0: à faire, à promettre des trucs qui seront incapables en réalité de tenir s'ils n'ont pas de majorité.
1: C'est vrai, mais c'est peut-être pas tant de leur faute et beaucoup de la nôtre. Parce qu'en fait, si je suis candidat à l'élection présidentielle, rassurez-vous, c'est pas du tout une déclaration, et que je vous dis, bah écoutez, voilà, je suis candidat, par contre, qu'est-ce que je pense de la réforme des retraites? Je peux pas trop vous donner mon avis parce qu'il va falloir qu'on forme une coalition et je sais pas encore avec qui tout de suite, donc je préfère réserver mon opinion. Que penser de la question de l'immigration? C'est un sujet ambigu et les alliances vont être compliquées à faire là-dessus. Je préfère pas me prononcer. Si je vous dis ça, qui va voter pour moi? Personne. Par contre, si je vous dis élisez-moi président, parce que moi, vous allez voir ce que vous allez voir président de la République, il y aura plus de questions d'immigration, il y aura plus de questions de retraite, il y aura plus de questions de pouvoir d'achat. Là, vous allez voter pour moi, mais vous allez voter pour moi alors que je suis en train de dérouler un programme législatif. Le candidat qui dit c'est compliqué, il va falloir faire des compromis, il est mort. Le candidat qui arrive sabre au clair, il a une chance d'emporter notre adhésion. Et donc, vous avez des candidats qui aujourd'hui font comme si, quand vous parlez avec les équipes de campagne, à droite, à gauche, au centre, ils savent très bien qu'il va falloir faire des coalitions. Mais ils savent également qu'ils ne peuvent pas le dire, parce qu'on ne peut pas faire campagne à la présidentielle française sur l'impuissance et sur l'ambiguïté. Et donc, on attend l'élection présidentielle, et le lendemain des législatives, eh bien, le candidat, quel qu'il soit, dira probablement « Alors, je vous ai promis des choses, mais là, ça va être un peu plus compliqué. »
0: Et on en reparlera après les législatives, évidemment. Merci Benjamin Morel, je renvoie à la lecture de votre dernier livre, tout y est, Crise politique, crise de régime, c'est paru chez Odile Jacob.
1: Merci à vous.
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0: Donald Trump a encore innové, faisant face à des sondages pessimistes pour les midterms, les élections de mi-mandat qui auront lieu le 3 novembre. Il a promis cette semaine à tous les Américains en âge de voter la somme de 5 000 $. Si les Républicains réussissent à conserver la majorité au Congrès. 5 000 $ de récompense, 10 000 $ pour un couple, voilà qui peut donner envie de changer son vote. Bruno Fulini, bonjour.
4: Bonjour.
0: Vous êtes historien, vous avez publié en 2017 chez Talendier une histoire amusée des promesses électorales, vous avez reçu à cette occasion. Est-ce qu'il y a des précédents à votre connaissance? Quelqu'un a-t-il déjà promis une récompense sonnante et trébuchante à l'ensemble des électeurs dans le but de gagner des élections?
4: Alors, il y a plusieurs précédents. Alors, il y a un précédent sérieux, c'est une idée qui est ancienne, hein, qu'on doit à Thomas Paine aux États-Unis, qui est celle d'un revenu universel. Bon, pourquoi pas. Mais payer l'électeur lui-même, normalement, c'est un délit, hein, quand même. Alors, il y a eu des candidats qui ont essayé de faire savoir aux électeurs que si leur camp était élu, les électeurs s'enrichiraient, ce qui n'est pas tout à fait la même chose. Il y a une phrase qu'on prête à Boris Johnson, sauf erreur, qui expliquait que si lui et les conservateurs passaient, eh bien les électeurs auraient chacun une grosse BMW et une femme avec de plus gros seins. Bon, c'est pas mais, que l'élection...
0: C'est vrai, il l'a vraiment dit.
4: Il l'a vraiment dit.
0: Mais en riant, évidemment.
4: C'était une plaisanterie. Et puis, dans un genre différent en France, mais là c'était tout à fait charitable, il y a eu un prêtre député dans le Morbihan, assez estimé d'ailleurs, qui s'appelait l'abbé Laudrin, et lors d'une de ses premières réunions électorales, l'abbé Laudrin entend une électrice, on est dans les années 70, une femme qui a des difficultés de fin de mois, qui se plaint, qui explique que vraiment ça va pas du tout, et alors devant les électeurs, il fait ce serment, il dit « Écoutez, si je suis élu député, ma première indemnité parlementaire sera pour vous. » Et ça a marché, il a été élu.
0: Alors cela dit, la promesse de Donald Trump, c'est pas vraiment d'acheter les électeurs. Au fond, c'est de dire, c'est comme quelqu'un qui dirait « Si vous m'élisez, je baisserai les impôts. » Il dit simplement que effectivement, cette mesure coûterait quand même plus de 1 000 milliards. Mais ce serait un dividende sur la réussite des États-Unis. On ne sait pas très bien comment le Trésor les paierait, parce que c'est énorme, 1 000 milliards. Hein. Enfin, j'imagine que lui pense que sa politique économique va faire gagner des centaines, voire des milliers de milliards aux États-Unis et que là-dessus, il leur reversera une partie aux Américains.
4: Oui, sans doute. Alors, dans une démocratie, normalement, il y a la séparation des pouvoirs et une dépense de 1 000 milliards dépend plutôt du Parlement, en l'occurrence du Congrès oui, des États-Unis, que du chef de l'État.
0: Mais s'il gagne, le Congrès...
4: Pourrait le suivre. C'est quand même pas anodin comme dépense. C'est surtout une façon très subtile, finalement, plus subtile qu'il y paraît, de dénigrer l'adversaire. Parce que si je suis battu au Congrès, au contraire, salaire, alors les impôts vont augmenter, les autres vont vous taxer. C'est ça la vraie signification.
0: En 1935, en Alberta, au Canada, William Eberhardt avait fait campagne en promettant lui aussi un dividende, mais de 25 dollars par mois aux habitants. Il a remporté 56 des 63 sièges, mais il n'a pas tenu sa promesse.
4: Et oui, c'est bien le problème.
0: Ce qui fait que ça a provoqué une révolte dans sa majorité 2 ans plus tard. Et effectivement, après ce genre de promesses, si vous gagnez, il faut payer.
4: Ah, c'est un petit peu le reproche qui avait été fait à Jacques Chirac. Et malgré la fameuse phrase qu'on a prêtée parfois à Chirac, parfois à Pasqua, les promesses n'engagent que ceux qui les reçoivent. Évidemment, l'électeur floué n'est pas très très content. Si on regarde les campagnes électorales de Jacques Chirac, elles sont toujours très éclatantes, dans un langage très clair. Mais par exemple, lorsqu'il débute en Corrèze comme député, il écrit noir sur blanc sur un de ses programmes, des industries vont s'installer, deux points, des pourparlers sont en cours. Bon, donc une annonce fracassante, et puis finalement, voilà, des indications relativement fragiles, même si ensuite il fera en sorte d'enrichir sa circonscription, ce sera pas forcément par l'industrie. Et lorsqu'il est candidat à la présidentielle de 95, il propose quand même un logement pour tous, mais sans dire exactement comment on va faire.
0: George McGovern, qui était candidat à la primaire du Parti démocrate en 72, il allait se présenter ensuite contre Nixon, il promettait 1000 dollars de revenus garantie par an pour chaque Américain. C'était une sorte de salaire universel avant l'heure, hein, sauf qu'il n'est pas devenu président, c'est Nixon qui a été réélu. Hein.
4: Alors permettez-moi, à la même année, de signaler quand même un certain Georges Léon Sigismond, comte Gaudron, qui s'est présenté à Angers, en France. Et lui, c'était plus modeste comme promesse, mais s'il était élu, il paierait l'apéro à tous les électeurs, guignolet kirsch pour tout le monde.
0: Moi, j'aime bien ces Stuart Drummond, parce que je suis comme vous, j'aime beaucoup les promesses électoral. Stuart Drummond en 2002 au Royaume-Uni s'était présenté à la mairie de Hartlepool déguisé en singe en prémontant une banane gratuite par jour aux enfants des écoles. Ben, il a gagné, il a même été réélu et les enfants ont eu leur banane.
4: Bien, mais c'est pas les enfants qui ont voté, donc c'est assez mystérieux.
0: Les parents devaient être contents aussi. Et puis il y a évidemment Vernon Suprême. Alors on le connaît pas en France, mais aux États-Unis il est assez connu parce qu'il se présentait à peu près à toutes les élections dans les années 2010. Lui, il avait promis un poney pour chaque Américain.
4: Oui, mais vous savez qu'aux États-Unis, très sérieusement, dans les partis qui sont enregistrés, il existe une ligue du poney et de l'ice cream. Et c'est un homme d'affaires américain qui, après un sondage, s'est rendu compte que les deux choses préférées des Américains, c'était le poney et l'ice cream. Et donc, il a créé un parti qui n'avait pour d'autres buts que de développer l'usage du poney et de l'ice cream. En France, c'était à la fin du 19e siècle, dans les Landes, il y a eu un notable qui s'était fait livrer, je ne sais plus si c'était un chameau ou un dromadaire, enfin un animal quand même assez inhabituel. Et alors, si vous vous engagiez à voter pour lui, vous aviez droit à un tour sur le chameau.
0: C'est pas mal. Okay. Donald Trump a donc promis 5000 dollars à chaque électeur américain, donc les adultes uniquement, de récompense si, pour les prochaines élections à mi-mandat, le 3 novembre, le Parti républicain l'emportait. Évidemment, j'ai invité Bruno Fulini, l'auteur d'une histoire amusée des promesses électorales, pour se rappeler les meilleures. Hein. Il y a celle de Berlusconi aux législatives de 2013. Il avait promis, s'il gagnait, de supprimer un impôt sur la résidence principale et de rembourser le montant de celui qui avait été payé l'année précédente. Il avait fait une belle lettre qui imitait les lettres de l'administration italienne. Bon, il n'est pas devenu président du Conseil cette fois-là, mais il appartenait à la majorité. Il a réussi à faire abolir le fameux impôt qui s'appelait l'IMU, l'équivalent, encore une fois, de notre taxe foncière. Mais il n'a pas obtenu le remboursement de celui de l'année précédente.
4: C'est vrai, mais comme les électeurs ne l'avaient pas reconduit, qu'il était simplement allié de la nouvelle majorité... Il n'a pas complètement manqué à sa parole, d'un
0: certain
4: point de vue.
0: Tout à fait. Il y a beaucoup de promesses électorales très humoristiques dans votre livre. Il y a toutes celles de Ferdinand Lope, notamment. Hein,
4: Oui. Alors, Ferdinand Lope, au départ, c'est un homme politique qui aurait voulu être sérieux. Simplement, le Parti radical, en 1919, lui avait attribué une circonscription absolument imprenable dans la partie la plus conservatrice de Versailles. Donc, il avait fait à peine 5%. Et ensuite, il avait voulu à Paris se présenter sous ses propres couleurs. Et en fait, il était devenu, un peu à son insu, le candidat des étudiants. C'est-à-dire que chaque fois qu'il y avait une élection, on voit voyait ce bonhomme qui avait un peu une tête de savant fou, et les étudiants l'entouraient et finalement rédigeaient son programme avec des mesures aussi sympathiques que le versement d'une pension à la veuve du soldat inconnu, par exemple, la construction sur la Seine d'un pont de 300 mètres de large afin d'abriter tous les clochards, le creusement à Saint-Michel d'un port de mer pour permettre aux étudiants nécessiteux d'aller taper plus vite leur oncle d'Amérique, etc., etc., etc. Et puis l'inusable extinction du paupérisme à partir de 21h. Bon, là, c'était évidemment un jeu de mots avec l'extinction du paupérisme de Louis-Napoléon Bonaparte, qui était une proposition démagogique, mais qui l'a aidé à se faire élire président de la République en 1848.
0: Mais il y a des héritiers de Ferdinand Lopes au Canada, il y a le parti Rhinocéros.
4: Oui, qui a beaucoup copié. Alors, Rhinocéros, c'est très humoristique, c'est très drôle. Ils sont beaucoup inspirés de Ferdinand Lopes, et puis aussi d'un personnage qu'on a oublié, qui était le Captain Cap. En fait, en 1893, pour la première fois en France, il y a véritablement un groupe d'humoristes conduit par Alphonse Allais qui présente un candidat avec un programme délirant. Par exemple, il propose d'aplanir la butte Montmartre, ou bien, si cette mesure s'avérait trop coûteuse, eh bien de rehausser le restant de Paris à hauteur de Montmartre. Et toutes sortes de... Voilà, de...
0: Ça a dû inspirer le parti Rhinocéros qui lui proposait de raser les montagnes rocheuses afin que les habitants de l'Alberta puissent voir le coucher de soleil sur le Pacifique. Il proposait aussi d'abolir la loi de la gravité, de faire disparaître le chômage, rien qu'en supprimant l'organisme chargé de le mesurer. C'était pas bête. Et de mettre fin à la criminalité, ça c'est ce que je préfère, en supprimant toutes les lois.
4: Oui. Mais Coluche avait également, en 1981, proposé de supprimer le chômage en créant partout des ANPE. Et donc, les ANPE auraient recruté tellement de monde que finalement, il n'y aurait plus eu de chômeurs. Mais mon préféré dans ce registre-là, c'est à la même époque, c'est un ancien éleveur de chevaux qui s'était présenté, mais il n'avait malheureusement pas obtenu les 500 signatures. Il s'appelait Maurice Mercante. Alors lui, il avait un plan génial pour supprimer le chômage, mais il était très attaché à la langue française. Et donc, il avait imaginé qu'il y ait un chômeur qu'on préserve, qu'on paye sur fond de l'État pour que les mots chômeur et chômage ne disparaissent pas de la langue. Et je trouve cette mesure extraordinaire. S'il avait pu se présenter, j'aurais voté pour lui.
0: Pour l'instant, il n'y a pas encore de proposition objectivement extravagante dans cette campagne présidentielle, mais on voit bien tout autour que tout le monde veut interdire des trucs. Tout le monde cherche ce qu'il pourrait demander à interdire, et c'est souvent des mots d'ailleurs. J'ai remarqué, c'est typiquement français. On veut interdire des mots.
4: Oui, mais par exemple Coluche, mais lui c'était de l'humour, proposait d'interdire le mot sexiste « homme ». Il avait un peu d'avance, finalement.
0: Oui, effectivement. Il y a le chanteur des Dead Kennedys. Il était candidat à la mairie de San Francisco en 1979 et il voulait obliger les dirigeants d'entreprise à venir travailler habillés en clown. Oui. Mais sa liste a fini quatrième, quand même.
4: Oui, on a quelques cas comme cela de candidats qui se présentent sous une étiquette fantaisiste, mais contre des politiciens tellement décriés que finalement, ils se retrouvent élus parfois à leur grande surprise, en fait.
0: C'est ça. Il y a Lord Buckethead aux législatives anglaises en 2017 qui promettait des sous-marins nucléaires tout en s'engageant à ne pas les fabriquer. Mais comme ce sont des sous-marins secrets, hein, personne n'est censé savoir où ils sont, voilà. Personne ne s'en apercevra, disait-il. Moi, j'aime beaucoup ces personnages.
4: Ben, c'est tout à fait sympathique. Dans le genre un peu délirant, en France, bon, il y a aussi ce fantasme de l'égalité pure et parfaite. Mais pourquoi ne pas viser l'égalité par le haut ? Il y a eu ainsi un perruquier qui s'appelait Aubryl en 1848 qui avait eu cette idée géniale, la particule pour tous les Français. Comme ça, il n'y a plus d'antagonisme entre les nobles et les roturiers. Voilà, vous étiez monsieur de Taddeï, j'étais monsieur de Fuligny, tout le monde avait un nom d'apparence nobiliaire et le problème était résolu, plus besoin de révolution. De la même façon, c'est un certain Pépin, dans le département de l'Orne, qui s'était présenté en 1906 comme candidat fonctionnariste, avec un slogan tout simple, tout le monde fonctionnaire. Comme ça, il n'y a plus de jaloux entre secteur public et secteur privé. Alors vous me direz, oui, mais d'un point de vue économique, ça ne tient pas debout. Eh bien si, parce qu'en fait, il avait prévu un immense tableau, comment dirais-je, de remplacement, en quelque sorte, qui faisait que chacun était fonctionnaire, mais à tour de rôle. Mais chacun, au cours de sa vie, était assuré pendant quelques mois d'occuper une fonction publique.
0: Et vous savez que pour les élections de 2002, à l'époque, j'animais Paris Dernière, et j'avais reçu un certain nombre de candidats dans cette émission, on se promenait dans Paris, et notamment Olivier Besancenot, dont c'était la première campagne présidentielle, et je l'avais emmené chez Cartier, je crois, enfin, chez un grand joaillier de la place de Vendôme ou de la rue de la Paix, où il y avait un cocktail, et je lui avais demandé, est-ce que si vous arrivez au pouvoir, est-ce qu'on fermera les joailleries comme ça? Mais il dit pas du tout, mais tout le monde pourra rentrer et s'acheter des choses. Ce qui était à peu près la même, du même genre. Une dernière pour la route.
4: Jules Laurent, candidat mabouliste, qui avait proposé à Paris la création d'une école municipale de cambriolage. Là aussi, on réglait le problème de l'insécurité. Les cambriolages auraient été faits dans les règles de l'art, sans violence, sans destruction inutile, parce que les cambrioleurs auraient été formés par les fonds publics, en fait.
0: Merci Bruno Fulini. Je rappelle le titre de votre livre, mais il est sorti en 2017 hein, chez Talendier. Une histoire amusée des promesses électorales. On verra si celle-là marche, hein, celle de Donald Trump, si ça se trouve. Les sondages ont tort et ce sont les Républicains qui vont remporter les midterms. On le saura début novembre.
4: Merci.
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0: Gilles-Martin Chauffier, bonjour.
5: Bonjour.
0: Vous publiez un nouveau roman, Nazanine, chez Albin Michel. Ça se passe à Paris en 1978, au début de la révolution contre le Shah en Iran. Un journaliste qui doit être au Nouvel Observateur, on va dire, rencontre au palace une étudiante en stylisme iranienne prénommée Nazarine et en tombe amoureux. Vous aviez 24 ans en 1978. Qu'est-ce que cette époque avait de particulier à vos yeux pour que vous ayez envie de la faire revivre?
5: D'abord, c'était une période qui était... J'ai pensé l'autre jour, je disais, il y a plus de jukebox dans les cafés. Il y avait de la musique partout. Et quand on discutait entre copains, c'était qu'est-ce que t'as acheté comme enceinte, etc. On achetait des disques et c'était la grande période du disco. C'est une période très mélodieuse, musicale, enthousiaste. On se rendait pas du tout compte. Il y a eu le premier choc pétrolier, mais on s'en était très bien remis. C'est le second qui nous a tous mis par terre. C'était une époque heureuse. Je me rappelle, je sortais de l'école. On ne mettait plus en rang, on pouvait s'habiller comme on voulait à l'école. C'est les 10 années de bonheur. C'est juste avant le sida.
0: Mais quand on était jeune, comme vous l'étiez, et comme je l'étais moi aussi, parce que les plus âgés, eux, avaient l'impression que plus rien ne marchait et qu'il fallait absolument virer le gouvernement et que la gauche arrive au pouvoir.
5: Non, là, c'est vraiment la fin des... On dit que les 30 Glorieuses, ça se termine en 74. En fait, ça s'est terminé plutôt 70-79. On n'est pas du tout conscient de ça. On ne parle pas de la crise. C'est la crise, on l'entend. Vous et moi, on a entendu toute notre vie dire que c'est la crise. À ce moment-là, on commence pas encore à le dire. En tout cas, c'est le tout début, on n'y croit pas. C'est du pur blabla, on se dit. Et donc, c'est des années de joie. Et donc, là, mon héros va au palace, va au Cherry Lane, un soir, il va aller chez Castel. Je veux dire, c'est la joie de vivre, en fait.
0: Oui, c'est au moment où l'Iran est en ébullition religieuse, les Parisiens, eux, vont au palace où c'est la folie sexuelle, la mode commence à devenir extravagante. Et puis, c'est le moment de l'université de Vincennes, qu'on a un peu oublié aujourd'hui, mais l'université de Vincennes, elle a été rasée. À l'époque, c'était un endroit très important. Hein. Mais alors, vous qui avez été élève à Saint-Jean-de-Passy et diplômé de l'ESC, l'école supérieure de commerce, ça ne devait pas être non plus trop votre culture.
5: C'était pas ma culture, mais moi j'y suis allé comme jeune journaliste, comme reporter. Je trouvais ça plutôt marrant. Il y avait un côté délirant. On se disait, il n'y a qu'en France qu'on fait ça. Et d'ailleurs, mon personnage perse, le frère de Nazanine, il dit, c'est impossible qu'à Paris. Dans le reste du monde, on voit un événement comme ça, on le ferme. Vous voyez un événement, une université qui dérive comme ça, vous dites, il faut mettre plus d'argent. C'est le monde, c'est la
0: on
5: façon
0: a fini
5: France.
0: Par la fermer c'est et la raser. Oui. Mais racontez ce que c'était que l'université de Nantes.
5: C'était une fac qui avait été créée à Vincennes juste après 68, pour dire on va essayer de mettre toutes les gauchistes loin du centre de Paris. Donc on avait mis la sociologie, toutes les études, la philosophie, la littérature, tout ce qui pouvait être plein repère de gauchistes en dehors de Paris. Et on leur avait construit un campus magnifique. Et en un an ou deux, le campus, la main mise a été posée par les communistes, les gauchistes, les trotskistes, les maoïstes, qui se faisaient des guerres internes permanentes, qui s'emparaient, qui, au moment des examens, récupéraient les copies, mettaient la même note à tout le monde, occupaient l'administration et rendaient public les salaires des professeurs, faisaient des scandales. Et c'était un chaos. Tout ce qui était beau, parce qu'on avait mis beaucoup de moyens, Edgar Faure avait mis beaucoup d'argent, tout s'était retrouvé aux puces, sur les canapés, les chaises, les tables, les écrans lumineux, etc. Et c'était devenu Dhaka en plein Paris. Avec simplement juste une partie qui restait sérieuse, d'ailleurs, qui était Vincennes faisait rigoler le monde entier en matière de diplôme dès que c'était les matières classiques. Mais sur l'urbanisme, l'architecture, là, en revanche, c'est devenu bizarre. clairement, c'est un endroit qui a été très, très coté dans le monde.
0: Il y avait un professeur particulièrement en vue, important dans votre roman, Gilles Martin Chauffier. Il était également professeur au Collège de France, c'est Michel Foucault, à qui l'on reproche aujourd'hui d'avoir soutenu à l'époque la révolution de Roménie. C'est vrai, il s'est rendu d'ailleurs deux fois en Iran en 78. Mais dès le printemps 79, il a quand même critiqué la répression exercée par le nouveau régime.
5: Il a critiqué beaucoup plus mollement qu'il n'avait été enthousiaste pour la faire arriver.
0: En fait, il a critiqué plus vite qu'on avait critiqué la révolution bolchevique ou le...
5: Oui, alors là, ça, il a fallu 50 ans. D'ailleurs, le succès de la révolution islamique tient justement au fait que l'intelligentsia, elle avait, pendant des années, elle avait dit on se bat pour le Vietnam. Et le Vietnam, en 78, qui arrive sur nos côtes? Les Boat People. Et puis, en 72, 73, il y a eu Pol Pot. Et soudain, il n'y avait plus d'espoir de révolution. Et comment est-ce qu'on pouvait abattre la société capitaliste? Ils ne savaient pas. Et là, soudain, apparaît une révolution. C'est plus des slogans, c'est des prières et des tapis de prière. C'est plus des militants, c'est des prêtres.
0: Il y avait aussi les démocrates qui étaient à ce moment-là, qui participaient du mouvement.
5: C'est ce qu'on croyait.
0: Les a vite mis en prison.
5: Mais... C'est ce qu'on croyait, mais ils n'avaient absolument aucun rôle. Ils étaient totalement manipulés par le clergé. Mais ce qui était intéressant, ce qui fait que dans le livre Nazanine et mon personnage vont finir par se disputer, leur histoire d'amour explose un peu, au fait qu'elle est indignée par le fait que son Jules ne comprend pas que les intellectuels disent n'importe quoi. Et c'est une des sous-idées jacentes du livre, c'est ces intellectuels français qui ont en permanence besoin de se chercher une guerre d'Espagne. Ils ont pas fait la résistance, ils n'ont pas fait la guerre d'Espagne, il leur en faut une aujourd'hui. Et donc, ils sautent sur tout ce qui se présente.
0: Mais c'était pareil pour les Iraniens. Là, il y a Nazarine, il y a son frère, il y a son père, qui est un grand bourgeois iranien, qui vient à Paris. On sait bien que c'est très compliqué au moment d'un événement pareil. D'ailleurs, aucun des trois n'est d'accord avec les deux autres. Oui. La compromission nous guette à chaque coin de rue. L'histoire en train de se faire, ça met à l'épreuve les idées et les valeurs auxquelles on croit. Et puis les questions d'intérêt s'en mêlent, et puis tout simplement...
5: Et les questions d'amour.
0: La survie, l'amour, il faut bien manger. Pour la révolution iranienne, c'est facile de juger aujourd'hui, mais pour les Iraniens, au moment de se libérer de la dictature du Shah, c'était, j'imagine, pas simple.
5: Ce qu'il faut bien comprendre, les choses ne se rendent pas compte. En France, on a toujours l'impression que l'Amérique était là pour soutenir le Shah.
0: Non,
5: en fait, on
0: ne
5: se rend pas compte que c'est l'Amérique qui a coulé le Shah. C'est-à-dire, l'Amérique avait été tellement ulcérée parce que le Shah avait les milliards, les dizaines, les centaines de milliards que le Shah avait gagnés au premier choc pétrolier, qu'en 77, ils ont dit à l'Arabie Saoudite, allez, ouvrez les vannes, et ils ont dit aux grandes majors américaines, achetez du pétrole saoudien. Et qu'en 78, quand tout commence, le clergé ne fait que récupérer une révolte qui est déjà là. Il y a des grèves partout au début 78, alors que la révolution ne va vraiment éclater qu'en septembre. Le clergé récupère une situation malsaine qui a été créée par l'Amérique, paradoxalement.
0: Mais Abid Maalouf a insisté dans un livre sur cette période 1978, 1979, 1980. C'est là pour lui que le monde a basculé de progressiste à... Il est devenu réactionnaire, avec Roménie d'abord, puis Margaret Thatcher, puis Ronald Reagan, mais à l'époque, personne ne l'a compris. L'Empire soviétique était à son apogée à ce moment-là. Il commencera à dégringoler en Afghanistan.
5: Juste un an après.
0: Un an après. Et nous, on va élire un président progressiste, socialiste, François Mitterrand.
5: Mais c'est pour ça que 78 est passionnant, parce que justement, d'une part, c'est la fin des années bonheur, parce qu'un an après, on va commencer à parler du sida. En 78, quand il va au palace, il peut arriver avec une fille, repartir avec une autre, ça ne choque personne, c'est presque dans les mœurs, c'est normal. Aujourd'hui, ce serait impensable. Et d'ailleurs,
0: vous n'exagérez
5: rien. Elle le prend très très mal. Nazanine, c'est pas du tout sa façon de concevoir les rapports amoureux. Et en fait, en 78, on va voir, d'une part, les années bonheur vont s'interrompre, et puis surtout, depuis 50 ans, on vivait sur l'idée que l'ennemi, c'était l'Est. Il y avait les rapports Est-Ouest. Et soudain, Roménie fait comprendre que les rapports, la vraie rupture dans le monde, elle va être entre le Nord et le Sud. Et c'est pour ça, le Sud, en fait, paradoxalement, est beaucoup plus conservateur et réactionnaire que l'Est. Et donc, le progressisme s'effondre complètement à ce moment-là.
0: Mais pour la révolution iranienne, c'est facile de juger aujourd'hui, on sait ce que ça a donné. Hein. Mais pour nous aujourd'hui, comment ça se terminera? C'est une question que je me pose tout le temps. Tout est possible. Qu'est-ce que l'on comprend au monde en train de se faire? Et c'est le problème numéro un des journalistes. Vous avez été longtemps journaliste, Gilles-Martin Chauffier. C'est le problème de votre héros en particulier. Qu'est-ce qu'on comprend au monde en train de se faire? Tous vos personnages sont dans un tourbillon qui leur envoie des milliers de signaux contradictoires.
5: Je veux dire une chose, c'est que je suis bien content que mon livre se passe en 78 parce que je sais quels sont les signaux contradictoires qu'on avait, je sais comment on a réagi. Aujourd'hui, en 2026, pour moi, la panique totale, c'est l'intelligence artificielle. L'intelligence artificielle va tout changer, tout saccager. Même au début, je me dis, c'est pas grave, les écrivains, le style, on a du style, etc. C'est pas vrai. On demande à l'intelligence artificielle, fais-moi un bulletin météo façon Proust, il vous sort un bulletin météo façon... C'est accablant, la puissance de l'intelligence artificielle. Et en plus, on s'aperçoit qu'elle va nous échapper complètement. Donc, c'est ça la vraie anxiété. Moi, je m'en fiche. Mais pour mes enfants, mes petits-enfants, je me dis, on va dans un monde hyper dangereux, et je l'écris pas dans mes livres parce que je ne saurais pas quoi dire d'intelligent.
0: Oui, mais en 78, je pense qu'on avait la même impression qu'on allait dans un monde très dangereux.
5: Non,
0: et qu'il était
5: juste,
0: difficile de
5: dire
0: quelque chose.
5: Il l'était, mais on s'en rendait pas compte, en fait.
0: Merci, Gilles-Martin Chauffier.
5: Enfin, il faut juste quand même dire que c'est un roman d'amour. Parce que
0: c'est un roman d'amour, mais l'amour est plus en arrière-plan que devant. Ça s'intitule Nazanine, et ça vient de paraître chez Albin Michel.
3: 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Allez, dans un instant, place à la libre antenne, en nouvelle diffusion, donc des témoignages que nous allons redécouvrir, et la musique avec Estelle, te rencontrer encore. 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
1: te rencontrer encore, c'était Estelle. L'heure est aux confidences, vous le savez, chaque nuit sur Europe 1, vous avez la parole, même en nouvelle diffusion, parce que votre parole compte, on vous redécouvre. Voici quelques-uns de vos passages à l'antenne, c'est la libre antenne en nouvelle diffusion donc, avec un premier témoignage au micro de Valérie Darmon.

0: Bonsoir Éléonore.
1: Bonsoir Valérie, merci de me prendre.
0: Avec plaisir.
1: Alors,
0: je vous écoute, Éléonore.
1: Je vous écoutais il y a quelques minutes parler à une autre auditrice et je ne vous cache pas que à plusieurs reprises, j'ai failli vous appeler parce que je me retrouve face à une difficulté que je n'arrive pas à surmonter. En tout cas, je n'arrive pas à trouver de solution. Pour faire court, j'ai un grand-fils, c'est un adulte.
0: Oui.
1: Qui a beaucoup souffert, mais comme son frère, du divorce de son père et moi.
0: Oui.
1: Il y a 12 ans à peu près, 13 ans. Qui, dans un premier temps, a tourné vers le cannabis.
0: Oui.
1: Je m'en suis aperçu tardivement. Il semblerait qu'il ait réussi, en tout cas, moi, je ne sens plus cette odeur. Il ait réussi à s'en démettre, défaire.
0: D'accord.
1: Mais depuis 2 ans environ, il va dans la métropole la plus proche, rejoindre une personne. Et je me suis aperçue, comme j'ai une vue sur ses comptes, qu'il dépensait énormément d'argent auprès de cette personne. Mais vraiment beaucoup, au point de se mettre en grande difficulté.
0: Comment vous savez que c'est auprès de cette personne? Parce que c'est les virements qui partent toujours au même endroit.
1: Toujours au même endroit. Au départ, c'était le nom de cette personne et ensuite, ça a été des virements PayPal vers le Luxembourg, vers la Belgique.
0: Oui. Vous êtes dans quelle région? Dans l'est de la France?
1: Dans les Hauts-de-France.
0: D'accord. Donc, pas loin de la Belgique et pas loin du Luxembourg, c'est ça?
1: C'est ça.
0: D'accord. Il a quel âge, votre fils?
1: 32 ans.
0: 32 ans. D'accord. Donc vous avez accès à ces comptes encore aujourd'hui?
1: Oui, parce que depuis qu'ils ont des comptes, ils ont eu la gentillesse de me laisser avoir un visu. C'était plus facile aussi pour les virements. Enfin bon, voilà.
0: D'accord. Et est-ce qu'il travaille? Quel type de vie il a aujourd'hui, votre fils de 32 ans?
1: Il a un emploi plutôt alimentaire.
0: Oui. Il a son appartement?
1: Depuis tout récemment, il a son appartement.
0: Ah, sinon, il était à la maison avec vous?
1: Oui.
0: D'accord. Vous avez quel âge, vous, Éléonore?
1: 62 ans.
0: D'accord. D'accord.
1: Et en fait, il souffre énormément de ne pas avoir réussi comme ses amis, comme des personnes de sa génération, à trouver un emploi qui lui plaisent, qui lui permettent d'avoir une compagne, une vie qu'il considère comme la vie de réussite qu'il constate auprès des autres personnes.
0: Oui, voilà. De ses amis, par exemple.
1: De ses connaissances, je dirais, parce que il n'a pas véritablement d'amis. En fait, c'est une personne assez... C'est un hypersensible. Mais qui a choisi à un moment de se retirer. Donc, il a assez peu de contact avec ses amis d'enfance. Il a un ami d'enfance qui est parti dans le sud et il a très peu de contact avec lui. Il ne va pas vers lui.
0: Est-ce qu'il a honte de sa situation?
1: Sans doute.
0: Oui.
1: Sans doute.
0: Il fume du cannabis. Il en a fumé de quand à quand?
1: Et on a fumé pendant à peu près 10 ans.
0: Oui. Et cette personne, vous l'avez googlisée, la personne à laquelle il fait des virements, là, régulièrement?
1: Alors, il se trouve que cette personne a eu l'outrecuidance d'envoyer un courrier, se faire envoyer un courrier chez moi.
0: Oui.
1: Donc, j'ai pris l'adresse, je l'ai googlisée, j'ai trouvé des choses assez vagues. Elle semblerait qu'elle ait une société, mais je pense que c'est une société écran. Voilà.
0: C'est quel profil? C'est une femme? Elle a quel âge? Ou c'est un homme?
1: C'est une femme, je pense que c'est une femme qui, et je l'ai vue puisque il a fait venir une fois chez moi. Je pense qu'elle a autour de 30 ans. C'est une personne qui elle-même vit assez retranchée sur elle, parce qu'à un moment donné, il m'en parlait. Lorsque la relation n'était pas celle-ci, il allait la voir, mais il me disait que c'était quelqu'un qui était assez perturbé psychologiquement, qui n'était pas entouré de sa famille parce que elle était beaucoup dans l'exigence de tout avoir, tout pour elle, et que donc sa famille s'était écartée d'elle. Alors, je n'ai pas compris pourquoi il est resté auprès d'elle. Je lui ai conseillé, parce qu'une fois, elle l'a mis dehors à 3 heures du matin. Je lui ai conseillé de couper les ponts avec elle, il n'a pas voulu. Et peu de temps après, en fait, la relation a évolué en ce que j'ai constaté qu'effectivement, il y avait beaucoup d'argent qui partait en direction de cette femme. Mon fils a eu un petit héritage, tout cet héritage est parti chez cette femme.
0: Il est avec elle, il est en couple avec elle ?
1: Non, il me dit que non. Il me dit que non, qu'il n'a aucun sentiment amoureux pour elle.
0: Donc ce serait quoi ? Ce serait de l'emprise ?
1: Oui, moi je pense qu'il y a une forme d'emprise de sa part. Quand j'essaie d'aller un peu plus loin, parce que je parle beaucoup avec mon fils, enfin par le passé j'ai beaucoup parlé avec lui, il me dit que je touche à quelque chose de très... Quand je pose des questions, je touche à quelque chose de très intime en lui et que donc il n'a pas envie d'en parler avec moi.
0: Et est-ce qu'il accepterait d'en parler avec une thérapeute, par exemple ?
1: Je lui ai proposé d'en parler avec une thérapeute. Et il l'a accepté, mais ça s'est arrêté très vite. En fait, ce n'est pas la première fois que je lui fais voir quelqu'un. Et j'observe que à chaque fois, il retourne un peu l'analyse, c'est-à-dire que, enfin, dans l'entretien, c'est plutôt lui qui essaie de décrypter la manière de fonctionner du thérapeute, ses failles. Enfin,
0: comment vous le savez ? Vous avez fait une thérapie familiale ?
1: Non, mais il m'en a parlé quand je. La première fois que je lui ai proposé de faire une thérapie, que je lui ai demandé comment ça se passait, il m'a dit qu'il voyait où la personne voulait l'emmener.
0: Ça, à la limite, peu importe. Il peut de toute façon avoir un avis, analyser les faits, les gestes, googliser son thérapeute, etc. Après, le principal, c'est qu'il suive la thérapie et que le thérapeute garde sa place, sa posture, vous voyez ? Ça, c'est pas à la limite. Qu'il le fasse, c'est pas très grave, mais est-ce qu'il poursuit les séances ?
1: Non.
0: Il s'arrête au bout de combien ? D'une ou deux séances ?
1: Une séance et c'est tout.
0: Oui. Ah oui, donc effectivement...
1: Pour la énième fois, il s'est retrouvé dans une difficulté financière assez importante. Cette fois-ci, il essaie de s'en sortir par lui-même. Il a trouvé une solution auprès de sa banque, mais qui est coûteuse. Et aujourd'hui, je suis allée le voir pour lui donner quelque chose de très banal, sa trousse, parce qu'il l'avait oublié chez moi, sa trousse de toilette, et je me suis aperçue qu'il n'était pas chez lui. Comme j'avais retrouvé l'adresse de cette personne, je suis allée à cette adresse. Donc j'ai fait une heure de route. J'ai appelé mon fils et il a admis qu'il était à nouveau avec cette personne. Donc je sais que c'est peut-être pas, des auditeurs vont peut-être trouver que c'est extrême, mais ça fait 2 ans que ça dure. Je lui ai indiqué que s'il n'acceptait pas de voir un thérapeute parce qu'il s'agit d'une vraie addiction, j'en parlerai à son père. Il m'a demandé qu'on arrête de parler et il m'a dit qu'on en parlerait demain. Moi, je voudrais lui faire voir un thérapeute qui fait de l'EMDR.
0: Mmh. Il y a des traumatismes chez votre fils ?
1: Il a dit à ma sœur qu'il était traumatisé par le divorce.
0: Il avait quel âge quand vous avez divorcé, Léonore ?
1: 16 ans.
0: 16 ans, oui.
1: Oui.
0: Vous avez un deuxième fils ?
1: Oui.
0: Ils s'entendent bien tous les deux ?
1: ils s'entendent bien, mais ce deuxième fils, pour ses études et sa vie professionnelle, n'est pas proche. Et j'ai constaté qu'une distance s'est établie au-delà de la distance géographique.
0: Entre eux ?
1: Oui, c'est-à-dire que tout ce qui est de l'ordre de l'intime n'est plus partagé entre eux. Donc,
0: Et quand vous dites que vous lui l'avez menacé d'en parler à son père, il a peur de son père à l'âge de 32 ans ?
1: Non, moi je pense que c'est plutôt parce que il a eu peu de

0: un peu seul.
1: Oui.
0: Et aujourd'hui, quand il entre en contact avec eux, il les utilise plutôt comme un soutien parce qu'il est face aux difficultés qu'il rencontre même dans sa vie amoureuse. Je ne sais pas comment expliquer.
1: C'est-à-dire qu'il joue la complicité et la confidence.
0: La confidence, voilà.
1: C'est ça, il raconte sa vie de manière à créer un lien avec ses enfants un peu particulier. Genre, voilà. On se parle d'homme à homme, en fait, c'est ça ?
0: On se parle d'homme à homme, et même, moi j'estime qu'il n'a pas à parler de ses conquêtes avec ses enfants, ni à se plaindre, ni à dire je suis malheureux parce qu'elle a fait ceci, elle a fait cela.
1: Il se victimise, et donc ils se sentent un peu responsables de leur père, c'est ça, alors qu'il n'a pas assuré une cacahuète avant.
0: Voilà, moi je voudrais qu'il soit comme il me désigne, mes enfants, un roc, peut-être un appui pour eux, une personne sur laquelle ils peuvent compter pour les guider dans les certains moments de la vie qui sont difficiles. Mais je sais que ça ne sera pas le cas. Si je lui en parle, comme il est fragilisé lui-même et qu'il n'est pas en équilibre, je pense qu'il ne va rien apporter à mon fils.
1: Oui, non, mais parce que comme vous l'avez menacé, je m'interrogeais sur le rapport père-fils. En tout cas, moi, ce que j'entends, c'est que votre fils est très proche de vous, Éléonore, très respectueux et très proche de vous. Mais en même temps, quand vous en parlez, j'ai l'impression que vous parlez d'un adolescent, pas d'un homme de 32 ans.
0: Alors, quand je me suis aperçue de ce qui se passait il y a 2 ans, j'en étais tellement malade que je n'en dormais pas la nuit et j'ai choisi d'aller voir, moi, mon thérapeute.
1: Oui.
0: Que j'avais à l'époque de mon divorce, pour essayer d'obtenir de l'aide. Et ce thérapeute m'a expliqué que, quand je lui ai parlé de mon fils, m'a expliqué qu'en fait, il était un peu comme un enfant qui... par exemple, dit demain matin, j'aimerais tellement avoir des croissants ou des pains au chocolat. Et le lendemain matin, quand l'enfant se réveille, parce que c'est un enfant, le parent est allé à la boulangerie et apporte
1: des croissants.
0: Apporte ce que l'enfant souhaite. Mmh. Et donc, en fait, malgré le fait qu'il est adulte, il est encore dans un monde où. Et je pense que c'est la manière dont je l'ai élevé, sans doute. Tout ce qu'il souhaite, ou presque, il l'a.
1: C'est-à-dire qu'il ne supporte pas la frustration ?
0: Il a peur de grandir, en fait. Plusieurs fois, il m'a dit, il faudra que je m'habille comme un adulte, alors.
1: Ah oui, il y a un peu le syndrome de Peter Pan ?
0: Je pense, oui. Je pense.
1: Oui. Donc d'où le fait que vous nous en parlez comme s'il était très jeune alors qu'il a 32 ans, donc il est quand même vraiment adulte. Parce que la difficulté là, c'est que s'il est dans une vie d'adulte, vous pouvez pas tellement intervenir, Éléonore.
0: Vous voyez,
1: c'est-à-dire que s'il est sous emprise d'une femme, alors il a pas de sentiment amoureux avec elle, c'est plutôt une bonne nouvelle. Peut-être qu'il est extrêmement gentil aussi et qu'il se laisse manipuler.
0: Je sais que, étant donné qu'il est adulte et je ne peux le contraindre à rien, je n'ai aucune action judiciaire possible.
1: Oui, oui. Mais le lien a l'air fort entre vous deux. Vous voyez, il est capable de vous dire, on n'en parle pas maintenant, mais on en parlera demain. Ça veut dire que demain, il va passer vous voir, il va se poser avec vous. Il a l'air très respectueux, votre fils. Ça, c'est un vrai atout pour échanger et pour obtenir quelque chose. Quand vous dites, je voudrais qu'il aille voir un thérapeute, visiblement, il l'a quand même fait.
0: Il l'a fait, mais il a très rapidement mis fin à cette
1: Alors peut-être qu'il faut lui formuler autrement. Là, peut-être que comme il a l'air tout de même de vous écouter, de lui dire, voilà, là je pense que c'est important, mais à la limite, jouer le rapport affectif. Pour me rassurer aussi, ce serait bien que cette fois, tu suives une thérapie longue.
0: Oui, peut-être parce que...
1: Formulez-le comme ça.
0: Comme ça, oui. J'avoue que, étant donné que j'ai essayé beaucoup de choses avant, J'ai formulé une forme de chantage, je lui explique.

0: expliquer que, mais c'est vrai, c'est ce que je ressens. J'ai l'impression que je suis en train de mourir à petit feu, cette situation.
1: Parce que vous êtes impuissante, donc vous le voyez s'enfoncer, et vous savez pas comment vous sortir de la situation. C'est pour ça, en fait, que vous avez cette sensation. L'impuissance, c'est terrible face à ces enfants. Parce qu'on a envie de les soulager des douleurs et on ne peut pas le faire. Donc on peut les accompagner dans le sens être là, mais on ne peut pas prendre leur souffrance à notre charge. Donc c'est ça qui vous fait souffrir et qui vous fait vous éteindre parce que vous sentez de l'impuissance. Mais j'ai l'impression qu'il écoute ce que vous dites. Donc formulez autrement, soyez peut-être un petit peu plus directive, subtilement, hein, tout en douceur. Peut-être en disant, voilà, cette fois-ci, pour ma santé mentale aussi, je te demande de suivre une thérapie sur... bon, alors pas trop long, parce qu'il ne va pas partir pour 20 ans, ça va l'effrayer, ou 10 ans, ou 5 ans, mais dites-lui sur une année, à raison d'une séance par semaine, je serai rassurée. Et dans ces cas-là, choisissez effectivement un thérapeute qui fait de la psychothérapie. Ça, c'est certain, parce que le MDR est un outil, mais en général, ça rentre dans le cadre d'une psychothérapie. Donc, prenez un praticien EMDR, mais qui est psychothérapeute ou psychologue clinicien.
0: Oui, oui.
1: Comme ça, à la fois, il le fera parler et à la fois, il fera les séances. Et peu importe ce que vous restitue votre fils, évidemment qu'on est évalué par les patients. On ne peut pas les empêcher d'avoir un avis. De toute façon, en général, le thérapeute, on fait un transfert. Donc, il est l'objet de mystère. On s'interroge sur sa vie.
0: Oui. Hein? Et puis, le fait de se livrer... je vois bien que pour mon fils, le fait de se livrer à quelqu'un est compliqué.
1: Prenez peut-être un homme. Oui. Parce qu'il a eu un défaut de référence masculine. Peut-être qu'avec un peu de chance, voilà, ce sera le bon thérapeute. Et faites-vous conseiller le thérapeute aussi, peut-être. Hein, parlez-en autour de vous, peut-être le médecin traitant, peut-être vos amis. Voilà, parce qu'il n'y aura pas trop de chance, hein, puisqu'il a l'air de vite consommer. Vous voyez ce que je veux dire, hein. Ce n'est pas son truc, il le fait pour vous. Donc saisissez la chance quand elle se présente. Calculez bien votre coût dans le sens, voilà, je te conseille tel thérapeute. On m'en a dit beaucoup de bien. Il est à la fois psychothérapeute et à la fois il fait pas de l'MDR. Tu n'en as pas pour longtemps, mais cette fois, j'aimerais que ça s'inscrive dans la durée, au moins sur une année.
0: Oui, je vais tout de suite.
1: Quelque chose de très cadré, voyez.
0: Oui, je pense qu'il a besoin, parce que je trouve étrange qu'il laisse toujours, qu'il me laisse toujours le visu sur son compte, parce qu'il sait que j'ai des notifications.
1: Bah oui, c'est pour ça, il cherche le cadre, et je pense qu'il vous respecte beaucoup. Enfin, j'ai l'impression, non? Il me semble.
0: Oui, il m'aime énormément. Voilà, il me reste.
1: Voilà, donc.
0: Je suis en face, excusez-moi, je vous interromps. Là, je suis en face d'une addiction qui semble être plus forte que l'amour qu'il me porte et le respect qu'il me porte. J'ai tout essayé.
1: Mais il y a une dépendance affective?
0: Bon, écoutez, je suis allée assez loin là, dernièrement, je lui ai dit, mais. Parce qu'il se plaint d'être seul. Il se plaint beaucoup de la solitude. Il m'a laissé entendre qu'un homme a des besoins et que... Voilà. Ah. Donc, je pense que c'est ce que cette personne lui apporte, mais...
1: Mais à quel prix?
0: Je lui ai demandé de limiter financièrement le coût de ce rapport.
1: Cette relation, de cette relation.
0: De cette relation, il m'a promis que oui, mais ce que je vois, c'est que ça va très loin, ça va, c'est 1000, 2000, enfin, ça va même au-delà de son salaire. En fait.
1: Alors, mettez aussi un autre cadre qui est, moi je n'irai pas pallier à tes manques, c'est terminé, mettez une limite.
0: Je pense qu'il a compris ça parce que... Cette fois-ci, il est allé emprunter à la banque.
1: Voilà. Ouais. Mais la banque, elle ne va pas lui prêter à l'infini. Hein. Donc déjà, il y aura un moment donné, il va y avoir une limite.
0: Ben, je ne sais pas s'il ne faut pas effectivement le laisser tomber au fond de la piscine. C'est une image que j'utilise.
1: En tout cas, moi, ce que j'entends aussi, c'est qu'il ne faut pas, Éléonore, que vous arrêtiez votre thérapie, parce que vous aussi, vous avez besoin de soutien.
0: Je suis quand même quelqu'un d'assez solide. C'est vrai que là, je touche un peu les limites mes ressources.
1: Parce que vous êtes désarmée. C'est pour ça que je vous dis, vous, il faut que vous continuiez votre thérapie, et votre fils, il faut que vous l'incitiez avec un début et une fin peut-être. Bon, après, une fois que l'alliance thérapeutique sera en place, on peut espérer qu'il continue à fréquenter son psy, enfin, aller en séance. Mais vraiment, voilà, c'est un début, une fin à la thérapie, c'est comme ça. Moi, je te le demande pour ma santé mentale, pour la tienne, pour éviter ces sommes astronomiques. C'est important.
0: D'accord. Écoutez, je, de toute façon, c'est la seule solution. Je n'en vois pas d'autre, comme on le disait à un moment de la conversation. Je ne peux pas le contraindre.
1: Et oui. Mais vous pouvez veiller, effectivement, veiller à... Alors, il a l'air conscient, hein. Après, si c'est une addiction, bah, ou alors un addictologue. Hein. Un addictologue en parallèle d'un praticien.
0: Oui, je ne sais pas.
1: Et là, c'est très efficace. Non, mais imposez-lui, hein. Imposez-lui. Puisque de toute façon, il a une partie de lui qui est très enfantine, si vous lui imposez, il va vous écouter, hein. Et rappelez-nous pour nous dire, s'il vous plaît, si vous le souhaitez, ce que la conversation de demain a amené. N'hésitez pas à nous rappeler, Léonore.
0: Merci beaucoup, Valérie.
1: Merci à vous. À bientôt. À bientôt. Au revoir.

0: Rivers of Babylon, c'était Bonnie M sur Europe 1 et tout de suite, un nouveau témoignage de la Libre Antenne au micro de Roland Pérez.
1: Bonsoir Sandrine et Jean-Pierre.
2: Oui, bonsoir monsieur, voilà. Oui, bonsoir monsieur, voilà. Votre standardiste a dû vous dire, voilà, je vous explique notre souci du début jusqu'à la fin. Voilà, il y a qu'avec mon mari, d'accord, on est à Amiens. Et on n'a jamais eu de logement, d'accord, on est SDF, mais quand je dis SDF, c'est SDF. On dort sur des bancs publics, d'accord, sous la pluie qui fait. On dort à la gare, à terre. On dort dans des squats. À terre, d'accord. On dort même sur les, eh bien, au parterre des banques, parterre ou avec des cartons pour se protéger de la pluie et du froid, d'accord. Franchement, je vais vous dire, on demande à tous les organismes, d'accord. Les organismes ne font rien du tout, c'est-à-dire à la mairie, l'AS, eux, c'est que dalle, d'accord. Excusez-moi du terme, je ne veux pas être grossière, c'est le terme que j'envoie tout le temps. Hein. C'est pas être grossière, c'est le terme que je vais employer en parlant poliment. Hein. Ils se foutent de notre gueule quand on appelle, ils rigolent. Ils doivent nous rappeler. On vous rappellera, machin, ne vous inquiétez pas. Personne n'appelle. On appelle le 115 parce que ça fait 3 jours qu'on n'a pas mangé. D'accord. Moi, je suis enceinte des jumeaux. Je dors à terre. Je peux à peine me relever. Je fais des malaises parce que je mange pas. J'ai des soucis de grossesse et tout. Mon mari est gravement malade. D'accord. Il a un cancer. Il a un cancer. Il s'est fait opérer des tumeurs. Il a 7 à 8 mois à vivre. D'accord. Personne nous aide. Personne. Comme j'ai dit à votre standardiste.
1: À Florian, oui.
2: D'accord. On lui a dit. Personne nous aide, même pour des médicaments, hein, personne nous aide. C'est moi qu'il faut qu'il me débrouille avec les moyens que j'ai à faire, parce que pour manger, on fait la manche. Pour manger.
1: Sandrine, on va essayer de pour comprendre exactement votre situation. Vous êtes en couple depuis combien de temps et pourquoi vous êtes à la rue depuis l'origine? C'est-à-dire que vous me dites on dort pas dehors depuis combien de temps vous dormez dehors? On comprend pas très bien comment c'est arrivé.
2: Attendez, je vous passe mon mari parce que là c'est le monsieur demande depuis combien de temps on est à la rue. Franchement sans vous dire parce que j'ai des problèmes de mémoire, mon mari en a plus que moi. Sans vous cacher, comme mon mari peut vous le dire, ça fait au moins 4 ans qu'on est à la rue. 4 ans. Au moins 4 ans. Hein. Depuis 4 ans, franchement, je vais vous dire. Personne n'a bougé, personne de chez personne.
1: Alors,
2: d'accord.
1: Vous vous êtes retrouvé à la rue comment? Parce que vous viviez ensemble, vous aviez un appartement, vous aviez un toit.
2: C'est-à-dire que bon, moi, avant de rencontrer mon mari, logique, j'étais chez mes parents, logique. Parce que bon, avant de le rencontrer, j'étais chez mes parents, d'accord. Et comme je me suis mis avec monsieur
1: Jean-Pierre, d'accord. Ouais.
2: Voilà, avec Jean-Pierre, ça n'a pas plu à ma famille que je me mette avec lui. Alors ma famille, elle m'a dit, tu choisis lui ou nous. Donc je choisis à lui, c'est normal, c'est mon compagnon, donc c'est lui que je choisis, normal. Et alors ça n'a pas plu à ma famille. Ma famille m'a mis dehors, ma famille m'a tourné le dos, ma famille m'a mis dehors. Lui, c'est pareil aussi, il a tourné. Lui et mon mari n'a pas de famille du tout. Alors ça fait au moins 4 ans que ça dure.
1: Alors d'accord. Donc en fait, lorsque vous êtes parti avec Jean-Pierre, il avait déjà pas de toit, il avait pas de foyer, il avait rien. Jean-Pierre.
2: Ah non, du tout. Ah non, parce qu'il a pas du tout de famille. Attendez, je vais vous expliquer mieux que ça parce que je suis désolée. Je vous le passe.
1: D'accord.
2: Parce que ça te concerne aussi.
3: Oui.
1: Oui, sans Jean-Pierre.
3: Bonjour. Bonsoir.
1: Non, je disais, à l'époque, quand vous avez rencontré Sandrine, vous-même, vous n'aviez pas d'emploi,
3: J'avais un emploi, mais je dormais dans ma voiture, tous les jours.
1: D'accord.
3: Je dormais dans ma voiture, j'avais un emploi stable, j'avais un salaire tous les mois, mais malgré tout, j'avais pas la chance de trouver un logement, j'ai pas de famille. D'accord, je vais vous faire un petit topo de mon histoire familiale. Je suis né de parents inconnus. J'étais abandonné par mes deux parents. J'étais placé en orphelinat. Après, par rapport à ça, j'étais placé à des ASE avec des familles d'accueil, des personnes qui me battaient, qui me faisaient des sévismes sexuels en longueur de journée et en longueur de soirée pendant des années, des années, des années. J'ai erré les rues en faisant le trottoir parce que le monsieur que j'ai osé appeler papa, m'envoyait sur le trottoir pour gagner de l'argent pour lui. Donc c'est une histoire dure, encore aujourd'hui à assumer, d'avoir subi des maltraitances sexuelles et infantiles, si on peut dire ainsi. Je connais pas toute ma vie, hein, d'accord. J'ai 32 ans et dans mon cerveau j'en ai beaucoup moins. J'ai l'impression d'avoir grandi trop vite. J'ai connu les problèmes d'adulte très tôt. J'ai commencé à les fréquenter, j'avais même pas 12 ans. Entre la psychiatrie, avec la rue, avec les placements abusifs dans les foyers, liés à l'enfance. Voilà, il n'y a pas eu grand-chose. Bon, j'ai eu une scolarité relativement correcte parce que j'ai pu me donner les moyens d'avoir une bonne éducation grâce à l'école. D'accord, c'est pas la famille d'accueil, ni la jeune, ni quoi que ce soit qui m'a donné de l'éducation. C'est l'établissement scolaire que j'ai fréquenté. Voilà. Et avec le temps, je m'en remets pas, quoi.
1: Pourquoi vous ne percevez pas les minimums sociaux? Pourquoi aucun de vous deux?
3: Je vous explique. Alors, aujourd'hui, on demande les minima sociaux avec la CAF. Alors, ils nous disent, oui, vous n'êtes pas né de la bonne couleur de peau. Voilà la réponse qu'on nous sort.
1: Ça veut dire quoi, vous n'êtes pas né de la bonne couleur de peau?
3: Moi, j'en conclue que faut être de couleur, on va dire, désolé du terme, chocolat ou couleur beurre, quoi.
1: Vous voulez dire que je comprends pas, j'ai du mal à comprendre, mais...
3: En gros, si vous voulez que vous
1: appartement... Vous faites pas partie des populations dites minoritaires pour pouvoir bénéficier...
3: Voilà, exactement, c'est ça que je cherchais comme mot, voilà, exactement. On ne fait pas partie des personnes à s'occuper, on n'est pas d'Afrique de l'Est de l'Ouest du Nord. Je suis pas raciste, loin de là.
1: Non, j'ai bien compris. Les critères sont pas du tout cela, les critères sont évidemment votre situation. Est-ce que vous êtes inscrit comme demandeur d'emploi? Est-ce que madame est inscrite comme demandeur d'emploi?
3: Madame, vu qu'elle est enceinte, ça va être compliqué. Hein.
1: Oui, non, mais elle peut quand même être demandeur. C'est pas une maladie. Elle peut être demandeur d'emploi.
3: Oui, je suis d'accord, mais à 8 mois, vous avez.
1: Non, mais inscrite, inscrite, ça ne veut pas dire qu'elle va.
3: Mais même inscrite, on ne trouve pas.
1: Non, il faut s'inscrire déjà comme demandeur d'emploi. À partir du moment, il faut essayer de faire les choses un peu dans l'ordre. Il faut que vous alliez voir une assistante sociale. Est-ce qu'une assistante sociale peut, parce que déjà vous allez avoir des enfants, donc est-ce qu'une assistante sociale peut, est-ce que vous avez été au centre communautaire?
3: Oui, on est parti voir l'assistante sociale dernièrement. Je vous dis ce qui a été dit. Alors, la dernière fois, on a demandé de l'aide pour avoir de quoi grignoter, ou même manger, ou avoir un toit sous notre tête, mais il n'y a pas eu de retour.
1: Vous avez été aux associations droit au logement, vous avez été...
3: Oui, mais c'est pas pour autant qu'il y a eu du retour.
1: Parce que là, par exemple, je regardais sur Amiens, il y a ce qu'on appelle, il y a la Croix-Rouge, le Goéland, la rue Jean Catelas à Amiens.
3: Ne me parlez pas de la Croix-Rouge, s'il vous plaît, cher ami, parce que je vais vous dire clairement, on a déjà appelé tout à l'heure pour avoir de quoi manger un peu, ils nous ont envoyé promener, ils nous ont clairement dit comme quoi si on appelait encore une fois, ils vont appeler les flics.
1: Et pourquoi ils vous disent ça? Je ne comprends pas.
3: Je ne sais pas. Mais moi, je ne sais pas pourquoi. Je ne suis pas dans leur tête, cher ami. Moi qui suis gravement malade, je me passe mon temps à trouver, chercher des solutions, alors que je ne trouve même pas moi-même pour moi-même.
1: Vous avez été au Centre communal d'action sociale?
3: Oui, on est parti au CSAS. Ce n'est pas pour autant qu'ils nous ont aidés.
1: Parce que normalement, ils apportent des aides aux personnes sans logement, ils essaient de faire une domiciliation administrative.
3: Même une domiciliation, regardez, on leur demande une domiciliation.
1: Vous avez appelé le service social d'urgence?
3: Oui, le 115, oui, on a appelé, c'est pas pour autant qu'ils nous trouvent une place, ou même une solution.
1: Le Secours catholique?
3: c'est pareil. Secours populaire, c'est pareil. Tous les trucs comme ça, on n'en peut plus.
1: Les maraudes, quand ils passent, là, vous savez, c'est...
3: Alors je vais vous répondre franchement, hein, d'accord ? Écoutez bien ce que je vais vous dire, hein, d'accord ? J'ai appelé, depuis 3 jours, on appelle le 115. Si vous voulez que je vous fasse un calcul directement le nombre d'appels que je passe par jour, et par semaine, voire même par mois, d'accord ? Ça remonte à des 3000 appels hein, par jour, et par mois à peu près, hein. Et sans aucune réponse de leur part. Voire même la réponse qui est la suivante. Faut arrêter de boire de l'alcool, monsieur Lopez. Faut arrêter de boire de l'alcool. Je bois pas d'alcool, je supporte pas l'alcool. Même le don de l'alcool, j'aime pas ça. Je fume que la clope. Et encore, la clope, des fois, je peine à en fumer parce que j'ai pas envie que ça me fasse encore plus mal qu'autre chose.
1: Donc, et la fondation Abbé Pierre, enfin Emmaüs.
3: Oh là là, vous me parlez d'Emmaüs alors que c'est le SIAO qui doit orienter les personnes comme nous vers leur structure pour pouvoir dormir. Précisons-le. Et sachant qu'eux-mêmes ne nous répondent pas au téléphone, le SIAO.
1: Et le SAMU social ?
3: Oui, c'est pareil, ça revient au même. Pas de réponse. Nous, ce qu'on cherche à tout prix, c'est un logement pour pouvoir nous poser, que je puisse voir mes enfants un peu grandir avant de partir dans l'au-delà.
1: Ouais. Alors, normalement, s'il y a vraiment un danger immédiat, et c'est le cas, parce que votre femme est quand même enceinte, vous disiez, de 8 mois, elle peut être en proie à un épuisement. Si vous appelez le 15, le SAMU ou le 17, l'optis, ils ont l'obligation de prévenir le SAMU social, vous transportez tous les deux vers un centre d'accueil d'urgence.
3: On a fait le SAMU. Alors, ils ne nous ont pas envoyé ni vers une structure. On appelle les flics. Ils nous disent que ce n'est pas notre ressort, donc vous veuillez appeler 115. On appelle le 18, c'est pareil. Hein.
1: Et à l'hôpital, disons ce qu'on appelle des cellules sociales. Vous avez été à l'hôpital d'Amiens pour voir
3: oui, si. Oui. Ce n'est pas pour autant qu'ils ont bougé leur derrière, monsieur. Et clairement, moi, je vous dis, si c'est pour après, au final, que mes enfants, à l'instant, se soient passés comme qu'ils suivent le même tracé que leur père, ce n'est pas la peine. Hein.
1: Ça veut dire quoi, ça ?
3: Ben, ça veut dire que j'ai pas envie que mes enfants soient passés de balotés de foyer en foyer, d'orphelinat en orphelinat, de structure, quoi. J'ai pas envie qu'ils vivent le même tracé que moi.
1: Ben oui, mais il faut essayer de trouver une solution pour vous.
3: Mais monsieur, je veux bien, Roland, excusez-moi, je vais pas être désagréable avec vous, mais on essaie de trouver des solutions, mais y a personne qui nous tente des mains. On l'a regardé, on cherche, regardez, je vais vous donner un exemple tout con, regardez. Attendez que je compte bien, il y a 3 semaines, j'ai visité un logement avec ma femme, d'accord ? Un logement. J'avais quelqu'un qui était sûr d'être notre garant. Sûr, de 100 à 100%. Au final, elle nous a mis un coup de poignard dans le dos en nous disant « Ah non, désolé, je peux pas vous aider. Faut aller prévenir avant. Mais je veux bien vous prévenir. Je veux bien prévenir avant, mais on avait déjà prévenu avant. On avait déjà prévenu maintenant. »
1: Comment vous auriez payé le loyer ?
3: Ben, c'est simple, en gros, c'est simple. Moi, j'avais un collègue que je connais depuis longtemps, depuis mon précédent taf, d'accord, qui m'avait promis un emploi dans son entreprise directement dès que j'avais mon logement.
1: Oui, enfin, il faudrait commencer parfois par l'emploi pour avoir le logement.
3: Ben oui, mais je veux bien, mais si vous n'avez pas de lieu où dormir, vous allez prendre comment l'énergie pour travailler ?
1: Oui, je sais, mais il faut bien commencer par quelque chose. Donc un propriétaire va avoir du mal à vous, hélas, de vous loger, sauf si c'est un logement social. Mais le logement social, visiblement, ça ne marche pas.
3: On n'a pas le droit, on n'est pas éligible selon les structures.
1: Parce que vous n'avez aucun revenu.
3: Bah, on a quand même un peu de revenus, quoi. On a une AH, on a 2 AH, une chacune. Donc voilà, c'est déjà pas mal, non ? 1 200 balles par mois, pratiquement, c'est déjà pas mal.
1: Et pourquoi vous ne dormez pas au moins dans des...
3: Parce que ça coûte cher, cher ami. Si vous le payez, nous, on le prend. Hein.
1: Vous ne trouvez aucune résidence ?
3: Aucune structure. Même une résidence étudiante, ils ne nous prennent pas parce qu'on n'est pas étudiant.
1: Bah oui.
3: Même dans une auberge de jeunesse, j'ai pas envie de dormir là-dedans parce qu'il y a des gens qu'on est en groupe.
1: Oui,
3: il y a des gens qui sont alcoolisés tous les jours, il y a des gens qui sont calmes, qui se piquent devant vous. J'ai pas envie de voir ça, moi. J'ai pas envie de voir des alcooliques,
1: des pauvres. Qu'est-ce qu'on peut faire pour vous, Sandrine ? Parce que, Sandrine et Jean-Pierre, parce que, voilà, moi je vous donne les trucs un peu qu'on connaît tous et que, mais visiblement, vous nous dites que rien n'a marché, que vous avez frappé à toutes les portes, que le SAMU, le 115 évidemment, les hôpitaux, le CCAS, les associations, la Croix-Rouge. Alors qu'est-ce qu'on peut faire ?
3: Je vais vous répondre honnêtement à la question. Ce qu'on aimerait, nous, par-dessus tout, c'est que, qu'on nous trouve un bien, qu'on puisse se poser une bonne fois pour toutes et qu'on puisse vivre notre vie comme tout le monde. Parce que là, vivre au froid, c'est facile. Vivre d'amour et d'eau fraîche, j'en conclue que c'est pas une vie, hein, d'accord ? Parce que, excusez-moi, qui peut vivre d'amour et d'eau fraîche ? Personne.
1: Non, mais attendez.
3: Le monde de nos jours, il est très cher.
1: Jean-Pierre, là, vous nous appelez d'où ? Vous nous appelez d'où, Jean-Pierre ?
3: J'appelle Damien, à Amiens.
1: Non, je sais, Damien, mais vous êtes où, à Amiens ? Vous êtes dans
3: là,
1: une...
3: Là, il y a un ami à moi qui m'a prêté son studio pour cette nuit, uniquement cette nuit.
1: Et cet voilà. ami, les personnes que vous avez autour de vous, personne ne peut vous trouver un studio que vous pourriez payer
3: Personne. J'ai demandé à tout le monde. Moi, mon collègue m'a dit, voilà, je te prête mon studio pour cette nuit. Et après, demain matin, tu te barres.
1: Quand vous dites mon collègue, parce que c'était votre ancien collègue, quand vous travaillez ?
3: Mon collègue de boulot, oui, c'est un collègue de boulot.
1: Mais vous ne travaillez plus aujourd'hui ?
3: Ben non, mais malgré que je ne travaille plus, on reste en bon terme. On est toujours à prendre des nouvelles d'un envers l'autre à chaque fois, quoi.
1: Donc c'est des situations de fortune que vous avez là aujourd'hui.
3: Voilà,
1: donc vous aimeriez trouver, bah écoutez, on va lancer un appel, on lance un appel sur l'antenne pour ceux qui nous écoutent, qui seraient dans la région d'Amiens. Donc vous chercheriez, oui, un deux pièces minimum si les enfants doivent arriver. Un deux pièces minimum pour pouvoir vous réintégrer dans la vie, pouvoir payer votre loyer, certes, donc le plus petit loyer possible, parce que ce que vous gagnez à deux, enfin ce que vous recevez à deux n'est pas grand chose. Et puis
3: vous mettez un peu de la banque de la porte du monde, monsieur.
1: Non,
3: excusez-moi,
1: 1200. Non, mais
3: 2000 et quelques par.
1: Vous avez dit 1200 euros, vous m'avez dit.
3: Oui, mais si vous cumulez les deux.
1: Ah, c'est 1200 euros par personne.
3: Oui.
1: Ah, j'ai compris 1200 euros pour tous les deux. Pardon, je ne savais pas.
3: Non, par tête.
1: Ah oui, donc vous pourriez effectivement. Mais ce que je comprends pas, c'est que vous avez ce revenu de 2400 euros mensuels et les logements sociaux. Vous dites que vous n'êtes pas éligible.
3: Non, on n'est pas éligible parce qu'il y a entre 3 et 15 ans d'attente à Amiens.
1: Mais là, il y a une urgence. Vous allez avoir des enfants.
3: Ah, mais ils s'en foutent qu'il y a une urgence.
4: Et pourtant, tu ne vois pas en priorité.
1: Vous avez essayé
3: de voir... On dit que ma femme, elle est prioritaire, comme quoi elle est en train de passer en priorité, mais je ne vois pas où est la priorité.
1: Vous avez été voir vous avez pu frapper la porte de l'adjoint au maire du logement, enfin, qui s'occupe
3: mais
1: du logement.
3: Mais l'adjoint au maire, ils s'en foutent. On l'a appelé, vous croyez qu'il m'a dit quelque chose d'adjoint ? Ah non, désolé, je ne peux pas vous aider, vous pouvez faire que 115 pour vous loger. Donc là, je vous passe ma conjointe parce que là, j'en ai trop entendu.
4: Oui, voilà, vous voyez notre situation, comment elle est. Donc voilà, notre détresse, donc voilà.
1: Oui, mais alors, le problème, c'est que nous, on veut bien, enfin, vous savez, on est quand même assez limité, on peut vous écouter, on peut essayer de voir ce qu'on peut faire, mais vous nous dites que toutes les solutions, que vous les connaissez déjà, visiblement, vous avez été confronté à ces solutions qui ne marchent pas. Ce qu'on a du mal à comprendre, c'est quand même, effectivement, que vous avez chacun une allocation d'adulte handicapé qui vous permettrait quand même de pouvoir être logé, donc j'ai du mal à comprendre pourquoi personne n'accepte de vous louer, ne serait-ce qu'un studio, au moins au début, pour vous réinsérer un peu dans la vie sociale. Donc j'ai du mal à comprendre. En tout cas, on va lancer voilà cet appel. Vous êtes à Amiens. Êtes à Amiens. On a vos coordonnées, votre numéro de téléphone, puisque vous nous avez joints, Sandrine et Jean-Pierre. On a vos coordonnées. Et puis voilà, si des âmes charitables sont sur Amiens, s'ils peuvent vous donner un coup de pouce, s'ils peuvent d'un point de vue immobilier vous trouver un toit, s'ils peuvent appuyer votre demande et votre dossier, parce que vous avez quand même des revenus et vous pourrez donc payer un loyer, et ben voilà, on vous rappelle, on vous met en relation en tout cas avec les personnes.
4: Mais ce qu'il y a, c'est que bon, je vous ai. Ce qu'il y a, c'est que franchement, hein, avec mon mari, d'accord, franchement, je vais vous dire, on a baissé, à force, on baisse les bras. Parce qu'à chaque fois qu'on fait, oh non, oh, on vous accepte pas, oh non, on peut pas, oh non, vous n'êtes pas éligible, oh non. Non, mais à force d'entendre toujours des refus, on baisse les bras.
1: On l'a entendu. On l'a entendu, Sandrine. J'ai du mal à comprendre. J'ai du mal à comprendre. Là, on est au téléphone, on ne se connaît pas. J'écoute votre détresse, j'écoute votre histoire, et j'écoute votre demande. Après, on ne peut que la relayer aujourd'hui, Sandrine. Qu'est-ce qu'on peut faire? On ne peut que relayer votre demande. On peut espérer que les instances régionales d'Amiens entendent, que peut-être ils pourraient nous contacter pour essayer de vous aider, parce que c'est quand même à la ville où vous demeurez aujourd'hui de vous tendre la main. Et encore une fois, vous êtes des gens qui pourraient parfaitement en plus payer honorablement un loyer. Donc j'ai du mal à comprendre pourquoi, même si c'est évidemment il y a beaucoup de demandes d'un point de vue social, mais ça n'explique pas dans l'urgence dans laquelle vous êtes. Vous allez accoucher là dans un mois à peu près, Sandrine.
4: Mais c'est-à-dire que en gros, je vais vous dire en gros, mon terme c'est entre fin novembre. Début décembre.
1: Alors attendez, voilà, on a quand même des choses là. Il y a quelqu'un qui nous dit je travaille en hébergement d'urgence. Il arrive que nous refusions des personnes qui ont des comportements parfois inadaptés et qui peuvent être violents et perturber des structures avec du collectif. Donc, ça c'est ce qu'elle nous dit, qu'elle travaille en hébergement d'urgence. Bon, c'est dommage qu'elle travaille pas en hébergement d'urgence à Amiens parce qu'elle aurait pu peut-être vous aider. Catherine nous dit, cette dame Sandrine attend des jumeaux, quelle irresponsabilité. Il y a un centre d'accueil des demandeurs d'asile à Amiens, nous dit-elle, Catherine. Je ne sais pas si vous connaissez.
4: Non, pas demandeurs d'asile, mais franchement, nous on est français, mais ce qu'il y a, c'est que nous, Amiens, mon mari connaît lui un peu Amiens, mais moi je ne connais pas du tout.
1: Ah ouais.
4: Je ne connais pas Amiens comme vous.
1: Alors, il y a Bernadette qui nous dit, vraiment, je vous parlais tout à l'heure du droit au logement, un recours, elle me dit que si vous faites un recours d'ALO, D-A-L-O, vous savez,
4: franchement, excusez-moi de vous couper, d'accord, on a fait on a rempli le dossier d'ALO. On a rempli le dossier d'ALO, franchement. On a même été voir, on a retourné avec l'AS, d'accord, il y a un petit moment de ça, il n'y a aucune réponse. Il n'y a aucune réponse, on est
1: Pardon Sandrine, mais normalement une assistante sociale de la mairie doit vous prendre en charge, elle doit vous trouver des solutions, notamment vous allez avoir des enfants, des jumeaux dans quelques semaines, c'est impossible qu'elle puisse vous laisser comme ça, c'est impossible. Donc il faut vraiment que l'assistante sociale de la mairie vous accompagne dans vos démarches et dans vos...
4: Franchement, excusez-moi de vous recouper encore, franchement, on y a été, d'accord? On a été voir l'AS, vous a dit mon mari, comment vous a dit, quand je vous ai dit moi, on a fait tout ça, personne ne bouge, d'accord? À la base, on n'est pas des gens qui s'apitoient sur notre sort. On n'est pas des gens qui s'apitoient sur notre sort, on se débrouille toujours nous-mêmes. Mais là, franchement, comme on nous dit, c'est vraiment abusé. Là, comme on nous dit, c'est une urgence. Parce que vous êtes, comme il y a pas mal de personnes qui disent, c'est honteux de laisser des gens comme ça, sous la pluie, sous le froid, de dormir sur des bancs, dormir
1: Sandrine,
4: à la carte.
1: Sandrine, on l'a entendu, Sandrine, je comprends, on l'a entendu. On a eu des réactions, j'espère qu'on va en avoir d'autres. Je vous promets qu'on vous relaiera les messages, et surtout si on a un contact sérieux, un contact constructif, pour cette demande de logement sur Amiens. Je vous promets qu'on restera sur le pont pour tenter de vous aider le mieux possible après cet entretien qu'on a eu dans cette libre antenne. Là, il est 1h du matin, donc on va être obligé d'arrêter la libre antenne.
4: Ce qu'il y a, je vais rajouter juste une autre petite chose, après je vous laisse. Avec mon mari, ce qu'il y a, c'est qu'avec mon mari, on n'y croit plus. Parce qu'on nous fait tellement des promesses,
1: Si vous y croyez plus et que vous nous appelez et qu'on essaye de trouver des solutions ensemble, on ne va pas s'en sortir, Sandrine. Donc il faut quand même que vous y croyez un peu.
4: Non, on y croit à 100%, mais c'est envers nous.
2: Je ne crois plus, vous comprenez ?
1: Non, il faut croire en vous, il faut continuer, parce que vous avez voilà, je ne dis pas que vous avez poussé la bonne porte, mais on va essayer de vous relayer ce qu'on va recevoir comme message. Il est 1h du matin, Sandrine et Jean-Pierre, je suis désolé, on est obligé de se quitter. Je sais que ce soir, d'accord, au moins, vous serez à l'abri, et voilà, ça nous réchauffe un tout petit peu le cœur de vous savoir, de ne pas vous savoir sous la pluie et sous la tempête. On vous embrasse et je vous promets qu'on relayera les messages qu'on recevra. Merci beaucoup.
3: Par contre, juste une petite chose. Moi, je vous dis juste, moi, si les auditeurs m'entendent, nous entendons. J'ai bien juste ça. Nous, on n'est pas quelqu'un, on n'est pas des personnes qui profitent. D'accord ? On est des personnes qui.
1: Non, on a bien compris, vous n'êtes pas des assistés.
3: Qui puissent nous mettre à l'abri, premièrement.
1: On l'a entendu.
3: Vivre notre vie tranquille comme on entend.
1: On l'a entendu, on a entendu, et c'est ce qu'on vous souhaite, c'est ce qu'on vous souhaite. Merci Sandine et Jean-Pierre.
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0: Bonsoir Réna.
1: Bonsoir.
0: Merci d'être avec nous sur l'antenne d'Europe 1. De quoi souhaitez-vous nous parler ce soir? Dites-moi, à 23h22. Réna, vous m'entendez?
1: Oui, là je vous entends très bien.
0: Ah, très bien. Vous nous appelez d'où d'ailleurs?
1: Je vous appelle de Bormes-les-Mimosas, dans le sud de la France.
0: Ah, magnifique. Dites-moi, vous êtes une chanceuse, vous êtes, vous vivez là-bas?
1: Non, du tout. Je suis en saison et là, j'ai mon amie qui notamment fait sa saison ici, du coup.
0: Ah, d'accord, ok. C'est pas mal, vous êtes saisonnière à Bormes-les-Mimosas. Bon, c'est crevant, hein, cela dit, hein, non?
1: Oui, c'est sûr, oui. La saison est assez crevante.
0: Il va faire très très chaud en plus, hein. Marlène Duré nous disait ça, là, vous allez avoir des pics de chaleur dans le sud.
1: Oui, énormément. Là, je pense qu'aujourd'hui, il a fait au moins 34 degrés, ouais, il fait super chaud.
0: Alors, Réna, quel est l'objet de votre appel ce soir sur l'antenne d'Europe 1, en direct de Bormes-les-Mimosas?
1: Je vous appelle pour parler de l'amitié.
0: Oh, magnifique. Alors, plutôt coup de foudre amical, plutôt coup de cœur, plutôt une amitié longue durée, amitié récente?
1: Plutôt les trois premiers, oui. Coup de foudre, coup de cœur et amitié longue durée, finalement.
0: Ah, alors, donc, vous voulez rendre un hommage, peut-être, alors?
1: Oui, avec plaisir.
0: Alors,
1: je voudrais rendre un hommage, du coup, je pourrais dire quand même mon unique vraie amie que je considère vraiment comme une sœur. Elle s'appelle Marion.
0: Marion, est-ce qu'elle nous écoute, Marion, ce soir?
1: Je pense pas, là, non. Il est assez tard et on réside du coup sur l'île de la Réunion. Là, on fait des saisons dans le sud de la France, mais elle est toujours à la Réunion, donc non, je pense qu'elle n'a pas ce soir.
0: Mais je crois qu'il n'y a pas de décalage horaire avec la Réunion en plus, non? Il me semble.
1: Si, on a 2 heures, ouais. Et 3 heures en hiver. Ouais.
0: C'est ça, vous habitez où, l'île de la Réunion? Vous savez que moi j'ai vécu à l'île de la Réunion, c'est pour ça que je vous pose la question.
1: Ah, j'habite à la Salle des Bains.
0: Ah, d'accord, ok, moi c'était à Saint-Pierre, au Tampon exactement, donc voilà.
1: Ok, ouais, j'adore le Tampon aussi.
0: Alors, votre amie à qui vous rendez hommage ce soir, à laquelle vous rendez hommage, Marion, comment vous l'avez rencontrée et vous aviez quel âge quand vous vous êtes rencontrée?
1: Du coup, j'avais 21 ans quand je l'ai rencontrée, c'était en saison d'hiver, c'est ma seule et unique saison d'hiver finalement.
0: Et pourquoi vous dites que c'est votre unique amie? Qu'est-ce qui fait la différence?
1: Ben c'est vraiment avec elle que, je dirais, le lien vraiment fusionnel a perduré, quoi. Il y a des amis qu'on peut revoir comme ça et où rien n'a changé. Et c'est vraiment ce genre d'amis-là, quoi. Je sais que s'ils avaient vraiment une personne à appeler en cas de problème ou... je sais que j'appellerai elle, quoi. C'est vraiment l'amie sur laquelle je peux compter.
0: Est-ce qu'elle a déjà répondu présente alors que d'autres n'étaient pas là pour vous quand vous en avez eu besoin?
1: Oui, totalement. Oui. Franchement, elle est toujours présente, même si, on a deux profils quand même qui se ressemblent énormément. On a fait beaucoup de saisons, on adore les voyages toutes les deux. Donc, c'est vrai qu'on n'est pas, même si on réside, on a un pied à terre, disons, à La Réunion. Mais on est quand même amené vachement à bouger et notre lien n'a vraiment pas changé en fait. Enfin, c'est resté toujours autant fusionnel. Je sais qu'elle peut m'appeler à n'importe quel moment, je peux l'appeler à n'importe quel moment, on sera vraiment là l'une pour l'autre quoi qu'il arrive.
0: Et quand vous dites fusionnel, c'est-à-dire vous appelez combien de fois par jour? Ou vous envoyez combien de textos?
1: Non, alors on s'écrit souvent. Ce que j'appelle moi souvent, c'est quand même, je dirais... une fois, moi je suis dans le sud de la France, on s'écrit quand même un peu moins, mais je dirais au moins une fois toutes les 2-3 semaines. On s'appelle quand même pareil à ce rythme-là. On s'écrit pas non plus tous les jours. Mais je veux dire, notre lien est fort, quoi.
0: Alors, si vous aviez Marion en face de vous tout de suite, maintenant, parce que je pense que vous allez lui faire écouter en replay, évidemment, ou en podcast sur europe1.fr, notre entretien, notre échange. Parce que c'est un joli cadeau que vous lui faites ce soir, devant je ne sais combien de milliers d'auditeurs, de rendre hommage à cette amie de toujours, hein, quand même. Donc, qu'est-ce que vous lui diriez à Marion ce soir, Réna, si elle était en face de vous?
1: Je lui dirais que je suis extrêmement reconnaissante de l'avoir dans ma vie. Que vraiment, c'est plus qu'une amie pour moi, c'est comme une sœur et et que je suis vraiment en gratitude en fait infinie quoi de la vie, de l'avoir rencontré, de l'avoir dans ma vie, que je suis tellement admirative. C'est une personne hyper solaire, hyper active, elle fait tout le temps mille choses, elle a tout le temps mille projets, elle réussit pratiquement tout ce qu'elle entreprend. Enfin vraiment, c'est pour moi vraiment une personne extraordinaire.
0: Est-ce que c'est une source d'inspiration ou un exemple?
1: Oui, totalement, oui, totalement, franchement, oui.
0: Il n'y a jamais eu de zone d'ombre dans cette amitié? Parce que parfois, les longues amitiés, les grandes amitiés, il y a des moments, elles sont un petit peu mises à mal. Et d'ailleurs, la différence, quand on est vraiment ami avec quelqu'un, on peut se permettre de dire les choses. Est-ce que vous avez eu
1: oui,
0: des mots à
1: vrai.
0: Un moment donné?
1: Eh bien, je dirais qu'on a eu une petite zone d'ombre, oui, quand même. Oui, je pense que comme toute relation aussi intense qu'elle soit, oui, effectivement, oui. Il y a quelque temps, on a eu un petit... J'ai senti quand même qu'il y a eu un petit éloignement. J'ai senti que ni l'une ni l'autre, justement, par rapport à cette amitié aussi belle et aussi fidèle de longue date, quoi, on a eu du mal, je pense, à se dire les choses à un moment donné. Donc, je pense qu'on a tout simplement préféré mettre un petit...
0: Une petite distance ?
1: Un petit temps de pause, oui, voilà, un petit temps, une petite distance, un petit temps de pause. On s'est moins écrit alors qu'on vivait clairement pas très loin, parce qu'à ce moment-là, on était toujours à La Réunion. Donc, je pense que ça s'est plus traduit comme ça. Il n'y a pas eu vraiment de mots. Mais oui, j'ai senti qu'à un moment donné, je pense que j'étais un peu moins présente pour elle, je répondais un peu moins, j'avais d'autres choses parce que je me suis reconvertie aussi entre-temps. Donc, on a toujours travaillé toutes les deux en restauration. Donc, il y avait d'autres choses qui m'appelaient aussi. Donc, voilà, on a eu un petit temps de relâchement, je dirais, de notre amitié.
0: C'était à cause de quoi si... ça... Juste la vie qui... Parce que vous étiez occupée à autre chose et donc parfois on a moins de temps.
1: Oui.
0: Ou c'était
1: c'est ça, voilà.
0: Une question entre
1: j'étais
0: vous
1: occupée à...
0: Oui.
1: Oui, j'étais occupée à moins de. Enfin, j'étais occupée à autre chose, j'avais envie d'autre chose. Et j'étais plus dans une période, je pense, d'introspection aussi et de vraiment, me choisir, faire ce que j'aime, ce que je veux. Et puis elle, entre-temps aussi, a eu un enfant. Voilà, il y a eu des choses, je pense, qui nous ont un peu pas séparés. J'aime pas ce mot, mais voilà, qui nous ont mis en stand-by, tout simplement.
0: Éloignés un petit peu.
1: Un petit peu, oui. Sur une très courte durée, mais un petit peu, oui, c'est vrai. Mais après, je pense que toutes les deux, on a quand même eu foi, je pense, en cette relation, foi en ce lien. Et aujourd'hui, tout va très bien. Aujourd'hui, tout va très bien. Moi, je suis dans le sud de la France, elle est toujours à La Réunion, tout passe à merveille.
0: Quelle est la plus belle chose qu'elle ait faite pour vous, Marion, Réna?
1: Je dirais... Marion, elle a toujours... franchement, elle a toujours... comment dire? Elle aurait toujours gravi des montagnes, en fait, pour moi. Marion, c'est vraiment une personne... justement, dans ces moments où, je pense, moi, j'étais vraiment un peu centrée sur moi, quand même aussi, sur ma vie, etc. Elle m'a toujours rappelé, justement, ça, en fait, ce lien fort et cette amitié qui était... et qui restera, en fait, finalement... intemporel, j'ai envie de dire, enfin, qui continuera, qui perdurera. Elle m'a toujours prouvé qu'elle serait toujours là pour moi dans n'importe quelle circonstance. Et je pense que c'est ça la plus belle chose, en fait.
0: La plus grande preuve. Et comment vous pouvez être sûr que cette amitié... Alors, vous pouvez l'espérer, mais comment vous pouvez être sûr qu'une amitié comme ça, aussi forte soit-elle, va durer indéfiniment? Parce que parfois, on a des surprises, hein, vous savez, même avec ses meilleurs amis.
1: Totalement, oui. Oui, franchement, oui. Personne n'est à l'abri, c'est sûr. Je pense que... Ben, c'est sûr que seul l'avenir nous le dira. Mais je garde fort espoir que non, on est vraiment liés fortement. Vraiment sur beaucoup de choses qui nous relient, quoi. Ne serait-ce que comment on est, notre manière de vivre, notre vision un peu de vie. Il y a beaucoup de choses qui nous relient. Après, je dis pas oui, c'est sûr, on n'est pas à l'abri... un jour vraiment définitivement on se parle plus ou on coupe les liens, mais vraiment je pense pas, je pense qu'il y a quelque chose de plus fort que ça quand même.
0: Ça a été l'évidence dès le départ en fait pour vous, quand vous dites un coup de cœur,
1: oui.
0: L'évidence.
1: Oui, totalement, franchement oui.
0: Vous êtes sûr, en couple Réna ou pas? Parce que parfois dans les amitiés fusionnelles comme ça, et vous voyez ce moment où Marion a eu un bébé, que vous vous êtes un tout petit peu éloigné, distancé, ce qui est logique. Évidemment. Vous êtes en couple, Réna, parce que souvent, les conjoints respectifs ça peut un petit peu éloigner les meilleurs amis, comme on dit.
1: Oui. Oui, je suis en couple, tout à fait, oui. Depuis 7 ans maintenant, bientôt.
0: Et donc, il n'y a pas eu de problème avec les conjoints, ni d'un côté, ni de l'autre?
1: Non, il n'y a pas eu de problème dans le sens où elle a toujours respecté mon choix et moi le sien. Donc vraiment, sur ça, on se dit ouvertement, évidemment, ce qu'on pense des relations, des conjoints, des amitiés respectives. Mais je veux dire, on ne s'y oppose pas non plus. On est vraiment quand même dans le respect, justement.
0: Et si une des deux, n'avait pas validé l'histoire d'amour de l'autre, il se serait passé quoi?
1: Ça, j'ai du mal à le concevoir, voilà, honnêtement.
0: C'est pas imaginable.
1: Oui, c'est pas imaginable parce que je pense que même si, et c'est d'ailleurs pas du tout le cas parce qu'elle a vraiment un mari formidable, mais si elle était tombée sur quelqu'un que j'estimais ne pas être bien pour elle ou ne pas. J'aurais tout fait pour essayer d'ouvrir les yeux, mais jamais je me serais opposée fermement, quoi. Je veux dire, les gens aussi ont le droit de choisir et d'expérimenter ce qu'ils veulent dans leur vie.
0: C'est quoi votre définition de l'amitié, Réna?
1: Ma définition de l'amitié, ça serait... qu'est-ce que ça serait? Ça serait beaucoup de bonheur partagé, beaucoup de fidélité, beaucoup d'entraide et... je dirais un soutien infini, en fait. Enfin, c'est vraiment inconditionnel. Voilà,
0: inconditionnel, c'est ça. Exactement. Ouais, c'est ça. Merci beaucoup, Réna, d'être intervenue ce soir sur l'antenne d'Europe 1 et merci de votre hommage à Marion. Et j'espère qu'elle sera touchée par notre échange ce soir. Belle amitié à vous dans les temps à venir, pour le reste de votre vie.
1: Merci infiniment. Merci, c'est gentil.
0: Au revoir, Réna. Au revoir.
1: Merci beaucoup. Au revoir.

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Saviez-vous que Christophe, le chanteur, avait eu une liaison avec Michel Thor? Coup de foudre, oui, c'était en 1965. À l'époque, ils étaient jeunes, c'est vrai, ils étaient en pleine ascension. Il y a même un enfant qui va naître de cette jolie romance. Enfant que Christophe ne reconnaîtra jamais d'ailleurs. Et Sophie Davant va vous raconter tout dans les moindres détails dans son émission Les histoires d'amour extraordinaires. Juste après, Françoise Hardy, comment te dire adieu sur Europe 1.

Comment te dire adieu, l'un des plus grands succès de Françoise Hardy, sorti en novembre 1968. 3 ans plus tôt, une belle histoire d'amour prenait vie pour Christophe et Michel Thor. C'est l'histoire extraordinaire que va nous raconter maintenant Sophie Davant, comme elle le fait tous les week-ends, les samedis et les dimanches, de 21h30 à 22h30 sur Europe 1. 1965, une cave de Saint-Germain-des-Prés, une émission d'Europe 1. Michel Thor croise le regard de Christophe. Très vite, une tournée, 3 mois de folie et d'amour. Et puis c'est un voyage à Séville, d'où naîtra Romain, le fils que Christophe ne reconnaîtra jamais. Vient ensuite la séparation, le silence, des décennies d'une vie, chacun de son côté, jusqu'en 2019, lors d'un anniversaire où

Notre histoire d'amour extraordinaire commence sur les ondes. Nous sommes au début de l'année 1966 et grâce à notre station, Europe numéro 1 à l'époque, Michel Thor, jeune vedette de la chanson, va rencontrer un certain Daniel Bévilacqua. C'est le vrai nom de Christophe, tout juste auréolé du succès d'Aline, son premier tube.

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1: Le journaliste Michel Cogoni anime tous les dimanches soirs une émission de variété pour les jeunes, Dans le vent. Il y reçoit tous les chanteurs à la mode. Ce jour-là, l'émission est enregistrée dans une cave de Saint-Germain-des-Prés. À l'affiche, une jeune artiste de 18 ans. Elle s'appelle Michel, comme elle le chantera bientôt.

Malgré l'ambiance festive autour d'elle, son regard semble triste. Cette ombre vient du drame qui l'a frappée récemment. Sa mère vient de décéder dans un tragique accident de voiture. Voiture que Michel lui avait offerte. Une culpabilité dont elle ne se remettra jamais vraiment. C'est un traumatisme que rien n'a pu effacer, dira-t-elle dans plusieurs interviews. Quand je suis tombée amoureuse de Christophe, j'étais encore marquée au fer rouge par ce malheur. C'est peut-être cette blessure récente qui va la rapprocher de Christophe, de son vrai nom, Daniel Bevilacqua. Le jeune homme vient d'une famille d'émigrés italiens. Avec ses deux frères, Gérard et Yves, il grandit à Juvisy-sur-Orge. Son père, Jacques, est l'heureux patron d'une entreprise d'électroménager. Sa mère, Régine, est petite main dans les plus grandes maisons de couture, mais aussi pianiste.

Malheureusement, cette jeunesse dorée est perturbée par les disputes incessantes de Jacques et Régine. Le petit Daniel souffre énormément de voir ses parents se déchirer. À cause de sa sensibilité et de son complexe dû à sa petite taille, il se réfugie dans la rêverie et la musique. Plus rien d'autre ne compte, même pas ses études. Il devient fugueur, capable de disparaître pendant quelques jours sans donner de nouvelles. Ce besoin de fuir ne le quittera jamais. Michel Thor s'en apercevra trop tard. Il est aussi un peu mythomane, pas vraiment menteur, mais il aime s'inventer des histoires auxquelles il finit par croire.

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1: Il fréquente le golf Drouot, rendu célèbre par Johnny Hallyday, devenu l'idole des jeunes. Il arrive sapé comme un dandy et son timbre atypique attire l'attention du grand producteur Eddie Barclay, qui lui propose un contrat avec sa maison de disques. Le jour de la signature, le jeune homme s'est évaporé.

En 1964, il sort tout de même un premier 45 tours, Reviens Sophie. Un échec cuisant. Mais avant de partir faire son service militaire, Christophe enregistre une autre chanson, véritable cri d'amour, Aline.

0: Cette fois-ci, c'est un succès foudroyant. La chanson est programmée sur Europe numéro 1, la radio des copains. Plus d'un million d'exemplaires se vendent dans le monde. Tout le monde réclame ce mystérieux chanteur que l'on ne voit nulle part. Normal, pour l'instant, le soldat Daniel Bévilacqua est caché dans sa caserne. La maison de disques demande au commandant de lui accorder une permission extraordinaire de 2 semaines pour qu'il puisse faire sa promotion. La permission est accordée, il ne retournera jamais à la caserne. Car Christophe est une dépression, submergée par ce succès inattendu. Au moment de l'enregistrement de « Dans le vent », il vient de s'acheter une Lamborghini et parcourt les routes de France pour enchaîner les galas.
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1: Il partage les concerts avec Claude François et Hervé Villard, devenus vedettes grâce à son tube Capri, c'est fini. Hervé est témoin de la naissance de l'histoire d'amour entre Christophe et Michel Thor. Contrairement aux deux jeunes chanteurs, Michel n'a pas encore sorti de tube, mais elle vient de participer au concours de l'Eurovision avec « Ce soir, je t'attendais ».

Dans cette cave de Saint-Germain, Christophe remarque tout de suite la jeune fille blonde au regard triste. Il lui dit qu'il est heureux de la rencontrer, car il chante sans arrêt la face B de son premier 45 tours « J'ai brûlé ta lettre », dont il connaît les paroles par cœur. Est-ce une technique de drague ou la vérité ? En tout cas, cet admirateur ne laisse pas indifférente la jeune chanteuse. Christophe était très beau, il me faisait penser à Kirk Douglas. En sortant, j'ai dit à Hervé en riant « Je crois qu'il va me faire la cour ». Michèle est séduite, mais elle reste méfiante. Christophe m'est apparu comme un séducteur, un beau parleur qui savait mieux que personne vous prendre dans ses filets. Les deux jeunes gens vont bientôt devenir inséparables.

Lederman est le producteur de Michel, mais aussi d'Hervé Villard et de Christophe. Il a la bonne idée de réunir ces trois artistes pour une tournée dans toute la France. Mais Michel et Christophe n'ont pas attendu pour se revoir. Comme à son habitude, la jeune fille demande à sa meilleure amie de l'accompagner pour lui servir de chaperon. Se retrouver seule avec un garçon l'effraie. Avec elle, au moins, il ne pouvait rien m'arriver de malheureux. Habituellement, la bonne copine partait discrètement dès que Michel lui faisait un petit signal. Mais dans les bras de Christophe, la jeune fille oublie tout. C'est donc Christophe qui fait un signe très explicite pour que l'indiscrète les laisse en tête à tête. Les rendez-vous se succèdent et il n'est plus question pour Michel d'être accompagné par son amie protectrice. À 18 ans, elle ne s'attendait pas à vivre une telle passion. Quand ils ne peuvent pas se voir pendant quelques jours, Christophe lui envoie des petits mots par la poste. La tournée est une occasion rêvée pour se rapprocher encore. 3 mois de folie, d'amour et de plein d'émotions. Ce fut pour moi un premier amour joyeux. On rêvait beaucoup, racontera Michel bien plus tard.

parcourant la France ensemble, Michèle apprend à connaître ce jeune homme à part. Elle découvre avec surprise que son amoureux est terrorisé par le fait de monter sur scène. Son rêve était de devenir compositeur, musicien de studio, plutôt que chanteur. Le public l'effrayait tellement qu'il était parfois incapable d'assurer un concert. Plusieurs fois, il est arrivé qu'il nous laisse en plan, Hervé et moi. Cela créait immanquablement des scandales, mais ce n'était pas sa faute, c'était au-dessus de ses forces. Il était en état de panique. Un soir, ils doivent passer tous les deux en première partie de Sacha Distel, grande vedette de l'époque. Il accompagne Michèle en voiture, la dépose devant l'entrée du théâtre et fuit. C'est cela, Christophe, des angoisses à n'en plus finir, des peurs incontrôlables, des rêveries irrésistibles. Pour se faire pardonner, le jeune homme lui promet de lui écrire des chansons et de réaliser ses disques. La jeune fille est flattée d'imaginer ce jeune artiste si doué se contenter d'être un homme de l'ombre pour la mettre en valeur. Mais cette histoire d'amour naissante fait une victime inattendue. Brigitte, la petite sœur de Michèle, a du mal à accepter qu'on lui vole celle qui a pris la place de sa maman, disparue. Alors, Michèle fait tout pour que sa sœur ne s'aperçoive de rien. Elle part quand elle est couchée et revient avant son réveil. J'habitais boulevard Pereire dans le 17e, il habitait dans le 16e. J'ai pris l'habitude de ses allers-retours. Une double vie fatigante pour la jeune femme, partagée entre sa passion pour Christophe et son sens des responsabilités. Car rien ne pourrait séparer Michèle de cet homme qu'elle aime à la folie. Et c'est bien une vie de folie que mènent ces jeunes gens d'à peine 20 ans. Faisait conduire sa Jaguar type E la nuit, alors que je n'avais même pas le permis. À la nuit tombée, nous partions dans d'inoubliables virées, ponctuées par des fous rires incroyables. La tournée ayant pris fin, ils prennent la direction de Séville. Ce sera leur seul voyage, mais au cours duquel ils commencent à faire des projets d'avenir. Très amoureux de moi, Christophe n'avait qu'une obsession, nous marier immédiatement. Impatient, Christophe imagine un mariage secret, en tête à tête, comme peuvent en faire les enfants. Le séjour à Séville se transforme en voyage de noces. Un voyage trop court pour les amoureux, mais Michèle veut absolument rentrer en France. Son métier passe avant tout. Le rêve de maman était que je chante, que je sois une vedette, pas que je me marie en Espagne. Toujours rongée par ce sentiment de culpabilité, elle veut aller jusqu'au bout du rêve de sa mère. À leur retour, Christophe se fait toujours aussi pressant. Il l'invite à dîner chez lui pour évoquer leur projet d'avenir. Michèle se fait belle, car elle s'attend à un dîner romantique en tête à tête. Lorsque Christophe lui ouvre la porte, elle entend un joyeux brouhaha. Il a invité une bande de copains. Pire encore, il écourte la soirée pour aller faire du cheval en pleine nuit dans un haras près de Paris. Amoureuse, Michèle lui pardonne tout. Christophe était comme ça, imprévisible, insaisissable, les copains d'abord. Et si finalement cette vie atypique lui convenait bien ? Michèle, elle aussi, est indépendante et n'a pas très envie de vivre sous le même toit qu'un homme. Elle arrive donc régulièrement avec sa petite valise pour dormir chez son amoureux. Mais les scènes de ménage sont fréquentes entre ces deux fortes personnalités. Une fois couchée, Michèle n'arrive pas à trouver le sommeil. Elle repense à leur dispute, s'enflamme, finit par se lever, appelle un taxi pour rentrer chez elle, boulevard Pereire. Seule dans la voiture, elle se dit que finalement, ce n'est pas bien grave, que Christophe l'aime. Et elle revient discrètement se coucher auprès du chanteur,
qui, lui, ne s'est aperçu de rien. Elle est amoureuse, mais elle est surtout persuadée qu'ils ont conçu un enfant pendant ce voyage en Espagne. Dès leur retour, c'est juste une intime conviction. Mais son instinct ne l'a pas trompée, elle attend un enfant de son premier amour. Folle de joie, elle l'annonce à Christophe et s'attend à ce qu'il la prenne dans ses bras, fou de bonheur lui aussi. Mais elle va vite déchanter et pourtant, Christophe rêvait d'avoir un enfant avec elle. Il lui en parlait sans cesse. Ce serait un garçon, il en était sûr. Il s'appellerait Giuzzi, un prénom étrange qu'il avait déjà choisi. Il jouerait merveilleusement bien du piano, Christophe en était persuadé. Le soir, le petit garçon attendrait ses parents après leur concert. Il dessinait déjà un avenir à trois. Mais comme dans son enfance, il se racontait des histoires auxquelles il finissait par croire. En lui annonçant la nouvelle, elle déchante très vite. Le visage du jeune homme reste impassible, un peu comme s'il venait de recevoir un coup de massue. Après quelques secondes d'un silence insupportable, il demande froidement à Michel « Qu'est-ce que tu comptes faire ?» Cette simple question lui fait comprendre qu'elle va devoir assumer, seule, sa maternité. « J'ai eu énormément de peine quand j'ai compris qu'il aurait souhaité que j'avorte, même s'il ne l'a jamais dit, franchement. » Elle découvre un Christophe faible et fuyant, incapable d'assumer la moindre responsabilité. Elle se promet, dès ce moment, de ne jamais lui demander de reconnaître l'enfant. « Pour moi, les choses étaient simples. Je voulais garder cet enfant. J'étais heureuse d'être enceinte et rien ne gâcherait ce bonheur. » Commence alors une période étrange, faite de non-dits. Elle ne trouve pas encore le courage de rompre. Parfois, il lui dit que cet enfant est le plus beau cadeau que la vie peut lui faire, qu'ils vont se marier dans la maison de sa grand-mère en Espagne. Quelques minutes plus tard, il a tout oublié. Malgré cette attitude incompréhensible, Michel est toujours amoureuse de cet homme, drôle, léger, plein de poésie. Elle continue à passer des nuits chez lui. Ils n'auront jamais une explication sérieuse au sujet de leur enfant. Ils dormaient encore ensemble, tout en sachant qu'ils vivaient les derniers feux de leur histoire. J'étais de plus en plus triste, frustrée de ne pas parler. Ma déception était surtout due à son comportement, à ses petites lâchetés que je n'avais pas devinées avant. Elle se doutait qu'il n'aurait jamais été un père classique, mais n'imaginait pas qu'il s'enfermerait dans un tel déni. Il n'était pas prêt à être père, mais moi, je voulais garder cet enfant. Je venais de perdre ma maman. Cet enfant, c'était le plus beau des cadeaux. J'ai su très vite que nous ne l'élèverions pas ensemble. Oubliez ce désir pressant d'avoir un fils avec elle. A-t-il pris peur ou ne m'aimait-il plus suffisamment ? Je l'ignore. Je ne lui ai jamais demandé.

toute sa vie, ces questions hanteront Michel. Mais comme au moment de la disparition de sa mère, la toute jeune femme va faire preuve de courage. Bien loin de ce que les journaux de l'époque vont écrire, elle n'aura pas de dépression, ne fera pas de tentative de suicide. J'ai attendu Romain, seule et dans le bonheur absolu. La future maman décide de travailler jusqu'au bout en enregistrant de nouvelles chansons en studio. Seule ombre au tableau, pour Michel, si attaché à ce qui lui reste de famille, c'est la réaction de son père. Elle est encore mineure, puisqu'elle a 19 ans, alors qu'à l'époque, on est majeur à 21 ans. Quand il apprend que sa fille chérie est enceinte d'un homme qui ne l'épousera pas, il ne le supporte pas. Il part s'installer dans la région de Lyon, se remarie et restera longtemps sans revoir sa fille. Heureusement, Michel vit avec Brigitte, qui n'a pas voulu quitter sa grande sœur. J'ai passé ma grossesse avec Brigitte à mes côtés, qui m'aidait, sans le savoir, à faire face à l'absence et au silence de mon père et du père de mon enfant. Sans oser se l'avouer, Michel espère que la naissance de leur enfant peut encore faire revenir Christophe.

Romain, né le 17 juin 1967 à minuit 30 à la clinique Belvédère à Boulogne-Billancourt, près de Paris. Ironie du sort, le bébé arrive le jour de la fête des pères. Michel choisit Clément en deuxième prénom, en hommage à Clémente, sa maman adorée, et choisit Daniel en troisième prénom, le vrai prénom de Christophe, qui refait surface à la maternité. Dès qu'il a appris la nouvelle par un ami, il est sorti sur son balcon en criant « Je suis papa ! Je suis papa !» Et le voilà qui débarque dans la chambre de Michel avec un magnifique bouquet de 13 roses, un chiffre symbolique puisqu'il est né un 13 octobre. Michel trouve ça un peu égocentrique, mais elle est touchée par cette attention. Christophe est accompagné d'un photographe de France Dimanche, son appareil en bandoulière. Quitte à venir, autant que la France entière le sache, cette initiative m'est restée en travers de la gorge, mais je n'ai rien osé dire. J'ai donc posé, à ses côtés, Romain dans mes bras, le sourire aux lèvres. Cette photo, attendrissante, d'un couple amoureux et de leur bébé, va faire rêver les admirateurs des deux chanteurs. Mais cette image d'un bonheur traditionnel ne correspondra malheureusement jamais à la réalité. La réalité, c'est que Michel se retrouve très vite seule chez elle avec un bébé dont elle ne sait pas s'occuper. « Je ne savais même pas stériliser les biberons. J'étais désemparée. Je regardais mon petit en me demandant ce que nous allions devenir. » Heureusement, l'instinct maternel guide Michel qui va s'occuper parfaitement de son petit garçon. Après cette visite éclair à la maternité, les bras chargés de fleurs, Michel se demande si Christophe va lui revenir.

À l'inquiétude de savoir si Christophe sera un père présent, s'ajoute l'exposition médiatique de Michel Thor. Les journaux populaires affichent leur histoire à la une. Après avoir été la pauvre jeune fille ayant perdu sa maman dans un accident, elle devient la jeune femme abandonnée par son amoureux alors qu'elle vient d'accoucher. Les journalistes racontent qu'elle élève seule sa jeune sœur et l'appelle « Mère Courage ». Une love story avec une fin malheureuse entre deux vedettes de la chanson, c'est du pain béni pour les magazines à sensations. Comme elle l'avait pressenti, Christophe refusera toujours de reconnaître son fils. Selon lui, il aurait voulu le faire, mais ce sont les menaces de son ami Jean Albertini qui l'ont freiné. Albertini lui aurait en effet dit qu'il aurait affaire à lui s'il ne reconnaissait pas l'enfant. Et Christophe ne cède pas aux menaces. Une explication qui n'a convaincu que Christophe.

Les premiers temps, il continue à voir Michel. Il arrive sans prévenir, parfois à 2h du matin, trouve toujours un prétexte futile. Il a des loyers en retard, son propriétaire le cherche. Elle ne refuse jamais de lui ouvrir la porte. C'est le père de son enfant. Mais son cœur se déchire quand elle le voit repartir très vite, sans un regard pour le bébé. Pendant quelque temps, elle espère qu'il ressentira un déclic. Et puis elle accepte tout de celui qu'elle aime encore. Le voir lui fait du bien, elle ne veut pas s'en priver. C'est toujours lui qui provoque les rencontres, comme s'il n'arrivait pas à rompre définitivement. L'histoire se traîne pendant quelques mois, sans qu'aucun lien ne se crée entre Christophe et le petit Romain. Mais Michel ne se résout pas à être celle qui va couper les ponts. Pourtant, elle sait qu'elle doit passer à autre chose. Heureusement, le destin va faire à la jeune femme le plus beau des cadeaux. Alors qu'elle refuse toutes les invitations depuis la naissance de son fils, elle finit par accepter d'aller à une soirée dans un cabaret. Quand ils entrent avec ses amis, ils ne trouvent pas de place assise. Un homme se lève et leur dit « À ma table, il y a de la place. Installez-vous en attendant. » Je venais de faire la rencontre qui allait changer ma vie et celle de mon fils. Jean Vidal lui dit qu'il attend sa fiancée, mais l'attirance est évidente. Quand il se découvre un ami commun, Michel ne le regarde plus comme un étranger. Quand sa petite amie a fini par arriver, nous étions déjà dans les bras l'un de l'autre. Nous avons continué à parler et danser jusqu'au bout de la nuit. La petite amie comprend vite et repart. Ils ne se quittent pas jusqu'à la fermeture. Pendant leur conversation de la nuit, elle lui avait raconté l'histoire des 13 roses offertes par Christophe à la maternité et qu'elle gardait depuis, preuve que son cœur n'était pas libre. Il n'a fait aucun commentaire, mais le lendemain, il lui envoie des fleurs avec un petit mot. Tiendront-elles aussi longtemps ?

Ils se marient en 1969, moins de 2 ans après leur rencontre. Le jour où il lui a demandé de l'épouser, avant même de connaître sa réponse, il a ajouté « Romain Vidal, qu'est-ce que tu en penses ?» Michel s'aperçoit alors qu'elle est tombée sur un homme exceptionnel. Avec délicatesse, Jean Vidal est entré dans la vie de Romain, qui très vite l'a appelé papa. Le petit garçon a appris à 6 ans qui était son vrai père. Les journaux en avaient beaucoup parlé. Sa mère avait trop peur qu'il l'apprenne en entrant à la grande école. Ma vie entière, je me souviendrai de sa réaction. Mais de toute façon, mon papa, c'est celui que j'aime. Il parlait de Vidal, évidemment, qui fut un père formidable. Romain a fini par rencontrer son père biologique alors qu'il était déjà adulte. Ils se voyaient régulièrement, mais toujours en secret. Christophe avait refait sa vie, il était devenu papa d'une petite Lucie. Ils s'écrivaient et se voyaient à Aix-en-Provence, quand le chanteur venait voir son frère, Yves. Cela lui a fait du bien de connaître enfin son père biologique, ses oncles, ses cousines. Moi aussi, cela m'a rendue heureuse.

0: Romain, atteint aujourd'hui d'une sclérose en plaques, racontera tout de même ses souffrances de n'avoir pu voir son père qu'en cachette, dans un livre. Christophe, mon père inconnu. 50 ans après leur séparation, le destin a fini par réunir Michel Thor et Christophe. Les deux anciens amants se retrouvent le 2 avril 2019 à l'occasion du 90e anniversaire du chanteur Marcel Amont au théâtre de l'Alhambra. Ce fut un moment calme et doux, deux personnes qui se sont aimées, qui s'appréciaient, se retrouvaient. On a pu parler tranquillement, sereinement, de tout, de Romain, de sa demi-sœur Lucie. On pouvait tout pardonner à Christophe parce qu'au fond, il avait une belle âme et il ne pouvait pas agir comme tout le monde, dira-t-elle au lendemain de la disparition du chanteur, le 16 avril 2020. Ma romance avec Christophe, ce n'était ni une aventure, ni une liaison. C'était un amour de jeunesse. Nous avions 19 et 21 ans. Nous étions célèbres, heureux, insouciants. La vie semblait nous sourire et nous passer toutes nos folies. On a fait ce qu'il y a de plus beau, c'est-à-dire mon fils Romain. On a eu une histoire de jeunesse un peu folle. Après, il n'y a pas eu que du bon. Voilà comment Michel Thor, qui préfère se souvenir des belles choses, résume son histoire d'amour avec l'un des artistes les plus atypiques de la variété française. Merci à Daniel Moreau pour l'écriture de ce récit. La réalisation est signée Boris Paczynski. Pour en discuter, je reçois Gérard Bévy-Lacroix, le frère de Christophe, qui a été le témoin de cette histoire d'amour extraordinaire. Ma première question ira pour Romain, le fils de Michel. Est-ce que vous avez des nouvelles? Comment se porte-t-il?
1: Eh bien, sa santé s'améliore de mois en mois, parce que j'ai eu l'occasion de dialoguer au téléphone à plusieurs reprises après sa sclérose en plaques, et avec les traitements qui se font maintenant, ça s'est beaucoup amélioré au sein même des dialogues, parce que quand au départ j'avais beaucoup de mal à comprendre ce qu'il pouvait me dire, alors que maintenant il parle pratiquement comme nous. Voilà.
0: Vous le voyez régulièrement, Romain?
1: Alors on ne se voit pas parce que je suis quand même moi dans le centre de la France, cinquantaine kilomètres de Clermont-Ferrand, et ça me fait très loin pour aller à Aix-en-Provence. Mais nous parlons très souvent, disons une fois par mois par téléphone, c'est lui qui m'appelle ou moi qui l'appelle.
0: Alors, on va revenir sur cette rencontre entre Michel Thor et Christophe. On a l'impression que c'était un peu la rencontre entre deux enfants blessés. Ils étaient très jeunes à l'époque et tous les deux assez marqués par des drames de leur enfance.
1: Oui, c'est vrai, par le drame déjà de la séparation de mes parents.
0: Oui.
1: Qui a beaucoup touché qui était mon jeune frère, puisque j'avais Yves qui avait 18 mois d'écart avec Christophe, encore plus jeune. Et si vous voulez, moi, je jouais le rôle du père, en fait. C'est moi qui remplaçais un peu le père de famille quand il fallait aller en vacances. C'était moi qui les prenais dans la voiture pour aller dans une location, toujours à Saint-Raphaël, puisque mon père s'occupait de nous trouver une location sur Saint-Raph, et pendant 2, 3, 4 années de suite, on allait toujours dans cette même location. C'est un peu moi qui jouais le père de famille avec, entre autres, ma future femme, Evelyne. Ah bon.
0: Christophe, comment vous le décririez, enfant? Il semblait un peu hypersensible, donc très affecté par les scènes terribles entre ses parents, j'imagine.
1: Oui, ça, vous avez tout à fait raison, parce qu'il y avait vraiment des scènes entre mes parents. C'est-à-dire que mon père lui rentrait à des heures plutôt matinales, si je puis dire, de 3-4 heures du matin. Et de ce fait-là, ma mère qui l'attendait avec impatience, bon, ça se passait relativement très mal. Les enfants ne dormaient pas, moi je ne dormais pas non plus. Et effectivement, il a quand même été très affecté par cette période.
0: Alors, cette rencontre avec Michel, vous en avez été le témoin très vite?
1: très vite. Disons que c'était quand même une rencontre. Christophe était très mystérieux, si je puis dire. Mmh. Il faisait pas réellement part de ses aventures avant même Michel, parce qu'il en a eu bien d'autres avant Michel. Mmh. Mais après cette rencontre avec Michel, c'était plutôt une rencontre intime, une rencontre un petit peu mystérieuse. Il n'en parlait pas, il restait plutôt discret.
0: Mais il vous a fait part de son désir de se marier et d'avoir un enfant avec Michel ou pas du tout ?
1: Non, pas du tout. Alors, cet enfant, disons, nous l'avons appris par le père de Michel Thor, Monsieur Thor, qui un jour s'est pointé, enfin entre guillemets, dans notre magasin d'électroménager à Juvisy-sur-Orge, aujourd'hui en Essonne, pour rencontrer mon père et demander à ce que mon père fasse pression sur Christophe pour que Christophe puisse reconnaître Romain. Et là-dessus, mon père a dit « Mais monsieur, n'y pensez pas, ils sont bien trop jeunes. Mmh. » Et je vois, moi, j'étais donc dans le magasin, puisque je vendais des appareils d'électroménager. J'ai revu monsieur Thor partir vraiment déçu de la réponse de mon père.
0: Comment vous expliquez justement que Christophe, qui manifestement avait des sentiments pour Michel et qui imaginait dans sa tête un avenir à trois avec un bébé, comment vous expliquez qu'il ait fui dès qu'elle lui a appris qu'elle était enceinte ?
1: Parce que Chris, si vous voulez, c'était encore un enfant et il avait envie de profiter de tout un tas de choses, de pas spécialement de d'autres femmes, si je puis dire, mais il avait envie de profiter, disons, beaucoup d'amis, de copains, de pouvoir faire l'acquisition d'appareils anciens, surtout américains, de tout ça. Et ça, pour ce faire, il avait besoin d'être seul. Mmh. Et il n'aimait pas avoir le conseil, Christophe. Vous pouviez lui dire blanc, il disait noir. Mmh. Voilà.
0: Il était indépendant et créatif, donc c'est vrai qu'il devait avoir besoin de solitude pour pouvoir composer, j'imagine.
1: Absolument, c'est tout à fait ça. Et puis, il voulait jamais on ne pouvait lui donner un conseil. Oh, mais je sais. Voilà, c'était je sais, comme Jean Gabin. Voilà.
0: Ils se sont rencontrés assez tard, Romain et son père biologique, Christophe. Il avait quel âge, Romain ?
1: Alors, ils se sont rencontrés, comme vous l'avez précisé, précédemment, enfin au cours de... avant, à l'anniversaire des 90 ans de Marcel Amont, qui était dans une localité proche d'Aix-en-Provence.
0: Oui, ça c'était Michel et Christophe qui se sont revus, voilà, à cette occasion-là, parce qu'ils ne s'étaient pas revus pendant longtemps.
1: Pas du tout. Jusqu'à ce jour.
0: Et pourquoi ils se cherchaient à s'éviter
1: Il y avait la distance qui faisait que, si vous voulez, par rapport... Chris, qui aimait bien rester sur Paris, sauf quand il était obligé de faire des galas, parce que je dis bien obligé. Mmh. Parce que quand il fallait faire un gala ou qu'il fallait faire l'Olympia, vous avez connu Christophe, vous connaissiez, oui, un petit peu son tempérament et son caractère. C'était toujours un peu en marche arrière. Hein.
0: Ouais. Puis lui, il vivait surtout la nuit, non ? Si j'ai bien compris. Car c'est vrai qu'on avait eu quelques échanges avec Christophe, qui était un fan de brocante, puisqu'il collectionnait lui-même des objets américains des années 50. Il vivait la nuit, vous confirmez ?
1: Ah ben, c'était Castel tous les soirs. Uh-huh. Donc c'était Castel tous les soirs jusqu'à 2-3 heures du matin. Il revenait toujours avec une nouvelle rencontre. Je ne sais même pas si je devrais le dire. Ça, c'est pas très gentil, mais enfin, c'est qu'il avait du succès, qu'il était encore assez beau pour pouvoir conquérir.
0: C'est sûr. Alors, quel rapport il avait noué avec son fils ? Il avait quel âge, Romain, quand il a rencontré son papa biologique ?
1: Alors, il a rencontré Romain par l'intermédiaire d'Yves, mm-hmm, le jeune frère qui habitait Aix-en-Provence.
0: Oui.
1: Et Christophe faisant un gala à une localité à une trentaine, quarantaine de kilomètres d'Aix-en-Provence, Yves a récupéré Romain dans sa voiture, lui a fait la surprise et l'a accompagné où le gala allait se produire, dans la loge de Christophe, et c'est là pour la première fois qu'il a eu l'occasion d'embrasser son père, son vrai père.
0: Mais il avait quel âge à ce moment-là, Romain ?
1: Alors Romain était, ça fait ça, c'était disons deux années ou trois années avant le décès de Christophe.
0: Oh là là, ouais, c'est vrai que c'était très tard alors. Il n'en avait jamais manifesté le besoin, Romain,
1: de rendre... Bien sûr. Si. Mm. Même moi, au téléphone, il m'en parlait, il me disait, mais j'aimerais rencontrer mon père et tout ça, ben, mais je comprends bien qu'il est très occupé, etc. Bon, et là, le jour où Yves a pu l'accompagner dans cette œuvre, il a été le plus heureux des enfants.
0: Et comment a-t-il réagi, Christophe ?
1: Très bien, très bien. Il l'a pris sur ses genoux, comme un bébé.
0: Ah bon ?
1: Il l'a embrassé. Ça m'a été répété, ça, par Romain. Hein.
0: Ils se ressemblent tous les deux ?
1: Pas du tout.
0: Pas du tout.
1: Romain ne ressemble ni à sa mère, ni à son père.
0: Ah bon ? Et quand Michel Thor a croisé à nouveau Christophe, alors qu'il ne s'était pas vu pendant 50 ans, comment se sont passées les retrouvailles ?
1: Ah ben Michel était très, très, très, très heureuse. C'était quelque chose. C'est pas elle qui me l'a dit, c'est Romain qui m'a raconté toute cette période, si je puis dire. Mais du fait qu'elle a un timing très très important, partir au Canada, en Belgique, etc., elle ne pouvait pas envisager de rencontrer Christophe. Et après, malheureusement, il y a le destin qui a fait que Christophe n'était plus là.
0: Bon, en tout cas, ils se sont remémorés leurs souvenirs et il n'y avait aucune rancune chez Michel Thor à son égard.
1: Ce n'est pas du tout le tempérament de Michel. Michel n'est pas rancunière pour dessous, jamais, enfin, les deux, trois entretiens que j'ai pu avoir avec elle au téléphone, elle était toujours très, à faire des compliments même de Christophe, oh là là, qu'est-ce qu'il est encore très beau, il ressemble à Kirk Douglas, etc., voilà, donc c'était vraiment, il n'y avait pas de rancune.
0: Il y avait toujours une petite étincelle dans son cœur hein, quand
1: c'est
0: on
1: vrai,
0: vous écoute. Comment vous la qualifieriez cette histoire d'amour entre Michel Thor et Christophe ?
1: C'est difficile à donner une explication parce qu'en fait c'est un amour jeunesse, ça comme vous me l'avez précisé, comme vous l'avez dit précédemment. Ouais. Il y en a peut-être eu d'autres aussi dans le même style, si vous voulez, mais on en a moins parlé parce que c'était pas Michel Thor et c'était pas Christophe. Je pense que malgré tout, il y en a plein d'autres. Mais bon, bah écoutez, c'est la preuve, c'est qu'aujourd'hui on en parle encore, donc ça a été quand même une belle rencontre.
0: Bon, ben, je vous remercie d'avoir pris le temps de répondre à mes questions, cher Gérard. Et puis, si vous en avez l'occasion, en tout cas, on le fait à travers les ondes. On embrasse Michel Thor et Romain.
1: Avec grand plaisir.
0: Merci.
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2: Bonjour, merci d'être avec nous sur Europe 1. C'est Clap, votre émission cinéma du week-end qui commence. Nous sommes ensemble de 16h à 17h pour décrypter l'actualité du cinéma au programme Les News de la semaine. Avec le remake américain, vous verrez, d'un film de genre français qu'on a adoré dans l'émission. Notre journal des sorties, bien sûr. Et puis notre invité cette semaine, un immense acteur caméléon capable de tout jouer, c'est Benoît Magimel qui sera à l'affiche d'Histoire de la nuit. Enfin, à mes côtés cette semaine, et je suis ravie, c'est une nouvelle voix dans la bande de Clap, mais c'est une voix que vous connaissez très bien sur Europe 1, Anissa Haddadi. Bonjour Anissa.
3: Bonjour Laurie, qu'est-ce que je suis contente d'être avec vous samedi après-midi.
2: Mais c'est génial, ouais,
3: merci de m'accueillir.
2: Et puis bien sûr, notre Mehdi Omaïs, j'en perds mes mots, Mehdi.
3: Trop d'émotions. Salut Mehdi.
2: Et Mehdi qui est au Festival de Deauville actuellement, hein, quelques heures avant la clôture, vous allez tout nous raconter.
4: Exactement.
2: Alors, déjà, bien sûr, je vous demande à tous les deux un titre de film pour décrire votre humeur du jour. Anissa.
3: Thelma et Louise, parce qu'après l'émission, je retrouve ma meilleure amie. Et ouais, on passe la soirée ensemble.
2: Je vous souhaite une fin plus heureuse hein, quand même. Hein. Mehdi, un titre de film pour décrire l'humeur du jour.
4: Écoutez, moi, Laurie, ça fait plusieurs jours que je suis à Deauville, donc j'ai choisi le film d'André Téchiné, Hôtel des Amériques, parce que de mon hôtel, j'observe l'Amérique.
2: Oh là, c'est beau. Je vous demanderai dans un instant si l'Amérique se porte bien. Mais on garde ça pour les news de la semaine. Vous avez regardé des films, évidemment, des films qui sont sortis, que vous pouvez, chers auditeurs, découvrir dès ce soir au cinéma. Est-ce que vous avez eu des coups de cœur?
3: Oui, un film américain, moi, qui s'appelle Pressure, que j'ai adoré.
2: Bien sûr, qui était présenté à Deauville, d'ailleurs. Mehdi?
4: Et moi, un film d'horreur qui s'appelle Flush, et il ne faut surtout pas tirer la chasse d'eau, je vous explique.
2: Ouh là là. Ça a l'air bien gore. Voilà pour le programme de Clap qui commence maintenant.
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2: J'arrive pas à le couper cet extrait. Je peux pas.
4: Non, il faut pas.
2: Non, mais quel extrait, quel film, Le Cercle des Poètes Disparus. Moi, c'est simple, à chaque fois que je réécoute ou que je revois cette séquence, je pleure. Non, mais Mehdi, on en a souvent parlé, hein, du Cercle des Poètes Disparus.
4: Ah bah oui, là vous pouvez pas voir, mais j'ai la chair de poule jusqu'à mon cuir chevelu, parce que évidemment c'est une scène, on peut pas quantifier dans la vie combien de personnes ont vu leur destin chamboulé par un film, mais je pense que beaucoup de jeunes ont trouvé leur voie grâce au Cercle des Poètes Disparus, et beaucoup d'autres sont devenus profs grâce au professeur Keating. Et pour imaginer à quel point cette réplique de « Au capitaine, mon capitaine » est importante, il fallait ne serait-ce qu'être sur les planches lorsque Ethan Hawke a inauguré sa cabine à Deauville, de voir que les gens dans la foule, quand il est arrivé, ils criaient tous au capitaine, mon capitaine. Donc c'est bon. Alors c'est sûr que ça doit être peut-être au bout d'un moment un peu lourd pour Ethan Hawke, mais il avait toujours le sourire quand même, quoi.
2: En même temps, c'est tellement beau. Je me dis, c'est plus facile à porter que je regardais une interview de Camille Cotin l'autre jour qui disait que dans la rue, on lui dit, hey, connasse.
3: Oui,
4: c'est sûr.
3: Ou Jean-Pierre Foucault à qui on dit c'est votre dernier mot, quoi. C'est plus sympa, c'est capitaine, mon capitaine.
2: Alors, on va vous parler de la 52e édition du Festival du film américain de Deauville qui se clôture ce soir. Vous l'aurez compris, parmi les temps forts du festival, il y a eu la venue d'Ethan Hawke, à qui on a remis un Talent Award pour l'ensemble de sa carrière. Il a fait l'ouverture du festival. Mais il y a eu d'autres temps forts, hein, Mehdi, cette semaine.
4: Oui, Laurie, les stars sont de retour cette année à Deauville. Vous parliez tout de suite de Ethan Hawke, qui a Brendan Fraser, qui est revenu en état de grâce. Je rappelle que c'était un acteur phare des années 90. Mmh. La momie Georges de la Jungle, et qui est revenu avec un Oscar pour The Whale. Et donc, il était là sur les planches. Ça a fait plaisir à tout le monde. Il y a Faye Dunaway, quand même. C'est Bonnie and Clyde. Oui. C'est une légende du nouvel Hollywood. Faye Dunaway. Qui est arrivée alors qu'il a fait attendre tout le monde. Elle était en retard partout, mais tout le monde s'en fichait parce que c'est Faye Dunaway. Non, mais il faut voir, franchement, elle a mis des heures de retard à tout le monde, même sur le tapis rouge, mais dès qu'elle apparaît, elle fait autorité sur tout le monde.
2: Mais il n'y a pas eu aussi l'inauguration de sa cabine qui a dû être reportée parce qu'il pleuvait trop?
4: Exactement, parce qu'il y a eu un vent mais de folie à Deauville, ça a été reporté au lendemain, et puis il y a aussi Susan Sarandon. Anissa parlait de Thelma et Louise, qui est une légende du cinéma américain, avec La Dernière Marche aussi, pour lequel elle avait remporté un Oscar. Donc ouais, si je devais dire quelque chose sur cette édition de Deauville, au-delà des films qu'on voit, qu'on aime et qui donnent une cartographie de l'Amérique d'aujourd'hui, c'est le retour des stars.
2: Anissa, vous avez suivi un petit peu ?
3: J'ai suivi un petit peu l'actualité de Deauville. Ce que j'aime dans ce festival, c'est qu'on ne voit pas les films qu'on s'attend à voir quand on parle de cinéma américain. Parce qu'aujourd'hui, quand on parle de cinéma américain, en tout cas dans le grand public, on pense tout de suite aux Avengers, aux Spider-Man, aux gros films de studio. Et là, c'est une sorte de festival du film d'auteur américain.
2: Bien sûr, film indépendant.
3: Film indépendant, exactement, où on voit vraiment de très belles choses. Les stars sont de retour, Mehdi, vous le disiez. Et le président, surtout cette année, Roj Dizem, qui lui aussi a parlé de cette beauté du cinéma américain sur cette édition-là et qui était ravi d'en être le président. Et j'aime beaucoup ce festival qui est très beau, qui n'est pas très bling-bling, mais qui est magnifique comme festival.
2: Et puis qui est très à hauteur du public. Hein. Les personnalités sont très accessibles, donc c'est vrai que les gens aiment aller à Deauville. Un mot rapidement, Mehdi, comment se porte l'Amérique alors ?
4: Elle se porte toujours. Alors, il faut savoir que c'est un petit peu un laboratoire, le Festival de Deauville, parce que c'est souvent des premiers et des seconds longs-métrages qui sont en compétition et qui autopsient l'Amérique. Et bon, alors, c'est un peu gris, le ciel américain en ce moment, hein, si on se réfère aux cinéastes dont on voit les films avec des thématiques très douloureuses. Moi, j'ai eu un petit coup de cœur pour Maus, qui est un film sur le deuil et la reconstruction. Mais pour revenir très, très brièvement sur ce que disait Anissa, elle a raison. En fait, c'est l'antichambre du cinéma grand public américain, mais qui révèle des films comme Little Miss Sunshine, comme
2: c'est ce que j'allais dire, il y a quand même eu des pépites, hein,
3: bien sûr.
4: Exactement, c'est des grandes pépites du cinéma indépendant américain, sont toutes nées ici, et puis il y a eu des grands moments ici à Deauville, Il faut sauver le soldat Ryan, qui avait été présenté par Spielberg avec Tom Hanks, c'était sur la route de Madison, avec tout le public qui pleurait en regardant Clint Eastwood, et tout le monde était ébahi, donc c'est des grands moments des pages de l'histoire du cinéma américain.
2: Et justement, pour terminer sur le festival, j'ai eu la chance de rencontrer Simon Abkarian, membre du jury, qui nous parle de cette expérience.
7: C'est toujours compliqué d'être jury parce qu'il s'agit de juger. Et moi, ce n'est pas quelque chose qui me passionne beaucoup, le jugement ou la critique. Mais si on arrive, et je crois que ce sera le cas, à voir les films avec bienveillance, il y a des choses qui vous touchent plus que d'autres. Et du coup, on dépassera le fait d'être juge ou jury. Ce sera des choses qui nous touchent, qui nous feront dire, tiens, ce film-là, il sort du lot, quoi.
2: Voilà, Simon Abkarian au micro de Clap pour Europe 1, membre du jury du Festival du film américain de Deauville. Alors bien sûr, j'en ai profité pour le lancer sur le succès du diptyque De Gaulle qui est encore dans les salles de cinéma. Écoutez-le.
7: Je ne saurais pas l'expliquer en fait, mais il y a une chose que j'ai ressentie en faisant des débats avec les gens. J'ai l'impression que c'est un film qu'ils attendaient en fait, qu'ils attendaient pour que... On puisse de nouveau parler, aussi pas seulement des heures sombres de la France, mais aussi de ces heures glorieuses, quoi. Et je pense que en France, on a besoin aussi d'entendre aussi ce qui a fait la gloire de la France à un certain moment donné.
2: Merci beaucoup.
8: Ça fait combien de temps pour toi que des gens veulent te tuer? Prends-toi un chien, très important un chien. Livré à toi-même, les hôpitaux, c'est trop dangereux. Personne ne peut t'aider.
9: Non, mais t'es qui ?
10: Faut qu'on se casse.
11: Tu crois qu'on va y arriver ?
2: Je ne sais pas si vous avez deviné, mais en tout cas, on avait beaucoup parlé.
4: Moi, j'ai reconnu.
2: Vous avez reconnu ?
4: Oui.
2: Oui, on avait beaucoup parlé de ce film de genre, hein, c'est Mehdi.
4: Vincent doit mourir.
2: Oui, dans lequel Karim Leclou incarne un homme qui se réveille et qui se rend compte que tout le monde veut le taper et le tuer. Il devient victime d'une épidémie de violence. Film absolument génial qu'on avait vraiment beaucoup aimé dans Clap et beaucoup soutenu. Eh bien, on a appris cette semaine qu'il va avoir droit à un remake américain.
3: J'adore cette nouvelle. Moi, j'ai adoré le film. Alors, je l'ai regardé plus récemment que vous, pas au moment de sa sortie. J'ai adoré ce film. J'aime tout ce qu'il raconte, la métaphore qu'il raconte sur la violence de la société, etc. Sur cet homme qui est perdu. Et puis la fin, elle est fabuleuse. Enfin, il y a une philosophie à la fin de ce film qui est fabuleuse. Mais moi, quand je pense au remake, je pense toujours à qui va interpréter.
2: Ouais, et surtout qu'on n'a pas l'info pour le moment. Donc vous pouvez leur proposer des idées.
3: Depuis que j'ai appris cette nouvelle, je me demande qui sera l'acteur qui va jouer le rôle de Karim Leclerc. Clou, espèce d'acteur monsieur tout le monde, homme normal du quotidien, je sais pas, moi j'imaginais Seth Rogen, mais peut-être que je me trompe.
4: Oh non, pitié, non.
3: Et ouais, pourquoi non. Mehdi, ou alors je change d'avis, Mehdi.
12: Non,
4: c'est
12: oh,
4: juste
12: mais
4: que
12: Mehdi,
4: non,
12: mais il aime bien
4: non,
12: râler.
4: J'aime bien Seth Rogen, mais c'est juste que Karim Leclou, il a un regard tellement grand, tellement halluciné.
3: Très attendrissant.
4: Et
3: oui.
4: Et halluciné, parce que Karim, c'est un mec du jour au lendemain que tout le monde veut buter, et il regarde le monde avec des yeux hallucinés, écarquillés. Donc en fait, c'est vrai que je me demande qui aux États-Unis pourrait se substituer à ce regard.
12: Alors qui? Allez, trouvez-nous un petit nom, Mehdi, comme ça.
4: Ah, moi je trouve pas, moi. J'ai pas envie.
12: Vous
4: je veux Karim.
12: Vous laissez surprendre.
4: Je veux que Karim apprenne l'anglais et qu'il joue son propre rôle. Voilà, c'est tout.
12: Ok, en tout cas, un petit mot, ce sera le premier long métrage de David Leslie Johnson McGoldrick, scénariste des deux films Aquaman et aussi de plusieurs films de la saga Conjuring et de nombreux épisodes de The Walking Dead.
3: Ouais, il va y avoir du sang.
12: Donc il connaît bien le genre et il y aura du sang, évidemment. Allez. On est obligé de faire un petit point de James Bond. Parce que là, on ne comprend plus rien. On ne sait plus où on en est. Est-ce qu'à un moment donné, Mehdi, on va connaître le nom de l'interprète de l'agence 007?
3: Mais c'est Calum Turner, non plus. C'est pas Calum Turner qui doit
12: mais
3: le faire.
12: Mais ça n'a pas été confirmé.
3: Oh non, arrêtez.
12: Est-ce que ça va être Jacob Elordi? Est-ce que ça va être Harry Dickinson?
4: Non, pitié, non.
12: Jack Lovell?
4: Non, pas Jacob Elordi.
12: Calum Turner. Mais qui?
3: Moi,
12: qui
3: je veux Calum Turner.
12: Le dernier nom qui est cité, c'est Jack Lowden. Est-ce que vous, ouais. Est-ce que ça vous parle? Britannique de 36 ans, qu'on avait vu dans Dunkerque, c'est Christopher
4: Nolan.
12: Moi,
4: j'en étais resté à Aaron Taylor Johnson, donc je sais plus. Moi, je suis perdu, moi, Louis. Mais je suis comme vous.
12: Bon, bah écoutez, en tout cas, on vous tient au courant. c'est un sujet qui nous concerne fortement au sein de Clap. Allez, tout de suite, on va passer à notre journal des sorties sur Europe 1.
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12: Et oui, c'est Clap qui continue sur Europe 1 en compagnie de mes journalistes Anissa Dadi qui a rejoint l'équipe de Clap que vous connaissez par cœur sur Europe 1. On est trop contents, ça va toujours
3: aussi,
12: Anissa.
3: Je suis heureuse d'être avec vous, de parler de cinéma avec vous.
12: Ben, je sais.
3: Et avec Mehdi. Ouais,
12: je sais
3: chouette.
12: Que vous aimez le cinéma. Et on se voit aussi tous les mercredis matin dans la matinale aux côtés de Dimitri Pavlenko. Mehdi Omaïs aussi, qui est exceptionnellement pas en studio à nos côtés mais avec nous depuis le festival du film américain
4: mais
12: de Deauville.
4: Mais vous,
12: oui, mais nous sommes inséparables, Mehdi. C'est l'heure de notre journal des sorties avec un programme assez chargé, éclectique, vous allez voir. On parlera d'une vie à 100 à l'heure avec Léa Drucker, de deux films historiques sur des instants méconnus et décisifs. Vous avez vu ce teasing? Et on parlera aussi d'un film d'horreur complètement barré qui se passe aux toilettes. Je ne vous en dis pas plus.
4: J'adore.
12: Un petit mot, Mehdi, sur notre box-office de la semaine. Vous allez voir, Anissa, Mehdi, il adore le box-office. C'est son
3: c'est
12: dada,
3: vrai,
12: il connaît tous les chiffres par cœur. Alors, ça baisse un petit peu, là, la fréquentation. Hein. On sent que, que c'est la rentrée, qu'il faut aller bosser
4: c'est
12: un peu.
4: C'est un frémissement inversé, ça y est, on sent qu'il y a une petite décrue.
12: Les vacances sont terminées, alors toujours en tête du box-office, évidemment.
4: Bah, c'est Spider-Man.
12: C'est Spider-Man qui rafle tout et qui confirme son leadership. Il franchit le cap des 8 millions d'entrées en 6 semaines d'exploitation. C'est assez hallucinant le phénomène Spider-Man. À la deuxième place, et c'est vraiment la belle surprise du cinéma français, Mehdi.
4: C'est Tombé du ciel.
12: Oui, vous avez le nombre d'entrées?
4: Je crois que là,
12: semaine.
4: Il doit être à 1 800 000 en tout, non?
12: Oui, pratiquement, et plus de 200...
4: Je n'ai pas révisé, Laurie,
12: mais hein.
4: C'est mon algorithme intérieur.
12: Plus de 230 000 entrées cette semaine, et ça fait un cumul de presque 1 800 000 spectateurs en un mois. Non, c'est juste dingue, et à la troisième marche du podium, l'Odyssée de Christopher Nolan, qui a franchi le cap des 7 millions, on vous l'annonçait samedi dernier, 7 620 000 tickets vendus depuis le 15 juillet dernier. Donc, on est très content que le cinéma se porte aussi bien. On va commencer notre journal des sorties avec... La vie d'une femme de Charline Bourgeois-Taquet, présentée en compétition à Cannes cette année. Et on salue surtout la grande prestation, comme d'habitude j'ai envie de dire, de Léa Drucker. Une chronique de femme à bout de nerfs. Elle incarne Gabrielle, une chirurgienne qu'on surnomme Robocop, tellement elle est partout. Et elle fait tout, entre vie personnelle et travail, on la suit dans son quotidien rythmé, chamboulé par une rencontre, celle d'une romance inattendue avec Frida, qui est jouée par Mélanie Thierry.
13: Allô? Oui, bonjour. Professeur Ponté en chirurgie maxillofaciale.
14: Vous avez décidé de devenir la tutrice de votre mère.
15: Mmh.
14: Vous savez que ça représente une lourde charge.
15: Je sais, oui. Ah, vous êtes l'écrivain, c'est ça, enfin, l'écrivaine, je sais pas comment on dit.
16: Voilà, venez derrière là.
15: J'ai pas du tout trouvé le temps long, ça m'a passionné.
2: Mehdi.
4: Alors moi j'aime beaucoup le film, Laurie. Très sincèrement, j'aime beaucoup le film parce qu'en fait, alors il faut savoir qu'elle, elle est chef de service d'un hôpital et elle fait de la reconstruction faciale. Et donc on est devant à un moment donné un crâne explosé avec des os en miettes et c'est de cette manière que le récit est raconté. Dans le morcellement de la vie d'une femme à travers plusieurs chapitres où on va nous donner à vivre sans sensiblerie son portrait, son souffle et son autonomie parce que c'est une femme libre, comme vous disiez, une Robocop qui est une anti-Anna Karenine, qui est une femme qui ne subit pas sa vie, qui ne ploie pas face au poids de tout ce qui l'entoure parce que c'est une femme qui a beaucoup de pression. Et du coup, la réalisatrice a quand même attendu un an pour que Léa Drucker puisse endosser ce rôle et on comprend pourquoi, parce que elle est formidable. C'est vraiment un très beau portrait de femme, sensible et touchant.
2: On va changer de registre avec un film de guerre captivant, hein, c'est Preacher avec Brendan Fraser et Andrew Scott. Un thriller qui nous replonge donc dans la Seconde Guerre mondiale, mais à ce moment stratégique,

0: dit, moi, dans la vie, peut-être parce que j'ai fait un lycée de cinéma, j'ai une lubie, j'essaye de prôner, et si je pouvais, je ferais des manifestations dans toute la France pour qu'on diffuse des films au collège et au lycée. Et ce film devrait en faire partie. Aujourd'hui, on l'a vu avec les résultats PISA, les élèves ont de plus en plus de mal dans certaines matières, dont l'histoire. Et je pense que par le biais de ces films qui sont très bien faits, qui sont intelligents, qui en plus nous révèlent des histoires méconnues de la Seconde Guerre mondiale. Pressure raconte comment, en fait, le débarquement n'a pas eu lieu le 5 juin 44, mais le 6 pour des raisons de météo. Et d'ailleurs, on comprend mieux pourquoi, parce que moi, j'ai souvenir d'un prof qui m'avait raconté la rencontre entre Eisenhower et Kennedy, au moment où Kennedy lui dit « Comment vous avez fait ?» pour gagner la guerre et réussir ce débarquement. Il lui a dit, on avait de meilleurs météorologues que les Allemands. Et on le comprend maintenant grâce à ce film, parce que cette phrase, je l'avais déjà entendue, mais je ne comprenais pas.
1: C'est génial.
0: Ce film, il est passionnant. Il y a de la... Alors, il porte très bien son nom, hein, parce qu'il y a de la pression à tous les niveaux. Il y a la pression atmosphérique de
1: Alors qu'on connaît l'issue, finalement.
0: Mais oui, c'est
1: mais
0: ça.
1: On se demande quand même ce qui va se passer.
0: On sait que le débarquement a lieu le 6 juin 44, et pendant tout le film, on se dit, mais non, mais ils vont débarquer le 5. Ouais. Que se passe-t-il? Et en fait, au dernier moment, il y a un twist. Il y a la pression sur Eisenhower, il y a la pression sur le météorologue. C'est vraiment très bien joué. Brendan Fraser, il est fabuleux. Enfin, vraiment, moi j'ai adoré ce film. Mehdi.
2: Surtout Andrew Scott. Moi, c'est Andrew Scott qui joue ce
1: météorologue écossais.
2: James Stagg, il s'appelle, et Andrew Scott, qu'on a pu voir aussi dans un autre film sublime qui s'appelait Sans jamais nous connaître. Mmh. Effectivement, c'est une histoire méconnue. Quand le cinéma s'empare d'histoires aussi méconnues et qu'il les met en lumière, c'est toujours quelque chose de très positif. Après, pour tempérer un peu les propos d'Anissa, moi j'aime beaucoup le film, mais je trouve que voilà, on est quand même dans une mise en scène qui est assez académique, qui est assez plate, mais qui a le mérite d'être au service de son récit. C'est un cinéaste qui se dit, bon, le récit est tellement fort, je vais pas faire le malin, je vais juste porter ça. Et c'est la force, Laurie vient de le dire, c'est qu'on connaît l'issue. La force du film, c'est de créer du suspense et de la pression sur quelque chose dont on connaît totalement l'issue. Et heureusement, l'issue était bien parce qu'on avait un bon météorologue, effectivement.
1: Je trouve que ce que je trouve assez frappant en ce moment au cinéma, c'est qu'on a à la fois Prêcheur qui nous parle donc du débarquement, on a à la fois De Gaulle, le diptyque, qui est encore à l'affiche avec Simon Abkarian,
2: qui
1: fait partie
2: encore,
1: d'ailleurs du jury du Festival de Deauville et qui cartonne et qui nous parle bien sûr aussi de la Seconde Guerre mondiale. Et puis, on a les héros du Louvre. C'est encore la Seconde Guerre mondiale, mais sous un autre angle. Et cette fois-ci, c'est l'histoire d'un gardien de nuit qui a sauvé les œuvres du Louvre. Et ce gardien de nuit, eh bien, n'est autre que le grand-père d'Élie Chouraki. Et Élie Chouraki donc, a mis plusieurs années avant de faire ce film, mais il nous livre les héros du Louvre. Et c'est un film absolument bouleversant avec Kad Merad dans le rôle de Babi, donc celui qui a sauvé ses œuvres.
3: Filez vers le sud et sauvez vos gosses.
4: Et les tableaux, je les mets où?
3: Si les Allemands les trouvent dans votre bus, ils vous fusilleront. Ces héros français qui, au péril de leur vie, ont su protéger les plus grandes œuvres de notre patrimoine.
1: Anissa.
0: Alors, j'ai vu le film, j'ai beaucoup aimé l'histoire que je ne connaissais pas. J'ai une passion pour les héros de l'ombre, moi. Mmh. Je trouve que c'est émouvant, c'est un road movie, mais alors là, je vais rejoindre Mehdi. Si Mehdi, tu trouves que Pressure, la réalisation, est un peu classique, alors là, sur les héros du Louvre, moi, c'est un peu ce qui m'a manqué. C'est-à-dire que, oui, c'est un road movie, alors j'ai versé une petite larme parce que c'est une jolie histoire familiale.
1: Oui, parce qu'il faut dire que donc, lorsqu'on lui propose à cet homme de partir en voiture avec les œuvres du Louvre dans son coffre pour les sauver, pour les emmener hors de France,
0: il embarque toute sa famille.
1: Ouais.
0: Donc c'est émouvant, il embarque sa femme, ses enfants, etc. Mais sur la réalisation, c'est vrai qu'on est sur un film vraiment très classique, sans surprise. Mais j'étais contente de revoir Bernard Lecoq.
1: Ouais. Ah oui, c'est vrai. Ouais. C'est vrai. Il y a Marie Guinin aussi à l'affiche du film. Et puis, c'est une histoire personnelle. C'est du vécu. Moi, j'aime toujours, effectivement,
0: les histoires, les photos de famille à la fin du film.
1: Oui, voilà.
0: Ça, on aime bien,
1: Pouvoir voir les personnes qui ont vraiment existé. Et puis, pouvoir se demander si on aurait fait la même chose à leur place.
0: Ah oui. Est-ce qu'on aurait eu ce courage?
1: Qu'est-ce qu'on aurait fait en temps de guerre? Voilà. Et puis, c'était effectivement un film qui rend hommage à ces personnes. Alors, il y a ce personnage-là, mais il y en a d'autres parce qu'il faut savoir que toutes les œuvres ont été récupérées. C'est quand même hallucinant.
0: Oui. Dont la Joconde.
1: C'est-à-dire la Joconde.
0: Dans cette camionnette familiale, il y avait une des plus grandes
1: œuvres
0: du Louvre. Et ce Babi, le grand-père d'Élie Chouraki, il a été fabuleux, formidable.
1: Très rapidement, Mehdi, vous vouliez nous parler de Flush avec Jonathan Lambert. Bon, moi, déjà, Jonathan Lambert, je suis archi cliente. Il faut le savoir.
2: Alors c'est le festival Jonathan Lambert, puisqu'on voit sa tête pendant 1h10 non-stop.
1: Génial.
2: C'est un film, Laurie, d'une générosité que je ne saurais décrire en mots.
1: Mais un pitch un peu lunaire.
2: En gros, c'est un mec qui.

0: qui va reconquérir sa femme dans le bar où elle travaille. Il part aux toilettes pour s'enfiler un rail de quelque chose parce qu'il est très très très accro. Et il a un quiproquo avec des mafieux qui lui mettent la tête dans les toilettes turques et il doit s'en sortir. Le film, il est tourné un peu à la manière de Buried, de Phone Game. C'est vraiment un huis clos où, dans l'exiguïté des lieux, il va falloir trouver des manières de mettre en scène, des manières d'effrayer. C'est un film qui est dégueulasse, qui tâche, qui est sale, mais en même temps qui est super drôle, avec une inventivité, un manque de moyens. C'est un film fauché dont la genèse a été extrêmement compliquée, qui a été tourné pendant le Covid et qui arrive à bout de souffle, sale, fatigué en salle. Et il va pas sortir dans beaucoup de salles, mais il faut aller l'applaudir. Allez-y. Parce que franchement, il a plus de générosité que les trois quarts des films d'horreur nazes qu'on nous sert avec des budgets plus élevés.
1: Et on soutient les films de genre.
2: Ah, bah j'ai envie d'y aller du coup.
1: Ouais, c'est bien vendu, Mehdi. Ouais.
2: Bravo, Mehdi.
1: Merci à tous les deux, Mehdi. Bonne fin de festival. On en reparlera peut-être rapidement la semaine prochaine pour évoquer le palmarès. Merci beaucoup, Anissa.
2: Merci, Laurie. Avec
1: vous
2: plaisir.
1: Allez revenir.
2: Ah, bah alors là, dès que vous me bipez, je débarque. Attention.
1: En plus, elle est dans les murs, donc c'est pratique. C'est pas la fin de l'émission, puisque dans un instant, mon invité Benoît Magimel sera avec nous. À tout de suite
2: reste
1: sur Europe 1.
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1: Vous êtes bien sur Europe 1 pour Clap, votre émission cinéma. J'aimerais vous parler d'un film qui était présenté au dernier Festival de Cannes, Histoire de la nuit de Léa Missius, un thriller sous tension qui sera en salle le 16 septembre. Bonjour Benoît Magimel.
5: Bonjour.
1: Alors on va parler de ce film avec vous, vous êtes mon invité cette semaine. Film dans lequel vous jouez aux côtés d'Assia Erti, de Bastien Bouillon, encore Monica Bellucci. Je le disais, c'est un thriller en huis clos dans lequel vous incarnez Franck, un rôdeur qui s'intéresse introduit avec ses deux frères dans une maison et qui séquestre un couple, leur enfant et la voisine. On va bien sûr découvrir que ce couple n'a pas été choisi au hasard. Et je sais que vous n'êtes pas d'accord si je dis que vous jouez le méchant de service.
5: Oui, oui, c'est un peu simplifié, c'est un peu rapide, c'est un peu expédié. C'est un film bourré de mystère et de contradictions sur ces personnages qui ont tous partagent un secret, chacun une histoire qui leur est propre.
1: C'est un film sur les apparences.
5: On ne sait pas qui est qui. En tout cas, ce personnage que j'interprète, pour moi, a plus de couleurs et plus de nuances que ça, en fait. C'est un homme brisé, c'est un homme...
1: trahi.
5: Qui on a volé sa vie, qu'on a trahi, qui vient en...
1: Et qui sort de 10 ans de prison. C'est un homme qui a vécu l'emprisonnement et l'isolement.
5: Exactement, c'est un homme qui n'était pas préparé à ça, je pense. Et qui demande des réponses, qui a besoin de vérité, qui vient récupérer des années qu'on lui a volées, quoi. Joyeux anniversaire, Leïla.
6: C'est quoi cette histoire? Y a pas de Leïla!
5: N'oublie pas que Ben est avec ta voisine. Vous êtes rencontrés comment?
7: C'est ça, pas de foutre.
6: Ah non!
5: C'est quoi cette violence? T'es en colère? Moi aussi, je suis en colère à ta place.
7: Elle vous dit que c'est pas elle.
8: Tu sais ce qu'elle a fait, ta voisine?
6: On va aller chercher ton frère. On va lui dire d'arrêter.
5: Moi, je veux juste la vérité, Leïla.
9: Vous vous trompez, elle vous a dit. Elle s'appelle pas Leïla.
1: Alors, comment est-ce que vous avez réagi lorsqu'on vous a proposé cette histoire? Comment est-ce que vous avez travaillé avec Léa Missius? Parce que je sais que vous avez demandé à ce que le scénario soit justement retravaillé dans ce sens-là pour qu'on comprenne un petit peu mieux d'où vient Franck et qu'est-ce qui a pu se passer.
5: Leur histoire, le passé, en fait, occupe une part très importante. Je crois que dans le roman, d'ailleurs, il y a énormément de flashbacks. C'est essentiel de replonger dans leur passé parce que il est important aussi qu'on ait un peu une lecture similaire aussi avec Avzia. J'ai simplement dit à Léa que tel qu'il était écrit, je le trouvais trop frontal, trop brut, trop évident en fait. Et je pensais que il avait aucune chance d'obtenir réparation, d'obtenir éventuellement voilà récupérer cet enfant. Enfin, c'est difficile de raconter sans
1: trahir
5: l'histoire. Ce qui vient chercher, en tout cas, cette quête de vérité, ce besoin de réparation, en fait, voilà, on peut pas l'obtenir si on arrive avec violence, quoi.
1: Est-ce que vous l'aimez, Benoît Magimel, ce personnage?
5: Ben, je le comprends, en fait, je l'ai tout à fait compris. Peu importe la responsabilité qu'il a, c'est une histoire d'amour qui finalement se termine, s'arrête brutalement. Il y a forcément des responsabilités de part et d'autre, hein, bien sûr. Mais je vois un homme qui s'est retrouvé enfermé, privé d'un amour, privé de sa vie, d'une paternité. Comme il le dit, ça laisse des traces, ça abîme. Et donc, c'est important de parler de ça, quoi. Et cette jeune fille, elle le comprend aussi à un moment donné, quoi. Avzia me dit tout le temps que je tire la couverture à moi et qu'elle estime que que d'en faire une victime. Je pense qu'ils sont tous plus ou moins victimes de leur histoire.
1: Oui, c'est vrai. Et c'est d'ailleurs ce que le genre aussi permet de faire. C'est-à-dire que je trouve qu'à travers les films de genre, on arrive vraiment à faire que le spectateur se pose des questions et puisse avoir sa propre vision. Et on arrive à jouer beaucoup plus sur l'ambiguïté des personnages, avec cette atmosphère qu'on retrouve dans le film. Hein.
5: On voit bien chaque fois qu'on rencontre des personnages qu'on nous a vendus, racontés, ne sont pas ce qu'ils sont en fait dans le monde réel. On peut parler de la politique et des politiciens. Vous passez une soirée avec un politicien, vous passez une excellente soirée.
1: Hein,
5: vous parlez pas de politique, mais vous êtes avec un homme séduisant, un homme drôle, un homme qui a
1: du charisme, oui, normalement.
5: Voilà, du charisme. Enfin, il y a quelque chose.
1: Ça dépend avec quel politicien.
5: Et c'est ça qui est désarmant, et c'est pareil pour toutes sortes de figures, que ce soit chez les voyous. C'est jamais, en fait, ce que la réalité nous tend à croire, en fait, ce que le monde nous raconte. Et le cinéma, souvent. Hein.
1: Mais vous les avez souvent incarnés, hein, Benoît Magimel, ces personnages pleins de contradictions.
5: Ben oui, j'en parle souvent, d'ailleurs.
1: Parce que vous l'êtes vous-même, j'imagine.
5: On l'est tous, on a tous nos...
1: C'est vrai.
5: Si on commence par partir aux extrêmes, on va parler du serial killer, là, du coin de la rue, qui est un type, un voisin délicieux. Donc lui, il a tout contre lui. Il est dans un monde absolument pas moral. Mais on s'aperçoit qu'elle aussi a c'est peut-être, c'est un pilier, cette jeune femme, en fait. On se rend compte qu'en fait, en disparaissant telle qu'elle l'a fait, elle a brisé une famille. C'est un film qui parle de la famille.
1: Oui.
5: On voit qu'elle a laissé derrière elle
1: de la paternité, hein, de la famille, du couple.
5: Vous voyez, donc on est dans des lieux communs et en même temps, poussé à l'extrême, ça crée des faits divers.
7: Elle vous dit que c'est pas elle.
5: Hop, hop, hop. On se calme.
8: Hein, tu l'as trouvé où?
10: Moi, je suis calme.
5: Ah non, tu fais pas ça, pas devant la petite. Hein. Tu t'excuses.
10: Bah, y'a rien.
11: Ça va?
5: Non, tu t'excuses là.
11: C'est bon là, stop! Stop! C'est quoi cette histoire?
10: C'est pas moi qui ai commencé. Hein.
11: Y'a pas de Lila! C'est bon, y'a pas de Lila!
1: C'est aussi un film, Benoît Magimel, qui pose la question de la transmission de la violence aussi. Qu'est-ce qu'un enfant va absorber malgré lui? On voit que cette jeune fille qui assiste à cette scène qui se passe donc dans un appartement en huis clos avec ces hommes qui sont là, avec un passé qui va ressurgir, qui va se poser des questions sur ses propres, ce qui va l'amener à se poser des questions sur ses propres parents, mais qui va quand même absorber une certaine violence. C'est un peu aussi un film, je trouve, sur la spirale de la violence.
5: Vous avez raison. C'est pour ça que c'est complexe de parler de ce film. Il y a tellement de lectures. C'est une enfant.
1: Allez le voir. De toute façon, je crois que les auditeurs
5: on voit bien que cette famille, elle est pas, il y a quelque chose qui tourne pas rond, il y a quelque chose qui est pas à sa place. Il n'y a pas une famille au monde qui fonctionne très bien, mais là on voit bien qu'il y a des choses qui sont un peu troublantes, quoi, notamment chez cet homme, cette femme qui a l'impression d'être là, mais on ne sait pas si elle est vraiment là, et cet enfant qui a une celle d'aplomb et qui, je pense, les non-dits sont déjà tellement présents qu'ils viennent, voilà, c'est, en tout cas, je pense que cette histoire leur permet de se retrouver, elle finit par comprendre que sa place est vraiment là, quoi. Je pense que finalement cet homme, c'est l'homme qu'elle doit aimer. Finalement, parce qu'on a l'impression que rien ne l'atteint, cette jeune femme. Le rôle d'Avzia, c'est personnage très opaque. On n'arrive pas à obtenir de réponse.
1: Très froid.
5: Voilà, il est désespéré parce que il joue un rôle, quoi. Tout le monde joue son petit rôle à la perfection. Même les amis, ils sont là. Même la voisine, en fait, tout est.
1: Oui, parce
5: qu'il
1: y a aussi, pardon, je vous coupe, mais il y a aussi des choses très drôles dans le film. Il y a du burlesque parce qu'ils sont tous dans cet appartement, sauf que c'est le soir de l'anniversaire de cette jeune femme et que son mari, joué par Bastien Bouillon, lui avait organisé une surprise. Donc il y a deux copines qui arrivent là, qui savent pas du tout ce qui se passe et qui vont comprendre qu'il y a quand même une atmosphère bizarre.
5: Bah c'est vrai que voilà, les situations dramatiques peuvent susciter des moments de. Voilà, de comédie, et c'est le cas. D'ailleurs, lui, extrêmement léger, hein. J'aime bien le côté moqueur, j'aime bien, voilà. C'est important de mettre tout ça dans cette histoire.
1: D'ailleurs, quand je parlais de violence, la violence, elle est jamais vraiment, elle est pas vraiment frontale dans le film. C'est une violence un peu passive, agressive.
5: Elle peut pas se révéler. Parce que si elle se révèle, elle sera définitive. Ce que je veux dire, c'est que on sent que c'est contenu, parce qu'elle peut pas avoir peut pas être entre deux, quoi. C'est une violence qui, si elle jaillit, si elle ressort, elle sera définitive et elle fera beaucoup de dégâts. Et c'est ça qui est contenu, en fait, tout au long du film, quoi, en fait. On contient. Et dès lors où cet homme comprend qu'en fait c'est peine perdue. elle explose, elle sort avec une telle simplicité, une telle facilité, que voilà, c'est déjà trop tard, en fait. C'est un thriller.
1: C'est un
5: vrai thriller avec
1: qui fait penser à des films comme Funny Game, je trouve.
5: Oui, vous avez raison, on l'a évoqué d'ailleurs, c'est bien, mais c'est ça, on l'a évoqué aussi. Les choses sont un peu mises de côté comme ça, on les voit pas forcément.
1: On pense à de la violence gratuite, finalement, c'est autre chose aussi.
5: Thomas, c'est ça? Moi, c'est Franck. Bah, vous avez fait connaissance avec mes deux petits frères.
8: Vous êtes qui?
5: Bah, ils sont bien comportés, j'espère. Ils ont été polis, hein, Flo? T'as été poli? Quoi? Je suis en retard?
8: Qu'est-ce que vous voulez? C'est Freddy qui vous envoie?
5: Freddy? C'est qui, Freddy? Tu connais, toi? Alors, toi, tu dois être Ida, non? T'inquiète pas, je fais pas de mal à ta voisine, je te promets.
1: Et puis ça me fait penser aussi, je trouve, la réalisation de Léa Missus et ce qu'elle apporte avec ce thriller qui épouse pas les codes du thriller, pur thriller commercial ou plus populaire. Ça me fait penser à toute cette nouvelle génération aussi de réalisateurs. Je pense à Obsession, je pense à Backroom, même si c'est pas totalement le même genre. Je trouve qu'il y a quelque chose d'intéressant dans cette nouvelle génération de réalisateurs et réalisatrices avec le genre.
5: Ouais, c'est un esthétisme aussi oui. Différent. Ouais, on a une approche et un point de vue qui diffère un peu avec le genre qu'on avait l'habitude de voir. Donc, je sais pas, c'est peut-être plus complexe, moins linéaire. Mais c'est vrai que l'atmosphère, en fait, cette espèce de thriller rural, c'est ce décor unique. Il y a une sorte d'oppression, en fait. Voilà, vous êtes pris à la gorge, en fait, très rapidement. Et elle arrive à nous maintenir comme ça, la tête sous l'eau, quoi. Donc oui, cette jeune génération, de toute façon, c'est bien, le cinéma, genre, la société évolue, le monde n'est plus ce qu'il était. Et forcément, les regards doivent évoluer avec.
1: Benoît Magimel, vous restez à mes côtés. On va continuer, bien sûr, à parler d'Histoire de la nuit de Léa Missus dans un instant sur Europe 1.
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1: Merci d'être à l'écoute d'Europe 1. On continue de parler d'Histoire de la nuit, un thriller qui sera en salle dès mercredi avec notre invité Benoît Magimel. Alors Benoît, il y a toute une nouvelle façon de faire du cinéma aujourd'hui. Il y a une industrie qui change. Comment est-ce que vous le percevez, ce changement ?
5: Écoutez, c'est une telle, ça bouge. En fait, on l'avait déjà anticipé, mais on fait tellement de films, on est une exception culturelle en Europe. Donc, on fait tellement de films, on produit tellement de films par an.
1: C'est vrai.
5: On voit bien que les économies changent, que les plateformes, que les guichets, les voilà, on peut se fournir du cinéma, mais partout. Donc, tant que les gens vont en salle, voilà, c'est ça le plus important.
1: C'est ce qui compte.
5: Je pense que tant que les spectateurs seront en salle nombreux. On peut être rassuré par rapport à tout ça. On a un système qui fonctionne, hein, grâce au CNC, on arrive à continuer à investir, à produire des films, les succès des uns font le bonheur des autres. On a une exception culturelle, on peut faire toutes sortes de films. Bon, voilà, ça évolue. Oui, on peut être inquiet pour plein de choses, hein, pour l'IA, pour plein de... Ça évolue. On a été inquiet pour le numérique quand c'est sorti.
1: On a été inquiet pendant le Covid. On s'est dit maintenant, les gens vont jamais retourner dans les salles de cinéma.
5: Voilà.
1: C'est vrai. Et on l'a vu cet été, Benoît, avec justement les très bons chiffres de fréquentation dans les salles, avec l'Odyssée, avec Spider-Man, avec De Gaulle, dans lequel vous jouez aussi, aux côtés notamment de Simon Amkarian, qui joue le général De Gaulle, où le film s'est vraiment installé. C'est-à-dire qu'avant, le sort d'un film était plutôt joué la première semaine. Il y avait cette fameuse soirée chiffre le mercredi, puis le premier week-end. Aujourd'hui, un film s'installe.
5: Oui.
1: Et De Gaulle en est vraiment l'exemple parfait.
5: Vous vous rendez compte, dès les débuts du cinéma, où on maintenait un film dans très peu de salles, parce qu'il y avait très peu de salles, mais un film, quand il sortait, il restait des semaines et des semaines à l'affiche. Voilà. Petit à petit, le nombre de salles a augmenté. Évidemment, le temps de projection, le temps qui restait à l'affiche en fonction de leur succès se divisait ou augmentait. Donc déjà on a vu la rentabilité des films se faisait autrement. Puis on a eu la télévision qui permettait aux films d'exister une deuxième fois, qui était diffusée un an après, souvent avec Canal+. Et puis par la suite ça s'est raccourci, hein, le temps entre le moment où le film sort et retiré de l'affiche, il est tout de suite en télévision.
1: 6 mois plus tard, oui.
5: Tout évolue à une vitesse assez impressionnante. Et on pouvait savoir il y a 15 ans encore, il y a 15-10 ans, qu'un film à la séance du UGC Cité Ciné-Léal à midi, la première séance de 9h, on pouvait vraiment savoir à quel chiffre se terminerait son exploitation. Ce qui n'existe plus aujourd'hui. Et donc, vous parlez du bouche à oreille, par exemple, qui était un phénomène quand même hyper important, qui permettait à des films, parfois, d'avoir un début de sortie désastreux, et qui, finalement, se révélait dans le temps. Là, on a la chance avec Pathé, qui est distributeur du film, producteur du film, de maintenir le film et de faire en sorte que, oui, la première séquence, enfin, le premier jour d'exploitation, ça a été décevant, et le film a commencé à trouver son public, oui. Et le bouche à oreille a marché. Vous voyez, tout ça, c'est aujourd'hui, plus personne ne peut rien prévoir. Il n'y a plus de formule mathématique. Donc, c'est toujours des paris de sortir un film. Et ce film-là, j'en parle, je ne sais pas comment en parler, parce qu'il est complexe, parce qu'il a plusieurs lectures. Comment parler à un spectateur de dire « va voir Histoire de la nuit », comment je peux le simplifier, parce qu'on sait que les spectateurs ont besoin de savoir ce qu'ils vont voir. On peut pas les orienter vers des films qui n'existent plus, qui n'existent pas, enfin très ambigu, enfin les films à double casquette, je sais pas. C'est donc là, voilà, la promotion, toutes ces choses là pour que les films existent, c'est vraiment devenu très difficile, et qu'on leur laisse le temps de respirer, quoi, surtout.
1: Mais en même temps, aujourd'hui, j'ai l'impression, Benoît Magimel, qu'avec toutes les possibilités de promotion, puisqu'aujourd'hui on a le digital, on a beaucoup plus de formats qu'avant, et justement même sur TikTok aujourd'hui, un film peut avoir un succès en salle grâce à ce qui se passe sur TikTok. On l'avait vu notamment avec le consentement. Je trouve que vous avez plus d'outils pour promouvoir un film qu'avant.
5: Absolument.
1: Plus de liberté aussi pour en parler.
5: Mais vous voyez, c'est... On a vu des films aussi, quand ça veut pas y aller, ça veut pas y aller. Hein. On a vu des films faire la plus grosse campagne de promotion qu'on ait jamais vue.
1: Et ça ne prend pas.
5: Les n'ont pas envie d'y aller, ils ne vont pas. Le désir, voilà, c'est quelque chose de particulier. Mais effectivement, plus il y a de guichets, plus il y a de possibilités de voir des films, plus il y a de promotion, plus il y a de médias. Mais qui a accès aux médias? Quel est le phénomène qui va tout d'un coup... tout ça, c'est vraiment particulier. Hein, la météo, les histoires de match. Donc en fait, il n'y a pas de règles.
1: Il n'y a plus de règles aujourd'hui.
5: Non, il n'y a aucune règle. Mais ce qui est sûr, c'est qu'il faut exister, il faut occuper le terrain. Et il faut qu'au moins, visuellement, on existe. Après, vous pouvez être là partout. Si votre film sort dans 3 salles, vous n'allez pas pouvoir faire grand-chose.
1: Non.
5: Bon.
1: Comment est-ce que vous le vivez, vous, la sortie d'un film? Comment vous vous sentez à l'approche de la sortie d'un film?
5: Je pense que quand il y a beaucoup d'enjeux comme De Gaulle, et quand on aime les films qu'on fait, on est forcément déçu. Si ça rentre pas, on a forcément la déception. On vit les choses autrement parce qu'on est acteur et qu'on est déjà sur d'autres films. Je pense qu'en tant que cinéaste, en tant que producteur, en tant que distributeur, voilà, il y a des enjeux économiques qui sont tellement forts que bon. Mais forcément, écoutez, il y a des films auxquels on croit qui ne rencontrent pas de public, des films dont on est plus déçu, qui vont marcher.
1: Il y a pas de règles.
5: Il y a jamais de règles. Oui.
1: Alors, on a une petite tradition dans l'émission, Benoît Magimel. Je vais vous demander un titre de film pour décrire votre humeur du jour.
5: On était une fois dans l'Ouest.
1: Ah.
5: Ouais.
1: Ouais.
5: C'est okay. Un peu les deux.
1: Et pour terminer, je vais vous donner quelques-uns des titres de vos propres films et vous allez me donner le premier mot qui vous vient à l'esprit. La pianiste.
5: Troublant.
1: Ok. La vie est un long fleuve tranquille.
5: Joyeux.
1: Clo-clo.
5: Clo-clo. Impresario.
1: Ouais, bah oui. Ok. La tête haute.
5: La tête haute. Ouais. magnifique, très beau.
1: Votre collaboration avec Emmanuel Bercot, très important.
5: Oui, en un mot, c'était super. Ouais.
1: Les petits mouchoirs.
5: Ça fait loin maintenant, moins loin que d'autres. C'est marrant, il y a des films qui paraissent plus lointains que d'autres.
1: Ouais, c'est drôle. Surtout qu'après, vous avez tourné dans la suite. C'était quand même une aventure. Le copain, la bande.
5: Oui, c'est comment on appelle ça?
1: L'amitié.
5: Chorale.
1: Ah, chorale. Ok. Voilà. Pacifiction. Vous avez le droit de dire César, hein. C'est pas prétentieux,
5: oui.
1: Hein.
5: Ouais.
1: Benoît.
5: Oui, le paradis.
1: Ok, la fille coupée en deux.
5: Mélancolie.
1: Collaboration avec
5: Claude Chabrol.
1: Histoire de la nuit, pour terminer.
5: ambigu.
1: Et actualité, puisque ça sort mercredi. Voilà. Ça, c'est moi qui le rajoute.
5: Voilà, actualité,
1: ça sort mercredi prochain.
5: Le meilleur mot, quoi.
1: Le 16 septembre, je suis là pour vous aider, voyons. Merci beaucoup, Benoît Magimel.
5: Merci à vous, merci de votre accueil.
10: 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Balade en France avec William Lémergie. Nous irons avec lui visiter la ville de Rouen en petite foulée. Nous irons à la rencontre du meilleur ouvrier de France qui est aussi fleuriste du château de Chenonceau en Indre-et-Loire, Jean-François Boucher. Et puis on ira aussi sur la route des écrivains en Touraine. La route des écrivains, c'est un itinéraire qui relie les demeures historiques de quatre géants de la littérature française, Pierre de Ronsard, Honoré de Balzac, François Rabelais et René Descartes. Balade en France avec William Lémergie, ce sera juste après Julien Clerc.

0: Leclerc sur Europe 1 avec Partir. Partir, il n'y a qu'à demander. Et c'est William Lémergie qui conduit.
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0: Madame, monsieur, bonjour, bienvenue à Balade en France. Vous savez, c'est cette émission du samedi sur Europe 1 où on vous propose de découvrir des sites répartis sur l'ensemble du territoire, j'insiste là-dessus, et de rencontrer également ceux qui les animent, ces sites en question, car les uns et les autres méritent votre attention, vous allez voir. Je fais cela avec des spécialistes du tourisme et des événements culturels, à savoir Sarah Doraghi et Vanessa Za. Bonjour Vanessa.
1: Bonjour William, bonjour à tous. Bonjour Sarah.
0: On commence avec vous dans un instant. C'est une balade insolite.
1: Oui, une balade à travers Rouen en compagnie d'une conférencière, mais qui est aussi éducatrice sportive.
0: Et donc
1: il va falloir faire cette balade avec des baskets aux pieds. Je vais vous expliquer pourquoi.
0: Tout de suite après, autre chose, Vanessa. Direction Chenonceau, le château.
1: Oui, évidemment, c'est l'un des plus beaux châteaux de la Loire, mais surtout vous ferez connaissance sur place. C'est un personnage passionnant qui connaît très bien les lieux.
0: Ah bon, il y habite ?
1: Pas tout à fait, mais il y travaille tous les jours. C'est le fleuriste officiel attitré du domaine qui fleurit toutes les pièces du château. Château qui se visite, bien sûr.
0: Après cela, une balade sémantique à travers les mots et les expressions de la langue française qui mérite une explication. Aujourd'hui, un mot qui a une vraie histoire. Bonjour Sarah.
2: Bonjour William, bonjour à tous. Le mot, c'est silhouette. C'était au XVIIIe siècle, le nom d'un individu qui a une mauvaise idée dans sa carrière. Du coup, son nom propre est devenu un nom commun, voire une insulte, oui. Vous saurez pourquoi.
0: Il a été puni. À tout à l'heure, Sarah. En fin d'émission, vous nous présenterez également une expo, alors très complète, c'est au musée du Marais Salant de Bas-sur-Mer, sur le Selpardy. Et juste avant, une balade du patrimoine sur la route des écrivains Tourangeau, ça existe ça. Pourquoi la route des écrivains Vanessa?
1: Parce qu'ils sont très nombreux en centre-Val de Loire et célèbres. Vous allez pouvoir visiter des maisons où ont vécu Balzac, Ronsard, Rabelais. Enfin, il y en a. Liste est longue.
0: Ah oui, c'est bien ça. C'était le programme, ce que vous venez d'entendre. En route maintenant pour les balades de ce samedi.
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0: Pour la première balade, direction Rouen, Vanessa, pour découvrir. Alors, c'est la ville à pied, vous me direz, bon, jusque-là, ça va, et en s'arrêtant sur tous les sites remarquables, je suppose, mais ça ne suffit pas.
1: Oui, ça c'est classique. Mais là, notre guide du jour, elle est conférencière, mais elle est aussi éducatrice sportive, donc chaussures de sport obligatoires.
0: On va savoir pourquoi. Alors pour en savoir plus, justement, nous sommes en ligne avec Laurence Cattel. Bonjour Laurence.
4: Bonjour à tous.
2: Bonjour.
0: Alors Laurence, expliquez-nous le principe même de la visite, parce que Rouen c'est une ville très riche, on a compris, sur le plan culturel, mais cette visite est aussi un exercice physique, d'où l'obligation dont parlait Vanessa, des chaussures de sport. Alors expliquez-moi ça, pourquoi chaussures de sport et qu'est-ce qu'on fait avec ?
4: Alors effectivement, c'est une visite atypique où on met l'activité physique au service de la culture. Donc ce sont des circuits qui font environ 6 km. Et donc ça permet de découvrir avec des thématiques spécifiques soit les grands monuments ou alors le petit patrimoine. On s'arrête une quinzaine de fois sur des spots assez courts pour conserver le côté sportif en route. Et les chaussures de sport sont fortement conseillées parce que une activité physique.
0: Ça c'est clair. Vanessa ?
1: Alors, Laurence, comment se déroule une session ? Vous emmenez combien de personnes ? Mais puis surtout, est-ce qu'il faut être un spécialiste du marathon pour suivre ? Ou ça reste quand même accessible au plus grand nombre ? Je crois que vous proposez d'ailleurs plusieurs formules.
4: Oui, tout à fait. Alors, il y a une session en mode footing, donc course à pied, où il est nécessaire d'avoir quand même une petite pratique de fond, parce que Rouen est en cuvette, donc on a vite fait d'avoir des côtes et donc des descentes. Mais bon, on n'est pas sur la performance. Et il y a donc la version en marche dynamique pour les personnes qui ne courent pas. Qui est beaucoup plus accessible.
0: Oui, oui. Voilà. Non, bougez pas, Laurence. J'en connais ici. Sarah, c'est le moment.
2: Oui, non, je suis un peu rassurée. Merci beaucoup, parce que quand je vois qu'il y a différentes formules, il y a la marche dynamique qui est peut-être plus accessible, voire une marche souple, ça me va aussi, pas besoin de courir. Je vous une admiration et un amour pour mes baskets que je ne veux pas, absolument pas abîmer. Donc je peux venir en étant tranquillou, marche souple.
1: C'est surtout qu'il faut signaler, Laurence, qu'il y a une toute nouvelle formule, un cours de gym douce qui se fait en musique lors d'un concert privé avec un violoncelliste. Et tout ça dans un lieu d'exception. Vous pouvez nous en dire un peu plus ou pas?
5: Ah bah oui, violoncelliste.
4: Oui, oui, tout à fait. Ça permet de découvrir un lieu atypique. Alors, c'est soit un hôtel grand luxe auquel on n'irait pas forcément, ou alors une église. Et en fait, j'emmène ma violoncelliste avec moi et on propose une séance de gym douce au sein d'un bâtiment, vraiment pour le mettre en avant et pour que les gens passent la porte. Donc, c'est vraiment une détente de corps et de l'esprit.
5: Mais petit détail qui n'intéresse que moi, le violoncelliste, il a des baskets, il a des roulettes, comment il se déplace, lui?
1: Sur les mains.
4: Là, on est sur place.
5: Ah bon, d'accord.
2: Ceux qui courent trop vite vont passer complètement à côté du concert du violoncelliste, en revanche. Alors que moi, je serai là avec vous, oui, en train d'en profiter.
5: Bon, on a bien compris, Laurence, au principe. Alors, il y a plusieurs parcours, d'accord, avec des thèmes différents quand même. Citez-moi quelques-uns, Laurence.
4: Là, prochainement, il va y avoir Rouen Gourmand, donc découvrir les spécialités locales, mais on mange à la fin, pas pendant le circuit.
2: Vous avez compris ça, j'attends la fin du circuit, c'est tout.
5: C'est un vrai repas ou c'est un sandwich?
4: Non, c'est un vrai repas. On termine avec des commerces locaux pour les mettre en avant aussi. Ah. Et donc, on découvre des spécialités locales, mais vraiment, c'est l'effort et après le réconfort.
5: D'accord. Autre thème?
4: On va avoir Rouen impressionniste aussi. Pareil, hein, c'est pour mettre le doigt sur les grands artistes de ce grand mouvement et tout savoir sur les peintres impressionnistes.
5: Mmh. Bon, vous avez dit combien de temps ça dure, l'ensemble de la balade?
4: C'est 1h30 en footing et 2h en marche.
1: Ah oui,
4: voilà,
1: pour
4: quand même prendre le temps de voir, le temps de voir les choses.
5: Mmh, d'accord. Bon, merci beaucoup Laurence. Je rappelle que ça se passe à Rouen. Et bravo de la part de toute cette équipe pour cette façon originale de présenter cette ville. Au revoir, bonne fin de journée Laurence.
4: Au revoir.
5: Quelques autres précisions, Vanessa.
1: Alors, il faut compter 9 euros par personne pour une visite, 20 euros pour le cours de gym douce, donc pour vous, hein, Sarah. Et notez bien dans votre agenda que pour les journées européennes du patrimoine qui vont se dérouler le week-end prochain, le 19 septembre, il y a un parcours dédié au Parler Normand, aussi pour Sarah. Et le 20 septembre, un parcours sur les femmes célèbres nées ou ayant vécu à Rouen, comme Simone de Beauvoir qui y a travaillé. Et donc pour les inscriptions, le site web, je vous le donne, www.visiterouen.fr.
5: On peut y rester, il y a un hôtel dans le coin, sympa.
1: Alors, place du Vieux Marché, on n'est pas très très loin de cette place, l'hôtel littéraire Gustave Flaubert, parce que Rouen était évidemment sa ville natale, à partir de 100 euros la chambre de personne.
5: D'accord.
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5: Oui, c'est moi. Pour la balade du savoir-faire maintenant, le château de Chenonceau. On va le visiter, Vanessa?
1: Alors oui, on va le visiter, mais ce n'est pas uniquement le but de la visite. Certes, vous serez dans un des plus beaux châteaux de la Loire, on est à 35 km de Tours, hein, je le rappelle, mais vous allez surtout découvrir l'art d'un meilleur ouvrier de France.
5: Autrement dit, un MOF, M-O-F. Alors, je vous rappelle que meilleur ouvrier de France, c'est une distinction d'excellence qui est décernée à des professionnels à l'issue d'un concours national. D'ailleurs, il y a 200 catégories, je crois.
1: Exactement. Parmi lesquels, la catégorie fleuriste, et justement, c'est un MOF qui exerce sa profession à Chenonceau, que vous allez rencontrer.
5: Bon, alors, il s'appelle Jean-François Boucher, il est très précisément scénographe floral. C'est joli, ça. Scénographe floral, et il est en ligne avec nous. Bonjour, Jean-François.
7: Bonjour, Vanessa. Bonjour, William. Et bonjour à vos auditeurs.
1: Bonjour.
5: Alors, vous êtes le fleuriste attitré de Chenonceau. Avant de nous dire en quoi consiste votre métier, dans ce lieu-là en particulier, comment vous en êtes arrivé là? Est-ce que les fleurs, je ne sais pas, c'était dans l'ADN de votre famille?
7: Alors, tout à fait, parce que ma grand-mère, ma maman étaient fleuristes. Ouais. Les hommes travaillaient la terre, donc effectivement, pour faire pousser des fleurs. Donc, c'est vraiment l'ADN familial.
5: Ah oui, d'accord, vous êtes né dedans, quoi, ouais.
7: Alors, et en Touraine.
5: Et en Touraine. Alors, en quoi consiste exactement votre métier alors, de fleuriste au château de Chenonceau? Vous fleurissez quelles pièces, quel nombre de pièces, il y en a peut-être beaucoup. Et alors aussi, ce qui m'a intrigué, c'est d'où viennent les fleurs que vous utilisez?
7: Alors, déjà, on fleurit effectivement toutes les pièces du château. Le château de Chenonceau est connu pour ça, parce que c'est vraiment une particularité, une singularité parmi tant d'autres à Chenonceau. Et les fleurs, elles viennent... alors, une partie du potager que notre équipe de jardiniers, dont s'occupe notre équipe de jardiniers, et on est obligé de faire des achats, notamment avec une saison comme on vient d'avoir, où il y a eu beaucoup de canicules, c'est un peu compliqué d'avoir beaux végétaux.
5: Ah oui, c'est vrai, ok. D'accord. Vanessa ?
1: Est-ce que chacune des pièces que vous fleurissez, Jean-François, a sa propre identité florale ? C'est-à-dire que les fleurs ne doivent pas être les mêmes, j'imagine. On ne doit pas les disposer non plus de la même façon. Il y a une scénographie, c'est ça ?
7: Ben effectivement, parce que déjà, chaque pièce a vraiment un code couleur, une disposition particulière. Et à chaque fois, on s'applique à être dans le décor des pièces et dans le décor existant.
5: Oui, encore faut-il que la fleur corresponde selon la saison, qu'il n'y ait pas trop de canicule, ou qu'il n'y ait pas fait trop... En hiver, ça ne doit pas être simple, ça.
7: Ben, c'est vrai que c'est une période où on est obligé d'acheter beaucoup plus de fleurs, mais on a quand même des fleurs au jardin, enfin dans les serres, avec des jacinthes, des amaryllis, etc.
5: D'accord, ça va.
2: Vous avez combien de bouquets à composer chaque semaine? Parce que je suppose qu'au bout d'une semaine, il faut les changer.
7: Alors, effectivement, on change toutes les semaines, parce que la durée de vie des fleurs coupées, elle est très limitée.
2: Et, oui.
7: Et donc, c'est un éternel recommencement. Et à chaque fois, on fait des choses différentes. Donc, c'est un peu un challenge.
5: D'accord, mais en général, est-ce que vous faites ça par équipe? C'est pas vous qui faites ça tout seul. Vous avez dit qu'il y avait une équipe pour le potager, mais au moment où il faut tout changer, je sais pas, ça se passe, imaginons, un samedi, et alors là, c'est branle-bas de combat, quoi, non?
7: Bah, effectivement, parce que on est une équipe, une toute petite équipe. J'ai mon assistante Aurélie et une alternante Jeanne qui travaille avec moi. Donc, c'est assez restreint. Mais du coup, ça nous occupe bien. Mais c'est vrai que c'est pas mal de travail.
2: Ben, il y a un mot que j'adore pour dire qui ne flétrit jamais. Vous savez comment on dit ça? Immarissible.
5: Immarissible.
2: Ouais. Qui ne flétrit jamais, c'est beau. Hein.
1: Jean-François, vous connaissiez justement cette expression, ce nom ?
7: Eh bien, pas du tout.
1: Ben bah, voilà.
5: Mais on a bien fait de venir, Jean-François, pas de problème.
1: Donc, mais est-ce qu'il y a un jour particulier en semaine où vous changez les bouquets ? J'imagine que ça doit prendre des heures, ou finalement vous organisez autrement ?
7: Alors, on a un roulement, parce que déjà, les arrivages des marchés sont souvent le mardi matin. Ouais. Donc, à partir du mardi matin, on confectionne, et jusqu'au vendredi, on fait une rotation. On est sur une rotation ça nous permet de changer sur 2 à 3 jours, mais on inspecte tous les jours les bouquets.
2: C'est le marché de Rungis ?
7: Alors, on fait via le marché de Tours, mais qui passe par Rungis également aussi, parce qu'on a un gros
2: site. Ma mère était fleuriste.
1: On apprend des choses aujourd'hui.
2: J'y suis allée, accompagner ma mère à 4h du matin.
5: J'apprends ça au bout de 4 ans, moi.
2: C'est vrai ou pas ? Quand on va chercher à 4h du matin l'hiver, les sapins, pour la boutique, et que vous avez les mains en sang, ce qui fait froid et que ça déchire les mains, etc. J'ai fait ça avec ma mère.
5: Voilà. Ah ouais ?
2: Donc je sais, les arrivages de fleurs...
5: Mais c'est terrible, parce que vous avez mal tourné, vous faites de la radio maintenant.
1: Oui. Jean-François, vous avez une place dans l'équipe pour Sarah ou pas ?
2: Ça serait une très mauvaise idée.
1: Enfin, là, je la partager.
2: J'ai beaucoup déçu ma mère, je vous déconseille. En revanche, j'adorerais parler de votre travail.
5: Mais dites-moi, Jean-François, une petite question de professionnel à un amateur que je suis. Les fleurs coupées, il faut vraiment les jeter au bout d'une semaine ? À l'époque, on disait des trucs bizarres. Mais si, mettez un morceau de sucre, elles vont tenir plus longtemps.
1: Les remèdes de grand-mère.
5: Oui, non ?
1: Oui.
7: Alors oui, déjà, les fleuristes doivent mettre un sachet conservateur, mais si vous n'en avez pas, on peut mettre effectivement 2 petites gouttes d'eau de Javel et un sucre qui assure la propreté et l'énergie pour...
5: C'était pas complètement faux.
1: Vous n'étiez pas loin.
5: Vanessa m'a dit aussi que vous proposez un atelier au public. Alors comment ça se passe, ça ? Est-ce qu'on repart avec un bouquet ?
7: Alors bien sûr, on repart avec son bouquet réalisé par soi-même. Donc on repart avec les fleurs du château de Chenonceau, effectivement. Et c'est une initiation, une masterclass art floral.
5: D'accord.
7: Et donc j'apprends à faire bouquet ou composition, et chacun le fait suivant sa sensibilité, en fait.
5: Vanessa ?
1: C'est la manière aussi la plus intéressante de pouvoir aussi emmener les gens dans votre potager, hein.
7: Ben effectivement, parce que je commence toujours ma visite par le potager des fleurs, parce que c'est un endroit que j'aime beaucoup, et puis c'est l'essence même de notre matière première. En fait, c'est là où tout commence. Donc, et il faut commencer par la naissance des fleurs et savoir comprendre comment elles poussent pour bien les utiliser, en fait.
5: Ben oui, c'est la matière première. En tout cas, bravo, merci beaucoup Jean-François Boucher, scénographe floral du château de Chenonceau, pas très loin de Tours. Au revoir Jean-François, bonne fin de journée à vous.
7: Au revoir. Merci à vous, bonne journée.
5: Alors, des précisions maintenant utiles, Vanessa, pour la visite et la date tiens, des prochains ateliers.
1: Alors, les prochains ateliers, notez bien le 25 septembre et après les 18, 23 et 30 décembre. Mmh. Hyper intéressant pour faire ses compositions de Noël. Il faut compter 90€ pour l'atelier floral, le bouquet avec lequel on part, et puis évidemment l'accès au château et au jardin.
5: Ah, c'est un ensemble.
1: Voilà, un ensemble. Donc, il propose des masterclass, Jean-François, des dates fixes sur un thème. Il faut réserver sur www.chenonceau.com. Ah, oui. Faites vite, ça a beaucoup de succès.
5: Oui, bah, y a du monde, vous m'avez dit.
1: Énormément de monde.
5: Pour Noël. Et puis, un hébergement, pas loin, si on veut rester dans le coin.
1: La maison Léonard, qui est pas très très loin du château, à 7 km. Une maison de maître qui a été transformée en maison d'hôte. Beaucoup de charme, très élégante. Et ma chambre préférée, c'est la chambre aux oiseaux, évidemment, reste dans la nature. Voilà.
5: Parce que vous visitez tout ce dont on parle.
1: Exactement. Je dors avec les oiseaux.
5: Oui, bien sûr. Et elle fait professionnelle la nuit.
1: C'est pas vraiment le même bruit.
5: C'est comme ça qu'on la reconnaît, d'ailleurs.
2: Vous savez que c'est cette même mère fleuriste qui foirait les expressions françaises.
5: Ah, et donc, oui, votre maman.
2: Puisque ça concerne les fleurs, elle disait perdre les pétales.
5: Oui, mais je soupçonne votre maman d'avoir beaucoup d'humour.
2: Ah, c'est possible.
5: Non, mais ce que peut-être nos auditeurs ne savent pas, c'est que vous avez écrit un petit livre.
2: Oui, sur les expressions foirées.
5: De votre mère.
2: Oui, de ma mère. Elle en a tellement. Mais je pense que mon préféré, qui est le plus poétique, je trouve, c'est l'expression « s'ennuyer comme un rat mort » qu'elle dit « s'ennuyer comme un remords ». Je pense qu'on ne fera jamais mieux.
5: Ah, ouais, c'est pas mal, ça.
1: Je veux bien le livre. Et dédicacé par votre maman, Sarah.
2: Absolument.
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5: Et pour la balade sémantique dans le monde des expressions et des mots de la langue française qui mérite d'être expliqué. Alors, voici un mot dont on ne soupçonne pas l'origine, Sarah.
2: Oui, monsieur William, voilà, le mot c'est silhouette. Et à l'origine, c'est un nom propre, celui d'Étienne de Silhouette.
5: D'accord. Étienne, il vivait à quelle époque et il faisait quoi, Étienne?
2: Bah, Étienne vivait au XVIIIe siècle, William. À l'époque, la France était, comme d'hab, en guerre. Hein. Là, c'était contre une coalition dirigée par les Anglais.
5: Oui.
2: On appelait cette guerre la guerre de 7 ans. Une guerre, ça coûte cher et les caisses du royaume sont vides. Merci Louis XV.
5: Alors quel rapport avec Étienne? Parce que Étienne de Silhouette fait parler en quelle année précisément et il fait quoi?
2: On est en 1759 et il vient d'être nommé contrôleur général des finances grâce à l'appui de Madame de Pompadour, figurez-vous, très très proche du roi.
5: Oui.
2: Aujourd'hui, on dirait ministre des Finances. Et pour renflouer les caisses, il a la bonne idée de taxer tous les riches. Ah, ça me dit quelque chose.
5: Oui, c'est vrai ça.
2: Voilà, autrement dit, les nobles, avouez que c'est tout à fait d'actualité
5: taxer
2: encore aujourd'hui.
5: Taxer les riches, oui, je comprends. Voilà. Alors, il s'y prend comment, lui, à l'époque?
2: Alors, c'est très simple, il veut tout taxer. Les châteaux, ce qu'il y a dedans, les meubles, les tentures, les tapis, ensuite les véhicules, les carrosses, les calèches, ensuite bah, les personnels au service de ses ducs, les comtes, les princes, voilà.
5: Mais alors, qu'est-ce qui s'est passé à partir de là pour que ce nom propre devienne un nom commun, Silhouette?
2: Eh bien, tout ce qu'on projetait de fabriquer au rabais pour ne pas payer justement les taxes était appelé à la silhouette. Par exemple, le noble de Versailles disait « J'ai une redingote à la silhouette ». Il enlevait les boutons dorés, les parements, les carrosses étaient beaucoup moins décorés. Tout était fait à la silhouette.
5: Ah oui, mais ça ne suffit pas pour comprendre pourquoi c'est resté là dans le vocabulaire.
2: Eh ben, vous avez raison. Parallèlement, figurez-vous qu'à l'époque, c'était aussi à la mode de découper sur du papier noir le contour d'un visage, par exemple. Ça vous dit quelque chose?
5: Oui, oui.
2: Eh ben, c'était une technique pas chère.
5: Avec des ciseaux, on découpait comme ça.
2: C'est ça. Ouais. Eh ben, ça ne coûtait pas très cher, cette technique, pour dessiner le visage de quelqu'un, contrairement à un tableau qui nécessitait de payer le peintre, la peinture, le cadre. Donc, ce tout petit bout de papier était fait à la silhouette.
5: Ah oui,
2: Lui aussi, c'était pas cher, et voilà comment ce mot est resté dans notre vocabulaire.
5: Et des nouvelles d'Étienne?
2: Étienne, va bien, écoutez, il s'est fait virer par les nobles au bout de 8 mois. les locataires de Versailles ont gagné, peu importe, de toute façon, Madame de Pompadour les détestait. Pour conclure, on ne dispose même pas du portrait d'Étienne, et même pas en silhouette.
5: Pauvre garçon, il a tout perdu. Les... Merci beaucoup, Sarah, à tout à l'heure.
2: Mais il y a une chanson de Guechpatti, en revanche, peut-être qu'il fait... Elle faisait...
1: J'osais pas
2: Étienne,
1: le dire.
2: Étienne, c'est peut-être...
5: Ah, Étienne,
2: mais
5: Étienne.
2: Oui. Eh oui, c'est peut-être Étienne de silhouette. Hein.
5: Elle est un petit peu olé-olé, la chanson, non?
2: À la silhouette.
1: Si peu.
5: Oui, d'accord. À la silhouette. Merci à tout à l'heure pour une balade culturelle. Alors, tout à l'heure, ça sera avec une expo consacrée exclusivement au sel. Et ça se passe dans le musée des Marais Salants, bien sûr, à Bas-sur-Mer, et ça se visite.
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5: Pour la balade du patrimoine, je vous propose de sillonner la Touraine pour découvrir, d'une part, une terre d'écrivains célèbres, et surtout visiter les maisons où ces hommes et ces femmes ont vécu.
1: Parce qu'il n'y a pas beaucoup de régions qui peuvent se vanter d'avoir abrité, évidemment, bah, autant d'écrivains connus et puis si différents au cours des siècles passés. Et c'est le cas du Centre Val-de-Loire.
5: D'accord. Est-ce qu'on a un guide ou une guide pour l'occasion?
1: Évidemment. Alors, c'est Vincent Guidot. Vincent, il est responsable d'une de ces maisons, le prieuré de Saint-Côme, où a vécu Ronsard. Mais il fait aussi partie de la Fédération nationale des maisons d'écrivains et des patrimoines littéraires.
5: Il y a une fédération nationale.
1: Et oui, ça existe.
5: Bon, en tout cas, ça tombe bien, parce que nous sommes en ligne avec lui. Bonjour Vincent Guidot.
8: Bonjour, bonjour à tous.
1: Bonjour.
5: Expliquez-nous pourquoi cette région du centre Val-de-Loire en particulier a-t-elle eu les faveurs au cours des siècles passés de beaucoup d'écrivains et lesquels par exemple?
8: Ah, alors, la Touraine c'est une terre où on accueille les rois d'abord, donc
5: oui.
8: Les écrivains suivent un peu les rois, donc notamment Ronsard est un poète courtisan, donc il suit le roi. Et on peut faire remonter ça à la guerre de Cent Ans, où vous savez, le roi Charles VII s'est réfugié à Bourges. Donc la Touraine, c'est une terre éloignée des frontières et une terre évidemment très hospitalière. Rabelais l'appelle le jardin de la France, donc on imagine qu'elle a beaucoup d'atouts voilà, pour que les écrivains viennent s'installer en termes d'inspiration, de paysage.
5: D'accord. On va commencer.
8: Voilà, ils sont nombreux.
5: Oui, on va le voir, on va en prendre quelques-uns. On va commencer, tiens, par le prieuré de Saint-Côme, que vous connaissez bien, puisque vous en êtes le responsable. Alors, ce fut la maison de Ronsard à l'origine. Mais qu'est-ce qu'on appelait d'ailleurs un prieuré à l'époque?
8: Alors, un prieuré, c'est comme une abbaye, voilà, en plus petit. Mais ça dépend d'une abbaye ici à Saint-Martin-Tours, en fait. Et Ronsard, en fait, en étant... gérant d'un monastère, comme ça, va toucher un salaire qui est pris sur les revenus de l'église.
5: Oh.
8: Voilà, c'est ce qu'on appelle commendataire. Voilà, c'est une manière de financer les écrivains à l'époque.
5: Mais
8: voilà.
5: Je ne savais pas que certains rois trimbalaient, si j'ose dire, dans leur cour, derrière, des écrivains aussi célèbres que Ronsard, et en plus, ils étaient payés pour bosser. C'est incroyable, ça.
8: Exactement. Ouais.
5: Bon, alors, cette maison-là, le prieuré, c'est aussi un musée. Hein, ça veut dire qu'il contient de nombreux documents, et si oui, de quel genre?
8: Alors, c'est surtout une maison. On essaie de faire en sorte que voilà, la Ronsard soit presque partie il y a 5 minutes quand vous entrez dans les pièces.
5: Ah oui, c'est bien ça.
8: Donc, c'est plus l'idée voilà, de faire ressentir l'époque, l'esthétique d'une époque, à travers le mobilier, qui n'est pas son mobilier directement, parce que voilà, il n'a pas laissé beaucoup de choses. Et nous, on essaie autour de ça de proposer évidemment des éditions anciennes de son époque pour montrer comment étaient les livres de son temps, les gravures, etc. Et puis, on a aussi un fond contemporain, puisqu'on aime bien aussi montrer Ronsard a aussi inspiré ses continuateurs. Donc, Dali, Matisse, on fait de très belles illustrations des poèmes de Ronsard, par exemple.
5: D'accord. Vanessa?
1: Alors, notre deuxième étape de cette route des écrivains, elle nous emmène chez Balzac, au château de Saché. Vincent, est-ce qu'on peut comparer la maison de Balzac à celle qu'il a connue à l'époque où il y vivait? Puis c'est surtout, est-ce que ce château, il a été important dans sa création littéraire?
8: Oui, alors tout à fait. Saché, c'est vraiment un lieu qui n'a pas bougé depuis le 19e siècle. Il faut savoir que Balzac, il était invité, il est invité chez un ami, Jean de Margonne, et il fuyait ses créanciers parisiens.
5: Hein, ah voilà. Oui, mais on a
8: l'habitude de se planquer.
5: Mais il y a des documents, hein, Il y a des documents où on voit Balzac qui écrit deux points, ça, ça m'a coûté tant, le tabac, ça m'a coûté tant, etc. Ça existe.
8: Voilà, exactement. Oui, ben ouais, tout à fait, tout à fait. Et bon, on voit dans plusieurs lettres qu'il envoie des amis, qu'il est vraiment une fuite. Voilà, on essaie de le courser un peu partout. Et donc là, il a trouvé un refuge idéal. Donc dans ce château de Saché, on visite notamment sa chambre où il s'enferme pour écrire des heures et des heures, et c'est vraiment un lieu qui l'a inspiré fortement. Il y a le livre dans la vallée qui est directement inspiré du paysage qu'on voit par la fenêtre, qui est vraiment un paysage très vraiment préservé. Ouais. Et puis il y a toute une géographie balzacienne autour de Saché qu'on peut retrouver dans le Père Goriot, par exemple, dans de Les Illusions Perdues. Enfin, il voilà, y a différents lieux de Touraine qui sont présents dans son œuvre. Et Saché, il a remonté d'ailleurs souvent à pied.
5: Alors, Saché, c'est un château, oui, c'est une grosse maison qui a 3-4 étages presque. Hein.
8: C'est un peu ça. C'est imposant. Oui. C'est pas un château de la Loire du tout. Et c'est dans la très belle vallée de l'Indre. Donc c'est aussi un très beau paysage d'inspiration.
5: Alors ce qui manque quand on visite c'est toutes ces maisons, c'est l'odeur à l'époque parce que étaient. Eh ben oui, on se chauffait avec la cheminée et ça sentait la fumée partout. J'ai souvent vu ça dans les témoignages des époques passées. En disant, ben oui, parfois, il fallait ouvrir la fenêtre, puis il faisait froid. Une maison d'un autre style. Alors maintenant, Rabelais. Et là, il paraît que c'est sa maison natale. Elle se trouve où?
8: Alors, ce serait la maison natale de François Rabelais, puisque à l'époque, on faisait naître les enfants dans les champs pour s'éclairer, était meilleur. Donc, en général,
5: Voilà.
8: Oui. Alors, bon, il y avait de la fumée aussi. Il y a une belle cheminée aussi à la Devinière. En tout cas, on ne sait pas ce qu'a fumé. En tout cas, notre ami Rabelais, mais en tout cas, ça lui a inspiré les guerres picrocollines, puisque paysage autour de la Devinière. Alors là, imaginez, vous êtes sur un coteau près de Chinon, avec des vignes, la Vienne pas très loin, qui va rejoindre la Loire. Et là, vous avez vraiment un paysage inchangé depuis le XVIe siècle. On voit tous les éléments de la géographie des guerres picrocollines de François Rabelais, dans lequel vous imaginez Gargantua qui pose ses gros pieds. Et donc, on pense que cette maison des champs, Seuilly, la Devinière, est celle qui a inspiré à Rabelais ces personnages.
5: Pourquoi elle s'appelle la Devinière? Pourquoi ce nom?
8: Alors, il n'y a rien à voir avec le fait d'être devin, mais c'est vrai qu'aujourd'hui, le nom nous fait penser... c'est une maison des champs, donc c'est des noms de clos qu'on utilise beaucoup dans la région.
5: Oui, c'est une maison de campagne, là, oui, à la campagne, d'accord.
8: Voilà, okay. Et donc c'est un musée aussi très... Alors, c'est un musée de France, comme le musée Balzac à Saché, donc avec de très riches collections anciennes, et aussi du contemporain. On voit aussi des portraits de Rabelais, qui a inspiré... évidemment, de nombreux illustrateurs. Hein, vous savez, Rabelais, oui,
5: c'est vrai. Sarah,
2: il était drôle, hein, Rabelais. Pourquoi? Le rire est le propre de l'homme. D'abord, c'est lui, puis c'est un grand farceur. Alors que Ronsard,
5: elle l'a bien connu, contrairement.
1: Oui, on le sent bien. Oui. Elle cache bien son âge, Sarah.
2: Hein. Oui, parce que même Balzac.
5: Surtout, elle fait très jeune.
1: Oui, c'est cela.
2: Parce que Balzac, avant d'être avec la comtesse Anska, il était avec moi. Enfin, je veux dire, on a une petite histoire.
5: C'était la comtesse en ski. Alors, deux choses maintenant.
2: Vous êtes drôle aussi, hein, dis donc. Est-ce que les maisons sont très éloignées les unes des autres? Et est-ce que pour chaque visite, c'est le même guide, vous par exemple?
8: Ah bon, on aimerait bien, on pourrait faire ça. Alors non, dans les faits, il y a un guide dans chaque lieu.
5: D'accord.
8: Parce qu'on est spécialisé sur nos époques et voilà. Mais c'est des maisons qu'on peut, les trois là, on peut les faire dans la journée si on démarre le matin.
2: Ah génial.
5: Oui, bien.
8: On peut les faire la même journée, voilà. Et puis il faut signaler aussi aux gens qui nous écoutent que il y a la Loire à vélo aussi en Touraine et l'Indre à vélo, donc il y a beaucoup d'itinéraires connectés.
2: Exactement.
8: Et je pense que sur deux jours, on peut faire les trois maisons en se déplaçant à vélo.
5: Très bien.
1: Voilà. Ouais. Et sur le Centre-Val de Loire aussi, hein? Parce qu'il y a beaucoup plus de maisons, il y a celle de Georges-Sandre, si on élargit...
8: Ah oui, alors effectivement, si on élargit la région Centre, alors Georges-Sandre cette année, puisqu'on fête les 150 ans de sa mort. Il y en a beaucoup d'autres, hein, ici, en région Centre, on a Proust également, on a René Descartes, on a d'autres lieux aussi pour Ronsard, on a Agrippa d'Aubigné, voilà.
5: Bon,
8: il y en a beaucoup.
5: On va vous donner les...

0: réjouir.
1: Oui. Le poème n'a pas été écrit au prieuré, si je ne me trompe pas, Vincent.
2: Ah non, il n'a pas été écrit au prieuré. C'est une œuvre de jeunesse. Donc, quand il arrive au prieuré, il a 41 ans. Donc, voilà.
0: Non, c'est raté.
2: Il y a eu d'autres mignonnes entre les deux. Voilà, il y a eu d'autres mignonnes.
1: Même s'il reste des roses au prieuré.
2: Ah, bien sûr, bien sûr.
0: Merci beaucoup, Vincent Guido. Bonne fin
2: merci
0: de journée à vous.
2: Également, merci.
0: Au revoir. D'autres informations utiles, Vanessa.
1: Alors, William, toutes les infos sont à retrouver sur www.touraine-val-de-loire.com et puis évidemment sur Europe1.fr.
0: Cela va de soi, voilà. Comme on dit.
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0: Oui, c'est ici dans Balade en France. Et pour la balade culturelle aujourd'hui, direction la Bretagne. Plus précisément la presqu'île de Guérande, pour une exposition consacrée à un minéral que vous connaissez bien et dont vous servez probablement tous les jours, plus ou moins, Sarah, c'est le sel.
5: Oui, d'ailleurs, je dis, tu peux me passer le minéral, s'il te plaît, c'est comme ça que j'appelle. J'aime bien les synonymes.
0: Oui, mais tu le poses. Parce que tu le poses sur la taille, il ne faut pas le donner directement.
5: C'est vrai,
1: ça porte malheur.
5: Et voilà. Oui, c'est sur le sel. Et pour cette expo unique en son genre, direction un musée bien nommé, hein, puisqu'il s'agit du musée des marais salants de Bas-sur-Mer. Ça s'écrit BATS et ça se prononce BAS. Le musée est un ancien entrepôt à sel et ce lieu est le seul dédié à la culture paludienne, qui, comme vous savez, c'est comme ça qu'on appelle la culture du sel, unique dans toute la presqu'île où il y a 2000 hectares de marais.
1: Oui,
0: 2000 hectares
5: c'est de marais.
0: Ça en fait des petits grains de sel. mais cette expo-là, elle pose un regard particulier sur le sel ?
5: Oui, le musée sort le sel en fait, de la cuisine, si j'ose dire, pour lui consacrer une exposition intitulée « Les pouvoirs du sel ».
0: Ah bon ? Eh bien, pour en parler, nous sommes en ligne avec la responsable du service musée patrimoine du Cap Atlantique, Marion Roux-Durand. Bonjour Marion.
6: Bonjour, bonjour à toute l'équipe.
5: Bonjour.
0: Alors, le sel, il faut le savoir, hein, pour chacun d'entre nous, j'ai dit un minéral, bon, c'est assez chic de dire ça comme ça, qu'on fréquente, ben, c'est depuis toujours, à mon avis, on retrouve ça facilement, on s'en sert souvent, bref, on aurait tendance à dire a priori, oh bon, le sel c'est banal, mais vous là, Marion, je le sais,
6: oui.
0: Vous nous dites, mais c'est pas du tout banal, pourquoi ?
6: Et non. Ben c'est justement dans les choses les plus banales que se cachent les trésors. Hein. C'est vrai que le sel a de multiples facettes. C'est un élément qui est absolument indispensable au quotidien. On le trouve dans l'alimentation, c'est ce qu'on connaît le mieux. Mais en fait, ce qu'on sait un peu moins, c'est qu'il est aussi très très présent dans l'industrie. C'est quasiment 60% de la production actuellement. Également dans l'artisanat, dans la cosmétique. Et en fait, il y a une diversité d'usages qui est énorme et qui fait que ça a toujours été, et depuis la préhistoire, finalement, un élément extrêmement convoité.
0: Sarah ?
5: Oui, on parlait de pouvoir. Le parcours, justement, de l'exposition s'articule autour de 4 pouvoirs. Lesquels et quelle est la particularité de chacun ?
6: Alors, c'est vrai que pour traiter, pour aborder le sel d'une manière un petit peu innovante, on a voulu le montrer sous son aspect inerte, justement, mais sous l'aspect révélateur qu'il peut avoir. Et donc, on a isolé 4 grands pouvoirs, celui de la métamorphose, celui de la conservation, celui de la protection et celui de la connaissance. Et donc, chaque pouvoir, en fait, est une partie de l'exposition et on le présente avec son ambivalence, c'est-à-dire un pan bénéfique et un pan maléfique. Et au centre de cette exposition, il y a le pacte du sel, puisque tout repose sur une alliance et un équilibre.
0: Qu'est-ce que c'est que ça, le pacte du sel ?
5: On dirait un film sur les plateformes américaines.
0: Ouais, le pacte du sel. Qui c'est qui a signé le pacte ? Et qui a respecté le pacte ?
6: Eh ben justement, c'est tout l'enjeu, c'est que souvent on le trouve dans beaucoup de légendes, d'écrits et même de mythes antiques. Le sel est souvent vu comme ce qui va venir garantir l'incorruptibilité de la parole, c'est-à-dire c'est la sagesse, c'est ce qui fait qu'on ne peut pas violer un pacte. Et donc justement, le sel est mis comme un pouvoir incorruptible. Si l'on rompt ce pacte, c'est là que ça bat la malédiction.
0: Sarah m'a dit que dans le parcours, on trouvait aussi des objets ethnographiques avec des documents anciens. C'est quoi ça ? Ça nous prouve une fois de plus que le sel, ça date pas d'hier, quoi.
6: Oui, complètement. En fait, ce qui est intéressant, c'est de montrer aussi le dynamisme et un peu la vivacité quand même de cette matière. C'est qu'il existe des objets du quotidien, donc les objets ethnographiques sont là pour ça. On témoigne d'un quotidien que

0: nos grands-parents ont connu, mais aussi que partout dans le monde, en fait, on peut connaître. Hein, ça va aussi des expressions populaires, des rites, voilà. Et on a fait voisiner ces objets que l'on connaît bien avec des objets plutôt beaux-arts, des objets décoratifs, de l'audiovisuel. On a voulu justement mélanger les matières, mélanger aussi les collections. Donc une grosse partie vient de notre musée. Et puis ça voisine avec des objets qu'on nous a prêtés ou même des facsimilés, des reproductions qu'on a pu apporter.
1: D'accord, Vanessa.
2: Il paraît que dans certaines croyances, le sel était considéré comme maudit, c'est-à-dire qu'il portait malheur. C'est vrai ? Pourquoi ?
0: Alors, il n'est pas maudit en tant que tel, mais il peut agir comme une malédiction. Ah. Parce que, justement, on en revient à cette alliance. Le sel est souvent considéré comme un signe d'hospitalité aussi, et comme un signe, un honneur. Parce que comme c'est une matière précieuse, qui est très convoitée, en fait, c'est un honneur d'offrir du sel ou d'échanger
1: du sel. Ça. Oui, c'était un présent, parfois.
0: Exactement, et même une monnaie d'échange. Mmh. Et donc, si on ne respecte pas aussi l'honneur que l'on peut faire à ses hôtes, c'est là finalement que le pacte est rompu. Et par exemple, dans l'Ancien Testament, la femme de Lot est transformée en statue de sel, en signe de châtiment. Et puis, dans les sabbats de sorcières, on rapporte souvent que le sel rentre dans la composition des sorts que l'on peut jeter. Dans les légendes bretonnes, ça peut rentrer aussi. Sur les malédictions qu'on peut jeter, Anatole Le Braz, le folkloriste, on a recensé pas mal de cet ordre-là. D'accord. Donc voilà, le sel peut aussi être là pour punir.
1: Oui, monnaie d'échange, ça intéresse beaucoup Sarah, ça. Alors ?
3: Mais pas que. Moi, ce qui m'intéresse aussi, c'est que ça a donné lieu à plein d'expressions, à mettre son grain de sel, une addition salée. Oui. Et même, c'est l'origine, il paraît que c'est l'origine du mot salaire, c'est vrai ?
0: Oui, tout à fait. En fait, chez les Romains, et plus particulièrement à l'époque gallo-romaine pour ce qui nous concerne, la moitié du salaire était versée en sel, parce qu'en fait, le sel permettait donc de conserver, avant l'invention du frigo, permettait de conserver les aliments. Et donc, posséder du sel, c'était une partie de richesse. Et ça s'échangeait parfois à prix d'or contre des épices, des étoffes, des bijoux. Voilà. Et donc, effectivement, ça donnait le mot de salaire.
1: Demander aux marins à l'époque pour garder des aliments dans des fûts, on mettait du sel. Très bien. Bon, Vanessa, quand tu dis c'est une idée fixe chez Vanessa.
2: Oui, oui. J'ai une fixette sur les superstitions parce qu'on dit que jeter du sel au-dessus de l'épaule gauche porte bonheur. Est-ce qu'on sait pourquoi ? Est-ce que le sel a d'autres pouvoirs justement de protection ?
0: Oui, mais en fait, un peu partout à travers le monde, on trouve d'ailleurs des rituels qui peuvent se ressembler. Par exemple, au Japon, il y a un rituel qui consiste à mettre des petits cônes de sel à l'entrée des temples ou des maisons pour chasser les mauvais esprits. Donc, on essaie de repousser le mal. On peut faire aussi des cercles de sel. Donc, le sel est là aussi pour mettre à distance, pour protéger. Également, il peut servir de talisman ou d'offrande. Et d'ailleurs, ça rejoint d'autres thèmes parce qu'on s'en sert aussi dans le soin. Et c'est dans la presqu'île de Guérande, tout ce qui est balnéothérapie, est lié aussi aux vertus que depuis l'Antiquité, on prête au sel aussi pour venir équilibrer les humeurs, pour venir soigner les différents maux.
1: Je vois que c'est aussi une expo que les enfants peuvent visiter, d'après ce que m'a dit Sarah. Et donc, vous avez organisé la scénographie aussi pour ce jeune public, je crois.
0: Oui, on essaye vraiment de s'adresser au plus grand nombre. Donc, il y a des objets, évidemment, à découvrir, mais il y a aussi des tablettes tactiles. Alors, pas numériques, mais vraiment tactiles. C'est-à-dire qu'on peut manipuler, on peut jouer, on peut observer.
1: Bon, c'est bien pour moi, ça.
0: Et il y a aussi un parcours dessiné.
1: Le numérique, je n'y comprends pas grand-chose, mais là où il faut poser le doigt, ça va. Là. C'est bien, j'irai avec les petits-enfants. OK. Merci beaucoup, Marion Roux-Durand, pour cette visite. Je vous souhaite une bonne fin de journée. Au revoir.
0: Merci à vous.
3: Au revoir, merci.
0: Au revoir.
1: Sarah, d'autres informations, s'il vous plaît.
3: Un petit rappel, William, avec plaisir. Les pouvoirs du sel, c'est jusqu'au 31 octobre 2026 au musée des Marais-Salants, place Adèle Pigeon à Bas-sur-Mer. Toutes les infos sont sur notre site europe1.fr.
1: Merci, madame, monsieur, de nous avoir écoutés. Merci à Vanessa Za et Sarah Doraghi pour les balades du jour. Vanessa, que vous pouvez retrouver tous les samedis, notez bien ça, et dimanche matin, elle se lève tôt, à 6h50 dans Europe 1 Matin pour sa chronique sur les balades du week-end, justement. Merci également à Marise Jacquet, à Christophe Pierrot, de nous avoir permis de construire cette émission. Si vous avez manqué le début, vous vous pouvez en écouter le podcast, mais aussi celui de toutes les précédentes émissions sur le site internet et puis sur l'application d'Europe 1. Voilà, passez un bon week-end, une bonne semaine et puis on se retrouve samedi prochain. C'est 17h hein, sur Europe 1.
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5: 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Dans un instant, Europe 1 matin week-end, on va faire un tour complet de l'actualité emmené par Alexis de la Fléchère. Je vous souhaite un excellent dimanche. On se quitte en chanson aujourd'hui, Enola avec Game Break.

0: Game Break, signé Enola, jeune chanteuse originaire du Finistère, dont on écoutait eh bien, le premier single, Game Break.
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0: 5h56, bienvenue à toutes et tous. Merci d'avoir choisi Europe 1 Matin pour vous réveiller et vous informer. Une émission présentée jusqu'à 9h par mon compère de toujours, Alexis de la Fléchère.
3: Bonjour Estelle.
0: Bonjour.
3: Et bonjour à tous. Merci d'avoir choisi Europe 1 Matin pour vous réveiller, vous informer en ce dimanche 13 septembre. Dans cette actualité souvent lourde, parfois difficile, il y a aussi de belles respirations. Il faut savoir s'y engouffrer parce que ça fait du bien. Céline Dion était de retour sur scène hier soir à la Plénitude Arena. C'est près de Paris, à Nanterre. Premier concert d'une longue série, 26 dates au total pour la star. Moment dans tous les cas suspendu hier soir pour Céline Dion et ses fans.

0: Ça fait du bien d'écouter Céline Dion dès le matin.
1: On n'y était pas,
0: Charpentier,
1: mais...
0: voilà, j'allais le dire.
2: Bonjour à tous.
0: Vous n'étiez pas ni Estelle, ni Nicolas Charpentier au concert hier soir, ni moi. Mais il y a des images qui circulent un peu partout sur les réseaux sociaux.
2: Je les ai gardés.
0: Alors moi, je vous pose la question, Nicolas, réalisateur d'Europe 1 Matin, et Estelle Lafon qui est avec nous également. Qu'est-ce que vous avez pensé de la star, de son entrée sur scène hier soir à la Plénitude Arena?
2: Moi, je vais être très honnête, je n'ai vu que ça pour l'instant.
0: Mais oui.
2: Et les images sont sublimes, le reste, après, je ne pourrais pas vous dire, j'ai gardé exprès. On s'est couché tôt, surtout. Donc voilà. Et j'espère le regarder un peu tout ça.
0: En tout cas, moi, j'ai trouvé Estelle Lafonche
2: sur les réseaux sociaux,
0: mon avis, mais d'une extrême. C'est extrêmement touchant.
1: Exactement.
0: Elle était, on sentait qu'il y avait une sensibilité d'âme.
1: Qui était émouvante.
2: Non, mais il y avait beaucoup d'émotions.
0: Et
2: c'est
0: puis
2: ça,
0: elle a pleuré, Céline, hier devant ses fans. Eh bien, c'est assez rare, parce que j'écoutais des spécialistes qui disaient justement qu'une star de ce niveau-là, ça se tient, ça se contient.
2: Exactement.
0: Et ben là, elle a tout lâché. Et on peut comprendre après tous les efforts qu'elle a fait pour s'en sortir aussi avec cette maladie. Vous avez le nom de la maladie de Céline Dion?
1: De l'homme raide.
2: L'homme raide, je crois.
0: Ouais, c'est exactement ça. C'est extrêmement. En tout cas, elle s'est battue et elle était sur scène hier devant son public. Et c'était absolument magnifique. On va d'ailleurs en parler dès le journal de 6h qui arrive, parce que Pascal Praud était hier au concert.
1: La chance.
0: Et on lui a demandé ce qu'il en avait pensé. Ce sera donc en ouverture de votre journal de 6h sur Europe 1. On va passer à une actualité aussi un petit peu moins joyeuse ce matin, puisqu'à la une du journal du dimanche, la réalité fait mal ce matin. Il a coulé la France. On voit Emmanuel Macron sur son jet ski en train de plonger, tout simplement.
1: Dans la mer.
0: Croissance en berne, chômage en hausse, dette hors de contrôle. On fera le point tout à l'heure avec le directeur adjoint de la rédaction du journal du dimanche, Raphaël Steinville. Et puis deux invités ce matin. Justement, on va parler de la dette, on va parler de l'économie avec Nicolas Bouzou qui sera avec nous à 7h12, économiste et fondateur du cabinet Asterès. Et on va analyser tout simplement avec lui pourquoi la France en est arrivée là. Qu'est-ce qu'il faut faire? Nicolas Bouzou nous donnera sûrement quelques leviers pour tenter de redresser la France. Et puis, qui peut remplacer Emmanuel Macron en 2027? Ils sont nombreux à vouloir prendre sa place, une vingtaine de candidats. Il y a Fabien Roussel, parmi eux du Parti communiste. Quel est son programme, précisément, sa vision pour la France? Eh bien, on va demander à son directeur de campagne, Yann Brossa, sénateur communiste, qui sera avec nous à 8h12 sur Europe 1 pour nous donner la vision du PC du Parti communiste. Avec Fabien Roussel, candidat donc pour 2027. Merci à tous d'avoir choisi Europe 1 Matin. L'émission est lancée. Quel bonheur d'être avec vous. Il est quasiment 6h. Quasiment 6h donc sur Europe 1. Bon réveil.
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0: Et à la une, donc, elle avait chanté Piaf et elle a été emportée par la foule. Céline Dion, de retour sur scène hier soir, près de Paris, émue aux larmes. La star a conquis les 30 000 fans présents à la Plénitude Arena, dont un certain Pascal Praud. Témoignage Europe 1 dès le début de ce journal. Qui pour remplacer Emmanuel Macron en 2027? Ça se bouscule au portillon. Plus d'une vingtaine de candidats sur la ligne de départ hier. Fabien Roussel, du Parti communiste, a appelé à faire la révolution maintenant dans la rue avant les urnes, depuis la fête de l'UMA. Tandis que Bruno Retailleau a lui défendu dans le Val-de-Marne un combat de civilisation devant les jeunes républicains. Éric Zemmour, Marine Le Pen prendront la parole eux. Aujourd'hui, décryptage politique à suivre. Et puis comment vieillir moins vite? La science s'y penche. Le congrès européen de dermatologie s'est achevé hier en Allemagne. Chirurgie ou simple crème, peut-on vraiment retarder le vieillissement cutané? On en parle dans un instant dans votre journal. La tendance météo, Estelle Lafon.
1: Eh bien, c'est un temps encore globalement ensoleillé aujourd'hui, presque identique à la suite d'hier, toujours mitigé dans le nord. Je vous donnerai le détail bien sûr après le journal.
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0: Le journal de 6h sur Europe 1, Maël Laurent. Bonjour Maël.
5: Bonjour Alexis et bonjour à tous. Le grand retour sur scène de Céline Dion hier soir, première des 26 dates de sa résidence parisienne. 6 ans après sa dernière tournée, émue aux larmes, la superstar québécoise a enchaîné une trentaine de titres en français et en anglais pendant près de 2h30, emportant avec elle les quelques 30 000 spectateurs de la Plénitude Arena et notamment Pascal Praud, joint pour Europe 1 par Mathieu Prieur à la sortie du concert.
6: C'est vraiment un spectacle formidable parce qu'elle arrive à créer de l'émotion dans une salle de 45 000 personnes et c'est toujours difficile. C'est pas un grand show à l'américaine. C'est vraiment Céline Dion, sa voix, ses chansons et le public. Il y a une communion. Il y a un décor qui est d'une très grande élégance et en même temps d'une très grande sobriété, j'ai trouvé. Et c'est elle qui a 4 ou 5 reprises change de costume, interprète évidemment tous ces standards. On prend Céline Dion pendant un peu plus de 2 heures, sa voix qui est parfaite d'ailleurs. Elle a d'ailleurs dit, je vais vous dire quelque chose en 3 mots, je vais bien. Donc c'est un spectacle, je trouve, inoubliable.
5: Pascal Pro, première loge du retour sur scène de Céline Dion hier soir près de Paris, propos recueilli par Mathieu Prieur pour Europe 1.
0: Le concert de Céline Dion d'un côté et le concert de discours de rentrée politique de l'autre.
5: Après Jean-Luc Mélenchon et Fabien Roussel hier, c'est au tour d'Éric Zemmour de prendre la parole aujourd'hui. Ce sera cet après-midi aux universités d'été de son mouvement à Port-Marly dans les Yvelines. Le discours d'Éric Zemmour qui suivra celui de Sarah Knafo, attendu lui aussi, et un objectif affiché, Maïlène Trémollet, lancer la campagne de reconquête pour 2027.
7: Un nouveau souffle, c'est le principal défi de ce week-end pour Reconquête. Crédité aujourd'hui à moins de 5% des votes dans certains sondages, le parti compte bien retrouver l'élan de la campagne de 2022. Mais 5 ans plus tard, il faudra jouer sans l'effet de surprise et les enjeux sont nombreux. D'abord se distinguer, trouver une dynamique pour se faire une place au milieu des multiples candidatures à droite. Édouard Philippe, David Lisnard, Bruno Retailleau ou encore Marine Le Pen. Alors pour gagner des voix au sein de ces électorats, le parti a choisi de joindre à son traditionnel discours sur les enjeux sécuritaires un autre thème phare, l'économie, illustré notamment par la publication en cette rentrée du livre de Sarah Knafo titré Le casse du siècle. Autre défi, afficher son unité pour faire taire les potentielles rumeurs de rivalité entre les deux figures du parti, après une campagne municipale à Paris particulièrement remarquée de la députée européenne. Toujours est-il que l'annonce de candidature devrait encore attendre quelques semaines. Si Éric Zemmour affirme ne pas avoir le moindre doute, le candidat de 2022 s'est donné jusqu'au mois de décembre pour se déclarer officiellement.
5: Maïlène Trémollet du service politique d'Europe 1.
0: Comme Éric Zemmour, Bruno Retailleau est lui aussi bien décidé à faire entendre sa voix de droite.
5: Et donc à défendre sa singularité face à Gabriel Attal et Édouard Philippe en particulier, auquel il est souvent associé. Tel était le message du candidat républicain hier. Il était en meeting aux côtés des jeunes de son parti à Nogent-sur-Marne en région parisienne.
8: Qu'il y ait un parti centriste, très bien. Il y a toujours eu dans notre histoire politique de France un parti centriste. Sauf que moi je ne suis pas centriste. J'ai pas un parcours centriste, j'ai pas des idées centristes, et je dirige un parti qui n'est pas un parti centriste. Voilà, la politique c'est la clarté des convictions. Quand vous brouillez les convictions, en réalité vous perdez tout le monde. Vous perdez d'abord vos électeurs, mes amis. Et je pense qu'aujourd'hui, la France a besoin de solutions qui vont trancher. Elle peut pas se contenter de l'eau tiède. Ça ne permettra pas de reconstruire, de réparer. Évidemment notre pays.
5: Le candidat du parti Les Républicains à la présidentielle, Bruno Retailleau, qui a par ailleurs lancé un appel hier à reconstruire la France s'il entre à l'Élysée. Et justement, à 7 mois du premier tour de la présidentielle, savez-vous d'ores et déjà pour qui vous allez voter? 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
1: Il est 6h05.
0: Dans l'actualité également, les suites du déraillement d'un TER vendredi soir en Seine-Maritime.
5: Et l'appel à la prudence du parquet de Rouen sur les causes du drame survenu près de Cléon. Le parquet qui a écarté à ce stade toute piste d'attentat, un morceau de rail présent sur les voies pourrait être à l'origine du déraillement, mais son origine reste inconnue. A noter que la jeune femme grièvement blessée vendredi soir n'est plus en danger selon le procureur.
0: À l'étranger, Maëlle, une inquiétude autour d'un ferry indonésien qui a perdu le contact avec les autorités.
5: On l'a appris il y a quelques minutes, à son bord 243 passagers, le ferry qui naviguait en pleine intempérie entre Surabaya et un port de Bornéo. Les autorités déploient en ce moment même des équipes de recherche vers la dernière position connue du navire.
0: Toujours à l'étranger, le Kremlin qui exclut une rencontre entre Vladimir Poutine et Volodymyr Zelensky.
5: Le président ukrainien s'était dit prêt à s'entretenir avec son homologue russe lors du G20 de Miami, programmé en décembre prochain. Impossible, a répondu Moscou. De son côté, l'émissaire américain Jared Kushner espère annoncer de nouvelles avancées diplomatiques dans ce dossier dans les prochaines semaines.
0: On reste à l'étranger, Maëlle, avec ses destinations les plus prisées par les fugitifs quittant la France.
5: Des pays où ils peuvent organiser leur cavale plus facilement, où ils peuvent profiter d'une absence de coopération judiciaire avec notre pays, ou encore s'appuyer sur un réseau local capable de les aider. Selon une note de la police judiciaire qu'Europe 1 a pu se procurer, William Molinier, c'est l'Algérie et le Maroc qui figurent en tête du classement.
9: Le travail d'analyse a été réalisé par la brigade des fugitifs, un travail de recoupement prenant pour base les 3600 notices rouges émises par la France sur la plateforme d'Interpol. Le Maroc arrive en première position avec une estimation de 219 fugitifs français. Son voisin algérien accueillerait 124 criminels recherchés par la justice française. Viennent ensuite Israël avec 87 fugitifs, la Tunisie 59, les Émirats arabes unis 48, puis viennent la Turquie, le Royaume-Uni, les États-Unis, le Sénégal, la Serbie et la Thaïlande. Bon nombre de fugitifs sont des binationaux et se cachent dans leur pays d'origine, un choix en raison des risques juridiques amoindris puisque ces pays n'extradent pas leurs propres ressortissants. C'est à la France de les dénoncer, au mieux ils seront jugés sur place. Grâce à cette liste de cibles d'intérêt prioritaire, la police française entend trouver des leviers d'action pour chacun de ses justiciables et lutter ainsi contre le sentiment d'impunité.
5: William Molinier du service police-justice d'Europe 1 est toujours sur ce volet judiciaire. On apprend ce matin que 83% des Français sont favorables à l'instauration de peines planchers de prison pour ceux qui agressent des policiers, des gendarmes ou encore des pompiers. Enseignement d'un sondage CSA pour Europe 1 CNews et le journal du dimanche.
0: On va parler à présent du vieillissement cutané, Maël, qui est au cœur du Congrès européen de recherche dermatologique. Congrès qui s'est terminé hier.
5: 55e congrès européen sur la question à Heidelberg en Allemagne et un panel de chercheurs et de dermatologues qui ont consacré une session entière à ce sujet du vieillissement cutané, au moyen de l'empêcher également ou du moins de le retarder. Pour cela, il y a la chirurgie bien sûr, mais Yasmina Katou, il existe également des crèmes qui peuvent faire leur effet.
10: Oui, certaines crèmes peuvent être efficaces contre les rides, mais seulement celles avec un principe actif bien particulier, explique le docteur Barbara Dalbos, directrice du service dermatoesthétique de la clinique Shaw Wellness.
11: Il y a le fameux dérivé du rétinol. C'est les seuls produits qui ont montré vraiment leur efficacité sur le vieillissement. Et il y a des preuves scientifiques que ça permet un renouvellement donc de l'épiderme. Et ça, on peut le mettre, on dit maintenant, un jour sur deux, et on peut commencer assez tôt.
10: Il est conseillé de commencer autour de la trentaine, et une fois que les signes de l'âge se sont installés, la médecine esthétique offre aussi des options moins invasives qu'un lifting grâce à des micro-perforations de la peau.
11: On cherche plus tellement à remplir, on cherche surtout à envoyer des messagers en fait pour obliger les cellules à se régénérer par elles-mêmes. Ces petites particules d'ADN, on appelle ça des polynucléotides, ou des exosomes qui disent à la peau « régénère-toi ».
10: Enfin, le médecin rappelle que les rayons du soleil sont responsables à 80% du vieillissement. Alors pour garder une peau de bébé, pensez à appliquer de la crème solaire indice 50 tous les jours.
5: La spécialiste santé d'Europe 1, Yasmina Katou.
0: Merci beaucoup Maëlle Laurent, c'était votre journal sur Europe 1. Il est 9h09, votre météo, Estelle Lafont. Il y a une petite perturbation aujourd'hui qui empêche le soleil de briller partout sur l'ensemble du pays.
1: C'est encore sur le nord de la carte qu'on a des nuages ce matin, surtout entre les côtes de la Manche et les Hauts-de-France, avec même quelques petites pluies intermittentes pas loin de la frontière belge. On a aussi des brouillards sur la pointe bretonne et vers les Landes aussi. Quand le soleil va se lever, eh bien on ne va pas forcément le voir avant les heures de la matinée qui vont défiler. Pour le reste de la carte, c'est plutôt un plein soleil globalement toute la journée. On a du vent à deux endroits. On a le Mistral toute la journée et un petit vent d'ouest du côté de la côte d'Opale. Cet après-midi, cette perturbation, elle décale un petit peu son influence pour concerner la Champagne, l'Alsace, la Lorraine, donc vers le Grand Est, avec un petit caractère orageux d'ici la fin de l'après-midi. Ça va aussi un petit peu bourgeonner du côté du sud de la Corse et du Mercantour, mais sans incidence pluvieuse. Et on aura un petit pic de chaleur aussi, je tiens à le préciser, en début de semaine prochaine. Ça devrait être atteint mardi avec des températures allant jusqu'à 30 pour la capitale, mardi après-midi.
0: Alors justement, nous sommes le dimanche 13 septembre et on profite d'une atmosphère agréable, arrière-saison plutôt douce.
1: Exactement, c'est largement au-dessus des normes mal l'après-midi, notamment dans le sud-ouest. Alors ce matin, c'est quand même plus de saison. On a 6 degrés au Puy-en-Velay, vous avez 10 sur Montluçon et Embrun, 11 à Mont-de-Marsan, Reims et Nancy, 13 pour Évreux, Chartres et Brest, 14 à Lons-le-Saunier et Cherbourg. Il fait 16 actuellement à Paris, 18 à Ajaccio et on atteindra d'ici quelques temps les 20 degrés à Nice.
0: Merci Estelle Lafont, restez bien avec nous. Un beau programme en perspective avec de la pop culture. Mathieu Alterman rend hommage ce matin aux comédiens spécialisés dans le doublage qui sont menacés par l'intelligence artificielle. Laura Tenoudji va nous présenter une appli pour suivre en temps réel le trafic des trains. On va écouter Billy Paul également dans votre note secrète avec Fabrice Lafitte. Ce sera juste après les courses, le quintet de Thierry Léger dans un instant. Bon réveil.
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0: Les pronostics de Thierry Léger, le quintet. Bonjour Thierry.
13: Bonjour Alexis, c'est sur l'hippodrome de Paris-Longchamp que va se courir cet après-midi ce quintet à handicap qui réunira 18% âgés de 3 à 7 ans sur la distance de 2000 mètres. Et je n'ai pas hésité à faire confiance au numéro 4 Big Log, irréprochable dans cette catégorie des quintets et dont la parfaite condition physique est certaine. J'en veux pour preuve sa deuxième place obtenue en dernier lieu dans le grand handicap de Deauville face à une opposition certainement bien plus relevée que celle de cet après-midi. On lui opposera les numéros 12, Aminaco, facile lauréat d'une deuxième épreuve de quintet le 4 août à Deauville, et qui sur sa lancée peut franchir un nouveau palier, 17 Foxy Lady, excellente troisième derrière Aminaco, début août à Deauville, qu'elle retrouve cette fois avec un très net avantage au poids, 11 Everio, qui n'a jamais déçu sur cet hippodrome de Longchamp, et 7 Colgan Senora, certes peu convaincant lors de ses deux dernières sorties, mais qui pourtant travaille très bien le matin sur les pistes d'entraînement de Deauville. Enfin les numéros 14, Just Jim, 6 Ganas et 10 Nitty Galest compléteront ma sélection. Mon pronostic, 4, 12, 17, 11, 7, 14, 6 et 10.
0: Merci Thierry Léger.
1: Et pour prendre note des pronostics de Thierry Léger, si vous n'avez pas eu le temps, vous pourrez réécouter bien sûr la chronique sur l'appli Europe 1 et le site Europe 1.
0: La pop culture sur Europe 1 avec Mathieu Alterman. Bonjour Mathieu.
14: Bonjour Alexis.
15: Bonjour tout le monde.
0: Quand la VF avait de la voix, Mathieu Alterman, ce matin, vous voulez rendre hommage à une espèce qui pourrait malheureusement bientôt être menacée. Le comédien de doublage.
14: Oui, parce que l'intelligence artificielle arrive dans le doublage. Il faut être honnête, hein. Elle peut aussi être une chance. Hein. Imaginez un film français qui sort aux États-Unis avec Jean Dujardin ou Isabelle Huppert parlant anglais, mais avec leur propre voix. L'IA peut traduire les dialogues, reproduire leur timbre et même modifier légèrement le mouvement des lèvres. Pour exporter nos films dans les pays anglo-saxons, qui restent très réfractaires au doublage et aux sous-titres, c'est assez révolutionnaire. Mais si, à l'inverse, on utilise l'IA pour fabriquer automatiquement les versions françaises des films étrangers, on menace toute une profession, et pas seulement des emplois, une forme de création, parce que les grandes versions françaises n'étaient pas de simples traductions, hein, elles réinventaient parfois complètement les personnages.
0: Avec des versions françaises, des VF, qui sont devenues presque aussi cultes que des séries elles-mêmes.
14: Évidemment, prenez Starsky et Hutch. Rien que le générique, cette chanson n'existe évidemment pas du tout dans la version américaine. Et puis Francis Lax et Jacques Balutin, la VF transforme presque la série policière américaine en comédie française. Ça chambre, ça improvise, ça prend des libertés considérables avec le texte original. Même phénomène dans Amicalement Vôtre.
16: Ça a bien réussi.
17: De quoi tu parles là?
16: J'ai promis à un sorcier une fantastique somme d'argent s'il te changeait en grenouille. Je vais devoir le régler.
17: Oh, il faut lui pardonner, mais sa grève de cerveau n'a pas très bien réussi. Tiens, viens avec moi.
18: Où ça?
17: Tu as toujours ta camionnette, je crois. Hein.
14: Michel Roux double Tony Curtis sans chercher une seconde à faire américain. Au contraire, il reste formidablement franchouillard avec sa gouaille, son rythme et ses expressions. Et Claude Bertrand donne à Roger Moore ce mélange de distinction et d'ironie qu'il retrouvera lorsqu'il le doublera en James Bond.
19: Monsieur Bond. James Bond. Mais c'est une joie pour moi.
14: C'est ça qui est formidable. La VF ne cherchait pas toujours à s'effacer, elle avait une personnalité.
0: Et dans les années 80, il y a un acteur pour lequel la voix française est devenue quasiment indissociable de l'original.
14: Eddie Murphy. Et là, il faut prononcer un nom, Med Hondo.
20: Bonjour mes voisins.
21: Oh, va chier.
20: Oui, merci. Va chier aussi.
14: C'est un monument. Med Hondo, comédien mauritanien, ne se contente pas de doubler Eddie Murphy. Hein. Il attrape son débit, son énergie, son insolence et il trouve un équivalent français. Il faut imaginer la difficulté. Murphy parle à une vitesse folle, un argot typiquement américain, change de registre en permanence, il improvise et pourtant, en VF, ça fuse. C'est la même chose avec Bill Murray dans SOS Fantôme.
22: Qu'est-ce que c'est que cet accoutrement? Vous débarquez d'un vaisseau spatial?
23: Non, on est des exterminateurs. Il paraît qu'il y a un cafard au 12e.
14: Une bonne version française, c'est presque du jazz. Il faut respecter le morceau, mais trouver son propre phrasé. Et c'est justement ce que l'intelligence artificielle risque d'aplatir. Elle pourra traduire correctement la phrase, reproduire parfaitement la voix, mais est-ce qu'elle sera jouée?
0: Et pour finir, vous avez retrouvé une voix, Mathieu, que tous les enfants des années 80 connaissent.
14: Oui, écoutez donc.
2: 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Ils ont figé tous nos compagnons. Mais nous trouverons le moyen de vaincre la malédiction.
14: Ulysse 31, c'était la voix de Claude Giraud. Et Claude Giraud, quelques années plus tôt, c'était lui, c'était Slimane.
15: C'est mon collègue ou de moi que vous vous foutez?
18: Ah, des deux. Je me fous des deux.
15: Mais non, monsieur l'agent. Mais non, ni de l'un ni de l'autre.
18: Si, je me fous des deux.
14: Donc oui, quand vous regardiez Ulysse 31 à 19h55, quelque part, vous entendiez l'homme qui accompagnait Louis de Funès durant toutes les aventures de Rabbi Jacob. Alors, l'intelligence artificielle saura bientôt reproduire toutes ses voix, techniquement peut-être. Peut-être mieux que nous, mais Francis Lax, Jacques Balutin, Michel Roux, Claude Bertrand, Médondo, Céline Montsarrat pour Julien Roberts et tant d'autres ne reproduisaient rien, ils inventaient. Et c'est peut-être ce qu'on devrait essayer de sauver avant de décider que désormais une voix n'est plus un métier, mais un fichier.
0: Merci beaucoup Mathieu Alterman. C'est vrai que je me suis attaché aussi moi à certaines voix françaises. La voix de Bruce Willis par exemple, j'aimais beaucoup. Et Jim Carrey également, on s'y était attaché. D'ailleurs il avait été invité, le comédien qui double Jim Carrey avait été invité au César lorsque Jim Carrey avait reçu un César d'honneur. Ils avaient pu se rencontrer, c'était assez amusant.
14: Et sans oublier la VF des Simpsons, supérieure à l'original.
0: Comme quoi. Et Nicolas Charpentier qui réalise Europe 1 Matin ne regarde que en version française tellement il aime les doublages français. Non mais comme quoi, on me dit souvent il faut regarder les films en VO, mais il y a des très bonnes versions françaises. Merci Mathieu, bon dimanche.
14: Bon dimanche.
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0: Qui vous est présenté à 6h18 sur Europe 1 par Maëlle Laurent.
5: Le gouvernement va proposer des mesures temporaires pour favoriser les donations familiales. Objectif selon Matignon, faire circuler l'argent. Le plafond exonéré pour un don familial en argent passerait dans le budget 2027 de 31 865 à 50 000 euros. Un taux unique de 6% s'appliquerait aux donations jusqu'à 100 000 euros. Une enquête judiciaire ouverte après des violences urbaines survenues dans la nuit de vendredi à samedi à Laval, en Mayenne. Une cinquantaine d'individus s'en sont pris aux pompiers et aux policiers à coups de tirs de mortier. Plusieurs voitures et bâtiments ont été incendiés, dont la maison du département. Le procureur de Rouen appelle à la prudence sur les causes du déraillement vendredi soir du TER Rouen-Caen, écartant à ce stade toute piste d'attentat. Un morceau de rail d'environ 300 kilos, dont la présence sur les voies reste inexpliquée, pourrait être à l'origine de l'accident. De nouvelles auditions sont prévues aujourd'hui. Et puis après 6 ans, loin des scènes, Céline Dion a fait vibrer hier soir 30 000 spectateurs à Nanterre. Premier des 26 concert de sa résidence parisienne. Submergée par l'émotion, la star a rassuré son public. Je vais bien. Référence à la maladie qui la frappe depuis des années.
0: Merci Maëlle Laurent. Il est 6h19 sur Europe 1. On va parler des réseaux sociaux.
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21: Réseaux sociaux qui font partie, hein, qu'on le veuille ou non, de notre quotidien.
0: Et c'est pour ça, Estelle Lafond, qu'on en parle le matin sur Europe 1. C'est avec Laura Tenoudji. Bonjour Laura.
24: Bonjour Alexis.
0: Alors vous avez passionné tout le monde en conférence de rédaction avec cette nouvelle application qui va intéresser ceux qui prennent le train.
24: Exactement. Est-ce que vous connaissez Flightradar24?
0: Bien sûr, voilà. J'y passe beaucoup trop de temps.
24: Alors on rappelle pour nos auditeurs, c'est cette carte qui permet de suivre en temps réel absolument tous les avions qui survolent la planète. Eh bien figurez-vous, on l'attendait que le train vient enfin de trouver son équivalent. Son nom, ils se sont inspirés forcément, Train Tracker 24. Et son ambition, c'est de devenir le Flight Radar 24 du rail.
0: Et c'est un projet anglo-saxon, Laura.
24: Eh bien non, et je suis super fière, car ça s'est fait chez nous, en France. Et surtout, derrière ce projet, il y a un jeune Français de 18 ans, tout juste bachelier. Et plutôt que d'aller vers la fac, il a mis ses études entre parenthèses pendant un an pour donner vie à une obsession d'enfance, les cartes en temps réel. Oui, il était obsédé par les cartes en temps réel. Il a été rejoint par deux passionnés qu'il a rencontrés en ligne. Et je peux vous dire qu'ils ont bossé dur, car la tâche était beaucoup moins simple que pour le trafic aérien.
0: Pourquoi c'était moins simple?
24: Parce que contrairement aux avions qui balancent joyeusement leur position GPS au monde entier, les trains, eux, reste d'une discrétion absolue. Pas de coordonnées officielles en accès libre. Alors l'équipe a dû ruser, agréger les données ouvertes de la SNCF, celles de la RATP, les croiser avec les incidents, les perturbations en direct, faire tourner un algorithme qui recalcule la position de chaque train toutes les 5 secondes. Donc vitesse de la ligne, retard réel, freinage, déviation, tout y passe. Puis résultat, le site a été lancé il y a tout juste 15 jours. Et on a cette carte en temps réel qui affiche la circulation des trains. Pour l'instant, en France, en Belgique, en Espagne, Vous vous doutez bien, Alexis, leur ambition, c'est de conquérir l'Angleterre, les Pays-Bas et pourquoi pas toute l'Europe. Enfin, moi, je trouve que c'est absolument génial.
0: Et son arrivée, Laura, n'est pas vraiment passée inaperçue, on peut le dire.
24: Alors, forcément, comme on l'attendait tous, il y a eu un petit bug. 40 000 visites dès le premier jour, ils n'étaient pas prêts. Mmh. Donc, les serveurs ont un peu surchauffé. Mais maintenant, c'est sûr qu'après la chronique, ça va rechauffer à nouveau. Mais bon, qu'importe des débuts un peu chaotiques, les voyageurs pressés, les familles qui suivent un proche, ou même les férovipates. Mmh. Vous saviez ce que ça existait?
0: Les férovipates,
24: bien sûr. Oui, bien sûr, les passionnés des chemins de fer.
0: De rails,
24: exactement. Exactement. Tout le monde devrait y trouver son compte.
0: Alors, on la télécharge simplement
24: exactement.
0: Sur son téléphone?
24: Exactement, on la télécharge comme une application classique. Elle est gratuite pour l'instant. Et puis, on attend vos retours sur les réseaux sociaux d'Europe 1.
0: Je vais la télécharger juste après votre chronique. Mais parce que du coup, on a toutes les informations avant les informations de la SNCF, donc c'est génial.
24: Exactement. Vous avez un train à prendre après?
0: Non, pas là. Mais on a tous des trains à prendre à un moment donné.
24: Exactement.
0: Merci beaucoup, Laura Tenoggi. Bon week-end à vous.
24: Bon dimanche.
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0: Et c'est un plaisir de vous accompagner le matin. Votre journal de 6h30 arrive à grands pas. On va parler notamment du budget 2026 avec potentiellement cette baisse de la fiscalité sur les donations classiques. C'est un projet de Sébastien Lecornu, notre Premier ministre. On va en parler à 6h30. Mais d'abord, la note secrète de Fabrice Laffitte, la parenthèse musicale du week-end. Bonjour Fabrice.
6: Présent, bonjour Alexis, bonjour Estelle, bonjour
21: à
6: tous.
21: Bonjour.
0: C'était un 13 septembre, comme aujourd'hui, mais en 1972, il y a 52 ans.
6: C'était un mercredi pour être précis.
0: C'est un mercredi en plus. Billy Paul sort ce qui va devenir un tube planétaire.
21: Mrs. Jones. On va baisser la lumière et faire un petit slow.
6: Attention, vous marchez sur les pieds, là. Doucement, s'il vous plaît, Alexis. Alors, tout commence dans le cadre feutré d'un petit bar situé à Philadelphie où siègent les bureaux de la célèbre maison de disques de Philadelphia International Records. Chaque soir, le duo d'auteurs-compositeurs Kenneth Gamble et Léon Huff observe un manège familier. Mm-hmm. Un homme entre régulièrement dans l'établissement en compagnie d'une femme. Bon, jusque-là, tout est à peu près normal. Mm-hmm. Sauf que tout trahit chez eux des amants cachés, vivant une aventure extra-conjugale, s'installant toujours à la même place, ce monsieur choisit invariablement les mêmes morceaux sur le jukebox.
21: Et cette scène de la vie quotidienne inspire directement aux deux hommes le thème de Me and Mrs. Jones, une chronique poignante sur l'adultère.
6: Et l'enregistrement se déroule au tout début de l'année 72, donc dans le studio Sigma Sound de Philadelphie. Me and Mrs. Jones est publié en 45 tours le 13 septembre 1972, et c'est un triomphe colossal, le public répond présent et ce disque s'écoule à plus de 2 millions d'exemplaires.
0: L'ascension fulgurante se confirme le 16 décembre 1972 lorsque le titre s'empare de la première place, Fabrice, du Billboard Hot 100, le prestigieux classement musical américain Me and Mrs. Jones s'y maintient quand même durant 3 semaines consécutives.
6: Hein. Et c'est pas tout, puisque Billy Paul rafle également un prestigieux Grammy Award en 1973.
0: On l'écoute? Vous
21: avec
0: avez envie
21: plaisir.
0: De l'écouter? Eh ben, on l'écoute. Me and Mrs. Jones sur Europe 1, chanté par Billy Paul. Profitez-en. Très bon réveil à tous.

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1: Et ça fait du bien, un peu de douceur si tôt le matin. Me and Mrs. Jones, chantée par Billy Paul, qui est paru donc cette chanson un 13 septembre, comme aujourd'hui, mais c'était en 1972.
2: On peut rallumer la lumière du coup, hein, les c'est terminé. Et donc, Billy Paul figure incontournable de la soul music et s'éteindra le 24 avril 2016 à l'âge de 81 ans dans le New Jersey.
3: Eh bien, merci Fabrice Lafitte. Une fois de plus, vous nous avez fait rêver avec votre note secrète.
2: Je reviendrai à la semaine prochaine.
1: Merci,
2: bon Alexis et Estelle, bon dimanche.
1: Et dès demain sur Europe 1, retrouvez vos rendez-vous de la semaine avec de nouveaux horaires cette saison. Comme ici, on en parlait, Marie-Estelle Dupont et Romain Desarbes vous donnent rendez-vous cette année de 14h à 15h. Europe 1 Matin, ça continue dans votre prochaine demi-heure. Eh bien, rendez-vous avec la littérature. Nicolas Caro met à l'honneur un roman de la rentrée littéraire sur Lady Di.
3: Exactement, Lady Diana, ma mère et moi. C'est le titre et c'est très drôle, nous dira Nicolas Caro, qui connaît forcément Nicolas Caro, Lynn Papin. Elle a 30 ans, elle est l'une des plus jeunes romancières de cette rentrée littéraire. Elle est l'invitée ce matin de Philippe Legrand dans Une date, une histoire. On sera très heureux de l'entendre après votre journal. Il est l'heure de s'informer sur Europe 1.
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3: Nous sommes le dimanche 13 septembre. Il est 6h30 sur Europe 1 et à la une de l'actualité, favoriser les donations familiales pour faire circuler le patrimoine plus tôt vers les jeunes générations. L'objectif de Sébastien Lecornu. Pour y parvenir, le Premier ministre va proposer des mesures temporaires de baisse de fiscalité dans le cadre du budget 2027. Analyse Europe 1 dès le début de ce journal. Deux jours après le déraillement d'un train en Normandie, l'enquête patine. Si la thèse d'un acte malveillant a longtemps tenu la corde, à ce stade, rien ne permet de l'affirmer. Et puis c'était l'événement musical le plus attendu de cette rentrée, le retour sur scène de Céline Dion à Paris. Spectacle de plus de deux heures dans une ambiance de folie. Europe 1 est allé à la rencontre des fans conquis, vous l'entendrez, par la star québécoise. La tendance météo, Estelle Lafond.
1: Eh bien, le soleil, lui, va conquérir les trois quarts du territoire. Aujourd'hui, ça reste toujours un petit peu mitigé dans le tiers nord. Je vous explique la carte juste après le journal.
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3: Le journal de 6h30 sur Europe 1. Alexis Bourdon, bonjour Alexis.
6: Bonjour à tous. À quoi va ressembler le budget de la France pour 2027 alors qu'une première copie du projet de loi finance doit arriver pour l'automne au Parlement? Le gouvernement de Sébastien Lecornu va proposer des mesures temporaires pour favoriser les donations familiales. Objectif, faire circuler l'argent au moment où il est le plus utile et sans devoir attendre un décès et une succession, a fait savoir Matignon. Un plan qui cible surtout les particuliers et qui se décompose en trois mesures, Alexandre Chauveau.
7: La première mesure concerne le relèvement du plafond exonéré à 50 000 euros pour les dons au sein de la famille. Concrètement, toute personne de moins de 80 ans souhaitant transmettre de l'argent à son enfant ou son petit-enfant et qui aurait déjà utilisé la totalité du plafond au cours des 15 dernières années pourrait transmettre immédiatement 18 135 euros supplémentaires sans être taxé. Autre dispositif prévu par Matignon, toujours au sein du cercle familial, c'est la mise en place temporaire d'un taux unique de 6% dans la limite de 100 000 euros par donateur et par bénéficiaire. Concrètement, pour 50 000 euros donnés à un parent ayant déjà consommé son abattement, les droits chuteraient de 8 200 à 3 000 euros. Fait notable, la mesure s'étendrait à la famille élargie, oncles, tantes, neveux et nièces compris. Enfin, la transmission solidaire prévoit de ramener le taux de 6 à 5% si le bénéficiaire effectue simultanément un don à une association d'aide aux plus démunis. Le plan pourrait entrer en vigueur dès janvier 2027 si le budget était adopté avant la fin de l'année.
6: Alexandre Chauveau du service politique d'Europe 1. Dans le même temps, Roland Lescure souhaite trouver 30 milliards d'euros. Le ministre de l'économie prévient, tout le monde devra contribuer aux efforts. Et pour réduire le déficit, le gouvernement pourrait réaliser au moins 6 milliards d'euros d'économies sur les pensions de retraite.
3: Ce projet de loi de finances n'est pas encore rédigé que certaines voix s'élèvent déjà contre lui.
6: C'est notamment le cas à gauche. Olivier Faure a d'ores et déjà annoncé la censure du texte. De son côté, Marine Le Pen a tendu la main au gouvernement. Elle assure qu'elle préfère un budget imparfait mais opérationnel avant le scrutin présidentiel plutôt qu'une loi spéciale. La candidate du RN tiendra son premier discours de campagne cet après-midi dans son fief d'Hénin-Beaumont. Lui aussi est candidat à l'élection présidentielle. Bruno Retailleau était à Nogent-sur-Marne hier. Il a notamment défendu un combat de civilisation devant les jeunes républicains pour sa rentrée politique. Bruno Retailleau qui a également présenté son projet pour les nouvelles générations, un projet plébiscité par Théo Hamsaadi, président des jeunes LR.
8: Bruno Retailleau, c'est le président des jeunes, parce que c'est le seul à parler de l'ensemble de notre problème. Vous avez une extrême gauche qui juste donne à ne pas aimer la France, à ne plus aimer la France. Et puis vous avez Marine Le Pen et les Rassemblements nationaux qui sont totalement absents sur la dette, sur le pouvoir d'achat. Et si on n'a pas un candidat qui mène le pays vers une économie plus saine, vers une rupture totale du système socialiste qui rackette les gens chaque mois, en fait, on n'y arrivera pas et les jeunes de notre âge n'y arriveront pas. Donc c'est en ça que Bruno Retailleau est le candidat de la jeunesse, de l'avenir. Parce qu'il est question vraiment de reconstruire l'avenir, pas seulement pour 5 ans, pour un quinquennat, mais pour des décennies, pour notre génération aussi.
6: Le chef des Républicains s'est également fendu d'une critique envers Jean-Luc Mélenchon qu'il qualifie de David Copperfield de la disparition de la dette. Le candidat insoumis est élu à la fête de l'humanité en présence d'autres prétendants à l'Élysée comme François Ruffin ou encore le communiste Fabien Roussel.
3: Et justement à 8h12, je recevrai Yann Brossa, sénateur communiste de Paris, pour évoquer ce début de campagne de Fabien Roussel. Et ce matin sur Europe 1, on vous pose cette question. 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L'actualité, c'est également la suite, Alexis, de l'enquête après le déraillement d'un train en Normandie.
6: Et les questions restent pour le moment sans réponse. Comment un morceau de rail a pu se retrouver sur la voie? Un temps privilégié, la thèse de la malveillance n'est plus si évidente pour cet accident qui a fait 44 blessés. Mathieu Prieur, le procureur de Rouen, est resté prudent sur les causes du déraillement.
9: Oui, selon Sébastien Gallois, à ce stade, aucun élément ne permet d'évoquer un acte de malveillance et donc encore moins un attentat. Pour autant, rien n'explique pour le moment, en tout cas, la présence sur la voie d'une portion de rail de 300 kilos. Ce que l'on sait, c'est que le train ne présentait pas de défaut, que le conducteur a été contrôlé négatif au dépistage d'alcool et de stupéfiants. Il confirme avoir vu un objet sur la voie peu avant le déraillement de la rame, alors qu'une heure auparavant, un train avait parcouru le même itinéraire sans constater la présence d'aucun objet. Autant élément qui pousse Jean-Baptiste Gastine, vice-président de la région Normandie en charge des transports, à privilégier la thèse de l'acte malveillant.
10: Ce qui nous permet d'avancer ça, c'est aussi le fait que du côté des équipes de SNCF Réseau en Normandie, ils nous disent qu'il n'y a pas eu d'intervention de travaux sur ce secteur. Et à ce moment-là, si c'est un acte de malveillance, c'est un acte criminel de malveillance, parce qu'on aurait pu avoir des morts.
9: L'analyse de la boîte noire est en cours, des auditions ont eu lieu et d'autres sont prévues dans la journée. Il s'agit pour les enquêteurs de répondre aux questions qui est à l'origine de ce déraillement et pour quel motif.
6: Mathieu Prieur pour Europe 1. En bref, à l'étranger, le Kremlin juge impossible une rencontre entre Vladimir Poutine et Volodymyr Zelensky. Le président ukrainien avait pourtant ouvert la porte à un entretien en marge du G20 en décembre à Miami. Du côté de Moscou, on estime qu'une rencontre ne pourrait avoir lieu que dans la capitale russe.
3: Un mot de basket avec l'équipe de France féminine qui a rendez-vous, Alexis, avec son histoire.
6: Et oui, pour la première fois, les Bleus vont jouer une finale de Coupe du Monde après avoir dominé l'Allemagne hier soir 86-64. L'équipe de France retrouvera les États-Unis pour tenter d'acquérir la médaille d'or. Un choc, mais surtout l'opportunité pour les Françaises de prendre une revanche. 2 ans après la finale perdue aux Jeux Olympiques de Paris contre les Américaines. Coup d'envoi de la rencontre ce soir à 20h. Avant cela, autre rendez-vous sportif, la Formule 1 et le Grand Prix de Madrid. 14e manche de la saison et c'est Lando Norris qui partira en pole position. Le pilote McLaren a réalisé le meilleur temps au chrono de la séance de qualification hier, une performance à laquelle il ne s'attendait pas.
11: Je suis sous le choc, je suis un peu surpris de me retrouver ici en ce moment, mais mon Dieu, c'était sans doute l'un des meilleurs tours que je n'ai jamais réalisé dans ma carrière, donc je suis vraiment, vraiment heureux, très fier, très heureux pour l'équipe. C'était juste un de ces tours où tout s'est enchaîné à la perfection, j'avais une bonne idée de ce que je voulais faire, mais il fallait que mon cerveau me laisse le faire dans le dernier tour et tout a pratiquement fonctionné à la perfection. Donc je suis tout simplement très heureux.
6: Lando Norris sera accompagné en première ligne par l'Italien Kimi Antonelli. Le premier Français sur la grille, Esteban Ocon, s'élancera en 13e position. Début du Grand Prix à 15h sur les antennes de Canal+.
3: Et puis 6 ans après son dernier concert, Céline Dion est donc remontée sur scène hier soir à Paris.
6: La première représentation d'une série de 16 concerts pour la star québécoise. Hier soir, 30 000 personnes sont venues l'applaudir à la Plénitude Arena. Un spectacle de plus de 2 heures dans une ambiance de folie racontée par ses fans à la sortie de ce premier concert au micro de Marius Druard pour Europe.
12: Vraiment, c'était incroyable. Céline est incroyable.
13: Super, génial.
14: Le retour de Céline, le top.
15: Et beaucoup d'émotions. Je ne m'attendais pas à sentir un peu d'émotion comme ça et... Ouais, sacrée femme. Faut avouer que sacrée performance pour le coup.
16: Grandiose, immense, plein d'émotions. J'ai pleuré 5 fois.
17: Émouvant. Elle a été émouvante, touchante.
18: C'était une belle soirée. Et c'était plutôt intime et C'était plein d'émotions, on a passé un bon moment.
19: Magique, ouais, un rêve qui se réalise, ouais, c'était incroyable.
20: C'était fort, elle a chanté superbement bien, elle a repris tous ses tubes qu'on connaît, les nouveaux tubes aussi.
21: Elle était géniale, elle était en forme, je pense qu'elle a cloué le bec à tout le monde ce soir, et c'était le comeback de Céline et c'était formidable.
6: Des propos recueillis par Marius Druard pour Europe 1.
3: Merci beaucoup Alexis Bourdon, c'était votre journal sur Europe 1. On passe du concert de Céline Dion à la littérature. C'est important de lire le matin également. C'est avec Nicolas Carreau qui nous sélectionne toujours avec soin un très bon livre le matin. Bonjour Nicolas.
22: Bonjour Alexis.
3: Et ce matin, vous nous proposez donc un roman de la rentrée littéraire sur Lady Diana.
22: En quelque sorte, ça s'appelle Lady Diana, ma mère et moi au seuil, signé Laura Tinard, court roman, très drôle, mais pas que. Sur la couverture, on voit Diana au bout d'un plongeoir, assise, pensive. Je ne sais pas d'ailleurs s'il s'agit de la princesse de Galles ou de Cindy, la mère de Rebecca, la narratrice du roman. Elle ne se ressemble pas tout à fait, mais Cindy fait tout pour. Elle s'habille comme Diana, elle essaye de se comporter comme elle. C'est une fanatique de la princesse des cœurs. Alors, elle ne parle pas anglais, mais elle prend un accent british en continuant de parler français, ça fait l'affaire. Elle n'a pas de fils, mais elle raconte que Rebecca est son enfant caché. Pour William et Harry, elle a trouvé un subterfuge pour qu'il soit un peu là quand même, mais je ne vous dis pas quoi. Bon, enfin, elle n'a pas vraiment les moyens de ses ambitions. Elle vit avec sa fille dans un HLM, mais un jour, ouf, elle rencontre Carlos, un espagnol, un homme riche qui possède un yacht à Nice. Elle lui trouve même des faux airs de Dodi Alfayette, parfait. Et en plus, il joue le jeu, ça l'amuse. Il lui donne même des sous pour qu'elle puisse les distribuer aux pauvres gens comme le ferait la princesse. Parfois, quelques badauds se posent la question, mais l'illusion n'est pas totale, loin s'en faut. Mais on est dans les années 90 et on approche de la date fatidique, le 31 août 1997. Et on rigole de moins en moins. Au début, c'est un roman burlesque, loufoque, et on suit la narratrice qui, elle, a plutôt les pieds sur terre et qui veut faire plaisir à sa mère et donc accompagne son délire. Mais tout doucement, on franchit des limites et ça va très loin et ça en devient déchirant. Roman vif, très maîtrisé, très juste.
3: Merci beaucoup Nicolas Carreau. Lady Diana, ma mère et moi au seuil donc. Et puis Nicolas, on vous retrouve avec grand plaisir bien sûr tout à l'heure de 16h à 17h dans La Voix et Livre sur Europe 1. Votre météo du jour avec Estelle Lafond à 7h20 sur Europe 1. Alors Estelle, il y a une petite perturbation qui s'invite aujourd'hui dans le tiers nord.
1: Oui exactement, elle laisse même tomber quelques gouttes du Cotentin à la frontière belge. On a des éclaircies quand même qui vont faire leur apparition côté Bretagne, mais du brouillard est quand même de la partie sur les premières heures du jour. Cette perturbation, elle va quand même se déplacer un petit peu pour concerner la Champagne, le Grand Est dans l'après-midi, avec un petit caractère orageux d'ailleurs. Pour les deux tiers du pays, eh bien, le soleil est gagnant toute la journée. On a un petit peu de nuages quand même qui circulent sur la région parisienne et quelques zones dans la région du Nord, puisque c'est en marge de la perturbation, donc c'est normal. On a un petit vent d'ouest aussi du côté du Pas-de-Calais et un mistral toute la journée dans son domaine. Ça bourgeonne aussi sans incidence hein, dans l'après-midi sur le Sud-Corse et le Mercantour.
3: Côté température, on garde une bonne dynamique. La dynamique de la douceur.
1: Exactement, c'est comme hier en fait. On a des températures qui sont autour des normales de saison ce matin, et parfois 6 à 7 degrés au-dessus des normales l'après-midi, notamment dans le sud-ouest. Mais en effet, hein, ce matin, on peut quand même avoir besoin d'une petite veste. Par exemple, du côté de Mende, il ne fait que 6 degrés actuellement. Vous avez 11 à Bourg-en-Bresse, Gap et Aurillac, 12 sur Agen, Langres et Verdun, 14 à Charleville-Mézières, Carcassonne et Caen, 15 à Manosque et Marseille, 16 à Lille, 17 à Nîmes, 18 sur Dunkerque et 19 à Bastia.
3: Merci beaucoup Estelle Lafond. Le programme va se poursuivre sur Europe 1, vos balades arrive avec Vanessa Zaza. On va aller dans le Var ce matin pour l'événement Les Voiles de Saint-Tropez, un plat oublié proposé par Olivier Pouls, le fameux Punti d'Auvergne. On va tout vous expliquer, comment le cuisiner, vous faire plaisir en ce dimanche dans votre cuisine. Et puis dans un instant, une date, une histoire, Philippe Legrand reçoit Lynn Papin. Alors on est très content de la recevoir parce que c'est l'une des plus jeunes romancières de la rentrée littéraire. Elle a 30 ans, Lynn Papin, elle est originaire du Vietnam. Voilà pourquoi avec Philippe, ils vont revenir ce matin sur le 3 février 1994, date à laquelle a été levé l'embargo américain sur le Vietnam. 6h43 sur Europe 1. Bon réveil à tous.
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1: Merci d'être à l'écoute.

0: retour en 1994. Bonjour Lynne Papin.
1: Bonjour Philippe.
0: Romancière, vous êtes l'une des plus jeunes de la nouvelle génération de ces auteurs prolifiques et précoces. Vous écrivez très tôt, publiez très vite. Lynne Papin, avec une dizaine de livres, 4 prix littéraires, dont le prix de la vocation, vous tracez votre route littéraire en décryptant l'amour, ses hauts, ses bas, mais aussi les bonheurs simples de la vie. Au moment où paraît votre nouveau roman, Hanoï Story, vous avez choisi ce matin, Lynne Papin, de revenir sur le 3 février 1994, la levée de l'embargo américain sur le Vietnam, une décision annoncée par le président Bill Clinton et commentée par Jean Lacouture, extrait des archives d'Europe 1.
2: On s'étonne qu'il ne l'ait pas fait plus tôt et on observe au passage que c'est depuis qu'est au pouvoir aux États-Unis un homme qui a été un adversaire de la guerre du Vietnam et qui a refusé d'y participer que cette décision est enfin prise.
0: Une décision enfin prise, c'est ce que rappelle l'historien Jean Lacouture, auteur d'un certain nombre de livres dans cette archive d'Europe 1. Lynne Papin, cette date que vous avez choisie, c'est une date importante. Finalement, c'est aussi l'histoire de votre vie, ce 3 février 1994. Pourquoi ce choix aujourd'hui, en cette rentrée?
1: J'ai choisi cette date parce que, justement, quand je suis née dans un Vietnam qui était, qui s'ouvrait au monde, qui s'ouvrait après des années de guerre. Donc le Vietnam est entré en guerre contre les États-Unis en 1955. Et cette guerre a duré 20 ans. Donc ma mère est née pendant la guerre du Vietnam. Et il se trouve que donc le Vietnam était divisé entre le Nord et le Sud. Le Nord était soutenu par l'URSS et le Sud par les États-Unis. Et donc quand le Sud a perdu en 1975, les États-Unis ont donc mis un embargo pour empêcher le commerce entre les États-Unis et le Vietnam. Et le Vietnam était alors soutenu par l'URSS. Et donc c'est assez amusant parce qu'il y a beaucoup de Vietnamiens en fait qui du coup parlent russe. Ma mère a fait des échanges scolaires avec la Russie. Et l'URSS s'est effondrée en 1991, si bien qu'à ce moment-là, le Vietnam a commencé à s'ouvrir aux autres pays du monde. Il est entré dans l'ASEAN, donc avec les autres pays d'Asie, et il s'est rapproché des États-Unis.
0: C'est l'ouverture, une forme de liberté, une nouvelle
1: Exactement.
0: Liberté, un souffle nouveau.
1: Après le repli communiste, c'est vrai que c'est donc une ouverture, on va dire progressive, vers le reste du monde. Et cette date est importante pour moi parce que nous sommes nés, donc mon frère est né en 1994, moi en 1995, et on a eu une enfance en fait où il y avait une sorte d'euphorie. On sentait que tous les nouveaux produits arrivaient, c'est-à-dire que quand mon frère est né, il n'y avait pas de couches, pas de chocolat, pas de lait stérilisé, il n'y avait rien quoi. Et nous, quand on est arrivés, et toutes ces nouveautés étaient là, et donc j'ai eu une enfance vraiment bercée par cette levée de l'embargo américain en fait. Je me souviens d'une épicerie qui venait d'ouvrir, donc à l'époque il n'y avait pas d'épicerie, c'était seulement des ventes à l'étalage, et il y avait une épicerie climatisée dans laquelle on entrait, et on pouvait acheter des serre-têtes, du vernis à ongles, des barrettes, enfin, des choses qu'il n'y avait jamais eu quoi. Je pense que j'étais la seule petite fille à avoir du vernis à ongles à l'époque.
0: Alors Lynne Papin, vous n'avez pas connu l'avant 3 février, mais vous avez connu l'après. C'est ce que vous dites très clairement. Mais cet avant, votre mère vous l'a raconté?
1: Cet avant, oui. Ma mère me l'a raconté, mon grand-père. Et c'était un. Et même mon père d'ailleurs, puisque mon père est arrivé au Vietnam dans les années 90, à une époque où il n'y avait pas du tout d'expatriés, où ils étaient parqués dans des résidences, ils n'avaient pas le droit d'habiter dans la ville avec les Vietnamiens. Donc c'est en fait.
0: C'était la résistance? On organisait sa vie finalement comme on pouvait.
1: Disons que tout était très contrôlé par la police, donc il fallait se déclarer. Donc voilà, c'était vraiment un Vietnam de lendemain de guerre, et on me l'a beaucoup raconté. Je l'ai vu aussi, puisqu'évidemment, nous, quand on arrive en 1995, 1995, c'est l'année où l'ambassade américaine a été inaugurée à Hanoï.
0: Oui, il y a d'ailleurs on nomme le président Bill Clinton nomme un ambassadeur.
1: Exactement, donc c'était très nouveau
0: au Vietnam.
1: Mais il est vrai que voilà, nous, notre enfance a été assez américaine dans le sens où je me souviens que les dessins animés à la télévision, c'était des Cartoon Network, on écoutait Britney Spears, le matin je mangeais des céréales Fruit Loops. Donc il y avait quelque chose de très américain, et c'est ce qui me frappe là-bas, c'est la manière dont les décisions politiques et la vie politique finalement influent tellement sur les vies individuelles des gens.
0: Dans Hanoï Story, ce qui paraît votre nouveau roman, Lynne Papin aux éditions Albin Michel, finalement, lever l'embargo, ça pourrait être un retour aux sources.
1: Ouais.
0: C'est un peu ça, ce désir de revenir, de retourner. Hein. C'est un roman, mais c'est aussi votre histoire.
1: Oui, c'est un roman parce qu'il raconte aussi

0: la vie de ma marraine, de mon père. En fait, j'ai appelé ce livre Hanoï Stories parce que j'avais... Ma marraine Thi qui est bouddhiste. Et j'ai appelé ce livre ainsi parce que j'avais aussi envie de raconter, en fait, la vie des Vietnamiens, de certains Vietnamiens aujourd'hui. C'est-à-dire que je trouvais qu'il y avait beaucoup de films et de récits sur soit l'Indochine française, soit la guerre du Vietnam, donc Apocalypse Now, donc tous ces films de guerre, ou soit des récits de boat people qui seraient partis du Vietnam, en fait, après la guerre. Mais moi, j'avais envie de raconter, justement, les gens qui sont restés.
1: Il y a une douceur, finalement. Il y a des questions, mais il y a une douceur.
0: Il y a une douceur. Et d'où cette date de la levée de l'embargo, puisque les gens qui sont restés ont été dans ce Vietnam qui s'ouvre au monde, ce Vietnam d'après 1994. Et dans Hanoï Stories, je raconte, voilà, la vie des gens qui sont restés là-bas et qu'est-ce que c'est le Vietnam en 2025.
1: Chacun de vos livres est attendu, chacun de vos livres est un événement en cette rentrée littéraire. Longue vie alors à Hanoï Stories, c'est ce qu'on vous souhaite aux éditions Albin Michel. On vous lit, on vous lira et vous avez choisi ce matin sur Europe 1 de revenir sur le 3 février 1994, la levée de l'embargo américain sur le Vietnam. Bon dimanche, à bientôt.
0: Merci.
2: Et bon dimanche à tous sur Europe 1, il est 7h10.
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4: Favoriser les donations familiales, l'objectif de Sébastien Lecornu. Pour y parvenir, le Premier ministre va proposer des mesures temporaires dans le cadre du budget 2027. Un budget 2027 sous le signe des économies. Roland Lescure souhaite trouver 30 milliards d'euros. Et le ministre de l'économie prévient, tout le monde sera concerné par cet effort. Elle pourrait voter ce projet de loi finance. Marine Le Pen a tendu la main au gouvernement, préférant un budget imparfait plutôt qu'une loi spéciale. La chef de file du RN qui fait sa rentrée aujourd'hui à Hénin-Beaumont, un discours pour lancer sa campagne en compagnie de Jordan Bardella. Deux jours après le déraillement du TER entre Rouen et Caen, l'enquête se poursuit. Aucun élément à ce stade ne permet d'évoquer un acte de malveillance selon le procureur de Rouen. Et puis un mot de rugby avec la deuxième journée du top 14 et le carton de la soirée revient à Pau. La section s'est largement imposée 70 à 28 contre Bayonne. Ce soir, suite et fin de cette deuxième journée, Toulouse accueille Bordeaux-Bègles à 21h05 sur Canal+.
2: Merci Alexis.
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5: 6h51, les balades du jour, puisque
2: dans une poignée de secondes. Un mot juste de votre journal de 7h qui arrive à grands pas sur Europe 1. On va revenir sur le concert de Céline Dion.
5: Évidemment.
2: C'était comment? On est allé à votre rencontre, évidemment, à la sortie du concert. Vous aurez donc tous les témoignages dans votre journal à 7h. Mais d'abord, c'est donc vos balades avec Vanessa Zay et Olivier Pouls. Bonjour à tous les deux.
6: Bonjour tout le monde.
7: Salut les amis.
8: Bonjour à tous.
2: Le Punti d'Auvergne.
7: Vous
2: savez pas ce que c'est.
6: Vous allez le savoir.
2: Vous allez le savoir avec Olivier Pouls dans un instant. Mais d'abord, on profite de l'arrière-saison avec Vanessa Zay. On va dans le Var, sur l'eau, en mode voilier à Saint-Tropez.
7: Oh, ça me plaît.
8: Ça vous plaît, surtout que le temps reste estival.
2: C'est la meilleure période pour profiter de Saint-Tropez.
8: Exactement, ça s'est vidé. Voilà. Mm-hmm. Et il y a un énorme événement qui arrive. C'est l'événement de l'année. Ça se déroule du 26 septembre. 4 octobre, ce sont les voiles de Saint-Tropez.
2: Qui s'appelait anciennement la New Largue.
8: Exactement, vous en savez des choses.
2: Oui, mais
8: pourquoi la New Largue?
2: C'est le vrai nom au départ.
8: Parce que c'est le nom d'une bouée et d'un haut-fond qui est situé juste en face de la plage de Pamplonne, mm-hmm. en face du Club 55. Si je vous dis ça, c'est parce que c'est son propriétaire, Patrice de Colmont, qui a créé l'événement en 1981. Mais au départ, c'était vraiment une course amicale entre deux types de bateaux, des plus anciens, des plus modernes. Et puis l'événement va devenir rapidement un rendez-vous chaque année, sous le nom donc de la New Largue, puis des voiles de Saint-Tropez un peu plus tard. En revanche, sur le plan d'eau, rien n'a changé. Des yachts classiques et puis des voiliers ultra, ultra modernes.
9: Pour ceux comme nous, par exemple, qui ne peuvent pas embarquer sur les
8: comme
9: voiliers, qu'est-ce qu'on fait?
8: Alors, les bateaux verts proposent un programme pour approcher, pour suivre les régates des voiles.
9: Ah, c'est chouette.
8: Ça, c'est à la demi-journée ou à l'après-midi. Puis on part donc soit du port de Sainte-Maxime, soit de celui de Saint-Tropez. C'est une bonne option.
2: Alors, ce que les gens ne savent pas forcément, Vanessa Zay, c'est que Saint-Tropez a une grande histoire maritime.
8: C'est un peu, quelque part, le petit Saint-Malo, on va dire, du sud, sans les corsaires. Il y a eu de grands navigateurs qui ont marqué l'histoire, comme le bailli de Suffren. Ces navigateurs, leur histoire, vous les retrouvez au musée d'histoire maritime. Si je vous en parle, c'est parce que on peut, en allant au musée, avoir accès, justement, enfin, à la citadelle qui domine Saint-Tropez. Ça, c'est superbe.
2: Et puis les peintres, également, ont un lien avec l'histoire maritime de Saint-Tropez.
8: Exact. Alors, qui dit Saint-Tropez, dit Paul Signac. Et lui-même, il a accosté en 1892 à bord de son yacht qui s'appelait l'Olympia. Il faut savoir que la majorité des peintres qui vont venir, c'est-à-dire Matisse, Crosse, Derain, Marquet, vont louer les services des pêcheurs pour aller se balader en mer, histoire de trouver d'autres points de vue pour réaliser leurs œuvres. Ça fait partie, quelque part, un peu la naissance de la plaisance. Hein.
5: On navigue, en fait, pour le plaisir, pas que pour voyager, c'est ça?
8: Exactement. Voilà. Et toutes ces peintures, vous pouvez les découvrir au musée de l'Annonciade. Jusqu'au 18 octobre, je précise, parce que le musée ferme pour travaux après. Il mérite le détour, les amis.
2: On dort où, Vanessa?
8: Alors, de prix, le Sub, hôtel de légende, vu plein port, ou le Suffren, à Port-Grimaud.
2: Et ben voilà.
8: Pas mal, bonnes ça adresses. Vous va mais on y va tous ensemble
2: ça, ça me donne très envie, notamment les bateaux verts, comme vous le disiez.
8: C'est
2: parce
8: un très
2: que
8: bon plan,
2: suivre.
8: Un très
2: ça
8: bon
2: permet
8: plan.
2: D'être plus proche des compétiteurs et des bateaux.
8: On s'en exclut tout le temps.
2: Voilà. Merci beaucoup, Vanessa Zah. Allez, le fameux Punti d'Auvergne.
5: On retourne dans les terres.
2: On retourne dans les terres. Qu'est-ce que le Punti d'Auvergne, ben Olivier?
6: Vous savez, j'ai une passion en ce moment pour les plats un peu oubliés, les plats régionaux.
8: Et on adore, nous, d'ailleurs.
6: Que tout le monde ne connaît pas forcément. Ben voilà, on part aujourd'hui en Auvergne avec un plat qui ne ressemble, je vous le garantis, à aucun autre. Alors, Punti, ça viendrait probablement de l'occitan, qui veut dire haché. Vous allez comprendre pourquoi dans un instant. Alors, c'est une spécialité qui est surtout associée au Cantal. Et quand on le regarde, on se demande un peu à quelle famille ça appartient. Alors, c'est pas vraiment un pâté, c'est pas un flan, c'est pas un cake salé, c'est un peu tout ça à la fois.
8: Un gloubi-goulba.
6: Voilà, parce qu'au départ, il y a une pâte qui est assez simple, avec des œufs, du lait, de la farine. On y ajoute du porc, des feuilles de blettes ou d'épinards, si on ne les trouve
2: c'est
6: pas,
2: bon, les feuilles de
6: du
2: blettes.
6: Persil, de l'oignon et surtout des pruneaux. Eh oui, une association pruneau.
5: Un phare breton salé, quoi.
8: Oui, c'est ça, exactement.
6: Assez détonnante, mais c'est vraiment plutôt pas mal, et c'est là l'intérêt de ce punti, hein, cette petite douceur, cette légère acidité aussi des pruneaux, et puis la viande de porc et le végétal. Alors, à l'origine, c'est un plat de campagne, hein, on s'en doute, c'est de ces cuisines dont on ne jette rien, on récupère tout ce qu'on a dans le jardin, dans le frigo, et puis, évidemment, comme toujours, il n'y a pas une recette, il y en a beaucoup, chaque famille a un peu sa recette.
5: Ça décline.
2: Chacun a son punti d'Auvergne.
6: Voilà, et puis il se mange aussi de plusieurs manières. Alors, tout d'abord, je vais vous expliquer comment on va le préparer.
2: Oui.
6: Pour 6 personnes, vous comptez environ 200 grammes de viande de porc ou de lard, quelques belles feuilles de blettes, vous avez raison, c'est délicieux, un bouquet de persil, un oignon, 5 œufs, 300 grammes de farine et environ un demi-litre de lait. Et on termine avec 250 grammes de pruneaux. Bon, on va hacher le porc, les blettes, l'oignon, le persil, etc. À côté, on mélange les œufs avec la farine, on verse progressivement le lait, ça va donner une pâte un peu épaisse. On mélange tout ça ensemble, on rajoute les pruneaux, on coule ça dans un moule ou dans un plat beurré, le four pendant 200 degrés pendant 40 à 50 minutes. Et ensuite, il y a plusieurs manières de le manger. Soit vous en coupez directement une belle tranche quand il est chaud, soit vous pouvez le manger froid, soit, et c'est la meilleure façon à mon avis de le faire, c'est de le faire revenir des tranches bien épaisses dans une poêle avec un tout petit peu de matière grasse qui va permettre exactement d'avoir un côté un peu grillé.
2: Donc on le sort du four, on coupe une tranche et on met la tranche dans une poêle avec un peu de beurre.
6: Avec un tout petit peu de beurre, de manière à faire légèrement griller et avoir ce petit jeu de texture que moi j'aime vraiment beaucoup. Eh bien, les amis, si vous n'avez rien à faire et pas d'idée aujourd'hui, faites donc un punti d'Auvergne. Ça tient au corps, hein, c'est en général la cuisine de la région, le Cantal.
2: Ça donne envie d'ouvrir une petite bouteille
6: de vin blanc.
8: On l'a pas perdu, Alexis.
6: Vous avez le geste aussi, c'est parfait.
2: Merci Olivier, merci Vanessa, bon week-end.
5: 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Votre journal de 7h arrive dans un court instant.
2: Un journal qui va forcément vous intéresser puisque nous sommes allés à la sortie du concert de Céline Dion hier soir, Europe 1, à la rencontre des fans de Céline. Ce sera donc à écouter dans votre journal de 7h. Puis on va parler de politique, bien sûr, puisque Marine Le Pen fait vraiment aujourd'hui sa rentrée politique dans son fief d'Hénin, Beaumont. Ce sera avec Jordan Bardella qui devrait rester de son côté beaucoup plus discret que d'habitude. A tout de suite sur Europe 1. 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
2: Et à la une de l'actualité, des tubes et des larmes. Céline Dion a fait son grand retour sur scène hier soir près de Paris. Un show qui a ravi les 30 000 fans de la Plénitude Arena. Presque aussi ému que la superstar québécoise. Europe 1 est allé à leur rencontre. Vous les entendrez. Elle aussi va donner de la voix aujourd'hui. Marine Le Pen fait sa rentrée dans son fief d'Hénin-Beaumont. Jordan Bardella sera présent également. Mais discret, pas de discours prévu pour le patron du RN. Décryptage politique à suivre dans ce jour. Et puis cette question qu'on vous pose sur le site et l'application Europe 1, savez-vous d'ores et déjà pour qui vous voterez au premier tour? Vous répondez dès maintenant sur le site et l'appli Europe 1. Et puis les dentistes prêts à montrer les crocs, les soins dentaires vont être moins bien remboursés par la Sécurité sociale dès l'an prochain. Mesure qui ne passe pas, reportage Europe 1 à suivre. La tendance météo, Estelle Lafond.
5: Eh bien le temps est à peu près similaire à celui d'hier, à quelque chose près que la pluie sera de la partie dans la moitié nord. Je vous donnerai tout le détail en fin de journal.
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2: Le journal de 7h sur Europe 1 avec Maël Laurent. Bonjour Maël.
16: Bonjour Alexis et bonjour à tous. Je vais bien, c'est par ces mots que Céline Dion a entamé hier soir près de Paris son grand retour sur scène. Après 6 années d'absence, 2h30 de spectacle pour la superstar de la chanson qui a interprété une trentaine de ses titres. Et à la sortie, le public de la Plénitude Arena était presque aussi ému que la chanteuse. Reportage Europe 1 signé Marius Druard.
17: Magali, Sophie et Laura ont réalisé leur rêve, voir Céline Dion se produire sur scène. Alors à la sortie, ces trois amis venus de Belgique ont été submergés de bonheur.
18: C'était magnifique, magique, c'est...
19: Elle a trouvé tout son talent, toute sa voix, toute sa générosité. On a nous a fait pleurer, nous a fait rire. Voilà, elle était bien en forme. Ouais. Elle a fait All by Myself, elle a fait la note.
18: Tout, du début à la fin, tout était magnifique.
17: Fans de Céline Dion depuis plus de 30 ans, Thomas et Claire ont aussi adoré le concert. Ils sont sortis de la salle les larmes aux yeux, très émus d'avoir entendu la voix de leur chanteuse préférée.
20: Elle est magnifique, elle a gardé son grain de voix malgré sa maladie et sa faiblesse. Elle a vraiment fait les choses en bien, en grand. On a les yeux embués tellement c'était beau.
21: C'était fort, elle a chanté superbement bien, elle a repris tous ses tubes qu'on connaît, les nouveaux tubes aussi. Elle est brillante, c'est la queen, c'est notre queen à nous.
17: La soirée s'est terminée en karaoké géant sur le parvis de la Plénitude Arena où les fans ont repris les plus grands tubes de Céline Dion pour prolonger ce moment de bonheur.
16: Depuis Nanterre, le reportage Europe 1 de Marius Druard.
2: Le retour de Céline Dion hier est dans un tout autre registre, Maëlle, eh bien celui de Marine Le Pen aujourd'hui.
16: Rentrée politique de la candidate RN à la présidentielle, ça se passe à Hénin-Beaumont, son fief du Pas-de-Calais. Un discours qui sera particulièrement scruté sur le fond, scruté comme le sera aussi Jordan Bardella, le patron du parti, présent à ses côtés mais qui devrait rester relativement discret. En tout cas, après plusieurs semaines de rumeurs, de tensions et de divergences, les deux dirigeants tiennent à afficher leur unité, Jacques Serret.
22: Oui, et cette unité va d'abord passer par l'image. Au programme à Hénin-Beaumont ce dimanche pour Marine Le Pen et Jordan Bardella, sourire, déambulation, côte à côte à la braderie, photo ensemble. L'objectif est clair, poser la première pierre du rabibochage après une rentrée agitée. Depuis le retour de Marine Le Pen dans la course à la présidentielle, Jordan Bardella a dû retrouver sa place de numéro 2 et quelques divergences ont affleuré. Jordan Bardella assume une sensibilité plus libérale, mais dans son fief, cœur d'un électorat populaire du bassin minier, la candidate du RN, elle, va remettre en avant sa ligne sociale. Jordan Bardella ne prononcera pas de discours, il sera là aux côtés de Marine Le Pen pour faire passer comme message que tout va bien entre eux. Et chacun y a un intérêt. Marine Le Pen a besoin de la popularité de son dauphin et lui sait désormais que son chemin vers Matignon passe par une victoire en mai 2027.
16: Jacques Serret du service politique d'Europe 1 a noté qu'au même moment, Éric Zemmour s'exprimera lui depuis l'université d'été de Reconquête, c'est à Port-Marly dans les Yvelines. Discours qui sera précédé d'une prise de parole de Sarah Knafo, l'occasion de lancer la campagne de leur parti pour 2027, même si Éric Zemmour se donne jusqu'au mois de décembre pour décider s'il est candidat ou non.
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2: Dans l'actualité également, le décret de la discorde entre les dentistes et le gouvernement.
16: Le 1er janvier prochain, les soins dentaires seront moins remboursés, moins bien remboursés par la Sécurité sociale. Prise en charge à 50% seulement contre 70% il y a 3 ans. Charge aux patients de payer la différence de leur poche ou à travers leur mutuelle. Mesure d'économie publiée au journal officiel au cœur de l'été et qui ferait craindre aux professionnels de secteur une dégradation de la santé bucco-dentaire des Français. Reportage chez un dentiste lyonnais avec le correspondant d'Europe 1 en Auvergne-Rhône-Alpes, Jean-Luc Bougeon.
1: On sacrifie les soins dentaires. Le docteur Philippe Balagna ne décolère pas à partir du 1er janvier 2027. Le remboursement de la Sécu sera plafonné à 50% du montant total des soins. Il était de 70% il y a seulement 4 ans. Une très mauvaise nouvelle pour le portefeuille des patients, selon le praticien.
7: Un soin qui coûterait 100 euros, au lieu d'avoir 40 euros de reste à charge, il y aurait 50 euros de reste à charge. Celui qui n'a pas de mutuelle, il va forcément payer davantage. Celui qui a une mutuelle, eh bien, dans un an, dans deux ans, il verra sa cotisation augmenter en partie à cause de ce transfert de charge.
1: Une très mauvaise nouvelle aussi pour la santé bucco-dentaire des patients. Moins rembourser les soins dentaires aujourd'hui, c'est faire un très mauvais calcul pour demain.
7: On sait très bien que des soins précoces sont vraiment pas très chers. Si, pour certains, ce basculement est rédhibitoire par rapport à leur budget, bah, ils vont renoncer à ces soins précoces et donc ça deviendra des soins contraints obligatoires au pied du mur et donc forcément plus importants, du style dévitalisation couronne ou du style extraction, alors qu'on aurait pu éviter ce genre de soins inutilement importants.
1: Les dentistes français se mobilisent donc, ils font signer une pétition en ligne contre ce décret qui a déjà recueilli plus de 11 000 signatures. Lyon, Jean-Luc Bougeon, Europe 1.
16: Ce drame survenu hier sur l'autoroute A13, une femme enceinte de 9 mois et son fils de 2 ans sont morts dans l'incendie de leur voiture. Ça s'est passé dans un tunnel de l'autoroute à hauteur de Mantes-la-Ville. Une troisième personne a été hospitalisée en urgence absolue. Les causes du sinistre qui n'a impliqué aucun autre véhicule restent inconnues à cette heure. 74 pompiers ont été mobilisés.
2: Les suites judiciaire à présent, Maël, du déraillement d'un TER vendredi soir en Normandie.
16: Déraillement spectaculaire qui a fait 44 blessés parmi les passagers du Rouen-Caen et qui continue à soulever beaucoup de questions. Hier soir, le procureur de Rouen s'est montré prudent quant aux circonstances du drame, même si, pour Jean-Baptiste Gastine, vice-président de la région Normandie en charge des transports, l'hypothèse d'un acte malveillant fait assez peu de doutes.
15: Ce que je sais, c'est qu'il y a plusieurs témoignages, en particulier le témoignage du conducteur, qui parle d'une grosse pièce métallique très lourde qui se trouvait sur la voie au moment du passage du train et qui aurait fait dérailler le train. Cette grosse pièce métallique ne se serait pas trouvée quelques dizaines de minutes plus tôt quand un autre train a emprunté le même itinéraire. Et sur cette portion, la vitesse est limitée à 120 km/h. Il y a une boîte noire qui sera étudiée, donc qui permettra de déterminer exactement la vitesse du train. Si elle était confirmée par l'enquête, il y aurait une forte probabilité que ce soit un acte de malveillance. Ce qui nous permet d'avancer ça, c'est aussi le fait que du côté des équipes de SNCF Réseau en Normandie, ils nous disent qu'il n'y a pas eu d'intervention de travaux sur ce secteur. Et à ce moment-là, si c'est un acte de malveillance, c'est un acte criminel de malveillance parce qu'on aurait pu avoir des morts.
16: Jean-Baptiste Gastine, vice-président de la région Normandie en charge des transports.
2: Après les transports, le sport, le rugby, Maël.
16: La deuxième journée de top 14 avec Pau et Lyon qui ont pris la tête du championnat. 9 points sur 9 après leur large victoire respective obtenue contre Bayonne 70-28 et le Racing 92-48-31, toujours à 0 points. La Rochelle s'est imposée sur le fil à Toulon 21-20, tandis que Clermont et Perpignan ont décroché leur première victoire de la saison. Ce soir, place au choc de cette deuxième journée avec le Stade toulousain, quadruple champion de France, qui affrontera l'Union Bordeaux-Bègles, double champion d'Europe en titre. Un match à suivre dès 21h05 sur Canal+.
2: Merci beaucoup Maël, c'était votre journal sur Europe 1. On va passer à la météo avec Estelle Lafond. Alors, ce matin, ma chère Estelle, c'est doux, c'est ensoleillé, un beau dimanche de septembre.
5: Exactement, finalement. Et même ce soir, pour nos rugbymen et les supporters, il fera très doux et très chaud, puisque dans le sud-ouest, on va atteindre de nouveaux records pour un mois de septembre, puisqu'on va aller jusqu'à parfois 31 degrés dans le sud-ouest. Alors, pour presque tout le territoire, on a du soleil quand même toute la journée. C'est encore une fois dans le tiers nord que l'instabilité arrive un petit peu à s'installer. On a une petite perturbation qui arrose un petit peu ce matin les côtes, entre le Cotentin et le Nord-Pas-de-Calais. Cette perturbation, elle va glisser et se déplacer un petit peu vers le Grand Est et prendre un caractère orageux dans l'après-midi. On a des brouillards aussi un petit peu matinaux sur la pointe bretonne, les pays de la Loire et du côté des Landes. Du vent aussi, un mistral assez léger à 40 km/h dans son domaine, un petit vent d'ouest sur la côte d'Opale. Et puis sinon, donc vous le disiez, les températures sont douces. Donc je vais vous donner un petit peu les valeurs de ce matin. On a 8 degrés pour Rodez, vous avez 10 à Annecy, 11 à Brive-la-Gaillarde, Guéret et Besançon, 12 pour Angoulême, Dijon et Quimper, 13 à Nantes et Angers, 14 pour Bourges, Saint-Brieuc et Belfort, 15 pour Amiens et La Roche-sur-Yon, 16 à Paris et Avignon, 18 pour Boulogne-sur-Mer et Toulon, 19 à Bastia. Et c'est encore Nice qui aura la température la plus douce ce matin avec déjà 20 degrés.
2: Merci Estelle Lafon, 7h09 sur Europe 1. Restez bien avec nous. Il a coulé la France. C'est à la une du journal du dimanche. Emmanuel Macron qui plonge avec son scooter des mers au fin fond de l'eau, croissance en berne, chômage en hausse, dette hors de contrôle. Qu'en pense Nicolas Bouzou, économiste chez au cabinet Asterès? Eh ben, on va lui poser la question dans un instant. À tout de suite sur Europe 1. Bon réveil.
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5: Bientôt 7h12, l'heure d'accueillir le premier invité d'Europe 1 matin. Alexis de la Fléchère, vous recevez Nicolas Bouzou, économiste, fondateur du cabinet Asterès.
2: Bonjour Nicolas Bouzou.
29: Bonjour.
2: Merci d'être avec nous en direct sur
29: avec
2: Europe 1. Y a beaucoup de gens qui nous écoutent le matin, le week-end, en voiture. Je voulais qu'on commence par les prix, le prix de l'essence. Au bout du pistolet, ça fait mal en ce moment pour les automobilistes. On est quasiment au-dessus des 2 euros partout, 2,50 euros parfois. Jusqu'où ça peut monter, Nicolas Bouzou? Est-ce que 3 euros le litre, c'est économiquement imaginable dans les prochains jours?
29: Tout est imaginable, mais enfin, j'y crois pas beaucoup. Les prix des matières premières énergétiques, donc pétrole, gaz et les répercussions sur l'essence sont déjà très élevées en raison d'une situation géopolitique, vous le savez, qui est absolument déplorable. C'est-à-dire que, alors, le paradoxe, c'est que du pétrole, il y en a beaucoup. Hein. C'est-à-dire que s'il n'y avait pas de problème géopolitique, en fait, on aurait des prix de l'essence qui seraient relativement bas parce que il y a beaucoup de pétrole et les capacités de production sont élevées. Simplement, En raison des guerres, et notamment au Moyen-Orient, on n'arrive pas à le faire sortir et à l'exporter. C'est ça oui. le problème. Donc c'est la loi de l'offre et de la demande. On n'arrive pas à faire sortir beaucoup de pétrole. Du coup, le pétrole est rare et les prix de l'essence augmentent. Alors je dis ça consolera pas nos auditrices et nos auditeurs. Mais l'explication, c'est celle-ci.
2: Et ça va pas aller en s'arrangeant. On voit bien que la situation reste très compliquée au Moyen-Orient. Oui. Le RN veut baisser les taxes, et les LFI veut bloquer les prix. Le gouvernement privilégie pour l'instant des aides très ciblées qui ont été reconduites d'ailleurs. Au vu de l'état de nos finances publiques, quelle est la solution selon vous la plus raisonnable en tant qu'économiste?
29: Bon, je pense que c'est ce que fait le gouvernement, parce que alors bloquer les prix, évidemment, c'est complètement absurde. La proposition de LFI n'a aucun sens, puisque le problème, comme je vous le disais, c'est que on manque de pétrole en circulation. Donc, si vous bloquez les prix, vous n'aurez pas un baril de pétrole de plus en circulation. Donc, ça, c'est comme toujours avec LFI, tout à fait fantaisiste, pour être tout à fait gentil. La proposition du RN. La difficulté, vous l'avez dit, c'est que nous avons une situation en matière de finances publiques qui est hors de contrôle. Donc, aujourd'hui, baisser des taxes, évidemment, c'est très tentant, parce que ça aurait un impact sur les prix, mais il faut bien voir que ça coûterait des milliards et des milliards d'euros, et ça pourrait déclencher une crise financière. Et donc, je crois que malheureusement, la meilleure ou la moins mauvaise, on va dire, des solutions consiste en effet à essayer de cibler les aides. Voilà. Alors, c'est pas génial.
2: Oui.
29: Hein.
2: Non, mais on comprend bien votre raisonnement ce matin sur Europe 1. À la une du journal du dimanche, Nicolas Bouzou, il a coulé la France. On voit le président de la République sur son jet ski en train de couler, hein, tout simplement, dans la mer. Croissance en berne, chômage en hausse, dette incontrôlable. 0,5% de croissance prévue cette année. Est-ce qu'on peut dire que l'économie française est quasiment à l'arrêt? Est-ce qu'il faut s'en inquiéter?
29: Alors oui, il faut s'en inquiéter. En effet, là, on voit vraiment une dégradation importante de nos performances économiques. Donc, on a très peu de croissance. On a un petit peu d'inflation. Bon, on en a moins qu'ailleurs. Mais le problème, c'est surtout, en effet, cette absence de croissance. Alors, très concrètement, ça veut dire que l'activité économique n'augmente pas. Ça ne veut pas dire que tout est à l'arrêt, mais ça veut dire qu'on stagne, en fait. Et les deux principaux effets négatifs de cette stagnation de l'activité, c'est d'une part, vous l'avez dit, le fait que les entreprises qui avaient créé énormément d'emplois ces dernières années, eh bien, finalement, là, elles en suppriment. Et donc, on a un taux de chômage qui remonte. Donc ça, c'est le premier problème, évidemment, et il remonte notamment chez les jeunes. Le deuxième problème, et là encore, vous l'avez dit, c'est évidemment qu'on a moins de recettes fiscales que prévu, et donc des déficits qui étaient déjà gigantesques, et qui sont désormais complètement hors de contrôle. Je me permets vraiment d'insister là-dessus, parce que je ne pense pas que, évidemment, l'économie coule globalement, mais je pense qu'on a un énorme problème en France, qu'on sous-estime, qu'on veut pas bien voir en face. On en parle beaucoup, mais on n'en tire pas encore toutes les conclusions. C'est ce problème de finances publiques et d'endettement qui est gigantesque.
2: Vous l'avez dit vous-même, nos finances publiques
29: sont hors
2: de contrôle, avec plus de 3500 milliards d'euros de dette. Oui. Alors, les candidats à la présidentielle sont nombreux et font des propositions. Je vous ai entendu réagir sur la proposition de François Hollande. On peut se demander pourquoi il ne l'a pas fait quand il était aux manettes, mais il propose, il propose sur la TVA sociale, il propose en fait d'augmenter la TVA tout simplement. C'est-à-dire qu'on pourrait gagner un petit peu en salaire net, mais il veut augmenter la TVA sociale. Vous dites que c'est une mesure courageuse quand même.
29: Oui, l'idée qui consiste. Alors c'est pas vraiment pour réduire.
2: Parce que ça fait rentrer de l'argent, c'est ce que vous dites assez rapidement.
29: Alors en fait, ça dépend comment c'est fait. C'est-à-dire que le seul impôt, moi je suis contre les augmentations d'impôts parce que je pense qu'il y en a trop en France et que c'est l'un des responsables, si vous voulez, ce niveau très élevé des prélèvements obligatoires, de notre faible croissance et de nos problèmes. Donc je suis pas du tout un favorable à ce qu'on augmente des impôts. Mais le seul impôt aujourd'hui, le seul qu'on peut augmenter en espérant récupérer un peu d'argent, c'est la TVA. Voilà, donc je suis pas fan de ça, mais simplement,
2: c'est un levier.
29: Voilà, en fait, c'est le seul levier en matière d'impôts. Tout le reste, qui consiste à dire on va augmenter les impôts sur les riches, les milliardaires, les entrepreneurs, c'est bidon parce que en fait, tous ces impôts sont déjà très élevés et si vous les augmentez, ça ne rapporte absolument rien. C'est en cela que j'ai dit que la proposition de François Hollande me paraissait un peu moins, un peu plus audible. Enfin, crédible, vous voyez ce que je veux dire, que les autres. Voilà.
2: Un dernier mot vraiment pour conclure, Nicolas Bouzou. Est-ce que le FMI va venir toquer à la porte de la France?
29: Non, c'est pas ça le problème. Le problème, c'est que on a des taux d'intérêt qui ont augmenté énormément pendant l'été.
2: À 4%.
29: Exactement, on a ce qu'on paye en matière de taux d'intérêt aujourd'hui, ça représente le budget d'un très très très gros ministère et ça risque de continuer et donc on n'aura plus du tout d'argent pour tout ce qui nous intéresse, la sécurité, l'éducation, la défense, etc. Donc c'est ça le problème, c'est un risque de paradisie globale et donc il faut vraiment qu'on soit sérieux là-dessus, j'insiste.
2: Eh ben soyons sérieux et merci à vous Nicolas Bouzou pour votre éclairage ce matin sur Europe 1. Je rappelle que vous êtes économiste, fondateur du cabinet Asterès.
5: Europe 1, il est 7h18.
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16: Céline Dion a retrouvé la scène hier soir. C'était à la Plénitude Arena près de Paris. Devant 30 000 spectateurs, la star québécoise a enchaîné une trentaine de titres pendant 2h30. Je vais bien, a-t-elle confié, évoquant la maladie neurologique qui l'affecte depuis plusieurs années. Un effort d'environ 30 milliards d'euros d'économie pour le budget 2027, propos hier du ministre de l'économie Roland Lescure, qui s'est par ailleurs défendu de vouloir matraquer les retraités. Il assure qu'aucune pension ne sera diminuée, même si leur abattement fiscal pourrait être revue à la baisse. Et de son côté, Marine Le Pen a annoncé qu'elle préférait l'adoption d'un budget imparfait plutôt qu'une loi spéciale, tout en posant des questions strictes au Premier ministre, dont le gel de l'immigration jusqu'à la présidentielle. La candidate RN fera sa rentrée politique cet après-midi dans son fief d'Hénin-Beaumont. Et enfin, Elena Rybakina a remporté cette nuit son premier titre à l'US Open. Elle a battu Arina Sabalenka 6-4, 5-7, 6-2 en finale. La Kazakh, qui a également ravi à sa rivale sa place de numéro 1 mondial, décroche son troisième titre du Grand Chelem.
2: Et bravo, c'est pas rien de gagner un Grand Chelem. Merci beaucoup Maël Laurent, restez bien avec nous. Dans un instant sur Europe 1, Laurent Tessier, ça nous a énervé cette semaine et je le droit à Roland Pérez, à tout de suite.
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5: Alexis de la Fléchère. 7h21, l'équipe est là au complet. On est très heureux de vous accompagner pour cette nouvelle saison tous ensemble.
2: Avec quelques nouveautés. Oui. Vous le savez, Laurent Tessier, ça nous a énervé cette semaine, arrive dans un instant. Mais d'abord, ai-je le droit ? Roland Pérez. Bonjour Roland.
32: Bonjour à tous. Bonjour. Bonjour Alexis.
2: On parle ce matin d'un sujet qui concerne directement des dizaines de millions de Français. En France, selon les dernières données, l'assurance maladie a remboursé un peu plus de 27 milliards d'euros de médicaments délivrés chaque année en pharmacie. Et il y a une question, Roland, qui revient dans l'actualité. Mon pharmacien, ça peut arriver, on va à la pharmacie chercher nos médicaments, nous propose un médicament, certes, mais différent de celui qu'on a l'habitude d'avoir. Ça m'est arrivé d'ailleurs. En fait, il nous propose ce qu'on appelle un biosimilaire, un hybride, un générique. Est-ce que j'ai le droit, Roland ? C'est la question qu'on se pose ce matin. Est-ce que j'ai le droit de refuser ?
32: Alors,
1: Alors oui, effectivement, quand vous allez en pharmacie avec votre ordonnance, vous bénéficiez en principe du tiers payant, c'est-à-dire que vous n'avancez pas la part prise en charge par l'assurance maladie, vous payez uniquement ce qu'on appelle votre ticket modérateur, votre cote-part personnelle, c'est le principe de la carte vitale. Mais à compter du 1er septembre 2026, donc il y a déjà maintenant quelques semaines, une nouvelle règle est entrée en vigueur. Si votre pharmacien vous propose un médicament biosimilaire ou hybride à la place du médicament de référence inscrit sur votre ordonnance et que vous refusez cette substitution, vous perdez le fameux bénéfice du tiers payant. Concrètement, vous devez régler la totalité du montant du médicament à la pharmacie, puis attendre d'être remboursé ensuite par l'assurance maladie.
2: Alors, précisons quand même ce matin aux auditeurs d'Europe 1, Roland, qu'est-ce qu'un médicament biosimilaire ou hybride ? Qu'est-ce que c'est ?
1: Alors, un médicament hybride, c'est un médicament qui contient le même principe actif que le médicament de référence, mais qui s'en distingue par au moins une différence. Par exemple, la forme thérapeutique, au lieu d'être un comprimé, on peut proposer une solution buvable, ce qui est beaucoup plus pratique pour les très jeunes enfants ou les personnes âgées. Ou bien le dosage, un médicament hybride peut permettre de diminuer le nombre de prises quotidiennes, au lieu d'en prendre deux, vous allez en prendre plus qu'un. Ou encore la voie d'administration, une nouvelle voie peut être utilisée pour faciliter la prise pour les personnes souffrant, par exemple, de troubles de déglutition.
2: Le biosimilaire.
1: Oui, c'est différent. Alors là, c'est une catégorie à part. C'est un médicament qui est similaire à un médicament biologique de référence. Ces médicaments sont par nature complexes à produire, c'est un coût très élevé. Et un médicament biosimilaire peut être mis sur le marché lorsque le brevet du médicament biologique de référence tombe dans le domaine public. Il est similaire, mais pas strictement identique au médicament de référence.
2: Alors si je refuse la substitution, Roland, je vais payer un petit peu plus cher. Mais ce qui est important de dire, c'est que le médecin, quand même, notre médecin traitant, peut bloquer cette substitution.
1: Absolument. Si c'est une protection importante, si votre médecin estime que votre situation médicale exige que vous preniez uniquement le médicament de référence, il peut l'indiquer très clairement sur l'ordonnance et dans ce cas-là, le pharmacien n'est pas autorisé à procéder à la substitution.
2: Bon, bah, faut voir ça avec son médecin traitant. C'était très clair, merci Roland Pérez.
1: Merci à vous.
5: Bon réveil à tous. Ça continue avec Alexis de la Fléchère jusqu'à 9h et un nouveau rendez-vous.
2: Bienvenue si vous nous rejoignez sur Europe 1, on poursuit avec Laurent Tessier. Bonjour Laurent.
4: Bonjour Alexis, bonjour à tous.
2: Ça nous a énervé cette semaine et vous revenez Laurent ce matin sur le patriotisme, l'amour de la France, de la culture française revendiquée des combattants de MMA à l'image de Mathieu Léto-Duclos.
4: C'est le sport de combat qui connaît de plus en plus de popularité, séduit les jeunes. Les sportifs se battent dans une arène, l'octogone, une sorte de cage. Et samedi à Paris, à l'Accor Arena, se tenait l'UFC, la plus grande organisation mondiale de MMA. Un combattant s'est distingué, un Français, Mathieu Léto-Duclos. Mathieu Léto-Duclos a gagné son premier combat à l'UFC face à un Brésilien par KO dès le premier round. Et quelques instants après, il avait un message à faire passer au micro.
7: Je donne toujours ses plus durs combats à ses meilleurs guerriers. Aujourd'hui, je suis ici devant vous et je ne pourrais pas être plus heureux. Il y a beaucoup de gens qui m'associent à une image politique. Je vais vous dire une seule chose pour vous dire ma vision. Je brûlerai sans hésiter tous les pays du monde pour sauver la France. La France avant tout, les amis. Je vous aime tous.
4: Alors on n'est pas dans le politiquement correct, il est dans l'euphorie de sa victoire. On parle d'un combattant de MMA qui veut montrer son amour pour son pays, la France, sa fierté. Il s'enflamme pour le drapeau, c'est le cas de le dire. Et il a assumé ses propos en conférence de presse quelques minutes plus tard.
7: Il y a beaucoup de gens qui m'associent politiquement. En fait, les gens sont très polarisés. Ils sont soit d'extrême droite, soit d'extrême gauche. Je vous explique, moi je demande pas grand chose. Je demande que tu aimes la France, que tu respectes son identité, que tu respectes sa culture. Et en fait, j'ai l'impression que rien que demander ça, c'est déjà trop. Voilà. Donc tous les gens qui sont pas d'accord avec ça, vous n'avez pas votre place en France. Et les autres, bah, je vous aime tous.
4: Le discours de Mathieu Léto Duclos est très simple. Je demande que l'on respecte l'identité de la France, sa culture. Et ça fait du bien d'entendre un sportif prononcer ces mots.
7: C'est juste la réalité, c'est ce que je pense, c'est ce que chaque habitant de chaque pays du monde pense, sauf en France, où on a honte d'être français. Voilà. Donc il y a un petit peu de temps de remettre les points sur les i et dire haute voix ce que tout le monde pense tout bas.
4: Ce coup de gueule de ce combattant français de MMA a été vu plus d'un million de fois sur les réseaux sociaux. Et forcément, dans l'espace médiatique, des confrères adorent cataloguer, diaboliser. Par exemple, le journal Le Parisien aujourd'hui en France. Et cette publication hier sur le réseau social X, deux salles de ambiance à l'UFC Paris. Mathieu Léto-Duclos s'est illustré, je cite, par des sorties ultra-nationalistes. Sorties ultra nationaliste, on parle juste d'un sportif qui demande le respect pour son pays.
7: Je demande que tu aimes la France, que tu respectes son identité, que tu respectes sa culture et en fait j'ai l'impression que rien que demander ça c'est déjà trop.
4: Mais aimer son pays aujourd'hui c'est être catalogué de beauf ou raciste, facho, d'extrême droite. Les banquets géants du canon français c'est facho, sortir un drapeau français c'est facho. D'autres personnalités ont déjà partagé leur amour pour la France, le combattant de MMA Benoît Saint-Denis ou Thibaut Inchep. En résumé, mettre en avant nos couleurs bleu, blanc, rouge ne devrait pas avoir lieu seulement pendant la Coupe du Monde de foot ou les matchs de rugby du 15 de France. La fierté française est à retrouver, c'est le combat de...
2: Merci Laurent Tessier, merci à tous d'écouter Europe 1 Matin. Votre journal arrive dans un instant sur Europe 1.
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2: Il est 7h30 sur Europe 1. Nous sommes le dimanche 13 septembre et à la une de l'actualité, va-t-on connaître une nouvelle candidature à l'élection présidentielle ? Éric Zemmour fait sa rentrée politique dans les Yvelines ce week-end. Le patron de Reconquête doit prendre la parole cet après-midi, tandis que Marine Le Pen, elle, sera dans son fief à Hénin-Beaumont. Quelles sont les destinations les plus attractives pour les fugitifs français ? De nombreux délinquants se tournent vers l'étranger pour leur cavale. Selon une note de la police judiciaire qu'Europe 1 s'est procurée, le Maghreb fait partie des destinations privilégiées. Et puis 6 ans après son dernier concert, Céline Dion est remontée sur scène hier soir à la Plénitude Arena. Qu'en avez-vous pensé ? Europe 1 est allé tendre son micro à la sortie du concert. La tendance météo avec vous, Estelle Lafont.
5: Eh bien, le temps reste globalement très calme, plutôt ensoleillé, sauf sur la frange nord du pays. Je vous en dis plus après le journal.
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2: Et à 7h30 sur Europe 1, le journal est présenté par Alexis Bourdon. Bonjour Alexis.
33: Bonjour à tous. Éric Zemmour sera-t-il candidat à la présidentielle ? Pour l'heure, toujours aucune déclaration officielle, mais le patron de Reconquête fait sa rentrée politique à Port-Marly, dans les Yvelines cet après-midi. Il prendra la parole après l'autre ténor du parti, Sarah Knafo, un discours qui pourrait bien avoir les allures de lancement de campagne, Mayalène Trémollet.
34: Un nouveau souffle, c'est le principal défi de ce week-end pour Reconquête. Crédité aujourd'hui à moins de 5% des votes dans certains sondages, le parti compte bien retrouver l'élan de la campagne de 2022. Mais 5 ans plus tard, il faudra jouer sans l'effet de surprise et les enjeux sont nombreux. D'abord se distinguer, trouver une dynamique pour se faire une place au milieu des multiples candidatures à droite. Édouard Philippe, David Lisnard, Bruno Retailleau ou encore Marine Le Pen. Alors pour gagner des voix au sein de ses électorats, le parti a choisi de joindre à son traditionnel discours sur les enjeux sécuritaires un autre thème phare, l'économie, illustré notamment par la publication en cette rentrée du livre de Sarah Knafo titré Le casse du siècle. Autre défi, afficher son unité pour faire taire les potentielles rumeurs de rivalité entre les deux figures du parti, après une campagne municipale à Paris particulièrement remarquée de la députée européenne. Toujours est-il que l'annonce de candidature devrait encore attendre quelques semaines. Si Éric Zemmour affirme ne pas avoir le moindre doute, le candidat de 2022 s'est donné jusqu'au mois de décembre pour se déclarer officiellement.
33: Mayalène Trémollet. Mollet du service politique d'Europe 1.
2: Lui s'est déclaré candidat pour la présidentielle depuis de nombreux mois déjà. Bruno Retailleau était hier à Nogent-sur-Marne.
33: Un discours de 45 minutes pour Bruno Retailleau devant les jeunes républicains, le candidat LR à la recherche d'un second souffle pris en tenaille entre le vote pour le bloc central et celui pour Marine Le Pen. Alors pour exister dans cette campagne, Bruno Retailleau a défendu la singularité face à Gabriel Attal et Édouard Philippe.
1: Qu'il y ait un parti centriste, très bien. Il y a toujours eu, dans notre histoire politique de France, un parti centriste. Sauf que moi, je ne suis pas centriste. Je n'ai pas un parcours centriste. Je n'ai pas des idées centristes. Et je dirige un parti qui n'est pas un parti centriste. Voilà. La politique, c'est la clarté des convictions. Quand vous brouillez les convictions, en réalité, vous perdez tout le monde. Vous perdez d'abord vos électeurs, mes amis. Et je pense qu'aujourd'hui, la France a besoin de solutions qui vont trancher. Elle ne peut pas se contenter de l'eau tiède. Ça ne permettra pas de reconstruire, de réparer, évidemment, notre pays.
33: Des propos recueillis par Alexandre Chauveau pour Europe 1. D'autres candidats ont également récité hier leur partition. À gauche, Olivier Faure, François Ruffin ou encore Jean-Luc Mélenchon ont pris la parole pour la fête de l'humanité. De son côté, Marine Le Pen s'apprête à lancer sa campagne cet après-midi dans son fief d'Hénin-Beaumont.
2: En marge de son premier discours de campagne, la candidate du Rassemblement National a tendu, Alexis Bourdon, la main au gouvernement.
33: Marine Le Pen préfère un budget imparfait mais opérationnel plutôt qu'une loi spéciale. Dans quelques semaines, le gouvernement va présenter la première copie de son projet de loi finance. Un texte qui se dessine petit à petit. Roland Lescure souhaite réaliser 30 milliards d'euros d'économies. Le ministre de l'économie pourrait se tourner vers les retraités pour trouver une partie de cette somme. Sébastien Lecornu va lui proposer des mesures temporaires pour favoriser les donations familiales. Objectif, faire circuler l'argent au moment où il est le plus utile et sans devoir attendre un décès et une succession précise. Matignon.
2: 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Autre priorité au cœur de cette campagne présidentielle, la lutte contre la criminalité.
33: Alors que les criminels français n'hésitent plus à quitter le territoire pour fuir la justice, certaines destinations sont même privilégiées par ces fugitifs. Selon une note de la police judiciaire qu'Europe 1 s'est procurée, l'Algérie et le Maroc figurent en haut du podium. William Molinier.
6: Le travail d'analyse a été réalisé par la brigade des fugitifs, un travail de recoupement prenant pour base les 3600 notices rouges émises par la France sur la plateforme d'Interpol. Le Maroc arrive en première position avec une estimation de 219 fugitifs français. Son voisin algérien accueillerait 124 criminels recherchés par la justice française. Viennent ensuite Israël avec 87 fugitifs, la Tunisie 59, les Émirats Arabes Unis 48, puis viennent la Turquie, le Royaume-Uni, les États-Unis, le Sénégal, la Serbie et la Thaïlande. Bon nombre de fugitifs sont des binationaux et se cachent dans leur pays d'origine. Un choix en raison des risques juridiques amoindris puisque ces pays n'extradent pas leurs propres ressortissants. C'est à la France de les dénoncer. Au mieux, ils seront jugés sur place. Grâce à cette liste de cibles d'intérêt prioritaire, la police française entend trouver des leviers d'action pour chacun de ces justiciables et lutter ainsi contre le sentiment d'impunité.
33: William Molinier pour Europe 1. L'actualité, c'est aussi la suite de l'enquête après le déraillement d'un train avant-hier en Normandie. Un temps privilégié, la thèse de la malveillance n'est plus si évidente, a fait savoir le parquet de Rouen. Une enquête a été ouverte pour comprendre comment un morceau de rail s'est retrouvé sur la voie. Dans ce déraillement, 44 personnes ont été blessées, dont une gravement. Une jeune femme de 18 ans, toujours hospitalisée, mais dont le pronostic est vital, n'est plus engagé.
2: Il est 7h36 sur Europe 1, on en vient, Alexis, à cette déclaration, celle du patron d'Anthropic, le géant de l'intelligence artificielle.
33: Dario Amodei a appelé hier à ralentir la vitesse de développement de l'intelligence artificielle, un message soutenu entre autres par Elon Musk. Pourtant, l'IA se fait de plus en plus de place dans notre quotidien. En France, le premier paiement sécurisé effectué par l'intelligence artificielle via Resolute et Visa vient tout juste d'être réalisé. Le client donne les consignes et ensuite son agent IA s'occupe de la transaction de manière autonome, une pratique qui pourrait se développer, Aurélien Fleureau.
8: Mêmes étapes, même système de vérification, une transaction apparemment comme une autre, sauf que cette fois, ce n'est pas le client qui a finalisé le paiement, Florence Milic, vice-présidente du groupe Visa.
0: Des capacités de paiement pilotées par l'IA que l'on associe à des dispositifs de sécurité et de protection qui sont déjà intégrés à l'écosystème actuel des paiements. Donc on va progressivement passer finalement de ces essais techniques à des véritables transactions. L'humain n'est jamais en dehors du circuit. Ce qui est important de comprendre, c'est que c'est lui qui fixe le cadre, c'est lui qui garde le pouvoir de décider.
8: Sécuriser cette nouvelle méthode de paiement sera l'étape indispensable pour les clients, précise Julien Maldonato du cabinet Deloitte.
4: L'étape suivante, c'est de vérifier que le mandat qu'on va confier à un agent sur tel type de commerçant, pour tel type de montant, soit bien respecté. Et là, c'est une phase 2, je dirais. C'est de gérer qu'il y a bien les consentements du consommateur et qu'il n'y a pas une surutilisation en fait, de sa carte bancaire.
8: Selon le cabinet McKinsey, les achats faits par une IA pourraient représenter jusqu'à 5 000 milliards de dollars dans le monde en 2030.
33: Aurélien Floreau du service économie d'Europe 1.
2: Et puis l'événement musical avec le retour hier de Céline Dion sur scène.
33: Et oui, 6 ans après son dernier concert, la star québécoise a entamé une série de 16 représentations à la Plénitude Arena. 30 000 personnes pour l'applaudir et parmi elles, Pascal Praud, l'animateur sur Europe 1, s'est confié à la fin du concert.
7: C'est vraiment un spectacle formidable parce qu'elle arrive à créer de l'émotion dans une salle de 45 000 personnes et c'est toujours difficile. C'est pas un grand show à l'américaine. C'est vraiment Céline Dion, sa voix, ses chansons et le public. Il y a une communion. Il y a un décor qui est d'une très grande élégance et en même temps d'une très grande sobriété, j'ai trouvé. Et c'est elle qui a 4 ou 5 reprises change de costume, interprète évidemment tous ses standards. On prend Céline Dion pendant un peu plus de 2 heures, sa voix qui est parfaite d'ailleurs. Elle a d'ailleurs dit, je vais vous dire quelque chose en 3 mots, je vais bien. Donc c'est un spectacle, je trouve, inoubliable.
33: Un témoignage recueilli par Mathieu Prieur pour Europe 1.
2: Merci beaucoup Alexis Bourdon, il est 7h39 sur Europe 1, on passe à la météo avec Estelle Lafond. Le soleil, c'est la bonne nouvelle, est encore le grand gagnant du jour.
5: Et oui, la météo ressemble beaucoup à celle d'hier. Les 3/4 du territoire est concerné par ce beau soleil qui brille. Alors on a quand même toujours le nord du pays en proie à une instabilité avec un ciel gris le long de la Manche. Alors ça concerne particulièrement entre le Cotentin et le nord Pas-de-Calais. On a même quelques gouttes ce matin. S'y ajoutent des petits éclatements orageux dans l'après-midi quand la perturbation va se déplacer en direction du Grand Est. À l'avant, donc à peu près entre la région parisienne, les Pays de la Loire, le ciel est un petit peu plus nuageux, ce qui est normal. Sinon pour le reste du territoire, je le disais, c'est un grand soleil. On a du vent à 2 endroits de la carte, un petit vent d'ouest sur la côte d'Opale et un Mistral à 40 km/h dans son domaine toute la journée. Donc partout ailleurs, ciel bleu. Ça va changer un petit peu dans l'après-midi du côté du Mercantour et du sud de la Corse avec quelques nuages qui bourgeonnent. Pour ce qui est des températures ce matin, eh bien écoutez, on est autour des normales de saison. On a 6 degrés à Mende, ce qui est quand même un petit peu frais. 11 degrés pour Gap, Aurillac et Grenoble. Vous avez 12 à Auch, Tours et Strasbourg. 13 à Rennes, Nantes, Angers et Laval. 14 pour Saint-Brieuc, Bordeaux et Châteauroux, 15 à Valence et La Roche-sur-Yon, 16 pour la capitale et Lille, 17 à Nîmes, 18 à Ajaccio, 20 à Nice. Et cet après-midi, on va atteindre des températures assez chaudes pour un mois de septembre, notamment dans le sud-est, avec jusqu'à 31 degrés.
2: Aujourd'hui ?
5: Oui, aujourd'hui.
2: C'est pas mal du tout, c'est plutôt agréable.
5: C'est plutôt agréable pour ceux qui iront voir le rugby, notamment cet après-midi.
2: Exactement.
5: Et ce soir.
2: Merci Estelle Lafond, restez bien avec nous. Dans quelques instants, sur Europe 1, on va parler d'immobilier avec Christophe Bordet. On va lire le journal du dimanche avec le directeur adjoint de la rédaction, Raphaël Steinville. Emmanuel Macron a coulé la France, c'est la une du JDD. Mais dans un instant, ce sera votre édito international avec Michel Fayad qui revient ce matin sur les élections législatives ce soir en Suède. A tout de suite sur Europe 1, excellent réveil.
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5: Dans moins d'une minute, Europe 1 Matin, ça continue avec le journal permanent qui sera juste après l'édito international de Michel Fayad. À tout de suite.
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0: Avec Michel Fayade. Bonjour Michel.
1: Bonjour Alexis.
2: Bonjour.
0: Aujourd'hui, 8 millions de Suédois votent. Cet été, on annonçait le retour de la gauche en Suède. Mais ce matin, l'élection est finalement bien plus serrée qu'on ne le pensait. Que s'est-il passé ?
1: La gauche avait presque gagné l'élection avant de la faire. Cet été, l'opposition de Magdalena Andersson, l'ancienne première ministre social-démocrate, avait jusqu'à 8 points d'avance. Ce matin, on est dans la marge d'erreur. Le Parlement suédois, c'est 349 sièges, majorité 175. Et l'un des derniers sondages donne 175 sièges à l'opposition, 174 à la droite. Un siège. 8 millions d'électeurs et toute la Suède peut tenir dans un fauteuil. Et vous allez voir, Alexis, ce scrutin suédois raconte aussi quelque chose de très français. J'y reviens. Ce qui a changé la campagne, ce sont les libéraux. Il faut 4% pour entrer au Parlement. Il y a quelques semaines, l'Institut de sondage Novus les donnait à 1,9%. Cette semaine, 5,8%. Sans eux, la droite n'a plus de majorité.
0: Et si la droite gagne, Michel, les démocrates, parti anti-immigration en Suède, entrent alors au gouvernement ?
1: Pas forcément, Alexis. Depuis 2022, le premier ministre de droite Ulf Kristersson gouverne avec trois partis, mais sa majorité dépend de Jimmy Åkesson, le patron des démocrates de Suède, le grand parti anti-immigration. Eux n'ont aucun ministre, mais leurs députés soutiennent le gouvernement et pèsent sur l'immigration et la sécurité. Åkesson n'a pas de ministre, Kristersson a besoin de ses députés. En 2018, Kristersson refusait encore de coopérer avec les démocrates de Suède à cause notamment de leurs racines néo-nazies. En 2022, il accepte leur voix. En 2026, il accepte le principe de leur donner des ministères. En 8 ans, le parti autrefois infréquentable est devenu indispensable à la droite. Mais rien n'est automatique. Les libéraux restent le principal frein à l'entrée de certains responsables des démocrates de Suède au gouvernement. Donc le parti qui peut faire gagner Kristersson est aussi celui qui peut limiter Åkesson.
0: Alors à l'inverse, Michel, si la gauche gagne, est-ce que la Suède peut revenir à sa politique d'immigration d'autrefois ?
1: Non Alexis, et ça, cette élection l'a déjà tranché. En 2015, 163 000 demandes d'asile dans un pays de moins de 10 millions d'habitants. L'an dernier, 96% de moins. La Suède de 2015 n'existe plus politiquement et Magdalena Andersson, elle-même, a durci la ligne des sociaux-démocrates sur l'immigration. Le débat n'est donc plus ouvrir ou fermer, il est devenu jusqu'où aller. Et c'est le paradoxe de cette élection. La droite peut perdre le pouvoir tout en ayant déjà gagné une partie de la bataille idéologique.
0: Alors, qu'est-ce qu'on regarde précisément ce soir, Michel ?
1: 4%. Au-dessus, Kristersson peut survivre. En dessous, Andersson prend l'avantage. Et c'est là que je reviens à la France. Parce qu'en Suède, comme chez nous, le premier parti n'est pas forcément celui qui gouverne. Et arriver en tête ne suffit plus. Il faut trouver une majorité au Parlement. À droite, Kristersson a besoin des démocrates de Suède et des libéraux. À gauche, Andersson devra faire tenir ensemble la gauche radicale, les écologistes et les centristes. Autrement dit, les électeurs choisissent les députés, mais ce sont les alliances qui désignent le pouvoir. Avec une différence, les Suédois ont beaucoup plus l'habitude que nous des coalitions. Donc ce matin, personne n'a gagné. Peut-être un siège d'écart. Ce soir, Alexis, la Suède se jouera siège par siège.
0: Et on suivra tout ça avec beaucoup d'attention. Merci beaucoup Michel Fayade. C'était votre édito international ce matin sur Europe 1.
2: 7h48.
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0: Qui est présenté par Alexis Bourdon.
4: Matignon met le paquet pour favoriser les donations familiales. Pour y parvenir, Sébastien Lecornu va proposer des mesures temporaires dans le cadre du budget 2027. Un projet de loi de finances qui va faire grincer des dents pour faire des économies. Le gouvernement pourrait se tourner vers les retraités. Le ministre de l'économie, Roland Lescure, espère lui boucler son budget avec 30 milliards d'euros d'économies. Elle pourrait voter ce projet de loi finances. Marine Le Pen a tendu la main au gouvernement, préférant un budget imparfait plutôt qu'une loi spéciale. La chef de file du RN qui fait sa rentrée aujourd'hui à Hénin-Beaumont. Un discours pour lancer sa campagne en compagnie de Jordan Bardella. 2 jours après le déraillement du TER entre Rouen et quand l'enquête se poursuit. Aucun élément à ce stade ne permet d'évoquer un acte de malveillance selon le parquet de Rouen. Et puis l'équipe de France féminine a rendez-vous avec son histoire. Pour la première fois, les Bleus vont jouer une finale de Coupe du Monde. Après avoir dominé l'Allemagne 86-64 hier, l'équipe de France affrontera les États-Unis pour tenter de remporter la médaille d'or.
0: Merci Alexis. Il est l'heure sur Europe 1 d'ouvrir le journal du dimanche. Bonjour Raphaël Steinville.
2: Bonjour Alexis.
0: Vous êtes le directeur adjoint de la rédaction du JDD. Que retrouve-t-on ce matin à la une du journal du dimanche ?
2: À la une du JDD, c'est le retour d'Emmanuel Macron et de son scooter des maires. Non que le chef d'État ait prolongé ses vacances, mais cette image détournée, je l'avoue, traduit les conséquences de sa politique

0: depuis qu'il est au pouvoir. Il a coulé la France, titrons-nous aujourd'hui à la une du JDD, pour souligner la descente aux enfers de l'économie française. Croissance en berne, chômage en hausse, déficit qui dérape et surtout des taux d'intérêt qui flambent. Pour Marc Touati, le piège de la dette est en train de se refermer. Plus les taux montent, plus la charge des intérêts de la dette s'alourdit. Plus les déficits se creusent, plus les marchés s'inquiètent. Un véritable cercle vicieux qui voit le pays basculer dans une crise financière historique. Et cette inquiétude gagne désormais Matignon. Le JDD vous raconte les coulisses d'un gouvernement fébrile, obsédé par le risque d'une crise financière. Sébastien Lecornu veut faire adopter un budget à tout prix. Pour s'adjoindre les bonnes grâces de l'opinion, tout en se préparant à lui faire avaler des couleuvres, le Premier ministre a évoqué une baisse de 10% des indemnités des ministres. Une paille qui aboutirait à économiser 450 000 euros par an quand notre déficit public atteint les 150 milliards pour l'ensemble des administrations publiques. Agnès Verdier-Molinier, la directrice de l'IFRAP, avance une proposition plus radicale pour contraindre enfin les responsables publics à faire des économies. Retenir la moitié des indemnités des ministres, des parlementaires et des hauts fonctionnaires tant que l'équilibre primaire des comptes n'est pas rétabli. Si rien n'est fait, le risque est grand d'un scénario à la grecque. Avant d'en arriver là, la BCE pourrait intervenir, mais son aide aura un prix. Économie, réforme, ajustement budgétaire. En clair, si nous ne faisons pas nous-mêmes ces choix, d'autres pourraient finir par les faire à notre place et le remède pourrait alors se révéler plus amer encore que le mal.
1: Merci Raphaël Steinville. Bon dimanche à vous.
0: Merci, bon dimanche à tous.
2: Le JDD, pardon, à retrouver dans tous les bons kiosques en ce moment. L'Europe 1, il est 7h51. On continue de vous accompagner avec à présent l'immobilier, le monsieur logement d'Europe 1, c'est Christophe Bordet.
1: Exactement, on est ravis de l'accueillir. Bonjour Christophe.
3: Bonjour à tous. Bonjour.
1: Alors Christophe, un nouveau décret modifie les contrats de location en renforçant la protection, c'est assez rare pour être souligné, des propriétaires.
3: Oui. Ces changements concernent les situations d'impayés ainsi que l'occupation du logement. Alors amis bailleurs, tendez bien l'oreille, le décret encadre désormais mieux certains manquements du locataire concernant les contrats pour un logement vide, meublé, les colocations. Le premier changement important, eh bien, il intervient dans le contrat. Celui-ci doit désormais mentionner une clause prévoyant la résiliation du bail en cas de loyer ou de charges impayées, mais aussi lorsque le dépôt de garantie n'a pas été versé. En revanche, cette résiliation, eh bien, elle ne pourra intervenir que si l'injonction de payer est restée sans effet pendant 6 semaines. Il y a un petit délai, bon voilà. Le ministre du Logement veut aller encore plus loin en mettant en place un fichier des mauvais payeurs, une traçabilité qui alerterait les bailleurs sur le passif de leur candidat locataire. Bon, pas sûr que ça passe le cap du Conseil constitutionnel. Il faut suivre cette affaire, on verra bien en tout cas.
1: Alors Christophe, est-ce que les locataires qui ne payent pas vont être expulsés, ça paraît assez logique, plus rapidement?
3: Grâce en tout cas à cette clause dont on parlait sur la résidence principale, qui est inscrite désormais noir sur blanc dans le bail, oui, on peut s'attendre à ça. C'est un cadre en tout cas supplémentaire. Pour rappel, en 2025, le taux national moyen d'impayé de loyer en France s'est élevé à 3,5% à peu près. Ce taux varie selon les régions. Il est plus faible en Île-de-France, plus élevé en zone rurale, où là on atteint les 4%. Ça représente quand même, c'est un enjeu réel, parce que ça représente pour les bailleurs 1,5 million de ménages qui ont connu au moins un retard de paiement ou un impayé de loyer dans l'année. Et évidemment, c'est pas neutre. Alors, il y a des accidents de la vie. Ça, c'est une chose. Perte d'emploi, des divorces, on sait combien c'est compliqué. Mais aussi les locataires qui ne payent pas volontairement leur loyer et qui savent que jusqu'à présent, la loi était plutôt quand même de leur côté. C'est petit à petit de moins en moins le cas et ça peut réjouir quand même les propriétaires bailleurs que l'on peut être.
1: Malgré tout, Christophe Bordet, il faut quand même s'assurer. En cas d'impayé de loyer, quand on est propriétaire, on ne transige pas là-dessus. Oui. On continue à prendre une assurance.
3: Oui, souscrire à une assurance de loyers impayés. Alors, c'est garantir le paiement des loyers et des charges locatives en cas de défaut de paiement du locataire. Certains contrats d'assurance vous protègent également contre les dégradations, la casse dans l'appartement. appartement, ça arrive. Par ailleurs, le dépôt de garantie des locataires peut être utilisé pour couvrir les frais liés à la dégradation du bien. Il faut quand même le savoir aussi. Alors, combien ça coûte? Eh bien, pour un loyer de 1000 euros par mois, l'assurance évolue entre 20 et 40 euros mensuels.
1: Ouais,
3: vous allez me dire, on en est là, on est obligé de s'assurer contre les loyers impayés. Eh bien, oui. C'est malheureux, mais c'est comme ça. Attention, parfois, les assurances ne remboursent pas la totalité du loyer s'il n'est pas payé. Il faut se renseigner, être
1: vigilant.
3: Bien
1: sûr qu'il faut se renseigner.
3: Voilà.
1: Merci à vous, Christophe Bordet, et un bon dimanche.
3: Bon week-end.
2: 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La suite du programme, Alexis, eh bien c'est le journal qui arrive dans quelques instants.
1: Oui, le journal de 8h. Europe 1 est allé bien sûr à la rencontre des fans de Céline Dion. Hier soir, on est allé tendre le micro. On leur a demandé est-ce que cela leur a plu ? Qu'est-ce qu'ils en ont pensé ? Eh bien, vous aurez leur réponse dans le journal de 8h. On va parler de politique aussi, évidemment. Avec cette information, vous savez que Sébastien Lecornu, dans son budget 2027, propose de transmettre plus tôt et plus vite. Il veut simplement que l'argent circule et que les donations soient moins taxées qu'elles ne le sont actuellement. On va en parler également à 8h. Et puis l'invité politique du jour est Yann Brossa, sénateur communiste, directeur de la campagne de Fabien Roussel, qui est candidat à l'élection présidentielle pour 2027. Quel est le cap? Quel est le... comment dirais-je, la stratégie de Fabien Roussel pour 2027? On va poser la question à Yann Brossa, il va tout nous expliquer après le journal à 8h12. À tout de suite sur Europe 1.
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2: Dimanche 13 septembre, nous fêtons Saint-Jean Chrysostome.
1: Évêque de Constantinople au IVe siècle, il était un prédicateur si remarquable qu'on le surnomma Chrysostome, c'est-à-dire bouche d'or. Ses sermons contre le luxe et les abus du pouvoir lui attirent les foudres de l'impératrice Eudoxie. Il est exilé, Saint-Jean Chrysostome, et il meurt loin de Constantinople en 407. Très bon réveil à tous sur Europe 1. Nous sommes le dimanche 13 septembre, il est quasiment 8h. Bon réveil à tous.
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1: Et à la une de l'actualité, elle avait chanté Piaf, elle a été emportée par la foule. Céline Dion, de retour sur scène hier soir près de Paris, émue aux larmes. La star a conquis les 30 000 fans présents à la Plénitude Arena. Europe 1 est allé les rencontrer, vous les entendrez dans ce journal. Transmettre plus tôt et plus vite l'objectif du plan choc de Matignon pour faire circuler l'argent vers les jeunes générations. Plafond de dons relevé, fiscalité allégée, toutes les explications. Europe 1 à suivre. Et puis un écrin pour un trésor de 1200 ans, la sainte tunique qu'aurait porté le Christ va être présentée au pape Léon XIV dans quelques jours à Paris. En coulisses, un ébéniste s'active pour lui offrir un reliquaire d'exception. Reportage Europe 1 dans cette édition. La tendance météo, Estelle Lafont.
2: C'est le soleil qui gagne aujourd'hui, même si c'est assez nuageux dans le tiers nord. La perturbation n'est pas très active et se déplace vers le Grand Est. Les détails en fin de journal.
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1: Votre journal de 8h sur Europe 1 présenté par Maël Laurent. Bonjour Maël.
17: Bonjour Alexis et bonjour à tous. Le grand retour sur scène de Céline Dion, 6 ans après sa dernière tournée. Première hier soir des 26 dates de sa résidence parisienne. La superstar québécoise particulièrement émue a enchaîné une trentaine de ses titres, emportant avec elle la foule de spectateurs de la Plénitude Arena. Foule unanimement conquise après 2h30 de spectacle.
18: Vraiment, c'était incroyable. Céline est incroyable.
19: Super. Génial.
20: Le retour de Céline, le top.
21: Et beaucoup d'émotions. Je m'attendais pas à ressentir un peu d'émotion comme ça. Et sacrée femme. Faut avouer que sacrée performance pour le coup.
22: Grandiose, immense, plein d'émotions. J'ai pleuré 5 fois.
23: Émouvant. Elle a été émouvante, touchante.
24: C'était une belle soirée. Et c'était plutôt intime. Et c'était plein d'émotions. On a passé un bon moment.
25: Magique. Magique, ouais. Un rêve qui se réalise. Ouais, c'était incroyable.
26: C'était fort, elle a chanté superbement bien, elle a repris tous ses tubes qu'on connaît, les nouveaux tubes aussi.
27: Elle était géniale, elle était en forme, je pense qu'elle a cloué le bec à tout le monde ce soir, et c'était le comeback de Céline et c'était formidable.
17: Propos recueillis par Marius Druard pour Europe 1.
1: Beaucoup moins populaire que Céline Dion, le projet de loi de finances 2027.
17: Un budget qui sera examiné à l'automne par l'Assemblée, il devra inclure notamment un plan sur les donations censées faire circuler le patrimoine plutôt vers les plus jeunes. Selon un document interne du gouvernement dévoilé par le Figaro, un relèvement temporaire des plafonds des dons familiaux ainsi qu'une baisse drastique de la fiscalité sur les donations sont envisagées. Alexandre Chauveau, les trois mesures du projet gouvernemental cibleront d'abord et avant tout les particuliers.
28: La première mesure concerne le relèvement du plafond exonéré à 50 000 euros pour les dons au sein de la famille. Concrètement, toute personne de moins de 80 ans souhaitant transmettre de l'argent à son enfant ou son petit-enfant et qui aurait déjà utilisé la totalité du plafond au cours des 15 dernières années pourrait transmettre immédiatement 18 135 euros supplémentaires sans être taxé. Autre dispositif prévu par Matignon, toujours au sein du cercle familial, c'est la mise en place temporaire d'un taux unique de 6% dans la limite de 100 000 euros par donateur et par bénéficiaire. Concrètement, pour 50 000 euros donnés à un parent ayant déjà consommé son abattement, les droits chuteraient de 8 200 à 3 000 euros. Fait notable, la mesure s'étendrait à la famille élargie, oncle, tante, neveux et nièces compris. Enfin, la transmission solidaire prévoit de ramener le taux de 6 à 5% si le bénéficiaire effectue simultanément un don à une association d'aide aux plus démunis. Le plan pourrait entrer en vigueur dès janvier 2027 si le budget était adopté avant la fin de l'année.
17: Alexandre Chauveau du service politique d'Europe 1.
1: La fiscalité sur le patrimoine qui devrait être l'un des marqueurs des programmes des candidats à l'Élysée.
17: Oui, à l'image de Bruno Retailleau qui veut alléger les droits de donation et de succession à destination en priorité des nouvelles générations. C'est ce qu'il est venu expliquer hier aux jeunes de son parti Les Républicains réunis au pavillon Baltard dans le Val-de-Marne. Des mesures soutenues par Théo Hamsadi, le président des jeunes LR.
0: Bruno Retailleau, c'est le président des jeunes parce que c'est le seul à parler de l'ensemble de notre problème. Vous avez une extrême gauche qui juste donne à ne pas aimer la France, à ne plus aimer la France. Et puis vous avez Marine Le Pen et les Rassemblements nationaux qui sont totalement absents sur la dette, sur le pouvoir d'achat. Et si on n'a pas un candidat qui mène le pays vers une économie plus saine, vers une rupture totale du système socialiste qui rackette les gens chaque mois, en fait on n'y arrivera pas et les jeunes de notre âge n'y arriveront pas. Donc c'est en ça que Bruno Retailleau est le candidat de la jeunesse, de l'avenir. Parce qu'il est question vraiment de reconstruire l'avenir, pas seulement pour 5 ans, pour un quinquennat, mais pour des décennies, pour notre génération aussi.
17: Théo Hamsadi, le président des jeunes LR, et après Bruno Retailleau hier, suite et fin aujourd'hui des rentrées politiques des principaux dirigeants de droite, avec notamment Éric Zemmour qui prendra la parole aujourd'hui depuis les universités d'été de Reconquête à Port-Marly dans les Yvelines. Et puis ce sera au tour de Marine Le Pen de prononcer un discours depuis son fief des Nains-Beaumont.
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1: Dans l'actualité également, une enquête judiciaire ouverte après des violences urbaines en Mayenne.
17: Elles ont eu lieu à Laval dans la nuit de vendredi à samedi. Une cinquantaine d'individus s'en sont pris aux policiers et aux pompiers à coups de tirs de mortier. Plusieurs voitures et des bâtiments ont été incendiés, dont la maison du département.
1: On parle également ce matin, Maël, des suites judiciaires du déraillement spectaculaire d'un TER vendredi soir. C'était en Normandie.
17: Accident qui a fait 44 blessés parmi les passagers qui voyageaient entre Rouen et Caen et qui soulève toujours beaucoup de questions. Hier soir, le procureur de Rouen est resté particulièrement prudent sur la piste de l'acte malveillant, Mathieu Prieur.
3: Oui, selon Sébastien Gallois, à ce stade, aucun élément ne permet d'évoquer un acte de malveillance et donc encore moins un attentat. Pour autant, rien n'explique pour le moment, en tout cas, la présence sur la voie d'une portion de rail de 300 kilos. Ce que l'on sait, c'est que le train ne présentait pas de défaut, que le conducteur a été contrôlé négatif au dépistage d'alcool et de stupéfiants. Il confirme avoir vu un objet sur la voie peu avant le déraillement de la rame, alors qu'une heure auparavant, un train avait parcouru le même itinéraire sans constater la présence d'aucun objet. Autant élément qui pousse Jean-Baptiste Gastine, vice-président de la région Normandie en charge des transports, à privilégier la thèse de l'acte malveillant.
5: Ce qui nous permet d'avancer ça, c'est aussi le fait que du côté des équipes de SNCF Réseau en Normandie, ils nous disent qu'il n'y a pas eu d'intervention de travaux sur ce secteur. Et à ce moment-là, si c'est un acte de malveillance, c'est un acte criminel de malveillance parce qu'on aurait pu avoir des morts.
3: L'analyse de la boîte noire est en cours, des auditions ont eu lieu et d'autres sont prévues dans la journée. Il s'agit pour les enquêteurs de répondre aux questions: qui est à l'origine de ce déraillement et pour quel motif.
17: Merci à vous Mathieu. Mathieu Prieur pour Europe 1.
1: C'est la dernière ligne droite dans les préparatifs de la visite du pape en France.
17: Dans moins de 2 semaines, le souverain pontife sera à Paris avec en point d'orgue notamment la veillée destinée aux jeunes organisée au Stade de France. Au cours de la soirée, la sainte tunique conservée depuis 1200 ans à Argenteuil dans le Val d'Oise lui sera présentée. L'habit qu'aurait porté le Christ lors de sa passion sera placé à l'intérieur d'un reliquaire. Cyril de la Morinerie est allé rencontrer pour Europe 1 l'ébéniste chargé de concevoir cette armoire vitrée conçue pour l'occasion. Reportage.
6: Dans son petit atelier du 19e arrondissement de la capitale, Gabriel Ostachi s'apprête à livrer l'œuvre de sa vie. L'ébéniste de 39 ans, chrétien pratiquant, a été sollicité début août par l'Église pour réaliser le reliquaire de la Sainte Tunique destiné au Stade de France, l'actuel étant trop fragile pour être transporté d'Argenteuil à Saint-Denis.
7: Je connais mon métier, c'est pas un problème, mais c'est pas n'importe quel projet, quoi. Et en gros, j'ai essayé de proposer quelque chose qui soit à la hauteur de la Sainte Tunique, ce qui n'est pas rien.
6: Un œil rivé sur le croquis, l'autre sur sa machine, Gabriel ponce le bois à l'aide de ses nombreux outils. Près de 15 heures de travail par jour pour fabriquer un reliquaire vitré en chêne et en tilleul, haut de 4 mètres et pesant 400 kilos.
7: Là, le but, c'est pas forcément de montrer mon travail, c'est vraiment de voir la Sainte Tunique. On a choisi de faire une vitrine beaucoup plus haute que le reliquaire d'Argenteuil.
6: Le vêtement qu'aurait porté le Christ pendant sa passion est d'une valeur inestimable. Le reliquaire devra donc résister à la pluie et décourager toute tentative de vol.
7: Des verres anti-effraction, un certain nombre de serrures.
6: Gabriel espère être à la hauteur des attentes. Il confie compter sur un coup de main du patron des menuisiers ébénistes, Saint-Joseph.
17: Reportage de Cyril de la Morinerie pour Europe 1.
1: 8h08, merci à vous Maëlle Laurent, c'était votre journal sur Europe 1. La météo du jour, Estelle Lafond, dites-nous tout. Quelle ambiance, de quelle couleur est le ciel?
2: Alors, bleu pour les trois quarts du pays quand même, mais on peut sortir légèrement peut-être le parapluie dans le nord de la France ce matin, du Cotentin à la frontière belge avec quelques gouttes. Ça va se déplacer dans l'après-midi en direction de l'Alsace, du Grand Est, avec quelques éclatements orageux d'ailleurs. Sinon, pour le reste, c'est un petit peu ennuagé à l'avant. Je le disais, le soleil, lui, reste présent sur les trois quarts du territoire. On a un petit peu de vent, Mistral dans le sud et un petit vent d'ouest sur la côte d'Opale. Ce temps estival, lui, va se poursuivre pour les jours à venir, puisqu'on va atteindre même jusqu'à 30 degrés dans la moitié nord mardi. Les températures aujourd'hui, écoutez, 6 à 12 degrés sur la plupart du territoire. Ça peut monter jusqu'à 16-17 proche de la Manche sous les nuages et on ira bien sûr pas loin des 21 degrés ce matin en bord de Méditerranée.
1: Merci beaucoup Estelle Lafont. Restez bien avec nous sur Europe 1 dans un instant. Yann Brossat, sénateur communiste, directeur de la campagne de Fabien Roussel qui est candidat pour la présidentielle 2027, est avec nous sur Europe 1. Bon réveil.
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2: Bientôt 8h12, l'heure d'accueillir le second invité d'Europe 1 matin. Alexis de la Fléchère, vous recevez Yann Brossat, sénateur communiste et directeur de campagne de Fabien Roussel.
1: Bonjour Yann Brossat.
30: Bonjour.
1: Merci d'être avec nous en direct sur Europe 1. Les Français sont asphyxiés par la hausse des carburants. On est en ce moment à la pompe à plus de 2 euros le litre, 2,30 euros, voire 2,50 euros dans certaines stations. Chacun y va de sa solution. On discutait ce matin en première partie avec Nicolas Bouzou, économiste, de la baisse de la TVA sur les carburants. Il disait très mauvaise mesure, Nicolas Bouzou, économiste. Mais vous dites, vous, au Parti communiste, que c'est la bonne solution pour que les Français respirent enfin à la pompe.
30: Oui, bien sûr, ça tombe sous le sens, puisque la majeure partie du prix que vous payez à la pompe, ce sont effectivement des taxes qui sont prélevées par l'État. Et nous préconisons, avec Fabien Roussel, effectivement, la baisse des taxes sur les carburants, la baisse de la TVA sur les carburants, tout simplement parce que la situation est devenue insupportable, parce que beaucoup de Français ont besoin d'utiliser leur voiture pour aller au travail, parce que c'est une dépense contrainte. Le carburant, ça n'est pas une dépense d'agrément, ça n'est pas une dépense plaisir. Et donc, si on veut que le pouvoir d'achat des Français soit préservé, oui, il y a une mesure d'urgence à prendre, c'est la baisse des carburants, et c'est ce que nous préconisons avec Fabien Roussel. La baisse des taxes, elle devrait s'imposer aujourd'hui, et je constate que le gouvernement ne fait absolument rien et laisse les Français crever la bouche ouverte alors qu'ils souffrent d'une baisse du pouvoir d'achat. C'est pas simplement une impression, c'est pas simplement un sentiment. Ce sont aujourd'hui les statistiques qui montrent que les Français ont perdu du pouvoir d'achat en 2025 et qu'ils continuent à en perdre en 2026.
1: Alors le gouvernement poursuit quand même certaines aides ciblées, Yann Brossa. Malgré les milliards en moins dans les caisses de l'État, s'il y a une baisse de la TVA, vous confirmez donc ce matin sur Europe 1 que c'est le bon chemin?
30: D'abord, des milliards, on pourrait en trouver. Quand on voit, par exemple, que Total enregistre des bénéfices records, quand on voit, par exemple, qu'au premier semestre 2026, Total a dégagé 11 milliards de dollars de profits, soit une augmentation de plus de 72% de ses bénéfices. Ce sont des profiteurs de guerre. Quand on voit, par ailleurs, que M. Pouyanné lui-même est payé 1 million d'euros par mois. Est-ce que parmi les auditeurs qui nous entendent en ce moment, il y en a un seul qui est payé 1 million d'euros par mois? Le moins qu'on puisse dire, c'est qu'il y a du gras de ce côté-là. Et d'ailleurs, je suis scandalisé que le gouvernement ait annoncé qu'il avait l'intention de baisser la contribution exceptionnelle sur les grandes entreprises qui font des super profits cette année, alors même qu'il s'apprête à taxer les retraités, notamment en envisageant une désindexation des pensions de retraite. Tout ça, c'est une question de choix budgétaire, d'arbitrage. Est-ce qu'on fait le choix de la justice sociale et fiscale, ou est-ce qu'au contraire, on demande encore aux plus modestes, aux plus fragiles d'entre nous, de mettre la main à la poche? Ça n'est effectivement pas le choix que nous faisons, nous.
1: Je laisserai le patron de Total, Patrick Pouyanné, vous répondre sur son salaire, puisqu'il dit voilà, que c'est fixé en fonction des objectifs et du chiffre d'affaires de l'entreprise, et c'est lui qui fixe le cap. Mais je voulais vous entendre justement sur la nationalisation. Est-ce qu'il faut nationaliser, selon vous, au Parti communiste Total Énergie?
30: Oui, parce que la situation, une fois de plus, que nous vivons, n'est pas supportable. Par ailleurs, on le voit bien, c'est une entreprise stratégique dont la vie de millions de Français dépend. Et donc oui, nous sommes favorables à la nationalisation de Total, à une nationalisation sanction. On en a eu d'ailleurs après la Seconde Guerre mondiale, comme par exemple la nationalisation de Renault. Une fois de plus, profiter de la guerre, ça ne devrait même pas être possible. On a affaire à quelque chose qui est immoral, et ce qui est immoral devrait être illégal. Et donc oui, nous considérons que cette entreprise devrait relever de l'État pour faire primer des logiques d'intérêt général plutôt que cette rapacité qui aujourd'hui domine avec Total et plus globalement avec les compagnies pétrolières.
1: Vous en avez parlé, Yann Brossa, à l'instant. Voilà pourquoi je vous fais réagir sur la fiscalité. C'est vrai que le gouvernement, dans le projet de budget 2027, dit qu'il veut notamment, sur les donations, pour transmettre plutôt aux jeunes, il veut alléger la fiscalité. Vous dites donc, vous, ce matin, que c'est un cadeau aux plus aisés. Il y en a quand même des Français qui ont économisé toute leur vie, qui ont payé la TVA, plein de taxes. Et il faut encore payer le jour où on meurt.
30: En tout cas, ce que je vois, c'est que, en parallèle, le gouvernement va demander des efforts supplémentaires aux classes populaires et aux plus modestes. Quand le gouvernement, par exemple, envisage de désindexer les pensions de retraite, ce sont de fait une partie des retraités qui vont casquer. Et donc, ce qu'il donne d'une main, il le reprend de l'autre. Un budget, il se regarde dans son équilibre global. En tout cas, ce qui est sûr, c'est qu'aujourd'hui, l'allègement de la fiscalité sur les donations ne me paraît pas être la principale priorité. La principale priorité, par exemple, c'est de baisser les taxes sur les carburants, alors même que les Français sont aujourd'hui pris à la gorge par le niveau des carburants. C'est d'ailleurs ce qui est au cœur de l'actualité. Je n'ai pas vu des gens hurler dans la rue du fait la taxation des donations. En revanche, voir des gens très en colère du fait de l'augmentation du prix des carburants, j'en vois tous les jours. Et donc, s'il y a à regarder une évolution de la fiscalité, c'est plutôt de ce côté-là qu'il faudrait regarder.
1: Et ben, on a bien compris votre raisonnement, en tout cas, ce matin sur Europe 1. Merci à vous, Yann Brossa.
30: Merci beaucoup.
1: Sénateur communiste et directeur de campagne de Fabien Roussel, qui est candidat, je le rappelle, à l'élection présidentielle pour 2027.
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17: Présenté par Maëlle Laurent. Drame sur la 13 hier dans les Yvelines. Une femme enceinte de 9 mois et son fils de 2 ans sont morts dans l'incendie de leur voiture à hauteur de Mantes-la-Ville. Une troisième personne hospitalisée en urgence absolue. Les causes du sinistre, qui n'a impliqué aucun autre véhicule, restent inconnues. 74 pompiers ont été mobilisés. Le patron du fleuron américain Anthropic appelle à ralentir la vitesse de développement de l'intelligence artificielle. Un message auquel se sont rapidement ralliés son concurrent d'OpenAI, Sam Altman, ainsi qu'Elon Musk. L'exploit des basketteuses françaises hier à Berlin. Elles se sont qualifiées pour la première fois de leur histoire en finale d'une Coupe du Monde après leur victoire 86 à 64 face à l'Allemagne. Elles retrouveront aujourd'hui les États-Unis qui les avaient défaites également en finale lors des JO de Paris. Et puis le retour gagnant hier soir pour Céline Dion, première date de sa résidence parisienne après 6 ans d'absence. Devant 30 000 spectateurs, je vais bien, a confié la superstar québécoise, évoquant la maladie neurologique qui l'affecte depuis plusieurs années.
1: Merci beaucoup Maël. Restez bien avec nous sur Europe 1, on va parler de votre argent, de vos placements avec Jean-Jacques Monceau, puis on va parler voiture. J'avais envie de dire, on va envie de parler de bagnole. Mais c'est vrai, on va le faire avec Grégory Galifi dans Direct Auto dans quelques instants sur Europe 1. Bon réveil.
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2: 8h21, c'est l'heure de vos deux nouveaux rendez-vous d'Europe 1 matin.
1: On va parler de votre argent, de vos placements dans quelques instants avec Jean-Jacques Monceau. Bonjour Jean-Jacques.
33: Bonjour.
1: Journaliste à Capital, vous nous parlez de quoi ce matin Jean-Jacques ?
33: Eh bien on va parler de l'or qui fait des belles montagnes russes ces temps-ci. On va voir s'il faut en acheter ou pas.
1: Eh bien on a hâte de tout savoir. Merci à vous Jean-Jacques Monceau. Mais d'abord, l'automobile avec le monsieur voiture d'Europe 1, c'est Grégory Galifi. Bonjour Grégory.
34: Bonjour Alexis, bonjour à tous.
1: Notre nouveau monsieur Europe 1 nous dit ce matin que l'Audi, qui a dévoilé en début de semaine en avant-première un tout nouveau modèle.
34: Effectivement, c'est la valse des grandes nouveautés à l'approche du Mondial de Paris qui ouvrira ses portes mi-octobre. Et bien la première, c'était l'A2, c'est la nouvelle A2. Et la première, c'était il y a 25 ans. Et à l'époque, c'était un véritable ovni, presque trop en avance sur son temps, avec un châssis entièrement en aluminium, une carrosserie hyper profilée et un petit moteur TDI qui consommait à l'époque 3 litres au 100 de gasoil. Alors autant de solutions qui avaient été prises pour abaisser les consommations, les émissions de CO2, sauf qu'il y a 25 ans, personne ne s'en souciait comme aujourd'hui. Alors cette nouvelle A2 prend en partie la silhouette de la première, mais il s'agit ici d'une voiture 100% électrique qui partage sa plateforme avec ID3 de Volkswagen et la Cupra Borne.
1: Alors, est-ce que ça veut dire que cette nouvelle Audi A2, Grégory, sera moins avant-gardiste que la première ?
34: Alors, forcément un petit peu, car la première était vraiment une vraie voiture d'ingénieur qui, malheureusement, a été un flop commercial. Alors ici, moins de débauche technologique, mais un gros effort, malgré tout, en matière d'efficience. Cette nouvelle A2 annonce un CX, c'est le coefficient de pénétration dans l'air, excellent, de 0,24 et des autonomies records dans la catégorie, jusqu'à 649 km en norme WLTP avec la grosse batterie de 79 kWh. Il y a également deux autres batteries de 50 et de 58.
1: Alors, Grégory, est-ce qu'à votre avis, ce véhicule pourrait relancer Audi, qui est un peu malmené ces derniers temps,
34: hein ? Alors ça, Alexis, c'est un peu la question à 10 000 $. Hein. La première interrogation avec cette A2, c'est qu'elle doit représenter désormais l'entrée de gamme d'Audi, car le constructeur aux anneaux arrête dans le même temps l'A1 et surtout le Q2 qui se vend très bien en France, sauf que ces autos-là ne sont plus très rentables a priori pour le constructeur. La deuxième difficulté, c'est que cette nouvelle A2 est 100% électrique et que l'on, qu'on le veuille ou non, 70% du marché automobile reste encore aujourd'hui tourné vers le thermique ou l'hybride, donc miser que sur l'électrique comporte forcément un risque.
1: Alors cette nouvelle A2, c'est une entrée de gamme, vous le dites Grégory, on imagine qu'elle est à bon prix.
34: Alors déjà Alexis, les voitures neuves sont aujourd'hui de moins en moins accessibles. Pour info, depuis le Covid, le prix a augmenté de 30 à 35% en 6 ans, quel que soit le constructeur. Et pour répondre à votre question, cette A2 démarre les hostilités à 38 600 euros. C'est assez cher.
1: Quand même.
34: C'est 3 000 euros de plus que l'une A3 thermique et 3 600 euros de plus que sa sœur jumelle ID3 Neo de chez Volkswagen. Donc forcément un petit peu risqué.
1: Merci beaucoup Grégory Galifi. On vous retrouve sur vos réseaux sociaux, notamment votre chaîne YouTube et votre compte Instagram. Les amoureux d'automobile y trouveront leur compte. Merci à vous.
34: Merci, bon dimanche à tous.
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1: Votre argent, votre placement avec Jean-Jacques Monceau. Bonjour Jean-Jacques.
3: Bonjour.
1: L'or a pris 25% en un an. J'ai envie de dire, Jean-Jacques, on fonce acheter un lingot dès maintenant ?
3: Bon, alors on y va un petit peu doucement parce que cette année, vraiment, l'or a fait vraiment les montagnes russes. Hein. Ouais. Un record à 5600 dollars en début d'année. L'once, donc l'once, c'est, je rappelle, 31 grammes d'or. À 4 mois de chute pour arriver sous les 4000 dollars, la guerre en Iran a fait remonter les taux. Il y a eu un rebond de 17% depuis la mi-juillet, mais voilà, une rechute. On est aujourd'hui autour de 4400 dollars début septembre. Et comme l'or est coté justement en dollars, il faut toujours faire attention au change. En euros, la hausse depuis janvier ne dépasse pas, voilà, 4%.
1: Pourquoi, Jean-Jacques, l'or monte et puis, il faut le dire, ça, finalement, en soi, ça rapporte rien, l'or. C'est pas un placement qui, tous les mois, fait tomber de l'argent.
3: Non, ça rapporte rien, ni coupons, ni loyers, ni dividendes. L'or ne fait qu'une chose, il rassure. Donc, quand la France emprunte à plus de 4%, quand on doute du dollar, et ben, un caillou dans un coffre, ça vaut mieux qu'une dette qui inquiète. Hein. Donc, les plus gros acheteurs, d'ailleurs, de l'or, ce sont les banques centrales. 82 tonnes pour la Pologne depuis janvier. La Chine en achète tous les mois. Même Tether, qui est un émetteur de crypto, s'est offert 14 tonnes cette année. Alors les Français aussi, ils adorent l'or, hein, puisque 1 sur 5 en détient, 41% des moins de 35 ans, selon un sondage Opinionway.
1: Ça les rassure, évidemment. Comment on achète de l'or ?
3: Eh ben, on peut acheter de l'or physique, ce qui est très connu, le louis d'or, le Napoléon. La Napoléon, c'est autour de 700 euros. Le lingot, ça peut être un petit lingotin ou un lingot d'un kilo chez un professionnel reconnu, on ne paye pas de TVA. Alors, ce qui est intéressant, c'est que la Monnaie de Paris a lancé une Marianne d'or qui permet d'investir dans l'or de façon un petit peu fragmentée à partir de 400 euros. Et puis surtout, pour ceux qui ne veulent vraiment pas prendre de risques, eh ben, il y a l'or papier, ce qu'on appelle des ETF, des indices, des fonds indiciels cotés qui suivent l'or. Alors attention, toujours penser à garder la facture, parce qu'à la revente, bah vous choisissez, soit vous payez 11,5% du prix de vente, ou vous payez l'impôt sur la plus-value, qui est exonéré au bout de 22 ans. Donc sans facture, c'est 11,5% d'office, même à perte.
1: On garde bien la facture, on le comprend bien ce matin sur Europe. Est-ce qu'il y a des pièges à éviter, Jean-Jacques ?
3: Oui, il ne faut pas y mettre plus de 5 à 10% de son patrimoine, parce que l'or, c'est une assurance, ce n'est pas du tout un placement. Et puis surtout, faire attention aux arnaques, parce que l'AMF tient une liste noire des sites qui proposent des rendements sur l'or, et là, il faut faire très très attention.
1: Donc il faut aller au bon endroit, chez des professionnels, si vous voulez acheter votre lingotin, comme on disait.
3: Exactement.
1: Merci à vous Jean-Jacques, bon dimanche.
3: Bon dimanche.
2: 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La suite du programme, Alexis.
1: Eh bien, nous aurons l'édito politique d'Alexandre Devecchio qui posera une question. Les journalistes sont-ils de gauche ? Très bonne question. Avec Alexandre Devecchio tout à l'heure, on va lire également avec Nicolas Carreau, et puis votre journal dans un instant avec Alexis Bourdon. Marine Le Pen fait sa rentrée politique à Hénon-Beaumont. On en parle dans un instant, à tout de suite.
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1: Il est 8h30, bon réveil à tous sur Europe 1, soyez les bienvenus en ce dimanche 13 septembre à la une de l'actualité. Marine Le Pen fait sa rentrée direction son fief d'Hénin-Beaumont pour tenir un discours et lancer sa campagne présidentielle. L'occasion pour la candidate du RN de jouer la carte de l'unité avec son bras droit Jordan Bardella. Un rendez-vous chez le dentiste va vous coûter plus cher. Les visites dentaires seront moins remboursées par la sécurité sociale à partir de janvier. Europe 1 est allé à la rencontre de praticiens à Lyon. Il tire, vous l'entendrez, la sonnette d'alarme. Et puis son retour était très attendu. Céline Dion a fait le show hier soir à Paris. La star québécoise a entamé sa série de 16 concerts de la meilleure des manières, en larmes. De quoi épater les 30 000 fans présents hier soir. La tendance météo, Estelle Lafond.
2: Eh bien, journée d'été, le thermomètre va grimper d'heure en heure. On a quand même une légère perturbation qui circule sur le nord du pays. Je vous explique la carte juste après le journal.
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1: Le journal de 8h30 sur Europe 1, Alexis Bourdon. Bonjour Alexis.
32: Bonjour à tous. À 8 mois du premier tour de l'élection présidentielle, Marine Le Pen repart en campagne. La candidate du Rassemblement National fait sa rentrée dans son fief d'Hénin-Beaumont. L'occasion pour elle de remettre un peu d'ordre avant le sprint final pour accéder à l'Élysée. À ses côtés, Jordan Bardella, le président du RN, sera lui aussi très scruté. Jacques Serret, après plusieurs semaines de rumeurs, de tensions et de divergences, le duo veut afficher son unité.
35: Oui, cette unité va d'abord passer par l'image. Au programme à Hénin-Beaumont ce dimanche pour Marine Le Pen et Jordan Bardella, sourire, déambulation côte à côte à la braderie, photo ensemble. L'objectif est clair, poser la première pierre du rabibochage après une rentrée agitée. Depuis le retour de Marine Le Pen dans la course à la présidentielle, Jordan Bardella a dû retrouver sa place de numéro 2 et quelques divergences ont affleuré. Jordan Bardella assume une sensibilité plus libérale, mais dans son fief, au cœur d'un électorat populaire du bassin minier, la candidate du RN, elle, va remettre en avant sa ligne sociale. Jordan Bardella ne prononcera pas de discours. Il sera là aux côtés de Marine Le Pen pour faire passer comme message que tout va bien entre eux. Et chacun y a un intérêt. Marine Le Pen a besoin de la popularité de son dauphin et lui sait désormais que son chemin vers Matignon passe par une victoire en mai 2027.
32: Jacques Serret du service politique d'Europe 1. L'actualité politique également marquée par les discours hier de plusieurs candidats à l'élection présidentielle, comme Jean-Luc Mélenchon, François Ruffin et Fabien Roussel à la Fête de l'Humanité ou encore Bruno Retailleau à Nogent-sur-Marne. Et vous, savez-vous pour qui vous voterez au premier tour ? Pour répondre, rendez-vous sur le site et l'application d'Europe 1.
1: En marge de ce discours dans le Pas-de-Calais, Marine Le Pen a fait un pas vers le gouvernement.
32: Alors qu'une première copie du projet de loi finance doit être présentée à l'automne au Parlement, la chef de file du RN assure qu'elle préfère un budget imparfait mais opérationnel plutôt qu'une loi spéciale.
1: Et à quelques semaines du début de son examen, le budget 2027 se dessine, Alexis, petit à petit.
32: Roland Lescure souhaite réaliser 30 milliards d'euros d'économies. Le ministre prévient, tout le monde devra contribuer aux efforts. Dans le même temps, Sébastien Lecornu prévoit une série de mesures temporaires pour rendre plus simples les donations familiales, sans devoir attendre un décès et une succession, a annoncé Matignon.
1: Et pour faire d'autres économies, le gouvernement a décidé la réduction des remboursements des soins dentaires.
32: À partir du 1er janvier prochain, le passage chez le dentiste va vous coûter plus cher. La Sécurité sociale ne prendra en charge plus que 50% du coût des soins dentaires. Le reste sera à la charge des patients qui devront payer la différence eux-mêmes ou se tourner vers leur mutuelle. Une mesure décriée par les dentistes qui redoutent une dégradation de la santé bucco-dentaire des Français, comme l'a constaté le correspondant d'Europe 1 à Lyon, Jean-Luc Boujon.
4: On sacrifie les soins dentaires. Le docteur Philippe Balagna ne décolère pas. À partir du 1er janvier 2027, le remboursement de la Sécu sera plafonné à 50% du montant total des soins. Il était de 70% il y a seulement 4 ans. Une très mauvaise nouvelle pour le portefeuille des patients, selon le praticien.
5: Un soin qui coûterait 100 euros, au lieu d'avoir 40 euros de reste à charge, il y aurait 50 euros de reste à charge. Celui qui n'a pas de mutuelle, il va forcément payer davantage. Celui qui a une mutuelle, eh bien, dans un an, dans deux ans, il verra sa cotisation augmenter en partie à cause de ce transfert de charge.
4: Une très mauvaise nouvelle aussi pour la santé bucco-dentaire des patients. Moins rembourser les soins dentaires aujourd'hui, c'est faire un très mauvais calcul pour demain.
5: On sait très bien que des soins précoces sont vraiment pas très chers. Si, pour certains, ce basculement est rédhibitoire par rapport à leur budget, bah, ils vont renoncer à ces soins précoces et donc ça deviendra des soins contraints, obligatoires au pied du mur, et donc forcément plus importants, du style dévitalisation couronne ou du style extraction, alors qu'on aurait pu éviter ce genre de soins inutilement importants.
4: Les dentistes français se mobilisent donc, ils font signer une pétition en ligne contre ce décret qui a déjà recueilli plus de 11 000 signatures. Lyon, Jean-Luc Boujon, Europe 1.
32: Autre coup de rabot du gouvernement, le plafond annuel des franchises médicales qui reste à la charge des assurés va passer de 100 à 140 euros au 1er octobre.
1: Et on en vient à cette question, Alexis. Que s'est-il réellement passé avant-hier après le déraillement d'un train en Normandie ?
32: Beaucoup de questions restent pour le moment sans réponse. Un temps privilégié, la thèse de la malveillance n'est plus si évidente, a fait savoir le parquet de Rouen. Une enquête a été ouverte pour comprendre comment un morceau de rail s'est retrouvé sur la voie. Pourtant, selon Jean-Baptiste Gastine, vice-président de la région Normandie en charge des transports, l'hypothèse d'un acte de malveillance ne fait aucun doute.
8: Ce que je sais, c'est qu'il y a plusieurs témoignages, en particulier le témoignage du conducteur, qui parle d'une grosse pièce métallique très lourde qui se trouvait sur la voie au moment du passage du train et qui aurait fait dérailler le train. Cette grosse pièce métallique ne se serait pas trouvée quelques dizaines de minutes plus tôt quand un autre train a emprunté le même itinéraire. Et sur cette portion, la vitesse est limitée à 120 km/h. Il y a une boîte noire qui sera étudiée, donc qui permettra de déterminer exactement la vitesse du train. Si elle était confirmée par l'enquête, il y aurait une forte probabilité que ce soit un acte de malveillance. Ce qui nous permet d'avancer ça, c'est aussi le fait que du côté des équipes de SNCF Réseau en Normandie, ils nous disent qu'il n'y a pas eu d'intervention de travaux sur ce secteur. Et à ce moment-là, si c'est un acte de malveillance, c'est un acte criminel de malveillance parce qu'on aurait pu avoir des morts.
32: Jean-Baptiste Gastine, vice-président de la région Normandie en charge des transports pour Europe 1.
1: Le sport est l'heure de la revanche pour l'équipe de France féminine de basket.
32: Pour la première fois de leur histoire, les Bleus vont jouer une finale de Coupe du Monde et elles retrouveront les États-Unis 2 ans après la finale perdue aux Jeux Olympiques de Paris contre les Américaines. Coup d'envoi de la rencontre ce soir à 20h. Et puis Alexis, vous n'avez pas pu passer à côté de ça. Oh.

0: Le Faigu, le fameux.
1: Exactement, la star québécoise Céline Dion de retour sur scène à Paris 6 ans après son dernier concert. La diva a levé tous les doutes concernant son état de santé avec une seule note devant 30 000 personnes venues l'applaudir hier soir à la Plénitude Arena. Et parmi elles, Pascal Pro, le journaliste et animateur sur Europe 1, s'est confié à la fin du concert.
2: C'est vraiment un spectacle formidable parce qu'elle arrive à créer de l'émotion dans une salle de 45 000 personnes et c'est toujours difficile. C'est pas un grand show à l'américaine. C'est vraiment Céline Dion, sa voix, ses chansons et le public. Il y a une communion. Il y a un décor qui est d'une très grande élégance et en même temps d'une très grande sobriété, j'ai trouvé. Et c'est elle qui a 4 ou 5 reprises change de costume, interprète évidemment tous ses standards. On prend Céline Dion pendant un peu plus de 2 heures, sa voix qui est parfaite d'ailleurs. Elle a d'ailleurs dit, je vais vous dire quelque chose en 3 mots, je vais bien. Donc c'est un spectacle, je trouve, inoubliable.
1: Témoignage recueilli par Mathieu Prieur pour Europe 1.
3: Merci beaucoup Alexis Bourdon pour votre journal sur Europe 1, 8h38. On passe à la lecture, comme tous les dimanches, c'est avec Nicolas Carreau. Bonjour Nicolas.
4: Bonjour Alexis.
3: Et ce matin, vous nous proposez un roman de la rentrée littéraire sur Lady Di.
4: En quelque sorte, ça s'appelle Lady Diana, ma mère et moi au seuil, signé Laura Tinard, court roman, très drôle, mais pas que. Sur la couverture, on voit Diana au bout d'un plongeoir, assise, pensive. Je ne sais pas d'ailleurs s'il s'agit de la princesse de Galles ou de Cindy, la mère de Rebecca, la narratrice du roman. Elle ne se ressemble pas tout à fait, mais Cindy fait tout pour. Elle s'habille comme Diana, elle essaye de se comporter comme elle. C'est une fanatique de la princesse des cœurs. Alors elle ne parle pas anglais, mais elle prend un accent british en continuant de parler français, ça fait l'affaire. Elle n'a pas de fils, mais elle raconte que Rebecca est son enfant caché. Pour William et Harry, elle a trouvé un subterfuge pour qu'il soit un peu là quand même, mais je ne vous dis pas quoi. Bon, enfin, elle n'a pas vraiment les moyens de ses ambitions. Elle vit avec sa fille dans un HLM, mais un jour, ouf, elle rencontre Carlos, un Espagnol, un homme riche qui possède un yacht à Nice. Elle lui trouve même des faux airs de Dodi Al-Fayed. Parfait. Et en plus, il joue le jeu, ça l'amuse. Il lui donne même des sous pour qu'elle puisse les distribuer aux pauvres gens comme le ferait la princesse. Parfois, quelques badauds se posent la question, mais l'illusion n'est pas totale, loin s'en faut. Mais on est dans les années 90 et on approche de la date fatidique, le 31 août 1997. Et on rigole de moins en moins. Au début, c'est un roman burlesque, loufoque, et on suit la narratrice qui, elle, a plutôt les pieds sur terre et qui veut faire plaisir à sa mère et donc accompagne son délire. Mais tout doucement, on franchit des limites et ça va très loin et ça en devient déchirant. Roman vif, très maîtrisé, très juste.
3: Lady Diana, ma mère et moi, au seuil. Merci beaucoup Nicolas Carreau qu'on retrouve ce soir de 16h à 17h dans La Voix et Livre. 9h-20 quasiment sur Europe 1. La météo avec vous Estelle Lafond. On peut aller bouquiner, on parlait de lecture, on peut aller bouquiner au parc puisqu'il va faire beau.
5: Exactement, presque partout, je vais quand même donner la petite nuance.
3: Il y en a qui vont bouquiner sous la couette, c'est ce que vous êtes en train de
5: sous
3: me
5: la
3: dire.
5: Couette, ou alors si vous avez le courage de sortir avec un petit parapluie, ce sera dans la moitié nord, particulièrement entre le Cotentin et la frontière belge. On a même quelques gouttes donc ce matin. Cet après-midi, cette petite perturbation va un petit peu glisser vers le Grand Est et amener d'ailleurs un petit caractère orageux sur les régions de la Champagne, un petit peu l'Alsace. On a aussi quelques brouillards matinaux du côté des Landes et de la Bretagne, mais ça va se lever. On aura de belles éclaircies dans l'après-midi et un grand soleil pour le Sud-Ouest. Le Sud-Ouest d'ailleurs qui va avoir des températures assez records aujourd'hui puisqu'on va pouvoir monter jusqu'à 32 degrés. C'est 6 à 7 degrés au-dessus.
3: 32 degrés ?
5: Oui, 6 à 7 degrés au-dessus des normales de saison. En revanche, bon, quand même, ce matin, on reste sur des fourchettes qui sont assez douces. Par exemple, on avait à peine 6 degrés à Mende au réveil ce matin, 10 pour Montluçon et Embrun, 12 degrés à Troyes-Verdun et Clermont-Ferrand, 13 pour Beauvais, Pau et Lyon, 14 sur Carcassonne et Caen, 15 à La Rochelle et Marseille, 16 pour Lille et Paris, 17 à Nîmes, 18 à Ajaccio et 20 pour Nice.
3: Vous avez dit 32 degrés où, pardon ?
5: Sur une grande partie du sud-ouest. Donc, par exemple,
3: ça nous paraît. Oui, pardon, allez-y.
5: Bah, pour ceux qui vont aller voir le rugby, par exemple, ce soir.
3: Il y a du top 14.
5: Exactement.
3: Sur Canal+, je le précise. À suivre. Et 32 degrés, c'est marrant parce que ça nous paraît assez peu finalement par rapport à ce qu'on avait vu cet été,
5: avec
3: 38, 39, voire 40. Merci beaucoup Estelle Lafond. Et il est l'heure, sur Europe 1, de retrouver l'édito politique d'Alexandre Devecchio. Bonjour Alexandre.
6: Bonjour Alexis, bonjour à tous.
3: Rédacteur en chef au Figaro et au Figaro Magazine. Et vous revenez ce matin, Alexandre, sur deux affaires qui font parler dans les médias. L'arrivée de Charles Sapin sur France Inter, France Info, très contestée par la rédaction, rappelons-le. Et de Sonia Mabrouk sur BFM TV, critiquée. Qu'est-ce que ça révèle, selon vous, du journalisme ?
0: On a beaucoup parlé du cas de l'audiovisuel public, de son manque de pluralisme et de sa fâcheuse tendance à oublier qu'il est financé par tous les Français, pour ne parler qu'à une fraction d'entre eux. Mais le problème n'est pas confiné qu'aux couloirs de France Télé et France Inter, là où Charles Sapin a subi une cabale pour dérive droitière supposée. La campagne visant Sonia Mabrouk sur BFM Télé prouve que le sectarisme dans les médias dépasse le clivage public-privé. La concomitance de ces deux affaires invite à regarder le conformisme et l'homogénéité idéologique de la profession, ainsi que l'emprise du progressisme dans la majorité des rédactions. Certes, cette hégémonie culturelle est bousculée par l'influence des réseaux sociaux et l'émergence de nouveaux médias. Mais c'est précisément l'arrivée de voix nouvelles et la fin du monopole d'une certaine pensée unique qui provoque des réactions aussi vives.
3: Mais au-delà de ces deux affaires, Alexandre, pouvez-vous vraiment établir factuellement l'emprise de la gauche sur les médias ? Il existe également des médias de droite, comme celui pour lequel vous travaillez, le Figaro.
0: Oui, la presse écrite a une tradition de pluralisme un peu plus affirmée, avec des journaux qui assument une ligne éditoriale. Mais même ici, il a longtemps été préférable de ne pas apparaître comme trop conservateur ou souverainiste. À la radio et à la télévision, c'est encore plus compliqué. Au-delà des étiquettes, les médias partagent une vision du monde parfois très éloignée de la majorité des Français. Souvenons-nous du référendum sur le traité constitutionnel européen en 2005. Près de 90% des éditorialistes étaient pour le oui. Pourtant, c'est le non qui l'a emporté. Il y a une fracture profonde entre les médias et le peuple. François Ruffin l'avait décrit dans son livre « Les petits soldats du journalisme » consacré au CFJ, école où j'ai moi-même fait mes études. En 2012, le vote interne pour la présidentielle avait vu François Hollande et Jean-Luc Mélenchon au second tour, avec Eva Joly en troisième homme. Tout était dit.
3: Comment expliquez-vous, Alexandre, cette fracture médiatique ?
0: Ce décalage idéologique découle d'un décalage sociologique. Parisiens ou métropolitains pour la plupart, les journalistes vivent dans une bulle close, très éloignée de la France profonde. Ils n'ont rien vu venir des Gilets jaunes et refusent de comprendre les ressorts du vote Le Pen. Pour résoudre le problème, il faut diversifier le recrutement en ouvrant les portes à des profils sociologiques et géographiques différents. Tant que nos rédactions resteront le miroir exclusif de la bourgeoisie urbaine, les médias ne raconteront pas la France. Il est temps de briser l'entre-soi pour que la majorité des Français se sentent enfin représentés.
3: Merci Alexandre.
0: Merci Alexis.
3: C'était votre édito politique. Bon dimanche à vous.
0: Merci, vous aussi.
5: 8h44 sur Europe 1, il vient de nous rejoindre en studio pour nous présenter le programme du Grand Rendez-vous, c'est Pierre de Villeneuve.
6: Bonjour Estelle, bonjour Alexis, bonjour à tous.
3: Bonjour Pierre, le Grand Rendez-vous, c'est News Europe 1, les échos, c'est avec vous Pierre à 10h. Quel est votre invité ce matin ?
6: Le ministre du Travail et des Solidarités, Jean-Pierre Farandou, qui vous le savez a passé la majeure partie de sa vie à la SNCF.

0: sujets, oui. Le budget, les retraites, bien sûr. Je crois savoir qu'il a une petite idée sur les retraites qui sera intéressant de savoir. Et puis on est, vous le disiez ce matin dans votre matinale, c'est le retour aux sans dents là.
1: Oui.
0: C'est le retour à... C'est Jacouille la fripouille là. Bientôt on va nous distribuer des brosses à dents en guise de remboursement de frais médicaux.
1: C'est vrai qu'il y a encore des coûts
0: très inquiétants la situation de la France.
1: Les soins dentaires.
0: Mais c'est épouvantable.
1: Nouveau coup de rabot.
0: Vous rendez compte ? On arrive quand même, on est en 2026, on est au classement PISA, on est en train de dégringoler, on a une économie absolument folle. Et où est-ce qu'on trouve au lieu d'eux, en fait ? Vous avez, dans les 1700 milliards de budget annuel, c'est ce qui représente la dépense de l'État. Pourquoi est-ce qu'on ne rogne pas sur la dépense plutôt que toujours aller dans les recettes ? C'est-à-dire
2: chercher dans vos poches,
0: celles des retraités. Voilà, beaucoup de questionnements matin avec Jean-Pierre Farandou.
1: Eh ben, j'espère que Jean-Pierre Farandou vous répondra avec le franc-parler.
0: Il a l'habitude.
1: Qu'on lui connaît. Merci beaucoup Pierre de Villeneuve, ce sera avec vous Jean-Pierre Farandou à 10h. Grand rendez-vous CNews Europe 1, les échos. Merci beaucoup Pierre, restez bien avec nous sur Europe 1, on n'en a pas fini.
2: Le journal permanent arrive.
1: Tout à fait, et drôle d'endroit pour une rencontre. Naïma, c'est intéressant, ce matin elle est allée rencontrer Jamy.
2: L'idole de mon enfance.
1: C'est pas sorcier, ça va nous rappeler des souvenirs. À tout de suite sur Europe 1.
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2: 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Dans moins d'une minute, drôle d'endroit pour une rencontre au Muséum d'Histoire Naturelle. Naïma Bencheman à la rencontre de Jamy Gourmaud. Ce sera juste après le journal permanent. A tout de suite.
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3: Marine Le Pen fait sa rentrée direction le fief d'Hénin-Beaumont pour tenir un discours et lancer sa campagne présidentielle. L'occasion pour la candidate du RN de jouer la carte de l'unité avec son bras droit, Jordan Bardella. En Suède, va-t-on assister au retour de la gauche au pouvoir ou à l'entrée fracassante de l'extrême droite au gouvernement ? Verdict ce soir au terme de la campagne législative qui s'est resserrée dans les tout derniers jours. En France, scène de violences urbaines à Laval, tirs de mortier, véhicules incendiés. La préfète de Mayenne a dénoncé des dégradations commises dans la nuit de vendredi à samedi. En Normandie, la thèse de la malveillance n'est plus si évidente, a fait savoir le parquet de Rouen après le déraillement d'un TER avant-hier. Une enquête a été ouverte pour comprendre comment un morceau de rail s'est retrouvé sur la voie. 44 personnes ont été blessées. Et puis c'était l'événement musical le plus attendu de cette rentrée, le retour sur scène de Céline Dion à Paris. Un spectacle de plus de 2 heures dans une ambiance de folie.
2: Merci Alexis.
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2: Drôle d'endroit pour une rencontre, comme tous les week-ends à 7h06 sur Europe 1, Naïma Benchemann va rencontrer une personnalité. Et aujourd'hui,
5: je suis très contente.
2: Si je vous dis, c'est pas sorcier. Ça
5: mais c'est
2: chose.
5: Jamy et Fred, mais c'est et surtout voilà. Jamy Gourmaud.
2: Et ben c'est Jamy Gourmaud que Naïma Benchemann est allée rencontrer au Muséum National d'Histoire Naturelle. On a hâte de vous écouter, Naïma, c'est à vous.
6: Bonjour Jamy Gourmaud.
7: Bonjour Naïma.
6: Vous êtes journaliste, connu du grand public comme l'un des plus brillants passeurs de la science en France. Vous avez franchi un pas. Vous publiez aux éditions Albin Michel un roman, Les ailes de la forêt. Drôle d'endroit pour une rencontre, Jamy Gourmaud. Vous m'avez donné rendez-vous au Muséum National d'Histoire Naturelle. Pourquoi ici ?
7: C'est un lieu que j'aime beaucoup, dans cette salle par exemple, où nous sommes, devant cette grande parade. Les animaux. Alors évidemment, ici, les animaux sont naturalisés, ils sont immobiles, mais on a une réelle impression de mouvement. Et j'ai toujours considéré que ce mouvement, c'était celui de l'évolution.
6: En parlant de mouvement, je pense évidemment à votre roman Les ailes de la forêt, et puis aussi aux ailes d'un papillon, quand il s'envole, parce que l'origine de ce livre, ça vient d'une biographie de chasseur, un détail sur un papillon, et ça, c'est un déclic pour vous.
7: Absolument. Mon éditrice, un jour, m'a donné une autobiographie d'un chasseur de papillons. Il a passé une partie de sa vie en Guyane. Et en tournant ces pages, je suis tombé sur un détail, 3 lignes, et là, ça a été le déclic. L'histoire d'un papillon qu'on appelle le gynandromorphe. Alors, c'est un morpho, d'abord. Un morpho, vous savez, ce sont ces grands papillons bleus,
6: d'un magnifique, bleu métallique. D'un bleu céleste.
7: Voilà, pour la plupart des espèces, les mâles sont bleus, mais la femelle est plutôt dans les tons ocre. Il se trouve que chez les insectes, parfois, il y a des petits accidents de la nature. Il y a des papillons qui voient le jour, qui sont ni mâles, ni femelles. Attention, ils ne sont pas hermaphrodites. Hein. Hermaphrodites, c'est on est tantôt l'un, tantôt l'autre.
6: Ils ne sont ni l'un ni l'autre.
7: Ni l'un ni l'autre.
6: Incroyable.
7: Voilà. Et
6: une anomalie naturelle ?
7: Absolument. Chez les papillons, eh bien, ça donne un insecte qui a une aile de la couleur de l'aile du mâle et une aile de la couleur de l'aile de la femelle.
6: Le trait d'union.
7: Voilà, ça fait des papillons qui sont... Déjà, le morpho en soi est extraordinaire, mais le morpho gynandromorphe est encore plus extraordinaire. Et il faut imaginer que, à l'époque où se déroule l'action de mon roman, ce genre de papillon valait une fortune.
6: Ah oui.
7: Mais quand je dis une fortune, le
6: une
7: prix
6: fortune.
7: D'une voiture de luxe.
6: Waouh.
7: Voilà.
6: Que vous faites souvent, ce que vous nous expliquez aussi souvent, Jamy Gourmaud, c'est que la nature, elle est aussi belle dans son côté sauvage, dans son côté abrupt.
7: C'est ça. Quand vous mettez le pied en Guyane, quand la porte de l'avion s'ouvre, vous ressentez une bouffée de chaleur comme vous n'en avez jamais ressenti. Attention, rien à voir avec ce que l'on peut ressentir quand on débarque dans un pays tropical, aux Antilles ou ailleurs. Là, vous avez l'impression que l'air devient de la matière. Vous ressentez cette atmosphère sur votre peau, au niveau de tous vos pores. C'est quelque chose de très, très puissant. Et puis, dès que vous pénétrez dans cette forêt, eh bien, vous vous retrouvez dans un monde un monde que vous n'avez pas imaginé. Alors, on parle de forêt dense, elle est très dense sur ses pourtours, sur, je dirais, la surface de cette cloche. Mais dès que vous rentrez à l'intérieur, c'est un monde beaucoup plus clairsemé qu'on l'imagine. Voilà. Alors, il n'est pas facile de s'y mouvoir, mais c'est malgré tout moins dense qu'on l'imagine.
6: La vie trouve toujours un chemin.
7: Toujours.
6: Qu'est-ce que vous aimeriez que les lecteurs retiennent une fois les ailes de la forêt refermées, Jamy Gourmand ?
7: Ce qui peut nous sembler parfois hostile, de la manière dont on l'appréhende, peut devenir beau.
6: Tout est question de point de vue.
7: Exactement.
6: Un infini merci, Jamy Gourmand, pour ce drôle d'endroit, pour une rencontre au Muséum National d'Histoire Naturelle. Après tout, avec vous, c'est pas sorcier. Merci de nous avoir appris qu'un battement d'aile peut changer un destin.
7: Merci, Naïma. À bientôt.
2: Merci Naïma, merci Jamy. C'était intéressant, on apprend toujours des choses avec Jamy.
5: Oui, c'est ça qui est génial. Une voix si douce, c'est très agréable de l'écouter.
2: C'est vrai.
5: Je voulais vous rappeler aussi, pardon, que c'est le retour de Pascal Praud, l'ami oui. Pascal Praud, pour deux rendez-vous par jour sur Europe 1 à partir de demain, exactement. L'heure des pros en codiffusion avec CNews de 9h à 11h. Et puis l'après-midi pour Pascal Praud et vous, 16h, 18h, avec toujours le même numéro pour contacter le standard et échanger avec Pascal Praud, 01 80 20 39 21.
2: Restez bien avec nous dans quelques instants sur Europe 1, votre journal. A tout de suite.
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2: Il est 9h sur Europe 1. Bon réveil à tous.
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2: Et en ce dimanche 13 septembre, l'essentiel de l'actualité à 9h, c'est avec Maëlle Laurent. Bonjour Maëlle.
0: Bonjour Alexis et bonjour à tous. Des tubes et des larmes pour Céline Dion. Après 6 ans d'absence, elle a fait vibrer hier soir les 30 000 spectateurs de la Plénitude Arena près de Paris. Premier des 26 concerts de sa résidence. Très émue, la star a tenu à rassurer son public. Je vais bien. Référence à la maladie qui la touche depuis plusieurs années. Le plan choc du gouvernement pour encourager les donations familiales. Mesure temporaire qui, selon Mathilde, permettront de faire circuler l'argent plus vite et plus tôt. Le plafond exonéré pour un don familial en argent passerait de 31 865 à 50 000 euros. Un taux unique de 6% s'appliquerait ensuite jusqu'à 100 000 euros. La suite et la fin des rentrées politiques des principales formations du pays. Avant Marine Le Pen et Éric Zemmour aujourd'hui, Bruno Retailleau et Jean-Luc Mélenchon ont pris la parole hier. Discours de Fabien Roussel également, candidat Parti communiste pour 2027. L'occasion pour son directeur de campagne Yann Brossat de réclamer une baisse de la fiscalité sur les carburants ainsi qu'une hausse des taxes sur les entreprises. Il était votre invité Alexis de la Fléchère dans Europe 1 matin tout à l'heure.
3: Je constate que le gouvernement ne fait absolument rien et laisse les Français crever la bouche ouverte alors qu'ils souffrent d'une baisse du pouvoir d'achat. Quand on voit par exemple que Total enregistre des bénéfices records, ce sont des profiteurs de guerre. Quand on voit par ailleurs que M. Pouyanné lui-même est payé 1 million d'euros par mois. Est-ce que parmi les auditeurs qui nous entendent en ce moment, il y en a un seul qui est payé 1 million d'euros par mois? Le moins qu'on puisse dire, c'est qu'il y a du gras de ce côté-là. Et d'ailleurs, je suis scandalisé que le gouvernement ait annoncé qu'il avait l'intention de baisser la contribution exceptionnelle sur les grandes entreprises qui font des super profits cette année, alors même qu'il s'apprête à taxer les retraités.
0: Yann Brossat, sénateur communiste et directeur de campagne de Fabien Roussel pour la présidentielle, invité d'Europe 1 matin il y a quelques minutes. Interview complète à retrouver sur le site et l'application Europe 1. Dans l'actualité également, le procureur de Rouen appelle à la prudence sur les causes du déraillement vendredi soir du TER Rouen-Caen, écartant à ce stade toute piste d'attentat. Un morceau de rail de 300 kilos dont la présence sur les voies reste inexpliquée pourrait être à l'origine de l'accident. De nouvelles auditions sont prévues aujourd'hui. Enquête judiciaire ouverte après des violences urbaines survenues dans la nuit de vendredi à samedi à Laval, en Mayenne. Une cinquantaine d'individus s'en étaient pris aux pompiers et aux policiers à coups de tirs de mortier. Plusieurs voitures et bâtiments avaient été incendiés, dont la maison du département. Et sur cette question des violences contre les policiers, les gendarmes ou encore les pompiers, sachez que 83% des Français sont favorables à l'instauration de peines planchers de prison pour les agresseurs. Enseignement d'un sondage CSA pour Europe 1, CNews et le JDD. À l'étranger, le Kremlin exclut une rencontre entre Vladimir Poutine et Volodymyr Zelensky, le président ukrainien, qui s'était dit prêt à s'entretenir avec son homologue russe lors du prochain G20 de Miami en décembre. Impossible, a répondu Moscou. De son côté, l'émissaire américain Jared Kushner espère annoncer de nouvelles avancées diplomatiques sur ce dossier dans les prochaines semaines. Et enfin du sport, avec la deuxième journée de top 14 de rugby, Pau et Lyon ont pris la tête du championnat après leur large victoire respective contre Bayonne 70-28 et le Racing 92 48-31. La Rochelle s'est imposée sur le fil à Toulon 21-20. Ce soir, place au choc de cette deuxième journée, le Stade Toulousain, quadruple champion de France, qui affronte l'Union Bordeaux-Bègles, le double champion d'Europe en titre. Une rencontre à suivre dès 21h05 sur Canal+.
2: Merci beaucoup Maëlle Laurent, c'était l'essentiel de l'actualité avec vous. Quasiment 9h04, on fait un point sur le ciel avec Estelle Lafond.
5: Eh bien oui, sortez un petit peu vos parapluies dans le nord ce matin, on va avoir quelques gouttes. Et oui, malheureusement, pas de chance, puisque les trois quarts du territoire sont au soleil, mais dans cette zone de France, malheureusement, le sol va être un petit peu arrosé, avec un petit peu d'orage aussi dans le cours de l'après-midi, puisque la perturbation se déplace et donc l'orage va concerner les régions à peu près de la Champagne jusqu'à l'Alsace. On a un petit peu de vent aussi du côté de la côte d'Opale, un petit vent à 40 km/h. Pareil, 40 km/h pour le Mistral qui lui va souffler toute la journée. Ça bourgeonne aussi dans l'après-midi du côté du Mercantour et de la Corse du Sud, mais sans incidence pluvieuse. Et puis pour ce qui est des températures ce matin, on reste autour des normales de saison. 8 à Rodez et Cahors, 10 pour Chambéry. 11 à Bourg-en-Bresse, Nancy et Nevers. Vous aurez 12 à Angoulême, Langres et Verdun. 13 pour Évreux et Chartres. 14 à Charleville-Mézières, Lons-le-Saunier et Cherbourg. Il fait 16 à Montpellier, Lille et Paris. 17 à Nîmes. 18 pour Dunkerque et Toulon. Et 19 à Bastia.
2: Merci beaucoup Estelle Lafont. Et merci à tous d'avoir choisi Europe 1 Matin. Une fois de plus, on était ravis de vous accompagner. On vous retrouve le week-end prochain avec un immense plaisir. Restez bien sur Europe 1. Ça continue bien sûr avec Frédéric et Tadei pour cette arrivée cette semaine. Belle matinée à tous.
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29: Bonjour, bon dimanche. L'intelligence artificielle risque de tous nous tuer d'ici la fin de la décennie. C'est l'avertissement d'un jeune chercheur cette semaine qui a fait le tour du monde des réseaux sociaux. On en parle tout de suite avec Antoine Bueno qui publie justement un essai sur la prochaine génération d'intelligence artificielle. Je recevrai ensuite l'historien Emmanuel Maury qui sort le roman du Palais Bourbon. C'est le premier livre qui raconte toute l'histoire de cet épicentre de la vie politique française. Et l'on terminera l'émission avec Christophe Bourseiller qui va nous raconter la saga d'une bande de marginaux qui ont fini par conquérir la Silicon Valley et la Maison Blanche, les libertariens. Bonjour Antoine Bueno.
30: Bonjour Frédéric Tadei.
29: Vous êtes l'auteur d'essais remarqués hein, sur l'abstention, la procréation, l'effondrement qui d'après vous n'aura probablement pas lieu, sur l'écologie, sur le réchauffement climatique. Aujourd'hui, vous vous intéressez à l'intelligence artificielle avec Guidance ou comment la technologie promet le meilleur des mondes, un livre qui vient de paraître chez Talendier. Votre livre porte sur la prochaine génération d'IA.
30: Oui.
29: En cours de développement, hein, l'IA agentique. C'est cette intelligence artificielle-là qu'un jeune chercheur du nom de Jacob Coxon, qui a travaillé chez OpenAI et vient de démissionner de chez Anthropic, soupçonne de pouvoir nous tuer tous d'ici la fin de la décennie et non d'ici 10 ans, comme ça a été dit dans un certain nombre de journaux. Non, il a dit d'ici la fin de la décennie, c'est-à-dire éventuellement dans 3-4 ans. Quoi. Alors, vous qui la connaissez, cette intelligence artificielle, d'abord, pourquoi voudrait-elle nous tuer et le pourrait-elle ?
11: Alors, je vais d'abord préciser que mes livres semblent aborder des sujets très différents, mais il y a un fil conducteur, il y a un point commun, c'est que je m'intéresse à l'avenir, au futur, je fais de la prospective. Et quand on s'intéresse au futur, évidemment, aujourd'hui, on est bien obligé de s'intéresser à cette chose sur laquelle vous m'interrogez, c'est-à-dire sur l'intelligence artificielle. Alors là, en ce moment, on parle beaucoup de cette alerte par laquelle vous ouvrez notre entretien, qui pointe l'un des dangers, des risques auxquels nous expose l'intelligence artificielle, mais je voudrais déjà mettre un peu en perspective en disant que ça n'est que l'un des 7 risques auxquels nous expose l'intelligence artificielle. Ce risque-là, et je vais répondre à votre question, c'est le risque d'anéantissement, mais par ailleurs, on reproche à l'IA l'abêtissement, l'enfermement, la polarisation, la manipulation, l'intrusion et le remplacement, c'est-à-dire qu'elles nous prennent notre job, notre travail. Alors, la question de l'anéantissement, puisqu'on commence par ça, est-ce qu'elle est sérieuse ? C'est-à-dire, est-ce qu'on peut imaginer que l'IA puisse nous anéantir ? Moi, je crois pouvoir dire que oui. Oui, mais là, il y a une certaine confusion qui règne aujourd'hui dans le débat public, parce qu'il y a 3 risques d'anéantissement différents liés à l'essor de l'IA. Le risque dont parle cette personne-là, cet ingénieur brillant, jeune ingénieur d'Anthropique, Coxon, voilà, qui n'était pas connu, en tout cas du monde entier, avant de faire une série de tweets comme ça alarmistes, je dirais que c'est la 3e catégorie d'anéantissement possible, l'anéantissement qui semble aujourd'hui, paradoxalement, le plus lointain. C'est celui qui fait le plus peur, mais c'est le plus lointain, c'est un anéantissement à la Terminator. C'est l'hypothèse que demain, apparaissent, que nous parvenions à développer une intelligence artificielle qui cesse de nous obéir, qui nous échappe. Là, c'est le scénario de Terminator. Pour l'instant, je précise que cette super intelligence, elle n'existe pas et elle obnubile la Silicon Valley. À mon avis, elle obnubile la Silicon Valley à la fois par frayeur sincère, à la fois... Pourquoi cette frayeur sincère ? Parce qu'effectivement, l'IA a beaucoup progressé récemment, mais aussi parce que dans la Silicon Valley, il y a un effet d'écho, un effet d'entraînement, c'est-à-dire que je les connais un peu, en fait. Mais quand je dis un peu, c'est pas mal, j'échange avec beaucoup de gens qui sont dans cet écosystème. C'est un vase clos. Ils sont tous absolument persuadés de ça, et je pense qu'il y a une part d'effet d'entraînement, d'auto-persuasion, et puis... Autre chose, il y a aussi de la part de certains, certainement pas de la part de Coxon, mais de la part de certains, un certain calcul cynique à annoncer des choses absolument apocalyptiques parce que ça donne de l'importance et de la valeur à toute cette industrie. Donc, ça n'est pas non plus dénué de calcul.
29: Bon. Cela dit, quelle différence entre l'IA générative, celle que nous connaissons aujourd'hui du type ChatGPT ou Claude, et l'IA agentique, alors, celle dont vous parlez plus précisément livre.
11: Alors, vous me connaissez bien, Frédéric, et vous savez que j'ai toujours une question de retard. Donc, je vais quand même terminer de répondre à la première question. Je vous ai dit, il y a 3 risques d'anéantissement global. Je crois que c'est important parce que les gens s'intéressent beaucoup à ça aujourd'hui. C'est, est-ce que l'IA va...
29: Les questions d'anéantissement sont toujours à la mode.
11: Évidemment. Donc là, on est... Ce Coxon, il nous parle d'un anéantissement à la Terminator, une IA qui n'existe pas et qui, selon lui, et je pense que... Et je ne suis pas le seul, en fait. Je pense parce que je me fais moi-même même l'écho de ce que disent les spécialistes de l'IA, d'autres spécialistes de l'IA qui ne sont pas de la Silicon Valley, que ce risque est aujourd'hui très exagéré. Il y a 2 autres dangers d'anéantissement qui sont beaucoup plus directs et très différents. Le premier danger, tout simplement, c'est que des gens, des humains, se servent de l'IA pour anéantir tout ou partie de l'humanité. Ça, c'est très important, parce qu'il ne faut pas oublier ça. C'est-à-dire que quand on a en tête une super intelligence qui n'existe pas encore et qui pourrait rayer la carte de l'humanité, eh ben, on est tenté d'oublier ça, et ça, c'est maintenant.
29: Mais c'est la même différence qu'entre des hommes qui utilisent des bombes atomiques...
11: Exactement.
29: Des bombes atomiques qui seraient mises en marche par une IA toute seule.
11: C'est exactement ça.
29: Entre machines.
11: Voilà, c'est exactement ça. Mais vous me demandiez pourquoi l'IA nous détruirait. En l'occurrence, ce n'est pas la question. L'IA, elle ne ferait qu'obéir à des instructions, soit, je dirais, de manière naturelle, ça serait un véritable problème, soit parce que les pirates ou les terroristes, les individus qui voudraient faire le mal parviendrait à la détourner. Et ça, c'est une possibilité.
29: Il y a une autre possibilité, puisque c'est une IA qu'on peut missionner. On va lui donner un objectif à remplir avec des priorités. Si on lui disait l'objectif absolu, c'est de régler le problème du réchauffement climatique, l'IA, par déduction logique, pourrait en arriver à se dire qu'il vaut mieux exterminer les humains.
11: Alors moi, j'ai une question de retard, mais vous avez une réponse d'avance. Donc on va bien s'entendre. C'est exactement ça. Attention, c'est important d'avoir ce triptyque en tête. La troisième possibilité d'anéantissement qui préoccupe énormément les chercheurs sur l'IA, c'est effectivement ça. C'est un décalage entre l'objectif premier de l'IA et la manière dont elle va l'interpréter. Je vous donne juste en une seconde un autre exemple. Si vous voulez rendre l'humanité heureuse, vous dites à l'IA, rend l'humanité heureuse. Elle peut être tentée de droguer tout le monde.
29: On fait une pause et on y revient.
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29: Mon invité ce matin, c'est Antoine Bénaud qui publie Guidance ou comment la technologie promet le meilleur des mondes. Ça vient de paraître chez Talendier, au moment même donc où un jeune chercheur de la Silicon Valley qui a travaillé pour OpenAI et qui vient de démissionner de chez Anthropic nous alerte en nous disant que cette intelligence artificielle pourrait tous nous tuer d'ici la fin de la décennie. Il faut bien comprendre qu'il ne parle pas là d'une intelligence générative, comme on la connaît, via ChatGPT ou Claude.
11: Hein. Alors,
29: Lui, non. Hein, il parle de l'IA qui vous intéresse aussi dans ce livre.
11: Absolument.
29: L'IA agentique. Alors, c'est pour ça que je vous demandais, juste avant notre pause, quelle est la différence?
11: Alors, il ne parle pas de l'IA agentique.
29: Non plus?
11: Non. Il parle d'une autre IA qui
29: la
11: est pour l'instant...
29: La super intelligente.
11: Exactement. C'est encore autre chose. C'est une IA qui est hypothétique et dont le problème, c'est de nous désobéir. Alors que là, paradoxalement, le problème qu'on a avec l'IA actuelle, et ça va me permettre de répondre à votre question, c'est qu'elle nous obéit trop bien, avec trop de servilité. Et c'est pour ça qu'on n'est pas dans le paradigme de Terminator, mais on est dans le paradigme de Asimov. Peut-être que certains de vos auditeurs connaissent cet auteur de science-fiction qui est absolument génial.
29: Fondation,
11: par exemple, ou Les Robots. toute la beauté de son œuvre, c'est de mettre en récit le risque qu'une IA, parce qu'elle nous obéit de manière trop aveugle, nous fasse courir à notre perte. Et c'est exactement les problèmes qui sont posés aujourd'hui par l'IA existante. Et donc là, je vais précisément répondre à votre question parce que moi, mon livre, Guidance, comment la technologie promet le meilleur des mondes, il part de l'hypothèse, très optimiste, que l'IA ne va pas tous nous tuer demain. C'est-à-dire qu'elle ne va pas nécessairement dysfonctionner ou que même si elle dysfonctionne, parce qu'on n'évitera pas des accidents, c'est comme quand vous développez l'automobile, vous avez forcément des accidents de voiture, mais en tout cas que ça pourra être contenu. Et donc la question de ce livre, c'est si l'IA ne nous détruit pas tous demain, qu'est-ce qui se passe ? La réponse, c'est que nous sommes en train de mettre en place une nouvelle génération d'IA. Vous évoquiez tout à l'heure l'IA générative qui est celle qu'on utilise aujourd'hui. ChatGPT, Grok, Gemini, d'autres modèles, Claude, qu'on utilise aujourd'hui, qui est en train de se faire à bas bruit, remplacé par quelque chose qui lui ressemble et qui pourtant sera extrêmement différent et qui, selon moi, va changer radicalement le monde entier et en particulier toute question politique, c'est l'agent IA ou IA agentique. Donc je vous dis en une phrase, quelle est la différence entre ChatGPT et l'IA agentique ? C'est la même différence qu'entre une calculette et ChatGPT. C'est vous dire le fossé qu'il y a alors que ça ne se voit pas. Tout simplement, l'IA agentique sera capable d'organiser toute notre vie. Toute notre vie, ça veut dire qu'elle sera capable d'avoir une prise sur le monde réel en commandant d'autres IA spécialisées et les appareils connectés.
29: Donc l'IA ne sera plus seulement réactive,
11: absolument,
29: comme les ChatGPT qui répond à nos sollicitations d'utilisateurs, donc qui ne peut pas prendre de décision, qui ne peut pas agir,
11: ni planifier des choses.
29: Voilà, mais elle va devenir proactive.
11: Exactement.
29: L'agent sera bien plus autonome, il pourra mener des missions.
11: Ça veut dire que chacun d'entre nous va être doté d'une âme sœur, d'un petit Gemini Cricket, d'un ange gardien ou d'un petit diable qui nous accompagnera en permanence, avec lequel nous dialoguerons en permanence, avec lequel, c'est ma prédiction, chacun construira un huis clos qui deviendra notre alpha et notre méga et qui tracera ou fabriquera une sorte de bulle, un filtre universel autour de chacun de nous qui saura tout de nous et qui nous donnera accès à tout. Et ce que je suis en train de vous décrire là, c'est l'émergence d'un potentiel de pouvoir politique sans précédent. C'est ce potentiel que j'appelle la guidance.
29: Mais pardonnez-moi, ce que vous venez de me décrire, c'est une sorte de super maître d'hôtel, valet de chambre,
11: exactement,
29: secrétaire particulier,
11: absolument,
29: qui serait là dans la maison et ne cesserait à chaque fois que je lui demande de m'exécuter des tâches sans grand intérêt pour moi et qui ne m'apporte aucun plaisir et qui les fera à ma place.
11: Eh bien, c'est Hegel, la dialectique du maître et de l'esclave, mais c'était exactement ça, c'est une super conciergerie. Et c'est pour ça que nous n'y résisterons pas, parce que nous ne résisterons pas à ce rouleau compresseur humain, trop humain, qu'est le confort, la facilité. Et donc, nous aurons à notre disposition, et c'est ça qui est merveilleux, et en même temps qui fait un petit peu peur, ce dont jusqu'ici, seuls les rois, les empereurs et les milliardaires pouvaient bénéficier.
29: Mais c'est là que vous estimez que la technologie nous promet le meilleur des mondes.
11: Alors, le meilleur des mondes, évidemment, c'est un peu un jeu de mots. C'est à la fois le meilleur des mondes, un monde meilleur, mais de manière un petit peu ironique, parce que la technologie, elle est neutre. C'est-à-dire qu'elle peut offrir des bonnes ou des mauvaises choses. Et plus elle est puissante, plus elle peut faire courir des risques immenses et en même temps apporter des bienfaits sans commune mesure. Or, la puissance de l'IA est absolument considérable. Et en même temps, le jeu de mots, c'est une référence plus qu'assumée au meilleur des mondes d'Aldous Huxley, parce que par le biais de l'agent, ce que moi, je découvre en tirant ce fil-là, c'est que la société qu'avait imaginé cet auteur anglais en 1931, c'est-à-dire la puissance de cet esprit-là, qui a réussi à voir quels seraient les ressorts profonds qui pourraient dominer un siècle plus tard.
29: Il faut bien faire la différence. Oui, pardon.
11: Et ce monde-là pourrait très grandement advenir. C'est un monde qui est fondé sur la carotte, la récompense, à l'opposé du 1984 d'Orwell, qui est une société abominable, qui, elle, est fondée sur le bâton, la punition.
29: Oui, c'est ce que je voulais dire. Orwell décrivait le système totalitaire, alors que Huxley décrit la démocratie marchande telle que nous la connaissons.
11: Mais pour lui, c'est un totalitarisme. Pour Huxley, c'est un totalitarisme, mais un totalitarisme agréable. Je suis absolument convaincu que nous allons très fermement dans cette direction. Mais quand je dis ça, je ne juge pas. Parce qu'il y aura une infinité de possibles en fonction de ce que nous ferons de la guidance. Et le champ des possibles doit toujours rester ouvert.
29: Merci Antoine Bénaud. Guidance ou comment la technologie promet le meilleur des mondes, ça vient de paraître chez Talendier.
11: Merci Frédéric Taddeï.
29: On fait une pause et on va s'intéresser à un bâtiment qui est l'épicentre de la vie politique, le plus ancien au fond, ça fait 2 siècles que ça dure, le Palais Bourbon avec l'historien Emmanuel Maury.
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29: Bonjour Emmanuel Maury.
11: Bonjour.
29: Vous êtes historien, vous avez été administrateur de l'Assemblée nationale, vous en avez même dirigé la bibliothèque et vous publiez aujourd'hui le roman du Palais Bourbon chez Perrin, un livre qui paraît à point nommé pour rappeler aux innombrables candidats à la présidentielle qui n'ont que l'Élysée dans le viseur que sans une majorité au Palais Bourbon, un président de la République n'a pratiquement aucun pouvoir. Ils n'ont pas l'air d'y songer aujourd'hui. Ils nous disent que s'ils sont élus, ils feront ça et ça, mais ça ne dépend pas d'eux, hein, ça dépendra du nombre de députés qu'ils auront à l'Assemblée nationale. Et sans majorité, ils ne feront rien du tout. Pourquoi avez-vous eu envie tout à coup de raconter l'histoire du Palais Bourbon ?
11: Parce qu'elle n'avait jamais été racontée dans sa totalité, tout simplement. Et il est vrai que cette histoire a un lien aujourd'hui très étroit avec l'actualité, permet de comprendre la situation actuelle. En tout cas, au moins la dernière partie de cette histoire contemporaine permet de comprendre le blocage actuel. Mais il est intéressant aussi de se pencher sur les périodes plus anciennes pour ne pas reproduire certaines erreurs.
29: Alors, un mot d'abord au 18e, c'était un palais princier, hein, le Palais Bourbon, construit par une femme, Louise-Françoise de Bourbon, la fille de Louis XIV et de Madame de Montespan. Et mais ça ne ressemblait pas du tout à l'Assemblée nationale telle que nous la connaissons avec sa façade de temple romain.
2: Non, pas du tout. En fait, c'était un palais qui ressemblait un petit peu au Grand Trianon de Versailles. D'ailleurs, il est inspiré du Grand Trianon de Versailles. On disait que c'était le Grand Trianon à Paris, conçu par l'architecte Giardini, un Italien, donc avec dans cette inspiration italienne. Et si on veut avoir une idée de ce qu'était le palais Bourbon à l'époque de la duchesse de Bourbon, qui était la fille naturelle de Louis XIV et de Madame de Montespan, elle était quand même princesse, elle a été reconnue par son père, le roi Louis XIV, qui d'ailleurs, pour laquelle c'était sa fille préférée, il faut regarder l'hôtel de Lacé, paradoxalement.
29: Aujourd'hui sert à c'est les appartements notamment du président de l'Assemblée nationale.
2: Voilà, c'est le lieu qui sert à la présidence de l'Assemblée nationale, et c'est un palais qui est voisin. Ils ont d'ailleurs été conçus ensemble, puisque la duchesse de Bourbon avait un amant auquel elle tenait beaucoup, qui était le comte de Lacé, et c'est lui qui lui a donné l'idée de construire ce palais Bourbon dans cet endroit qui était à l'époque désert, c'était des marécages principalement, et elle lui a dit oui, mais à une condition, c'est que vous m'accompagniez, et donc que vous ayez votre résidence à côté de moi, d'où l'hôtel de Lacé. Donc l'hôtel de Lacé correspond beaucoup plus à ce que pouvait être à ce qu'était le palais des Bourbons à l'origine.
29: Pendant la Révolution, ça devient l'école polytechnique, puis le Conseil des 500 sous le Directoire, donc l'Assemblée législative, déjà à ce moment-là, et le théâtre de l'agonie de la Révolution, au fond.
2: Oui, alors donc près d'un siècle comme palais princier, ou quand même. Toutes les personnalités importantes de l'époque, que ce soit des personnalités politiques, princes ou artistiques, passaient là, puisque c'était un palais absolument un des plus beaux palais de Paris. Et puis effectivement, à partir de 1798, le palais Bourbon héberge la première, le Conseil des 500.
29: Dans l'amphithéâtre de l'école polytechnique, en fait.
2: Ah non, pas encore. Non, alors. Pendant la Révolution, le palais a été confisqué comme bien national. La famille de Condé qui l'occupait est partie en exil. Et l'école polytechnique s'installe dans l'hôtel de Lacé.
29: Ah oui.
2: Pas dans le palais Bourbon de la Duchesse. Et en revanche, c'est dans le palais Bourbon que le premier hémicycle de celui du Conseil des 500 est créé. Et c'est à ce moment-là que commence l'autre histoire, qui est l'histoire de l'institution politique. Et d'ailleurs, quand on y réfléchit, ce qui est fascinant avec l'histoire du palais Bourbon, c'est que c'est probablement le monument politique le plus important de l'histoire de France, en termes de durée.
29: Ah oui,
2: puisque c'est deux siècles. L'Élysée ne joue un rôle vraiment important qu'à partir de 1958, Matignon qu'à partir de 1935, et le Sénat, évidemment, a un rôle moins important que l'Assemblée.
29: C'est sous la Restauration que le Palais Bourbon devient la Chambre des députés. C'est là que Louis-Philippe accepte de monter sur le trône à l'issue de la Révolution de 1830. Et en 1848, elle est envahie par le peuple qui se révolte. C'est là que ça se passe.
2: Oui, parce qu'en fait, le Palais Bourbon est à la fois le témoin et le théâtre de beaucoup d'événements capitaux de l'histoire, de notre histoire. Donc, vous citiez 1830. Effectivement, le roi Louis-Philippe, il faut se rappeler qu'il monte sur le trône alors que Charles X, qui avait abdiqué en faveur de son petit-fils, pas en faveur de Louis-Philippe, et il se fait adouber, en quelque sorte, au Palais Bourbon, dans ce qui était une salle provisoire, la salle de bois. Et en 1848, alors c'est encore un autre événement tout aussi capital, puisque c'est la Révolution. Et la Révolution, en fait, naît dans le Palais Bourbon. Il y a d'ailleurs un des acteurs principaux de cette Révolution, c'est Lamartine.
29: Sacré poète et un homme politique qu'on a un peu oublié, mais qui était très important à l'époque.
2: Oui, à l'époque, il avait 58 ans, il était déjà au sommet de sa gloire littéraire, et il avait en fait, il avait envisagé le passage à la République. Simplement, il y a eu un incident tout à fait extraordinaire, c'est-à-dire qu'il y avait la duchesse d'Orléans, donc la belle-fille du roi Louis-Philippe, était en séance, et il était proposé une régence, qu'on lui confie la régence. Et Lamartine l'avait beaucoup soutenue. Il commence son discours en disant beaucoup de bien d'elle, on pense qu'il va soutenir la régence. La foule rentre dans le palais et Lamartine, en fait, se prononce pour la République. Voilà. Mais il l'avait prévu, c'était anticipé.
29: En 1851, quand Louis-Napoléon Bonaparte fait son coup d'État et qui deviendra Napoléon III, mais il est occupé par l'armée, le palais Bourbon, et c'est à partir de là qu'il tombe un peu dans les limbes.
2: Oui, alors, en même temps, c'est la Troisième République a commencé là. Là aussi...
6: Non, je veux dire qu'il est tombé dans les limbes au moment, pendant le Second Empire.
2: Oui, alors, oui et non, en fait. C'est pas... sous le Premier Empire, oui, parce que ça, on appelait ça le corps des muets, le corps législatif. C'est redevenu le corps législatif sous le Second Empire, mais c'était un lieu de réception très prestigieux, puisqu'il y avait un personnage tout à fait fascinant, qui est Charles de Morny, le demi-frère de Napoléon III. Et lui, alors, il y donnait des fêtes absolument somptueuses. Il avait, il avait élaboré une collection de peintures exceptionnelle. Il y jouait des spectacles, il y composait même des opéras, et il était entouré de personnalités tout à fait remarquables, comme par exemple Alphonse Daudet.
6: On fait une pause, Emmanuel Maury, on revient tout de suite après au Palais Bourbon.
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6: L'historien Emmanuel Maury est mon invité ce matin. Il a eu la bonne idée d'écrire le roman du Palais Bourbon qui vient de paraître chez Perrin. Ce Palais Bourbon est envahi en 1870 au moment de la chute de Napoléon III par la foule qui réclame la République. Une belle revanche, écrivez-vous, puisque le Second Empire, né d'un coup d'État contre le Palais Bourbon, s'éteint au Palais Bourbon.
2: Oui, en effet. Et c'est Gambetta, alors là, la grande figure de cette fin du Second Empire et de la proclamation de la Troisième République. Il faudra, cela étant, plusieurs années pour que la République s'installe. Et d'ailleurs, les événements se déroulent de telle manière que l'Assemblée est obligée de déménager à Versailles. Et ce n'est qu'en 1879, à 9 ans plus tard, qu'elle reviendra dans les murs.
6: Le 9 décembre 1893, l'anarchiste Auguste Vaillant lance une bombe dans l'hémicycle. Ça fait 60 blessés. Hein, et 20 minutes après, la séance reprend.
2: Oui, et oui, c'était une autre époque. Preuve que la violence a toujours existé. Hein,
6: Même encore plus grande, puisqu'elle arrivait à atteindre les entrailles du pouvoir.
2: Oui, alors on pourrait
6: Quelques années plus tard, les mêmes anarchistes vont assassiner le président de la République.
2: Oui, oui. Alors, on pourrait dire beaucoup de choses sur la violence. La violence aujourd'hui, probablement que le niveau de violence aujourd'hui au Palais Bourbon n'a jamais été aussi important sous toute la Ve République. Mais il est vrai que toute son histoire est jalonnée d'événements considérables comme ça, comme la bombe de Vaillant, l'attentat terroriste. Aujourd'hui, on a des mesures de sécurité qui permettent d'éviter ce genre de choses, mais la violence est différente. Elle est beaucoup plus larvée, elle est beaucoup plus générale, elle est partout en quelque sorte, puisqu'elle est, elle est aussi sur les réseaux sociaux, elle est en permanence. À cette époque-là, on pouvait parfois se retirer. Bon, donc c'est évidemment un attentat absolument considérable. Et le président de séance, à l'époque, reçoit même blessé au cuir chevelu. Et il a effectivement, au bout d'un quart d'heure, ce mot, la séance continue.
29: Oui, c'est quand même assez extraordinaire.
2: Pour dire, la République, en fait, rien ne peut interrompre la marche de la République.
29: Ni la grande crue de la Seine en 1910, hein, puisqu'on sait que Paris a été inondée en 1910. Le Palais Bourbon, il y a de l'eau partout, en tout cas tout autour, et il continue de travailler.
2: Oui, et
29: les ravitaille.
2: Et le président de Brisson indique d'ailleurs, de toute façon, même si l'eau continue à monter, on montera sur les gradins et on continuera à travailler.
29: L'atmosphère qui régnait quand même devait être un peu particulière. Hein.
2: Oui, alors c'est là...
29: sans eau, sans nourriture.
2: Il y a parfois des événements qui sont à la fois tragiques et comiques. Il y avait une forme de comédie, hein, au travers de... Oh, il fallait monter sur des bateaux pour pouvoir accéder au palais, et en même temps c'était tragique parce que la situation de la France était difficile et il fallait quand même continuer à siéger et sans chauffage, parce que c'était au mois de janvier, hein, donc la température a atteint 0 degré.
29: Pendant l'occupation, qu'est-ce qu'il devient le Palais Bourbon ?
2: Alors il est occupé tout de suite dès la victoire allemande par la commande en tour et très vite il est utilisé comme lieu pour diffuser des discours d'Hitler. Alors on avait mis le buste d'Hitler sur le bureau du président et on a invité les personnalités allemandes ou collaborant avec le régime allemand, et on diffusait les discours d'Hitler. Alors on a aussi diffusé des films de propagande, et chose plus tragique, s'y est tenu un procès de jeunes communistes qui ont tous été exécutés dans les jours qui ont suivi, sans évidemment de droit de la défense adéquat. Mais il y avait, au sein du palais, une résistance qui s'est organisée pour, par exemple, le responsable de la buvette avait un bureau qui était caché, à lequel il communiquait avec les réseaux de résistance, et d'ailleurs, après la libération, il a été nommé préfet. Et voilà. Il y avait tout un réseau de résistance au sein du palais.
29: Et il a été libéré par Philippe de Gaulle, hein, le fils du général, qui avait 23 ans.
2: Alors ça, c'est extraordinaire, parce que, en fait, Philippe de Gaulle, fils du général, se présente à la gare Montparnasse et il reçoit un ordre d'aller libérer le Palais Bourbon. En réalité, c'est un quiproquo, parce qu'on l'avait convoqué pour qu'il retrouve son père, et évidemment, il a accepté l'ordre, et il s'est retrouvé seul, avec un traducteur, à rentrer au Palais Bourbon, alors qu'il y avait des centaines de soldats allemands avec des mitrailleuses sur les toits. Avec un courage extraordinaire, il a dit lui-même, j'avais une forme d'audace de la jeunesse qui était absolument inconsciente d'une certaine façon. Et alors, chose incroyable, il a réussi à tout seul à discuter avec les autorités allemandes et à obtenir la reddition. Bon, il est vrai que Leclerc était déjà rentré dans Paris et qu'il n'y avait pas beaucoup d'espoir pour les officiers allemands de conserver le monument.
29: Aujourd'hui, l'Assemblée nationale est divisée en trois blocs. Hein, ça date de la dissolution voulue par Emmanuel Macron en 2024. C'est un moment particulier de l'histoire de la Ve République, mais est-ce que ça ne rappelle pas d'autres époques, la 4e notamment, où on connaissait des divisions du même ordre?
2: Ah oui, il y a eu beaucoup de blocages sous la 3e aussi, hein, 3e et la 4e République, des blocages, des recompositions, des tentatives de se maintenir au pouvoir, d'alliances, donc tout ça n'est pas nouveau. Mais c'est nouveau dans le cadre de la 5e République. On n'a jamais eu une assemblée aussi fracturée et aussi irréconciliable, puisque ce sont trois blocs irréconciliables aujourd'hui.
29: Évidemment, ça peut changer demain. Ouais. Merci Emmanuel Maury, ça s'intitule Le roman du Palais Bourbon et ça vient de paraître chez Perrin.
2: Merci.
29: Et l'on a maintenant rendez-vous avec les libertariens. Vous en entendez constamment parler. Christophe Boursaillet, lui, a écrit un livre sur leur saga. Il est mon prochain invité. 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
3: Christophe Bourseiller, bonjour.
4: Bonjour Frédéric.
3: Vous êtes président de l'Observatoire des extrémismes et des signes émergents. Vous publiez La saga des libertariens d'Ayn Rand à Elon Musk aux éditions du Cerf. On n'a jamais autant parlé des libertariens qu'aujourd'hui. Alors qu'est-ce que c'est qu'un libertarien et sont-ils plus nombreux qu'avant ?
4: Alors, on a beaucoup parlé des libertariens ces derniers mois, ces dernières années, mais on en a parlé de façon extrêmement confuse, en les assimilant de façon très imprécise à une sorte d'extrême droite néo-fasciste, on ne sait pas très bien. En tout cas, on en parle, mais on ne les définit pas, et c'est la raison pour laquelle j'ai eu envie d'écrire ce livre, pour expliquer qui étaient véritablement les libertariens. Les libertariens ne sont pas très nombreux, Frédéric, ils n'ont jamais été, comme souvent les minoritaires que j'étudie, mais ils ont une force de frappe extraordinaire parce que la plupart d'entre eux sont des multimilliardaires. Alors évidemment, ça aide à faire avancer la cause. Maintenant, si vous voulez que je vous définisse le courant libertarien, bah c'est très simple. Les libertariens, c'est un anarchisme de marge qui est né aux États-Unis à la fin du 19e siècle et qui est un mélange tout à fait surprenant d'anarchisme individualiste à la sauce américaine et de libéralisme extrême. Donc c'est la rencontre tout à fait improbable, si vous voulez, d'anarchistes individualistes comme Henri David Thoreau ou Lysander Spooner, et puis d'économistes de ce qu'on appelait au début du 20e siècle l'école autrichienne. C'est une école qui a été fondée à Vienne par un monsieur qui s'appelait Karl Menger, et dont les principaux tenants étaient Friedrich von Hayek, qui est assez connu, Hayek, et puis Ludwig von Mises. Et dans les deux cas, l'idée, c'est en réalité de défendre une sorte de libéralisme extrême qui font des libéraux, des dirigistes, un libéralisme absolu qui fait que il faut détruire l'État pour laisser s'exprimer la loi du marché et pour que seule la loi de l'offre et de la demande prévale dans une société. Il s'agit donc d'un capitalisme absolu, libéré de toute entrave étatique. Si vous voulez.
3: Oui, ce sont les apôtres du laisser-faire, hein, la branche la plus radicale du libéralisme. Certains veulent tout privatiser, hein, même le trottoir, en disant bah, si le trottoir appartenait à quelqu'un, le trottoir serait plus propre.
4: Absolument, et ils sont pour privatiser l'armée, privatiser les tribunaux. Alors imaginez que vous emboutissez une voiture, là vous allez payer votre juge, vous voyez, c'est un peu complexe. Ils veulent privatiser la défense nationale, donc s'ils payent est envahi, il faut engager une armée privée, etc., etc. Ils sont pour une privatisation totale.
3: Ce qu'on fait déjà. Alors, c'est un phénomène américain, vous l'avez dit, ça s'est vraiment développé contre le New Deal de Roosevelt et contre le communisme. Et la star des libertariens, c'est une femme nommée Ayn Rand, une juive russe émigrée en 1926, qui a beaucoup travaillé à Hollywood. C'était une protégée, je l'ai appris en lisant votre livre, du cinéaste Cecil B. DeMille, qui réalisera plus tard les 10 commandements, qui était réputée pour être très à droite. Hein. Et elle va écrire un manifeste de l'individualisme en 1941, et puis surtout devenir une immense vedette en publiant The Fountainhead en 1943, La source vive en français, qui est devenu un film très célèbre avec Gary Cooper, Le Rebelle.
4: Absolument.
3: Et cette figure est peu connue en France, hein.
4: Alors c'est incroyable parce qu'effectivement les libertariens en France, on les a complètement occultés, ignorés, alors que Ayn Rand est l'auteur d'un livre publié en 1957, il y a La source vive qui est un livre absolument magnifique, et après il y a un autre livre qui est traduit en français sous le titre La Grève, dont le titre américain est Atlas Shrugged, c'est-à-dire Atlas haussa les épaules, et qui est un livre qui est extraordinaire aussi. C'est un roman de 1000 pages, et ce qui fait la force d'Ayn Rand, c'est qu'elle est extrêmement talentueuse. et que c'est une immense romancière. Et il faut savoir que son roman La Grève aux États-Unis est la plus grosse vente de livres juste après la Bible. C'est vous dire la popularité extrême qu'a pu rencontrer cette femme tout au long de sa vie. Or, Ayn Rand était le chantre absolu du capitalisme. C'est complètement, je sais qu'en France, pays le plus imposé au monde, ça peut paraître surprenant, mais Ayn Rand, c'est quelqu'un qui toute sa vie a défendu

0: Le capitaliste, elle avait même un slogan qui était capitaliste de tous les pays, unissez-vous. Vous voyez, on était véritablement dans une sorte de manifeste communiste inversé, et c'est toute l'œuvre d'Ayn Rand.
1: Les libertariens vont connaître un nouveau souffle dans les années 60. Hein. Ils vont devenir des hippies de droite, en fait. Ils sont cool, ils sont pro-drogue, pro-sexe et pro-business.
0: Oui, alors c'est tout à fait étonnant, c'est-à-dire que les libertariens, il y a un monsieur qui va être un peu le maître à penser du courant libertarien, c'est un économiste américain, lui aussi juif d'origine russe, qui s'appelle Murray Rothbard, et Murray Rothbard va faire une analyse intéressante, il va dire finalement ces hippies qu'on voit déferler sur les campus, ils sont pour la liberté absolue, nous aussi on est pour la liberté sociétale, mais on est aussi pour la liberté du marché, on est aussi pour la liberté du business, et donc finalement on est compatible avec les hippies. Et donc Murray Rothbard va engager les libertariens aux côtés des hippies, et il va notamment engager les libertariens dans la lutte pour la paix au Vietnam. Alors c'est paradoxal, parce que les libertariens qui sont des pro-capitalistes sont évidemment de farouches anti-communistes. Mais en même temps, les libertariens sont hostiles à toute forme de conscription. Ils considèrent que le simple fait de faire son service militaire, c'est une faiblesse, c'est un asservissement, c'est l'État qui vous opprime. Et donc, en fait, les libertariens militent pour une armée de métiers. D'ailleurs, beaucoup d'entre eux vont lutter pour le développement des mercenaires et des armées privées. Et donc, les libertariens soutiennent la paix au Vietnam parce qu'en réalité, ils sont contre la conscription, mais pour une armée de métiers qui, elle, devrait intervenir au Vietnam. Il y a donc une sorte de confusion, mais néanmoins, c'est vrai que les libertariens vont véritablement surfer sur la contre-culture hippie des années 1960. Il y a un grand auteur de science-fiction qui s'appelle Robert Heinlein, et Robert Heinlein, c'était quelqu'un qui est très connu aux États-Unis, qui multiplie les romans, il en fait un très très célèbre qui s'appelle Révolte sur la Lune, et Robert Heinlein est un libertarien. Et Robert Heinlein va écrire dans ses livres, il va raconter sur des planètes lointaines, des sociétés capitalistes anarchistes, des sociétés anarcho-capitalistes, et il va avoir un énorme écho chez un grand nombre de hippies, de sorte qu'effectivement il va y avoir une sorte d'étrange confusion des sentiments entre certains hippies et certains libertariens, mais tout ça va s'arrêter assez rapidement, notamment quand il va y avoir le putsch du général Pinochet au Chili, tout simplement parce que les libertariens vont soutenir Pinochet, parce que Pinochet, lorsqu'il fait ce putsch qui est très sanglant, c'est le putsch le plus sanglant du XXe siècle en Amérique latine, Pinochet ne va pas édifier un régime fasciste, mais un régime ultra-libéral inspiré des travaux de Milton Friedman. Et là, les libertariens ont crié bonheur, c'est le régime qu'il nous faut. Et là, évidemment, ça constitue une forme d'adieu à la gauche et une rupture radicale avec cette nouvelle gauche héritée des hippies.
1: Mais au XXIe siècle, on se retrouve avec beaucoup de pionniers d'Internet qui se réclament des idées libertariennes. Hein. Jeff Bezos, par exemple, Peter Thiel aussi. Si bien que ces dernières années, les idées libertariennes vont se disséminer. Alors, non pas dans la population, mais effectivement dans l'air du temps, à travers, alors aux États-Unis, Ron Paul, qui est le candidat libertarien, à chaque fois l'investiture du Parti républicain, Elon Musk, évidemment, bien Donald sûr. Trump, Javier Milei en Argentine, mais vous citez aussi un dessin animé comme South Park, ou un jeu vidéo comme le Grand Theft Auto, qui est le jeu vidéo, je crois, le plus vendu de tous les temps, et qui est profondément libertarien.
0: Absolument. En fait, la victoire libertarienne est avant tout, pour l'instant, une victoire culturelle, c'est-à-dire que les libertariens ont réussi à faire évoluer un certain nombre de paramètres un peu partout. Ils sont présents partout, mais je veux dire qu'aujourd'hui, le laboratoire de la pensée libertarienne, c'est l'Argentine de Javier Milei, qui constitue un cas d'école passionnant. Et puis, il faut savoir que les libertariens, étant pour la plupart d'entre eux, ou pour nombre d'entre eux, en tout cas des gens très riches, des milliardaires ou des multimilliardaires, Ils sont en train de développer un peu partout dans le monde des cités privées, des villes privées qui constituent des enclaves indépendantes des pays qui les abritent, dans lesquelles ils expérimentent leur utopie capitaliste sans entrave. Et ça, évidemment, c'est absolument incroyable et c'est quelque chose de tout à fait nouveau. Et pour moi qui étudie les mouvements extrémistes, c'est quand même un cas de figure unique de voir ce petit groupe arriver à avoir une telle influence internationale grâce évidemment à la richesse et à l'entregent de ses protagonistes. Je pense à Peter Thiel, je pense à Elon Musk et je pense à Pavel Durov, le fondateur de la messagerie Telegram aussi, bien sûr.
1: Évidemment. En France, on n'a pas de libertariens, hein.
0: Très peu, parce que la France, vous savez, c'est le pays du Front Populaire, c'est le pays du Conseil National de la Résistance, c'est le pays du Général de Gaulle. Donc la France, c'est le pays de l'État-providence. La France, c'est le pays le plus imposé au monde. Donc c'est un pays où il n'y a pas du tout cette culture libérale, mais néanmoins, elle commence à s'introduire dans la population. Il y a un livre du politologue Luc Rouban qui est sorti il y a quelques mois qui s'appelle « La société contre la politique » et dans lequel il montre que les idées libérales commencent à s'infiltrer dans la population parce que les gens sont de plus en plus rétifs à la bureaucratie extrême de la France et également à la montée permanente des impôts. Et donc il y a aujourd'hui une certaine sensibilité libertarienne qui commence à s'infiltrer. C'est intéressant de l'observer.
1: J'avais reçu Luc Rouban dans cette émission d'ailleurs au moment de la sortie de son livre. Merci Christophe Bourseiller. Je rappelle le titre du vôtre, La saga des libertarien, d'Ayn Rand à Elon Musk, ça vient de paraître aux éditions du CERF.
0: Merci beaucoup Frédéric.
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1: C'est arrivé demain, est arrivé à son terme. On se retrouve samedi prochain à 9h pour la suite. Passez une excellente semaine sur Europe 1. Dans un instant, ce sera le grand rendez-vous Europe 1 CNews, les échos, animé par Pierre de Villeneuve. Bonjour Pierre.
3: Bonjour Frédéric.
1: Qui est votre invité?
3: Mon invité est le ministre du Travail, Jean-Pierre Farandou.
1: Merci Pierre, bonne émission.
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3: 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Toute l'actualité avec Wallis Glaise. Bonjour Wallis.
2: Bonjour Pierre, bonjour à tous. Drame sur l'A13 dans les Yvelines. Une femme enceinte de 9 mois et son fils de 2 ans sont décédés hier dans l'incendie de leur voiture à hauteur de Mantes-la-Jolie. Une troisième personne a été hospitalisée en urgence absolue. Les causes du sinistre restent inconnues. 74 pompiers ont été mobilisés. Le procureur de Rouen appelle à la prudence sur les causes du déraillement survenu vendredi soir du TER Rouen-Caen, écartant à ce stade toute piste d'attentat. Un morceau de rail d'environ 300 kilos dont la présence sur la voie reste inexpliquée pourrait être à l'origine de l'accident. De nouvelles auditions sont prévues aujourd'hui. Matignon s'apprête à proposer dans le cadre du budget 2027 un dispositif fiscal sur les donations dont le Figaro a pu se procurer le détail. Son nom, Transmission 2027, objectif, faire circuler l'argent au moment où il est le plus utile et sans devoir attendre un décès et une succession. Marine Le Pen fait sa rentrée dans son fief à Hénin-Beaumont aujourd'hui dans le Pas-de-Calais pour tenir un discours et lancer sa campagne présidentielle. L'occasion pour la candidate du Rassemblement National de jouer la carte de l'unité avec son bras droit Jordan Bardella. L'actualité à l'étranger, un navire commercial iranien a été ciblé dans le détroit d'Ormuz par une frappe qui a fait un mort. C'est ce qu'ont affirmé les autorités sur fond d'affrontement entre l'Iran et les États-Unis autour de cette voie stratégique. L'étranger, toujours, le Kremlin juge impossible une rencontre entre Vladimir Poutine et Volodymyr Zelensky. Le président ukrainien avait pourtant ouvert la porte à un entretien en marge du G20 en décembre à Miami. Du côté de Moscou, on estime qu'une rencontre ne pourrait avoir lieu que dans la capitale russe. Son retour était attendu. Céline Dion a fait le show hier soir à Paris. La star québécoise a entamé sa série de 16 concerts de la meilleure des manières. De quoi épater les 30 000 fans présents hier soir. En basket, pour la première fois de leur histoire, les Bleus vont jouer une finale de Coupe du Monde. Elles retrouveront les États-Unis. 2 ans après la finale, perdue au JO à Paris contre les Américaines. Coup d'envoi de la rencontre ce soir à 20h. Et puis enfin, notre rendez-vous sportif, la Formule 1. Ce soir, 14e manche de la saison. Et le début du Grand Prix de Madrid à 15h sur les antennes de Canal+. 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
3: Bonjour à tous et bienvenue sur le plateau du Grand Rendez-vous Europe 1, CNews, Les Échos. Bonjour Jean-Pierre Farandou.
21: Bonjour.
3: Merci d'être avec nous. Vous êtes le ministre du Travail et des Solidarités. Et pour ceux qui vous connaissent moins, je rappelle que vous avez fait l'essentiel de votre carrière dans le rail jusqu'à devenir le patron de la SNCF avant de devenir ministre. Dans votre intitulé de portefeuille, je remarque qu'il y a à la fois travail et solidarité. Pour certains, ça pourrait paraître antinomique, pour d'autres complémentaires. On en parlera dans cette émission, au même titre que du budget, des retraites, de la question de savoir s'il faut oui ou non remettre les Français au travail, comme le disent certains candidats à la présidentielle, avant de parler des solidarités, justement. Et puis en cette période chahutée par les discours politiques en vue de la présidentielle, quel diagnostic posez-vous vous-même, vous qui êtes issu de la société civile, comme on dit, et quel camp soutenez-vous pour succéder à Emmanuel Macron? Pour vous interroger ce matin, Stéphane Dupont des Échos. Bonjour Stéphane.
22: Bonjour.
3: Et Mathieu Bocoté. Bonjour Mathieu.
23: Bonjour.
3: Le JDD titre ce matin, il a coulé la France avec Emmanuel Macron représenté sur son jet ski. On va en débattre dans un instant, mais il est vrai que les Français sont inquiets. Jean-Pierre Farandou, d'abord en ce qui concerne leur pouvoir d'achat. On va venir dans un instant au carburant, mais leur santé... également, Europe 1, vous en parlez ce matin, au 1er janvier, le dentiste ne sera remboursé qu'à hauteur de 50% pour les soins courants. Jean-Pierre Farandou, c'est le retour des 100 dents.
23: Non, il faut comprendre d'où ça vient. Ça vient effectivement qu'il faut absolument rétablir les comptes de la sécurité sociale, qui est un bien commun. Vous savez, c'est une des grandes œuvres du Conseil national de la résistance à l'après-guerre. La France et tous les partenaires politiques, d'ailleurs, et sociaux, se dotent d'un système de protection dont on dit qu'il est un des meilleurs du monde, et je pense que c'est vrai.
3: Et donc, on arbitre sur différents soins. Enfin, les dents, c'est quand même le progrès, la modernité. Là, je faisais référence à cette phrase de François Hollande, malheureuse, qui a été citée, rapportée par un livre. Ça a fait référence aussi au progrès qu'on a connu dans les soins bucco-dentaires. C'est très particulier, les dents. C'est le sourire, c'est la façon, vous qui êtes chef d'entreprise, c'est aussi une façon d'être en société. C'est très important. Pourquoi tout d'un coup se dire, tiens, le dentiste, allez hop, on rabote.
0: Surtout par un décret adopté un peu en catimini durant les vacances d'été.
23: C'est pas tout d'un coup, je vous dis, c'est ça le sujet, c'est que il faut faire attention à ce que cette sécurité sociale et ses comptes équilibrés, parce que contrairement à un budget d'un État qui peut se permettre d'avoir un déficit, ça dépend son montant, la sécurité sociale, normalement, elle est équilibrée, c'est assurantiel, comme on dit, c'est-à-dire que les cotisations que vous payez sont censées couvrir les prestations que vous recevez. C'est plus le cas, d'ailleurs.
0: Depuis longtemps.
3: Mais vous voyez, l'argument que vous avancez en disant l'État peut avoir un déficit, c'est la sécurité sociale. Les Français, ils vous écoutent, ils disent, mais qu'est-ce qu'ils nous racontent? Nous, c'est nos soins dentaires.
23: Je vais vous expliquer. Oui, mais quand même, en fait, c'est de l'argent, tout ça. On parle d'argent, on est bien d'accord. Alors, il faut assumer les sujets d'argent. Il n'y a pas d'argent magique, quand même, à un moment donné.
3: Il y en a eu pendant longtemps, dernièrement.
23: Je ne sais pas, mais moi, depuis que je suis là, je peux vous lire, il n'y en a plus. Il faut d'ailleurs aussi que les Français le comprennent, peut-être que ce n'est pas leur faute aux Français. Franchement, les Français, je ne leur en veux pas du tout. Les politiques, par contre, qui pendant des décennies ont fait semblant qu'il y avait de l'argent alors qu'il n'y en avait pas, ça s'appelle du déficit qui s'accumulait, ça fait 3500 milliards d'euros de dette maintenant. C'est ça le sujet. Ce qui est vrai pour l'État est vrai aussi pour la sécurité sociale. Donc il est normal de rechercher à faire des économies. Une des manières de faire des économies, c'est effectivement de demander à chacun de participer à hauteur de ce qu'il peut faire aussi. Vous savez, il y a quand même, je crois, 18 millions de personnes qui n'ont pas de reste à charge. Il faut que les autres, petit à petit, peut-être participent davantage à leurs frais de santé. Après tout, on s'achète bien un abonnement de téléphone. Enfin, on accepte d'avoir des dépenses.
3: Donc vous dites que les Français peuvent s'acheter un téléphone, le nouveau iPhone qui coûte 2300 euros. Par contre, ils attendent de la mutuelle et de la sécu de rembourser les dents et donc c'est pas normal?
23: Non, ce que je dis,
0: Ce que vous voulez dire, c'est qu'il faut responsabiliser les Français. Ils n'ont pas été assez responsabilisés jusqu'à présent. Ils ont l'impression que tout était gratuit ou que tout était remboursé.
23: Oui, je pense qu'il y a de ça. Je pense qu'effectivement, on a fait croire aux Français. Le mot gratuit, mais rien n'est gratuit. Quand on dit c'est gratuit, il y a quelqu'un qui paye. Je vous dis, c'est raisonnement économique.
3: C'est la collectivité, on est quand même suffisamment pour.
23: Oui, mais la collectivité qui la finance, c'est les contribuables. La collectivité.
1: Mais de ce point de vue, est-ce qu'on
23: donc à un moment donné, quelqu'un paye. Donc il faut avoir ce courage de dire ça aux Français et ensuite de voir comment on fait pour rétablir les comptes, sinon elle va s'arrêter. Vous savez que quand il y a du déficit, vous avez un organisme qui s'appelle l'ACOS, elle emprunte. Elle a du mal à emprunter. Mais elle a encore le risque de banqueroute, il n'est pas nul. Donc à un moment donné, il faut regarder les choses en face et avoir le courage de prendre des décisions. Alors, ces décisions ne sont pas faciles, elles ne sont pas populaires, mais il faut savoir les prendre.
1: Est-ce qu'on doit s'attendre à voir un soin déremboursé ou en partie déremboursé et un autre, tout simplement parce que l'État n'aurait plus les moyens, ou au sens large, l'État, d'assurer de tels soins. Donc, de prochains soins déremboursés au fil du temps?
23: Encore, moi j'aime bien regarder ce qui se passe ailleurs. Par exemple, vous avez la Belgique qui est juste à côté, quand même. C'est un pays qui n'est pas très éloigné, qu'on appelle le reste à charge des citoyens belges, est bien supérieur en matière de santé. On peut aller jusqu'à 1000 euros. Et nous, à 140 euros, vous avez vu, c'est un débat national. Voilà, donc c'est 1000 euros en Belgique.
1: Non, mais c'était pour prendre le procès, c'est pour savoir, dans votre esprit, est-ce que, inévitablement, pour équilibrer les comptes publics, pour éviter la faillite, pour éviter une espèce d'effondrement des systèmes sociaux, tôt ou tard, il faudra transférer une plus grande part aux citoyens, morceau par morceau?
23: Moi, j'ai l'image d'un service public. Alors, ce que je connais bien, excusez-moi, on s'appuie sur l'expérience, c'est les transports en commun. Ça a été ma vie professionnelle, les transports en commun. Vous savez que quand vous achetez un ticket de bus, vous payez une partie, mais ça coûte beaucoup plus cher, en fait, vous le savez bien. Mais la santé, c'est un peu pareil. On pourrait le considérer comme un large service public où la collectivité prend une part énorme. Mais... Et puis, vous avez un petit ticket de bus, vous avez un petit peu de ticket santé. Et après, vous avez deux manières de le faire. Ou vous mutualisez ce reste à charge, ça s'appelle prendre une mutuelle, parce que vous mutualisez les risques, ou alors vous avez un reste à charge individuel. Je pense que ces mécanismes-là, effectivement, il faudra de plus en plus les mettre en œuvre. Ça sera, en tout cas, si on veut conserver une santé de grande qualité, donc qui coûte cher, avec le vieillissement de la population, paraît logique de réfléchir à comment chaque citoyen peut participer à ces prestations.
0: Ça va pénaliser plutôt les ménages modestes, vous en conviendrez, puisque les gens qui gagnent correctement leur vie, de payer un peu plus de reste à charge, ça change rien pour eux. Mais pour les gens qui ont peu d'argent et qui aujourd'hui sont pressurés parce qu'il y a les carburants, il y a l'inflation, la vie est difficile, pour ces gens-là, cette mesure, elle va être quand même difficile.
23: Les gens modestes, ils sont exemptés du reste à charge. Vous avez 18 millions de Français qui sont exemptés, donc c'est pris en charge, si j'ose dire. C'est pris en considération, pardon. Vous voyez, donc effectivement, vous avez raison, il faut faire attention. Il y a déjà une espèce de protection importante, les femmes enceintes, en fonction de votre pouvoir d'achat, etc. Donc voilà, donc il faut trouver cet équilibre entre une protection sociale des plus démunis, et là je souscris à ça, ministre des Solidarités. Donc j'ai ce sens de la solidarité, bien sûr, par rapport aux plus démunis, mais de notre côté, faire appel à la capacité de chacun à participer à un système de très haute qualité me paraît pas déraisonnable compte tenu de ce contexte très pesant de déficit et de dette publique.
3: Stéphane Dupont parlait des carburants, en effet, c'est le grand sujet du moment avec la flambée des prix. Psychologiquement, certains Français ne font plus le plein, ils font un tiers, un quart du plein, ils donnent un billet de 20 euros pour remplir la voiture. Il n'y a pas d'aide supplémentaire à annoncer le gouvernement. Est-ce que vous avez l'impression d'abandonner là encore les Français?
23: Les Français, on a mis en place des aides dédiées, des aides focusées, oui, ciblées, oui, à la fois sur les entreprises, parce qu'il faut d'abord protéger les entreprises quand même. La richesse, elle vient des entreprises, donc il faut d'abord penser aux entreprises, en plus penser aux salariés, ou penser aux deux. Les entreprises les plus touchées, donc les transports, la pêche, l'agriculture, en sont aidées et continueront à être aidées. Donc là-dessus, on continue.
3: Si vous baissez la taxe sur l'essence, et dans ce cas-là, vous adressez à tout le monde. On va parler tout à l'heure de la TVA sociale, c'est pareil, c'est universel.
23: Alors, je termine et je vous réponds. Hein. Donc voilà, donc on aide les entreprises qui sont les plus impactées parce que c'est celles qui consomment le plus, avec des réductions pouvant aller jusqu'à 25 centimes au litre, etc. Ensuite, les salariés modestes, gros rouleurs, on a un système, on le continue.
3: Mmh. Voilà, donc c'est. Vous avez choisi d'aider certains. Voilà, c'est oui, ce que je disais. Je vous laisse continuer si vous voulez, mais oui, la question bien, c'est pourquoi est-ce que vous avez choisi certains Français plutôt que s'adresser à tous les Français.
23: Oui, mais on en revient à ce qu'on disait, c'est quand même un problème aussi. Vous savez, l'argent, on ne l'a pas. Quand on demande des aides à l'État, c'est pas comme en Picsou, si on avait des tas de lingots d'or, on en prenait deux ou trois pour les donner. On n'a rien. Quand on nous demande de l'argent,
3: on n'a rien, mais on dépense. On n'a rien, on dépense 1700 milliards chaque année, Jean-Pierre Farandou.
23: Oui, mais
3: pourquoi est-ce qu'on ne réduirait pas cette dépense plutôt que cette recette?
23: Là, vous adressez à moi, ministre, depuis que je suis là, je crois que j'ai gagné 3,5 milliards de dépenses. J'ai fait passer une loi de lutte contre la fraude sociale, ça fait gagner 1,5 milliard. J'ai incité les partenaires sociaux à négocier un accord sur les ruptures conventionnelles, ça fait gagner 1 milliard aux Unédic. Et je me suis battu au niveau européen pour revenir sur un règlement qui va faire gagner 800 millions d'euros à l'État français. Et en plus, dans mon budget, je suis exemplaire. Cette année, j'ai accepté de participer à l'effort, et parce que l'État doit montrer l'exemple et le ministre
3: doit
23: montrer l'exemple.
3: Vous économisez 2 milliards sur 40, j'ai vu.
23: Voilà,
1: mais théoriquement, l'État n'est plus en moyen de fournir des aides. Il le fait parce que les circonstances l'exigent, mais ce que je comprends, c'est, selon votre logique, l'État n'a plus les moyens. Cette politique d'aide, on la maintient presque à bout de souffle.
23: Mais en tout cas, il faut que ce soit ciblé. C'est-à-dire les aides générales, sans aucune limite, tous azimuts et quoi qu'il se passe, c'est terminé.
0: Ouais, vous dites c'est terminé, mais pour beaucoup de Français, la situation est très difficile. Est-ce que vous ne craignez pas qu'il y ait de nouveau une forme d'éruption sociale, un nouveau mouvement des gilets jaunes? Il y a certains leaders politiques, je pense à Fabien Roussel hier à la fête de l'UMA, vous y étiez, qui appelle les gens à descendre dans la rue et de nouveau à bloquer les ronds-points. Est-ce que vous craignez un mouvement sachant que les prix des carburants aujourd'hui sont beaucoup plus élevés qu'à l'époque des gilets jaunes? Est-ce que vous craignez ce genre de mouvement?
23: Non, d'abord, je veux dire que je comprends les Français. Enfin, je veux dire, là encore, moi, je pense être resté encore un peu connecté. Il y a encore moins d'un an, j'étais en entreprise. Je voyais des cheminots travailler.
1: C'est le privilège de ne pas avoir fait carrière en politique.
23: Ben, en tout cas, c'est une caractéristique que je trouve intéressante parce qu'elle me permet d'avoir un vécu de la vraie vie, j'allais dire, hein, pas que d'être dans la vie politique pure où le sujet de la connexion ou déconnexion peut se poser. Et je veille à continuer. D'ailleurs, je vais souvent sur le terrain. J'ai mon petit point de chute dans le sud où je rencontre des gens dans une petite ville qui me rappellent aussi aux réalités du quotidien. Donc je comprends les Français. C'est dur pour les Français. C'est dur. On va pas dire le contraire.
3: Mais
23: quand les gens le disent,
3: Mais on peut plus vous aider.
23: C'est-à-dire les aider de la manière, comme on disait, la plus large, la plus ouverte, la plus sans limite, ce n'est pas possible, on n'a pas l'argent.
1: Mais est-ce qu'il n'y a pas une forme de modèle social qui ne fonctionne plus, tout simplement? C'est-à-dire on a dépensé beaucoup plus qu'on en avait les moyens, on a poussé ça très très loin, arrive le moment où la dette nous écrase, où le déficit nous écrase, donc finalement on cherche à sauver les gens un peu sur le mode du cadeau de sauvetage, mais le modèle lui-même ne fonctionne plus.
23: Oui, je pense qu'effectivement, on est au bout d'un système. On parlait de la sécurité sociale pour démarrer. Elle a plus de 80 ans. Elle a été créée en 1945. Quelques chiffres pour vous dire pourquoi ça a changé. 1945, est-ce que vous avez une idée de les cotisations sociales? À combien s'est levé les cotisations sociales pour les salariés? 4%, 20% maintenant. Les cotisations patronales, 12%, 40% maintenant. Et vous rajoutez la CSG. Donc on voit bien que... Et en plus, les cotisations, elles ne suffisent pas. Vous voyez bien que le problème, effectivement, on est au bout d'un système. Il faut des réformes, bien évidemment. Il faudra des réformes pour les retraites, il faudra des réformes pour la santé, on en a évoqué quelques-unes. Il faudra des réformes, certainement, pour notre système d'aide.
3: Justement.
23: Oui, il faut des réformes, c'est sûr.
3: Justement, les retraites, on va en parler dans un instant. Jean-Pierre Farandou, ministre du Travail, est l'invité du Grand Rendez-vous. À tout de suite.
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3: Retour sur le plateau du grand rendez-vous Europe 1, CNews, Les Échos avec le ministre du Travail et des Solidarités, Jean-Pierre Farandeau. Et c'est Stéphane Dupont qui vous pose la question suivante.
0: Oui, je crois qu'hier, à la Fête de l'Humanité, vous avez débattu avec Sophie Binet, la patronne de la CGT, que vous connaissez bien. La CGT, comme un certain nombre de partis de gauche, face à la hausse du prix des carburants et l'inflation, réclame une hausse du SMIC et un gel du prix des carburants. Est-ce que c'est une idée qui, selon vous, est recevable, avec l'idée que le travail ne paie plus en France et qu'avec un SMIC, on n'arrive pas à vivre? Qu'est-ce que vous répondez à Mme Binet?
23: D'abord, sur le principe, discuter avec les partenaires sociaux, c'est une bonne chose, qu'ils soient syndicats ou patronats, parce que dans les partenaires sociaux, il ne faut pas oublier qu'il y a aussi les réunions patronales qui sont très attentives au développement des entreprises. Moi aussi, d'ailleurs, venant de l'entreprise, je le redis très clairement, le social est en aval de la dynamique économique. Il faut, en gros, créer la richesse avant de la partager. Je suis pour le partage, mais je suis aussi très pour la création. Voilà, donc je ne l'oublie jamais, il faut mettre les choses dans le bon ordre. D'où le SMIC? Ben là, c'est la réponse au SMIC. Bon, on a en France une loi qui fait que le SMIC est indexé quand l'inflation dépasse 2%. Très bien, c'est quand même une forme de protection. Il y a peu de pays qui ont ça. Donc on a une forme de protection des salaires les plus bas, dont acte. De là à l'augmenter, vous voyez bien que les entreprises, c'est pas possible, c'est les entreprises qui paient les salaires. Donc dans leur compte d'exploitation, dans l'équilibre général, est-ce qu'elles peuvent le faire? Si jamais elles le faisaient, de toute manière, elles le répercuteraient sur le prix de leurs produits, ce qui alimenterait l'inflation. Donc c'est pas si simple. Et de la même manière, c'est pas le ministre du Travail qui fixe les salaires dans toutes les entreprises de France. C'est ce qu'on appelle la négociation annuelle obligatoire. Moi, j'en ai fait beaucoup quand j'étais chef d'entreprise. Il faut laisser aux entreprises le choix de négocier
0: avec leurs syndicats. Et le gel des prix des carburants, la deuxième mesure qu'elle réclame et que réclame notamment la France Insoumise. On en a déjà parlé sur ce plateau.
23: Oui, on en a parlé tout à l'heure, on a échangé là-dessus. Oui, il y a des aides ciblées, pour les entreprises, je le redis, pour leur permettre de continuer leur activité, et pour les salariés les plus modestes gros rouleurs, mais on ne peut pas généraliser d'une manière très extensive un système d'aide structurelle.
0: Non, mais là, ça serait les compagnies pétrolières qui paieraient. Là, pour le coup, s'il y avait un gel du prix des carburants, ça ne serait pas l'État. C'est leur argument.
23: C'est toute la discussion qu'on a, notamment avec le premier d'entre eux. Moi, je vois que le groupe Total tient parole, maintient le prix des carburants au-dessous des seuils de 2 euros. C'est leur manière à eux de participer à l'effort. Ça me semble une bonne manière d'avancer.
1: Mais ce que vous dites me semble absolument essentiel, c'est-à-dire, vous rappelez par exemple que ce sont les entreprises qui paient les salaires, qu'on ne peut pas décréter l'État une hausse des salaires artificielle comme cela. Des raisonnements économiques élémentaires, mais qui me semblent manquer peut-être une partie de la gauche et des syndicats, vous avez parlé des partenaires sociaux, qui croient qu'il suffirait que l'État décrète pour que la société s'adapte immédiatement. Est-ce qu'il n'y a pas une forme de raisonnement économique élémentaire qui manque quelquefois à gauche ?
23: À gauche et parfois ailleurs. Non, on le sait, c'est un problème un peu qu'on a de manière assez générale. C'est que les raisonnements économiques, effectivement, de base, sont pas toujours installés. Qu'est-ce que c'est qu'un amortissement ? Qu'est-ce que c'est qu'un bilan ? Qu'est-ce que c'est qu'une dette, un déficit, des taux ? Tout ça, c'est peut-être des notions économiques peu maîtrisées dans la classe politique. Et c'est embêtant parce qu'elle vous rattrape l'économie. C'est terrible, l'économie, on peut la négliger.
3: Vous voulez dire que les politiques sont nuls en économie ? C'est-à-dire que vous vous retrouvez, par exemple, avec des partenaires politiques qui comprennent rien à ce que vous dites ? Non, mais c'est intéressant pour les Français de savoir.
23: Je dis en tout cas que ce sujet de l'économie, au sens qui est une science, l'économie, c'est pas un dogme, c'est une science. N'est pas la compétence la plus installée.
3: C'est la façon jolie de le dire, Jean-Pierre Farandou.
23: Oui, mais non, parce qu'il faut être nuancé dans le propos. Et c'est vrai que le fait de prendre des chefs d'entreprise comme moi, forcément, ça ramène dans le monde politique des gens qui savent ce que c'est, puisque ça a été notre vie pendant des années. Je ne suis pas tout seul, d'ailleurs, j'ai le ministre Papin aussi, qui vient de la grande distribution, vous le savez. Nous, on essaie d'amener cette vision économique, parce qu'elle est essentielle. Et je le redis, tourner le dos à l'économie, ça tient quelques années, mais elle vous rattrape inéluctablement, et on est sanctionné par les marchés financiers. On a un certain nombre d'indicateurs qui traduisent bien comment le monde extérieur, notamment le monde qui vous finance, traduit la performance économique.
3: Il y a un autre sujet, Jean-Pierre Farandou. C'est la TVA sociale que met sur la table François Hollande après y avoir été défavorable en 2012 lorsqu'il a accédé au pouvoir. Qu'est-ce que vous pensez de cette idée ?
23: Bon, moi, je me méfie beaucoup des baguettes magiques. C'est-à-dire que, donc tout à coup, il y a des gens qui disent c'est simple, on n'a qu'à baisser les cotisations. C'est la différence entre le salaire brut et le salaire net. Voilà, génial, ça y est, on a trouvé la martingale. Bon, d'abord, moi, je dis avant de baisser les cotisations, la première chose à faire, c'est de rétablir les comptes de ces grands systèmes, parce que ces cotisations, elles financent les retraites, elles financent la santé, on en a déjà beaucoup parlé, faisons en sorte déjà que ça soit rétabli, parce que c'est une drôle d'idée de baisser les recettes d'un système qui est déjà en déficit, vous voyez, il y a un petit problème là, économique.
3: Ah donc vous êtes pour plus d'impôts, vous ? Alors que les Français sont déjà ponctionnés au maximum.
23: Non, moi j'ai demandé, c'est pour...
3: Vous avez dit, c'est une idée bizarre de baisser les recettes.
23: Vous avez la sécurité sociale qui est en déficit, vous lui baissez les recettes, vous croyez que ça va arranger son déficit ? Et vous-même, vous m'avez dit, c'est quand même pas normal de baisser le reste à charge pour les dentistes. Vous êtes en contradiction, là.
3: Non, je suis pas en contradiction, c'est juste que, au lieu de regarder dans la dépense et de mieux l'aiguiller, je me demande si on peut pas mieux aiguiller la dépense plutôt que de prendre encore aux Français. Mais c'est une différence de point de vue, Jean-Pierre Farandou.
23: Quand on le fait sur les dentistes, vous m'avez dit, c'est pas normal. Vous avez démarré comme ça, vous voyez. Non, là, vous reflétez une petite contradiction qui n'aide pas les Français.
3: Vous savez bien que non, Jean-Pierre Farandou.
23: Non, mais bon, voilà. Pour vous dire que c'est pas si simple. En revenant à la TVA sociale. Donc voilà des gens qui, avant même de rétablir les comptes, de la santé et des retraites, qui sont les deux éléments principaux de la protection sociale.
0: Ça, c'est un truc somme nulle, c'est qu'on augmenterait la TVA pour baisser les cotisations sociales, donc c'est ça l'idée.
23: De combien on peut l'augmenter, la TVA ? 2 points, et encore.
3: François Hollande dit 24%.
23: Oui, de 20 à 24, c'est audacieux, parce que là, pour le coup, les économistes disent « Ouais, il y a peut-être une petite marge de manœuvre en France, allez, 2 points par rapport aux autres pays européens. »
3: Sauf les produits de première nécessité, et l'énergie.
23: On affine. 2 points de TVA, ça vous fait 2 points de cotisation en moins, à peu près. Bon, des salariés gagnent 2 points. 2 points, est-ce que ça répond au problème ? Moi, je ne sais pas, les gens qui se prennent, c'est quelque chose. Mais est-ce que c'est à la hauteur des attentes ? Je ne le crois pas.
0: Oui, mais l'idée, c'est quand même de faire payer les
23: importations.
0: C'est de faire payer les importations, c'est de faire payer aussi, que toute la protection sociale ne repose pas seulement sur le travail, sur les entreprises, sur les salariés.
23: Ça, on peut en parler.
0: C'est aussi ça l'idée de la TVA sociale. Il y a des arguments en faveur.
23: Oui, mais il y a la modalité, il y a la discussion. Oui. Je termine sur la TVA. Comme dirait l'autre, ça augmente les prix quand même. Donc vous reprenez un peu d'une main. Par l'inflation, par les prix que vous avez donnés, par la réduction des cotisations. Voilà, donc on peut en débattre. Alors maintenant, sur le principe, est-ce qu'on ne demande pas trop au travail ? Oui, ayons le débat. Le financement de la sécurité sociale en 1945, tout était sur le travail, parce qu'on pouvait. On pouvait très bien. Je vous l'ai expliqué. Vous avez vu comment les cotisations sont déformées, on rajoute la CSG en 1991. Et ça ne suffit toujours pas, puisqu'on est en déficit. Est-ce qu'il est normal de demander au travail, les entreprises ou les salariés, de tout prendre sur leurs épaules ? En tout cas, le constat montre que c'est difficile.
1: Mais dans la mesure où on fait ce constat, est-ce qu'on ne devrait pas, à moyen terme, surtout la présidentielle s'en vient dans quelques mois, exiger des réformes mais beaucoup plus considérables que le rafistolage d'un modèle qui par lui-même ne fonctionne plus? C'est-à-dire le fait que le commun est mortel, lorsqu'il travaille, l'essentiel de ce qu'il gagne sera récupéré par l'État ou par je ne sais quel organisme ou instance. Est-ce qu'il n'y a pas un modèle à réformer fondamentalement, bien au-delà du rafistolage légitime qu'on peut faire?
23: C'est la discussion qu'on a commencé à avoir. J'ai utilisé le mot réforme, les réformes importantes. Moi, je pense que, par exemple, le travail, qu'est-ce qu'il doit payer? C'est ce qui est lié au travail. Donc, c'est quoi? C'est les retraites. Ça, les retraites, c'est la contrepartie du travail. C'est aussi le chômage. Le chômage, c'est un risque lié au travail. Et vous avez les accidents du travail, les maladies professionnelles. Très bien. Ça, qu'il y ait un système assurantiel avec des cotisations, c'est logique. Après, les autres prestations, elles sont pour tout le monde, au fond. La santé, elle est pour tout le monde. Tout ce qui est perte d'autonomie en fin de parcours, c'est pour tout le monde. Les familles, c'est pour tout le monde. Donc, que ces objets-là, on réfléchisse à un financement de nature différente, qui s'adosserait davantage à la fiscalité, parce qu'il faut bien trouver aussi des ressources, je pense que c'est une réflexion qui mériterait d'être posée.
0: Vous parliez tout à l'heure, vous avez mentionné les retraités, parce que c'est aussi ça qui est en filigrane dans le débat sur la TVA sociale, faire peut-être contribuer plus les gens qui ne travaillent pas ou qui sont aujourd'hui inactifs par rapport à ceux qui travaillent. Le gouvernement, votre collègue David Amiel, vendredi, a dit, pour boucler le budget là, cette année, le budget 2027, il va falloir que les retraités contribuent à hauteur de 6 milliards. Il a mis sur la table trois mesures, la désindexation ou la suppression de l'abattement de 10% pour frais professionnels dont bénéficient les retraités.
1: Ou les deux.
0: Ou un mix des deux. Quelle est la solution qui a votre faveur? Est-ce que c'est déjà une bonne idée de faire contribuer les retraités? Et si oui, comment il faut les faire contribuer?
23: C'est pas une bonne idée, mais ça peut être une nécessité. C'est-à-dire qu'à partir du moment où vous êtes dans une logique d'économie. Oui. Je pense qu'il faut effectivement, il n'est pas anormal, il n'est pas illogique de faire appel à l'effort des retraités. Alors il faut déterminer quels retraités et quelle nature d'effort au nom de la solidarité.
3: Quel retraité selon vous, Jean-Pierre Farandou?
0: À partir de quel seuil?
23: Je ne m'avancerai pas sur les seuils.
3: Non, parce qu'il y a un seuil qui circulait ces dernières semaines de 2000 euros.
23: Moi, je ne m'avance pas sur les seuils parce que vous allez voir qu'il y a un process qui est en place. Donc voilà, il faut laisser faire le process et on verra bien qu'est-ce qu'il en ressort.
3: Vous voulez dire le process qui va apparaître dans le budget?
23: Il y a un process, je ne sais pas si vous l'avez vu, le Premier ministre a mis en place une concertation avec les groupes politiques de l'Assemblée et du Sénat qui souhaiteront discuter avec nous pour justement évaluer les plus et les moins des différents dispositifs. Et donc laissons le temps de cette concertation se faire. Et je pense que le Premier ministre arbitrera.
3: Donc désindexation, abattement pour prêts professionnels ou les deux?
23: Alors moi, désindexation, d'abord, j'aime pas. Soit très clair, parce que parfois ces termes-là, les Français s'y perdent. Aucune retraite ne sera réduite l'année prochaine. On parle en fait de réévaluation et de combien on réévalue. Parce que les gens craignent qu'ils perdent leur retraite. Non.
3: Ce dont on parle, on les revalorise pas.
23: Voilà, mais c'est quand même important.
3: En fonction de l'inflation.
23: Parfois, il y a un peu de
3: conflit. Il y a quand même 2% d'inflation.
0: Donc, voilà. Ça fait quand même une perte de pouvoir d'achat.
3: Une perte de 2%.
23: Mais vous n'avez pas sur les salaires aussi, on vient de l'avoir. Et moi, d'ailleurs, là-dessus, j'ai une.
3: Ne noyez pas le poisson, Jean-Pierre Farandou, on parle des retraites.
23: Mais justement, pourquoi je fais le lien les deux? Parce que moi, j'ai une idée. Et je vais la mettre au débat, parce que je ferai partie de ces réunions avec les groupes. Donc, je pense qu'il faut sortir du cadre. On est enfermé dans un cadre. Vous savez, parfois, là aussi, c'est l'expérience de l'entreprise. Sortir du cadre, avoir des idées neuves. Moi, je voudrais, en fait, ce que je mets au débat, je serais peut-être pas suivi, mais on a le droit de débattre, c'est de traiter, justement, l'évaluation des retraites, la revalorisation des retraites, comme les salaires, par une négociation annuelle de revalorisation. Voilà, avec les partenaires sociaux, tous les ans.
0: C'est ce qui se passe déjà dans les retraites complémentaires.
23: On pourrait s'en inspirer, mais la responsabilité resterait à l'État. Voilà, il est normal que l'État prenne ses responsabilités sur des équilibres aussi importants. Mais l'idée de dire chaque année on discute, on vous écoute, vous avez les paramètres, vous avez l'équilibre, vous avez les trajectoires, vous avez la démographie, vous avez tout un tas d'éléments. Vous avez le pouvoir d'achat, vous avez tout ça, vous avez l'inflation. Qu'est-ce qui paraîtrait normal de faire? L'État prendra ses responsabilités.
3: On continue la discussion avec Jean-Pierre Farandou dans un instant sur Europe 1.
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3: Retour sur le plateau du grand rendez-vous Europe 1, CNews, Les Échos, avec le ministre du Travail et des Solidarités, Jean-Pierre Farandou. On parlait des retraites à l'instant. Il y a un grand débat sur l'âge de départ à la retraite. La réforme a été suspendue, comme vous le savez, parce qu'il y a eu des arbitrages à faire, notamment avec certains partis de gauche et les socialistes. Aujourd'hui, il y a ce débat-là de est-ce que les Français doivent travailler plus longtemps comme dans certains pays européens qui vont jusqu'à 67 ans, 68 ans même, et d'autres qui disent non, au contraire, il faut dégraisser le mammouth au niveau de la dépense publique plutôt que de faire travailler les gens plus longtemps. C'est par exemple l'argument de Marine Le Pen, elle l'a redit au MEDEF d'ailleurs devant les autres candidats à la présidentielle, elle qui voudrait une retraite plutôt à 62 ans. Bruno Retailleau, lui, propose de travailler chaque jour une demi-heure de plus. Est-ce que c'est une bonne piste selon vous ?
23: Travailler davantage tous les jours ?
3: Travailler davantage une demi-heure par jour pour gagner en croissance, pour gagner en compétitivité.
0: Ça fait 38 heures
3: du jour au lieu de 35.
1: Ça travailler plus pour gagner
23: et
1: plus.
23: Et paye combien ?
3: Ah bah.
23: Je sais pas, mais je sais pas, je demande.
3: Le travail doit payer, c'est son argument aussi.
23: Monsieur Retailleau, il la paye cette heure, il la paye pas, il fait quoi ?
3: Vous pensez que c'est gratuit ?
23: Ah, je sais pas, non, mais
1: s'il dit qu'on gagne plus, théoriquement, c'est
3: qu'il est payé plus.
23: D'accord, ok. Non, mais je dis ça parce que moi, je suis pas Monsieur Retailleau, donc je voudrais comprendre là aussi la proposition complète.
3: J'espère que vous suivez les propositions de Monsieur Retailleau.
23: Je les suis toutes, bien évidemment, mais parfois elles sont rapides et j'ai besoin de les préciser.
1: Comme ça remonte en 2007. C'est presque un vieux slogan de droite, travailler plus pour gagner plus.
23: Les heures sup, ça a été les heures sup.
1: Vous travaillerez davantage.
3: C'était le slogan de Nicolas Sarkozy.
23: Alors la question de travailler plus est fondamentale. On ne travaille pas suffisamment dans ce pays. Ça, c'est
3: là-dessus, vous êtes d'accord ?
23: Ah oui, sur là-dessus, je suis complètement d'accord.
3: Donc on n'aurait jamais dû suspendre la réforme des retraites, selon vous ?
23: Ça, par contre, je suis d'accord qu'il fallait le faire. Oui,
3: vous allez nous expliquer, parce que c'est paradoxal.
0: C'est un peu contradictoire, là, quand même.
23: On y va par étapes ou pas ? Bon, alors le travail, après la suspension de la réforme.
3: Je commencerai d'abord. Pourquoi est-ce que c'était intéressant de la suspension ?
23: Ok, très bien. La suspension, il y a une raison de fond, c'est que, quand même, vous avez quand même énormément de Français qui on parlait d'adhésion des Français, qui adhéraient pas à cette idée-là, et on ne s'est pas posé la question pourquoi. Pourquoi c'était si compliqué que ça pour les Français, à l'idée de travailler 2 ans de plus ? Et moi, je trouve que ce sujet-là, il fallait le travailler, et je l'ai travaillé. J'ai lancé une conférence sociale qui s'appelle Travail, Emploi, Retraite, où on s'est dit, avant de parler des retraites, on va parler des retraites. Parlons de ces 40 ans, ces 42 ans dans l'entreprise. Et là-dessus, il y a des choses à faire. Conditions de travail, rémunération, relations au management, la place des femmes, la place des jeunes, la place des seniors. Il y a énormément de choses choses à faire qui vont permettre de travailler davantage. Je pense aux femmes, je pense aux jeunes, je pense aux seniors. Et plus on travaille, plus effectivement, par les cotisations, on arrange le système. Donc déjà, n'oublions pas cette partie-là, la partie amont, elle est fondamentale. Plus on aura des Français au travail, plus on allégera quand même le sujet financier, l'enjeu financier. Et ça, on est passé un peu vite. Deuxièmement, oui, il y a un enjeu politique. Alors après, on peut le critiquer, bien évidemment. Et c'est le Premier ministre, en fait, je pense qu'il ne sera pas gêné que je lui attribue, à penser que la stabilité valait cet effort.
3: La stabilité, mais ça veut dire l'équilibre politique, parce que justement, ça valait censure.
1: Stabilité bien relative.
3: Ça valait censure.
0: C'était simplement pour faire voter le budget.
23: C'est ça, mais c'est pourtant faire voter censuré. Le budget. Ouais. Vous savez que l'absence de budget, c'est 15 milliards d'euros de dépenses supplémentaires pour le pays. C'est quand même tous les marchés. Et on était l'année dernière, imaginez d'ailleurs, maintenant, on parlera peut-être du budget pour l'année prochaine. C'est un choix politique qui peut être critiqué.
0: La réforme est suspendue aujourd'hui. Imaginez que pour un candidat à la présidentielle, pour le prochain président de la République, le prochain chef du gouvernement, redire aux Français, oh, on a suspendu, puis maintenant on remet le truc en route, ça va être très difficile. Les gens ont dans l'idée qu'on va s'arrêter à 62 ans et 9 mois.
23: Ouais.
0: Comment est-ce qu'on va. Est-ce que c'est possible aujourd'hui de réenclencher une hausse de la durée de l'âge légal?
23: En tout cas, il faut être factuel. C'est-à-dire que s'il ne se passe rien, s'il n'y a pas de nouvelle réforme, la réforme redémarre au 1er janvier 2028. Voilà, c'est carré, c'est dit, c'est écrit, donc c'est ce qui se passera. Après, est-ce qu'il se passe quelque chose? Ça ne dépend pas de Jean-Pierre Farandou. Est-ce qu'il y a une réforme nouvelle et laquelle? Il me semble avoir entendu, là, pour le coup, que la plupart des candidats arrivent avec des propositions autour d'une réforme des retraites. Voilà, donc on verra bien.
0: Un mauvais signal qui a été envoyé, cette suspension? C'est ça que je voulais dire.
23: C'est un signal qui veut dire sur un sujet aussi sensible, où les Français, 2 ans après, étaient encore en résistance totale, c'est pas complètement stupide de se dire est-ce qu'il faut pas la retravailler et rajouter des éléments. Et vous savez, c'est le fameux conclave, ça a failli marcher quand même le conclave, moi je jette pas la pierre, François Bayrou a eu cette idée, bonne idée, de dire est-ce qu'on pourrait pas demander aux partenaires sociaux de travailler sur la pénibilité, l'usure au travail.
3: Parce qu'il restait du conclave, parce qu'ils ont claqué la porte les uns après les autres, il restait beaucoup de monde.
23: Il en restait deux et non des moindres, quand vous avez le MEDEF et la CFDT, la principale organisation patronale d'un côté, le principal syndicat salarié de l'autre, ça a du sens, ça entraîne toute la dynamique. Et on voit bien qu'au fond, là aussi, c'est du bon sens. La contrepartie à demander aux gens de travailler davantage, c'est de prendre en compte quand même certains métiers qui, par nature, présentent une usure physique importante. Enfin, c'est du bon sens, ça aussi. Après, il faut trouver les curseurs, il faut trouver les mécanismes. Ils ont été à ça d'aboutir. Franchement, s'ils avaient abouti, ça aurait été une autre histoire.
1: Voilà. Oui, mais dans l'histoire, on passe très souvent à ça d'aboutir et finalement, ça compte pas.
23: Ouais, mais il y a un retour d'expérience à faire. Ça aussi,
0: c'est plutôt le MEDEF, en l'occurrence, qui n'a pas voulu
3: toper. Parfois, ça mène à des guerres.
0: C'est plutôt le MEDEF qui n'a pas voulu toper.
23: Je ne sais pas, je ne pense pas. Généralement, quand il y a des sujets comme ça.
3: Alors attendez, parce qu'il y avait l'autre partie qui était intéressante aussi, c'était pourquoi est-ce que les Français doivent travailler plus? Et est-ce que, par exemple, du coup, cette idée de travailler une demi-heure de plus par jour, comme le propose Bruno Retailleau, évidemment avec des heures payées, est-ce que c'est une bonne solution? Jean-Pierre Farandou.
23: Moi, je vous le dirais quand j'aurai entendu les partenaires sociaux, patronaux et syndicaux sur le sujet. Parce que sur des sujets de travail, la primauté de ma méthode, et je m'en porte bien, c'est de faire travailler les partenaires sociaux. Qu'est-ce que vous en pensez? Comment vous voyez les choses? La vraie vie, elle sera là. La vraie vie, elle sera dans les entreprises.
1: Mais vous avez dit il y a 2-3 minutes, les Français ne travaillent pas assez.
23: Ouais. Globalement.
1: Donc ils doivent travailler plus.
23: Avec une quantité de travail supérieure, je pensais particulièrement aux jeunes, aux seniors, aux femmes qui sont beaucoup à temps partiel.
1: Ok, donc. À la lumière de cela, la demi-heure de plus demandée par le candidat LR, par Bruno Retailleau, c'est rationnel. On peut être dans les modalités, on verra, mais ça se défend l'idée qu'une demi-heure de plus par jour, X heures de plus par semaine, ça se défend.
23: C'est une réforme importante, quand même. On parle pas, c'est pas léger, le temps de travail. Et franchement, une réforme importante dans ce pays, confère ce qu'on vient de dire sur les retraites, il faut qu'elle soit acceptable et acceptée. Sinon, on est en France. Et moi, je recommanderais.
1: Sinon, on est en France.
23: Mais on sait comment ça réagit.
1: En Belgique, pour la République tchèque, oui.
23: Ah, il y a des réactions, on le sait bien quand même.
1: C'est
23: un pays réactif. La France est un pays réactif.
1: C'est-à-dire?
23: Ça réagit socialement. Il y a des réactions.
3: Et donc
23: sociales.
3: Vous avez peur de la réaction? On se plie?
23: Non, parce que la réaction sociale, elle veut dire j'en ai pas peur, mais elle signifie que les Français n'adhèrent pas.
1: Les Français,
3: une bonne
23: réforme sociale, quand vous avez des millions de personnes, ça commence à être des Français. Quand vous avez donc une réforme sociale touchant le quotidien des Français, et là on est au cœur de ça, elle doit d'abord passer par la démocratie sociale.
3: Oui, la démocratie sociale, c'est la rue, Jean-Pierre Farandou. Et la rue, elle sait pas. Attendez, démocratie sociale, vous dites, il y a des textes qui sont adoptés au Parlement. Ça plaît pas aux Français. Les Français sont dans la rue, puis finalement, on retire le texte. C'est ça l'idée? C'est ce que vous êtes en train de dire?
23: Moi, ça n'aurait pas été le premier. Hein. Il me semble que Chirac a fait des choses là-dessus.
3: Mais est-ce qu'on doit continuer comme ça? Ou est-ce qu'on doit.
1: Il a fait des choses,
23: la démocratie, c'est là où je voulais vous reprendre. C'est la contradiction de la démocratie, quand même. Ne faites pas dire ce que j'ai pas dit. La démocratie, c'est la capacité de convergence.
0: Vous dites que globalement, on ne travaille pas assez en France. Donc, la logique, c'est que les seniors travaillent plus longtemps.
23: Les jeunes y emploient avec des plans pour accélérer le travail des seniors. Idem sur les jeunes qui démarrent trop tard dans la vie active.
0: Donc il faudra repousser l'âge de la retraite.
23: Ah mais moi là-dessus, si c'est ça votre question, vous ne l'avez pas posée.
3: Ah bah oui, on vous la pose depuis un quart d'heure.
23: Ah,
1: je vous la pose. Ça vous avait échappé.
0: Non, je vous pose la question si vous ne l'aviez pas entendu. Est-ce qu'il faudra repousser l'âge de départ?
23: Je pense que oui.
3: À quel âge?
23: Je vous le dirai pas, mais je pense que oui.
3: Il y a beaucoup de choses que vous dites pas aujourd'hui.
23: Mais parce que je veux laisser les partenaires sociaux travailler. Franchement, c'est important. C'est important.
3: Mais nous, on a besoin aussi de votre avis, qui avait été chef d'entreprise.
23: Vous avez l'avis de principe, c'est déjà pas mal.
0: Les 62 ans que propose Marine Le Pen ou que propose Jean-Luc Mélenchon, c'est irréaliste.
23: Au fond de moi, je pense que c'est irréaliste. D'un point de vue financier, c'est pas possible. On peut pas se permettre. Et vous connaissez, là encore, je vous ai parlé de 1945. D'ailleurs, à quel âge était le départ en retraite de 1945? 65 ans. On aurait touché à rien, on se porterait mieux, au passage. Est-ce que vous connaissez la durée de vie à 1945, quand on avait 65 ans? 10 ans. Maintenant, c'est plus de 20 ans. Voyez,
1: ça nous ramène à notre conversation de
23: l'année 62.
1: C'est un modèle social décalé sur la réalité d'aujourd'hui.
23: On va rester 30 ans à la retraite. Ça marche pas, quoi. C'est juste du bon sens, puisque la retraite, c'est une forme de rente, organisée par l'État, qui vous permet de vivre sans travailler.
0: Tant mieux.
23: Avoir la perspective qu'on va encore plus allonger ce temps, alors pour le coup,
1: très concrètement, les gens travaillent pas suffisamment, donc ils doivent travailler davantage. Par ailleurs, la mystique de le Conseil national de la résistance a dit, 1945, a dit peut-être qu'on est plus contemporain de cette époque. Peut-être que tout simplement, aujourd'hui, on constate que les gens vivent beaucoup plus longtemps, ne travaillent pas suffisamment, les finances de l'État font faillite. Globalement, c'est le portrait.
23: Les finances de l'État ne font pas faillite, elles sont en difficulté.
1: Difficulté comme ça, on appelle ça être au seuil de la mort, aux soins palliatifs.
23: Ah non, mais la faillite, c'est un terme précis quand même en droit des entreprises.
1: Mais on peut redresser. En grande difficulté.
23: Comme une entreprise.
1: En très grande difficulté.
23: On peut redresser l'État. On peut redresser l'État, j'en suis convaincu.
0: Vous dites que c'est du bon sens, mais.
23: Me semble-t-il, on peut le contester.
0: Quand Mme Borne a proposé cette retraite de passer de 62 à 64 ans, il y avait 80% des actifs en France, selon les sondages, qui étaient contre cette réforme.
23: Ben oui, d'où la suspension. Parce qu'on n'a pas assez expliqué le travail. Je vous ai donné la réponse. Vous n'avez pas écouté.
0: Je pense qu'on en a quand même beaucoup parlé.
23: On a parlé des retraites, mais pas des 40 ans avant. C'est fondamental. On ne s'est pas posé la question, justement, pourquoi 80 quelques pourcents des Français, c'était si horrible que ça de faire 2 ans de plus. Et peut-être parce qu'ils ne se plaisaient pas dans leur travail. Pourquoi ils ne se plaisaient pas dans leur travail? Peut-être. Ça avait le coup d'en discuter. Cette discussion n'a pas eu lieu. Et moi, je suis très fier d'avoir permis aux partenaires sociaux, je redis patronat et syndicat, pendant 10 mois, d'avoir pu aborder ce sujet. Et vous savez, je fais référence à la conférence Travail Emploi Retraite, dont le rapport final va être présenté très, très prochainement. Il y aura des choses très intéressantes dans ce rapport.
3: On en revient à ce qu'on disait tout à l'heure. David Amiel a annoncé 6 milliards d'économies, et notamment sur les retraités. Il ne s'en cache pas. Vous avez aujourd'hui donc un débat qu'on vient d'avoir sur la retraite. Il faut travailler, selon vous, plus longtemps, on ne saura pas jusqu'à quel âge. Et puis, une fois qu'on est à la retraite, on vous dit, vous allez rendre un petit peu d'argent parce que vous en avez trop. Comprenez, il y a quand même quelque chose aujourd'hui dans la tête de nos seniors qui se disent, l'employabilité des seniors, c'est compliqué, et on pourra peut-être en parler. La retraite, finalement, me demande de travailler plus longtemps, si je peux travailler, si je ne suis pas au chômage, si on ne me fout pas dehors à l'âge de 55 ans. Une fois que je suis à la retraite, je paye, et puis on me dit, finalement, ça va peut-être avoir une désindexation sur ma retraite. Ça fait quand même beaucoup de choses. Vous comprenez qu'aujourd'hui, j'entends la nécessité de participer à la collectivité, mais quand on est aujourd'hui retraité, je me mets à la place de ceux qui nous regardent et qui nous écoutent. C'est un peu terrifiant.
23: On a tous de la famille retraitée et on le saura un jour. C'est une opération un peu vérité qui est en train de se faire, c'est ce qu'on évoque. Je veux dire, il faut expliquer aux Français les enjeux. On peut très bien leur mentir, leur dire tout va bien, Madame la Marquise, et repousser la boule. Je pense qu'il faut avoir le courage maintenant de mettre ces sujets sur la table.
3: Je pense
23: qu'il y a beaucoup de Français qui sont capables de faire solidarité. Il faut que tout le monde participe à l'effort, c'est très important. On rappelle aussi que la finalité du budget, c'est de faire plus. Plus pour l'armée, plus pour la sécurité, plus pour la justice.
3: Et dans un instant, on parle plus du budget qui arrive le 30 septembre. À tout de suite.
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0: Grand rendez-vous Europe 1 CNews, les échos avec le ministre du Travail et des Solidarités, Jean-Pierre Farandou. On devrait connaître la copie du budget le 30 septembre prochain. Plusieurs partis ont déjà prévenu. Jean-Luc Mélenchon veut censurer le budget. Le PS ne sait pas encore, mais penche plutôt pour la censure. Le RN se réserve cette possibilité. Il semble difficile, voire impossible, de faire voter un budget. La petite musique qui monte, en revanche, c'est cette dissolution avant même le budget. Vous y croyez, vous ?
1: J'ai des opinions sur ce que je maîtrise. La dissolution, c'est le président de la République qui le décide. Donc voilà, je ne sais pas du tout ce qu'il a l'intention de faire.
0: Souhaitable ou pas
1: Non, ce qui est souhaitable, c'est la stabilité. Ce qui est souhaitable, c'est que d'abord, c'est qu'on arrive à donner un budget à ce pays. Parce que j'entends certaines personnes très légèrement expliquer qu'une loi spéciale, c'est facile. Non, parce que la particularité, dans ce cas-là, on est parti de 10 mois. Comme il y a les élections au milieu, voilà. Ça veut dire, par exemple, tout ce qui est prévu, tiens, pour les armées, 6,4 milliards de plus, pour la police, pour la gendarmerie,
0: on le fait pas.
1: Pour l'agriculture, tiens, le milliard sur l'agriculture, on le fait pas. Il y a une crise de type Hormuz, il faut envoyer les militaires à l'autre bout du monde, on peut pas. Tout le fonctionnement de l'État que je connais bien, où en fait l'État abonde des écosystèmes de formation, d'emploi, on peut pas. Non mais c'est terrible. Et pendant ce temps-là, vous avez tout qui dérape. Donc là, je vous dis pas les marchés financiers. Quand ils regardent ça, les marchés financiers, c'est terrible. Enfin, je pense que les gens, là, pour le coup, on parlait de légèreté, c'est presque de l'inconscience, là. Là, on est à deux doigts de l'inconscience. Si on a en soi l'intérêt général du pays, on doit refuser une loi spéciale. Voilà, il faut qu'il se passe quelque chose, il faut qu'il y ait un budget.
2: Et comment on fait voter le budget ?
1: Ah, c'est pas ça.
2: Après ce que vient de dire Pierre, c'est-à-dire que les oppositions veulent censurer, on voit pas comment ça c'est possible.
0: On va faire des alliances, comme avec.
1: C'est pas simple. Mais vous savez, moi, j'ai toujours foi à la discussion. Donc il faut.
3: Avec tout le monde ?
1: Vous discutez.
3: Même les extrêmes.
2: À huit mois d'une élection présidentielle, vous pensez que les partis d'opposition vont vous faire cette fleur ?
1: Il y a le vote, il ne faut jamais l'exclure et débattre par les amendements. On a réussi l'année dernière quand même sur le PLFSS, on a réussi.
0: Parce qu'il va y avoir des consultations avec les partenaires sociaux.
2: En lâchant la réforme des retraites, on en parlait.
1: Vous ne seriez pas bon en sport. Hein. Vous partez perdant avant d'engager le match. Moi, je ne pars jamais perdant avant d'engager le match. J'ai toujours espoir qu'on y arrive. Donc, je m'engage avec ce mental de discussion et de capacité de trouver des compromis.
2: Est-ce que les ordonnances, ça peut être une solution ? C'est la troisième option qui n'a jamais été utilisée, voilà. Mais qui est possible.
1: Voilà, ben oui, vous avez tout dit. Donc, ça n'a jamais été utilisé, c'est possible. On verra bien le moment venu. De toute manière, c'est pas tout de suite. Hein. Si on devait être aux ordonnances, on se retrouverait en janvier l'année prochaine, on n'en est pas là. La priorité, c'est la discussion, c'est la recherche de compromis, la recherche d'équilibre.
0: Vous avez été hier à la fête de l'humanité, vous avez dialogué avec plusieurs personnes, dont Sophie Binet de la CFDT. Qu'est-ce que vous en retenez ?
1: La CGT.
0: La CGT, pardon. Excusez-moi, oui, en effet. Vous avez raison de me reprendre.
1: Qu'est-ce que j'en retiens ? En général, comme ça ?
0: Oui.
1: J'en retiens évidemment que on a des propositions avec Madame Binet, mais ça c'est pas anormal. Voilà, donc elle a une vision de la société qui est la sienne.
0: C'est important d'avoir un débat avec les partenaires sociaux et
3: une vision de la société qui est la sienne, c'est-à-dire.
1: On connaît ses opinions, Madame Binet. Donc par rapport aux entreprises, elle est tout à fait favorable à l'augmentation du SMIC, à des NAO imposés par l'État.
3: Avez-vous une vision communisante un peu, gauche radicale?
1: Bon, j'ai pas là pour commenter les orientations de Madame Binet. Enfin, je pense que tout le monde les connaît, la CGT, on voit où est-ce qu'elle est située. Bon, je trouve la capacité à échanger sur ces sujets et exprimer des points de vue différents est déjà importante. Voilà, déjà on s'écoute, on se respecte. C'est tellement important. Le pays est tellement face à des difficultés que le pire, c'est qu'en plus, on se parle pas. Parce que ça va finir en guerre civile à force de pas se parler. Déjà, on se parle.
0: Vous craignez ça ?
1: Faire attention.
0: Le retour des gilets jaunes ?
1: Il faut faire attention. Je veux dire, en tout cas, encourager le non-dialogue, voire les oppositions, voire les affrontements, il faut pas rajouter ça par-dessus des difficultés. Déjà, se comprendre. Il y a des petits points d'intersection de temps en temps. C'est pas impossible. Il y a le court terme, il y a le long terme. Par exemple, je vais vous donner un point de convergence. Moi, j'ai appris que dans certaines villes, les maires s'attaquaient aux bourses du travail. Les bourses du travail, c'est utile. C'est le lycée des lieux où les syndicats se réunissent pour faire leur travail de syndicaliste. Moi, je respecte le syndicalisme. Je ne suis pas d'accord. Et donc, je vais lancer une mission pour faire le point sur ces bourses du travail parce que je trouve qu'il faut des lieux de dialogue. Il faut que pour que le dialogue existe, il faut des lieux de dialogue.
2: Vous ne les citez pas, c'est des mairies RN.
1: C'est souvent des mairies RN, effectivement. Et ce qui prouve d'ailleurs que le RN n'a pas les mêmes conceptions que moi en matière de dialogue social et de démocratie sociale.
2: Dans le débat actuel là, sur la campagne présidentielle, il y a une mesure qui a été mise sur la table par Édouard Philippe, mais qui est aussi, je crois, une des mesures que préconise Gabriel Attal, c'est de réduire la durée d'indemnisation du chômage, de la ramener à un an, donc la raccourcir beaucoup. Pour vous, c'est une bonne idée ?
1: Mais moi, je vais vous répondre avec mon vécu, c'est pareil. Moi, je viens de faire une réforme sur le chômage, parce que tout le monde en parle, là encore. Mais une réforme, elle ne vaut que celle acceptable et acceptée. Et des réformes qui sont restées en l'air ou qui ont fait beaucoup de bruit sans qu'elles aboutissent, il y en a plein les armoires. Bon, moi, j'en ai fait une. Et j'ai fait gagner 1 milliard d'euros à l'UNEDIC, par an. Ça commence à être considérable, quand même. C'est pas des petits sous. Okay. Bon. Et comment j'ai fait ? ma méthode Farandou. J'ai demandé, je leur ai écrit,

0: et aux partenaires sociaux en disant c'est en déséquilibre, il faut trouver l'argent. Ils l'ont fait, ils se sont mis autour de la table, ils l'ont trouvé. Voilà. Donc je pense que c'est ce sujet-là, là encore, attention aux déclarations, il y a des réalités sociales qui sont derrière.
1: C'est une déclaration, mais une proposition. Réduire la durée du chômage pour favoriser le retour à l'emploi, bonne ou mauvaise idée ?
0: Au moment où le chômage a plutôt tendance à augmenter, on est sur un sujet sensible. Je préférerais, moi, me concentrer sur comment réduire le chômage, vous voyez. Ça, c'est important. Ce qui renvoie à l'économique, d'ailleurs, parce que le facteur 1 du chômage, c'est le développement économique, ou l'absence de développement économique.
2: Est-ce que c'est pas réduire les aides ? Justement, c'est la question de Stéphane. Est-ce que, aujourd'hui, au lieu de 18 mois, on fait un an ? Est-ce que, par exemple, je recevais l'autre jour un chef d'entreprise qui me disait, moi, je trouve que pour les moins de 30 ans, le chômage, c'est 3 mois. Voilà, parce que sinon, on reste, on végète, on va pas chercher du boulot, on reste devant Netflix. Qu'est-ce que vous en pensez, par exemple ?
0: Moi, je pense que c'est une partie du débat, mais moi, le débat qui m'intéresse, c'est l'insertion, c'est la formation, c'est comment on donne des compétences aux gens. Parce que le marché du travail, ça serait trop simple si vous aviez une offre d'emploi, une demande d'emploi, ça match. Non, ça, oui, mais c'est pas, on fait pas tout ça. Mmh. Il faut amener, il faut accompagner les gens, il faut leur donner des formations, il faut leur donner des compétences.
2: Ça coûte de l'argent aussi.
0: Ça coûte de l'argent. C'est ce qu'on fait avec France Travail. On a une superbe agence. Ouais, certains aussi veulent s'attaquer aux agences. Je sais pas lesquelles d'ailleurs.
2: Oui, mais peut-être pas France Travail.
0: Ah, ben France Travail, je recommande
2: vous pas. Vous reconnaîtrez que dans les 770 agences, il y en a peut-être certaines.
0: Moi, je vous parle de celles que je connais. France Travail, c'est une agence qui marche très bien. Effectivement, c'est le métier qu'elle fait. Donc voilà, dans le chômage, c'est une réalité complexe. Là encore, je me méfie du caractère parfois un peu simplifié des propositions. Moi, je suis un garçon posé, réfléchi, qui regarde les sujets dans tous les bouts, et c'est systémique tout ça en plus. Vous prenez un élément, vous parlez pas du reste. Moi, ce qui m'intéresse, c'est l'ensemble et la vision d'ensemble.
2: Quand vous voyez la course à la présidentielle, est-ce qu'il y a un candidat qui vous intéresse, que vous écoutez davantage qu'un autre ?
0: Je veux dire ceux qui m'intéressent pas. Ça, c'est clair.
2: Allez-y.
0: Madame Le Pen, Monsieur Mélenchon.
2: Pourquoi ?
0: Je ne souhaite pas qu'il soit président de la République pour des questions de valeurs et d'impact économique. Pour les deux, c'est très mauvais. Je ne partage pas leurs valeurs. Moi, je suis républicain européen. Ils sont là, le caractère républicain est
1: parfois... Ils sont pas républicains ?
0: L'antisémitisme des uns, des propos focalisant sur l'immigration de l'autre.
1: Vous mettez l'immigration ainsi, ça dérépublicanise un homme ou une femme ?
0: Ça dépend.
2: Vous mettez l'antisémitisme et des propos, des réflexions sur l'immigration sur la même étagère.
0: J'ouvre ces débats. En tout cas, moi, j'ai du mal à m'y reconnaître là-dedans, par exemple, l'immigration.
2: L'antisémitisme, c'est un délit.
0: Oui, c'est un délit. Oui. Mais enfin,
2: le fait de parler d'immigration, c'est pas un délit.
0: C'est pas un délit, mais je parle pas, je pas juge, moi. Ouais. Je parle d'opinion.
2: Non, mais on parle librement, j'entends
0: pas. Je suis pas juge, je suis pas sur le domaine de la justice. Moi, je suis sur le domaine des valeurs. Voilà. Je suis républicain, mais, je suis européen.
1: Mélenchon plus Le Pen en matière d'électeurs, ça fait à peu près 45% des gens. Est-ce que 45% des Français sont tentés par l'antirépublicanisme ?
0: Je suis européen, mais il me semble que Mme Le Pen ait une drôle manière d'être européenne et M. Mélenchon, pareil. Moi, je suis pour m'opposer à M. Poutine. Je suis pas sûr qu'Oreyne en soit d'accord,
1: vous dites républicain.
0: Donc 45... vraiment, en termes de valeurs fondamentales politiques, je ne suis pas de ce moment-là. Et les courants, les courants économiques, on va à des retraites, je ne sais pas, sauf si tout à coup, alors vous changez quand même d'avis, vous trouvez ça très bien de partir à 60 ans, 62 ans, je n'avais pas compris que c'était votre position. Mais
2: attendez, nous, on n'a pas de position, on n'est pas responsable politique.
0: Mais que je comprends. D'accord, mais en fait, si vous êtes cohérent, donc vous comprendrez bien que je ne souhaite pas que Mme Le Pen.
2: Je suis totalement cohérent, je ne suis pas responsable politique et je vous pose des questions.
0: Non, mais je vous réponds, je ne souhaite pas que Mme Le Pen soit présidente de la France, je ne souhaite pas que M. Mélenchon,
1: je veux savoir comprendre votre raisonnement. Environ, Mélenchon, c'est quoi, 13-14% dans les sondages quelquefois, Le Pen, plus de 30%, disons 45%.
0: Il en reste 55.
1: Non, mais 45% des Français seraient tentés par un vote anti-républicain. Vous êtes devant un peuple factieux.
0: Non, je ne dis pas ça. Je pense qu'ils sont tentés par un vote dégagiste. Moi, je vais vous dire ce que je pense.
1: OK, mais quitte à voter pour des anti-républicains.
0: Faut qu'on y... Moi je respecte les Français, il ne faut pas les
1: accabler. Même les anti-républicains Je suis votre raisonnement.
0: Non, mais l'essentiel, par exemple, l'électorat de Mme Le Pen, c'est 35% à peu près.
1: Ouais, plus, un peu moins, ouais.
0: La plupart sont républicains, bien évidemment.
1: Mais leurs représentants ne sont pas.
2: Leur motivation profonde, vous allez dire ?
0: Leur motivation profonde, c'est un mécontentement qui s'exprime par rapport à ce qui se passe dans leur pays. Ils en ont le droit, ça, moi je
1: notamment l'immigration.
0: Ça peut être une des composantes. Pour moi, c'est pas le bouc émissaire de tous nos problèmes. En fait, c'est un peu lié à ça. Voilà. Moi, je désespère pas de dialoguer avec ces gens-là. Et je dialogue avec ces gens-là. Ils sont 35%, mais
1: sur les. Et avec leurs représentants ?
0: Leurs représentants, moi, je suis ministre de la France. Donc, moi, quelqu'un qui représente les Français, je lui parle. Parce qu'il représente les Français. Mais dans ce qui est, par exemple, une circonscription de députés, il n'y a pas que des gens du Rassemblement National dans la circonscription. Et même ceux du Rassemblement National, c'est des Français comme les autres. Il faut que je m'en occupe. Que dire des territoires ? Le Rassemblement National est très implanté dans les territoires. Mais moi, je me soucie de ces territoires, bien évidemment. Donc c'est une opposition, si c'est sous-jacent de votre question. Il faut être très net. Je suis contre les idées, voire les valeurs portées aussi bien d'ailleurs par LFI que le Rassemblement National, mais après il y a des Français qui se retrouvent dans ces idées-là.
2: Et vous les respectez.
0: Mais je les respecte, bien évidemment.
2: Une dernière question, Jean-Pierre Farandou, est-ce que vous êtes suffisamment payé?
0: Vous êtes taquin, là.
3: Non, puisque le Premier ministre veut baisser les salaires des
0: Non, mais il faut le prendre comme vous le reliez. On va demander des efforts aux Français. Ben, il n'est pas normal qu'on montre l'exemple. Voilà, donc je sais bien, je crois que c'est 400 000 euros d'économie, ce n'est pas ça qui va sauver la France.
2: 465 000.
1: C'est pas un peu démago?
0: Non, parce que c'est symbolique. Dire, écoutez, on demande des efforts aux Français, on se les applique à nous-mêmes. À titre personnel, je
2: ne suis pas oui. sûr. Mais oui, salaires, oui. Vous n'êtes pas là pour l'argent, en fait. Vous êtes là pour donner un coup de main. Comment est-ce que vous diriez ça?
0: Oui, je pense que je suis, alors, modestement et humblement. C'est pour ça que j'ai dit oui, hein, parce que vous savez, moi, j'avais une retraite sympathique qui se dessinait. J'aurais pu vaquer à d'autres occupations. J'essaye, et c'est d'être le plus utile possible à mon pays dans des circonstances difficiles.
2: Merci.
0: Et de poser les bases d'un redressement du pays, parce qu'on peut redresser ce pays.
2: Ah, on croirait même que vous êtes en campagne, là. Presque.
0: J'ai mis des convictions et que j'ai envie d'animer.
2: Un autre candidat à la présidentielle. Merci beaucoup, Jean-Pierre Farandou. Très bon dimanche à tous.
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14: Il est 11h sur Europe 1, soyez les bienvenus. On est ensemble jusqu'à 13h pour 2 heures d'émission et de débat tous ensemble. Mais d'abord, l'essentiel de l'actualité avec vous, Wallis Glaise. Bonjour Wallis.
15: Bonjour Alexis, bonjour à tous. Le procureur de Rouen appelle à la prudence sur les causes du déraillement survenu vendredi soir du TER Rouen. Quand écartant à ce stade toute piste d'attentat, un morceau de rail d'environ 300 kilos dont la présence sur la voie reste inexpliquée pourrait être à l'origine de l'accident. De nouvelles auditions sont prévues aujourd'hui. Drame sur la 13 dans les Yvelines. Une femme enceinte de 9 mois et son fils de 2 ans sont décédés hier dans l'incendie de leur véhicule à hauteur de Mantes-la-Jolie. Une troisième personne a été hospitalisée en urgence absolue. Les causes du sinistre restent inconnues. Matignon s'apprête à proposer dans dans le cadre du budget 2027 un dispositif fiscal sur les donations dont le Figaro a pu se procurer le détail. Son nom, Transmission 2027, objectif faire circuler l'argent au moment où il est le plus utile et sans devoir attendre un décès et une succession. Marine Le Pen fait sa rentrée dans son fief à Hénin-Beaumont, dans le Pas-de-Calais, aujourd'hui pour tenir un discours et lancer sa campagne présidentielle, l'occasion pour la candidate du Rassemblement National de jouer la carte de l'unité avec son bras droit, Jordan Bardella. Et après Jean-Luc Mélenchon et Fabien Roussel, hier à la fête de l'UMA, c'est au tour d'Éric Zemmour de prendre la parole aujourd'hui aux universités d'été de Reconquête, à Port-Marly, dans les Yvelines. Son discours suivra celui de la députée européenne Sarah Knafo. À l'étranger, alors que les négociations entre les États-Unis et l'Iran semblent au point mort, un navire iranien a été ciblé dans le détroit d'Ormuz. Une personne a été tuée et trois autres ont été blessés. Les autorités iraniennes n'ont pas précisé l'origine de l'attaque. Le Kremlin juge impossible une rencontre entre Vladimir Poutine et Volodymyr Zelensky. Le président ukrainien avait pourtant ouvert la porte à un entretien en marge du G20 en décembre à Miami. Du côté de Moscou, on estime qu'une rencontre ne pourrait avoir lieu que dans la capitale russe. Son retour était attendu. Céline Dion a fait le show hier soir à Paris. La star québécoise a entamé sa série de 16 concerts de la meilleure des manières, de quoi épater les 30 000 fans présents hier soir. En basket, pour la première fois de son histoire, l'équipe de France féminine va jouer une finale de Coupe du Monde. Elles vont retrouver les États-Unis ce soir. Les Américaines ont remporté les 4 dernières éditions du Mondial. Coup d'envoi de la rencontre ce soir à 20h. Et puis enfin, les courses. Le pronostic de Thierry Léger pour le quintet de cet après-midi, ça se passe à Longchamp. Il vous conseille de jouer les numéros suivants. Le 4, le 12, le 17, le 11, le 7, le 14, le 6 et enfin le 10.
14: 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Merci beaucoup Wallis Glaise. Nouveau point sur l'actualité avec vous. Ce sera à midi.
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14: Ravi d'être avec vous. Elliot Deval n'est pas là exceptionnellement ce dimanche 13 septembre, mais c'est pour un événement heureux. On essaiera de le joindre d'ailleurs tout à l'heure, Elliot Deval, en fin d'émission, puisqu'il se fiance. C'est beau l'amour.
0: Ah oui.
14: Être amoureux, c'est magnifique. Et puis s'engager aussi sur la grande voie du mariage, c'est quand même un événement heureux. Éric Revel, vous êtes un homme marié, vous.
17: Bah, il y a longtemps, oui.
14: Il y a longtemps, mais c'est vrai que
17: et donc heureux.
14: C'est réjouissant.
17: Après, ce sont les enfants qui vous voient vieillir, que alors vous ça, voyez c'est, grandir.
14: C'est une autre bah, étape. Voilà. Mathieu Hoc est également avec nous pour ces deux heures d'émission. Alexis. Bonjour Mathieu, je ne veux pas être trop indiscret, mais je ne sais pas si vous avez quelqu'un. C'est vrai, je vous avez quelqu'un dans votre vie.
18: Je suis amoureux, mais pas encore fiancé.
14: Ben voilà, peut-être bientôt. Pour bientôt, c'est, s'engager, espérer. C'est quand même... important. Fabien Lecoeuvre est également avec oui. nous. Fabien qui était au concert de Céline Dion hier.
19: Exactement.
14: On va en parler dans quelques instants. On va essayer de débuter cette émission justement avec un peu de bonne humeur. C'est moins drôle, en tout cas à la une du JDD, le journal du dimanche. Il a coulé la France. On voit Emmanuel Macron sur son scooter des mers qui coule, hein, tout simplement. La croissance est en berne, le chômage en hausse, la dette est complètement hors de contrôle. Et puis il y a un budget 2022. 6 à 2027, pardon, à boucler très rapidement. Alors c'est assez étonnant, on va en parler dans quelques instants, parce qu'il y a notamment des économies, des coups de rabot qui sont faits par-ci, par-là. On s'attaque notamment aux retraités, on s'attaque aussi à la santé des Français. Les soins dentaires, exactement, puisque à partir du 1er janvier 2027, eh bien, ces soins dentaires seront moins bien remboursés. On va vous faire réagir bien sûr sur cette question dans quelques instants, mais d'abord... Il y a des événements réjouissants, des événements heureux. Céline Dion, il y avait 30 000 personnes hier à la Plénitude Arena, 30 000 personnes en larmes, Céline Dion en larmes également. On débute cette émission évidemment avec la star, la diva.

0: jusqu'à la dernière note.
1: Le fa.
0: Et c'est le fameux
2: fa aigu.
0: Le fameux fa aigu. Fabien Lecoeuvre, justement, vous étiez au concert hier. Ouais. Vous connaissez la chanson française mieux que personne. Votre première impression ?
2: Une très bonne impression d'abord, parce que c'est une grande artiste qui n'a pas à nous prouver si elle chante bien ou pas. Elle était très attendue par des milliers de spectateurs. Et à 22h56, je regardais un peu sur ma montre, elle a fait ce fameux fa aigu que le monde entier attendait, parce que j'ai regardé toute la presse canadienne la semaine d'avant, espagnole, australienne, etc. Et tout le monde s'attendait, est-ce que 6 ans plus tard, elle peut encore le faire?
0: Alors, et rappelons quand même Fabien Lecoeuvre qu'elle a aussi traversé une maladie, une longue maladie dont j'ai oublié le nom.
2: La fameuse de la personne raide.
0: Tout à fait.
2: Absolument, c'est une maladie neurologique et qui peut atteindre ou toucher la voix en tout cas. C'est pour ça que tout le monde était un peu inquiet. Et puis finalement, j'entendais des critiques ce matin qui n'étaient pas vraiment justifiées. Je pense qu'elle a gardé sa voix, sa puissance de voix, mais elle a une voix différente. Et surtout, comme c'est une très grande technicienne du chant, elle s'adapte à toutes les situations. Quand on est, c'est plus qu'une prof de chant, Céline Dion. Elle sait exactement les respirations, le souffle, la longueur. Donc, elle nous a fait ce fameux fa aigu admirablement. Et puis, faut rappeler quand même pour ceux qui étaient dans la salle, ça chantait fort dans la salle, très fort.
0: Dans la salle, justement, il y avait Pascal Pro qui est avec nous pour notre plus grand bonheur à 11h07 sur Europe 1. Pascal, la première question, c'est évidemment, on a envie d'avoir votre sentiment après avoir vu cette immense star qu'est Céline Dion.
3: Moi, j'ai adoré et j'ai adoré l'émotion. Et hier, c'est pas un grand show du tout à l'américaine. Il y a aucun effet spéciaux ou il y a pas d'effet spéciaux. Il y a Céline Dion, sa voix, ses chansons et le public. Et c'est quasiment un récital, quasiment à l'ancienne, dans un décor ultra chic, très élégant, je sais pas comment l'a perçu
0: Fabien.
3: Elle est arrivée,
0: vous me dites si je me trompe, parce que j'ai vu sur les réseaux sociaux, comme tout le monde, cette magnifique robe noire, et c'est vrai, elle était d'une grande élégance.
2: Il n'y en avait pas qu'une.
3: Elle a quatre tenues, qui sont vraiment très, très belles, qui sont toutes les quatre à base de noir, un peu de blanc et de noir. Et puis, il y a ses chansons et sa voix. Elle interprète un moment Lawali. Lawali, c'est un air d'opéra de Lawali.
2: Diva de la Calas au départ.
3: Oui, qui est le standard de la Calas. Voilà. Quand on pense à la Calas, on pense à Lawali parce que c'était au Palais Garnier. C'est des images qu'on a revues 10 000 fois. Et puis effectivement, dans le film Diva de Jean-Jacques Benex, il y avait cette cantatrice dont j'oublie le nom qui reprend Lawali. C'est une voix extraordinaire. D'ailleurs, elle a dit « j'ai réalisé un rêve ». Bon. Mais ce qui est incroyable chez Céline Dion, c'est sa simplicité et cette émotion avec le public. C'est-à-dire qu'elle a pleuré 2 fois, 3 fois, 4 fois, 5 fois, dès la première fois, d'ailleurs, quand elle est entrée, la première chanson.
0: Le public a pleuré également.
3: Je pense que les gens sont émus, parce qu'ils sont heureux de la voir. Et puis, les gens, c'est un moment particulier pour eux. Ils attendent ça depuis des semaines. Ils sont venus en couple, parfois, en famille, ils font des selfies, ils ont envie de partager.
0: Et certains font des sacrifices financiers également, parce que c'est leur bonheur d'aller la voir.
3: Mais vous avez parfaitement raison. Donc, ils ont ce sentiment de passer une soirée particulière dont ils se souviendront et ils diront
0: toute leur vie.
3: J'y étais. Mais effectivement, alors le fa, moi je ne suis pas un technicien, le fameux fa, parce que j'ai cité tout à
0: l'heure. Oui, mais il est incroyable. D'ailleurs, est-ce que c'est la seule à être capable de faire cette
3: note? Je suis incapable de vous répondre.
2: Il y avait Whitney Houston, puisqu'à l'époque, en 1995, elle avait 27 ans, Céline Dion, quand elle enregistre la chanson. All By Myself, la fameuse chanson. Et David Foster, qui était le patron du studio d'enregistrement à l'époque, il lui avait dit, si tu ne peux pas le chanter, je vais donner la chanson à Whitney Houston.
1: On a quelqu'un qui peut le faire. Quoi.
2: Pourquoi ? Parce qu'il y a très peu de voix qui peuvent tenir 8 secondes ce fameux fa aigu dans l'histoire de la musique. Et elle l'a fait.
0: Est-ce qu'on le réécouterait pas si on l'a en régie
2: Celui d'hier soir.
0: Celui d'hier soir, on l'écoute.
4: Oh.

0: tenue.
1: Faut déjà chanter.
2: Oui, mais là où elle est vraiment formidable, c'est que je pense qu'aucun autre artiste ne ferait ça. Derrière ce fa, il y a gros plan sur elle, ouais. Et elle paraît émue, elle souffle, et elle dit en fait, ouf, voilà. Je l'ai fait.
0: Incroyable.
2: Et cette proximité qu'elle a avec le public, comme
0: vous l'avez ressenti ça, donc cette
2: cette scène-là, en
0: ce
2: tout
0: moment
2: cas,
0: montre où une forme doute, peut-être
1: de transparence.
2: En tout cas, une forme d'humilité, puisqu'elle dit ah, j'y suis arrivée. Mais les autres stars n'ont sans doute pas ce rapport-là. Ils ont une distance différente avec le public. Ouais. Là, elle fait partager au public la difficulté ou la peur qu'elle avait de ne pas réussir cette note.
3: Ouais.
2: Moi, alors, je trouve qu'elle a quelque chose que les autres n'ont pas, comme on l'a dit, sur ce contact avec le public. Et parfois, même, tu te dis, mais est-ce que tout ça est fabriqué? Parce que on pourrait se dire, c'est de la com, c'est du marketing. Mais je pense pas, je pense que tu peux pas tricher toujours et tout le temps. C'est-à-dire que de la même manière qu'elle sort devant le Royal Monceau et qu'elle a ce contact avec le public, elle est désarmante de simplicité
0: et de sincérité. Vous êtes un fan, Pascal, vous, de
2: Non, j'aime beaucoup. Je connais pas toutes ces chansons. J'aime beaucoup certaines chansons. Par exemple, Pour que tu m'aimes encore, c'est une chanson sublime.
0: On doit la voir.
2: C'est l'avant-dernière. Bien sûr, mais c'est l'avant-dernière qu'elle chante.
0: On l'écoute, c'est votre chanson préférée.
2: Là, il y a 33 000 personnes qui se lèvent et qui chantent.
0: Chair de poule. Parce que tout le monde reprend en cœur, c'est vrai qu'on...
2: je vais pas vous raconter de salade, mais t'es ému, et puis tu partages, et puis t'es content, et puis tu vois des gens heureux, et c'est une parenthèse de bonheur. Moi, j'ai vu des gens arriver qui venaient du monde entier, j'ai vu 4 Américaines qui étaient là.
1: Il y avait des Espagnols, des Australiens, non, mais surtout, ce qu'il faut se dire, c'est un public essentiellement féminin. Moi, c'est ce qui m'a frappé en rentrant dans la salle.
2: Ah, vous l'avez trouvé ?
1: Essentiellement féminin, et tous et toutes, et Pascal a raison de le préciser, ils étaient venus chercher un morceau de leur enfance. Parce que c'était des 30-35 ans essentiellement qui ont grandi donc avec les chansons de Céline Dion. Soit les parents achetaient déjà les disques et après ils ont entendu ça constamment à la maison, ils ont aimé le fameux album 2 qui a été transmis comme ça familialement. Et moi, et l'émotion était palpitante parce que dans la salle, il y avait plein de gens qui ne l'avaient jamais vu sur scène. Jamais. Moi, je l'ai vu en 84, en première partie de Patrick Sébastien à l'époque. Je l'ai revu après en 95, je l'ai vu au Stade de France en 99. Avant, elle était déjà à Bercy. En 2013 aussi, je l'ai vu 6 ou 7 fois déjà. Et il y en a, et c'est ça qui est beau dans les yeux des gens. On voit les yeux des gens qui brillent.
4: Ces yeux des premières fois, quoi.
1: C'est exactement ça.
0: Et il y a cette grâce quand même, parce que pour ceux qui ne sont pas allés au concert, sur les réseaux sociaux, c'est partout. On voit Céline Dion qui arrive, et elle est, je trouve, désarmante. Vous l'avez dit, Pascal Pro, de sincérité. Il y a comme si on pouvait voir son âme quasiment à travers cette douceur avec laquelle elle rentre sur scène. Écoutez, on sent qu'elle profite.
2: Moi, j'ai fait, comme beaucoup de gens, beaucoup de grands concerts, et je ne suis pas un fan des grandes salles, généralement.
1: Alors voilà, le gigantisme.
0: Vous aviez été voir Maître Gims.
2: Mais je suis Maître Gims, j'y allais plus par curiosité. Voilà, bon. Mais j'ai vu Johnny au Stade de France. Ces grandes salles, souvent, n'ont pas d'émotion.
1: Oui, trop vaste.
2: Le seul concert que j'avais trouvé formidable, c'est les 50 ans de Johnny. Quand, par exemple, Sylvie Vartan était venue au Parc des Princes, chantait avec Johnny, là, il y avait de l'émotion. Bon. Hier, ce qui me frappe vraiment, dans cette salle très dépouillée, dans cette, comment dire, dans ce podium, très dépouillée, très noire qu'il y avait, c'est qu'elle est toute seule. Très souvent, elle est toute seule. Quand je parle de
0: plus de 30 000 personnes.
2: Voilà, quand je dis récital, elle est toute seule.
1: Pendant
2: elle
1: deux heures
2: parle
1: et quart.
2: Avec incroyable. Simplicité. Elle chante une chanson. Le public, à ce moment-là, se tait, forcément, puisqu'elle est en train de lui parler. Elle dit « Prenez soin de vous. Faites attention à vous. » À un moment, elle dit quelque chose de très émouvant. Elle dit « Je voudrais vous dire quelque chose en 3 mots. Vais bien. » Je vais bien.
0: Eh ben oui, parce que c'est aussi ça. Bien, c'est le combat contre la maladie qui est gagné.
1: Alors, on était angoissés jusqu'au mois d'avril 2026, parce qu'en avril 26, il y a Amanda Piquet, la célèbre neurologue, qui s'occupe de Céline depuis 5 ou 6 ans. Et c'est elle, dans sa première interview, en accord avec l'équipe de Céline Dion, évidemment, qui a fait une déclaration aux États-Unis, qui a dit, voilà, maintenant, je pense qu'elle est prête pour monter sur scène. Et c'est à partir d'avril que les contrats ont commencé à vraiment se signer pour confirmer les dates un peu avant l'été. Oui. Et c'était un peu l'angoisse. Et vous prenez la presse du monde entier, parce qu'il y avait une centaine de pays qui étaient représentés hier soir dans la salle, qui voulaient assister à la première, évidemment. Oui. Et tout le monde était unanime. On a dit, bon, bah, très bien, même s'il y a eu des critiques, on dit, oui, mais comment? Bon, moi, je réponds à ça. Moi, oui, j'ai vu ça.
0: Sur la voix. Bah, on va en parler dans quelques instants sur Europe 1. Puis on va l'écouter, surtout, ce fameux discours poignant de Céline Dion quand elle est arrivée sur scène. On arrive dans quelques instants sur Europe 1. À tout de suite.
3: 11h15, restez avec nous pour la suite d'Alexis de la Fléchère et vous. En direct jusqu'à 13h, son nom était sur toutes les lèvres et il l'est encore. Aujourd'hui, Céline Dion a fait son grand retour sur scène hier pour sa première. Vous pouvez nous appeler également pour en parler au 01 80 20 39 21. C'est également le même chemin sur WhatsApp si vous souhaitez nous écrire. À tout de suite.
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3: Dans moins d'une minute, Alexis de la Fléchère et vous, ça continue sur Europe 1. On parle évidemment du retour sur scène de Céline Dion, la première hier soir d'une série de 16 concerts jusqu'au mois d'octobre. Vous pouvez également nous appeler pour en parler. Vous y avez peut-être eu la chance d'y participer. 01 80 20 39 21. À tout de suite.
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0: évidemment à 11h20 sur Europe 1. On écoute Céline Dion qui a été la star hier de cette soirée à la Plénitude Arena. Plus de 30 000 personnes, Céline Dion en larmes, le public en larmes également. Et Céline Dion qui a combattu, rappelons-le, la maladie atteinte du syndrome de la personne raide. Elle s'est battue, Céline Dion. Et évidemment, quand elle est arrivée sur scène hier soir, elle a eu des mots. On en parlait avec Pascal Praud, avec Fabien Lecoeuvre et tout le monde autour de la table. Elle a eu des mots bouleversants, Céline Dion, quand elle est arrivée sur scène. On l'écoute.
1: Je m'étais promis de ne pas pleurer. Je sais pas mes promesses. C'est bien sûr des larmes de joie. Je suis tellement ravie de toi. Je suis debout sur scène dans cette ville que j'aime tant grâce à votre soutien, votre amour.
2: Je vais bien.
1: J'ai appris à vivre avec cette fragilité. À force de la côtoyer, je l'ai apprivoisée. Et j'ai décidé d'en faire ma force de vivre.
0: J'ai décidé d'en faire ma force de vie. Et Pascal Praud, qui avait la chance d'être au concert hier, Fabien Lecoeuvre, vous étiez également, et c'est important d'insister aussi sur ce... Ils sont tous allés, les fans de Céline Dion, écouter ce fameux... Comment vous l'appelez
3: le fameux fa aigu.
0: Le fameux fa aigu, mais ils y sont allés aussi pour voir ça, pour voir leur star qui va mieux, qui va bien, et qui a tenu la scène pendant plus de deux heures, c'est ce que vous
3: deux
0: disiez.
3: Heures,
0: c'est aussi la victoire de Céline Dion contre... l'épreuve de la vie. On est tous peut-être un jour confrontés à des épreuves difficiles.
3: C'est une belle leçon de vie.
0: C'est une belle leçon de vie.
3: C'est une vraie revanche sur la maladie. Mmh. Bon, elle a été très accompagnée, très entourée évidemment. Mais de montrer comme ça publiquement, puis nous ne voulons pas que cette performance d'hier soir, elle va la refaire mercredi prochain et samedi prochain.
0: Parce que 26 concerts au total.
3: Alors 16 jusqu'au 17 octobre.
4: Oui. Et après,
3: tu seras du 8 mai au 29 mai 2027.
0: 26 au total.
3: Au total, 26 concerts.
5: Et rechante quand d'ailleurs ? Elle ne rechante pas
3: mercredi,
5: ce soir.
3: Mercredi prochain.
5: Mercredi 16. Et paraît-il que là, le plateau est annoncé absolument sublime. Le plateau d'invités. Parce que hier, il n'y a pas non plus sur scène de grands invités.
3: Oui.
5: C'était un choriste.
0: Voir Beyoncé.
3: Ouais, c'était le choriste qui a fait le duo avec elle.
5: Voilà,
3: c'était J'irai où tu iras.
5: Voilà.
3: C'est un choriste qui a une voix aussi exceptionnelle. Elle a fait aussi son duo pour le fameux La Belle et la Bête.
5: Mmh. Ouais.
3: À un moment donné aussi, puisque celui qui lui donnait la réplique en 91 malheureusement était décédé. Donc elle a fait aussi venir un chanteur américain qui connaissait bien en tout cas les notes.
0: Europe 1 est allé bien sûr tendre le micro hier soir à tous les fans de Céline Dion. On va écouter évidemment ce reportage de Marius Druard qui est allé à la rencontre des fans, et on continue ensuite de parler encore un peu de Céline Dion qui nous a fait rêver, qui nous a donné un peu de baume au cœur, et ça fait du bien.
6: Magali, Sophie et Laura ont réalisé leur rêve, voir Céline Dion se produire sur scène. Alors à la sortie, ces trois amis venus de Belgique ont été submergés de bonheur.
7: C'était magnifique, magique, c'est...
8: Tout son talent, toute sa voix, toute sa générosité.
9: On a
8: fait pleurer, nous a fait rire. Voilà, elle était bien en forme.
7: Ouais.
8: Elle a fait All by Myself, elle a fait la note.
7: Tout, du début à la fin, tout était magnifique.
6: Fans de Céline Dion depuis plus de 30 ans, Thomas et Claire ont aussi adoré le concert. Ils sont sortis de la salle les larmes aux yeux, très émus d'avoir entendu la voix de leur chanteuse préférée.
10: Elle est magnifique, elle a gardé son grain de voix malgré sa maladie et sa faiblesse. Elle a vraiment fait les choses en bien, en grand. On a les yeux embués tellement c'était beau.
11: C'était fort, elle a chanté superbement bien. Elle a repris tous ses tubes qu'on connaît, les nouveaux tubes aussi. Elle est brillante, c'est la queen, c'est notre queen à nous.
6: La soirée s'est terminée en karaoké géant sur le parvis de la Plénitude Arena où les fans ont repris les plus grands tubes de Céline Dion pour prolonger ce moment de bonheur.
0: Alors, est-ce que vous n'avez pas été interviewé hier soir par Europe 1? Si Pascal, en plus, je pense que oui.
5: Oui,
0: on vous a tendu le micro.
5: Marius est venu vous voir. Il n'est pas venu me voir, mais bon, on a pu dialoguer ensemble.
0: Alors, je viens d'apprendre qu'Éric Revel va voir Céline Dion. Il a pris son billet. Vous y allez quand, Éric?
12: J'y vais le 16, moi, justement.
3: Bon, septembre.
0: Est-ce que ça vous a donné envie d'y aller?
5: Non, mais à la différence, Éric, c'est que lui, il chante. Oh non,
4: il sera sur scène.
5: Il sera sur scène.
9: Il y a des gens qui vont chanter.
5: C'est une information et ça fera avec des surprises. Céline chantera avec Eric en duo.
9: Parce qu'elle le sait, moi je suis un fan absolu depuis que j'ai l'âge de 15 ans. On n'est pas là pour en parler de Serge Lama.
5: D'accord.
9: Je suis voilà, je suis tombé dedans quand j'étais tout petit.
13: Et qu'est-ce qui vous a pris pour d'acheter des billets pour Céline Dion?
9: Ah ben non, je suis invité.
13: J'ai vu qu'il y avait beaucoup de beaux monde hier. Sandrine Kiberlin, Oprah Winfrey, il y avait tout Paris.
5: Non mais là où vous avez raison
13: Michel Obama.
5: C'est vrai
13: Michel
5: que
13: Obama était sur place.
5: Ça fait partie des privilèges que nous avons les journalistes et faut en être conscient. Il y a des milliers de gens qui auraient aimé être à notre place hier soir. Je le mesurais. Moi j'étais avec mon amoureuse et on se disait ça, il y a des milliers de gens qui aimeraient tout simplement être à notre place. Et c'est vrai que quand tu es journaliste, tu as accès parfois à une possibilité d'être invité. Le public le sait d'ailleurs, il sait bien que les gens qui sont parfois dans ces tribunes sont des invités.
13: Souvent on dit que la première, mais Fabien Lecoeuvre, c'est vous le spécialiste, et parfois justement il y a beaucoup d'invités de marques, etc. Que c'est pas forcément les salles les plus musclées.
5: Oui, exactement. Mais là, c'est pas le cas, parce qu'il y a 35 000 personnes.
13: On peut pas s'en rendre
5: compte. Là, c'est au théâtre, ce que vous dites est vrai, au théâtre. Ouais. Parce qu'au théâtre, tu as 800 personnes.
14: Même à l'Olympia,
5: c'est
14: 1961 places, l'Olympia.
5: Ouais.
14: Là, on s'en aperçoit.
13: Vous ne l'avez pas ressorti hier
5: soir. Pas du tout.
14: Au-delà de 10 000 personnes, on ne s'en rend pas compte. Oui, les invités. Non, la première, effectivement, c'est important, c'est la date d'hier. Mais celle qui va être importante, c'est le 17 octobre. C'est la dernière date, évidemment, de la première série.
13: Et ça, c'est une vraie question. J'entendais André Manoukian qui parlait de Céline Dion. Il connaît bien son sujet, André Manoukian. Mm-hmm. Et il disait que normalement, elle allait tenir. Elle s'est entraînée pour ça. Mais il y a 26 concerts au total. Il va falloir que sa voix reste au top, comme ça a été hier, jusqu'au bout.
5: Hier, par exemple, entre sa première chanson et sa dernière, moi, j'ai l'impression qu'elle chauffe sa voix, qu'à la fin du concert, la voix est meilleure encore qu'au départ.
14: Et
5: je pense que demain, le 16, après ce premier concert, on peut imaginer que le deuxième concert soit encore mieux que le premier, j'imagine.
14: La difficulté pour un chanteur, c'est quand on pleure, au milieu d'un concert. Et là, c'était au début du concert. Elle a eu des larmes. Pourquoi ? Parce que les cordes vocales sont humides. Donc, il faut les sécher.
13: Et c'est intéressant ce que vous dites. Et vraiment, je veux votre réaction
14: d'ailleurs,
13: là-dessus.
14: D'ailleurs, Céline l'a dit sur scène.
5: Elle n'a pas pleuré à chaud de larmes non plus.
14: Non,
5: c'est-à-dire que c'est une émotion.
13: On apprend ça à Fabien Lecoeuvre à la Star Academy. La star ne flanche pas.
14: Une émotion humidifie les cordes vocales. Et il ne faut pas quand on chante, c'est comme ça. Et c'est pour ça que même elle le dit dans son truc, je ne veux pas pleurer. Parce qu'elle sait bien que sinon, la voix ne sera pas parfaite derrière. Le temps, alors il faut 5-6 minutes, ça y est, ça sèche vite. Mais bon, elle ne pouvait pas pleurer à chaque fois, on le sait. Mais dans toutes les cérémonies, c'est ça, c'est la même chose. Nana Mouskouri, quand elle a fait la messe. Non, mais quand elle a fait la messe de Thierry Leluron, par exemple, quand il est décédé, c'est elle qui chantait à la Madeleine. Moi, j'étais dans la Madeleine. Je lui ai un jour posé la question quand elle était invitée des Années Bonheur. Je lui ai dit, mais comment, Nana, vous n'avez pas pleuré avec tout le monde pleurait dans cette église de la Madeleine? Eh bien, elle était dans les orgues de la Madeleine qui sont en hauteur. Derrière, elle était pas dans les. Elle a pas voulu chanter en bas, elle a chanté en haut pour pas être saisie par l'émotion, parce qu'elle m'a dit si j'ai une corde vocale humide, je pouvais pas faire l'Ave Maria aussi pressée qu'elle a pu le faire ce jour-là, et tout le monde repleurait en plus.
13: Eh ben, c'était magnifique. Merci Pascal Praud, merci Fabien Lecoeuvre. Non mais c'était réjouissant de s'évader un petit peu. L'actualité, vous le savez bien, Pascal, est parfois difficile, mais ouvrir cette émission avec du Céline Dion, ça a fait du bien à tout le monde. L'actualité est moins drôle, en revanche. Il suffit de regarder la une du journal du dimanche avec Emmanuel Macron qui a coulé la France. On en parle évidemment dans un instant. À tout de suite.
4: 11h30 sur Europe 1, restez bien avec nous pour la suite de l'émission en direct, bien sûr, sur Europe 1 jusqu'à 13h, toujours en compagnie d'Éric Revel et Mathieu Hoc, les invités d'Alexis de la Fléchère. Vous pouvez aussi nous joindre pour participer à l'émission 01 80 20 39 21. Ça se passe aussi bien par téléphone que sur WhatsApp. À tout à l'heure.
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4: Merci d'être avec nous sur Europe 1 à 11h33 pour la suite de votre émission. Une émission qui se poursuit avec un tout autre sujet. En janvier, la prise en charge des soins dentaires sera revue à la baisse par l'assurance maladie. Un sujet évidemment qui fait réagir. Toujours en studio ce midi, Eric Revel et Mathieu Hoc. Et dans un instant, on sera avec Christophe Lecar, chirurgien dentiste et porte-parole de l'USFBD.
13: Alors évidemment, Céline Dion nous aura permis de nous évader quelques minutes en ce début d'émission. Mais je vous le disais, c'est vrai qu'on va revenir sur Terre, à présent à 11h33 sur Europe 1. Il a coulé la France, titre le journal du dimanche. Emmanuel Macron est sur son jet ski qui s'enfonce, qui coule même très clairement. Et derrière cette image, une question très concrète. Qui va payer la facture? Parce que j'ai le journal du dimanche à côté de moi. La croissance est en berne, 0,5% annoncé par l'INSEE. Le chômage en hausse, la dette est hors de contrôle, plus de 3500 milliards de dettes. Je crois qu'Emmanuel Macron en est à lui-même, Éric Revel, vous allez me le confirmer, mais à lui tout seul, un peu plus de 1000 milliards.
9: Ouais, alors il a connu des crises.
13: Il a creusé en tout cas.
9: Non, mais il y a un lien entre nos deux sujets, cher Alexis, entre l'état économique et financier de la France et Céline Dion. c'est que d'après les calculs de Bercy, vous voyez, là où on a maintenant les PCO du trait en croissance,
13: oui.
9: Bah Céline Dion, avec sa tournée monumentale à Nanterre et en France, va rapporter entre 600 millions et 1 milliard d'euros à l'économie française. C'est pas rien, vu
13: c'est
9: l'état
13: rien,
9: dans lequel on
13: tout
9: est.
13: Tout à fait, vous avez raison.
9: Vous voyez, c'est
13: on
9: pas
13: a
9: rien.
13: Besoin d'une économie dynamique.
9: Mais d'ailleurs, et c'est on toujours devient ça de prix. Plus en plus un pays où l'économie est celle du loisir, en fait. Vous voyez, on a la Tour Eiffel. On a les concerts de Céline Dion, on a le musée du Louvre à condition qu'on ne nous pique pas tous les bijoux,
13: oui.
9: Et puis on a peut-être l'investissement dans un parc de loisirs saoudien. Voilà.
13: Mais vous
9: on
13: avez raison, parce que
9: l'économie de loisirs. Voilà.
13: Éric Revel, vous avez tout à fait raison, parce qu'on a un joyau, la France, je l'entends partout, on a un joyau entre les mains, on a juste des personnes qui pour l'instant n'ont pas réussi à bien gérer ce joyau et à le faire prospérer comme il se doit. Quelques milliards, 3500 milliards d'euros de dettes, je le disais, c'est colossal. Alors, il y a le budget 2027 qui arrive à grands pas. Des coups de rabot par-ci, par-là. Vous le savez que les retraités sont dans le viseur du gouvernement, mais pas seulement. Nos soins dentaires, à présent, on s'attaque à la santé des Français. On pourrait faire des économies un peu partout. Il y a plein de partis politiques qui proposent des mesures structurelles. Mais non, nos soins dentaires, à partir du 1er janvier, vos soins dentaires seront moins bien remboursés par la Sécurité sociale, 50% seulement, contre 70% auparavant. La différence, eh bien, elle devrait être absorbée par nous tous, par les complémentaires quand même, santé. Une pétition contre cette mesure recueille déjà plus de 12 000 signatures. Les dentistes tirent la sonnette d'alarme. Ils craignent que certains Français finissent par renoncer à se soigner. On va écouter tout de suite le reportage de Jean-Luc Boujon, correspondant d'Europe 1 dans la région Auvergne-Rhône-Alpes. Il est allé enquêter sur le sujet, Jean-Luc Boujon, écoutez.
0: On sacrifie les soins dentaires. Le docteur Philippe Balagna ne décolère pas. À partir du 1er janvier 2027, le remboursement de la Sécu sera plafonné à 50% du montant total des soins. Il était de 70% il y a seulement 4 ans. Une très mauvaise nouvelle pour le portefeuille des patients, selon le praticien.
1: Un soin qui coûterait 100 euros, au lieu d'avoir 40 euros de reste à charge, il y aurait 50 euros de reste à charge. Celui qui n'a pas de mutuelle, il va forcément payer davantage. Celui qui a une mutuelle, eh bien, dans un an, dans deux ans, il verra sa cotisation augmenter en partie à cause de ce transfert de charge.
0: Une très mauvaise nouvelle aussi pour la santé bucco-dentaire des patients. Moins rembourser les soins dentaires aujourd'hui, c'est faire un très mauvais calcul pour demain.
1: On sait très bien que des soins précoces sont vraiment pas très chers. Si, pour certains, ce basculement est rédhibitoire par rapport à leur budget, bah, ils vont renoncer à ces soins précoces et donc ça deviendra des soins contraints obligatoires au pied du mur et donc forcément plus importants, du style dévitalisation couronne ou du style extraction, alors qu'on aurait pu éviter ce genre de soins inutilement importants.
0: Les dentistes français se mobilisent donc, ils font signer une pétition en ligne contre ce décret qui a déjà recueilli plus de 11 000 signatures.
13: Voilà,
0: Jean-Luc Boujon, Europe 1.
13: Voilà, Jean-Luc Boujon, correspondant d'Europe 1 en Auvergne-Rhône-Alpes. Est-ce que vous acceptez, vous, chers auditeurs, qu'on rembourse moins bien certains soins parce que les comptes de la France sont dans le rouge? Eh bien, vous nous appelez bien sûr au 01 80 20 39 21 pour réagir. Et en attendant vos appels, nous sommes en ligne avec Christophe Lecard. Bonjour, monsieur Lecard.
2: Bonjour.
13: Vous êtes chirurgien dentiste et porte-parole national de l'UFSBD, Union française pour la santé bucco-dentaire. C'est vous qui allez nous éclairer, vous êtes le spécialiste sur le sujet. En quoi vous trouvez ça révoltant que les soins dentaires, justement, baissent? On passe de 70% à 50%. Ça vous révolte?
2: Alors, c'est un mauvais signal qui est envoyé à l'ensemble des Français et à la profession dentaire. À la profession dentaire, d'abord, parce que cette diminution peut faire penser que les soins dentaires sont en dehors de la santé et donc c'est négliger les soins dentaires. Donc ça, c'est très mal vécu par les chirurgiens dentistes. Et puis, un mauvais message aussi pour les Français, parce que on a simplement 54% de nos concitoyens qui fréquentent de manière régulière les cabinets dentaires. Et là, ils vont être amenés à penser qu'ils vont avoir plus de reste à charge et donc ils vont certainement se détourner un peu plus des cabinets dentaires.
13: Alors vous le disiez à l'instant, c'est vrai que ça peut paraître anodin, mais c'est extrêmement important, les soins dentaires, on est tous concernés. Il faut d'ailleurs aller régulièrement chez le dentiste pour ce qu'on appelle des visites de contrôle. Mais c'est pas un petit sujet, le sujet de la santé de nos dents, j'ai envie de dire. On ne rigole pas avec ça. Et c'est pour ça que vous alertez, cette pétition qui est en ligne, où est-ce qu'on la trouve déjà? 12 000 signataires, c'est un début, mais ça risque d'augmenter petit à petit.
2: C'est une pétition qui a été lancée par le syndicat des chirurgiens dentistes de France et qu'on trouve très facilement en ligne sur le site des cdf.fr. Et vraiment, ce qu'il faut comprendre, c'est que on ne peut pas être en bonne santé générale si on n'est pas en bonne santé dentaire. Il y a vraiment une interaction entre la santé de votre bouche et votre santé générale. Des incidences, les patients diabétiques ont plus de risques dentaires, et quand on a des problèmes dentaires, eh bien, ça joue aussi sur le diabète, ça joue sur des maladies cardiovasculaires. Donc vraiment, la santé bucco-dentaire, elle n'est pas en dehors de l'organisme, elle n'est pas en dehors de la santé générale. Et d'ailleurs, en 2024, l'Organisation mondiale de la santé a déclaré pas de santé sans santé bucco-dentaire.
3: Alors évidemment, on le disait avec Eric Revel, avec Mathieu Hoc, on a un pays extrêmement endetté, plus de 3500 milliards d'euros de dettes. Le gouvernement cherche de l'argent un peu partout, mais c'est vrai que ça fait de la peine de voir qu'on en est là. On en est aujourd'hui à demander, à sacrifier d'une certaine manière la santé des Français pour récupérer, excusez-moi, cette mesure, elle va pas sauver la France.
2: Cette mesure, elle va pas sauver la France. Elle est mal vécue par les chirurgiens dentistes parce que cette baisse des remboursements, elle est associée à une baisse de remboursement des transports sanitaires et une baisse des remboursements des médicaments à faible impact thérapeutique.
3: Alors je vois que... Christophe Lecard, je me permets de donner la parole à Eric Revel qui hochait de la tête. C'est pas bon signe quand il hoche de la tête.
9: Bon, autant sur la démonstration que vous venez de faire sur le lien entre la santé bucco-dentaire et la santé globale d'un individu, on ne devrait pas renier ce que paye un patient. En revanche, pardonnez-moi, mais sur le transport sanitaire... Sur le transport sanitaire, il y a eu beaucoup d'abus. Et vous le savez.
2: Mais je suis d'accord. Je
9: ne vais pas stigmatiser une profession, mais enfin, bon, il y a des gens qui s'en sont mis plein les poches.
3: Christophe Lecard vous répond, Eric Revel.
2: Je suis d'accord avec vous. C'était simplement pour vous dire de mettre au même niveau les transports sanitaires que les soins dentaires. Cela nous paraît vraiment totalement anormal. Donc, je partage une partie de votre avis. Mais donc, voilà, de mettre au même plan les soins dentaires, les transports sanitaires et les médicaments à faible effet thérapeutique, purement scandaleux.
3: Quelle est la prochaine étape, Christophe Lecard? Je rappelle que vous êtes chirurgien dentiste et porte-parole national de l'UFSBD, l'Union française pour la santé bucco-dentaire. 12 000 signataires pour l'instant sur la pétition. Mais est-ce que vous êtes prêt à lancer un mouvement peut-être encore un peu plus important pour protester contre cette mesure du gouvernement?
2: Eh bien, nous attendons tous, bien sûr, les prochaines élections qui, certainement, donc, pourront peut-être faire bouger les lignes, parce que cette décision qui a été prise à la fin de l'été, c'est une décision purement gouvernementale par l'intermédiaire d'un décret. Ce décret, il y a eu un avis défavorable du Conseil de la Caisse nationale d'assurance maladie en disant qu'il ne fallait pas toucher aux dentaires, mais malgré tout, il y a eu une décision du gouvernement de baisser ses remboursements des soins dentaires.
3: On va continuer à en parler dans quelques instants, parce qu'on ne rigole pas avec la santé des Français, notamment avec les soins dentaires. Vous le disiez d'ailleurs, c'est très important. Eric Revel disait que c'est vrai qu'on n'imagine pas que derrière le soin des dents, il puisse y avoir des problèmes
9: cardiaques. Bien sûr. Une infection bucco-dentaire peut avoir des répercussions sur le fonctionnement de votre cœur.
3: Exactement.
9: Et parfois dramatique.
3: Christophe
5: Lecard. Si vous mangez moins bien à cause d'infections bucco-dentaires, eh bien, tout l'appareil digestif aussi a des problèmes.
3: Christophe Lecard, vous restez avec nous. On continue d'en parler dans quelques instants. Vous êtes chirurgien dentiste et porte-parole nationale de l'Union française pour la santé bucco-dentaire. C'est passionnant. On continue d'en parler dans quelques instants.
4: Midi, 11h43, et nous sommes avec Christophe Lecard ce midi, c'est parce qu'on vous pose une question aujourd'hui sur Europe 1. Que pensez-vous de cette mesure qui vise le remboursement des soins dentaires à la baisse, dont la prise en charge par l'assurance maladie sera revue dès janvier? Restez avec nous, on revient dans un instant.
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2: Merci d'être avec nous, de nous rejoindre sur Europe 1 à 11h47 pour la suite d'Alexis de la Fléchère et vous, en direct jusqu'à 13h, et on parle santé bucco-dentaire. L'assurance maladie reverra à la baisse dès janvier le remboursement des soins dentaires. Qu'en pensez-vous? N'hésitez pas à nous appeler ou à nous écrire sur WhatsApp au 01 80 20 39 21. Toujours en compagnie d'Éric Revel et de Mathieu Hoc et du chirurgien dentiste Christophe Lecard.
3: On sera avec Marie-Laure dans quelques instants qui nous appelle de Marseille. Elle est très en colère, Marie-Laure, notamment avec les propos de Jean, j'ai oublié son prénom, monsieur
2: Farandouf.
3: Jean-Pierre Farandouf, que j'ai eu la chance d'interviewer lors de la grande interview
4: avant, vous savez, il
3: de la SNCF.
4: Mais avant, il était dans le privé, on oublie, il était chez Keolis, vous savez, les cars Keolis.
3: Eh oui, exact.
4: Jean-Pierre Farandouf, très belle carrière. Il connaît bien le monde du travail, la négociation avec les syndicats, notamment la SNCF.
3: C'est son métier, c'est d'ailleurs pour ça qu'il est ministre du Travail aujourd'hui, pour négocier. Il négocie plutôt bien d'ailleurs, Jean-Pierre Farandouf. En tout cas sur les soins dentaires, parce que c'est l'objet de notre débat. Emmanuel Macron, c'est la une du JDD, a coulé la France. C'est la une du journal du dimanche. Croissance en berne, chômage en hausse, dette hors de contrôle, plus de 3 500 milliards d'euros de dette. Alors il faut faire des économies pour y avoir de grandes réformes structurelles. Mais non, pour l'instant c'est des petites mesurettes. On s'attaque aux retraités et maintenant à la santé des Français, puisqu'à partir du 1er janvier, vos soins dentaires seront moins bien remboursé par la Sécurité sociale, 50% seulement contre 70% auparavant. Jean-Pierre Farandou, ministre du Travail, interviewé par Pierre de Villeneuve tout à l'heure, disait qu'on n'avait plus d'argent et donc à un moment donné, il faut passer à la caisse, il y a peut-être d'autres solutions. En tout cas, Marie-Laure est en colère. Bonjour Marie-Laure.
5: Oui, bonjour Monsieur de la Fléchère, merci de me donner la parole.
3: Eh bien avec grand plaisir Marie-Laure. Vous habitez à Marseille, c'est ça?
5: Voilà, j'habite Marseille, je suis toujours salariée, mon mari aussi, qui doivent faire des soins, mais qu'on ne les a pas fait jusqu'à présent, malgré que nous travaillions parce que nous avions d'autres charges et que c'est malheureusement, c'est un très gros budget avec le remboursement quand même actuel.
3: Et même malgré la prise en charge de la mutuelle, ça reste lourd.
5: Il y a toujours des dépassements, bon, c'est comme ça, voilà, d'accord. Et en plus, moi, je voulais aussi dire, parce que j'ai un fils, malheureusement, qui a 15 ans, a eu un problème cardiaque. Bon, il n'a pas été opéré, tant mieux, il est très suivi. Et effectivement, comme a été dit par la personne auparavant, dentiste, il est suivi très scrupuleusement par le dentiste, parce que ça a un lien tout à fait, enfin je veux dire voilà, donc les soins dentaires, que ce soit un poste qui a été voté par un décret pendant les vacances, par le gouvernement, pris par les économies, ce monsieur, le ministre du travail,
3: Jean-Pierre Farandou.
5: C'est vraiment, voilà, monsieur Farandou, que j'ai écouté ce matin. J'étais estomaquée, par son ton, par sa façon de nous faire la morale encore pour faire des économies. Moi, je peux lui en donner il y a d'autres postes que la santé et que les dents. Enfin, je veux dire, les dents, les yeux. Je suis estomaquée et très en colère parce que c'est toujours les mêmes qu'on dise. Excusez-moi, il parlait que oui, les personnes à faible revenu, certes, il y a la CMU, tant mieux. Voilà, moi, je suis aussi pour le social en France. Mais nous, salariés, nous avons aussi un certain niveau bas salarié où, je veux dire, tous ces soins, non, 20% de passer de 110 à 50%, mais ils ne réalisent pas. Mais ils veulent quoi, ce gouvernement? Je vous assure, je veux dire, je suis dans une colère pour toutes ces personnes, mes collègues de notre âge, de 55 ans, qui sommes toujours au travail.
3: Vous travaillez dans quoi, Marie-Laure?
5: Moi, je suis secrétaire juridique et mon mari est à la ville de Marseille, à un poste, je veux dire, salarial.
3: Oui.
5: Où, voilà, donc, catégorie, il a pu passer un petit concours catégorie B.
3: Et il a quel âge, votre fiston, sans indiscrétion?
5: Mon fils, maintenant, il a 22 ans. Donc, il n'a pas pu être opéré. Il est suivi, tant mieux, il n'a pas pu être. Il a un problème de aorte. Enfin, bon, il a un problème cardiaque. Mais, je veux dire, à chaque fois, il faut aller voir le dentiste, s'il doit être opéré. En fait, c'est-à-dire, c'est lié les maladies cardiovasculaires, voilà. Donc je veux dire,
3: je ne sais pas si vous avez un chiffre à nous donner, mais c'est vrai que pour vous, dans votre budget, c'est ce que vous nous dites sur Europe 1 à quasiment midi, c'est que c'est lourd et que on peut pas vous taxer au portefeuille encore un peu plus, parce que passer de 70 à 50, ça va représenter une somme importante pour vous, en fait, c'est ça?
5: Mais tout à fait, puis même je trouve que c'est un pilier, enfin je veux dire la santé, comment, je veux dire, il y a d'autres points où des économies, oui certes, on connaît l'état de la France, malheureusement, hein, voilà, l'état de la France sur lequel les politiques nous ont menés, parce que

0: que je pense que beaucoup de Français savent gérer leur budget et savent se faire des économies. Hein, ne dépense pas là où il n'y a pas d'argent. Nous, on ne dépense pas. Vous savez, la banque, elle va vous dire vous n'avez pas d'argent. Donc, on ne dépense pas inutilement. Voilà, on n'a pas besoin de trop de leçons de morale à ce sujet, à ce niveau-là. Donc, la santé, non, on ne touche pas. Enfin, et dentaire, enfin, que ce soit les yeux, notamment, même les yeux, monsieur. Hein, moi, hier, j'étais avec une amie qui a mon âge, hein, voilà, 57 ans. Pour les yeux, c'est pareil. Hein. Ou alors, il faut payer une mutuelle. Mais à un moment donné, on ne peut pas non plus se payer des mutuelles à 300 euros par mois. Moi, à nous deux, nous sommes à 300 euros par mois. Et j'ai été plus quand j'ai eu mes enfants à charge. Voilà, qui sont étudiants, parce que j'ai aussi des enfants qui restent quand même un peu à charge, hein, étudiants. Donc, je ne comprends pas ce discours et je ne comprends pas que cette, il y ait eu cette, ce décret qui soit passé comme ça en catimini en été. Donc, je vais signer la pétition et j'espère que les Français, voilà, vont se battre pour leur santé, parce que c'est inadmissible.
1: Eh ben, merci beaucoup, Marie-Laure. C'était très intéressant d'avoir votre témoignage. Merci de nous avoir appelé. Et vous continuez à nous appeler, Estelle Lafond, avec un numéro.
2: Exactement, 01 80 20 39 21. Je rappelle que c'est également possible via WhatsApp et on a justement plusieurs auditeurs qui nous parleraient d'autres solutions. Peut-être la suppression de l'AME. On ne sait pas si c'est forcément une solution à envisager.
1: En tout cas, vous avez raison de le souligner, l'AME. On va en parler dans quelques instants, mais d'abord j'aimerais faire réagir. Il est toujours au téléphone avec nous, Christophe Lecar, chirurgien dentiste et porte-parole nationale de l'Union française pour la santé bucco-dentaire. Christophe Lecar, quand vous entendez cette auditrice, Marie-Laure, qui est exaspérée, qui dit « Attendez, mais moi, les soins pour mon fils, les soins dentaires, c'est extrêmement important et ça pèse dans mon budget. » C'est vrai qu'on en a limite la chair de poule de se dire « On en est là, quoi. Il faut aller prendre de l'argent encore un petit peu plus à Marie-Laure, quoi. »
3: Oui, effectivement, je comprends la réaction de votre auditrice, mais déjà, par rapport aux informations que vous avez données, nous n'étions déjà plus à 70% sur les soins dentaires de remboursement, parce que c'est passé en catimini il y a à peu près 3 ans. Maintenant, l'assurance maladie ne rembourse que 60% des soins dentaires. Et donc, c'est un deuxième coup de rabot qui est fait sur le remboursement des soins dentaires. Alors, ce sera malgré tout transparent pour nos patients, parce que quand vous allez aller consulter et que vous allez faire un détartrage et que les honoraires seront de 43,38 €, eh bien, vous serez toujours remboursé de 43,38 € par l'assurance maladie et par votre complémentaire. Mais in fine, eh bien, les complémentaires, vu qu'elles vont plus rembourser, elles vont obligatoirement augmenter leur cotisation.
1: Oui, c'est logique.
3: Donc c'est un mauvais signal à la fois pour les salariés, pour les retraités et aussi pour les entreprises. Parce qu'aujourd'hui, les entreprises payent une mutuelle pour l'ensemble de leurs salariés puisque c'est obligatoire.
1: Merci beaucoup Christophe Lecar d'avoir été avec nous dans Alexis de la Fléchère et vous. Il est quasiment midi sur Europe 1, 11h55 précisément. Mathieu Hoc, c'est vrai que Estelle Lafond parlait à l'instant de l'AME par exemple, l'aide médicale d'État, sans forcément vouloir supprimer l'AME, mais c'est vrai qu'il y a peut-être d'autres solutions pour faire des économies. L'AME en est une.
4: Oui, et c'est pour ça qu'il faut entendre le cri de Marie-Laure en fait. Le cri de Marie-Laure est le suivant, c'est qu'elle dit ce ne sont pas aux Français de payer les erreurs des dirigeants, parce que le trou de la sécurité sociale...
1: Ou pas de cette façon-là, en tout cas.
4: Ce ne sont pas aux Français, c'est pas la faute des Français. Et il faut le dire, c'est à l'État de se serrer la ceinture et non aux Français. Et pourquoi ? Et il y a d'autres pistes d'économie. Vous avez cité effectivement l'AME. Rien qu'en resserrant... Parce qu'en fait, cette piste d'économie, donc de baisser de 10 points le ticket modérateur donc sur les soins dentaires, parce qu'on passera bien de 60 à 50, hein, et pas de 70 à 50, ça va être quelques centaines de millions d'euros. Bah, par exemple, sur l'AME, vous avez 500... En réduisant juste le panier de soins sans la supprimer, vous faites au moins 500 millions à 1 milliard d'euros d'économies. Mais plus que ça, dans le système de la santé, nous, on avait produit une étude au millénaire sur ce sujet, comment faire des économies dans le système de santé, parce qu'aujourd'hui, la France dépense autant que l'Allemagne, voire même un peu moins que l'Allemagne. Donc, comment ça se fait que la France dépense autant que l'Allemagne, et pourtant, nos soignants sont moins bien rémunérés, les Français sont moins bien remboursés, et il y a même 25% des Français qui renoncent aujourd'hui à des soins, surtout dentaires. Eh bien, vous avez des économies de structure. Vous avez 33 agences dans le système de la santé. C'est un record absolu. Les ARS, par exemple, les simples ARS, ça coûte 1 milliard d'euros de fonctionnement par an. Ben là, vous pouvez avoir une piste d'économie. Vous avez l'AME également. Vous avez toutes ces agences, etc. Donc, vous voyez que là, il y a des économies à faire. Et d'abord, avant de demander des efforts aux Français, peut-être que l'État pourrait faire des efforts et ça pourrait soulager le budget, budget des ménages.
1: En voilà un bon ministre de l'économie. Mathieu Hoc pourrait postuler pour 2027. Bon, c'était passionnant de parler des soins dentaires moins bien remboursés. On va suivre tout ça avec beaucoup d'attention. Il y a une pétition en ligne. Il est 11h57 sur Europe 1. On va parler dans la deuxième partie d'émission d'insécurité. On va aller à Lyon notamment parce que c'est très compliqué dans le quartier de Gerland avec une insécurité grandissante. Il y a aussi un gros problème de migrants dans sur la colline de la Croix-Rousse à Lyon. On va en parler dans un instant parce que la sécurité, c'est aussi un point très important en vue de la présidentielle. Il est 11h57.
2: Restez avec nous pour une deuxième heure d'Alexis de la Flèche et vous. On revient juste après le flash de midi. À tout de suite.
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1: 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Bonjour Wallis.
21: Bonjour Alexis, bonjour à tous. Une enquête ouverte après des violences urbaines à Laval. La procureure évoque une cinquantaine d'individus véhéments. La maison départementale a été dégradée dans la nuit de vendredi à samedi. Plusieurs véhicules ont été incendiés. Une compagnie de CRS est arrivée en renfort. Drame sur l'A13 dans les Yvelines. Une femme enceinte de 9 mois et son fils de 2 ans sont décédés hier dans l'incendie de leur voiture. de leur voiture à hauteur de Mantes-la-Ville. Une troisième personne a été hospitalisée en urgence absolue. Les causes du sinistre restent encore inconnues. Le procureur de Rouen appelle à la prudence sur les causes du déraillement survenu vendredi soir du TER Rouen-Caen, écartant à ce stade toute piste d'attentat. Un morceau de rail d'environ 300 kilos dont la présence sur la voie reste inexpliquée pourrait être à l'origine de l'accident. De nouvelles auditions sont prévues aujourd'hui. Matignon s'apprête à proposer dans le cadre du budget 2027 un dispositif fiscal sur les donations dont le Figaro a pu se procurer. Le détail, son nom, Transmission 2027. Objectif, faire circuler l'argent au moment où il est le plus utile et sans devoir attendre un décès et une succession. Un début de saison à la maison pour Marine Le Pen. La chef de file du Rassemblement National retrouve ses soutiens aujourd'hui dans son fief à Hénin-Beaumont, dans le Pas-de-Calais. Elle y prononcera un discours en début d'après-midi pour lancer sa campagne présidentielle. Et après Jean-Luc Mélenchon et Fabien Roussel, hier à la fête de l'UMA, c'est au tour d'Éric Zemmour de prendre la parole aujourd'hui aux universités d'été de Reconquête, à Port-Marly, dans les Yvelines. Son discours suivra celui de la députée européenne Sarah Knafo. Ça y est, Céline Dion a lancé sa tournée hier soir à Paris. C'était devant plus de 30 000 fans. Après 6 ans d'absence, l'émotion était bien présente. Son prochain retour sur scène, ça sera dans 3 jours, mercredi prochain. Et puis enfin, rendez-vous sportif à ne pas rater. Cet après-midi, la Formule 1 et le Grand Prix de Madrid, 14e manche de la saison. Et c'est Lando Norris qui partira en pole position. Il sera accompagné en première ligne par l'Italien Kimi Antonelli. Début du Grand Prix à 15h sur les antennes de Canal+.
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21: Europe 1, il est midi 3. Alexis de la Fléchère et vous, ça continue.
1: Merci Wallis. Prochain point sur l'actualité à 13h.
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1: Il est quasiment midi 4 sur Europe 1. Je suis toujours en studio avec Mathieu Hoc et Eric Revel. Vous êtes en forme, cher débatteur?
22: Ça se voit pas.
1: C'est vrai.
22: Mais attendez, je suis au taquet.
2: Surtout qu'il va au concert de Céline Dion dans quelques jours.
22: Et vous avez raison, c'était le deuxième, le 16, le fameux 16 septembre.
1: Il paraît qu'il va chanter sur scène.
22: Bon,
1: ça avec chute. C'est Pascal Pont qui disait tout à l'heure qu'il avait.
22: Je chante.
4: Ah, il a une très belle voix
1: puissante. Mais je ne sais pas si on aura le droit à un petit extrait avant la fin de cette émission.
2: En duo avec le sosie officiel.
1: Mathieu
22: de
2: Ah bah, tout le monde sait à qui vous ressemblez, Eric Revel, pour ceux qui nous regardent sur
1: Ah bah
2: Europe 1
1: TV. On dit souvent qu'Eric Revel ressemble à Robert De Niro.
2: Oui,
22: exactement. Voilà. Enfin, Robert De Niro a 86.
2: Oui. Alors, vous ressemblez à Robert De Niro il y a 25 ans.
22: Ah d'accord, bah ça c'est
1: pas sympa.
22: Merci
1: de dire,
22: Eric Revel.
1: Merci
22: à vous. Attendez, je commence à dire, il y a des limites. Et c'est comme le pluralisme avec la tribune de nos bobos parisiens contre l'arrivée à France Inter.
1: C'est vrai, on va en parler.
22: Il y a la limite du pluralisme. Bon, moi, il y a la limite
2: à votre vieillissement.
1: Il n'y a pas qu'à France Inter, Eric Revel. C'est pas si simple non plus pour Sonia Mabrouk sur BFM.
22: Non, non, c'est vrai, raison, dans, j'ai
1: dans
22: regardé.
1: Dans le privé, c'est compliqué également, finalement.
22: Elle se prend des communiqués des syndicats hallucinants.
1: Et c'était l'édito d'Alexandre Devecchio ce matin dans la matinale qui disait est-ce que tous les journalistes ou presque sont finalement de gauche? Parce que ce soit chez BFM TV avec Sonia Mabrouk ou sur France Inter, finalement, c'est un peu la même problématique d'un côté comme de l'autre.
22: Vous savez, moi qui ai un peu connu Radio France, puisque j'ai dirigé France Bleu pendant plusieurs années, ce qui s'appelle le réseau ICI maintenant, les 44 radios locales de Radio France.
1: Oui.
22: Bah, je vais vous dire la vérité, enfin, je le dis souvent. En fait, quand vous dirigez une chaîne de radio sur le service public, vous ne dirigez rien. En fait, c'est les syndicats.
1: D'accord.
22: Si vous voulez faire des choses sans l'accord des syndicats, en interne, bah, vous le faites pas. C'est
1: donc
22: pas compliqué.
1: On va en parler, mais donc vous êtes en train de dire que les syndicats, qui sont en grève, je rappelle, ça va nous faire peut-être des auditeurs supplémentaires, je ne sais pas s'ils viennent chez nous.
22: D'ailleurs, il n'y a pas eu de Charles Sapin ce matin sur Inter, parce qu'ils sont en grève.
1: Oui. Donc Charles Sapin, selon vous, va y passer parce que les syndicats
22: non,
1: ont
22: pas ça. Parce qu'en fait, la patronne d'Inter est...
1: On va quand même rappeler, on va parler d'insécurité, mais Charles Sapin avait donc une chronique sur France Inter.
2: Voilà, le dimanche.
1: Dimanche, deux petites minutes. Et parce qu'il a travaillé pour le Figaro, il travaille...
22: Le point,
1: valeurs actuelles.
22: Maintenant, il est
1: actuellement. Alors là, valeurs actuelles, ça leur a pas plu.
22: Non.
1: Ils ont dit ça hors de question. On veut pas de chroniqueurs qui travaillent pour valeurs actuelles sur notre antenne. Ils sont en grève, les syndicats. On ne sait pas si Charles Papin va rester. J'imagine que oui, quand même. Ils vont pas avoir le dernier mot dans cette affaire.
22: Ça va dépendre de la présidente de Radio France, Sybille Veil, et de Céline Pigalle, la patronne d'Inter.
1: Eh ben, on va en parler dans quelques instants. Mais d'abord, l'insécurité, c'est aussi un sujet qui préoccupe les Français en vue de la présidentielle qui arrive vite, un peu plus de 7 mois. Je vais quand même faire un petit rappel de certains faits très graves qui se sont déroulés cette semaine. Mercredi matin, à Issy-les-Moulineaux, une femme attendait tranquillement son tramway. Un homme lui réclame son sac à main. Elle refuse. Il lui porte deux coups de couteau au bras et dans le dos. Son pronostic vital est d'abord engagé. Elle est aujourd'hui, je le précise aux auditeurs d'Europe 1, hors de danger. Le suspect a été interpellé. Une heure plus tard, il a 19 ans. Et surtout, tenez-vous bien, il a déjà été interpellé 27 fois. 27 interpellations à seulement 19 ans. Stupéfiant, rébellion, violence sur policiers, vol, extorsion avec violence. Port d'armes blanches, ressortissant tchadien arrivé en France à l'âge de 9 ans, dont la demande de titre de séjour est actuellement en cours d'instruction. Ça peut quand même faire réfléchir, cette affaire. Et il y en a une autre. Étienne, le 23 août, il rentrait chez lui à Puteaux. Il n'est pas plus qu'à 10 minutes à pied de son domicile. Un homme le suit, le frappe violemment et repart avec son sac à dos et son téléphone portable. Étienne est retrouvé inconscient sur une passerelle. Il est transporté à l'hôpital et plonge dans le coma. Il meurt. 9 jours plus tard, le suspect est interpellé et c'est un ressortissant soudanais en situation irrégulière, connu sous plusieurs identités par les services de police. Il a été mis en examen et placé en détention provisoire pour vol avec violence ayant entraîné la mort. C'est quand même pas rien ce qui s'est passé cette semaine en France. Et pour aller encore un peu plus loin, parce que là on était à Paris et en banlieue parisienne, mais on va aller aussi du côté de Lyon, parce que l'insécurité est grandissante dans le quartier de Gerland. Le ton monte sérieusement. Dealers, consommateurs de crack et de drogue dure, prostitution, déchets dans la rue. Les habitants racontent croiser ce qu'ils appellent des zombies. On se croirait même quasiment aux États-Unis, vous savez, avec ces personnes qui prennent de la drogue et qui se retrouvent comme du crack, qui se retrouvent comme des zombies. C'est un peu apparemment ce qui se passe dans le quartier de Gerland. On va écouter le reportage de CNews, comme ça vous allez bien comprendre ce qui se passe sur place. Et puis juste après, on sera avec Frédéric Guéra, il est commerçant à Lyon, patron du restaurant L'Argençon, derrière le stade de Gerland. Il va tout nous expliquer, mais d'abord, le reportage de CNews.
3: Voilà, c'est là.
5: Un impact de balle dans la vitre de ce restaurant lyonnais. Son propriétaire, Frédéric Guéra, l'a découvert dimanche dernier. Le restaurateur a déjà été victime de plusieurs actes de vandalisme cette année. Il dénonce une insécurité grandissante dans le quartier.
3: Tous les soirs, vous avez des bagarres. Tous les soirs, le matin, vous retrouvez des bouteilles de protoxyde d'azote.
5: Le propriétaire signale également une forte activité de prostitution avec des centaines de clients par soir. Une activité confirmée par les parents du quartier.
6: Les camionnettes s'installent à partir de 20h le soir, l'heure qui correspond en fait à la sortie de pas mal d'enfants de leurs entraînements. Les enfants sont confrontés à des scènes de nudité. On a beaucoup de parents inquiets.
5: Frédéric Guéra appelle la mairie à réagir fermement.
3: Il va falloir quand même que cette municipalité prenne ses responsabilités et ne fasse pas qu'une lettre à l'État français ou à la métropole ou qui se décharge sur la métropole.
5: Dans un communiqué, la mairie a assuré les habitants et les commerçants de son soutien.
23: Cet impact de balle retrouvé sur la vitrine d'un restaurant qui vient s'ajouter à une série d'incidents est un fait grave. Gerland ne doit pas s'habituer à cette situation. Ce quartier mérite une réponse publique et coordonnée à la hauteur de l'enjeu.
5: Une opération de sécurisation visant notamment un point de deal du quartier a été menée par la police cette semaine. 16 individus ont été interpellés, dont 10 placés en garde à vue.
1: Voilà, situation, on l'entend bien, absolument catastrophique dans le quartier de Gerland à Lyon. Est-ce que l'insécurité vous a déjà fait changer vos habitudes, Estelle Lafon? Il y a un numéro évidemment parce que les auditeurs qui sont peut-être dans l'insécurité et qui veulent témoigner, il y a un numéro.
2: 01 80 20 39 21. Est-ce que l'insécurité vous a déjà fait changer vos habitudes? Vous nous appelez ou vous nous écrivez sur WhatsApp pour réagir en direct.
1: Frédéric Guéra est avec nous au téléphone. Bonjour Frédéric Guéra.
24: Oui, bonjour à tous.
1: Vous êtes le patron du restaurant L'Argençon, on vous a entendu d'ailleurs dans le reportage de CNews à l'instant. Votre restaurant, il est situé derrière le stade de Gerland. Finalement, c'est vous qui allez pouvoir nous expliquer très clairement ce qui se passe dans ce quartier, que les auditeurs d'Europe 1 comprennent bien ce qui se passe. Qu'est-ce que vous voyez sur place et en quoi vous interpellez aujourd'hui le maire de Lyon, les élus, pour dire stop, parce qu'il y en a marre.
24: Il y a tellement de choses à dire. Si vous voulez, il y a une centaine de camionnettes chaque soir. C'est une organisation qui il manque pas un millimètre. Vous avez des gens qui livrent les camionnettes, qui ensuite descendent de la camionnette une trottinette pour aller en chercher une autre, et puis ainsi de suite. Les filles arrivent en métro. Voilà, donc certains soirs, vous avez une centaine de camionnettes, jusqu'à 3000 clients. il n'y a pas un toilette. Il n'y a pas un toilette dans tout le secteur. C'est-à-dire que si on se met à la place de ces filles qui commencent à, on va dire, à 20h et qui doivent terminer à 5h du matin, bonjour l'hygiène. Alors effectivement, on interpelle la mairie. Il y a eu plusieurs collectifs qui ont interpellé la mairie. Depuis le 2022, ils ont tout le dossier sur le bureau. Mais rien ne bouge. Grégory Doucet avait fait comme réflexion, il faut bien que tout le monde travaille.
1: Grégory Doucet, qui est donc le maire écologiste de Lyon, qui, je le rappelle, a été récemment réélu, notamment face à Jean-Michel Aulas. Et il parle, lui, de salle de shoot. Hein. Vous me dites si je me trompe, mais je crois que c'est sa proposition.
24: Oui, c'est ça. C'est une salle de shoot. Alors après, quand vous mettez une salle de shoot à un endroit, il faut juste regarder la valeur immobilière des gens qui vont habiter dans le quartier. Ils se sont saignés 20 ans pour acheter un appartement et ils vont le revendre à moitié du prix de ce qu'il vaut. Donc, la cohabitation devient difficile.
1: Frédéric Guéra, vous êtes le patron du restaurant L'Argençon. C'est situé derrière le stade de Gerland. C'est un quartier. Et Lyon, c'est quand même la troisième plus grande ville de France, hein, derrière Marseille. Oui. Certains, d'ailleurs, les mettent au même plan en fonction si c'est intramuros ou non. Mais vous parlez aussi de consommation, de crack, de personnes complètement hagardes dans les rues. Ça aussi, vous le voyez à côté de votre établissement.
24: Ah oui, bien sûr. Bien sûr, il y a un parc où les gens peuvent se promener, qui est un parc magnifique tout autour de Gerland, et ils ne peuvent plus y aller parce qu'il y a des zombies à l'intérieur de ce parc qui vont vous agresser et qui vont vous montrer un spectacle de fou. Enfin, et là, si vous voulez, va se poser un problème de territoire. Parce que entre la prostitution et les proxénètes qui eux avaient leur territoire. Et vous avez maintenant le territoire de la drogue, plus vous rajoutez à ça la gare routière qui a été déplacée par Grégory Doucet de Perrache à Gerland, et avec son lot de pègres qui suit les voyageurs, parce que ce sont des gens qui vivent dans des toiles de tente. Et une toile de tente, ça se démonte, ça se remonte n'importe où. Donc on est en train de... Ils ont jeté à Gerland tout ce qu'ils voulaient pas boire. Imaginez qu'il y a quelques années, ils ont même payé un mur végétalisé de 850 000 euros pour éviter, soi-disant, que les enfants... Parce que là, il y a un vrai problème. Il y a des enfants qui s'entraînent de 6 à 16 ans pour des joueurs de rugby du Loup, et à 6 mètres 2. À 6 mètres 2, il y a de l'exhibition.
1: Ce que vous nous dites, ce que vous êtes en train de décrire, le paysage que vous nous décrivez dans ce quartier de Lyon, fait froid dans le dos, Frédéric Guéra. On va continuer à en parler dans quelques instants sur Europe 1. Vous allez continuer à nous décrire ce que vous voyez. Et on va en parler, bien sûr, on va faire réagir Mathieu Hoc et Eric Revel, parce que la situation est, j'ai pas le mot, c'est hors de contrôle, c'est chaotique, c'est désespérant. Donc on continue à en parler. Et puis surtout, vous nous appelez, Estelle Lafond.
2: Oui, indiquez sur Europe 1. Oui, est-ce que l'insécurité vous a déjà fait changer vos habitudes? Vous pouvez nous contacter soit par le standard, soit sur WhatsApp. C'est le même numéro dans les deux cas, 01 80 20 39 21. Alexis de la Fléchère et vous, ça continue en direct sur Europe 1 jusqu'à 13h. À tout de suite.
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2: Merci d'être avec nous, de nous rejoindre sur Europe 1 à midi 18 pour la suite d'Alexis de la Fléchère et vous jusqu'à 13h. Et nous sommes à Lyon où la situation dans le 7e arrondissement est chaotique. Frédéric Guéra, propriétaire d'un restaurant dans le 7e arrondissement, est en direct avec nous. Et nous sommes toujours bien sûr avec Eric Revel et Mathieu Hoc, les éditorialistes de ce dimanche, aux côtés d'Alexis de la Fléchère.
1: Mathieu Hoc et Eric Revel vont bien sûr réagir dans quelques instants. Mais d'abord, nous sommes donc avec le premier intéressé, Frédéric Guéra. Vous êtes toujours en ligne avec nous. Vous êtes le patron donc de l'Argençon, derrière le stade de Gerland. Ce que vous nous avez raconté juste avant la publicité, c'est catastrophique. En fait, on est dans, c'est complètement irréel. Il y a la prostitution, il y a la drogue avec la consommation de crack. Et la question que j'avais envie de vous poser également, c'est vous, commerçant, est-ce qu'aujourd'hui, l'Argençon, l'établissement que vous gérez, eh bien, est-ce que la clientèle continue à venir? Et comment vous faites pour exercer votre métier dans de bonnes conditions après tout ce que vous nous avez décrit?
24: Oui, on a une clientèle à midi qui fonctionne bien. Le soir, c'est un peu plus compliqué parce que on ne peut pas développer, on peut pas mettre un peu de musique, faire des after-hours qu'on ne peut pas parce que je vais être obligé de prendre un service d'ordre, des vigiles, et que, comme tout le monde le sait, à un moment, une bavure peut vite arriver. On va me fermer mon établissement obligatoirement parce que s'il y a une bavure dans mon établissement, ça va se passer comme ça. Je paye 20 000 euros de taxes foncières par an. Tout ça pour donner à une association. Enfin, le maire de Lyon donne 230 000 euros à une association pour s'occuper, soi-disant, de la remise dans le droit chemin de ses filles. Et je vais vous dire comment ça se passe. Vous avez des employés de l'association qui passent avec des caddies, qui passent avec des poussettes, avec des enfants dedans, qui viennent distribuer, faire le ménage des camionnettes, qui distribuent des préservatifs, des lingettes, qui distribue des bouteilles d'eau. Il n'y a pas un WC dans tout ce secteur. Enfin, ça devient un no man's land. Et le pire, c'est quand le maire dit que ça n'est pas de son ressort, c'est du ressort de l'État français, alors qu'il a le pouvoir, sa police municipale, l'autre jour, juste pour vous raconter un fait, l'autre jour, ils étaient 7 de la police municipale dans le secteur. Un était appuyé contre une camionnette dans laquelle il y avait une prostituée pour prendre aux jumelles une rue qui fait 500 mètres de long à 30 km/h pour prendre aux jumelles des gens qui oseraient dépasser les 30 km/h. Or, le maire de Lyon, il peut dire ce qu'il veut, c'est de son fait. C'est lui qui gère la police municipale. Il est en droit de faire payer le stationnement de ses camionnettes alors que vous emmenez votre enfant au rugby. Vous le regardez jouer 5 minutes, la police municipale va passer, elle va vous mettre à vous une amende et pas aux camionnettes.
1: Et ce qui paraît surprenant, Frédéric Guéra, c'est que le maire écologiste de Lyon, Grégory Doucet, qui a donc été réélu, semble en être conscient. Et il y a eu des prises de parole dans la presse où il dit qu'effectivement, ce que vous dites est vrai. Comment vous expliquez donc qu'il n'en fasse pas plus?
24: Vous savez, quand il n'y a pas de volonté, il n'y a pas de chemin. Donc, il n'a pas la volonté, c'est pas vrai. Il voudrait que tout le monde cohabite, pourvu que ce soit pas en bas de chez lui. Mmh. Donc, quand ces policiers municipaux verbalisent quelqu'un qui roule à plus de 30 km/h, ils ne verbalisent pas une camionnette. Ils ne demandent pas les contrôles techniques. Sur 100 camionnettes, pas une a un contrôle technique. Mmh. Elles sont toutes à jeter à la benne. Et on va plus loin, l'exhibition sur la voie publique. Est-ce qu'il y fait quelque chose ? Il ne fait rien. Il ne fait rien. Sa police municipale ne fait que essayer de vous prendre de l'argent à 35 km/h. Voilà ce qui se passe.
1: Eh bien, Frédéric Guéra, oui. Allez-y, pardon.
24: Oui. Donc, et lorsque je vois les déclarations de Fanny Dubeau, que j'ai réentendu tout à l'heure pendant que vous il y avait le reportage,
1: oui.
24: Qu'elle dit que à Gerland cette situation ne doit pas s'installer, mais elle a pas honte, elle n'a pas honte. Ça fait 6 ans qu'elle y est, 6 ans, elle a laissé s'installer la situation, et maintenant, et ça va faire comme de partout ailleurs, une fois que c'est installé, c'est pas eux. Et autre chose, ces gens-là, je les ai invités à venir voir. Jamais, jamais ils ne sont venus, que ce soit Fanny Dubeau ou Grégory Doucet. Et aujourd'hui, par des déclarations, ils vous disent qu'ils savent que le problème existe, oui. alors qu'ils ont des solutions.
1: Alors qu'est-ce qu'on fait?
24: J'envisage avec mes conseils, de saisir la justice.
1: Voilà. Ça, donc le dernier recours, c'est le recours judiciaire que vous allez donc mettre en place.
24: Oui. Bien sûr. Je vais le mettre en place, je vais saisir la justice. Si vous voulez, tout le monde se renvoie la balle. Surtout Grégory Doucet, il n'arrête pas de renvoyer la balle. Un coup à la préfecture, un coup à la métropole, un coup à l'État. Bon, l'État et la préfecture, c'est à peu près la même chose. Donc, il va falloir quand même que ce monsieur prenne ses responsabilités. Enfin, être maire, c'est être premier magistrat de la ville.
1: Alors, il y a des auditeurs d'Europe 1 qui nous écoutent, qui n'habitent pas forcément à Lyon, mais c'est vrai que malheureusement, ce n'est pas que à Lyon. Je vous remercie beaucoup, Frédéric Guéra, pour votre témoignage. Et on suivra, bien sûr, votre dossier, puisque vous nous le dites très clairement qu'il y aura un recours judiciaire. On voulait avoir Grégory Doucet, mais il ne pouvait pas, ou il ne voulait pas. Je ne sais pas. En tout cas, on lui a fait la proposition pour qu'il intervienne.
24: Il ne voulait pas.
1: Peut-être.
24: Alors ça n'engage que moi.
1: Hein. Bah, peut-être qu'il viendra vous répondre, ouais. Frédéric Guéra, sur l'antenne d'Europe 1. Ouais, peut-être le week-end prochain, on verra ça. Merci en tout cas pour votre témoignage. On a bien compris ce qui se passe dans le quartier de Gerland. C'est absolument catastrophique. Et Éric Revel, journaliste, nous disait pendant la publicité qu'il n'y a pas qu'à Lyon, puisque Éric Revel a également connu des scènes de ce type, d'insécurité, des scènes d'horreur, si j'ai envie de dire, lors de la dernière campagne présidentielle.
22: Oui, absolument. Il y avait une émission en direct de CNews de Morandini, et il y avait Éric Zemmour qui allait sur la colline du Crac, ce qu'on appelait la colline du Crac, Porte de la Chapelle, à Paris. Donc en fait, vous avez exactement la même illustration que ce que vient de nous dire notre auditeur restaurateur, c'est-à-dire des gens complètement hagards, complètement minés par le Crac. Et au-delà de la situation sanitaire de ces gens et de l'insécurité que ça développe, on avait été interrogé des gens du quartier. Vous aviez des restaurateurs qui expliquaient que ces pauvres âmes errantes, parce que ce sont des malades à un point hallucinant, se servaient à pleine main dans les assiettes de leurs clients sur les terrasses. Par exemple, le midi, des propriétaires d'appartements autour de cette colline du Crac qui a été démontée depuis, nous expliquaient que la valeur de leur appartement, comme le disait le restaurateur auditeur, avait chuté. Parce qu'évidemment, vous n'avez pas envie d'habiter dans ce genre de quartier. Et ben, tout le monde se renvoyait la patate chaude. C'est-à-dire que la mairie de Paris... Et pendant ce temps-là, l'insécurité, pendant ce temps-là, vous avez des enfants qui voient ça matin, midi et soir. Mais voilà, la prostitution et la drogue, ça rapporte tellement d'argent, si vous voulez, que quand vous habitez dans ce quartier, deux choses une. Ou bien vous piquez un coup de sang, c'est pas à souhaiter. Ou bien vous essayez de déménager.
1: Non mais c'est parce que je vous dis. On en arrive là aujourd'hui.
22: Vous déménagez.
1: Eh oui. Bon. Soit vous déménagez, soit ça va plus loin. C'est-à-dire qu'il y a des personnes qui se disent, eh ben j'ai peut-être allé moi-même faire régner l'ordre.
22: C'est ce que je vous dis.
1: On en arrive à des situations absolument dramatiques. On peut s'interroger aussi de la responsabilité. C'est vrai que les élus locaux ont un pouvoir. Ils ont la responsabilité, nos maires, de la police municipale, mais tout en haut de l'État. C'est vrai que je regardais. Je me suis s'est penché hier sur les chiffres de l'insécurité sous Emmanuel Macron, c'est catastrophique. On parlait des OQTF également avec des drames absolus, je pense comme ça à la petite Philippine, évidemment. Emmanuel Macron avait dit, avec moi, 100% des OQTF seront exécutés. Mais c'est là que la parole politique... on n'a plus envie de les croire, en fait. On est à 7 mois de la présidentielle, on n'a plus envie de les croire parce que quand ils nous disent les OQTF avec moi ce sera zéro, on se rend compte qu'à la fin, eh ben, les chiffres ne plaident pas en leur faveur. Mathieu Hoc, c'est vrai que sur l'insécurité, le bilan d'Emmanuel Macron n'est pas bon, une fois de plus.
0: Oui, et c'est ça qui est bizarre, c'est qu'on avait en 2017 la promesse d'avoir élu un président qui se voulait être le meilleur de la droite et le meilleur de la gauche et qui se voulait être le plus efficace en faisant des propositions.
1: Et beaucoup de gens y ont cru.
0: Exactement, ouais, beaucoup de gens, pas moi, mais effectivement.
1: Ouais, non, mais beaucoup de gens y ont cru.
0: En disant 100% des exécutions des OQTF qui seraient exécutés. Je crois savoir que le président de la République aime bien noter ses ministres par rapport à l'efficacité de leur action. Si on notait la politique d'exécution des OQTF d'Emmanuel Macron, qui aujourd'hui, en 2025, sur les derniers chiffres du ministère de l'Intérieur, est à 9%, en 2024, était à 7%, eh bien, si on le notait sur 20, ça ferait 2 sur 20. C'est ça la politique, la note de la politique d'exécution des OQTF sous Emmanuel Macron. Et ça fait le lien avec le sujet sur le crack, parce que vous savez que sur la spécificité du crack à Paris et en Ile-de-France, c'est la préfecture qui le dit également, et même à Lyon aussi, j'imagine, c'est que vous avez une corrélation entre immigration illégale et consommation de crack. À Paris, à Porte-de-la-Chapelle, bah Eric pourrait témoigner, du coup, puisqu'il y a été, à Porte-de-la-Chapelle ou dans le 19e arrondissement, les consommateurs et les trafiquants, parce que les deux sont liés dans la question du crack, sont souvent des personnes, des ressortissants étrangers, clandestins, en situation irrégulière, venant par exemple des Caraïbes, d'Haïti, etc. C'est plutôt ce public-là, aujourd'hui, qui est en très grande précarité.
1: Et je vais rappeler quelques chiffres. Ce sont les chiffres du ministère de l'Intérieur. Sur un an, hein, 2025-2026, 473 000 victimes de violences physiques enregistrées, plus 5% en un an. Violences physiques hors cadre familial, plus 5%. Tentatives d'homicide, plus 4%. Bref, ça augmente de partout. Et on comprend mieux pourquoi il est de plus en plus difficile de croire en nos politiques qui sont de plus en plus nombreux sur la ligne de départ. D'ailleurs, on est à quasiment une trentaine de candidats pour l'élection présidentielle. Il est quasiment midi 29 sur Europe 1. On va passer à un tout autre thème pour la dernière demi-heure d'Alexis de la Fléchère et vous. On va parler du pape parce que ça approche beaucoup plus vite qu'on ne le pense. Dans deux semaines, Léon XIV sera à Paris, il va également aller à Lourdes et puis à Metz. C'est un événement. D'ailleurs, Europe 1 sera extrêmement mobilisé pour la venue du souverain pontife. On sera tout à l'heure avec un journaliste de France Catholique qui va venir nous expliquer pourquoi. On parlait de Céline Dion. Eh ben, le pape aussi, c'est une rockstar. Les billets pour le Stade de France se sont vendus à une vitesse incroyable. Voilà, c'est l'événement dans deux semaines. On en parle dans quelques instants.
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2: Merci d'être avec nous pour la dernière demi-heure de l'émission. Il est midi 32. On a parlé en début d'émission de Céline Dion qui fait se déplacer la foule. On va parler maintenant d'une autre personnalité qui fait elle aussi vibrer les foules, le pape Léon XIV qui sera en France dans deux semaines. Avec nous pour en parler en studio, Constantin de Vergennes, journaliste à France Catholique.
1: Bonjour Constantin de Vergennes.
9: Bonjour.
1: Merci d'être en studio en direct sur Europe 1 à midi 32. C'est vrai que c'est l'événement. Dans moins de deux semaines, le souverain pontife Léon XIV sera à Paris, c'est la dernière ligne droite. C'est vrai que j'entendais un journaliste qui disait que le pape Léon XIV, en fait, c'était, on parlait de Céline Dion au tout début de l'émission, c'était un peu une rockstar, parce qu'il a vendu, alors c'est parti, je crois qu'elle est Rolling Stone et Johnny Hallyday, je crois, mais qui avait rempli le Stade de France aussi rapidement, mais ça s'est vendu en l'espace, je crois, quasiment en une demi-heure, tout était parti. Qu'est-ce qu'il a de... J'ai envie de dire peut-être de plus, ce pape Léon XIV, pour attirer autant les foules.
9: Alors, je ne sais pas s'il a quelque chose de plus, parce qu'il s'inscrit...
1: Sa jeunesse, peut-être.
9: Alors, sa jeunesse, sans doute. Puis, je pense aussi que beaucoup de personnes ont été très, très touchées, notamment par sa première attitude au moment de son élection. Vous vous souvenez peut-être, il s'était présenté à la foule, place Saint-Pierre, et il avait les yeux rouges, on voyait que la gorge était serrée.
1: Donc il était ému.
9: Voilà, et c'était très, très humain. Donc, sans doute, beaucoup de personnes ont sympathisé, si je puis dire, avec lui. Mais il faut aussi...
1: Je me permets juste de vous couper, parce que c'est vrai que déjà sur la tenue aussi du pape Léon XIV, il avait renoué avec la tradition. Le pape François était tout en blanc, mais Léon XIV a renoué avec la tradition. C'est vous qui connaissez mieux, vous êtes le spécialiste, mais la tenue était différente.
9: Effectivement, il avait remis ce qu'on appelle la mosette.
1: Voilà.
9: Une étole pontificale. Donc il s'est présenté à la foule avec les attributs classiques des papes. Parce que le pape François avait choisi de ne pas faire. Mm-hmm. Donc, il y a peut-être évidemment cet effet qui a peut-être touché les gens. Mais surtout, je pense qu'il y a une vraie demande. Quand il était en Espagne il y a quelques semaines, c'est 600 000 jeunes qui ont été avec lui pour prier. Mm-hmm. Et en France, il y a quelque chose qui est, me semble-t-il, en train de se jouer. On a beaucoup parlé des catéchumènes, c'est-à-dire ces adolescents, ces adultes qui demandent le baptême. Il y a eu un triplement en une dizaine d'années.
1: Plus, oui.
9: Et on sait que Rome regarde ce phénomène de près, parce qu'il y a un élément qui les interpelle, c'est que la France avait la réputation d'être un pays sécularisé totalement. Mm-hmm. Et là, voilà que... dans une certaine mesure, il ne faut pas de triomphalisme, ça repart. Donc, il y a un terreau qui est vif, et donc le pape qui vient dans ce terreau, si je puis dire, ça provoque un engouement.
1: C'est donc peut-être l'une aussi des raisons de sa venue à Paris. Il y a sûrement d'autres raisons, mais celle-ci, le fait qu'il y ait justement de plus en plus de baptêmes, la France, on le dit, fille aînée de l'Église, il y a de multiples raisons pour avoir le Saint-Père chez nous à Paris, plus largement en France, parce que je rappelle qu'il va aller à Lourdes et également à Metz.
9: Et à Metz. Alors effectivement, il y a cette raison que vous venez de rappeler, et dans le prochain numéro, ça tombe bien, de France Catholique, on va publier l'interview du cardinal Jean-Marc Aveline, qui connaît bien Léon XIV, puisqu'il a travaillé avec lui à Rome, à l'époque où le pape Léon XIV, avant qu'il ne soit pape, était à la tête du dicaster pour les évêques, donc c'est lui qui choisissait, en fait, aider à choisir les évêques du monde entier. Et le cardinal Aveline nous a raconté que le pape était très impressionné par, pour prendre un terme moderne, la résilience des catholiques, notamment face à toutes les réformes sociétales. Il citait l'euthanasie, il citait l'avortement dans la Constitution, et le pape on revient au point de la sécularisation, trouvé très étonnant que dans ce pays laïcisé, les catholiques continuent de manifester leur opposition, et donc il a envie de venir au contact des Français pour comprendre le ressort de cette spiritualité.
10: Alors on parlait également de sa jeunesse. C'est un jeune pape, Léon XIV. Il a donc, c'est vrai qu'on a tous été habitués, catholiques ou non catholiques, parce que nous rappelons aussi que le pape est aussi un chef d'État. Il a un emploi du temps extrêmement chargé. Sa jeunesse, ça joue en sa faveur. C'est vrai qu'il peut plus facilement se déplacer, il va au contact des personnes. C'est un atout d'une certaine manière.
9: Oui, sans doute, on peut faire naturellement le parallèle avec Jean-Paul II, qui lui aussi a été élu pape jeune. C'est vrai que le Léon XIV paraît, en tout cas, en bonne forme physique. On sait qu'il fait beaucoup de, on parle beaucoup qu'il fait beaucoup de sport, à Rome. Donc c'est un pape qui a déjà commencé à beaucoup voyager. Donc effectivement, il donne une image très vive, très dynamique de la papauté. Même si encore une fois, je pense que toutes les personnes, et quand on discute d'ailleurs avec elles, quand on fait des reportages et autres, toutes les personnes qui se sont inscrites, alors les jeunes au Stade de France, même les Français croyants ou non pour la messe, par exemple, à la Concorde ou même à Lourdes. Oui. Voilà, ce qu'ils viennent chercher, c'est vraiment les paroles que le pape va prononcer.
10: Alors, lors de sa venue en France, le pape Léon XIV ira, on le disait, retrouver les jeunes au Stade de France. Et au cours de cette soirée, eh bien, la Sainte Tunique, qui est conservée depuis 1200 ans à Argenteuil, lui sera présentée. L'habit qu'aurait porté le Christ lors de sa passion sera placé à l'intérieur d'un reliquaire. Cyril de la Morinerie est allé rencontrer l'ébéniste chargé de concevoir cette armoire vitrée, conçue pour l'occasion. On va écouter tout de suite le reportage de Cyril de la Morinerie, puis on continue. On va en parler tout de suite.
13: Dans son petit atelier du 19e arrondissement de la capitale, Gabriel Ostachi s'apprête à livrer l'œuvre de sa vie. L'ébéniste de 39 ans, chrétien pratiquant, a été sollicité début août par l'Église pour réaliser le reliquaire de la Sainte Tunique destiné au Stade de France, l'actuel étant trop fragile pour être transporté d'Argenteuil à Saint-Denis.
15: Je connais mon métier, c'est pas un problème, mais c'est pas n'importe quel projet, quoi. Et en gros, j'ai essayé de proposer quelque chose qui soit à la hauteur de la Sainte Tunique, ce qui n'est pas rien.
13: Un œil rivé sur le croquis, l'autre sur sa machine, Gabriel ponce le bois à l'aide de ses nombreux outils. Près de 15 heures de travail par jour pour fabriquer un reliquaire vitré en chêne et en tilleul, haut de 4 mètres et pesant 400 kilos.
15: Là, le but, c'est pas forcément de montrer mon travail, c'est vraiment de voir la Sainte Tunique. On a choisi de faire une vitrine beaucoup plus haute que le reliquaire d'Argenteuil.
13: Le vêtement qu'aurait porté le Christ pendant sa passion est d'une valeur inestimable. Le reliquaire devra donc résister à la pluie et décourager toute tentative de vol.
15: Des verres anti-effraction, un certain nombre de serrures.
13: Gabriel espère être à la hauteur des attentes. Il confie compter sur un coup de main du patron des menuisiers ébénistes, Saint-Joseph.
10: Voilà le reportage de Cyril de la Morinerie pour Europe 1. Constantin de Vergennes, vous êtes journaliste à France Catholique. Ça aussi, ça va être, on l'entendait dans le reportage, mais un moment extrêmement important pour toutes les personnes qui seront au Stade de France.
9: Oui, ça va être très, très émouvant. La précédente ostension avait été il y a un an environ à Argenteuil, et déjà beaucoup de fidèles s'étaient déplacés pour voir cette Sainte Tunique. Mm-hmm. Ça va être évidemment, oui, un moment très très très touchant. Visuellement, ça va être sans doute très beau, puisque la Sainte Tunique, il faut le rappeler, comme c'est la tunique d'un homme, c'est pas très grand, ça doit quelque chose comme ça. Donc ça sera vraiment au centre de ce Stade de France plein à craquer. Ça va probablement être dans un grand silence, donc là encore ça va être sans doute assez impressionnant, et puis bien évidemment très très priant.
10: Éric Revel est avec nous, Mathieu Hoc également. Éric Revel, vous connaissez bien l'histoire de France.
16: Et c'est vrai que sur le piège.
10: Non, mais le pape Léon XIV va également aller à Metz. Oui. Et à Metz, il n'y a pas de séparation entre l'Église et l'État. Et c'est vrai que venue du pape à Metz, c'est aussi un moment important de le voir dans en Alsace-Moselle, où il n'y a pas de séparation de l'Église et l'État. Peut-être de l'Église et de l'État. Peut-être rappeler aux auditeurs d'Europe 1 ce qu'est le Concordat, parce que c'est exactement ce qui s'est passé.
16: C'est exactement ce que vous venez de dire, c'est-à-dire qu'il n'y a pas de séparation comme la loi depuis de 1905 l'a mis ailleurs sur le territoire. Il y a une séparation entre l'État et l'Église, par exemple.
10: C'est Napoléon qui avait
16: ce qui est intéressant quand même, et là aussi il y a un vrai sujet, c'est que les édifices religieux depuis la loi de 1905, à l'extérieur c'est à la charge de la commune, la réfection d'une église par exemple. Et à l'intérieur, c'est le denier du culte ou les paroissiens ou des associations qui financent la restauration. Bon, alors j'ai vu toutes les polémiques aussi, il y en a eu, parce qu'il faut en parler, qui sont développées autour de la visite du pape
1: à Metz. J'ai eu le maire de Metz dans la matinale d'Europe 1 qui disait justement, mais oui, mais vous vous rendez pas compte des retombées économiques. Alors, également.
16: Oui.
1: Et puis c'est un événement incroyable. Non, mais, il a dit, s'il y avait eu un match de Coupe du Monde, on m'aurait pas reproché de mettre deux écrans géants qui coûtent, je crois, 300 000 euros, entre 300 000 et 500 000.
16: Je ne suis pas tout à fait sur le même pied, si vous voulez, le concert de Céline Dion et la venue. C'est une visite apostolique, n'oublions pas la visite du pape Léon XIV. C'est-à-dire que c'est une visite officielle. Bon, on a quand même mal vécu, je dois le dire, moi je vous le dis comme je le pense, les allégories du pape François qui venait à Strasbourg mais qui venait pas en France, qui venait à Marseille mais qui venait pas en France. Bon, je pense que cette visite apostolique au moment où on a un nombre de catéchumènes qui
1: augmente,
16: voilà, et où il y a un retour, c'est évident. Je veux dire, personne ne peut inventer qu'il y aura 1 million de personnes sur les Champs-Élysées, place de la Concorde pour cette messe. Bon, Léon XIV, il est très attendu en France, je le pense. Mais puisqu'on parlait de Jean-Paul II, si vous voulez, moi j'ai une fascination pour Jean-Paul II, je vous le dis.
1: Oui.
16: Moi, il y a deux phrases qui m'ont bouleversé de Jean-Paul II. La première, c'est le fameux « N'ayez pas peur » que j'avais trouvé, qui avait même fait la une de Paris Match, je crois. Je revois la photo du pape descendant un escalier avec son écharpe au vent et avec ce « N'ayez pas peur ».
1: Vous avez
16: Puis
1: raison.
16: La deuxième chose, à la fin de sa vie, on reproche au pape Jean-Paul II d'avoir mis en scène, devant les médias, sa souffrance. Vous savez qu'il avait été révélorisé sur la place Saint-Pierre. Enfin, il avait été victime d'un attentat au revolver et qui s'en est jamais vraiment remis physiquement.
1: Et il avait été rencontré ensuite sa victime.
16: Voilà. Et quand on lui reproche de mettre en scène sa propre douleur, il a cette phrase absolument incroyable où il dit « Mais est-ce qu'on a décroché le Christ de la croix ?» Voilà.
1: Oui.
16: Ben, si vous voulez, ça ne s'invente pas. Ils sont
1: forcément
16: des hommes d'une foi total et convaincu qui peuvent les prononcer. Donc j'attends des mots puissants aussi de Léon XIV.
1: Constantin de Vergennes, vous êtes journaliste à France Catholique. C'est vrai que, alors je m'avance peut-être un peu, mais peut-être que Léon XIV marquera les esprits comme Jean-Paul II a pu le faire avec Éric Revel. Certains disent en tout cas qu'on est dans, on y prend le chemin.
0: Alors, justement, Mgr Aveline nous confiait, alors pardonnez-moi l'expression, mais Mgr Aveline faisait un peu de teasing dans un de nos.
16: Et vous aussi, vous en faites un peu. Donc.
0: Oui, parce qu'il nous a dit cette phrase qui est un peu mystérieuse. Vas-y. Il a dit le pape Léon XIV vient en France pour dire quelque chose. Il ne vient pas pour rien, pour. Voilà.
1: Oui.
0: C'est pas une des banalités. Il a des idées derrière la tête. Donc, on imagine que les discours, les homélies sont
1: marquantes.
0: Voilà, préparées. Donc, il faut s'attendre à écouter ce qui va être
16: mais
0: dit.
16: Juste, je voulais vous interroger sur un sujet, parce que j'ai vu que dans le programme de la visite du Saint-Père, il y avait une hypothèse qui n'apparaît plus du tout, c'était qu'il visite un centre de soins palliatifs. Et on avait parlé de Jeanne Garnier dans le 15e. Alors évidemment, le message aurait été très politique à l'égard de son hôte, le président de la République française, qui met en place, ça va être la seule médaille qu'il pourra accrocher, si j'ose dire, au revers de son succès, c'est une loi de fin de vie, d'euthanasie. Bon, alors est-ce que ça a été supprimé parce que ça posait un problème, j'allais dire, diplomatique, ou bien est-ce qu'il n'en a jamais été question?
0: Alors, d'après les informations qu'on a, ce n'est pas Rome qui aurait décidé de ne pas aller à la maison Jeanne Garnier, mais c'est plutôt du côté français, on va dire, voilà, sans doute pour des raisons d'organisation, mais en tout cas la question de l'euthanasie, je pense, c'est à peu près certain qu'il en parlera à Lourdes surtout, puisqu'il va rencontrer des malades, et puis il aura devant lui aussi bien l'esplanade du sanctuaire pour une procession au flambeau, et puis bien sûr la messe, où là, Lourdes, c'est la capitale des malades, si je puis dire,
1: bien
0: donc
1: sûr.
0: Il va naturellement parler de, il me semble, l'euthanasie à ce moment-là.
1: Le pape Léon XIV, qui sera donc dans un peu moins de 2 semaines à Paris. On continue d'en parler dans quelques instants avec le père Thierry-Louis Lacomblé. Il est curé de Louvre, Roissy-Marly. Il est très actif sur les réseaux sociaux. Il sera avec nous, Estelle, dans quelques instants
2: sur Europe 1. Dans quelques instants, et si la visite du pape vous réjouit, vous pouvez aussi nous contacter dans l'émission, puisque c'est une émission interactive où on vous donne la parole. 01 80 20 39 21. Ça se passe aussi bien par téléphone que sur WhatsApp. À tout de suite.
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2: Midi 46 sur Europe 1, dernière partie d'émission. Avant de reprendre notre sujet qui est le voyage apostolique du pape en France qui sera dans deux semaines, je vous rappelle que tous les jours dans Europe 1 Matin, les signatures Europe 1 vous livrent leur regard sur l'actualité. On a deux nouvelles signatures cette année qui rejoignent la grande famille Europe 1. L'économiste Marc Toiti, les lundis et mercredis à 7h20, et la philosophe et essayiste Juliette Funès, tous les jeudis à 9h10. Midi 47, on est toujours en compagnie de Constantin de Vergennes, journaliste à France Catholique, et on est également au téléphone avec le père Thierry-Louis Lacomblaise, curé de Louvre-Roissy.
1: Ben voilà, on va commencer avec le père Thierry-Louis Lacomblaise. Bonjour mon père.
23: Bonjour à tous, bonjour.

0: Et alors moi, j'ai demandé une accréditation comme voilà, journaliste, je ne l'ai pas encore reçue, donc j'ai demandé des places à l'UNESCO et puis à d'autres lieux, mais voilà, je serai présent aux vêpres comme prêtre et comme les diacres et les personnes consacrées, hein, à 17h15 à Notre-Dame, alors je serai sur le parvis. On le verra sur grand écran. Je crois qu'il y en a beaucoup qui vont le voir sur grand écran et très peu qui le verront de près. Mais il faut se dire que c'est une grâce pour notre France et pour la foi catholique. Mmh. Et puis, c'est aussi un voyage spirituel avant tout. J'ai entendu parler tout à l'heure de Jeanne Garnier, mais effectivement, je pense qu'à Lourdes, il fera un texte qui sera plus axé sur le début et la fin de vie, parce que c'est vraiment le lieu effectif, oui, effectivement.
1: Pierre-Thierry Louis Lacomblaise, on parlait de la jeunesse de ce pape. Un pape en pleine possession de ses moyens, qui peut aller au contact de la foule, qui est plein d'énergie, j'ai envie de dire, c'est évidemment un atout pour ce grand voyage qu'il attend en France.
0: Alors il y a eu le jubilé des jeunes l'année dernière à Rome, où il y avait un nombre incroyable, et là il y a la veillée spécialement pour les 17-35 ans. Nous on a 60 paroissiens sur la paroisse, et il y en a je crois 1000 sur le diocèse de Pontoise, où on fête d'ailleurs aujourd'hui nos 60 ans de diocèse, et puis les jeunes sont présents et répondent à l'appel du pape. Et puis les catéchumènes aussi, vous en parliez tout à l'heure, les catéchumènes, il y aura d'ailleurs une rencontre avec l'Assemblée synodale, et nous les catéchumènes, on va avoir cette année sur le groupement paroissial 22 baptêmes d'adultes.
1: Non mais c'est incroyable. Comment vous l'expliquez d'ailleurs, Père Thierry Louis Lacomblaise, ce nombre de catéchumènes qui augmente ?
0: Alors c'est un retour à la foi, ou c'est une découverte de la foi,
1: oui.
0: C'est aussi une découverte spirituelle. Moi, je suis pas mal sur les réseaux, des gens me demandent qu'est-ce que c'est qu'être catholique, etc. Donc, j'essaye de les diriger vers leur paroisse, d'ailleurs, parce que vous imaginez bien qu'on ne se prépare pas au baptême par réseau. Et puis, il y a un grand nombre de conversions aussi.
1: Est-ce qu'il n'y a pas eu un temps, peut-être, on peut le dire, où certains avaient un peu honte de cacher leur foi qui sommeillait en eux, et petit à petit, ils se disent, écoutez, finalement, la France, fille aînée de l'Église, il y a des églises partout dans notre pays, en bas de chez nous, on entend les cloches sonner le dimanche, certains peut-être vont l'entendre tout à l'heure en allant chercher le pain, mais qui ne voulaient pas forcément le dire parce que ça fait un peu ringard, etc. Mais finalement, non, ils en sont de plus en plus fiers, et ma question, c'est est-ce qu'ils vous le disent, justement, est-ce que ça revient, ça ?
0: Alors, moi, je fais du catéchuménat, de l'accompagnement aux adultes qui se préparent au baptême depuis l'an 2000. Et en l'an 2000, ceux qui se préparaient au baptême, ils se comptaient sur les doigts de la main et encore. Et là, on voit qu'il y a un renouveau. Et l'année dernière, à la messe des cendres, j'ai un jeune qui est venu avec 8 copains. Et c'est lui qui n'était pas baptisé qui entraînait les 8 copains. Il y a une vraie affirmation de sa foi, et ils prennent vraiment en charge leur responsabilité d'être annonceurs, comme dit saint Paul, malheur à moi si j'annonce pas l'évangile. Eh bien, ils prennent vraiment en leur responsabilité d'annoncer l'évangile et de témoigner de cela. Et c'est une grâce que nous, alors des fois, on est un peu démunis, parce que vous imaginez bien que quand vous avez 22 plus les confirmants plus ceux de l'année prochaine, de 2028, il nous faut des accompagnateurs, on est un peu démunis, mais il nous faut construire quelque chose pour pouvoir vraiment les accompagner et qu'ils aient une foi sûre et bien ancrée. Et je pense que cette visite du pape va être pour certains aussi un déclencheur encore pour annoncer qu'ils sont chrétiens et qu'ils veulent le devenir.
1: Eh bien, merci beaucoup, Père Thierry Louis Lacomblaise, curé de Louvre, Roissy-Marly, d'avoir témoigné en ce dimanche, jour du Seigneur, sur la venue du pape Léon XIV en France. Ce sera dans à peu près 2 semaines, c'est ça, Constantin de Vergennes. Le 25 septembre, le samedi, le pape Léon XIV sera à Paris. Non, mais c'est important, je voulais vous faire réagir là-dessus aussi, c'est que qu'on soit croyant ou non, ou en tout cas de culture catholique, J'entends parfois des personnes qui sont de culture catholique, pas forcément très croyants, qui disent aussi, mais moi, petit à petit, je commence à aller à la messe parce que ça arrive.

0: rythme aussi, mais vous savez, la vie de la cité, parce que et c'est fait, un temps de famille, fait, de prière, de recueillement.
1: Il n'y a pas de hasard, on est plongé dans une telle violence où l'intelligence artificielle est sur le point de créer des robots humanoïdes qui échapperaient à leur créateur, justement. On a une telle angoisse sur ce qui se passe que je pense qu'il y a, il y a ce réflexe-là. Puis posez-vous un jour la question, Alexis. Moi, je me la suis posée, j'ai trouvé la réponse. Quand vous écoutez le son des cloches, vous voyez, moi, dans mon petit village, Rété.
2: Je l'entends même dans le 17e arrondissement.
1: Eh bien, posez-vous la question. Est-ce qu'il y a physiquement plus lien profond entre vous et les générations familiales qui vous ont précédé et qui ont entendu le même son des cloches?
2: Mais je suis entièrement d'accord avec vous.
1: Ce lien-là, si vous voulez, vous pouvez l'appeler cultuel, vous pouvez... mais en fait, c'est l'Église et les cloches de l'Église qui me permettent de dire ça.
2: Voilà. Oui. Alors après, c'est vrai qu'il y a eu aussi, on pourrait parler de Vatican II, destruction aussi d'un anticléricalisme primaire, notamment,
1: bien sûr,
2: je ne veux pas viser certains partis politiques,
1: scandales dans l'Église,
2: l'extrême gauche d'une certaine manière.
1: Mais regardez, la première encyclique du pape, elle est consacrée au danger de l'IA, justement. Justement,
2: vous voyez. Mais vous avez raison. Constantin de Vergennes, je vous remercie infiniment d'avoir été avec nous sur Europe 1. Mathieu, allez-y, bien sûr. Il y a une question que je vous coupe la parole comme ça. Vous avez le droit de prendre la parole. Vous êtes là pour ça.
3: Pour le coup, moi, j'y serai. Je n'avais pas le conseil de Céline Dion, mais je serai voir le pape.
2: Vous avez votre place que vous avez acheté sur Internet.
3: Exactement, ouais. Dès que c'était sur Pape France, je crois que ça s'appelle comme ça.
2: Et c'est parti aussi. C'est parti très, très vite. Ce qui est intéressant dans ce que vous dites, c'est que vous êtes de culture catholique, pas forcément le premier des croyants, mais vous avez eu envie d'y aller.
3: Tout à fait. Et puis après, je viens d'un, enfin, mon père est d'un pays Congo-Brazzaville qui est un pays qui est très catholique. Quand on y va, on assiste beaucoup à des prières collectives. Ça se fait beaucoup là-bas. Des prières avec 10 000, 15 000 personnes, c'est quelque chose qu'on voit pas du tout en France. Et donc nous, pour le coup, pour répondre à votre question sur l'affirmation de notre foi, on s'est jamais caché d'être catholique. On n'a jamais eu cette honte que parfois certains ici peuvent avoir, malheureusement, et il faut le rappeler, c'est très important d'être fier de sa foi, parce que c'est quelque chose qu'il y a de plus beau, peut-être.
2: J'ai remercié Constantin de Vergennes, mais il est encore en Suisse, donc j'en profite juste, peut-être un petit mot sur le parcours quand même du pape Léon XIV le 25 septembre. Est-ce que vous pouvez dire aux Européens, aux auditeurs d'Europe 1, ce qui va se passer?
4: Alors en fait, il arrive dès le vendredi. Il va y avoir les grands moments forts, c'est bien sûr la veillée avec les jeunes au Stade de France, la rencontre à l'Élysée, et ensuite il va y avoir une déambulation, notamment au niveau du boulevard Saint-Michel jusqu'à Notre-Dame de Paris. Là, il va y avoir tout un circuit avec des rues piétonnisées pour que les Parisiens et les Français puissent voir le pape. Et ensuite, bien sûr, la messe Place de la Concorde avec des Français. Peut-être même au-delà de l'Arc de Triomphe, apparemment c'est en discussion.
2: Et on parlait de Metz, j'en profite parce que cette information m'arrive comme ça, soudainement au cerveau. Je discutais avec le maire de Metz sur l'antenne d'Europe 1. La béatification de Robert Schumann, père de l'Europe, sa vie est liée à l'Alsace-Moselle. Et je trouve ça incroyable, cette béatification de Robert Schumann. J'étais pas au courant, je sais pas si vous, Constantin Bergen.
4: Il était même question que le pape se rende auprès de la tombe de Robert Schumann. Mais apparemment, ça serait donner une indication trop forte dans le procès en béatification, et donc Léon XIV ne veut pas influencer sur ce procès. Mais c'est une figure effectivement qui compte beaucoup, qui était profondément catholique et qui donne à l'Europe une perspective catholique que rappellera normalement Léon XIV.
2: Eh bien, merci infiniment Constantin de Vergennes, journaliste à France Catholique, de nous avoir parlé de la venue du pape Léon XIV. On se réjouit d'avance. Merci à vous. Il est 12h57 sur Europe 1. Je vous l'avais promis en début d'émission. Elliot Deval n'est pas là puisque je suis à sa place dans ce studio. Elliot Deval est avec nous. Bonjour, Elliot.
5: Bonjour, les amis.
2: Quel bonheur de vous entendre, Elliot. Ce fiance. Incroyable.
5: Effectivement. Et merci, cher Alexis, d'avoir pris le relais ce dimanche et de m'avoir permis de profiter de cet instant heureux et amoureux hier soir en famille et entre amis.
2: Oui.
5: Et c'était, on n'a pas chanté qu'à l'aréna pour Céline Dion. Je peux vous dire que nous aussi, on a pu chanter et on s'est bien amusé. Et voilà, c'est très.
2: Mais c'est beau l'engagement du mariage.
5: Évidemment que c'est très important. Et puis là, on lance la grande aventure, donc il va falloir, évidemment, organiser le mariage. Le mariage, vous savez de quoi je parle, parce que vous, vous êtes marié il y a peu de temps, ouais, d'ailleurs.
2: Cet été, effectivement. Comme, il y a de plus en plus de mariages en France. Merci beaucoup, Elliot.
5: Les chiffres augmentent.
2: Les chiffres augmentent. Bon, la natalité est en berne, mais les mariages sont là. Merci infiniment, Elliot. C'était un plaisir de vous avoir. Tous nos vœux de bonheur. Et merci à tous d'avoir été à l'antenne d'Europe 1 aujourd'hui.
6: Vous retrouverez bien sûr Elliot Deval dès la semaine prochaine, 11h, 13h, vendredi, samedi, dimanche. Dans un instant, cette enquête d'esprit, 13h, 14h, présente par Aymeric Pourbet. Bon après-midi à tous sur Europe 1.
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6: Il est 13h sur Europe 1. Et à 13h, l'essentiel de l'actualité, c'est avec Wallis Glaise. Bonjour Wallis.
16: Bonjour Estelle, bonjour à tous. Je souhaite que toute la lumière soit faite sur les causes et les conséquences du déraillement survenu vendredi soir en Seine-Maritime, a indiqué ce matin le ministre des Transports, Philippe Tabarot, sur X. Pour rappel, un morceau de rail d'environ 300 kilos, dont la présence sur la voie reste inexpliquée, pourrait être à l'origine de l'accident. Une enquête technique du bureau d'enquête sur les accidents de transport a été ouverte afin de déterminer précisément les circonstances du drame. Un autre drame, celui-ci sur l'A13 dans les Yvelines. Une femme enceinte de 9 mois et son fils de 2 ans sont décédés hier dans l'incendie de leur véhicule à hauteur de Mantes-la-Ville. Une troisième personne a été hospitalisée en urgence absolue. Les causes du sinistre restent encore inconnues. Un début de saison à la maison pour Marine Le Pen. La chef de file du Rassemblement National retrouve ses soutiens aujourd'hui dans son fief à Hénin-Beaumont dans le Pas-de-Calais. En tête dans les sondages, elle doit prononcer un discours en début d'après-midi pour lancer sa campagne présidentielle. Après Jean-Luc Mélenchon et Fabien Roussel hier à la fête de l'UMA, c'est au tour d'Éric Zemmour de prendre la parole aujourd'hui aux universités d'été de Reconquête à Port-Marly dans les Yvelines. Son discours suivra celui de la députée européenne Sarah Knafo. L'actualité à l'étranger, dans la guerre entre la Russie et l'Ukraine. Le Kremlin n'exclut pas une reprise des négociations entre Moscou, Kiev et Washington. C'est ce qu'a déclaré le porte-parole Dimitri Peskov, cité par les agences russes. Il estime que toute tentative constitue un pas, dit-il, vers la paix. En basket, en quête d'une première médaille d'or, l'équipe de France féminine affronte Team USA ce soir en finale de la Coupe du Monde. Les Américaines ont remporté les 4 dernières éditions du Mondial. Coup d'envoi à 20h à Berlin. Et puis enfin, de la Formule 1 avec le Grand Prix de Madrid, 14e manche de la saison. Et c'est Lando Norris qui partira en pole position, début du Grand Prix à 15h. Bien évidemment, une course à suivre sur les antennes de Canal+.
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10: Bonjour à tous et bienvenue dans Enquête d'Esprit sur CNews et Europe 1. Dans moins de 15 jours, Léon XIV sera en France. Une visite très attendue qui se prépare depuis plusieurs mois et dont les enjeux concernent l'Église, bien sûr, et la France tout entière. Comment ce voyage a-t-il été préparé? Qui a œuvré en coulisses pour le rendre possible? Et quels liens particuliers unissent Léon XIV à la France? Quel message également le pape vient-il adresser aux catholiques et également à une société française traversée par de profondes interrogations, dont la fin de vie, à un an de l'élection présidentielle. Enquête d'Esprit décrypte les grands enjeux de cette visite avec nos invités, dont le cardinal Aveline, qui est président de la Conférence des évêques de France, que nous avons l'honneur de recevoir, en compagnie de Jean-Marie Guénois et bien sûr de Véronique Jacquier, pour cette émission qui est en partenariat avec l'hebdomadaire France catholique.

0: Bonjour Tancrède Guillotel, les informations religieuses de la semaine avec vous.
1: Bonjour Aymeric, bonjour à tous. À la une de l'actualité religieuse cette semaine, cette information. Les cloches de tout Paris devraient sonner lors de la déambulation de Léon XIV le 25 septembre en papa mobile. C'est ce qu'annonçait l'archevêque de Paris, Laurent Ulrich, lors de la conférence de presse de présentation du voyage. Une déambulation qui sera très encadrée. Les explications de Viviane Hervier.
2: C'est une tradition. Lorsque le pape est en déplacement à l'étranger, il utilise la fameuse papa mobile pour être vu des fidèles et aller à leur rencontre. Pour sa première visite d'État en France, Léon XIV a tenu à effectuer cette déambulation au cœur de la capitale sur un parcours d'un peu plus de 2 km ultra sécurisé. Le départ est prévu à 16h depuis l'église Notre-Dame-des-Champs. Le cortège empruntera le boulevard du Montparnasse, puis le boulevard Saint-Michel en direction de la Seine. Surtout le trajet, le stationnement de tout véhicule sera interdit dès la veille à 11h. Le jour même, le périmètre sera bloqué à la circulation de 6h du matin à 20h le soir. Quant aux stations de métro, situées sur l'itinéraire emprunté par le pape, elles seront fermées à partir de 10h. Pour voir le souverain pontife, pas de réservation comme au Stade de France. Il faudra cependant arriver assez tôt, aux alentours de midi, au moment où les 23 points de filtrage ouvriront avec un contrôle strict du public. 250 000 personnes sont attendues. Des groupes de musique amateurs sont prévus tous les 100 mètres pour mettre l'ambiance et faire patienter la foule. Vers 17h, après une heure passée au contact des fidèles, Léon XIV se rendra dans un véhicule plus classique à la cathédrale Notre-Dame de Paris.
1: Les évêques de France se sont félicités de l'enthousiasme créé par la venue du pape qui nécessite une logistique exceptionnelle. Une mission pour le général Ouattekamp en charge de l'organisation parisienne. Écoutez.
3: C'est une feuille blanche, c'est ça qui est un défi incroyable. Imaginez une seconde, vous recevez cette charge en moins de 4 mois, parce qu'il y a l'été, vous n'avez aucun collaborateur et vous n'avez pas un centime. Donc vous allez créer une entreprise éphémère de 4 mois, avec aucun capital, vous allez monter à 20 millions à peu près, et ces 20 millions disparaîtront et vous allez dissoudre votre entreprise. Cette entreprise est faite de bénévoles. 70% de bénévoles et 20% de personnes, c'est les services de la communication du diocèse qui sont salariés et le service financier. Et donc voilà, et vous avez ça tout seul à le monter. Alors évidemment, j'avais quelques personnes autour de moi qui m'ont aidé, mais le plus dur, ou le plus important plutôt que le plus dur, c'est de choisir les gens autour de moi, le copil, qui va travailler matin, midi et soir, et même l'été. Ce qui est extraordinaire, vraiment, ce qui nous porte, c'est vraiment l'affluence. Et du coup, c'est une obligation complètement dingue, parce qu'on doit accueillir tout le monde de la même façon, ou quasiment la même façon.
1: Inscrire la tradition judéo-chrétienne de la France dans la Constitution, c'est la proposition lancée par Bruno Retailleau, le candidat LR à l'élection présidentielle. Il affirmait que les Français devaient arrêter de se culpabiliser en étant fiers de leurs racines. Cette référence qu'il veut culturelle et historique serait inscrite dans une charte de l'ordre républicain adossée à la Constitution. Le 30 septembre sort au cinéma le documentaire « Délivre-nous du mal » réalisé par Giovanni Ziberna et Valeria Baldan. Ce long métrage d'1h45 explore les racines du mal et veut montrer la réalité des exorcismes sans sensationnalisme, comme nous le confie le père Jean-Baptiste Hédard, doyen de la faculté de théologie de l'Université catholique de l'Ouest.
4: Il y a bien un message à retenir dans ce film, c'est que l'action du démon est limitée et soumise à la volonté divine. Du coup, on n'a plus peur du démon. Normalement, dans le reportage, on voit un semblant d'exorcisme. Je dis un semblant, c'est-à-dire c'est un exorcisme qui est reconstitué. Et je pense que c'est utile de le voir parce qu'en fait, on se rend compte qu'il n'y a rien d'extraordinaire. Je conseillerais aux personnes d'aller voir ce film parce qu'on voit que l'approche est prudente, c'est une approche ecclésiale qui est prise en charge par l'Église d'une manière raisonnée, raisonnable. Et en même temps, c'est une belle catéchèse sur la puissance du Seigneur vis-à-vis du démon, et comme quoi on n'a pas à craindre l'action du démon. Alors, faut pas jouer avec le feu. On n'a aucune raison de le craindre, et dans tous les cas, le Christ est vainqueur.
1: Fin de votre journal. 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
0: Dans Quête d'Esprit, aujourd'hui, nous parlons des enjeux de la visite de Léon XIV en France avec le cardinal Jean-Marc Aveline. Bonjour, Éminence.
5: Bonjour.
0: Et bienvenue dans cette émission. Vous êtes archevêque de Marseille, président de la Conférence des évêques de France depuis juillet 2025. Vous êtes né en Algérie en 1958. Vous avez été ordonné prêtre en 1984. Et le pape François vous a créé cardinal en 2022, avant de venir à Marseille en 2023, une des dernières visites d'un pape, même si ce n'était pas une visite officielle en France. Avec nous également Jean-Marie Guénois. Bonjour Jean-Marie.
6: Bonjour Émeric.
0: Vous êtes journaliste vaticaniste, rédacteur en chef au Figaro, chargé de la religion. Et à ce titre, bien sûr, vous suivez chacun des voyages du pape. Évidemment, vous avez scruté avec attention les premiers déplacements de Léon XIV. Et vous êtes l'auteur de Léon XIV, de Révélation en Révélation, paru au CERF en mai 2025. Puis Véronique, bien sûr, Jacquet est avec nous. Bonjour Véronique.
7: Bonjour Émeric, bonjour à tous.
0: On se retrouve dans un instant sur Europe 1 avec nos invités que je viens de présenter pour justement essayer de comprendre quels sont les enjeux de la visite de Léon XIV en France.
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0: Suite d'Enquête d'esprit sur Europe 1, on se retrouve avec nos invités, le cardinal Aveline, Jean-Marie Guénois et Véronique Jacquier, pour parler de ces enjeux de la visite de Léon XIV. Et notamment, Monseigneur, je voudrais commencer par vous, parce que vous avez été en quelque sorte l'artisan de ce voyage, au point d'avoir contourné les canaux classiques d'organisation. Racontez-nous, parce que, évidemment, c'est très étonnant. Et comment se fait-il aussi que le pape se soit laissé convaincre aussi facilement ?
5: Quand le pape a été élu pape, très vite, j'ai abordé avec lui l'hypothèse et l'importance qu'il y aurait à ce qu'il effectue en France un voyage apostolique. Bon, j'ai très vite compris, je le connais, puisqu'il a été pendant 2 ans mon patron, si je puis dire, puisqu'il était le président du conseil du dicastère pour les évêques. Et donc, j'ai vu très vite que c'était tout à fait envisageable et que son intérêt pour la France était très grand. Bon, ça, je l'avais déjà perçu au dicastère pour les évêques. Et puis, j'ai vu aussi qu'il ne ratait aucune occasion d'adresser un message, de donner un signe à l'Église en France. Lorsqu'il y a eu le jubilé des jeunes à Rome, l'été dernier, parce que le précédent, je lui avais dit, écoutez, il va y avoir 500-600 jeunes catéchumènes français, ça serait bien si vous pouviez les rencontrer, tout en me disant, si le pauvre, il doit faire ça avec chacun des pays qui sont là, il n'y arrivera pas. Mais il m'a dit oui tout de suite, et puis il l'a fait, et puis il a fait un discours en français qui était son deuxième discours en français, donc il était un peu ému en le faisant. Et donc, voilà, le principe d'un voyage était très vite acquis. Après, restait à trouver quand
0: la date.
5: Ce serait possible. Et donc là, c'est là où ça a été un peu compliqué, parce que tout de suite, on m'a dit, mais non, mais 2026, c'est plein, il faut voir 2027. Mais nous, 2027, c'est la campagne électorale, ensuite, on ne sait pas très bien comment les choses se passeront, peut-être il faudra attendre 2028. Pendant ce temps-là, l'agenda du pape se remplit. Et donc, je me suis dit, quand même, si on pouvait essayer 2026, quand même, mais non, il y avait rien. Alors, je suis allé voir celui qui s'occupe de son agenda et que je connais bien. C'est avec lui aussi que j'avais regardé les opportunités pour Marseille. Et alors, lui, pareil, il m'a reçu, il m'a dit, mais non, non, il n'y a rien du tout. Alors, je lui ai dit, écoute, tu peux sortir l'agenda comme ça, on regarde ensemble pour voir, on ne sait jamais. Et ce qu'il a fait, il a été regarder l'agenda et il me dit, ah, tu vois bien que tout est plein, mais là, peut-être, là, il y avait un voyage qui était prévu, et il m'a dit que ça serait reporté. Ouh, alors je lui ai dit, écoute, mais de suite, mais France, et après, on s'occupe du reste.
0: Incroyable.
5: Et alors, lui-même, dans l'après-midi, ça c'était le matin, je l'ai vu en fin de matinée, je sortais du dicastère, et il me dit, ben, dans l'après-midi, je verrai le pape, je verrai tout de suite, si je peux, je sonde. Et alors, moi, j'attendais. De toute façon, j'aurais vu le pape un peu après, mais bon, ça, c'était quand même important. Et je me souviens très bien, parce qu'en fin d'après-midi, j'étais dans un taxi pour aller prendre l'avion pour retourner à Marseille, qui était un Ryanair, et donc c'était à Ciampino, parce que c'était la période où les Ryanair sont plutôt à Ciampino qu'à Fiumicino. Je me souviens très bien. J'étais dans le taxi, arrive un SMS de ce monseigneur qui me dit... Il papa est d'accord.
0: Et là, on était à quelle date?
5: Alors là, ça, la date, je m'en souviens plus, mais c'était, je sais pas quand c'était, mais enfin bon, ça a permis. Bah, c'était un peu avant l'été, quoi. C'était, bon, pas vous dire exactement, mais ça a permis du coup que ça aille très vite, parce qu'après, j'ai très vite pris contact avec le pape pour voir. Alors au début, c'était du jeudi au dimanche, et puis quelques temps après. Et il m'a dit, ah ben le jeudi, maintenant c'est plus possible pour moi, je sais plus pourquoi, qu'est-ce qu'il y avait, donc, mais je peux venir dès le vendredi matin. Donc c'était du vendredi au dimanche. Bon, alors du coup, moi qui avais un peu dans la tête trois étapes qu'il faudrait décider avec lui, mais au moins Paris et Lourdes, je lui ai dit, bon là, du vendredi matin au dimanche, on n'en fera que deux. Et donc on discute, et il me dit, mais après si vous voulez, moi le lundi je peux rester. Ah, je dis, bah alors là, oui, très très bien. Alors on va chercher une troisième étape. Et donc, dans la troisième étape, Paris et Lourdes, ça, c'était à mes yeux, à moi déjà, et puis à lui aussi, c'était normal. Voilà, il y aura d'autres voyages, si Dieu le veut, mais celui-ci, c'est bien que ça commence comme ça. La troisième étape, je lui avais parlé de Metz à cause de la Lorraine, à cause de l'Europe. Je savais qu'il avait envie de s'adresser à l'Europe. Et je me disais qu'après tout, ça serait bien que ça puisse se faire dès son premier voyage en France. Et si ça se faisait en France, ça serait bien que ce soit dans cette région de Lorraine qui a été quand même ravagée par des guerres et qui n'est pas un lieu où sont les institutions européennes. Parce que le pape sera invité à Strasbourg, à Bruxelles, à Luxembourg, il y a déjà des choses qui sont prévues. Mais là, il ne s'agit pas d'aller dans un lieu des institutions européennes, il s'agit d'aller au cœur de l'intuition européenne, qui est une volonté de réconciliation qui a grandi sur l'humus d'une terre ravagée par la guerre. Et donc, voilà. Puis après, il y a eu... Et puis après, je finis, parce que si je réponds si longuement à chaque question, les autres vont... Mais c'est juste pour finir là-dessus. Après, quelques temps, on est revenu parce qu'il y avait d'autres destinations aussi qui étaient possibles, intéressantes, parce qu'on a travaillé sur les thématiques. Et donc je lui dis, bon, on a dit Metz, mais si vous voulez par exemple vous adresser aux prêtres, ben, c'est bien peut-être d'aller à Ars, si vous voulez d'aller à Paray-le-Monial pour le Sacré-Cœur, à Lisieux pour Thérèse, enfin la France ne manque pas d'endroits où la présence du pape serait très significative. Et c'est lui qui m'a dit non, Metz pour l'Europe.
0: On va revenir sur la question européenne, effectivement, mais auparavant, Jean-Marie Guénois, de votre point de vue de journaliste, donc délai très court pour organiser cette visite, hein, à peine 4 mois, et pourtant cette mobilisation des Français qu'on voit, environ 1,5 million de personnes déjà attendues, comment vous expliquez, en tant que journaliste, en tant qu'expert, un tel enthousiasme dans un pays qui est quand même largement déchristianisé ?
6: Je pense qu'il y a au moins deux éléments. Il y a sa personnalité, c'est un homme qui rayonne la paix, qui n'a pas besoin de parler pour... donner son message. Et les gens sont assez impressionnés par ce charisme. Et puis, deuxième élément, effectivement, il y avait un manque, un gros manque. Le pape François était venu à Marseille, venu à Ajaccio, n'était pas venu en France. Et ça, effectivement, c'est resté quand même, pour certains l'ont compris, pour d'autres, c'était un peu une sorte d'amertume, une attente en tout cas. Parce que le pape représente évidemment pour les catholiques quelque chose d'important. C'est un père, un leader. Et là, il comble un vide. On le voit, je suis moi-même surpris par les chiffres. Benoît XVI, quand il est venu il y a 18 ans, la messe, c'était 210 000 personnes. Là, c'est presque trois fois plus. Donc la réponse est là.
0: Et une deuxième avenue est à l'étude pour effectivement aller au-delà des Champs-Élysées. Alors, il y a un sujet évidemment d'actualité éminence qui est la question de la fin de vie, puisque effectivement le pape arrive dans une configuration où la fin de vie a été promulguée, la loi sur la fin de vie qui autorise le suicide assisté a été promulguée il y a à peine un mois, en tout cas il y aura un mois quand le pape sera là. Le pape est très clair sur le sujet, hein, il s'est encore exprimé à la fin juin en disant « jamais la médecine ne pourra se faire la servante de la mort programmée hein, », il s'adressait à des Français de la Fondation Jérôme Lejeune. Cette question, est-ce qu'il a été question de reporter ou d'annuler le voyage du pape parce que justement il y avait cette configuration où il y a quand même une opposition entre l'Église et l'État sur ce sujet, enfin les pouvoirs publics plus largement.
5: Oui, bah, c'est sûr que ça a été quand même un point délicat. D'autant que le pape avait reçu le président de la République et lui avait exprimé clairement aussi sa position à ce sujet. Mais, bon, les choses se sont passées comme elles se sont passées. Pour moi, et pas que pour moi, dans la discussion avec le pape et puis aussi avec mes confrères, j'ai pas de doute sur le fait que le bénéfice spirituel d'une visite du pape, et en particulier de ce pape, ce qu'a dit Jean-Marie tout à l'heure est très important, est largement supérieur aux aléas politiciens. Oui. Et donc, le bénéfice spirituel sera de toute façon supérieur. Donc, il faut y aller. Et puis, si les papes n'allaient que dans les pays où la législation est conforme à l'Évangile, alors ils ne sortiraient pas beaucoup. Alors là, il faut. Et je pense que nous en tirerons du bien. Cela dit, ça reste une blessure, ou en tout cas un caillou dans la chaussure, si je puis dire. Mais Le plus grave pour moi, c'est tout ce que cette loi entraînera et commence déjà à entraîner. Et là-dessus, il faudra que nous soyons très vigilants. Je ne sais pas ce que le pape dira, comme vous le rappeliez, Aymeric, il a dit déjà les choses très clairement. Il les redira, comme il a dit en Espagne, de façon ferme et sincère.
0: Jean-Marie Guénois, il a une grande liberté, Léon XIV, quand il s'exprime au cours de ses voyages, que ce soit en Algérie, en Turquie. Vous imaginez que là, ce sera la même chose sur la fin?
6: C'est un juriste, mathématicien, juriste, très clair dans son esprit. Il s'exprime, disons, modérément, mais très précisément. Et on l'a vu, évidemment, lors du premier voyage en Turquie-Liban, on l'a vu en Afrique, magistral, et comme une révélation, et puis en Espagne également, devant le Parlement espagnol. Il regarde les gens les yeux dans les yeux pour leur dire qu'il n'est pas d'accord. Il ne va pas se fâcher avec eux, mais il dit ce qu'il pense, ce que pense l'Église nettement. François, le pape François, le faisait également, mais d'une autre manière, parfois un peu plus rugueuse. Là, il a cette force, finalement, d'exprimer simplement, nettement, sans peur, mais pour autant, il ne fera jamais de chantage. Ce n'est pas dans le genre du Saint-Siège, j'appuie ce que vient de dire mon cardinal, de dire « Ah, attends, cette loi ne nous plaît pas, on ne va pas venir en France ». Au contraire, justement, il y a des problèmes, il faut y aller, et c'est bien le sens et l'enjeu de cette visite.
0: Alors, on va se rendre sur les lieux d'une étape moins connue peut-être du voyage du pape, c'est l'église des Carmes à Paris, où le pape ira se recueillir, et pour comprendre pourquoi, eh bien, le détail de cette étape avec Marie-Liesse Chevalier.
14: C'est dans cette église au cœur du 6e arrondissement de Paris que se rendra le pape Léon XIV lors de sa venue. Consacré en 1625, ce lieu accueille d'abord un Carmel et parmi ses habitants, le frère Laurent de la Résurrection, méconnu du grand public mais très cher au cœur du Saint-Père.
15: La doctrine de Laurent de la Résurrection, c'est de trouver Dieu dans les choses les plus ordinaires de la vie quotidienne. Et en fait, il a rendu service à ses frères par les humbles travaux manuels. Et en fait, cette toute petite figure qui a été oubliée en France depuis, cette toute petite figure, ses écrits spirituels, sa vie, a inspiré le pape Léon XIV qui, l'année dernière, avait dit que c'était son livre de chevet. C'est pour cela que le pape a envie de se recueillir dans cette église en souvenir justement de Laurent de la Résurrection qui l'inspire tant.
14: Lors de la Révolution française, les moines sont chassés du Carmel et le couvent devient une prison pour les prêtres qui refusent alors de signer la constitution civile du clergé. Le 2 août 1792, il est 16h lorsque les détenus entendent de grands cris. Des sans-culottes exaltées envahissent les lieux et procèdent à un véritable massacre.
15: Derrière cette porte, plus d'une centaine de prêtres qui ont refusé de signer la constitution civile du clergé ont été jugés et ensuite assassinés sur cet escalier qu'on appelle l'escalier des martyrs avec l'inscription latine que l'on voit. Ici, ils tombèrent et c'est plus de 115 corps qui ont été ensuite entassés dans le jardin. Ces martyrs ont été béatifiés en 1926 comme témoignage de fidélité au Christ et à la liberté de l'Église.
14: Sur les murs, des traces de sang témoignent encore du sacrifice de ces martyrs et dans la crypte, leurs reliques exposées. Le Saint-Père se recueillera sur ces lieux en mémoire de ceux qui ont gardé la foi en martyrs ou en humbles frères.
0: Monseigneur Aveline, peut-être une courte réaction parce que vous avez fait votre séminaire dans cette église des Carmes, enfin, ou à côté. Et quand on parle de martyrs, en août dernier, vous avez parlé à un journal italien d'un esprit de résistance de la foi chrétienne, en disant notamment, la foi chrétienne, je vous cite, hein, aujourd'hui est intimement liée à la résistance. Il ne s'agit pas du martyr des premiers siècles, mais de résister à l'engourdissement de nos consciences. Est-ce qu'aujourd'hui, justement, le témoignage de foi, il est forcément à contre-courant? Et vous disiez, vous ajoutiez qu'il faut une résistance qui soit d'abord intérieure. Qu'est-ce que vous vouliez dire ?
5: Ben, pour qu'il y ait de la résistance, il faut qu'il y ait de l'intériorité, parce qu'il faut qu'il y ait de la force intérieure. Pour qu'il y ait de l'intériorité, il faut surtout aujourd'hui que l'on aide, c'est une des missions de l'Église à mon avis, d'aider en tout cas les jeunes générations à retrouver, si je puis dire, les codes d'accès à leur propre intériorité, parce que nous sommes tous menacés, les écrans et tout le reste, à vivre à la surface des choses et à ne pas trouver cette intériorité. Ça nous rend très vulnérables. Car si l'on perd l'accès à l'intériorité, on perd la liberté. La liberté de dire oui, la liberté de dire non, la liberté de juger, la liberté de discerner. Et s'il n'y a pas la liberté, on ne peut pas résister. Si on résiste, c'est parce qu'on sait pourquoi. Voilà. Et donc c'est pour ça que la résistance est une forme très importante d'expression de la foi.
0: Jean-Marie Guénois, peut-être une brève réaction
6: sur... Petite anecdote sur Laurent de la Résurrection, ce grand inconnu. On était dans le vol retour du Liban-Turquie et le pape s'arrête lors de la conférence de presse et nous dit « Vous, les journalistes, vous savez mieux que moi ce que je pense. Enfin, vous pensez. Si vous voulez me connaître, dit-il, lisez Laurent, frère Laurent de la Résurrection. C'est un petit livre qui s'appelle « Vivre en présence de Dieu », qui est sa spiritualité, c'est-à-dire vivre tout le temps sans le dire, dans l'intérieur. C'est ce que vous venez de dire. En présence de Dieu, et ça se voit, semble-t-il, avec ce pape Léon XIV.
0: Et on verra, dans la deuxième partie notamment, quel message peut-il adresser, ou quelle attente en tout cas d'un message, notamment de la part des jeunes, évidemment, c'est un des enjeux très importants, et finalement, est-ce que cette venue de Léon XIV sera un tournant pour l'Église et pour la France? Eh bien, on se retrouve dans un instant, juste après la pub, pour en parler.
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0: De retour dans Enquête d'esprit sur CNews, Europe 1 et en partenariat avec l'hebdomadaire France Catholique. Et on parle des enjeux de la visite de Léon XIV en France dans moins de 15 jours, en compagnie du cardinal Jean-Marc Aveline, qui est archevêque de Marseille, président de la Conférence des évêques de France et bien sûr, à ce titre, un des grands organisateurs de cette visite. Et puis, Jean-Marie Guénois est également avec nous. Il est journaliste au Figaro, spécialisé, chargé de la religion. Et puis, bien sûr, il suit les voyages du pape et donc notamment ceux de Léon 14. Bien sûr, Véronique Jacquier est également en notre compagnie. Elle nous parlera de l'appétence, de l'affection, peut-être même de Léon XIV pour la spiritualité française. Auparavant, Jean-Marie Guénois, peut-être votre regard de spécialiste, puisque le 26 septembre, Léon XIV prononcera un discours devant les jeunes baptisés, notamment adultes. Hein, c'est un phénomène grandissant en France. Il y en a eu environ 20 000 cette année, c'est en augmentation. Votre analyse, c'est est-ce qu'on assiste à justement un tournant générationnel dans l'Église en France et avec des souhaits peut-être de davantage d'affirmation de la foi?
6: Effectivement, c'est tout à fait inattendu. Il y a une dizaine d'années, l'Église est empêtrée dans les problèmes d'abus sexuels. Il y en a toujours, mais les choses ont été quand même clairement réglées. Les directives sont quand même très nettes et voilà. Et puis, il y a cette étonnante surprise de voir qu'aujourd'hui, quasiment 20 000 adolescents et adultes viennent frapper à la porte de l'Église pour demander le baptême. Qui aurait pu prévoir ça ? Et si on additionne ces cinq dernières années, on n'est pas loin de 100 000, voire plus, nouveaux, c'est du 109, des jeunes qui ont envie, qui veulent rencontrer Dieu à travers l'Église catholique et qui renouvellent tout doucement les communautés. Alors évidemment, il ne faut pas penser que tout ça va changer le cours des choses, mais... tout de même, il se passe quelque chose. Et derrière eux, derrière ces jeunes, il y a aussi l'expression, me semble-t-il, d'une soif spirituelle que cette société a creusée, que les années Covid a creusée. Il y a eu des bouleversements intérieurs de solitude, d'absurdité pour une génération qui avait 20 ans à l'époque. Et on les voit aujourd'hui aller plus loin, justement, creuser, et arriver dans les églises. Donc je pense que pour l'Église, c'est une semence de renouveau, sans non plus penser que cela va
0: changer du jour au lendemain.
6: Parce que les baptêmes d'enfants, de petits bébés, ont beaucoup chuté également. Donc il y a aussi un effet mécanique. Mais tout de même, l'ambiance, la morosité de la société, la désespérance, ne laissait pas entrevoir cette possibilité, et c'est dans l'Église catholique qu'elle s'exprime.
0: Alors justement, cardinal Aveline, comment faut-il que les évêques répondent à cette soif ? Et je voudrais en particulier citer ce désir d'unité à l'intérieur même de l'Église qui est beaucoup exprimé par les jeunes, notamment ce sera le cas au Stade de France, donc unité entre des communautés, les unes attachées à la liturgie traditionnelle, les autres aux mouvements charismatiques, ceux issus de l'immigration plus populaire, les paroisses rurales, etc. Vous voyez, ce désir très fort qui, semble-t-il, vient du terrain.
5: Alors, d'abord, je voudrais, dans la suite de ce qu'a dit Jean-Marie, dire qu'effectivement, c'est une surprise, c'est un phénomène important qui dure, c'est-à-dire que la première année, on peut se dire que c'est un feu de paille, mais non, en fait, ça dure. Et que c'est pas pour l'Église un motif d'orgueil, parce qu'on voit bien que même si on avait essayé d'aménager les abords de la porte, la plupart sont arrivés par la fenêtre. Et puis, c'est pas un motif d'orgueil non plus, parce qu'on voit bien que ils sont venus par des chemins que nous n'avions pas balisés. Mais c'est un motif d'action de grâce profond. Et il y a quand même un lien entre la pratique humble de la vie ecclésiale, c'est-à-dire l'humble humus de la prière du peuple de Dieu, et le travail de l'Esprit-Saint. Il y a toujours dans la foi chrétienne cette coopération à l'Esprit-Saint, qu'on la sente ou qu'on ne la sente pas, qu'on la voit ou qu'on ne la voit pas. Mais ce qui se passe a aussi un rapport avec la prière humble et discrète du peuple de Dieu. C'est d'ailleurs aussi une des raisons pour lesquelles dans le voyage du pape est inclus une petite visite à la communauté du Carmel à Lourdes. C'est pas grand-chose, mais ça veut dire aussi toute l'importance de la vie monastique. Dans ces jeunes qui arrivent, beaucoup ont eu des histoires un peu chaotiques. Beaucoup ont recherché et ont trouvé de multiples façons. Quand on lit les lettres, on est stupéfait de l'ingéniosité de l'Esprit-Saint. On trouvait dans le Christ un sens, un roc, une paix, un frère. Et dans l'Église, souvent ils sont entrés dans des églises qui étaient ouvertes, mais avec rien, et donc ils ont commencé à sentir une paix. Pour beaucoup, ça a été très important. Puis ensuite, une communauté. Et puis ensuite, petit à petit, ils se sont insérés, ils sont entrés dans la vie de l'Église. Nous, il faut qu'on tienne compte de ça. Quand moi, j'étais jeune, l'Église, je connaissais. Et puis, à un moment dans la vie, on découvrait le Christ et l'appel du Christ. Eux, ils ont découvert le Christ et l'appel du Christ. Et maintenant, il faut qu'ils découvrent l'Église.
0: Est-ce qu'ils sont marqués par les divisions qui existent, qui sont réelles à l'intérieur de l'Église ?
5: Bah, ils sont marqués, disons qu'ils pas tellement. Ils n'ont pas de compte à régler avec l'Église. Ils n'ont pas de choses... voilà. Alors, ils cherchent des choses qui nourrissent leur foi. Alors, le silence nourrit leur foi. Parce que du silence, nous en avons tous besoin, aujourd'hui plus qu'hier. Mais le silence, en toute vie, le silence dit Dieu. On chantait ça ce matin à l'hymne de l'Office. En toute vie, le silence dit Dieu. Ils cherchent aussi la beauté. Parce qu'il y a tellement d'images désagréables et mauvaises et dangereuses, que la beauté est quelque chose aussi de recherché. Ils cherchent aussi le sens du mystère, quelque chose qui dépasse les paroles qu'on peut prononcer. Donc ils cherchent tout ça, et ils le trouvent comme ils peuvent. Alors effectivement, il y a là un ferment possible de plus grande communion dans l'Église. Mais il ne faudrait pas confondre communion et simple juxtaposition. Il ne faudrait pas confondre les tourments de l'Église lorsqu'elle cherche davantage d'unité et l'humble recherche de ces jeunes qui simplement cherchent un sens à leur vie et une façon de l'exprimer. Mais voilà, pour nous, effectivement, c'est un temps très très important et très intéressant.
0: Jean-Marie Guénois, cette question de l'unité, le pape Léon XIV s'est exprimé, enfin brièvement, mais qu'est-ce qu'on peut savoir de ce qu'il pense sur ce sujet ? Il a envoyé un message notamment aux évêques en mars dernier, demandant un accueil généreux des communautés dites traditionnelles, hein, pour faire simple.
6: Alors, c'est un sujet traumatique dans l'Église, et il y a eu les abus, on en a parlé d'ailleurs, il y a cette question de la liturgie qui divise beaucoup, et ainsi de suite. Ce pape, il a le charisme de l'unité. D'ailleurs, c'est dans sa devise. C'est un augustinien, c'est un religieux, donc augustinien de Saint-Augustin. Et c'est le cœur de son message. Je pense qu'il va, justement, dans ce contexte un peu tendu, traumatique, post-traumatique de l'Église catholique, il va apporter comme un onguent, une sorte de...
0: Un baume
6: qui va justement, sans faire de théorie, et c'est là où on le retrouve, et je réponds précisément à votre question, c'est pas quelqu'un qui va dire là ça c'est bien, là c'est demi-bien, là c'est... Non, il va... Par sa culture américaine, qui est une culture de diversité, il ne faut pas oublier qu'il est né à Chicago. Chicago, les États-Unis, vous arrivez, on parle naturellement de ce que vous êtes. Quelle est votre identité ? Je suis catholique, je suis d'origine irlandaise. Enfin, l'identité, ça veut dire quelque chose. Il s'affirme sans se revendiquer catholique. Et donc, il a cette culture de la différence, de la diversité, et il l'apporte, me semble-t-il, aujourd'hui, dans l'Église, comme les papes souvent sont préparés, arrivent au bon moment, et leur charisme fait qu'ils apportent beaucoup de choses à l'Église. L'unité est un des gros sujets, effectivement, vous l'avez souligné dans votre question, de l'Église catholique aujourd'hui. La liturgie, on ne peut pas entrer ici, ça demanderait trop de développement sur la question traditionnaliste, mais je crois que le pape prend ça très à cœur, c'est un sujet qui est sur la table,
0: il sur
6: son bureau. Il sera attentif, et le voyage en France, justement, devrait apporter des réponses, en tout cas une écoute de ce sujet sensible.
0: Alors, on va essayer avec vous, Véronique, de se poser la question de ce que le pape pense de la France et de sa spiritualité. Est-il un amoureux de la spiritualité française ? On peut se poser la question à partir de quelques déclarations, nombreuses déclarations, d'ailleurs, vous nous l'avez dit, Éminence, au sujet des saints français.
7: Oui, c'est un amoureux de la spiritualité française, tout d'abord parce qu'il a remis à l'honneur frère Laurent de la Résurrection, donc il n'était pas très connu avec ce manifeste de vie intérieure. Et puis juste après son élection, en mai 2025, Léon XIV a écrit aux catholiques de France, à l'occasion du 100e anniversaire de la canonisation de trois grands saints, Saint Jean-Eudes, qui le premier au XVIIe siècle a célébré le culte liturgique des cœurs de Jésus et de Marie, Saint Jean-Marie Vianney, le célèbre curé d'Ars, qui est le patron des curés de l'univers, de tous les prêtres de l'univers. C'est donc un modèle universel qui a même rechristianisé sa petite commune d'Ars au XIXe siècle dans l'Ain. Et puis la Sainte Thérèse de Lisieux, hein, la grande Sainte Thérèse de Lisieux, mais qui aimait cette petitesse pour se présenter devant Dieu, et qui pour Léon XIV est le grand docteur en sciences de l'amour dont notre monde a besoin. Alors le pape a insisté dans sa lettre aux catholiques français, sur le trait spirituel que les trois saints ont en commun. Ils ont aimé sans réserve Jésus d'une manière simple, forte et authentique, et ils ont témoigné dans un admirable élan missionnaire. Voilà, c'est ça que le pape vient dire aux Français, notamment à la jeunesse française. Vous avez un trésor avec ces grandes figures, et il faut que ça vous transforme vous aussi en missionnaire. Léon XIV souligne les merveilles que le Seigneur a accomplies sur cette terre de France durant de longs siècles d'évangélisation. Et donc il invoque l'intercession des trois grands saints que je viens de vous parler pour réveiller l'espérance et susciter donc un nouvel élan missionnaire. Tout d'abord avec Sainte Thérèse de Lisieux, la patronne des missions alors qu'elle n'est jamais sortie de son couvent du Carmel de Lisieux, mais aussi en évoquant, et ça il faut s'arrêter là-dessus, Saint Jean-Eudes et le curé d'Ars, afin que l'élan missionnaire passe, dit Léon XIV, par le réveil des vocations sacerdotales. Léon XIV espère que leur exemple parlera à la conscience de nombreux jeunes de la grandeur et de la fécondité du sacerdoce et qu'ils auront ainsi le courage de répondre à l'appel de Dieu. Voilà, c'est l'une des missions du Saint-Père quand il vient en France.
0: On se retrouve dans un instant sur Europe 1 pour la suite d'Enquête d'Esprit avec une question adressée au cardinal Aveline sur l'état des vocations sacerdotales, de prêtres et de religieux, de religieuses en France, qui est évidemment une question névralgique et à laquelle Léon XIV s'efforcera, bien sûr, on l'imagine, de répondre.
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0: Suite d'Enquête d'Esprit sur Europe 1, on parle des enjeux de la visite de Léon XIV en France avec le cardinal Aveline, avec Jean-Marie Guénois et Véronique Jacquier. Et justement, Monseigneur Aveline, un des enjeux, eh bien, ce sont les vocations de prêtres, de religieux, de religieuses en France. Ça se passera à Notre-Dame de Paris. Qu'attendez-vous du pape sur ce sujet précisément ?
5: Un encouragement. Un encouragement à ceux qui sont en discernement, un encouragement à oser choisir. Il y a quelque chose qui, aujourd'hui, dans notre société, trouble la compréhension de la liberté. On a l'impression que la liberté, eh bien, tu restes libre si tu gardes le plus longtemps possible toutes les options qui s'offrent à toi, parce qu'au moins, tu restes libre. Mais ça, c'est une fausse conception de la liberté. Un prêtre de Lyon, qui s'appelait Jules Montchanin, disait « Les vies stériles sont celles qui n'ont pas su choisir ». Et donc j'attends effectivement du pape qui puisse encourager à choisir. En rigueur de terme, c'est le Christ qui choisit. Ce n'est pas vous qui m'avez choisi, c'est moi qui vous ai choisi. Mais alors, à choisir d'accepter d'avoir été choisi. Et puis pour ceux qui sont déjà engagés, j'attends du pape aussi une parole d'encouragement. Les prêtres en France ont traversé, Jean-Marie l'évoquait à demi-mot tout à l'heure, ont traversé quand même beaucoup de zones de turbulence. Et aujourd'hui, eh bien, faut retrouver cette dimension à la fois dans la vie religieuse et aussi le ministère presbytéral diocésain. J'observe de plus en plus que cette notion de diocèse gagne en compréhension, en importance. Un prêtre diocésain, le fondateur, c'est le Christ. Et le charisme, c'est celui qui est né sur cette terre. Et ce peuple, c'est celui avec qui il y a une communauté de destin jusqu'à la fin. Et ça, c'est très beau, il faut pouvoir le développer. Je pense que le pape va nous y aider.
0: Jean-Marie Guénois, c'est un pape qui est particulièrement attentif à cette paternité exercée auprès des prêtres.
6: Oui, parce que c'est un religieux à l'origine. Il est moine augustinien, je le disais tout à l'heure. Donc il est habitué à vivre en communauté. Et d'ailleurs, les premiers gestes qu'il a posés à peine élu, c'est d'aller voir sa communauté, retrouver des lieux importants pour cette communauté. Donc il est pétri de ce sens de la fraternité entre les gens. L'autre chose qui est frappante, c'est qu'il est américain. Et les Américains, d'autres évidemment, nous disent... Mais est-ce que vous, les Français, vous réalisez le patrimoine de sainteté de votre pays ? Ben non, on a oublié Laurent de la Résurrection, par exemple. Il n'est pas saint, mais on peut le dire. Et donc, il y a les journées du patrimoine, par exemple. Et ben, il pourrait y avoir dans l'Église les journées du patrimoine, de l'histoire sainte de l'Église de France. Alors, il n'y a pas que ça dans l'histoire de l'Église, de la France, évidemment. Il y a toute une histoire laïque aussi, dont il faut tenir compte, mais... L'histoire catholique en France n'a pas à rougir. Et ce pape américain, je crois, va venir nous le dire. On en reparlera.
0: Il faut réveiller la fierté d'être catholique, Monseigneur Aveline ?
5: Il faut réveiller le discernement de la vocation de la France. Et chercher la vocation de la France, c'est relire son histoire sainte. Il y a une histoire sainte reconnue sainte, et puis il y a une histoire sainte qui n'est pas reconnue sainte et que nous ne découvrirons qu'au ciel. Mais chercher les traces de l'Esprit Saint dans l'histoire religieuse et culturelle de notre pays. Et symboliquement, on le fera au Stade de France, mais il y a plein d'autres saints. Mais quand on regarde, on voit que leur action ou leur façon d'exprimer l'Évangile a touché toutes les catégories, c'est-à-dire certains dans l'éducation, d'autres dans le soin aux malades, d'autres dans le soin des pauvres, d'autres dans la contemplation, etc. De Charles de Foucault à Thérèse de Lisieux, voilà, l'abbé Fouque chez nous. Bon, voilà, on voit bien tout ça. Donc, cherchez ça. Hans-Urs von Balthasar disait « Les saints sont les véritables herméneutes de la révélation ».
0: Herméneutes, c'est-à-dire
5: interprètes. Voilà, c'est eux qui... C'est pas tellement le théologien aussi, bien sûr, essaie d'exprimer avec des mots ce que la révélation de Dieu en Jésus-Christ veut dire, mais les saints, ils le disent pas forcément avec des mots, mais ils le disent par leur vie, et dans un domaine ou dans un autre, peu importe, mais les saints sont les véritables interprètes de la révélation.
0: Et ce n'est pas qu'une histoire du passé, si belle soit-elle, mais qu'elle est à continuer. C'est un peu le message ce voyage.
5: Oui. Et comme disait le pape François, il y a les saints de la porte d'à côté. Hein.
0: Alors, on va aller un peu plus loin que la porte d'à côté, mais on vous a préparé une surprise pour les quelques minutes qui nous restent. On va aller à Marseille, faire un petit détour.
5: Ça fait plaisir.
0: Voilà, pour parler de la Bonne Mère, car la Vierge Marie est fêtée le 15 septembre, sous le vocable de Notre-Dame des Douleurs, et la basilique Notre-Dame de la Garde, évidemment, qui est l'emblème de Marseille, eh bien, a été restauré il y a quelques mois. Depuis le début de l'année, c'est achevé. Écoutez ce reportage signé Tancrède Guillotel et puis on réagira bien sûr sur la place de la Vierge Marie en France.
8: Sous son regard protecteur, Marseille est la mer Méditerranée. Après plusieurs mois de rénovation menée l'année dernière, la Bonne Mère a retrouvé tout son éclat d'antan. Plus de 30 000 feuilles d'or ont été posées pour qu'elles rayonnent à nouveau sur les Marseillais.
12: Cette statue, elle est aimée de tous les Marseillais et de tous ceux qui aiment Marseille. Voilà. Et que cette statue, elle est véritablement une statue qui rassemble. Voilà. Parce que quand on arrive à Marseille, on la voit.

0: Et on avait à cœur tous de faire quelque chose de beau pour les Marseillais, pour tous les gens qui viennent visiter.
1: Lors de sa venue, le pape François avait souligné son importance pour de nombreux missionnaires, partis de ce haut lieu pour annoncer l'Évangile au monde entier.
2: Voilà, un reportage signé Tancred Guillotel. Monseigneur Aveline, est-ce qu'à l'image de la Bonne Mère, de Notre-Dame de la Garde, le thème de ce voyage de Léon XIV, ce n'est pas finalement l'espérance pour les catholiques, bien sûr, mais pour tous les Français, malgré les difficultés que le pays peut connaître?
3: Oui, on pourrait dire ça comme ça. Oui, tout à fait. Moi, j'ai été très, très heureuse, très heureusement surpris. Je savais que les Marseillais aimaient leur Bonne Mère. Je savais. Mais vraiment, le soir du 7 décembre, quand on a inauguré, si je puis dire, de nouveau le sanctuaire avec la statue complètement redorée, mais c'était des milliers et des milliers et des milliers de personnes. C'était très impressionnant. Et j'habite un petit peu en bas, et je vois le nombre de personnes qui montent. De toute confession, mais qui monte. Et quand vous montez à la Bonne Mère, d'abord, au début, vous parlez, puis après, vous ne pouvez plus parler parce que ça monte. Donc, vous êtes obligé de vous recueillir. Et puis, en montant, et tout ça, de quelque façon que ce soit, chaque fois qu'il arrive dans nos vies quelque chose d'heureux ou de malheureux, il y a un réflexe à Marseille qui est de monter à la Bonne Mère. Alors après, on dit avec les mots qu'on connaît, quelque chose qui est accueilli par le bon Dieu comme une prière. Et donc, effectivement, il y a une grande espérance là-dedans. L'espérance, c'est, comme on dit dans l'Épître aux Hébreux, de voir, d'avancer comme si on voyait l'invisible. Et quand on voit la Bonne Mère, quand les missionnaires partaient, que c'était la dernière image, ça a été très, très important aussi, ben, ils avançaient comme s'ils voyaient l'invisible. Et c'est ça, accepter d'entrer dans l'espérance. Que, quoi qu'il arrive, la victoire sur la mort a déjà été réalisé par le Christ. Et ça, ça change la vie.
2: Véronique Jacquier.
4: Éminence, vous avez rencontré Léon XIV le 28 août dernier. Qu'est-ce que vous avez perçu de ses attentes, justement, par rapport à ce voyage en France? Quelle attente, lui, a-t-il?
3: Là, c'était pas le bon moment. Ah. Moi, j'avais souhaité qu'il y ait un rendez-vous à peu près un mois avant le voyage pour faire un point. Mais il s'est trouvé que ce matin-là, il avait reçu juste avant la conférence épiscopale indienne. Ça avait duré un peu plus longtemps. Qu'après, il y avait deux choses au lieu d'une et où il devait intervenir, une fois en anglais, une fois en je ne sais plus comment. Et donc, j'ai senti que bon, c'était pas trop le moment. Mais à d'autres moments, j'ai senti ce que Jean-Marie disait au tout début, c'est-à-dire la France et l'Église qui est en France attirent les regards aujourd'hui. Non pas pour dire « Oh, mais qu'est-ce que c'est que ce pays, qui ne sont pas capables d'avoir des vocations et ceci et cela ?» Non, c'est de dire plutôt « Comment ont-ils fait pour résister à tout ça ? D'où leur vient cette capacité ? Et que pouvons-nous apprendre avec eux ? Non pas que nous ayons des leçons à donner, mais on sent qu'il y a un intérêt pour ce qui est en train de se passer dans ce pays. Donc je crois que le pape vient à la fois avec une parole ferme et sincère pour nous donner une feuille de route, comme on disait au tout début, mais en même temps il vient se plonger avec nous, un peu comme il l'a dit quand il est rentré d'Espagne. J'ai fait ce voyage apostolique, après tout c'est ça aussi que doivent faire les papes. Il a dit, il y avait des très belles phrases en rentrant d'Espagne, et disant, voilà, j'ai été saisi par la ferveur du peuple de Dieu. Je le dis parce que...
2: Ah, c'est un des enjeux très forts.
3: Voilà, il faut que ceux qui viendront, et même ceux qui ne pourront pas venir, par leur prière, fassent sentir au pape la ferveur du peuple de Dieu qui est en France, et accueillent ce que le Seigneur soufflera à son oreille et à son cœur pour notre pays.
2: Jean-Marie Guénois, il y a deux gestes que va accomplir le pape qui tournent autour du thème de la croix, puisqu'il va se recueillir devant la couronne d'épines à Notre-Dame de Paris, et puis au Stade de France devant la Sainte Tunique d'Argenteuil qu'a portée le Christ lors de sa passion. Qu'est-ce que ça évoque finalement de cette venue du pape? Finalement, c'est aussi un pèlerinage que va faire Léon XIV.
5: Ça rejoint l'histoire sainte de la France dont on a parlé tout à l'heure, et ça rejoint le mystère profond du christianisme. Parce que dans une société multireligieuse, très ouverte, on ne sait pas trop ce qu'est, au fond, beaucoup ont oublié ce qu'est le christianisme. C'est la mort, finalement, du Fils de Dieu, selon la tradition chrétienne. Il ressuscite. Bah, ça paraît incroyable, mais pourtant, il y a des milliards de personnes qui, depuis des siècles, croient cela. C'est infiniment respectable, ce que vous venez de dire sur cette ferveur. Moi, je suis toujours frappé dans mon métier de voir les croyants, et on bien sûr, certains s'en moquent, ou moquent cette façon d'être, mais pas du tout. C'est éminemment respectable, c'est une dimension essentielle.

0: essentiel de la vie des personnes, qu'on soit croyant ou pas. Donc, le mystère de la croix, il s'inscrit au cœur du christianisme. C'est pas un mystère morbide. C'est quelque chose qui développe justement une espérance, puisqu'il y a une résurrection. C'est la victoire contre la mort, contre le mal. On en parle peu du mal, mais il existe quand même dans différents lieux de nos sociétés. Et le message au fond de l'Église, ça paraît doucereux, tout ça. Ah oui, le pape, c'est mignon, tout ça. Les gens sont heureux, ils sont sympas, les catholiques. C'est plutôt un public sympathique, l'amour des autres. Enfin, il y a quand même une culture de l'autre et une culture de la joie qui existe dans l'Église, même s'il y a aussi ses problèmes. Mais au fond de tout ça, c'est au fond une bonne nouvelle, ce que vous avez évoqué à l'instant. C'est justement des choses qu'on n'entend plus et que peut-être ce pape va redire avec ses mots, dans un langage assez moderne, accessible, ce mystère que depuis 2000 ans, l'Église, les églises chrétiennes, mais l'Église catholique en particulier, essaie de faire passer dans cette société. Et j'étais en Espagne avec Léon XIV, c'était absolument incroyable. Cette ferveur, j'ai l'impression que les Espagnols qui sont plutôt catholiques se réveillaient dans leur catholicité. Alors, je ne sais pas si on aura le même phénomène en France, il y a la laïcité, on est quand même sur son compte à soi, mais les conditions seront réunies. Il y aura un nouveau pape, il n'a peur de rien, peur de personne, qui dit les choses, et un peuple plutôt en attente, dans une soif spirituelle, une attente forte. Et la croix, elle est au centre, et la deux axes relient le ciel, la terre et le ciel. Elle est horizontale aussi, donc je dirais tout le monde peut y trouver son compte. C'est peut-être le mystère au fond de cette visite.
1: Merci beaucoup pour ces mots. Cardinal Aveline, désolé de vous ramener à des réalités pragmatiques, mais une visite de pape en France, ça coûte très cher, hein, un budget de 27 millions, et donc vous appelez aussi les fidèles et les autres à soutenir financièrement cette préparation ?
2: Oui, bien sûr, ceux qui peuvent, bien sûr. Hein. Mais nous, c'est un budget qui est énorme, mais en même temps, il y a aussi des foules énormes qui s'annoncent, et donc ramener au nombre de personnes peut comprendre la chose, mais bon, il faut les trouver quand même.
1: 27 millions.
2: Et pour l'instant, on en est à 5,5. Bon, c'est un bon début, mais voilà.
1: Donc vous appelez à la mobilisation.
2: Il faut continuer et se mobiliser là-dessus. Merci.
1: Merci infiniment à vous. Je signale aussi votre livre sur la mission « Dieu a tant aimé le monde, petite théologie de la mission ». Ça a été publié au CERF. Et puis Jean-Marie Guénois, Léon XIV de Révélation en Révélation, également au CERF. Et puis Véronique Jacquier, un dernier mot sur le sujet, le dossier de France Catholique de cette semaine.
3: Oui, France Catholique, coup de projecteur sur Lourdes, qui sera le poumon spirituel de la visite de Léon XIV. Et puis, grand entretien avec l'abbé Cario, c'est l'ancien recteur de la basilique d'Argenteuil, et il évoque la présence de cette relique unique du Christ, cette relique qui sera présente au Stade de France. Donc on va voir le pape Léon XIV prier avec 80 000 jeunes devant cette relique de la tunique du Christ, qui est la tunique que le Christ a portée durant sa passion.
1: On parlera justement dans Enquête d'Esprit la semaine prochaine de cette rencontre entre Léon XIV et les jeunes au Stade de France, avec ce thème de la sainteté aussi, auquel sans doute le Saint-Père les appellera. Merci encore Éminence, merci Jean-Marie Guénois, merci à Cécilia Ranson et à Émilie Dubot et à toutes les équipes techniques de CNews pour la réalisation de cette émission. Et puis, bien sûr, on se retrouve la semaine prochaine, et en attendant, l'info continue sur CNews et Europe 1.
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5: Merci à vous Émeric Pourbet, on vous retrouve bien sûr dimanche prochain pour le rendez-vous dominical de chaque début d'après-midi sur Europe 1 entre 13h et 14h, votre émission Enquête d'Esprit. 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Dans un instant, vous retrouvez Alexis de la Fontaine pour votre semaine politique jusqu'à 16h. Très bonne fin d'après-midi à toutes et tous.
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10: Europe 1, il est 14h, place au flash avec Wallis Iglaise. Bonjour Wallis.
11: Bonjour Alexis, bonjour à tous. Un début de saison à la maison pour Marine Le Pen. La chef de file du Rassemblement National retrouve ses soutiens aujourd'hui dans son fief à Hénin-Beaumont, dans le Pas-de-Calais. En tête dans les sondages, elle doit prononcer un discours devant ses militants. Le premier discours pour lancer sa campagne présidentielle. Après Jean-Luc Mélenchon et Fabien Roussel, hier à la fête de l'UMA, c'est au tour d'Éric Zemmour également de prendre la parole aujourd'hui aux universités d'été de reconquête à Port-Marly dans les Yvelines. Son discours suivra celui de la députée européenne Sarah Knafo. Je souhaite que toute la lumière soit faite sur les causes et les conséquences du déraillement survenu vendredi soir en Seine-Maritime, a indiqué ce matin le ministre des Transports Philippe Tabarot sur X. Pour rappel, un morceau de rail d'environ 300 kilos dont la présence sur la voie reste inexpliquée pourrait être à l'origine de l'accident. Une enquête technique du bureau d'enquête sur les accidents de transport a été ouverte afin de déterminer les circonstances du drame. Un drame est également sur la 13 dans les Yvelines. Une femme enceinte de 9 mois et son fils de 2 ans sont décédés hier dans l'incendie de leur voiture à hauteur de Mantes-la-Ville. Une troisième personne a été hospitalisée en urgence absolue. Les causes du sinistre restent encore inconnues. L'actualité à l'étranger, alors que les négociations entre les États-Unis et l'Iran semblent au point mort, un navire iranien a été ciblé ce dimanche dans le détroit d'Ormuz. Une personne a été tuée et 3 autres ont été blessés. Les autorités iraniennes n'ont pas précisé encore l'origine de l'attaque. Dans la guerre entre la Russie et l'Ukraine, le Kremlin n'exclut pas une reprise des négociations entre Moscou, Kiev et Washington. C'est ce qu'a déclaré le porte-parole Dmitri Peskov, cité par les agences russes. Il estime que toute tentative constitue un pas, dit-il, vers la paix. À noter qu'un drone russe a frappé ce dimanche un train à destination de Varsovie, près de la frontière polonaise en Ukraine, sans faire de victimes. Une annonce de Varsovie et de Kiev. En sport, à présent, du basket. En quête d'une première médaille d'or, l'équipe de France féminine affronte Team USA ce soir en finale de la Coupe du Monde. Les Américaines ont remporté les 4 dernières éditions de cette Coupe du Monde. Coup d'envoi à 20h à la Uber Arena à Berlin, en Allemagne. Et puis enfin, un mot de Formule 1 avec le Grand Prix de Madrid, 14e manche de la saison. Et c'est Lando Norris qui partira en pole position. Il sera accompagné en première ligne par l'Italien Kimi Antonelli. Début du Grand Prix tout à l'heure à 15h, bien évidemment à suivre sur les antennes de Canal+.
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10: Bonjour à tous et bienvenue sur Europe 1 dans la semaine politique. Et tout de suite, réécoutons le grand rendez-vous de ce matin avec le ministre du Travail, Jean-Pierre Farandou.
13: Bonjour à tous et bienvenue sur le plateau du Grand Rendez-vous Europe 1, CNews, Les Échos. Bonjour Jean-Pierre Farandou.
0: Bonjour.
13: Merci d'être avec nous. Vous êtes le ministre du Travail et des Solidarités. Pour ceux qui vous connaissent moins, je rappelle que vous avez fait l'essentiel de votre carrière dans le rail jusqu'à devenir le patron de la SNCF avant de devenir ministre. Dans votre intitulé de portefeuille, je remarque qu'il y a à la fois travail et solidarité. Pour certains, ça pourrait paraître antinomique, pour d'autres complémentaire. On en parlera dans cette émission, au même titre que du budget, des retraites, de la question de savoir s'il faut oui ou non remettre les Français au travail, comme le disent certains candidats à la présidentielle, avant de parler des solidarités, justement. Et puis en cette période chahutée par les discours politiques en vue de la présidentielle, quel diagnostic posez-vous vous-même, vous qui êtes issu de la société civile, comme on dit, et quel camp soutenez-vous pour succéder à Emmanuel Macron? Pour vous interroger ce matin, Stéphane Dupont des Échos. Bonjour Stéphane.
14: Bonjour.
13: Et Mathieu Bocoté. Bonjour Mathieu.
15: Bonjour.
13: Le JDD titre ce matin, il a coulé la France avec Emmanuel Macron représenté sur son jet ski. On va en débattre dans un instant, mais il est vrai que les Français sont inquiets. Jean-Pierre Farandou, d'abord en ce qui concerne leur pouvoir d'achat. On va venir dans un instant au carburant, mais leur santé... également, Europe 1, vous en parlez ce matin, au 1er janvier, le dentiste ne sera remboursé qu'à hauteur de 50% pour les soins courants. Jean-Pierre Farandou, c'est le retour des 100 dents.
16: Non, il faut comprendre d'où ça vient. Ça vient effectivement qu'il faut absolument rétablir les comptes de la sécurité sociale, qui est un bien commun. Vous savez, c'est une des grandes œuvres du Conseil national de la résistance à l'après-guerre. La France et tous les partenaires politiques, d'ailleurs, et sociaux, se dotent de systèmes de protection dont on dit qu'il est un des meilleurs du monde, et je pense que c'est vrai.
13: Et donc, on arbitre sur différents soins. Enfin, les dents, c'est quand même le progrès, la modernité. Là, je faisais référence à cette phrase de François Hollande, malheureuse, qui a été citée, rapportée par un livre. Ça fait référence aussi au progrès qu'on a connu dans les soins bucco-dentaires. C'est quand même très particulier, les dents. C'est le sourire, c'est la façon, vous qui êtes chef d'entreprise, c'est aussi une façon d'être en société. C'est très important. Pourquoi tout d'un coup se dire, tiens, le dentiste, allez hop, on rabote.
14: Surtout par un décret adopté un peu en catimini durant les vacances d'été.
16: C'est pas tout d'un coup, je vous dis, c'est ça le sujet, c'est que il faut faire attention à ce que cette sécurité sociale et ses comptes équilibrés, parce que contrairement à un budget d'un État qui peut se permettre d'avoir un déficit, ça dépend son montant, la sécurité sociale, normalement, elle est équilibrée, c'est assurantiel, comme on dit, c'est-à-dire que les cotisations que vous payez sont censées couvrir les prestations que vous recevez. C'est plus le cas, d'ailleurs.
14: Depuis longtemps.
13: Mais vous voyez, l'argument que vous avancez en disant l'État peut avoir un déficit, c'est la sécurité sociale. Les Français, ils vous écoutent, ils disent mais qu'est-ce qu'ils nous racontent? Nous, c'est nos soins dentaires.
16: Je vais vous expliquer. Oui, mais quand même, en fait, c'est de l'argent tout ça. On parle d'argent, on est bien d'accord. Alors, il faut assumer les sujets d'argent. Il n'y a pas d'argent magique quand même à un moment donné. Il y en a eu pendant longtemps, dernièrement. Je ne sais pas, mais moi, depuis que je suis là, je peux vous lire, il n'y en a plus. Il faut d'ailleurs aussi que les Français le comprennent. Peut-être que ce n'est pas leur faute aux Français. Franchement, les Français, je ne leur en veux pas du tout. Les politiques, par contre, qui pendant des décennies ont fait semblant qu'il y avait de l'argent alors qu'il n'y en avait pas, ça s'appelle du déficit qui s'accumulait. Ça fait 3 500 milliards d'euros de dette maintenant. C'est ça le sujet. Ce qui est vrai pour l'État est vrai aussi pour la sécurité sociale. Donc il est normal de rechercher à faire des économies. Une des manières de faire des économies, c'est effectivement de demander à chacun de participer à hauteur de ce qu'il peut faire aussi. Vous savez, il y a quand même, je crois, 18 millions de personnes qui n'ont pas de reste à charge. Il faut que les autres, petit à petit, peut-être participe davantage à l'offre de santé. Après tout, on s'achète bien un abonnement de téléphone. Enfin, on accepte d'avoir des dépenses.
13: Donc vous dites que les Français peuvent s'acheter un téléphone, le nouveau iPhone qui coûte 2300 euros. Par contre, ils attendent de la mutuelle et de la sécu de rembourser les dents et donc c'est pas normal?
16: Non, ce que je dis, que à partir du moment...
14: Ce que vous voulez dire, c'est qu'il faut responsabiliser les Français. Ils n'ont pas été assez responsabilisés jusqu'à présent. Ils ont l'impression que tout était gratuit ou que tout était remboursé.
16: Oui, je pense qu'il y a de ça. Je pense qu'effectivement, on a fait croire aux Français. Le mot gratuit, mais rien n'est gratuit. Quand on dit c'est gratuit, il y a quelqu'un qui paye. Je vous dis, c'est raisonnement économique.
13: C'est la collectivité, on est quand même suffisamment pour.
16: Oui, mais la collectivité qui la finance, c'est les contribuables. C'est qui la collectivité?
15: Mais de ce point de vue,
16: à un moment donné, quelqu'un paye. Donc il faut avoir ce courage de dire ça aux Français et ensuite de voir comment on fait pour rétablir les comptes, sinon elle va s'arrêter. Vous savez que quand il y a du déficit, vous avez un organisme qui s'appelle l'ACOS, elle emprunte. Elle a du mal à emprunter. Mais elle a encore le risque de banqueroute, il n'est pas nul. Donc à un moment donné, il faut regarder les choses en face et avoir le courage de prendre des décisions. Alors, ces décisions ne sont pas faciles, elles ne sont pas populaires, mais il faut savoir les prendre.
15: Est-ce qu'on doit s'attendre à voir un soin déremboursé ou en partie déremboursé et un autre, tout simplement parce que l'État n'aurait plus les moyens, ou au sens large l'État, d'assurer de tels soins, donc de prochains soins déremboursés au fil du temps?
16: Encore, moi j'aime bien regarder ce qui se passe ailleurs. Par exemple, vous avez la Belgique qui est juste à côté, quand même, c'est un pays qui n'est pas très éloigné, qu'on appelle le reste à charge des citoyens belges, est bien supérieur en matière de santé. Il peut aller jusqu'à 1 000 euros. Et nous, à 140 euros, vous avez vu, c'est un débat national. Voilà, donc c'est 1000 euros en Belgique.
15: Non, mais c'était pas dans le procès, c'est pour savoir, vraiment, dans votre esprit, est-ce que, inévitablement, pour équilibrer les comptes publics, pour éviter la faillite, pour éviter une espèce d'effondrement des systèmes sociaux, tôt ou tard, il faudra transférer une plus grande part aux citoyens, morceau par morceau.
16: Moi, j'ai l'image d'un service public. Alors, ce que je connais bien, excusez-moi, on s'appuie sur l'expérience, c'est les transports en commun. Ça a été ma vie professionnelle, les transports en commun. Vous savez que quand vous achetez un ticket de bus, vous payez une partie, mais ça coûte beaucoup plus cher, en fait, vous le savez bien. Mais la santé, c'est un peu pareil. On pourrait le considérer comme un large service public où la collectivité prend une part énorme. Mais... et puis, vous avez un petit ticket de bus, vous avez un petit peu de ticket santé. Et après, vous avez deux manières de le faire. Ou vous mutualisez ce reste à charge, ça s'appelle prendre une mutuelle, parce que vous mutualisez les risques, ou alors vous avez un reste à charge individuel. Farandou, je pense que ces mécanismes-là, effectivement, il faudra de plus en plus les mettre en œuvre. Ça sera, en tout cas, si on veut conserver une santé de grande qualité, donc qui coûte cher, avec le vieillissement de la population, il me paraît logique de réfléchir à comment chaque citoyen peut participer à ces prestations.
14: Ça va pénaliser plutôt les ménages modestes, vous en conviendrez, puisque les gens qui gagnent correctement leur vie, de payer un peu plus de reste à charge, ça change rien pour eux. Mais pour les gens qui ont peu d'argent et qui aujourd'hui sont pressurés parce qu'il y a les carburants, il y a l'inflation, la vie est difficile, pour ces gens-là, cette mesure, elle va être quand même difficile.
16: Les gens modestes, ils sont exemptés du reste à charge. Vous avez 18 millions de Français qui sont exemptés, donc c'est pris en charge, si j'ose dire. C'est pris en considération, pardon. Vous voyez, donc, effectivement, vous avez raison, il faut faire attention. Il y a déjà une espèce de protection importante, les femmes enceintes, en fonction de votre pouvoir d'achat, etc. Donc voilà, donc il faut trouver cet équilibre entre une protection sociale des plus démunis, et là je souscris à ça, ministre des Solidarités. Donc j'ai ce sens de la solidarité, bien sûr, par rapport aux plus démunis, mais de notre côté, faire appel à la capacité de chacun à participer à un système de très haute qualité me paraît pas déraisonnable, compte tenu de ce contexte très pesant de déficit et de dette publique.
13: Stéphane Dupont parlait des carburants, en effet, c'est le grand sujet du moment avec la flambée des prix. Psychologiquement, certains Français ne font plus le plein, ils font un tiers, un quart du plein, ils donnent un billet de 20 euros pour remplir la voiture. Il n'y a pas d'aide supplémentaire à annoncer le gouvernement. Est-ce que vous avez l'impression d'abandonner là encore les Français ?
16: Les Français, on a mis en place des aides dédiées, des aides focusées, ciblées, à la fois sur les entreprises, parce qu'il faut d'abord protéger les entreprises quand même. La richesse, elle vient des entreprises, donc il faut d'abord penser aux entreprises, en plus penser aux salariés, ou penser aux deux. Les entreprises les plus touchées, donc les transports, la pêche, l'agriculture, sont aidées et continueront à être aidées. Donc là-dessus, on continue.
13: Si vous baissez la taxe sur l'essence, et dans ce cas-là, vous adressez à tout le monde. On va parler tout à l'heure de la TVA sociale, c'est pareil, c'est universel.
16: Alors je te termine et je vous réponds. Hein. Donc voilà, donc on aide les entreprises qui sont les plus impactées parce que c'est celles qui consomment le plus, avec des réductions pour aller jusqu'à 25 centimes au litre, etc. Ensuite, les salariés modestes, gros rouleurs, on a un système, on le continue. Voilà, donc c'est.
13: Vous avez choisi d'aider certains. Voilà, c'est ce que je disais. Je vous laisse continuer si vous voulez, mais la question c'est pourquoi est-ce que vous avez choisi certains Français plutôt que s'adresser à tous les Français ?
16: Oui, mais on en revient à ce qu'on disait, c'est quand même un problème aussi. Vous savez, l'argent, on l'a pas. Quand on demande des aides à l'État, c'est pas comme on pique sous, si on avait des tas de lingots d'or, on en prenait deux ou trois pour les donner. On a rien. Quand on nous demande de l'argent,
13: on a rien, mais on dépense. On a rien, on dépense 1700 milliards chaque année, Jean-Pierre Farandou.
16: Oui, mais
13: pourquoi est-ce qu'on réduirait pas cette dépense plutôt que s'attaquer aux recettes ?
16: Là, vous adressez à moi, ministre, depuis que je suis là, je crois que j'ai gagné 3,5 milliards de dépenses. J'ai fait passer une loi de lutte contre la fraude sociale, ça fait gagner 1,5 milliard. J'ai incité les partenaires sociaux à négocier un accord sur les ruptures conventionnelles, ça fait gagner 1 milliard aux Unédic. Et je me suis battu au niveau européen pour revenir sur un règlement qui va faire gagner 800 millions d'euros à l'État français. Et en plus, dans mon budget, je suis exemplaire. Cette année, j'ai accepté de participer à l'effort. Et parce que l'État doit montrer l'exemple et le ministre
13: vous
16: doit
13: économiser
16: montrer
13: l'exemple. 2 milliards sur 40.
16: Et voilà, donc voilà.
15: Mais théoriquement, l'État n'est plus en moyen de fournir des aides. Il le fait parce que les circonstances l'exigent. Mais ce que je comprends, c'est, selon votre logique, l'État n'a plus les moyens. Cette politique d'aide, on la maintient presque à bout de souffle.
16: Et en tout cas, il faut qu'elle soit ciblée. C'est-à-dire les aides générales, sans aucune limite, tous azimuts et quoi qu'il se passe. C'est terminé.
14: Ouais, vous dites c'est terminé, mais pour beaucoup de Français, bon, la situation est très difficile. Est-ce que vous ne craignez pas qu'il y ait de nouveau une forme d'éruption sociale, un nouveau mouvement des gilets jaunes ? Il y a certains leaders politiques, je pense à Fabien Roussel hier à la fête de l'UMA, vous y étiez, qui appellent les gens à descendre dans la rue et de nouveau à bloquer les ronds-points. Est-ce que vous craignez un mouvement sachant que les prix des carburants aujourd'hui sont beaucoup plus élevés qu'à l'époque des gilets jaunes. Est-ce que vous craignez ce genre de mouvement ?
16: Non, d'abord, je veux dire que je comprends les Français. Enfin, je veux dire, là encore, moi, je pense être resté encore un peu connecté. Il y a encore moins d'un an, j'étais en entreprise. Je voyais des cheminots travailler.
15: C'est le privilège de ne pas avoir fait carrière en politique.
16: En tout cas, c'est une caractéristique que je trouve intéressante parce qu'elle me permet d'avoir un vécu de la vraie vie, j'allais dire, hein, pas que d'être dans la vie politique pure où le sujet de la connexion ou déconnexion peut se poser. Et je veille à continuer, d'ailleurs, je vais souvent souvent sur le terrain. J'ai mon petit point de chute dans le sud où je rencontre voilà des gens dans une petite ville qui me rappellent aussi aux réalités du quotidien. Donc je comprends les Français, c'est dur pour les Français, c'est dur. On va pas dire le contraire. Mais donc, quand les gens le disent, voilà.
13: Mais on peut plus vous aider.
16: C'est-à-dire les aider de la manière, comme on disait, la plus large, la plus ouverte, la plus sans limite, ce n'est pas possible, on n'a pas l'argent.
15: Est-ce qu'il n'y a pas une forme de modèle social qui ne fonctionne plus, tout simplement? C'est-à-dire, on a dépensé beaucoup plus qu'on en avait les moyens, on a poussé ça très très loin, arrive le moment où la dette nous écrase, où le déficit nous écrase, donc finalement on cherche à sauver les gens un peu sur le mode du cadeau de sauvetage, mais le modèle lui-même ne fonctionne plus.
16: Oui, je pense qu'effectivement, on est au bout d'un système. On parlait de la sécurité sociale pour démarrer. Elle a plus de 80 ans. Elle a été créée en 1945. Quelques chiffres pour vous dire pourquoi ça a changé. 1945, est-ce que vous avez une idée de les cotisations sociales? À combien s'est levé les cotisations sociales pour les salariés? 4%, 20% maintenant. Les cotisations patronales, 12%, 40% maintenant. Et vous rajoutez la CSG. Donc on voit bien que... Et en plus, les cotisations, elles ne suffisent pas. Vous voyez bien que le problème, effectivement, on est au bout d'un système. Il faut des réformes, bien évidemment. Il faudra des réformes pour les retraites, il faudra des réformes pour la santé, on en a évoqué quelques-unes. Il faudra des réformes, certainement, pour notre système d'aide. Oui, il faut des réformes, c'est sûr.
13: Justement, les retraites, on va en parler dans un instant. Jean-Pierre Farandou, ministre du Travail, est l'invité du Grand Rendez-vous. À tout de suite.
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13: Retour sur le plateau du Grand Rendez-vous Europe 1 CNews Les Échos avec le ministre du Travail et des Solidarités, Jean-Pierre Farandou. Et c'est Stéphane Dupont qui vous pose la question suivante.
14: Oui, je crois qu'hier, à la Fête de l'Humanité, vous avez débattu avec Sophie Binet, la patronne de la CGT, que vous connaissez bien. La CGT, comme un certain nombre de partis de gauche, face à la hausse du prix des carburants et l'inflation, réclame une hausse du SMIC et un gel du prix des carburants. Est-ce que c'est une idée qui, selon vous, est recevable, avec l'idée que le travail ne paie plus en France et qu'avec un SMIC, on n'arrive pas à vivre? Qu'est-ce que vous répondez à Mme Binet?
16: D'abord, sur le principe, discuter avec les partenaires sociaux, c'est une bonne chose, qu'ils soient syndicats ou patronat, parce que dans les partenaires sociaux, il ne faut pas oublier qu'il y a aussi les réunions patronales qui sont très attentives au développement des entreprises. Moi aussi, d'ailleurs, venant de l'entreprise, je le redis très clairement, le social est en aval de la dynamique économique. Il faut, en gros, créer la richesse avant de la partager. Je suis pour le partage, mais je suis aussi très pour la création. Mmh. Voilà, donc je ne l'oublie jamais, il faut mettre les choses dans le bon ordre. D'où le SMIC? Là, c'est la réponse au SMIC. Bon, on a en France une loi qui fait que le SMIC est indexé quand l'inflation dépasse 2%. Très bien, c'est quand même une forme de protection. Il y a peu de pays qui ont ça. Donc on a une forme de protection des salaires les plus bas, dont acte. De là à l'augmenter, vous voyez bien que les entreprises, c'est pas possible, c'est les entreprises qui paient les salaires. Donc, dans leur compte d'exploitation, dans l'équilibre général, est-ce qu'elles peuvent le faire? Si jamais elles le faisaient, de toute manière, elles le répercuteraient sur le prix de leurs produits, ce qui alimenterait l'inflation. Donc c'est pas si simple. Et de la même manière, c'est pas le ministre du Travail qui fixe les salaires dans toutes les entreprises de France. C'est ce qu'on appelle la négociation annuelle obligatoire. Moi, j'en ai fait beaucoup quand j'étais chef d'entreprise. Il faut laisser aux entreprises le choix de négocier.
14: Le gel des prix des carburants, la deuxième mesure qu'elle réclame et que réclame notamment la France Insoumise. On en a déjà parlé sur ce plateau.
16: Oui, on en a parlé tout à l'heure, on a échangé là-dessus. Oui, il y a des aides ciblées pour les entreprises, je le redis, pour leur permettre de continuer leur activité, et pour les salariés les plus modestes gros rouleurs, mais on ne peut pas généraliser de manière très extensive un système d'aide structurelle.
14: Non, mais là, ça serait les compagnies pétrolières qui paieraient. Là, pour le coup, s'il y avait un gel du prix des carburants, ça ne serait pas l'État. C'est leur argument.
16: Bah, c'est toute la discussion qu'on a, notamment avec le premier d'entre eux. Moi, je vois que le groupe Total tient parole, maintient le prix des carburants au-dessous des seuils de 2 euros. C'est leur manière à eux de participer à l'effort. Ça me semble une bonne manière d'avancer.
15: Mais ce que vous dites me semble absolument essentiel, c'est-à-dire, vous rappelez par exemple que ce sont les entreprises qui paient les salaires, qu'on ne peut pas décréter l'État une hausse des salaires artificielle comme cela. Des raisonnements économiques élémentaires, mais qui me semblent manquer peut-être une partie de la gauche et des syndicats, vous avez parlé des partenaires sociaux, qui croient qu'il suffirait que l'État décrète pour que la société s'adapte immédiatement. Est-ce qu'il n'y a pas une forme de raisonnement économique élémentaire qui manque quelquefois à gauche ?
16: À gauche et parfois ailleurs. Hein. Parfois ailleurs. Non, on le sait, c'est un problème un peu qu'on a de manière assez générale. C'est que les raisonnements économiques, effectivement, de base, ne sont pas toujours installés. Qu'est-ce que c'est qu'un amortissement ? Qu'est-ce que c'est qu'un bilan ? Qu'est-ce que c'est qu'une dette, un déficit, des taux ? Tout ça, c'est peut-être des notions économiques peu maîtrisées dans la classe politique. Et c'est embêtant parce qu'elle vous rattrape l'économie. C'est terrible, hein, l'économie, on peut la négliger.
13: Vous voulez dire que les politiques sont nuls en économie ? C'est-à-dire que vous vous retrouvez, par exemple, avec des partenaires politiques qui comprennent rien à ce que vous dites ? Non, mais c'est intéressant pour les Français de savoir.
16: Je dis en tout cas que ce sujet de l'économie, au sens qui est une science, hein, l'économie, c'est pas un dogme, hein, c'est une science, et n'est pas la compétence la plus installée.
13: C'est la façon jolie de le dire, Jean-Pierre Farandou.
16: Oui, mais non, parce qu'il faut être nuancé dans le propos. Et c'est vrai que le fait de prendre des chefs d'entreprise comme moi, forcément, ça ramène dans le monde politique des gens qui savent ce que c'est, puisque ça a été notre vie pendant des années. Je ne suis pas tout seul d'ailleurs, hein, j'ai le ministre Papin aussi qui vient de la grande distribution, vous le savez. Nous, on essaie d'amener cette vision économique parce qu'elle est essentielle. Et je le redis, tourner le dos à l'économie, ça tient quelques années, mais elle vous rattrape inéluctablement et on est sanctionné par les marchés financiers. On a un certain nombre d'indicateurs qui traduisent bien comment le monde extérieur, notamment le monde qui vous finance, traduit la performance économique.
13: Il y a un autre sujet, Jean-Pierre Farandou. C'est la TVA sociale que met sur la table François Hollande après y avoir été défavorable en 2012 lorsqu'il a accédé au pouvoir. Qu'est-ce que vous pensez de cette idée ?
16: Bon, moi, je me méfie beaucoup des baguettes magiques. Hein. C'est-à-dire que, donc, tout à coup, il y a des gens qui disent, c'est simple, on n'a qu'à baisser les cotisations. C'est la différence entre le salaire brut et le salaire net. Voilà, génial, ça y est, on a trouvé la martingale. Bon, d'abord, moi, je dis, avant de baisser les cotisations, la première chose à faire, c'est de rétablir les comptes de ces grands systèmes, parce que ces cotisations, elles financent les retraites, elles financent la santé, on en a déjà beaucoup parlé, faisons en sorte déjà que ça soit rétabli, parce que c'est une drôle d'idée de baisser les recettes d'un système qui est déjà en déficit, vous voyez, il y a quand même un petit problème là, économique.
13: Ah donc vous êtes pour plus d'impôts, vous ? Alors que les Français sont déjà ponctionnés au maximum.
16: Non, moi j'ai eu demain, c'est pour...
13: Vous avez dit, c'est une idée bizarre de baisser les recettes.
16: Vous avez la sécurité sociale qui est en déficit, vous lui baissez les recettes, vous croyez que ça va arranger son déficit ? Et vous-même, vous m'avez dit, c'est quand même pas normal de baisser le reste à charge pour les dentistes. Vous êtes en contradiction, là.
13: Non, je suis pas en contradiction. C'est juste qu'au lieu de regarder dans la dépense et de mieux l'aiguiller, je me demande si on peut pas mieux aiguiller la dépense plutôt que de prendre encore aux Français. Mais c'est une différence de point de vue, Jean-Pierre Farandou.
16: Quand on le fait sur les dentistes, vous m'avez dit, c'est pas normal. Vous avez démarré comme ça. Vous voyez? Donc là, vous reflétez une petite contradiction qui n'aide pas les Français.
13: Vous savez bien que non, Jean-Pierre Farandou.
16: Non, mais bon, voilà. Pour vous dire que c'est pas si simple. En revenant à la TVA sociale. Donc voilà des gens qui, avant même de rétablir les comptes, de la santé et des retraites, qui sont les deux éléments principaux de la protection sociale.
14: Mais ça, c'est un truc qui est somme nulle, c'est qu'on augmenterait la TVA pour baisser les cotisations sociales, donc c'est ça l'idée. Hein.
16: De combien on peut l'augmenter, la TVA ? 2 points, et encore.
13: François Hollande dit 24%.
16: Oui, de 20 à 24, c'est audacieux, parce que là, pour le coup, les économistes disent « Ouais, il y a peut-être une petite marge de manœuvre en France, allez, 2 points par rapport aux autres pays européens. »
13: Sauf les produits de première nécessité, hein, okay. Et l'énergie.
16: On affine. 2 points de TVA, ça vous fait 2 points de cotisation en moins, à peu près. Bon, des salariés gagnent 2 points. Est-ce que ça répond au problème ? Moi, je sais pas, les gens qui se prennent, c'est quelque chose. Mais est-ce que c'est à la hauteur des attentes ? Je ne le crois pas.
14: Oui, mais l'idée, c'est de faire payer les importations, c'est de faire payer aussi que toute la protection sociale ne repose pas seulement sur le travail, sur les entreprises, sur les salariés.
16: Ah, ça, on peut en parler.
14: Donc, c'est aussi ça l'idée de la TVA sociale. Il y a des arguments en faveur.
16: Oui, mais il y a la modalité, il y a la discussion. Oui. Je termine sur la TVA. Comme dirait l'autre, ça augmente les prix quand même. Donc, vous reprenez un peu d'une main. Par l'inflation, par les prix que vous avez donné, par la réduction des cotisations. Voilà, donc on peut en débattre. Alors maintenant sur le principe, est-ce que on ne demande pas trop au travail ? Oui, ayons le débat. Le financement de la sécurité sociale en 1945, tout était sur le travail, parce qu'on pouvait. On pouvait très bien. Je vous l'ai expliqué. Vous avez vu comment les cotisations sont déformées. On rajoute de la CSG en 1991. Et ça suffit toujours pas puisqu'on est en déficit. Est-ce qu'il est normal de demander au travail, les entreprises ou les salariés, de tout prendre sur leurs épaules ? En tout cas, le constat montre que c'est difficile.
15: Mais dans la mesure où on fait ce constat, est-ce qu'on ne devrait pas, à moyen terme, surtout la présidentielle s'en vient dans quelques mois, exiger des réformes mais beaucoup plus considérables que le rafistolage d'un modèle qui par lui-même ne fonctionne plus. C'est-à-dire le fait que le commun est mortel, lorsqu'il travaille, l'essentiel de ce qu'il gagne sera récupéré par l'État ou par je ne sais quel organisme ou instance. Est-ce qu'il n'y a pas un modèle à réformer fondamentalement, bien au-delà du rafistolage légitime qu'on peut faire?
16: C'est la discussion qu'on a commencé à avoir. J'ai utilisé le mot réforme, les réformes importantes. Moi, je pense que, par exemple, le travail, qu'est-ce qu'il doit payer? C'est ce qui est lié au travail. Donc, c'est quoi? C'est les retraites. Ça, les retraites, c'est la contrepartie du travail. C'est aussi le chômage. Le chômage, c'est un risque lié au travail. Et vous avez les accidents du travail, les maladies professionnelles. Très bien. Ça, qu'il y ait un système assurantiel avec des cotisations, c'est logique. Après, les autres prestations, elles sont pour tout le monde, au fond. La santé, elle est pour tout le monde. Tout ce qui est perte d'autonomie en fin de parcours, c'est pour tout le monde. Les familles, c'est pour tout le monde. Donc, que ces objets-là, on réfléchisse à un financement de nature différente, qui s'adosserait davantage à la fiscalité, parce qu'il faut bien trouver aussi des ressources, je pense que c'est une réflexion qui mériterait d'être posée.
14: Vous parliez tout à l'heure, vous avez mentionné les retraités, parce que c'est aussi ça qui est en filigrane dans le débat sur la TVA sociale, faire peut-être contribuer plus les gens qui ne travaillent pas ou qui sont aujourd'hui inactifs par rapport à ceux qui travaillent. Le gouvernement, votre collègue David Amiel, vendredi, a dit pour boucler le budget là, cette année, le budget 2027, il va falloir que les retraités contribuent à hauteur de 6 milliards. Il a mis sur la table trois mesures, la désindexation ou la suppression de l'abattement de 10% pour frais professionnels dont bénéficient les retraités.
13: Ou les deux.
14: Ou un mix des deux. Quelle est la solution qui a votre faveur? Est-ce que c'est déjà une bonne idée de faire contribuer les retraités? Et si oui, comment il faut les faire contribuer?
16: Ah, c'est pas une bonne idée, mais ça peut être une nécessité. C'est-à-dire qu'à partir du moment où vous êtes dans une logique d'économie. Oui. Je pense qu'il faut effectivement, il n'est pas anormal, il n'est pas illogique de faire appel à l'effort des retraités. Alors il faut déterminer quels retraités et quelle nature d'effort au nom de la solidarité.
2: Quel retraité selon vous, Jean-Pierre Farandou?
14: À quelle partir de quel seuil?
16: Je ne m'avancerai pas sur les seuils.
13: Parce qu'il y a un seuil qui circulait la dernière semaine de 2000 euros.
16: Je ne m'avance pas sur les seuils parce que vous allez voir qu'il y a un process qui est en place. Donc voilà, il faut laisser faire le process et on verra bien qu'est-ce qu'il en
13: ressort. Vous voulez dire le process qui va apparaître dans le budget?
16: Il y a un process, je ne sais pas si vous l'avez vu, le Premier ministre a mis en place une concertation avec les groupes politiques de l'Assemblée et du Sénat qui souhaiteront discuter avec nous pour justement évaluer les plus et les moins des différents dispositifs. Et donc laissons le temps de cette concertation se faire. Et je pense que le Premier ministre arbitrera.
13: Désindexation, abattement pour prêts professionnels ou les deux?
16: Alors moi, désindexation, d'abord, j'aime pas. D'abord, soit très clair, parce que parfois ces termes-là, les Français s'y perdent. Aucune retraite ne sera réduite l'année prochaine. On parle en fait de réévaluation et de combien on réévalue. Parce que les gens craignent qu'ils perdent leur retraite. Non.
13: Ce dont on parle, on les revalorise pas.
16: Voilà, mais c'est quand même important.
13: En fonction de l'inflation.
16: Parfois, il y a un peu de
13: l'inflation, ce qui est quand même
14: 2% d'inflation. Donc, voilà. Ça fait quand même une perte de pouvoir d'achat.
13: Une perte de 2%.
16: Mais vous avez c'est pas sur les salaires aussi, on vient de l'avoir. Et moi, d'ailleurs, là-dessus, j'ai
13: Ne noyez pas le poisson, Jean-Pierre Farandou, on parle des retraites. On parle pas des salaires.
16: Vous allez voir pourquoi je fais le lien les deux. Parce que moi, j'ai une idée. Et je vais la mettre au débat, parce que je ferai partie de ces réunions avec les groupes. Donc, je pense qu'il faut sortir du cadre. On est enfermé dans un cadre. Vous savez, parfois, là aussi, c'est l'expérience de l'entreprise. Sortir du cadre, avoir des idées neuves. Moi, je voudrais, en fait, ce que je mets au débat, je ne serais peut-être pas suivi, mais on a le droit de débattre, c'est de traiter, justement, l'évaluation des retraites, la revalorisation des retraites, comme les salaires, par une négociation annuelle de revalorisation. Voilà, avec des partenaires sociaux, tous les ans.
14: C'est ce qui se passe déjà dans les retraites complémentaires.
16: On pourrait s'en inspirer, mais la responsabilité resterait à l'État. Voilà, il est normal que l'État prenne ses responsabilités sur des équilibres aussi importants. Mais l'idée de dire chaque année on discute, on vous écoute, vous avez les paramètres, vous avez l'équilibre, vous avez les trajectoires, vous avez la démographie, vous avez tout un tas d'éléments. Vous avez le pouvoir d'achat, vous avez tout ça, vous avez l'inflation. Qu'est-ce qui vous paraîtrait normal de faire? L'État prendra ses responsabilités.
13: On continue la discussion avec Jean-Pierre Farandou dans un instant sur Europe 1.
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13: Retour sur le plateau du grand rendez-vous Europe 1 CNews Les Échos avec le ministre du Travail et des Solidarités, Jean-Pierre Farandou. On parlait des retraites à l'instant. Il y a un grand débat sur l'âge de départ à la retraite. La réforme a été suspendue, comme vous le savez, parce qu'il y a eu des arbitrages à faire, notamment avec certains partis de gauche et les socialistes. Aujourd'hui, il y a ce débat-là de est-ce que les Français doivent travailler plus longtemps comme dans certains pays européens qui vont jusqu'à 67 ans, 68 ans même, et d'autres qui disent non, au contraire, il faut dégraisser le mammouth au niveau de la dépense publique plutôt que de faire travailler les gens plus longtemps. C'est par exemple l'argument de Marine Le Pen, elle l'a redit au MEDEF d'ailleurs devant les autres candidats à la présidentielle, elle qui voudrait une retraite plutôt à 62 ans. Bruno Retailleau, lui, propose de travailler chaque jour une demi-heure de plus. Est-ce que c'est une bonne piste selon vous ?
16: Travailler davantage tous les jours ?
13: Travailler davantage une demi-heure par jour pour gagner en croissance, pour gagner en compétitivité.
14: Ça fait 38 heures
15: du jour au lieu de 35. Travailler plus pour gagner plus.
16: Et il paye combien ?
13: Ah bah.
16: Je sais pas, mais je sais pas, je demande.
13: Le travail doit payer, c'est son argument aussi.
16: Retailleau, il la paye cette heure, il la paye pas, il fait quoi?
13: Vous pensez que c'est gratuit?
16: Je sais pas, non, mais je sais pas.
15: S'il dit qu'on gagne plus, théoriquement, c'est qu'il est payé plus.
16: D'accord, ok. Non, ouais. Mais je dis ça parce que moi, je suis pas Monsieur Retailleau, donc je voudrais comprendre là aussi la proposition complète.
13: J'espère que vous suivez les propositions de Monsieur Retailleau.
16: Je les suis toutes, bien évidemment, mais parfois elles sont rapides et j'ai besoin de les préciser.
15: Comme ça remonte en 2007. C'est presque un vieux slogan de droite, travailler plus pour gagner plus.
16: Les heures sup, ça a été les heures sup.
15: Vous travaillerez davantage?
13: C'était le slogan de Nicolas Sarkozy.
16: Alors la question de travailler plus est fondamentale. On ne travaille pas suffisamment dans ce pays. Ça, c'est
13: là-dessus, vous êtes d'accord?
16: Ah oui, sur là-dessus, je suis complètement d'accord. Donc
13: on n'aurait jamais dû suspendre la réforme des retraites, selon vous?
16: Ça, par contre, je suis d'accord qu'il fallait le faire. Oui,
13: vous allez nous expliquer, parce que c'est paradoxal.
14: C'est un peu contradictoire, quand même.
16: Non, pas du tout. On y va par étapes ou pas? On y va. Bon, alors, le travail, après la suspension de la réforme.
13: Je commencerai d'abord. Pourquoi est-ce que c'était intéressant de la suspension?
16: Ok, très bien. La suspension, il y a une raison de fond. C'est que, quand même, vous avez quand même énormément de Français qui on parlait d'adhésion des Français, qui n'adhéraient pas à cette idée-là, et on s'est pas posé la question pourquoi. Pourquoi c'était si compliqué que ça pour les Français, à l'idée de travailler 2 ans de plus? Et moi, je trouve que ce sujet-là, il fallait le travailler, et je l'ai travaillé. J'ai lancé une conférence sociale qui s'appelle Travail, Emploi, Retraite, où on s'est dit, avant de parler des retraites, on va parler des retraites. Parlons de ces 40 ans, ces 42 ans dans l'entreprise. Et là-dessus, il y a des choses à faire. Conditions de travail, rémunération, relations au management, la place des femmes, la place des jeunes, la place des seniors. Il y a énormément de choses à faire qui vont permettre de travailler davantage. Je pense aux femmes, je pense aux jeunes, je pense aux seniors. Et plus on travaille, plus effectivement, par les cotisations, on arrange le système. Donc déjà, n'oublions pas cette partie-là, la partie amont, elle est fondamentale. Plus on aura des Français au travail, plus on allégera quand même le sujet financier, l'enjeu financier. Et ça, on est passé un peu vite. Deuxièmement, oui, il y a un enjeu politique, alors après, on peut le critiquer, hein, bien évidemment, et c'est le Premier ministre, en fait, je pense qu'il ne sera pas gêné que je lui attribue, à penser que la stabilité valait cet effort.
13: La stabilité, mais ça veut dire l'équilibre politique, parce que sinon, ça valait censure.
15: Stabilité bien relative.
13: Ça valait censure.
14: C'était simplement pour faire voter le budget.
16: Vous savez que l'absence de budget, c'est 15 milliards d'euros de dépenses supplémentaires pour le pays. C'est quand même tous les marchés. Et on était l'année dernière, imaginez d'ailleurs. Maintenant, on parlera peut-être du budget pour l'année prochaine. C'est un choix politique qui peut être critiqué.
14: La réforme est suspendue aujourd'hui. Imaginez que pour un candidat à la présidentielle, pour le prochain président de la République, le prochain chef du gouvernement, redire aux Français, on a suspendu, puis maintenant on remet le truc en route, ça va être très difficile. Les gens ont dans l'idée qu'on va s'arrêter à 62 ans et 9 mois.
16: Ouais.
14: Comment est-ce qu'on va. Est-ce que c'est possible aujourd'hui de réenclencher une hausse de la durée de l'âge légal?
16: Bah, en tout cas, il faut, faut être factuel. C'est-à-dire que s'il ne se passe rien, s'il n'y a pas de nouvelle réforme, la réforme redémarre au 1er janvier 2028. Voilà, c'est carré, c'est dit, c'est écrit, donc c'est ce qui se passera. Après, est-ce qu'il se passe quelque chose? Ça ne dépend pas de Jean-Pierre Farandou. C'est est-ce qu'il y a une réforme nouvelle et laquelle? Il me semble avoir entendu, là, pour le coup, que la plupart des candidats arrivent avec des propositions autour d'une réforme des retraites. Voilà, donc on verra bien. Mais on
14: est-ce
16: verra
14: que c'est
16: bien,
14: pas un mauvais signal qui a été envoyé, cette suspension? C'est ça que je voulais dire.
16: Ben, c'est un signal qui est de dire, sur un sujet aussi sensible, où les Français, deux ans après, étaient encore en résistance totale, c'est pas complètement stupide de se dire, est-ce qu'il faut pas la retravailler et rajouter des éléments. Et vous savez, c'est le fameux conclave, ça a failli marcher quand même le conclave. Moi, je jette pas la pierre, François Bayrou a eu cette idée, bonne idée, de dire, est-ce qu'on pourrait pas demander aux partenaires sociaux de travailler sur la pénibilité, l'usure au travail.
13: Parce qu'il restait du conclave, parce qu'ils ont claqué la porte les uns après les autres, il restait beaucoup de monde.
16: Il en restait deux et non des moindres, quand vous avez le MEDEF et la CFDT, la principale organisation patronale d'un côté, le principal syndicat salarié de l'autre, ça a du sens, ça entraîne toute la dynamique. Et on voit bien qu'au fond, là aussi, c'est du bon sens. La contrepartie à demander aux gens de travailler davantage, c'est de prendre en compte quand même certains métiers qui, par nature, présentent une usure physique importante. Enfin, c'est du bon sens, ça aussi. Après, il faut trouver les curseurs, il faut trouver les mécanismes. Ils ont été à ça d'aboutir. Franchement, s'ils avaient abouti, ça aurait été une autre histoire. Hein.
15: Voilà. Oui, mais dans l'histoire, on passe très souvent à ça d'aboutir et finalement, ça compte pas.
16: Ouais, mais il y a un retour d'expérience à faire, ça aussi,
14: c'est
16: de partout l'entreprise.
14: C'est plutôt le MEDEF, en l'occurrence, qui n'a pas voulu toper.
13: Parfois, ça mène à des guerres.
14: C'est plutôt le MEDEF qui n'a pas voulu toper.
16: Je ne sais pas, je pense pas. Bon, généralement, mais... quand il y a des sujets comme ça...
13: Alors attendez, parce qu'il y avait l'autre partie qui était intéressante aussi, c'était pourquoi est-ce que les Français doivent travailler plus? Et est-ce que, par exemple, bah, du coup, cette idée de travailler une demi-heure de plus par jour, comme le propose Bruno Retailleau, évidemment avec des heures payées, est-ce que c'est une bonne solution? Jean-Pierre Farandou.
16: Moi, je vous le dirais quand j'aurai entendu les partenaires sociaux, patronaux et syndicaux sur le sujet. Parce que sur des sujets de travail, la primauté de ma méthode, et je m'en porte bien, c'est de faire travailler les partenaires sociaux. Qu'est-ce que vous en pensez? Comment vous voyez les choses? C'est que la vraie vie, elle sera là. La vraie vie, elle sera dans les entreprises.
15: Mais vous avez dit, il y a 2-3 minutes, les Français ne travaillent pas assez.
16: Ouais. Globalement.
15: Globalement. Donc, ils doivent travailler plus.
16: Avec une quantité de travail supérieure, je pensais particulièrement aux jeunes, aux seniors, aux femmes qui sont beaucoup à temps partiel.
15: Ok, donc... À la lumière de cela, la demi-heure de plus demandée par le candidat LR, par Bruno Retailleau, c'est rationnel. On peut être dans les modalités, on verra, mais ça se défend l'idée qu'une demi-heure de plus par jour, X heures de plus par semaine, ça se défend.
16: C'est une réforme importante, quand même. On parle pas, c'est pas léger, le temps de travail. Et franchement, une réforme importante dans ce pays, confère ce qu'on vient de dire sur les retraites, il faut qu'elle soit acceptable et acceptée. Sinon, on est en France. Et moi, je recommanderais...
15: Sinon, on est en France.
16: Et on sait comment ça réagit.
15: Il y a des réactions. Belgique, pour la République tchèque, oui.
16: Il y a des réactions, on le sait bien quand même.
15: C'est
16: un pays réactif. La France est un pays réactif.
15: C'est-à-dire?
16: Ben, ça réagit socialement, il y a des réactions sociales.
13: Et donc vous avez peur de la réaction? On se plie?
16: Non, parce que la réaction sociale, elle veut dire j'en ai pas peur, mais elle signifie que les Français n'adhèrent pas.
15: Les Français,
13: une bonne,
15: les
13: Français aussi, c'est négatif.
16: Une bonne réforme sociale, quand vous avez des millions de personnes, ça commence à être des Français. Quand vous avez donc une réforme sociale touchant le quotidien des Français, et là on est au cœur de ça, elle doit d'abord passer par la démocratie sociale.
13: Oui, la démocratie sociale, c'est la rue, Jean-Pierre Farandou, et la rue, elle sait. Bah, attendez, démocratie sociale, vous dites, il y a des textes qui sont adoptés au Parlement. Ça ne plaît pas aux Français. Les Français sont dans la rue, puis finalement, on retire le texte. C'est ça l'idée? C'est ce que vous êtes en train de dire?
16: Bon, ça n'aurait pas été le premier. Hein. Il me semble que Chirac fait des choses là-dessus. Donc,
13: je sais bien, mais est-ce qu'on doit continuer comme ça? Ou est-ce qu'on doit...
15: Il a fait des choses, ça
13: devient
15: grave.
16: Mais la rue n'est pas la démocratie, c'est là où je voulais vous reprendre. C'est la contradiction de la démocratie, quand même. Ne faites pas dire ce que je n'ai pas dit. La démocratie, c'est
13: pour ça que j'avais besoin d'une
16: capacité de convergence.
14: Vous dites que globalement, on ne travaille pas assez en France. Donc, la logique, c'est que les seniors travaillent plus longtemps. Plus
16: oui,
14: les
16: jeunes m'y emploient avec des plans pour accélérer le travail des seniors, idem sur les jeunes qui démarrent trop tard dans la vie active.
14: Donc il faudra repousser l'âge de la retraite. Vous en...
16: Ah mais moi là-dessus, si c'est ça votre question, vous ne l'avez pas posée.
13: Ah bah oui, on vous l'a posée depuis un quart d'heure.
16: Ah,
15: je vous la... ça vous avait échappé.
16: Oui,
14: je vous pose la question, si vous ne l'aviez pas entendu, est-ce qu'il faudra repousser l'âge de départ?
16: Je pense que oui.
13: À quel âge?
16: Ça, je ne vous le dirai pas, mais je pense que oui.
13: Dans la mesure que vous dites pas aujourd'hui.
16: Mais parce que je veux laisser les partenaires sociaux travailler. Ah, franchement, c'est important. C'est important.
13: Mais voilà. Nous, on a besoin aussi de votre avis qui avait été chef d'entreprise.
16: Vous avez l'avis de principe,
14: donc,
16: c'est déjà pas mal.
14: Les 62 ans que propose Marine Le Pen ou que propose Jean-Luc Mélenchon, c'est irréaliste.
16: Au fond de moi, je pense que c'est irréaliste. D'un point de vue financier, c'est pas possible. On peut pas se permettre.
13: 64.
16: Et vous connaissez, là encore, je vous ai parlé de 1945. À quel âge était le départ en train de 1945? 65 ans. On aurait touché à rien, on se porterait mieux, au passage. Est-ce que vous connaissez la durée de vie à 1945, quand on avait 65 ans? 10 ans. Maintenant, c'est plus de 20 ans. Voyez,
15: mais ça nous ramène à notre conversation d'il y a quelques minutes.
16: Par 62, ça va,
15: c'est un modèle social décalé sur la réalité d'aujourd'hui.
16: On va rester 30 ans à la retraite. ça marche pas, quoi. C'est juste du bon sens, puisque la retraite, c'est une forme de rente, hein, organisée par l'État, qui vous permet de vivre sans travailler.
14: Tant mieux, monsieur,
16: avoir la perspective qu'on va encore plus allonger ce temps, alors pour le coup,
15: Concrètement, les gens travaillent pas suffisamment, donc ils doivent travailler davantage. Par ailleurs, la mystique de le Conseil national de la résistance a dit, 1945, a dit peut-être qu'on est plus contemporain de cette époque. Peut-être que tout simplement, aujourd'hui, on constate que les gens vivent beaucoup plus longtemps, ne travaillent pas suffisamment, les finances de l'État font faillite. Globalement, c'est le portrait.
16: Les finances de l'État ne font pas faillite, elles sont en difficulté.
15: Difficulté comme ça, on appelle ça être au seuil de la mort, aux soins palliatifs.
16: Ah non, mais la faillite, c'est un terme précis quand même en droit des entreprises.
15: On peut redresser. En grande difficulté.
16: Comme une entreprise.
15: En très grande difficulté.
16: On peut redresser l'État. On peut redresser l'État, j'en suis convaincu.
14: Vous dites que c'est du bon sens, mais.
16: Me semble-t-il, on peut le contester.
14: Quand Mme Borne a proposé cette retraite de passer de 62 à 64 ans, il y avait 80% des actifs en France, selon les sondages, qui étaient contre cette réforme.
16: Oui, d'où la suspension. Parce qu'on n'a pas assez expliqué le travail. Je vous ai donné la réponse. Vous n'avez pas écouté.
14: Je pense qu'on en a quand même beaucoup parlé.
16: On a parlé des retraites, mais pas des 40 ans avant. C'est fondamental. On ne s'est pas posé la question, justement, pourquoi 80 quelques pourcents des Français, c'était si horrible que ça de faire 2 ans de plus. Et peut-être parce qu'ils ne se plaisaient pas dans leur travail. Pourquoi ils ne se plaisaient pas dans leur travail? Peut-être. Ça avait le coup d'en discuter. Peut-être cette discussion aussi n'a pas eu lieu. Et moi, je suis très fier d'avoir permis aux partenaires sociaux, je redis patronat et syndicats, pendant 10 mois, d'avoir pu aborder ce sujet. Et vous savez, je fais référence à la conférence Travail emploi retraite, dont le rapport final va être présenté très prochainement. Il y aura des choses très intéressantes dans ce rapport.
13: On en revient à ce qu'on disait tout à l'heure. David Amiel a annoncé 6 milliards d'économies, et notamment sur les retraités. Il ne s'en cache pas. Vous avez aujourd'hui donc un débat qu'on vient d'avoir sur la retraite. Il faut travailler, selon vous, plus longtemps. On ne saura pas jusqu'à quel âge. Et puis, une fois qu'on est à la retraite, on vous dit, vous allez rendre un petit peu d'argent parce que vous en avez trop. Vous comprenez, il y a quand même quelque chose aujourd'hui dans la tête de nos seniors qui se disent, l'employabilité des seniors, c'est compliqué. Et on pourra peut-être en parler. La retraite, finalement, me demande de travailler plus longtemps. Si je peux travailler, si je ne suis pas au chômage, si on ne me fout pas dehors à l'âge de 55 ans. Une fois que je suis à la retraite, je paye. Et puis on me dit, finalement, ça va peut-être avoir une désindexation sur ma retraite. Ça fait quand même beaucoup de choses. Vous comprenez qu'aujourd'hui, j'entends la nécessité de participer à la collectivité. Mais quand on est aujourd'hui retraité, je me mets à la place de ceux qui nous regardent et qui nous écoutent.
16: C'est un peu terrifiant. On a tous de la famille retraitée, on le saura un jour. C'est une opération un peu vérité qui est en train de se faire, c'est ce qu'on évoque. Je veux dire, il faut expliquer aux Français les enjeux. On peut très bien leur mentir, leur dire tout va bien, Madame la Marquise, et repousser la boule. Je pense qu'il faut avoir le courage maintenant de mettre ces sujets sur la table.
13: Je pense qu'il
16: y a beaucoup de Français qui sont capables de faire solidarité. Il faut que tout le monde participe à l'effort, c'est très important. On rappelle aussi que la finalité du budget, c'est de faire plus. Plus pour l'armée, plus pour la sécurité, plus pour la justice.
13: Et dans un instant, on parle plus du budget qui arrive le 30 septembre. À tout de suite.
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13: Retour sur le plateau du Grand Rendez-vous Europe 1 CNews, les échos avec le ministre du Travail et des Solidarités, Jean-Pierre Farandou. On devrait connaître la copie du budget le 30 septembre prochain. Plusieurs partis ont déjà prévenu. Jean-Luc Mélenchon veut censurer le budget. Le PS ne sait pas encore, mais penche plutôt pour la censure. Le RN se réserve cette possibilité. Il semble difficile, voire impossible, de faire voter un budget. La petite musique qui monte, en revanche, c'est cette dissolution avant même le budget. Vous y croyez, vous ?
16: Moi, j'ai des opinions sur ce que je maîtrise. La dissolution, c'est le président de la République qui le décide. Donc, voilà, je ne sais pas du tout ce qu'il a l'intention de faire.
13: Souhaitable ou pas
16: Non, ce qui est souhaitable, c'est la stabilité. Ce qui est souhaitable, c'est que d'abord, c'est qu'on arrive à donner un budget à ce pays. Parce que j'entends certaines personnes très légèrement expliquer qu'une loi spéciale, c'est facile. Non, parce que la particularité, dans ce cas-là, on est parti de 10 mois. Comme il y a les élections au milieu, voilà. Ça veut dire, par exemple, tout ce qui est prévu, tiens, pour les armées, 6,4 milliards de plus, pour la police, pour la gendarmerie,
13: on le fait pas.
16: Pour l'agriculture, tiens, le milliard sur l'agriculture, on le fait pas. Il y a une crise de type Hormuz, il faut envoyer les militaires à l'autre bout du monde, on peut pas. Tout le fonctionnement de l'État que je connais bien, où en fait l'État abonde des écosystèmes de formation, d'emploi, on peut pas. Non mais c'est terrible. Et pendant ce temps-là, vous avez tout qui dérape. Donc là, je vous dis pas les marchés financiers. Quand ils regardent ça, les marchés financiers, c'est terrible. Enfin, je pense que les gens, là, pour le coup, on parlait de légèreté, c'est presque de l'inconscience, là. Là, on est à deux doigts de l'inconscience. Si on a en soi l'intérêt général du pays, on doit refuser une loi spéciale. Voilà, il faut qu'il se passe quelque chose, il faut qu'il y ait un budget.
14: Et comment on fait voter le budget ?
16: Ah, c'est pas ça.
14: Après ce que vient de dire Pierre, c'est-à-dire que les oppositions veulent censurer, on voit pas comment ça c'est possible.
13: Ça va faire des alliances, comme avec.
16: C'est pas simple. Mais vous savez, moi, j'ai toujours foi à la discussion. Donc il faut.
15: Avec tout le monde ?
16: Vous discutez
15: même les extrêmes
14: à huit mois d'une élection présidentielle, vous pensez que les partis d'opposition vont vous faire cette fleur?
16: Il y a le vote, il faut jamais l'exclure et débattre par les amendements. On a réussi l'année dernière quand même sur le PLFSS, on a réussi.
13: Parce qu'il va y avoir des consultations avec les partenaires sociaux
14: lâchant la réforme des retraites, on en parlait.
16: Vous seriez pas bon en sport, hein. Vous partez perdant avant d'engager le match. Moi, je pars jamais perdant avant d'engager le match. J'ai toujours espoir qu'on y arrive. Donc, je m'engage avec ce mental de discussion et de capacité de trouver des compromis.
14: Ça peut être une solution. C'est la troisième option qui a jamais été utilisée, mais qui est possible.
16: Voilà, ben oui, vous avez tout dit. Donc, ça n'a jamais été utilisé. C'est possible. On verra bien le moment. De toute manière, c'est pas tout de suite. Hein. Si on devait être aux ordonnances, on se retrouvait en janvier l'année prochaine, on n'en est pas là. La priorité, c'est la discussion, c'est la recherche de compromis, la recherche d'équilibre.
13: Vous avez été hier à la Fête de l'Humanité, vous avez dialogué avec plusieurs personnes, dont Sophie Binet de la CFDT. Qu'est-ce que vous en retenez ?
16: La CGT.
13: La CGT, pardon. Excusez-moi, oui, en effet. Vous avez raison de me reprendre.
16: Qu'est-ce que j'en retiens ? En général, comme ça ?
13: Oui.
16: J'en retiens évidemment qu'on a des propositions avec Madame Binet, mais ça c'est pas anormal. Voilà, donc elle a une vision de la société qui est la sienne.
13: C'est important d'avoir un débat avec les partenaires sociaux et
15: une vision de la société qui est la sienne, c'est-à-dire.
16: Ben on connaît ses opinions, Madame Binet. Donc par rapport aux entreprises, elle est tout à fait favorable à l'augmentation du SMIC, à des NAO imposés par l'État.
15: Avez-vous une vision communisante un peu, gauche radicale?
16: J'ai pas là pour commenter les orientations de Madame Binet. Enfin, je pense que tout le monde les connaît, la CGT, on voit où est-ce qu'elle est située. Bon, je trouve la capacité à échanger sur ces sujets, exprimer des points de vue différents, est déjà importante. Voilà, déjà on s'écoute, on se respecte, c'est tellement important. Le pays est tellement face à des difficultés que le pire, c'est qu'en plus on se parle pas, parce que ça va finir en guerre civile à force de pas se parler. Déjà on se parle,
13: vous
16: on
13: essaie.
16: Faire attention.
13: Le retour des gilets jaunes ?
16: Il faut faire attention. Je veux dire, en tout cas, encourager le non-dialogue, voire les oppositions, voire les affrontements, il ne faut pas rajouter ça par-dessus des difficultés. Déjà, se comprendre. Il y a des petits points d'intersection de temps en temps. Ce n'est pas impossible. Il y a le court terme, il y a le long terme. Qu'est-ce qu'on peut, par exemple, je vais vous donner un point de convergence. Moi, j'ai appris que dans certaines villes, les maires s'attaquaient aux bourses du travail. Les bourses du travail, c'est utile. C'est le lycée des lieux où les syndicats se réunissent pour faire leur travail de syndicaliste. Moi, je respecte le syndicalisme. Je ne suis pas d'accord. Et donc, je vais lancer une mission pour faire le point sur ces bourses du travail parce que je trouve qu'il faut des lieux de dialogue. Il faut que pour que le dialogue existe, il faut des lieux de dialogue.
14: Voilà, par exemple, le point. Vous ne les citez pas, c'est des mairies RN.
16: C'est souvent des mairies RN, effectivement. Et ce qui prouve d'ailleurs que le RN n'a pas les mêmes conceptions que moi en matière d'dialogue social et de démocratie sociale.
14: Dans le débat actuel là, sur la campagne présidentielle, il y a une mesure qui a été mise sur la table par Édouard Philippe, mais qui est aussi, je crois, une des mesures que préconise Gabriel Attal, c'est de réduire la durée d'indemnisation du chômage, de la ramener à un an, donc la raccourcir beaucoup. Pour vous, c'est une bonne idée ?
16: Mais moi, je vous réponds avec mon vécu, c'est pareil. Moi, je viens de faire une réforme sur le chômage, parce que tout le monde en parle, là encore, mais une réforme ne vaut que celle acceptable et acceptée. Et des réformes qui sont restées en l'air ou qui ont fait beaucoup de bruit sans qu'elles aboutissent, il y en a plein les armoires. Bon, moi, j'en ai fait une. Et j'ai fait gagner 1 milliard d'euros à l'UNEDIC, c'est comme par an. Ça commence à être considérable quand même, c'est pas des petits sous. Okay. Bon, et comment j'ai fait ? ma méthode Farandou. J'ai demandé, je leur ai écrit aux partenaires sociaux en disant c'est en déséquilibre, il faut trouver l'argent. Ils l'ont fait, ils se sont mis autour de la table, ils l'ont trouvé. Voilà. Donc je pense que c'est ce sujet-là, là encore, attention aux déclarations, il y a des réalités sociales qui sont derrière.
15: C'est une déclaration, mais une proposition. Réduire la durée du chômage pour favoriser le retour à l'emploi, bonne ou mauvaise idée ?
16: Au moment où le chômage a plutôt tendance à augmenter, on est sur un sujet sensible. Je préférerais, moi, me concentrer sur comment réduire le chômage, vous voyez. Ça, c'est important. Ce qui renvoie à l'économique, d'ailleurs, parce que le facteur 1 du chômage, c'est le développement économique, ou l'absence de développement économique.
13: Est-ce que c'est pas réduire les aides ? Justement, c'est la question de Stéphane. Est-ce que, aujourd'hui, au lieu de 18 mois, on fait un an ? Est-ce que, par exemple, je recevais l'autre jour un chef d'entreprise qui me disait, moi, je trouve que pour les moins de 30 ans, le chômage, c'est 3 mois. Voilà, parce que sinon, on reste, on végète, on va pas chercher du boulot, on reste devant Netflix. Qu'est-ce que vous en pensez, par exemple ?
16: Moi, je pense que c'est une partie du débat, mais moi, le débat qui m'intéresse, c'est l'insertion, c'est la formation, c'est comment on donne des compétences aux gens. Parce que le marché du travail, ça serait trop simple si vous aviez une offre d'emploi, une demande d'emploi, ça match. Non, ça, oui, mais c'est pas, on fait pas tout ça. Il faut amener, il faut accompagner les gens, il faut leur donner des formations, il faut leur donner des compétences.
13: Ça coûte de l'argent aussi.
16: Ça coûte de l'argent. C'est ce qu'on fait avec France Travail. On a une superbe agence. Ouais, certains aussi veulent s'attaquer aux agences. Je sais pas lesquelles d'ailleurs.
13: Oui, mais peut-être pas France Travail.
16: Ah, ben France Travail, je recommande.
13: Vous reconnaîtrez que dans les 770 agences, il y en a peut-être certaines.
16: Moi, je vous parle de celles que je connais. France Travail, c'est une agence qui parle, qui m'a

0: Est-ce qu'il y a un candidat qui vous intéresse, que vous écoutez davantage qu'un autre ?
1: Je veux dire ceux qui ne m'intéressent pas, ça c'est clair.
0: Allez-y.
1: Madame Le Pen, M. Mélenchon.
0: Pourquoi ?
1: Je ne souhaite pas qu'il soit président de la République pour des questions de valeurs et d'impact économique. Pour les deux, c'est très mauvais. Je ne partage pas leurs valeurs. Moi, je suis républicain européen. Ils sont là, le caractère républicain est parfois...
2: Ils ne sont pas républicains ?
1: L'antisémitisme des uns, des propos focalisant sur l'immigration de l'autre.
2: Vous mettez l'immigration ainsi, ça dérépublicanise un homme ou une femme ?
1: Ça dépend.
0: Vous mettez l'antisémitisme et des propos, des réflexions sur l'immigration sur la même étagère.
1: J'ouvre ces débats. En tout cas, moi, j'ai du mal à m'y reconnaître là-dedans, par exemple, l'immigration.
0: L'antisémitisme, c'est un délit.
1: Oui, c'est un délit.
0: Oui. Mais enfin, le fait de parler d'immigration, c'est pas un délit.
1: Ça, non, c'est pas un délit, mais je parle pas, je suis pas juge, moi. Je parle d'opinion.
0: Non, mais on parle librement, j'en parle
1: valeurs. Non, je suis pas juge, je suis pas sur le domaine de la justice. Moi, je suis sur le domaine des valeurs, voilà. Je suis républicain, je suis européen.
2: Mélenchon plus Le Pen en matière d'électeurs, ça fait à peu près 45% des gens. Est-ce que 45% des Français sont tentés par l'antirépublicanisme ?
1: Je suis européen, mais il me semble que Mme Le Pen a une drôle manière d'être européenne et M. Mélenchon, pareil.
0: Il y a des députés européens.
1: M'opposer à M. Poutine. Je suis pas sûr qu'Oréren en soit d'accord.
2: Vous dites républicain.
1: Donc, vraiment, en termes de valeurs fondamentales politiques, je ne suis pas de ce moment-là. Et les courants un peu, les courants économiques, des retraites, je sais pas, sauf si tout à coup, alors vous changez quand même d'avis, vous trouvez ça très bien de partir à 60 ans, 62 ans, j'avais pas compris que c'était votre position. Mais
0: attendez, nous, on n'a pas de position, on n'est pas responsable politique.
2: Mais que je comprends.
1: D'accord, mais en fait, si vous êtes cohérent, voilà, donc vous comprendrez bien que je ne souhaite pas que Mme Le Pen.
0: Je suis totalement cohérent, je ne suis pas responsable politique et je vous pose des questions.
1: Non, mais je vous réponds, je ne souhaite pas que Mme Le Pen soit présidente de la France. Je ne souhaite pas que M. Mélenchon soit président de la France.
2: Je vais savoir comprendre votre raisonnement. Environ, Mélenchon, c'est quoi, 13-14% dans les sondages quelquefois, Le Pen plus de 30, disons 45%.
1: Il en reste 55.
2: Non, mais 45% des Français seraient tentés par un vote anti-républicain. Vous êtes devant un peuple factieux.
1: Non, je ne dis pas ça. Je pense qu'ils sont tentés par un vote dégagiste. Moi, je vais vous dire ce que je pense.
2: Ok, mais quitte à voter pour des anti-républicains.
1: Faut qu'on dire. Moi je respecte les Français, il ne faut pas les
2: accabler. Même les anti-républicains Je suis votre raisonnement.
1: Non, mais l'essentiel, par exemple, l'électorat de Mme Le Pen, c'est 35% à peu près.
2: Ouais, plus, un peu moins, ouais.
1: La plupart sont républicains, bien évidemment.
2: Mais leurs représentants ne sont pas.
0: Leur motivation profonde, vous alliez dire ?
1: Leur motivation profonde, c'est un mécontentement qui s'exprime par rapport à ce qui se passe dans leur pays. Ils en ont le droit, ça, moi je
2: notamment l'immigration.
1: Ça peut être une des composantes. Pour moi, c'est pas le bouc émissaire de tous nos problèmes. En fait, c'est un peu lié à ça. Voilà. Moi, je désespère pas de dialoguer avec ces gens-là. Et je dialogue avec ces gens-là. Ils sont 35%, mais
2: sur les. Et avec leurs représentants ?
1: Leurs représentants, moi, je suis ministre de la France. Donc, moi, quelqu'un qui représente les Français, je lui parle. Parce qu'il représente les Français. Mais dans ce qui est, par exemple, une circonscription de députés, il n'y a pas que des gens du Rassemblement National dans la circonscription. Et même ceux du Rassemblement National, c'est des Français comme les autres. Il faut que je m'en occupe. Que dire des territoires ? Le Rassemblement National est très implanté dans les territoires. Mais moi, je me soucie de ces territoires, bien évidemment. Donc c'est une opposition, si c'est sous-jacent de votre question. Il faut être très net. Je suis contre les idées, voire les valeurs portées, aussi bien d'ailleurs par LFI que le Rassemblement National. Mais après, il y a des Français qui se retrouvent dans ces idées.
0: Et vous les respectez.
1: Mais je les respecte, bien évidemment.
0: Une dernière question, Jean-Pierre Farandou, est-ce que vous êtes suffisamment payé ?
1: Vous êtes taquin, là.
3: Non, puisque le Premier ministre veut baisser les salaires des
1: Non, mais il faut le prendre comme vous le reliez. On va demander des efforts aux Français. Il n'est pas normal qu'on montre l'exemple. Voilà, donc je sais bien, je crois que c'est 400 000 euros d'économie, c'est pas ça qui va sauver la France.
0: 465 000.
2: C'est pas un peu démago ?
1: Non, parce que c'est symbolique. Dire, écoutez, on demande des efforts aux Français, on se les applique à nous-mêmes. À titre personnel,
0: vous n'êtes pas là pour l'argent, en fait. Vous êtes là pour donner un coup de main ? Comment est-ce que vous diriez ça ?
1: Oui, je pense que je suis, alors, modestement et humblement. C'est pour ça que j'ai dit oui, hein, parce que vous savez, moi j'avais une retraite sympathique qui se dessinait. J'aurais pu vaquer à d'autres occupations. J'essaye, et c'est d'être le plus utile possible à mon pays dans des circonstances difficiles.
0: Merci.
1: Et de poser les bases d'un redressement du pays, parce qu'on peut redresser ce pays.
0: On croirait même que vous êtes en campagne, là. Presque.
1: J'ai mis des convictions et que j'ai envie d'animer.
0: Un autre candidat à la présidentielle. Merci beaucoup, Jean-Pierre Farandou. Très bon dimanche à tous.
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5: Vous êtes toujours sur Europe 1 et place maintenant au micro tendu de Jordan Bardella, l'eurodéputé du Rassemblement National, répondait sur la hausse du prix de l'essence.
6: qu'est-ce que vous feriez, vous, à la place de Sébastien Le Corbière ?
7: Non, mais c'est surtout un aveu d'échec et d'impuissance de la part du gouvernement, qui est un bras d'honneur aux millions de Français qui travaillent et qui ont besoin de leur véhicule pour se déplacer, pour aller travailler. Il y a des millions de Français qui sont extrêmement inquiets de la crise qui est en train de se dérouler aujourd'hui partout dans le monde.

0: Les blocages des dernières heures, notamment dans le détroit de Bab-el-Mandeb, qui vont avoir des conséquences cataclysmiques pour l'inflation et pour la vie quotidienne de millions de Français. Et nous continuons de réclamer une baisse de la fiscalité, comme l'ont fait tous les pays européens autour de nous, tous nos partenaires européens. Je vous rappelle qu'il y a 60% de taxes sur les carburants et que si nous abaissons la TVA de 20% à 5,5% et que nous annulons les hausses de fiscalité qui ont été mises en œuvre sur le dernier mandat d'Emmanuel Macron, notamment par Édouard Philippe, eh bien c'est 20 euros que nous rendons immédiatement pour un plein de 40 litres à nos compatriotes. Oui, mais Jean-Luc Mélenchon a le droit de faire des critiques et d'adresser les propositions qui sont les siennes. Je voudrais juste dire une chose. La mesure de baisse de la fiscalité que nous proposons revient à une baisse de la dépense publique de 12 à 15 milliards d'euros. 12 à 15 milliards d'euros, c'est à peine 1% de la totalité des dépenses de l'État. Donc, si dans un contexte où tous les Français se serrent la ceinture, le gouvernement et le Premier ministre sont incapables de baisser de 1% la totalité de la dépense publique, alors à ce moment-là, il faut laisser la place et il faut laisser d'autres faire à leur place.
1: Monsieur Bardella, il y a une grogne qui est en train de monter avec des appels à manifester un peu partout en France. Ce matin, Fabien Roussel sur France 2 appelle les Français à prendre les ronds-points comme à l'époque des Gilets jaunes, à aller devant l'Elysée, devant les sous-préfectures. Qu'est-ce que vous en pensez ?
0: Mais il faut mesurer le ras-le-bol aujourd'hui des Français. Il faut mesurer le ras-le-bol des Français qui n'arrivent plus à se déplacer, qui restreignent les petits plaisirs de la vie, qui restreignent les déplacements chez la famille le week-end, qui sont contraints de moins consommer, notamment en termes alimentaires. Le pouvoir d'achat va être la grande priorité et le grand enjeu de cette campagne présidentielle. Et moi, je veux dire à tous les Français qu'il y a des élections dans quelques mois et que ce qu'ils vivent, notamment en termes de fiscalité sur le carburant, c'est la conséquence de décisions politiques et de choix politiques qui sont faits depuis des années par Emmanuel Macron, par Édouard Philippe, par Gabriel Attal, par Sébastien Lecornu et qui a visé à augmenter la fiscalité sur les carburants. Je rappelle que Édouard Philippe et Gabriel Attal ont augmenté en 2018 la fiscalité sur l'essence, sur le carburant. Donc voilà, on vit dans un pays où se déplacer, se loger, se chauffer sont en train de devenir des biens de luxe. Nous considérons qu'ils sont des produits de première nécessité et nous aurons précisément la campagne présidentielle pour faire connaître aux Français le plan de redressement des finances publiques que nous proposons, non pas pour faire joli, mais pour permettre à l'État de baisser la fiscalité et de rendre de l'argent à nos compatriotes directement à la pompe. La question qu'on doit se poser, c'est pourquoi est-ce que les pays européens autour de nous ont baissé la fiscalité sur les carburants et pourquoi est-ce que la France s'y refuse ?
2: Jean-Louis Bardella, quel est l'effet de vos relations avec Marine Le Pen ? Beaucoup nous disent qu'il y a de la friture sur
0: mais,
2: le pays.
0: J'étais avec Marine au téléphone il y a quelques minutes. Je ne vais pas la rappeler devant vous et la mettre en haut-parleur. Enfin, je pourrais le faire d'ailleurs pour vous montrer que tout va bien. Mais arrêtez, s'il vous plaît, de colporter des informations qui sont fausses. Je dis aux Français, arrêtez de lire les mensonges que vous pouvez trouver dans Libération. Notre unité est évidemment l'enjeu et le motif par lequel nous allons réussir cette élection présidentielle et ces élections législatives. Donc, ça va très bien. Et si certains attendent des preuves de déloyauté de ma part dans cette période extrêmement difficile pour le pays, c'est très mal me connaître. Et je vous annonce que je serai présent dimanche à Hénin-Beaumont pour le discours de rentrée de Marine Le Pen qui va beaucoup parler du quotidien des Français. Et je vais tout faire dans les prochains mois et dès les prochaines heures et dès les prochaines minutes pour aller convaincre les Français et pour faire en sorte qu'elle soit la prochaine présidente de la République française.
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3: Europe 1, il est maintenant 15h et le flash c'est tout de suite avec Wallis Glaise. Bonjour Wallis.
11: Bonjour Alexis, bonjour à tous. Un début de saison à la maison pour Marine Le Pen. La chef de file du Rassemblement National retrouve ses soutiens aujourd'hui dans son fief à Hénin-Beaumont dans le Pas-de-Calais. En tête dans les sondages, elle va dans quelques instants prononcer un discours devant ses militants. Le premier discours pour lancer sa campagne présidentielle. Après Jean-Luc Mélenchon et Fabien Roussel hier à la fête de l'UMA, c'est au tour d'Éric Zemmour de prendre la parole aujourd'hui aux universités d'été de Reconquête à Port-Marly dans les Yvelines. Son discours suivra celui de la députée européenne Sarah Knafo. Et justement, à 7 mois du premier tour de la présidentielle, savez-vous d'ores et déjà pour qui vous allez voter? C'est la question Europe 1 du jour. Vous répondez dès maintenant sur le site et l'application de votre radio préférée. Deux jours après le déraillement du TER entre Rouen et Caen, l'enquête se poursuit. Aucun élément à ce stade ne permet d'évoquer un acte de malveillance, selon le procureur de Rouen. Pour rappel, un morceau de rail d'environ 300 kilos dont la présence sur la voie reste inexpliquée pourrait être à l'origine de l'accident. Une enquête technique du bureau d'enquête sur les accidents de transport a été ouverte. À l'étranger, un drone russe a frappé un train à destination de Varsovie, près de la frontière polonaise. En Ukraine, sans faire de victimes. Une compagnie ferroviaire ukrainienne évoque une attaque systémique menée par Moscou contre le rail à travers le pays. Alors que les négociations entre les États-Unis et l'Iran semblent au point mort, un navire iranien a été ciblé dans le détroit d'Ormuz ce dimanche. Une personne a été tuée, trois autres ont été blessés. Les autorités iraniennes n'ont pas précisé l'origine de l'attaque. En Suède, va-t-on assister au retour de la gauche au pouvoir ou à l'entrée fracassante du Parti National Socialiste au gouvernement? Verdict ce soir au terme de la campagne législative qui s'est resserrée dans les tout derniers jours. En sport, avec du basket, en quête d'une première médaille d'or, l'équipe de France féminine affronte l'équipe américaine ce soir en finale de la Coupe du Monde. Les Américaines ont remporté les quatre dernières éditions du Mondial. Coup d'envoi à 20h à la Uber Arena à Berlin en Allemagne. Et puis enfin, un mot de rugby avec la deuxième journée du top 14. Ce soir et suite et fin de cette journée, Toulouse accueille Bordeaux-Bègles à 21h05. Une rencontre bien évidemment à suivre sur les antennes de Canal+.
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11: 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La semaine politique avec Alexis de la Fontaine, ça continue.
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3: Bonjour à tous et bienvenue sur Europe 1 dans la semaine politique. Alors tout de suite, commençons cette émission par l'interview de Philippe Tabarot, le ministre des Transports, au micro de Romain Desarbres.
0: La grande interview CNews Europe 1 avec ce matin Philippe Tabarot. Bonjour Philippe Tabarot.
14: Bonjour Hazard.
0: Ministre des Transports, merci beaucoup d'être avec nous sur CNews et sur Europe 1. Beaucoup d'actualités à commenter et on voudrait vous entendre également sur tous vos sujets en tant que ministre des Transports. Je voulais vous entendre déjà, avant d'aller sur vos sujets, sur ce qui se passe à Radio France et à France Inter. Philippe Tabarot, des salariés de France Inter menacent de faire grève parce qu'ils veulent chasser, il n'y a pas d'autre mot, un journaliste qu'ils trouvent trop à droite à leur goût. Il s'agit de Charles Sapin, qui est directeur adjoint du magazine Valeurs Actuelles. Qu'est-ce que ces méthodes vous inspirent ?
14: Écoutez, c'est un peu caricatural des débats qu'il y a eu sur le service public ces derniers temps, à travers un rapport, et puis chacun a eu l'occasion de s'exprimer sur ce sujet. Je pense que pour des gens, et c'est très bien, qui prônent la liberté d'expression en permanence, quelque part l'empêcher, c'est aller au contraire des grands principes qu'ils érigent en règle. Donc voilà, je trouve que c'est pas acceptable. En plus, c'est un journaliste de qualité qui a montré là où il est passé, qu'il avait toutes les compétences pour pouvoir une fois par semaine, en l'occurrence, j'ai cru savoir le dimanche matin, pouvoir parler d'un certain nombre de sujets où il a une vraie expertise, une vraie compétence, et que les sujets ne soient pas monolithiques sur le service public quelque part, qui est le service de tous les Français, je le rappelle, puisque tout le monde finance le service public. Il est normal que tout le monde puisse se retrouver également dans ce qui est dit et raconté au niveau des différentes chaînes de notre service public.
0: Philippe Tabarot, ministre des Transports, je voulais vous entendre également sur ce qui s'est passé à Ceuta cet été. Une véritable invasion par de jeunes migrants marocains, quasiment que des jeunes hommes. Aujourd'hui, les Espagnols qui vivent à Ceuta n'osent quasiment plus sortir de chez eux. Comment est-ce que vous décririez ce qui est en train de se passer ?
14: Ce sont des images choquantes. J'ai été il y a un certain nombre d'années à Ceuta. J'imagine ce que vivent, et je le vois à travers différents reportages, les habitants de Ceuta qui n'avaient pas demandé ça, qui travaillent pour différentes raisons sur ce territoire et sur cette enclave espagnole au sein du Maroc. Aujourd'hui, clairement, et on le voit par rapport aux polémiques qu'il y a en Espagne, il y a la recherche de savoir ce qui s'est vraiment passé et où sont les responsabilités. Est-ce qu'il y a une responsabilité marocaine ou pas ? Il semble que le gouvernement espagnol dise que ce n'est pas le cas. Il semble que l'opposition espagnole ne soit pas exactement du même avis. Le plus important, c'est aussi les conséquences que c'est susceptible d'avoir sur tout le continent européen, puisque je rappelle que c'est une porte d'entrée sur l'Europe. C'est là où, je dirais, les dispositifs de protection européenne, et je pense notamment à Frontex, qui est très impliqué là-bas, sont indispensables. Et puis, quand cela s'est passé, très rapidement, avec mon collègue Laurent Nunez, on a échangé pour pouvoir mettre en place des dispositifs entre la France et l'Espagne et sur nos différentes frontières, et notamment au niveau des transports, qu'ils soient routiers ou ferroviaires, pour éviter, le cas échéant, et si la situation se détériorait à Ceuta, qu'on puisse avoir une arrivée massive d'un flux migratoire dont nous ne souhaitons pas, bien sûr, en France.
0: Ça préfigure ce que certains redoutent de voir se produire en Europe et en France ?
14: Non, je ne le souhaite pas. En tout cas, nous devons mettre tous les dispositifs nécessaires pour que cela n'arrive pas, parce que c'est quelque part choquant, parce que nous ne pouvons pas recevoir, comme l'ont dit autant de politiques et à l'époque Michel Rocard, toute la misère du monde, et que l'Europe n'a pas cette vocation, et la France tout particulièrement en ce qui nous concerne.
0: Philippe Tabarot, puisqu'on parle d'immigration, Édouard Philippe veut que la France continue à accueillir une immigration de travail. Or, il y a déjà 500 000 étrangers qui sont sans emploi en France. Qu'est-ce que vous en pensez ?
14: Je ne vais pas commenter pendant ces 8 mois les propositions des uns et des autres sur la campagne électorale, parce que je ne suis pas dans le commentaire, je suis dans l'action en tant que membre du gouvernement. Je dis simplement que certains candidats ont des propositions qui sont réalistes par rapport à une situation. Ceux qui prônent l'immigration totalement zéro quelque part sont très peu nombreux. J'entendais sur votre antenne mon collègue des Alpes-Maritimes, David Lisnard, qui parlait même d'une centaine de mille de liés de d'immigrés dont on a besoin dans les métiers en tension. Mais comme vous l'avez justement dit, il ne faut pas que ce soit une immigration illégale, que ce soit spécifiquement sur les métiers en tension et qu'on arrive à prouver l'effectivité de ce travail. Et ceux qui ne travaillent plus et qui sont immigrés n'ont plus rien à faire sur notre sol.
15: Philippe Tabarot, ministre des Transports, avec nous ce matin, ce mardi 1er septembre. 12 millions d'élèves ont fait leur rentrée. Pour 4 millions d'entre eux, la journée commence par un trajet en car. C'est là que vous intervenez. Chaque année, ce sont les mêmes témoignages qui affluent. Arrêt de car supprimé, famille parfois livrée à elle-même. Vous avez promis dans votre discours de rentrée, aucun circuit annulé. Il manquerait 2500 conducteurs ce matin.
14: Il en manquait 8000 en 2022. Oui. Il en manque environ 2000 à 2500 aujourd'hui. Pour autant, avec la mobilisation des entreprises de transport, des fédérations également, à la fois de parents d'élèves et de transporteurs, et je salue la FNTV qui fait un travail remarquable sur ces sujets, les circuits, à l'heure où on parle, majoritairement, je dis pas qu'il peut avoir, il ne peut pas avoir un problème à tel ou tel endroit, sont assurés, à la fois par rapport à un travail qu'on a fait avec le ministère du Travail pour pouvoir permettre un recrutement plus rapide d'un certain nombre de chauffeurs, des équivalences, des cumuls emploi, retraite également. Bref, les circuits sont aujourd'hui assurés. Et puis, ce que je souhaite surtout, c'est que ce soit dans les meilleures conditions possibles. J'ai lancé il y a quelques mois maintenant un plan du nom de Johanna, la jeune fille qui est décédée malheureusement dans un accident de car scolaire à Châteaudun au début de l'année 25. Un plan qui a été mis en place progressivement, mais sûrement, notamment un plan qui avait été proposé par ses propres parents. Et la priorité des priorités, c'est la sécurité dans le transport scolaire. C'est une responsabilité immense que de transporter des enfants. Il y a parmi les 36 000 conducteurs et chauffeurs dont nous avons parlé, une immense majorité de gens qui font bien leur travail. Par contre, il y a des contrôles à opérer, c'est ce que permet la loi, des contrôles qui soient inopinés dans les entreprises, des milliers de contrôles tous les jours qui sont réalisés pour savoir si nos enfants vont dans les meilleures conditions possibles. Il faut utiliser les progrès technologiques aussi. Je pense à la mise en place, dès la rentrée prochaine, des suppotests pour que des conducteurs ne soient pas sous l'emprise de stupéfiants ou de produits comme le protoxyde d'azote, le port de la ceinture qui est obligatoire, et également des avancées technologiques qui font, je pense aux brise-vitres en cas d'accident, bref, on est sur ces sujets, c'est indispensable pour la sécurité et on le doit notamment aux parents des enfants qui sont décédés par le passé dans ces accidents de car scolaire.
15: Vous parlez des brise-vitres, est-ce que ça devrait être obligatoire dans les voitures ? Et est-ce que c'est une piste que vous travaillez ?
14: Oui, tout ce qui peut tendre à la sécurité au niveau de nos véhicules, qu'ils soient véhicules collectifs, véhicules légers, c'est indispensable. On en parlera peut-être dans un instant. Moi, le combat que je mène sur ces sujets automobiles avec le ministre de l'Intérieur, puisque nous avons en partage sous ces sujets, c'est de se dire que 3500 morts environ par an d'accidents de voiture, c'est trop. Et les chiffres ne sont pas bons, sont en augmentation. Donc je veux prendre toutes les mesures nécessaires avec mes collègues de l'Intérieur pour qu'on puisse mettre en sécurité. Je reçois quotidiennement sur mon téléphone des notifications d'accidents, de personnes de tous âges, et ça me tord les boyaux de voir ces accidents. Et si à la fois les progrès technologiques à travers notamment les véhicules autonomes peuvent apporter quelque chose, et tout ce qu'on peut mettre en place pour la sécurité, pour le comportement des conducteurs, est indispensable. Un petit mot aussi pour les personnes qui travaillent pour sécuriser nos routes et qui sont souvent les premières victimes. Je pense aux patrouilleurs sur les autoroutes, et je pense aux agents de la direction des routes qui viennent sécuriser un accident et qui en sont ensuite impliqués dans des accidents par rapport à des automobilistes qui ne ralentissent pas, c'est un fléau.
15: Message aux automobilistes, on lève le pied quand, oui. quand on voit un accident au loin et quand on voit les salariés des autoroutes et des routes. La sécurité dans les transports. 1780 agressions contre des chauffeurs de bus en 2025. Près de 5 par jour. 5 agressions de chauffeurs de bus par jour. Un record en hausse de 300 par rapport à 2024. Un an après votre loi sûreté, votre loi dans les transports, la violence continue de progresser. Mais les chauffeurs de bus ont le droit de porter des caméras aujourd'hui.
14: Oui, c'est une avancée considérable sur la base du volontariat. Et ils sont volontaires, les conducteurs ont maintenant la possibilité de porter cette caméra qui permet très rapidement de faire baisser les tensions, de pouvoir rétablir un climat beaucoup plus apaisé. Et puis, ils se sentent protégés et ils peuvent également indirectement protéger les passagers. C'est une des mesures, des nombreuses mesures de la loi que j'ai portée. Vous savez, la loi que j'ai portée dès le Sénat et que j'ai mise en place quand j'ai été ministre, elle va pas tout résoudre du jour au lendemain. Il a fallu d'abord avoir tous les décrets d'application et c'est un combat, je dirais, permanent, mais on a beaucoup avancé. Il y a les caméras piétons, on va avoir les tasers également pour les agents de la SUG et du GPSR. On a la possibilité de multiplier les palpations. Depuis le décret d'application, on est à environ à 160 000 palpations à l'entrée des gares qui peuvent permettre de pouvoir détecter un certain nombre d'armes qui n'ont rien à faire dans les gares, de pouvoir également immédiatement appeler les services de police. Donc tout ça se met en place le plus rapidement possible et sont en augmentation sur les interpellations et sur la saisie par les fouilles de près de 20% en plus. Donc voilà, c'est un combat permanent qu'on mène. Je n'ai aucun triomphalisme sur ces sujets, mais en tout cas, je peux vous dire que à travers les moyens supplémentaires qu'on a donnés aux agents qui travaillent dans ces services et également aux personnes qui sont censées apporter la sécurité, on les protège, on protège leurs collègues de travail et on fait tout pour essayer de protéger les usagers des transports en commun.
15: Philippe Tabarot, ministre des Transports, avec nous ce matin sur CNews et sur Europe 1. La canicule, il a fait très chaud cet été, je vous apprends rien. Un mercredi de canicule, 1000 trains ont été supprimés sur 15 000. Les suppressions de trains ont bondi de 38% en un an. Le réseau SNCF, il est obsolète ou pas ?
14: Non, il n'est pas obsolète, il est vieillissant. Par contre, si ça se matérialisait par une personne, je la remercierais. Il a tenu bon.
15: Il a tenu bon.
14: Il a tenu bon. On va fêter l'année prochaine les 200 ans de l'existence des chemins de fer dans notre pays à travers la ligne Saint-Étienne-Andrézieux qui a été la première il y a 200 ans. Ce réseau certes n'a pas de 200 ans et a été entretenu, mais probablement pas suffisamment. Il a une moyenne d'âge de 30 années.
15: C'est quoi le point faible du réseau ? Sont les rails ou c'est le système électrique ?
14: Un peu des deux, à la fois la signalisation, on investit sur sa modernisation et la régénération, que ce soit des ballasts, que ce soit également des caténaires. Mais globalement, le réseau a tenu et à chaque fois qu'il a été mis en difficulté cet été, c'était par rapport à des incendies à proximité qui sont arrivés ensuite et ont fait qu'on a dû changer un peu le plan de transport. Il y a la question du matériel et c'est une grande année qui s'annonce pour nous avec l'arrivée du TGVM qui, en dehors du fait qu'il soit beaucoup plus confortable, va faire qu'à travers ces batteries, on n'aura plus des trains qui vont tomber en rase campagne en cas de problème d'alimentation électrique, mais qui iront par ses batteries jusqu'à la prochaine gare pour éviter les scènes qu'on a pu voir. Mais je rappelle quand même, je ne me satisfais pas de tous ces incidents qu'on a pu connaître, mais que environ 30 millions de voyages en train ont pu se faire pendant l'été, que c'est environ 15 000 trains qui circulent quotidiennement dans notre pays. D'autres exemples aussi pour vous montrer la masse, c'est 1,5 milliard de trajets en métro par an qui sont assurés dans notre pays. Ce sont pour les mois de juillet et août 10 millions pour chaque mois de personnes qui sont dans nos aéroports. C'est une remise en question permanente. C'est pratiquement un exploit quotidien de pouvoir permettre à autant de personnes de se transporter. C'est 5 à 8 millions, on en parlait, d'automobilistes, les grandes journées de chassés-croisés sur nos autoroutes. Donc oui, ce n'est pas simple. Oui, des personnes, et elles doivent m'entendre et se dire « Ah ben moi, je suis resté en rade tant d'heures dans mon train. Le ministre, qu'est-ce qu'il a fait pour moi ?» Ou le président de la SNCF, ou le président de la RATP. mais c'est infinitimal, enfin c'est très voilà, très réduit par rapport à cette situation. Et pour se battre et pour éviter que ces situations soient le plus nombreuses possible, il faut investir dans le réseau. C'est la mère des batailles. Je porte une loi cadre là-dessus. Et il faut livrer de nouveaux équipements. On aura l'occasion de livrer dans le courant de la saison la ligne 18 qui est attendue depuis des années dans le Grand Paris, le Charles de Gaulle Express qui va permettre de l'aéroport de Roissy-Charles de Gaulle de rapprocher la gare de l'Est à 20 minutes. D'autres réalisations comme l'autoroute A69 également qui a été symbolique.
15: Et qui va ouvrir le 15 octobre
14: oui,
15: prochain.
14: Oui, enfin, et qui montre que dans notre pays, malgré certains défaitistes, on arrive encore à faire de grandes infrastructures de transport. On peut en être fier sur le pays, mais également à l'étranger où nos entreprises de transport continuent à gagner des marchés. Je serai dimanche en Égypte pour le métro du Caire. Tout récemment, hier soir, Alstom a gagné un contrat considérable pour le métro au Canada. C'est le cas également en Australie, en Afrique du Sud. Les entreprises françaises de transport font aussi notre fierté hors de France et nous aident dans le cadre de notre balance commerciale.
15: Vous êtes le ministre des Transports, Philippe Tabarot. Est-ce qu'il faut faire la chasse aux voitures dans les villes, quitte à tuer les centres-villes? Qu'est-ce que vous en pensez? C'est un gros sujet.
14: Non, moi je pense que tout le monde doit pouvoir trouver sa place dans nos villes, que ce soit les piétons, que ce soit les automobilistes, que ce soit les cyclistes, tous les modes de déplacement doux. On travaille sur un partage de la route. J'ai reçu un rapport là-dessus particulièrement intéressant. J'essaie au fur et à mesure de mettre en place les préconisations de ce rapport. C'est pas simple parce que
15: aujourd'hui c'est le grand foutoir dans les villes et quiconque se déplace dans les grandes villes peut s'apercevoir qu'aucun cycliste, je dis bien aucun cycliste, ne respecte le code de la route. Il y a donc une rupture d'égalité entre ceux qui se déplacent en voiture et les cyclistes qui ne s'arrêtent jamais au feu rouge. Est-ce que c'est un problème ?
14: C'est un sujet comme les automobilistes peuvent devenir un sujet de temps en temps également. Il y a des accidents de vélo, alors quelquefois qui sont probablement de la responsabilité des personnes qui ne respectent pas le code de la route, mais également sciemment et encore tout récemment des cyclistes qui ont été renversés par des automobilistes. Sincèrement, il faut que tout le monde puisse revoir son rapport avec la route différemment. Et ce que je vous dis en partage de route ne sont pas des mots, ça a du sens, ça doit passer par des aménagements routiers, mais je le dis également aux différents maires, on en a beaucoup parlé avec la prédécesseur de Monsieur Grégoire à la mairie de Paris, il ne faut pas que les plans de transport soient totalement impossible à mettre en œuvre et totalement contradictoire aussi par rapport à ce qu'on souhaite, que ce soit réservé, je dirais, au niveau des flux, pour qu'il y ait moins de flux dans certains quartiers, pour développer une activité commerciale ou autre, je l'entends. Par contre, on ne peut pas mettre en danger les cyclistes par des aménagements routiers ou des pistes qui soient totalement insensées et qui amènent et qui les mettent eux-mêmes en danger.
15: Philippe Tabarot, 2027, la présidentielle, qui sera votre candidat?
14: Écoutez, on a eu des consignes très claires du Premier ministre de ne pas s'engager dans l'immédiat dans cette campagne. On s'engage sur notre budget, on a besoin de donner un budget à la France. Pour le reste, il sera grand temps, le moment venu, il reste encore 8 mois. J'ai l'impression que les candidats sont dans un tour de chauffe aujourd'hui. On ne sait même pas qui seront les candidats définitifs.
15: Est-ce que vous pourriez l'être?
14: Oh non. Écoutez, j'ai renoncé à quelque ambition. Je n'ai jamais eu l'ambition présidentielle. J'ai même renoncé à me représenter au Sénat dans mon département des Alpes-Maritimes parce que je pense que on ne peut pas tout faire et tout ou essayer de bien faire. Je suis à fond sur mes responsabilités ministérielles. Je dois travailler sur mon budget. On doit avancer. Vous avez vu tous les défis qui sont les miens ce matin et je vais m'y consacrer parce que c'est ça aussi, servir son pays.
15: Philippe Tabarot, ça sera ma dernière question. Vous avez échangé cette semaine en visio avec Elon Musk. hein, autour du dispositif FSD. Alors FSD, c'est Full Self Driving.
14: Yes.
15: En clair, les taxis sans conducteur.
14: C'est non, pas les taxis sans conducteur.
15: Les voitures sans chauffeur.
14: Il y a différents types. Enfin, pas sans chauffeur. Avec un chauffeur qui reste et qui garde le contrôle. Mais où à certaines périodes du trajet, il peut laisser l'intelligence artificielle et la technologie continuer. On doit prendre une décision au niveau européen dans le courant du mois d'octobre. On fait les tests en France. On a été voir les expérimentations également dans les Pays-Bas. Mais l'idée, c'est pas un gadget. C'est par rapport au sujet dont on a parlé de sécurité routière. Je pense notamment par rapport à l'utilisation du téléphone. On en parlait par rapport à la vitesse. Ça peut améliorer un certain nombre de choses. Et moi, c'est dans cet esprit que je le fais, pas pour un gadget, mais pour encore sécuriser et faire baisser le nombre d'accidents dans notre pays.
3: Merci d'écouter La Semaine Politique sur Europe 1 et on se retrouve dans un instant.
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3: Place maintenant dans la semaine politique à l'interview d'Aurore Berger, la ministre de l'égalité homme-femme, au micro de Romain Desarbres.
15: La grande interview CNews Europe 1 avec Aurore Berger. Bonjour Aurore Berger.
26: Bonjour.
15: Merci d'être avec nous ce matin, ministre déléguée chargée de l'égalité entre les femmes et les hommes et de la lutte contre les discriminations. On va parler de toute l'actualité. Évidemment, je voulais vous entendre déjà sur Sébastien Delogu, le député LFI qui est sorti de garde à vue cette nuit. Il est convoqué le 13 novembre prochain devant la justice pour outrage envers des policiers. Ce député est suspecté d'avoir tenté d'empêcher une opération de police dans son immeuble. Comment est-ce que vous jugez son comportement?
26: Sur le fond de l'affaire, vous imaginez bien que je n'ai pas à m'exprimer parce qu'il y a une enquête qui est ouverte. En revanche, ce que je constate de la part de la France Insoumise, que ce soit M. Delogu et bien d'autres, c'est qu'ils ont mis la violence au cœur d'une stratégie politique et d'une stratégie électorale. La violence est revendiquée comme manière de faire de la politique. On le voit dans les manières d'avoir des rapports de force, les appels à l'insurrection, la désobéissance civile à laquelle ils appellent. Donc, c'est une véritable stratégie électorale de la part de la France Insoumise.
15: C'est une marque de fabrique chez LFI d'être anti-police ?
26: En tout cas, ils ont participé de manière régulière à des manifestations où des slogans étaient scandés, des slogans qui déversent leur haine anti-police, oubliant d'ailleurs évidemment que ce sont les mêmes policiers qui viennent sécuriser les manifestations organisées par la France Insoumise. Donc malheureusement, oui. C'est-à-dire qu'il y a une stratégie de la France Insoumise qui est de dresser des listes, les bons Français, les mauvais Français. On le voit aussi sur la question de l'antisémitisme, malheureusement,
15: on va en parler, oui.
26: Avec ces fameuses listes de prétendus génocidaires pour évidemment mieux mettre des cibles dans le dos des Français juifs ou de tout simplement ceux qui veulent combattre l'antisémitisme dans notre pays. Et donc oui, il y a une stratégie électorale. Et c'est, je pense, qu'il faut reconnaître, ce ne sont pas des dérapages. À partir du moment où ces dérapages se multiplient et finalement sont quotidiens, c'est une stratégie électorale revendiquée et assumée.
15: Aurore Berger, vous diriez que la France Insoumise est un parti dangereux?
26: Je dis que la France Insoumise, elle abîme la République. Je dis que la France Insoumise, c'est une maladie, je pense, pour la gauche française, qui devrait de manière définitive rompre avec la France Insoumise et avec tout type d'accord avec la France Insoumise. Ça a longtemps et souvent été promis. Ce serait bien que ce soit enfin et réellement le cas. Et je pense qu'il ne faut pas laisser la France Insoumise simplement bousiller notre pays, c'est-à-dire bousiller le contrat social, la cohésion sociale, dont on a particulièrement besoin aujourd'hui et accepter qu'elle fracture. Donc oui, il faut combattre et il faut battre la France insoumise.
15: Je voulais vous entendre sur ce qui s'est passé à Étampes dans l'Essonne. Le domicile d'un maire adjoint a été souillé par des croix gammées. Vous avez certainement vu les images. On est en 2026. La croix gammée, c'est le symbole des nazis qui ont exterminé des millions de juifs. Quel est le message quand on dessine une croix gammée ou deux croix gammées en l'occurrence sur un mur?
26: Déjà, malheureusement, c'est pas la première fois.
15: À fortiori, le mur d'un élu.
26: Ces phénomènes arrivent. On a eu les mêmes cas en Seine-Maritime. Là aussi, des croix gammées qui ont été taguées sur des murs, des élus de la République qui sont visés ou des établissements publics qui sont visés. Je pense qu'il faut être très clair, qu'il faut absolument rien laisser passer de manière systématique. Donc, c'est la raison pour laquelle moi, je fais systématiquement des signalements au procureur de la République pour venir aussi en soutien de celles et ceux qui sont attaqués et qui peuvent se sentir aussi souvent bien trop seul face à l'antisémitisme et à la résurgence de l'antisémitisme. Et puis parce que je pense qu'on n'a pas le droit de banaliser la Shoah, de banaliser ces symboles. Quand on en revient à la France insoumise, il faut se rendre compte quand même que dans les universités d'été de la France insoumise, on en est à demander la dissolution du CRIF. Le CRIF est né dans l'après-Shoah. Voilà où on en est, d'un parti politique qui souhaite gouverner dans notre pays. Et donc je pense qu'oui, il y a une banalisation. Et le pire, c'est ce risque-là. Le risque de l'indifférence, le risque de la banalisation.
15: Depuis le 7 octobre 2023, les actes antisémites ont explosé en France et restent à un niveau très élevé. 3 ans après, comment est-ce que vous expliquez que le gouvernement ne soit toujours pas parvenu à inverser cette courbe?
26: Alors, heureusement, aujourd'hui, on a quand même une décrue sur les actes antisémites. Mais oui, vous l'avez dit, vous avez raison. Malheureusement, on n'est pas revenu au niveau qu'on connaissait avant le 7 octobre 2023, donc avant les attentats terroristes perpétrés par le Hamas, où je le rappelle, et je le rappellerai à chaque fois, 51 Français ont été assassinés dans ces attentats. Donc, on va continuer à se mobiliser, à la fois, ce que je disais, ne rien céder, ne rien laisser passer, continuer à avancer sur la loi. C'est la loi que j'ai présentée en juillet dernier, et sur laquelle l'ensemble du gouvernement est donc évidemment pleinement engagé, qui sera discutée dès cet automne, de manière justement à mieux caractériser l'antisémitisme, y compris celui que j'appelle l'antisémitisme d'atmosphère. Ces tags, ces crachats, de manière à ce que systématiquement la circonstance aggravante du fait de l'antisémitisme, du fait qu'on cible quelqu'un à raison de son identité réelle ou supposée, puisse être retenue et donc que les sanctions soient véritablement exemplaires.
15: Vous dites vouloir mieux prendre en compte les petits délits racistes ou antisémites, comme ça.
26: Oui.
15: Comme ces tags, par exemple.
26: Oui, parce que c'est exactement l'exemple qui est...
15: Mais vous arrivez à retrouver les auteurs souvent et à les condamner et à les mettre derrière les barreaux ?
26: Aujourd'hui, il faut comprendre que dans la loi, qui est un tag de cette nature-là ou un tag qui dirait « la vie est belle », vous voyez, c'est caractérisé de la même manière. Oui. Parce qu'en fait, ce qu'on condamne, c'est le tag, pas ce qui est écrit. Évidemment, ça n'a pas la même signification. Ça n'a pas le même impact quand un élu de la République ou n'importe quel citoyen se réveille en ayant une croix gammée sur son domicile, comme s'il était donc ciblé à raison de son identité, qu'elle soit supposée ou réelle d'ailleurs. Et donc évidemment, il faut qu'on puisse retenir cette qualification et donc qu'il y ait une circonstance aggravante, que la sanction ne soit pas de la même nature à partir du moment où ça relève de l'antisémitisme.
15: La personne qui a dessiné ces croix gammées, elle mérite quoi exactement, selon vous ?
26: Eh bien, elle mérite non pas ce qui est prévu aujourd'hui, c'est-à-dire une contravention.
15: Elle mérite une incarcération ?
26: Elle mérite une sanction qui peut aller évidemment jusqu'à une incarcération. Encore une fois, quand on cible quelqu'un, quand on veut faire peur. Aujourd'hui, on se retrouve dans une situation où on a des Français qui, à raison du fait qu'ils sont juifs, en viennent à avoir un doute sur leur avenir dans notre pays, ou se disent que leurs enfants, peut-être, n'auront plus d'avenir dans leur pays, notre pays. Personne ne devrait accepter ça. Il n'y a pas un Français qui devrait accepter l'idée que d'autres Français doutent de leur place et de leur avenir en France. Mais pour ça, ça veut dire un sursaut collectif, ça veut dire qu'il faut qu'on aille jusqu'au bout dans la loi, c'était exactement ce que je propose, et ça veut dire aussi qu'on ne doit rien laisser passer et briser aussi ce mur de l'indifférence qui parfois est trop important.
15: Aurore Berger, ministre déléguée chargée de l'égalité entre les femmes et les hommes et de la lutte contre les discriminations avec nous ce matin. Je voulais vous entendre également sur Crépole. 3 ans après la mort de Thomas à Crépole, 16 ans, tué lors d'un bal. Le Figaro révèle ce matin le contenu des interrogatoires des 14 mises en cause. Et au-delà du débat sur le racisme anti-blanc, mais j'aimerais vous entendre aussi sur ce débat, mais il y a un débat dans le débat, ces auditions révèlent une fracture plus profonde, puisque pour certains jeunes, pourtant nés en France, les Français, je dis bien entre guillemets, ce sont les autres. Qu'est-ce que ça vous inspire ?
26: En fait, c'est exactement la fracture dont on parlait.
1: Oui.
26: C'est-à-dire que finalement, on en vient à considérer qu'on n'appartient pas tous au même pays, à la même nation, à la même histoire, et donc à la capacité à être pleinement français dans notre pays. Et donc ça, c'est le risque, évidemment, qu'on a. Quand certains appellent à une nouvelle France, ils appellent finalement à cette fracturation du pays, comme si c'était inéluctable, et comme si c'était même souhaitable, finalement, qu'il y ait plusieurs Frances qui se confrontent. De la même manière, quand on appelle Petite France du côté de l'extrême droite, parce que finalement, on en vient à dire que certains seraient moins français que d'autres. Nous, l'objectif, en tout cas de celles et ceux qui sont authentiquement républicains, c'est quoi ? C'est de garantir que chaque Français se sente pleinement français dans ses droits comme dans ses devoirs. On ne peut pas accepter l'idée de la confrontation permanente, de la fracturation permanente, parce que sinon, qui aura encore envie de se dire qu'il appartient à ce pays ? Et donc ça, c'est une responsabilité qui est éminemment politique, évidemment. Et au-delà de ça, on aura ce débat qui est aussi un débat juridique sur les termes. Vous avez vu que entre les magistrats, d'ailleurs, ne sont pour l'instant pas pleinement d'accord.
15: Les juges
26: sur la
15: disent que oui, il y a du racisme anti-blanc et le parquet ne veut pas en entendre parler.
26: Sur le racisme anti-blanc, donc on verra.
15: Mais il existe le racisme anti-blanc, Aurore Berger ?
26: Oui, moi je l'ai déjà dit. Je le dis pas pour faire plaisir parce que je suis sur votre plateau. Je le dis parce qu'à un moment, je pense qu'il faut juste voir ce qu'il y a à voir. Et voir ce qu'il y a à voir, c'est qu'il y a des racismes de nature différente qui entraînent des faits de nature différente. Il peut y avoir des discriminations parce qu'ici quelqu'un serait de telle ou telle couleur, de telle ou telle origine. Mais nier et refuser la qualification de racisme anti-blanc, je pense que ça ajoute juste, encore une fois, une forme de malaise, comme si on n'osait pas dire les termes et les mots et comme si on n'osait pas regarder en face la réalité. Je pense qu'il faut non seulement la regarder en face, mais une fois qu'on l'a fait, il faut la combattre. Parce que c'est ça notre objectif, encore une fois.
15: Aurore Berger, vous avez travaillé tout l'été à la préparation d'une loi intégrale contre les violences faites aux femmes et aux enfants, avec l'objectif d'un examen à l'Assemblée, et que ce texte, vous le présenterez à la mi-septembre. Déjà, les grandes lignes de ce texte.
26: Déjà, loi intégrale, pourquoi ? Intégrale, ça veut dire à la fois les violences faites aux femmes et les violences faites aux enfants, parce qu'il y a un continuum dans les violences. Et que notre objectif, c'est quoi ? C'est évidemment de pouvoir détecter, repérer et accompagner au plus tôt les enfants, parce que nous le savons sinon, il y a à la fois le fait de les protéger, évidemment, mais il y a le risque de répétition de ces violences. Qu'un enfant victime soit plus tard un adulte victime ou un adulte auteur de violence.
15: Et qu'un enfant témoin peut également devenir un enfant violent.
26: Évidemment, parce que quand vous grandissez dans une famille qui est une famille où la violence est le quotidien, pour vous, c'est normal. Là où vous grandissez, la règle qui vous est imposée est la normalité. Et donc, il faut pouvoir briser cette normalité quand il s'y passe évidemment des violences, notamment des violences sexuelles à l'encontre de nos enfants. Donc, intégrale, de ce point de vue-là, sur les publics. Intégrale aussi parce que c'est pas uniquement un sujet police-justice. C'est un sujet de société, c'est un fait de société au regard du volume des violences qui sont aujourd'hui commises à l'encontre des femmes et à l'encontre des enfants, petites filles et petits garçons. Et donc ça veut dire mettre en mouvement toute la société, à la fois policiers, gendarmes, magistrats, professionnels de santé. Moi je travaille avec tous les ordres professionnels en matière de santé pour qu'ils puissent mieux être formés, mieux détecter et donc mieux signaler aussi évidemment les violences qu'ils peuvent constater. Professionnels de l'éducation nationale, parce que oui, l'école a un rôle majeur à jouer, là aussi, sur la détection, le repérage et l'accompagnement. C'est ce qu'on va faire avec ce questionnaire, de manière à pouvoir accompagner les enfants dans leur parole, dans leur libération, évidemment, de la parole. Donc, il y a ce qui passe par la loi, et donc ce qui va être fait dans la loi et discuté à l'Assemblée nationale dès le 7 septembre prochain. Et puis, il y a aussi ce qu'on peut faire sans la loi. Et c'est ce sur quoi, moi, je m'engage évidemment avec le gouvernement. Formation à 100%, 100% des policiers, des gendarmes, 100% des magistrats, 100% des professionnels au contact de nos enfants. Garantir que d'ici la fin de l'année, dans 100% des hôpitaux dotés d'un service d'urgence ou gynécologique, les femmes victimes de violences puissent immédiatement et sur place porter plainte pour ne pas avoir à se déplacer en commissariat ou en gendarmerie, pour vous donner un exemple concret.
15: Aurore Berger, je voulais vous entendre également sur le périscolaire à Paris. Anne Hidalgo et Patrick Bloche, son adjoint, sont visés par 3 plaintes pour non-assistance à personne en danger dans le scandale du périscolaire parisien, c'est-à-dire des enfants agressés sexuellement, des tout-petits, par des animateurs. Est-ce qu'il faut, selon vous, que l'ancienne maire de Paris et son adjoint rendent des comptes ?
26: Je serais bien qu'elle s'en explique enfin. Alors, il y aura une procédure judiciaire. Donc là-dessus, je n'ai pas à m'exprimer sur la procédure judiciaire. Ce que je constate, c'est quoi ? C'est qu'on parle de dizaines d'enfants de dizaines d'animateurs périscolaires dans la plus grande ville de France, celle qui est dotée des plus grands moyens et qui aurait donc dû mettre en place les plus grands outils de contrôle et de vérification pour savoir qui on recrute, ce qui se passe à l'intérieur des établissements scolaires, pour détecter, pour repérer, pour croire et accompagner la parole des enfants. Et ce qui est insupportable dans ce que les parents disent, parce que ces parents, ils ont accompagné la parole de leurs enfants, ils ont cru leurs enfants, ils ont eu raison de le faire, ils sont allés jusqu'à porter plainte, ils ont eu ce courage-là, ils se sont même exprimés à visage découvert, et je veux rendre hommage à ces pères, à ces mères qui l'ont fait, et parce que c'est évidemment essentiel d'accompagner nos enfants, c'est que c'est un système qui a pu perdurer pendant des années, des animateurs qui ont été déplacés d'un établissement à un autre. On sait, on parle de principe de précaution matin, midi et soir. S'il y a bien un endroit où le principe de précaution devrait prévaloir, ce sont nos enfants. Les enfants, c'est ce qu'il y a de plus vulnérable, c'est ce qu'il y a de plus fragile. C'est les êtres que nous devons absolument et impérativement protéger. Et là, il y a une défaillance évidente sur la protection qu'on doit à nos enfants.
15: Aurore Berger, comment vous qualifiez l'attitude d'Anne Hidalgo ?
26: Silencieuse, en tout cas. Très silencieuse sur ce sujet.
15: Trop silencieuse.
26: La qualification juridique, c'est pas à moi de le dire. Ça, ce seront les magistrats qui le diront. Mais je trouve étonnant qu'elle n'ait pas présenté d'excuses aux familles, qu'elle ne les ait pas, par exemple, toutes reçues. On parle encore une
15: fois. Elle n'était pas à la hauteur.
26: Encore une fois de familles et d'enfants qui ont vécu des attouchements sexuels, des violences sexuelles. Et vous l'avez dit, des tout petits, des enfants en maternelle, des enfants à l'école primaire, des enfants dont nous savons, les médecins savent que c'est des années avec lesquelles ils vont devoir vivre avec des traumatismes pour les accompagner, pour parfois garantir qu'ils puissent sortir, évidemment, parce que heureusement, on arrive à sortir de ces traumatismes-là quand on est bien accompagné. Mais malheureusement, pendant des années, il y a un système qui a prévalu. Il faut garantir que plus jamais ce ne soit le cas. C'est aussi ce qu'on fait maintenant sur la vérification, évidemment, de tous les antécédents judiciaires de celles et ceux qui sont au contact des enfants. C'est aussi sortir de la précarisation, sans doute, de ces métiers-là pour garantir que ce soit des personnes mieux qualifiées, évidemment, qui puissent être auprès de nos enfants, parce qu'il n'y a rien de plus important. Quand on confie son enfant, comme c'est mon cas en tant que mère, mais comme des millions de parents le matin, on veut pouvoir le faire en se disant que nos enfants sont en sécurité. Sont en sécurité. La première chose qu'on doit à nos enfants en tant que parents et en tant que société, c'est la sécurité.
3: Vous êtes toujours sur Europe 1 dans la semaine politique et place maintenant à l'intervention de Sébastien Lecornu. Le Premier ministre était en déplacement à Mayotte où il a pris la parole devant l'Assemblée du Conseil départemental.
1: Monsieur le Président, mon cher Bénissa, heureux de vous retrouver ici quelques années. Enfin, c'est mon quatrième déplacement à Mayotte, troisième déplacement ministériel. On se connaît bien pour avoir géré déjà un certain nombre de crises et de dossiers ensemble. Et je n'oublie pas qu'avec votre équipe ici, les conseillers départementaux de l'ensemble des cantons de Mayotte, il y a de cela quelques années, nous avions pris des décisions ensemble, notamment lors des 10 ans de la départementalisation, qui nous avait amené quand même à prendre une décision importante qui était appelée des vœux des Mahoraises et des Mahorais, qui était le début d'une trajectoire claire de convergence sociale. Nous l'avions décidé ensemble. Et le principe même d'une loi cadre pour Mayotte, il a fallu un petit peu de temps entre le moment où nous l'avons décidé et le moment où effectivement le Parlement s'en est emparé et où elle a été votée. Mais enfin, on a déjà quelques habitudes de travail. Donc merci, et si je puis me permettre, à l'ensemble des collègues conseillers départementaux, l'étant moi-même par ailleurs, de vous remercier pour cet accueil républicain, un jour de fête en plus, et donc d'avoir pris ce temps et d'accueil et aussi de travail. Séance de travail maintenant, et on reviendra demain dans une séance de travail particulière avec les maires. Je salue évidemment les parlementaires qui sont ici et qui nous accueillent, les ministres qui m'entourent. Là, vous avez également le ministre de l'Intérieur et la ministre des Armées qui sont actuellement encore sur Petite Terre, sur justement une séquence dédiée à la lutte contre l'immigration clandestine et plus généralement les questions de sécurité, mais j'en dirai un mot dans un instant. Et puis je veux remercier évidemment les équipes de la préfecture, les équipes des collectivités locales qui ont monté ce déplacement officiel. Plusieurs ministres, c'est quand même particulièrement lourd, mais il me semblait que c'était absolument indispensable de le faire. Alors, c'était indispensable de le faire parce que, pour être complètement transparent, ne découvrant ni Mayotte ni ses difficultés, il ne m'avait pas échappé que beaucoup d'engagements ont été pris. Il ne m'a pas non plus échappé, pour surveiller de près nos affaires budgétaires, que l'argent était bien là, mais que tout ça ne voulait rien dire pour nos compatriotes ici, parce que les projets concrets, la reconstruction concrète des infrastructures publiques, mais aussi d'ailleurs des logements, parce qu'on n'a pas prononcé le mot assureur ou assurance, mais on y reviendra. Il y a aussi un enjeu, évidemment, de réponse du secteur privé. Tout ça prend beaucoup trop de temps depuis maintenant un an et demi, et ça crée évidemment beaucoup de désespoir que je mesure, et c'est pour ça que j'ai pris ma plume en écrivant au collègue maire et en vous adressant cette lettre en copie, Monsieur le Président, considérant qu'il fallait peut-être pas faire un déplacement ministériel comme d'habitude, c'est-à-dire avec un énième plan, des énièmes annonces, mais plutôt repartir de tout ce qui avait déjà été annoncé, et en objectivant ce qui avait avancé, parce que contrairement à ce que certains démagogues veulent bien raconter à des fins électorales, des choses ont avancé, ça se voit sur certains critères, mais la même honnêteté de nous amener à voir qu'un certain nombre de projets ou de dossiers ont pris du retard. Et partant de cette objectivation-là, ça nous permet évidemment de commencer à nous mettre d'accord, surtout à quelques jours des derniers arbitrages pour le projet de loi de finances pour l'année 2027, sur lequel vous êtes directement intéressé. Et puis, Président, comme moi, vous avez été élu déjà il y a quelque temps, mais on a toute une génération d'élus locaux, municipaux, qui viennent d'être élus ou réélus en mars dernier. Et ça, c'est factuel. C'est la première année de leur mandat, de votre mandat, pour un certain nombre d'entre vous. Et c'est maintenant qu'il faut répondre, évidemment, présent, parce qu'on ne recommencera pas cette première année de mandat. Et soit le mandat municipal par droit, soit au contraire, il est un peu gêné, entravé ou gâché. Et auquel cas, évidemment, il faut rentrer dans le vif du sujet, en tout cas, pour permettre au bloc communal de répondre présent. Pourquoi je dis ça ? Mais je veux d'abord avoir un petit détour pour les questions régaliennes, parce que vous allez le comprendre. Si je ne remets pas en cause les engagements de l'État qui ont été pris par mon gouvernement ou les gouvernements précédents, je vais peut-être vous faire des propositions d'inflexion dans la gouvernance de tout cela, dans la manière de travailler. Parce que si ça n'avance pas, c'est qu'il y a forcément une raison. Mais parce que vous avez été précis, et je veux l'être à mon tour, sur la question de la lutte contre l'immigration. Moi, vous connaissez les contraintes du gouvernement actuel. Nous n'avons pas de majorité, nous n'avons pas beaucoup de temps devant nous, et nous n'avons pas d'argent. J'aime mieux vous dire que la situation est absolument idéale et confortable. Mais elle nous autorise aussi, paradoxalement, à être plus exigeants et à prendre un certain nombre de risques. Est-ce que je viens vous annoncer une énième loi dans les semaines qui viendront ? La réponse est non. Est-ce qu'à droit constant et à loi constante sur nos sujets migratoires, est-ce qu'on peut faire beaucoup mieux, notamment dans notre organisation, notre capacité de faire ? La réponse est oui. Et c'est pour ça que je dissocie, au fond, à court terme, ce qui peut être fait de ce qui peut être envisagé à moyen et long terme. Je l'ai dit tout à l'heure, mais je le redis devant vous, pour répondre aussi à votre interpellation. Je pense que nous allons valider une continuité, Monsieur le Président, sur un point, c'est le renforcement des moyens. Quand je suis venu à Mayotte, avant 2017, il y avait moitié moins de policiers et de gendarmes sur l'archipel. Moitié moins. Aujourd'hui, moitié plus. Est-ce que c'est suffisant ? La réponse est non. Est-ce qu'en face à cela, la violence a augmenté ? La réponse est oui. Enfin, la réalité, c'est que notre organisation de sécurité intérieure, elle a profondément évolué. Et ça, le ministre de l'Intérieur est en train de l'expliquer actuellement à petite terre, mais on va continuer évidemment sur ces efforts. On va néanmoins faire deux inflexions. La première, je l'avais initiée quand j'étais ministre des Armées, et désormais les résultats sont là. Nous allons assumer une militarisation plus forte de la lutte contre l'immigration clandestine et dans le respect de notre souveraineté. On a trop d'angles morts autour de l'archipel. On a trop de difficultés de détection. Et paradoxalement, alors que nos moyens en matière d'interception ont augmenté et vont continuer d'augmenter, c'est parfois les sujets purement de détection et de renseignement qui font encore défaut. Je ne vais pas traiter tous les sujets parce que j'en ai déjà parlé tout à l'heure et je veux parler des autres sujets liés à la reconstruction et à la relation entre l'État et le Conseil départemental. Mais ce que nous allons assumer à très court terme, c'est d'employer de la haute technologie militaire, ballons statiques de surveillance, comme on le ferait sur des zones parfois de conflits difficiles pour faire du renseignement, drones longue portée pour avoir une allonge de détection très en amont lorsqu'il y a un départ d'embarcation, drones tactiques, intelligence artificielle. Les ministres sont en train de détailler tout ça, mais on ne pouvait pas le faire avant et pour cause, parce que les crédits militaires avaient tellement été abîmés dans les années 2000, je sais de quoi je parle, que la remontée en puissance de notre appareil de défense a pris du temps, et que seulement maintenant on peut enfin bénéficier du matériel et pouvoir évidemment l'injecter sur la souveraineté maritime de Mayotte. Ça vaut pour la terre, ça vaut notamment sur l'île de Samboro, ça vaut pour la mer et ça vaut évidemment pour les airs. L'autre inflexion, c'est au fond, on n'a pas suffisamment décloisonné l'action de l'État entre les ministères. J'étais ministre des Outre-mer, j'ai vu ça de près, et on voit bien qu'on a un énorme enjeu sur les pays amont. Pendant longtemps, le seul sujet était la migration qui venait des Comores. On le voit bien, la question de l'Afrique des Grands Lacs devient particulièrement préoccupante parce que géopolitique compliquée, parce que réchauffement climatique, parce que phénomène sanitaire. Et donc là, je l'ai annoncé tout à l'heure, mais j'ai demandé au ministre de développer un bonus-malus sur l'aide publique au développement pour ces pays. C'est 300 millions d'euros, c'est considérable pour l'année dernière. Et tout simplement avec une règle simple, c'est que les pays qui nous aident en amont, au départ des flux migratoires, seront accompagnés davantage par la République française. Et les pays qui ne jouent pas le jeu, soit parce qu'ils n'ont pas pris d'engagement, refusent d'en prendre, soit parce qu'ils prennent des engagements mais ne les tiennent pas, verront évidemment un malus important se faire. On précisera tout ça, mais c'était une demande ancienne d'un certain nombre d'élus du territoire. Je regarde notamment notre ami sénateur Saïd. C'était une demande qui avait été faite par beaucoup. Enfin, nous avançons sur ce sujet avec bon sens, me semble-t-il. Et donc là aussi, on pourra y revenir. Je sais qu'au Sénat, il y avait eu des rapports et des recommandations qui avaient été faites sur ce point. Et donc, je voulais ici, évidemment, vous dire que nous le faisons et nous le faisons sans attendre. Maintenant, si je prends les autres sujets. Bon, clairement, la reconstruction prend du retard. Vous le savez mieux que moi. Il y a des raisons objectives. Le désordre foncier, les questions d'ingénierie. Mais enfin, on ne peut pas faire semblant de le découvrir. La question de l'ingénierie, on en parle depuis longtemps. Il y a des sujets politiques. Bon, il y a un calendrier électoral municipal. Certains semblent oublier aussi, y compris au Parlement, que c'est sûr, quand on censure les gouvernements et que les budgets sont votés au mois de février, les crédits sont délégués au mois d'avril. Et donc, à plusieurs reprises, malheureusement, en tout cas par deux fois, les années budgétaires ont commencé au printemps. Ça, évidemment, ça n'aide pas dans la manière dont les projets sont exécutés. Enfin, ça ne suffit pas non plus comme explication, et je reste persuadé, et c'est ma première proposition que je vous fais, c'est de revoir la gouvernance de la reconstruction. Et là, on y reviendra demain avec les maires. Vous avez un nouveau préfet. J'annoncerai demain aux maires un renforcement important de l'équipe préfectorale et de l'État local pour justement amener de l'ingénierie à la disposition du territoire, pas que des collectivités d'ailleurs, mais aussi des partenaires privés et de votre collectivité.

loi qui a été votée par les parlementaires. Bon. Donc ça, c'est évidemment la première chose que je mets sur la table, parce que dans le rétexte, dans le retour d'expérience que nous sommes en train d'avoir, on voit bien que les maires n'occupent pas la place qu'ils méritent dans cette reconstruction. La deuxième des choses, c'est évidemment traiter les problèmes techniques tels que nous les avons évoqués. On a aussi un sujet, je le disais, sur les assurances. Alors, il se trouve que nous avons été confrontés à des incendies très graves, comme vous le savez, dans l'Hexagone, notamment en Gironde. C'est aussi un défi que nous avons par ailleurs. La ministre de l'Environnement est avec nous. On le voit bien que, sur un certain nombre de risques climatiques, les assureurs doivent davantage répondre présents. Alors, vous allez me dire, beaucoup de nos compatriotes ici ne sont pas assurés. Ça, c'est encore un autre problème. Mais même chez les personnes assurées, on a encore trop de difficultés. Donc ça, c'est aussi un sujet que je veux mettre sur la table demain, parce que on doit pouvoir s'en sortir, et c'est la poule et l'œuf. Là, on perd trop de temps. Tout le monde se renvoie à l'ascenseur ou la balle, et on voit bien que ça rend fou, évidemment, les personnes qui sont concernées. La troisième des choses, ce déplacement en méthode change un tout petit peu la donne, puisque j'ai déjà annoncé que je reviendrai. Et pour moi, je veux vraiment maintenant un comité mensuel qui permet d'avoir une transparence totale sur les crédits engagés. Ça évitera aussi de raconter n'importe quoi sur le sujet. Sur les projets sur lesquels on a contractualisé, sur lesquels on s'est dit, c'est ce qu'il faut sortir, soit par les autorisations d'urbanisme, soit par les premières pierres, soit par la livraison. Parce qu'en fait, ce qui intéresse quand même vraiment nos compatriotes, c'est de savoir quand est-ce qu'une école ou un logement est reconstruit. Nos affaires de foncier, nos affaires de permis de construire, nos affaires d'autorisation d'engagement, nos affaires de crédit de paiement, déjà, c'est pas clair. Même pour ceux qui prétendent connaître les dossiers, parfois, ils ont du mal à... Voilà, donc là, pour la population, tout ça est compliqué. Donc ça, on y reviendra longuement demain aussi en réunion de travail avec avec les maires et les ministres concernés. Mais je veux désormais une publication mensuelle. Je l'ai dit, l'ensemble des élus, vous serez invités à un premier comité de pilotage à Matignon avec l'ensemble des ministres en marge du congrès des maires, ce qui nous permettra d'avoir déjà un point d'étape et d'objectiver les freins. Pour une fois de plus, éviter parfois d'entendre des choses qui sont fausses sur le sujet. Au-delà de la transparence, je suis prêt aussi à ce qu'on évolue clairement sur ce qu'on appelle la maîtrise d'ouvrage. Qui prend quoi? Qui prend la responsabilité de quoi? Et c'est là où je veux, pour l'État, pivoter. C'est pas que l'État qui met de l'argent, mais si l'État doit prendre la maîtrise d'ouvrage de certains projets, parce que les élus le décident. Je reste un élu local moi-même. Et ça, faut que ça soit clair. Et pas, ça se trouve, chaque commune aura une position qui sera peut-être différente. Peut-être que pour le conseil départemental, ça sera un projet ou un autre. Ça vaut aussi pour les syndicats. Et clairement, j'ouvre cette question-là pour un débat. Je ne le tranche pas moi-même. Pour un débat, pour d'une part, monsieur le ministre de l'Éducation nationale, les écoles, qu'elles soient maternelles, primaires, et évidemment le secondaire, sur lequel il y a déjà de la maîtrise d'ouvrage assurée par l'État, mais aussi pour la question de l'eau. Sujet délicat, sensible, mais je suis élu local, donc je fais quand même attention à ne pas dire n'importe quoi. Il y a une gouvernance locale de l'eau, il y a des élus qui président des syndicats, qui sont dedans. Mais pour la première fois, au regard de la gravité de la situation, si l'État doit prendre une responsabilité nouvelle, on en a discuté avec la ministre ce midi en réunion de travail, même temporaire, nous sommes prêts à le faire. Mais j'insiste, nous le ferons qu'à la demande, évidemment, des élus concernés. Mais on ne peut pas se renvoyer la balle sans s'étendre. Et donc, nous, avec les équipes d'ingénieurs, etc., on est prêts à, évidemment, faire un bouger important sur le sujet. Parce que, vous le savez tous, des décisions du tribunal administratif sont attendues dans quelques semaines. Vous avez des projets de court terme, des projets de moyen terme, des projets de long terme. Mais là aussi, il faut le clarifier. Qui fait quoi? Qui prend la responsabilité de quoi? Et après, on l'assume tous ensemble devant la population, avec la transparence, évidemment, que cela nécessite. Autre point, et merci, Président, de l'avoir dit, il faut que l'État montre l'exemple. Bon, certains projets sont connus. Je vais prendre un certain nombre de décisions qui vont rendre les grands projets structurants pour le territoire, dont l'État est maître d'ouvrage, irréversible avant la fin du quinquennat. Ces dossiers sont connus, vous ne les avez pas tous cités. Évidemment, la question de l'aéroport, le nouvel aéroport. Vous savez qu'un premier décret a été pris en avril de cette année pour le catégoriser en A, c'est-à-dire la taille des aéroports les plus importants. Ça, c'était évidemment clé. En ce moment même, vous le savez sans doute, les premiers marchés publics sont lancés. Alors, ça, pareil, ça ne parle pas au grand public, mais enfin, nous, on est des élus, donc on sait quand même que quand les marchés sont lancés, c'est qu'on commence vraiment à y mettre de l'argent sur la table. Et surtout, je signerai moi-même la déclaration d'utilité publique foncière avant la fin de cette année. Ça veut dire que, en fin d'année 2026, avant le début de l'année prochaine, la déclaration, et vous connaissez la conduite des projets, une fois que la DUP foncière est signée, ça rend évidemment le projet complètement concret et ça permet de le déclencher. Avec vous, élus départementaux, et avec les élus municipaux de Petite Terre, je souhaite aussi qu'on ouvre le sujet de l'avenir de l'aéroport actuel.

0: peut pas dire il y a un nouvel aéroport. Qu'est-ce qu'on fait de l'ancien? Quel projet peut être mené? Donc ça aussi, il faudra évidemment y revenir sur évidemment l'autorité des élus concernés et évidemment de l'État. Mais on a interpellé sur le port de Longuenée. Bon, là aussi, sujet bien connu. Je crois que dans les quelques jours qui viennent, la gouvernance va changer. Alors, question précise, Président. Réponse précise. Soit vous souhaitez une société portuaire, et je prends le décret dans les semaines qui viennent, parce que c'est du réglementaire, et je le fais. Et ça, je veux que l'Assemblée délibérante, à un moment donné, dise à l'État ce que vous souhaitez. Soit vous souhaitez un grand port maritime, l'État, le gouvernement, vous dira oui, mais il faut une toute petite loi, parce que comme vous le savez, un grand port, il faut une toute petite loi du Parlement, et on peut le cas échéant l'injecter peut-être en janvier ou en février. Les deux d'ailleurs pouvant se combiner. Mais là aussi, la décision sur le grand port maritime, avec ses différents statuts, on peut aussi éclairer l'Assemblée et les parlementaires, évidemment, des avantages et des inconvénients des deux modèles. Mais je veux que cette question soit définitivement derrière nous, d'ici à la fin du quinquennat, parce que ça fait trop longtemps qu'on en parle. Il y a la question des logements, il y a la question de la prison, il y a la question de l'hôpital, Madame la Ministre de la Santé, mais je crois que vous y reviendrez, donc je ne veux pas préempter les choses, mais là aussi des décisions, notamment d'expropriation et de clarification du foncier pour le deuxième hôpital, vont être prises dans les toutes prochaines semaines. Enfin, dernier point, et pardon d'être long, mais c'est pour ça que j'introduis le déplacement de manière un peu plus originale. Il y a une vie économique à Mayotte qui mérite d'être soutenue. D'entrepreneurs, d'agriculteurs, sur différentes filières. Vous m'avez saisi, pour un certain nombre d'entre vous, sur la nécessité d'avoir une mesure d'accompagnement particulière qui continue en 2027. Et donc, nous inscrirons dans la loi de finances pour l'année prochaine et dans la loi de financement pour la sécurité sociale, Monsieur le Président, la reconduite du dispositif CICE et un alignement l'ODEOM qui permettra aux 3000 entreprises, de taille d'ailleurs différente, hein, en fonction de leurs activités, d'avoir un soutien important pour continuer aussi à ce qu'il y ait une vie économique qui soit des acteurs de la reconstruction. On ne peut pas dire que la puissance publique, locale ou étatique, soit les seuls acteurs de la reconstruction. Il est évident que l'activité économique florissante permet de le faire. Et donc l'ensemble des alignements, des allègements de charges, la ministre des Outre-mer, Naïma Moutchou, je remercie parce qu'elle a fait un boulot important sur le sujet, portera ça au Parlement, mais ça sera dans le texte initial du gouvernement. Et je sais que le monde patronal, en tout cas, nous l'a demandé, et je voulais le clarifier parce que ça donne de la confiance, et la confiance permet d'avancer. Plein de sujets sont oubliés dans mon propos, c'est pas volontaire. Je ne lis pas de papier, donc je vous réponds en improvisant un peu. Enfin, en improvisant pas complètement, mais en tout cas en le faisant sans filer. En tout cas, prenez ce déplacement pour ce qu'il est. Nous ne sommes candidats à rien, si ce n'est au fait que la parole de l'État soit tenue, avec des difficultés qu'il convient d'objectiver, sans démagogie, et en même temps en mettant de la clarification, comme n'importe quel élu local le ferait dans sa collectivité, avec bon sens, honnêteté, essence de l'intérêt général. Merci en tout cas du fond du cœur pour votre accueil chaleureux et républicain ici ce soir.
1: Merci à tous d'avoir écouté la semaine politique et je vous dis à la semaine prochaine sur Europe 1.
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11: Bonjour à tous. Après 10 ans de Macron, il faut faire une autopsie. Les mots de Marine Le Pen pour son premier discours de campagne dans son fief à Hénin-Beaumont, dans le Pas-de-Calais. Je n'entends pas jouer. La partition laissée par le Mozart de la finance serait une partition funèbre, affirmait la chef de file du Rassemblement national. La candidate à la présidentielle promet de faire du logement le cœur de son projet présidentiel. De son côté, le candidat Renaissance à l'élection présidentielle Gabriel Attal est à la foire du Mans. Aujourd'hui, l'ancien Premier ministre estime qu'il faut malheureusement que le budget voté pour 2027 soit le moins mauvais possible. Déclaration prononcée lors d'un micro tendu donc dans la ville du Mans. Et justement, à 7 mois du premier tour de la présidentielle, savez-vous d'ores et déjà pour qui vous allez voter? C'est la question Europe 1 du jour. Vous répondez dès maintenant sur le site et l'application de votre radio préférée. 2 jours après le déraillement du TER entre Rouen et Caen, l'enquête se poursuit. Aucun élément à ce stade ne permet d'évoquer un acte de malveillance selon le procureur de Rouen. Une enquête technique du bureau d'enquête sur les accidents de transport a été ouverte. Dans le département de la Loire, 2 personnes ont trouvé la mort ce matin dans 2 accidents distincts de quad. Le premier accident s'est produit dans une zone difficile d'accès au parc naturel régional du Pilat. La victime était en arrêt cardio-respiratoire lorsque les secours sont arrivés. Les circonstances de l'accident ne sont pas encore connues. Le second accident a eu lieu à une 30 kilomètres de Saint-Étienne. Âgé de 51 ans, le conducteur a trouvé la mort lors d'une collision avec une voiture sur une route départementale. L'actualité à l'étranger, un drone russe a frappé un train à destination de Varsovie, près de la frontière polonaise en Ukraine, sans faire de victimes. La compagnie ferroviaire ukrainienne évoque une attaque systémique menée par Moscou contre le rail à travers le pays. En Suède, va-t-on assister au retour de la gauche au pouvoir ou à l'entrée fracassante du Parti National Socialiste au gouvernement? Verdict ce soir au terme de la campagne législative qui s'est resserrée dans les tout derniers jours. En sport, un mot de basket, en quête d'une première médaille d'or, l'équipe de France féminine affronte les États-Unis ce soir en finale de la Coupe du Monde. Coup d'envoi à 20h à la Uber Arena à Berlin en Allemagne. Et puis enfin, pour terminer, un mot de rugby avec la 2e journée de Top 14. Le Stade Toulousain accueille Bordeaux-Bègles. Rencontre à suivre à 21h05. Évidemment sur les antennes de Canal+.
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6: Merci Wallis.
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6: Bonjour à tous et bienvenue dans La Voix est libre. Aujourd'hui, attention, direction l'au-delà, mais en fiction seulement. Ensuite, visite de bibliothèque, nous partirons chez la romancière Lynn Papin. Et à la fin de l'émission, les chroniqueurs bande dessinée et littérature jeunesse seront là. Mais d'abord, donc, c'est l'invité. Et lequel ? La Voix est libre, c'est parti. Premier chapitre. Il est belge, il est costaud, il est beau aussi, et j'adore ses romans, je le suis depuis très exactement 2013, et son manuel de survie à l'usage des incapables, le revoilà avec un roman extraordinaire. Un sujet très costaud lui aussi, l'au-delà, carrément. Enfin, je suis pas sûr que ce soit l'au-delà, on va en parler. Bonjour Thomas Gunzig.
14: Bonjour Nicolas.
6: Ça s'appelle Spectre, au pluriel, c'est publié comme toujours aux merveilleuses éditions Le Diable Vauvert, et donc voici l'histoire de Tom. Compliqué, Tom. Enfance terrible. Au début, il était dans une famille favorisée, tout allait bien. Puis son père est devenu fou du jour au lendemain et tout a changé pour lui. Et aujourd'hui, bah, ça va à peu près. Et puis il y a Léa, sa compagne. Ce sera sa compagne bien plus tard. C'est elle l'héroïne du roman. Enfance compliquée aussi, mais simplement parce qu'elle a du mal à se contenter des explications qu'on lui donne à l'école. Elle veut tout comprendre dans le moindre détail du fonctionnement de l'univers, si bien qu'à l'école, elle finit par contredire la prof en citant la théorie de la relativité d'Einstein. Ça agace, forcément. Et elle a un rapport aux autres particuliers aussi. Les deux héros, C'est plutôt Léa l'héroïne, mais enfin Tom, il fait bien partie de l'histoire aussi. C'est des gens inadaptés. Ça, vous aimez bien.
14: Oui, alors c'est parce que je crois que j'ai une fascination pour les gens adaptés, par contre. Ça, je comprends pas comment c'est possible d'être adapté dans le monde dans lequel on vit. C'est tellement brutal, ça va tellement vite, on n'y comprend tellement rien. Je ne comprends pas comment on peut être adapté et épanoui dans ce monde. Je pense que fondamentalement, la nature humaine est profondément inadaptée au monde dans lequel on vit.
6: Cela dit, c'est vrai que, bon, c'est pas le sujet du livre, mais personne se dit « moi je suis très adapté ». Tout le monde a sa petite inadaptation aujourd'hui, c'est même un peu une sorte de fierté comme ça.
14: Enfin, non, mais je vois des tas de gens, moi je vois des tas de gens, notre personnel politique, hein, comme on dit, ils ont l'air très très bien adaptés, nos super riches, ils ont l'air super heureux.
6: Ouais, mais si on boit un café avec eux, ils diront « ah ben moi je suis ceci, je suis cela, moi j'ai un rapport aux gens un peu particulier ».
14: Ah oui, mais ils profitent bien du monde.
6: Bon, on s'égare. En tout cas, les deux se rencontrent dans des circonstances étonnantes, mais ils lui sauvent la vie quand même. Qu'est-ce qui s'est passé?
14: Ça nous met
6: bien dans l'ambiance.
14: C'est marrant, parce que vous me posez la question, j'ai dû me rappeler de « tiens, il lui sauve la vie », mais c'est parce que j'ai écrit sur moi il y a 2 ans déjà, ou 1 an et demi, donc je ne me rappelle pas de tout. Oui, il est réparateur de systèmes sportifs intégrés, donc c'est des combinaisons qui permettent de faire de la musculation. Un jour, il y a un bug et elle se trouve à l'intérieur.
6: Et ça, c'est génial.
14: Et donc, il vient à son secours.
6: Parce que je vous pose la question pour nous plonger dans l'ambiance. On est dans une sorte de futur présent, on ne sait pas trop, peu importe. Et donc, c'est de la science-fiction. Vous débarquez à la rentrée littéraire avec un roman de genre. Déjà, ça, c'est courageux. Mais surtout, ce qui est chouette, c'est que la science-fiction, ça permet de créer des gadgets. En plus de la vision du monde et de tous les grands trucs, ça permet aussi de créer des gadgets quand on est écrivain de science-fiction.
14: Ouais.
6: Et là, c'est un costume qui permet de faire de la musculation, c'est-à-dire que le costume se tend ou se détend en fonction ouais. des exercices qu'on veut faire.
14: Ouais, c'est pas de la science-fiction, c'est en développement, ça existe déjà partiellement. Je pense que la science-fiction, je vais vous dire, je vais lancer un pavé dans la mare, si vous voulez, ça n'existe pas. Je pense qu'il y a un certain nombre d'outils dont les auteurs et les autrices peuvent se servir pour parler du présent, mais que la science-fiction, c'est tellement large, il y a tellement de textes qui peuvent rentrer là-dedans, ça peut aller de La Peste de Camus, La Servante écarlate à 1984, ou à du Philip K. Dick, voilà, qu'il y a pas moyen de définir la science-fiction. Il y a des outils, la prospective, l'hypothèse, l'imaginaire, dont des auteurs et des autrices peuvent se servir pour parler du présent. Mais la science-fiction, absolument. En tant que genre, ça n'existe pas vraiment.
6: Vous citez Arthur C. Clarke, qu'on cite souvent, auteur de science-fiction, qui a dit cette chose merveilleuse. « Toute technologie suffisamment avancée est indiscernable de la magie.
14: Ah » ouais.
6: Et
14: ouais.
6: C'est ça aussi ce qui fait le succès de la science-fiction, c'est qu'il y a un côté incroyable et encore plus incroyable que la magie et que Harry Potter et que le Seigneur des Anneaux, c'est que là, ça existe vraiment.
14: Ça existe vraiment. Je ne sais pas, vous vous souvenez probablement de la première fois où vous êtes servi d'une IA. C'était magique, ce truc qui vous répond avec intelligence, sagesse, érudition. C'était magique, c'est effectivement indiscernable de la magie.
6: Bon, alors, il faut quand même qu'on avance dans l'histoire, Thomas Gunzig. Léa devient, à force de vouloir comprendre le monde, devient une spécialiste de mathématiques et de physique, et elle arrive à l'université, elle est déjà au top niveau des scientifiques, et elle est très très très forte, et un jour, elle se rend compte d'un truc bizarre. Qu'est-ce que c'est ?
14: Alors,
6: je précise tout de suite qu'on sent que vous avez bossé le sujet et que, certes, vous poussez le curseur, mais que tout a l'air basé sur des vrais trucs.
14: C'est-à-dire que j'ai grandi dans ce milieu-là. Moi, mon père était professeur d'astrophysique, chercheur, il bossait avec des prix Nobel comme François Englert ou Ilya Prigogine, donc j'ai baigné là-dedans. Donc, j'ai pas dû faire beaucoup d'efforts pour être pour avoir les bases théoriques, disons, de tout ça. Mais effectivement, j'avais envie de parler d'une théorie de physique qui m'excite particulièrement, qui est développée en particulier par un chercheur qui s'appelle Carlo Rovelli, qui est professeur à l'Université de Marseille, et qui s'appelle la gravitation quantique à boucle. Alors, je n'ai pas développé ici, on n'aura pas le temps, la gravitation quantique à boucle, mais en gros, ça explique que la réalité qui nous entoure n'est pas continue, mais elle est discontinue, elle est granulaire. Donc, il existe des espaces entre les granules de réalité, et Léa se demande que se trouve-t-il entre ces espaces de granules.
6: Et le romancier aussi.
14: Et moi aussi. Et ça me permet de placer une idée que j'ai eue justement dans ce livre que vous avez lu, donc le manuel de survie à l'usage des incapables, c'est ce qui venait tout à la fin, c'était « Et si on avait accès à la vie après la mort ?»
6: Il y a 15 ans,
14: ouais.
6: D'accord, mais c'est extraordinaire, les romans qui se répondent de, au fur et à mesure de l'avancée de l'écriture.
14: Mais oui, mais je sentais que cette idée était bonne. Qu'est-ce qui se passe si on a soudain accès à la vie après la mort et qu'il s'y trouve quelque chose d'exploitable? Mais j'ai dû mettre 10 ou 15 ans pour retrouver le bon chemin.
6: Mais alors, vous avez lâché le morceau. Cette dimension, ce plan dimensionnel que Léa trouve, théoriquement pour l'instant en tout cas, ce serait... Ben on ne sait pas quoi au début, mais ce serait la vie après la mort.
14: Oui, en fait, la vie après la mort, comme je le définis dans le roman, c'est le stock de la mémoire collective de l'humanité. C'est là où la mémoire de tous les gens qui sont morts se retrouve stockée. Il y avait quelque chose de métaphorique qui me plaisait bien là-dedans, évidemment. C'était qu'est-ce qui se passe si soudain on se met à exploiter la mémoire collective, si on considère que la mémoire est un écosystème.
6: Pour l'instant, ce sont juste des équations qu'elle montre à son mentor et qui ricane un peu au début. Et puis finalement, il trouve ça assez extraordinaire et ça fait une parution mondiale. On ne racontera pas les circonstances de cette découverte, parce qu'il y a beaucoup, beaucoup de choses aussi en creux qui, pendant les différentes étapes du roman. Toujours est-il que tout le monde finit par considérer que oui, sans doute, c'est l'au-delà et qu'on a trouvé les équations qui permettent de prouver que ça existe et que c'est là entre les espaces de la matière, bon, ok. Et il y a un truc avec les humains très bizarre,
14: ouais.
6: C'est que dès qu'on découvre un truc théorique, il faut qu'on mette en pratique et il faut qu'on aille jeter un œil. On se retrouve dans un instant pour en parler avec vous, Thomas Gunzig, sur Europe 1.
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6: La voix est libre, toujours avec Thomas Gunzig pour son roman génial Spectre, au pluriel, c'est aux éditions Le Diable Vauvert. Et c'est l'histoire de Léa, qui est une scientifique assez géniale. Et à l'université, elle a une intuition, elle creuse, elle calcule, elle regarde à droite, à gauche, elle essaye de travailler sur ce sujet qui commence à l'obséder et elle finit par trouver ce qu'il existe entre la matière. Il y a des vides entre la matière. Elle arrive à prouver qu'en fait, il y a quelque chose et il y a un plan dimensionnel différent. On se rend compte assez vite que c'est sans doute carrément l'au-delà ou ce qu'on appelle l'au-delà, la vision qu'on peut avoir de l'au-delà pour certains. Et donc, c'est ce que je disais, il y a un truc bizarre avec les humains, c'est qu'on veut toujours aller mettre nos sales pattes dessus. Et donc, oui. On essaye tout de suite d'envoyer une machine d'abord.
14: Oui, alors ce premier mouvement de l'humanité, moi, il me fascine, il m'émerveille et je l'adore, c'est la curiosité.
6: L'exploration.
14: L'exploration. C'est, je pense, ce qui nous a sauvés en tant qu'espèce, hein. Savoir ce qui se trouve derrière la première colline et puis la seconde colline, et puis savoir comment les collines sont fabriquées, savoir comment les traverser. La curiosité, l'imaginaire, l'intelligence, c'est ce qui nous a sauvés, parce qu'on n'est pas très costaud comme espèce, hein. Si vous faites attaquer par un chat, le chat aura le dessus. Mais on est les plus forts parce qu'on est les plus malins, voilà. Malheureusement, évidemment, le développement de notre intelligence et de la technologie qui a accompagné le développement de notre intelligence et de notre curiosité ne s'est pas accompagné d'un développement moral. Et c'est bien ça le pendant de la curiosité, c'est que derrière la curiosité qu'on peut avoir, il y a aussi l'envie d'exploiter les choses.
6: C'est ça, on y va, mais on ne peut pas s'empêcher de servir au passage. Et quand on se sert, donc on commence à envoyer avec des méthodes quantiques. Et là aussi, je suis sûr que vous avez travaillé le sujet, que potentiellement, ce serait possible. On envoie d'abord un robot, comme quand on envoie un robot sur la Lune ou sur Mars. Ouais. Et le robot prend des échantillons, etc. Et là, on se rend compte que les échantillons qu'il a pris de minerai, c'est un minerai assez incroyable qui permettrait de décarboner très facilement la planète. Donc, c'est génial. C'est même écolo. Mais donc, il faut aller chercher ce minerai et donc exploiter ce minerai. Ça veut dire carrément exploiter l'au-delà.
14: Exactement. Bah, c'était le principe. C'était envisager l'au-delà comme une forêt primaire dont on va extraire des minerais ou comme les fonds marins dont on va extraire du pétrole, par exemple, sans se soucier, évidemment, une seule seconde des conséquences, des retombées écologiques, en fait. Qu'est-ce qui se passerait si on perturbait l'écosystème mémoriel de la vie après la mort. Alors c'est amusant parce que je me suis quand même posé la question, qu'est-ce qui se passe effectivement si on perturbe l'écosystème mémoriel ? En fait, on le fait déjà maintenant, on le perturbe déjà maintenant l'écosystème mémoriel, la technologie le perturbe déjà maintenant. Quand on voit que notre accès à la mémoire collective se fait à travers... les écrans, en tout cas les ordinateurs, c'est-à-dire à travers les algorithmes de Google qui font des choix, qui privilégient le nouveau sur l'ancien, le clash sur la nuance, etc. Y a déjà toute une sélection qui est faite sur l'accès à la culture qu'on peut avoir, et puis les IA, elles fonctionnent de manière probabiliste. Qu'est-ce qui est probablement le plus exact comme réponse en laissant tomber tout le reste? Et donc, en fait, il y a déjà maintenant une énorme perturbation de la mémoire collective qui est en lieu, de l'écologie de la mémoire, qui est relativement terrifiante, parce que la mémoire collective, c'est ce qui nous permet d'évoluer en tant qu'espèce. Et donc, je pense que notre accès à la mémoire collective qui se fait via l'ordinateur nous perturbe notre évolution en tant qu'espèce.
6: Mais vous avez fait comme beaucoup de romanciers, vous êtes fait plaisir en essayant de visiter l'au-delà par les romans, et donc en proposant une des vies après la mort possibles. Et la plupart du temps, on s'amuse, quoi. C'est-à-dire, on arrive, il y a plein de gens, on retrouve des proches, etc. Alors vous, mais pas du tout, quoi.
14: Non.
6: C'est pas du tout accueillant.
14: Ouais, alors là, je me suis vraiment demandé à quoi ça pourrait ressembler. Je voulais un endroit qui était l'inverse de notre monde à nous, notre monde à nous qui est foisonnant, vivant, anthropique, quoi. Là, je voulais l'inverse, c'est-à-dire un monde froid, stable, avec une lumière absolument uniforme. La seule chose, c'est des collines noires qui s'étendent jusqu'à l'infini. Il y a même pas de distance, donc c'est un infini plus plus, quoi.
6: Il y a même pas de poussière qui vole parce qu'il y a pas d'air comme ça.
14: Non, il y a rien.
6: Il faut une combinaison pour sortir.
14: Exactement.
6: On est un peu comme sur une autre planète, finalement.
14: Exactement. C'est vraiment le vide absolu, en apparence, évidemment, parce que toujours ce qu'on estime être le vide ou inexploitable recèle quelquefois des choses qu'on ne soupçonne pas.
6: Et il y a une société avec un milliardaire à la Elon Musk, en gros, qui décide d'aller exploiter le filon et d'envoyer sur place une sorte d'immense structure pour loger les salariés, et puis des grosses machines, des grosses pelleteuses.
14: Voilà.
6: Très très très impressionnante,
14: ouais,
6: et monstrueuse.
14: Ça.
6: Et il faut, quand on accepte de partir, on part pour 7 ans. Impossible de revenir avant. Et puis ensuite, on sera dans ces containers pour pendant les 7 ans. Alors c'est très très bien payé. Évidemment, il y a beaucoup beaucoup de candidats aussi. Et Léa et Tom se retrouvent là avec leur fille Lou. et c'est aussi un des éléments narratifs, parce qu'il y en a beaucoup, on est en train de parler du point central, mais il y a beaucoup d'éléments narratifs qui se mêlent avec beaucoup de virtuosité, on va essayer d'en parler aussi. Mais donc il y a Lou, leur fille, qui un jour disparaît, et personne ne la retrouve alors que c'est un endroit fermé.
14: Ouais, ça c'est un peu le
6: mystère de la chambre jaune.
14: Exactement, c'est le motif classique de la chambre jaune. Un roman, ça doit quand même emporter le lecteur, l'électrice. Vous devez quand même, a priori, avoir envie de lire, être pris dans ce qu'on appelle un suspense, quoi. Et faire disparaître un enfant dans un endroit, a priori, où il n'y a pas de sortie possible. D'ailleurs, déjà faire naître cet enfant alors qu'elle n'était pas censée naître là-bas, parce que lorsque vous partez pour 7 ans dans cet endroit où tout est mesuré, calculé, vous n'êtes pas censé tomber enceinte, cet enfant naît d'une manière un peu, une sorte d'immaculée conception. Et puis cet enfant, effectivement, disparaît un jour mystérieusement, et le tenseur dramaturgique de l'affaire, c'est la recherche de l'enfant. Mais la recherche de l'enfant va mettre Léa sur le chemin de la réponse de ce que c'est que fondamentalement cet endroit-là.
6: Et vous saviez où est-ce qu'elle avait disparu dès le départ? Ou alors c'est en construisant le roman que vous avez trouvé la solution?
14: Alors moi je suis un auteur très bordélique, c'est-à-dire que je construis au fur et à mesure, c'est-à-dire je me laisse emporter par les questions que je pose au lecteur, sans savoir les réponses que je vais apporter. Quelquefois ça me met un peu dans la merde, parce que je suis obligé de trouver des bonnes réponses à des questions que j'ai posées pour lesquelles j'avais absolument aucune réponse. Donc je ne savais pas du tout où elle était passée.
6: Bordélique, mais je suis sûr que vous avez dû tirer des lignes sur un papier pour vous y retrouver, parce qu'il y a des systèmes narratifs complexes, mais qui ne se voient pas. C'est-à-dire qu'on le lit avec beaucoup de clarté, mais il y a des allers-retours dans le temps et dans les dimensions. On va y revenir dans un instant. Accrochez-vous, à tout de suite sur Europe 1.
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6: Et on écoute Alex Warren sur Europe 1.

0: C'était Alex Warren sur Europe 1.
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0: La voix est libre, toujours avec Thomas Gunzig pour son nouveau roman Spectre. L'histoire, c'est un peu de la science-fiction, même beaucoup. C'est Léa, une scientifique, qui trouve des équations qui permettent d'accéder à une sorte d'au-delà, en tout cas le vide qui existe entre la matière, ça c'est vrai théoriquement aujourd'hui, et Thomas Gunzig invente, grâce au pouvoir de la littérature et du roman, ce vide, qu'est-ce qu'il y a dedans, et il y trouve l'au-delà, et nous les humains, on envoie des machines pour exploiter le minerai super qui se trouve là-bas, on envoie des gens, dont Léa et Tom, qui sont les deux héros du roman, et leur fille Lou, qui va disparaître dans cette station, une sorte de station spatiale en fait, dans l'au-delà. Qu'est-ce qui s'est passé, ça on saura. Qu'est-ce qui se passe dans cet environnement incroyable et fascinant, on verra aussi. Mais on ne reste pas là-bas. D'abord, on est un peu sur Terre. Et puis aussi, on revient de temps en temps sur Terre et on se dit, mais je suis où là? C'est qu'en fait, on comprend assez vite que cette exploitation du minerai de l'au-delà a perturbé l'espace-temps, si on veut.
3: Exactement.
0: Et quand Tom revient, il n'est pas dans la même réalité. Et vous, là, vous êtes fait plaisir parce que vous avez fait une sorte aussi, dans, un roman dans le roman qui est un roman de zombies.
3: Ouais.
0: Avec Tom qui, lui, est conscient et qui se retrouve cerné par des gens qui marchent très lentement mais qui le suivent quand même. Et c'est jamais bon.
3: Non, mais alors c'est vrai qu'il faut quand même, en tout cas je pense, avoir en tête la phrase de Robert Louis Stevenson, toute lecture digne de ce nom doit vous arracher à vous-même. C'est-à-dire qu'il y a quand même quelque chose qui tient du plaisir de la lecture, de la joie, de l'excitation de la lecture, à la fois quand on écrit, mais quand, en tant que lecteur, quoi, quand on lit, voilà. Proposer des scènes inattendues, proposer des ruptures de rythme, proposer des mystères, soudain passer de cette base de forage dimensionnelle à une terre complètement modifiée avec des scènes de, effectivement ça ressemble à des moments de, on est un peu dans Walking Dead quoi. C'est très gai à faire parce que je sais aussi l'effet que ça va faire sur les lecteurs et je sais que ça va être surprenant, excitant et chouette à lire. Voilà. Et donc, j'avais peur à un moment qu'il y ait une monotonie qui s'installe, voilà, dans la lecture, parce qu'on est très confiné dans ce centre de recherche. Donc, j'avais effectivement les flashbacks avec l'histoire de Léa, l'histoire de Tom, mais je voulais aussi montrer qu'est-ce qui se passe sur Terre pendant qu'on perturbe l'écosystème mémoriel. Et donc, ça me permet ce voyage dans cette Terre ravagée par cette drôle de créature qu'on appelle les fracturés.
0: Et puis ça, c'est aussi un classique, mais c'est compliqué à faire. C'est-à-dire qu'il y a à la fois les grands mouvements de la population globale, mais il y a aussi les petits destins individuels des personnages. Et Tom, c'est un personnage assez fascinant parce que son père, quand il était gamin, ça on sait dès le début, est devenu complètement fou. Il était dans un milieu assez favorisé, assez bourgeois et tout, tout allait bien. Et puis tout à coup, son père est sorti dans la rue. Je raconte pas comment quoi, mais il est devenu vraiment très très très très fou, au point qu'il a été mis hors circuit quoi. Et du coup, la vie de Tom a chuté. Et évidemment, à un moment, on va comprendre ce qui s'est réellement passé.
3: Oui, alors. C'est intéressant parce que il y a beaucoup de moi dans ce roman évidemment. Je crois qu'il y a beaucoup de moi, il y a beaucoup de mon père aussi.
0: C'est un
3: grand scientifique. C'est un roman sur la mémoire qui se perd. Mon père a la maladie d'Alzheimer, donc il a complètement oublié qu'il était scientifique. Et puis mon père mené une vie d'aventure étrange par moments, qu'il a mené en prison en Inde quand j'avais 14 ans. Et c'est vrai que ça a perturbé beaucoup l'écosystème familial. Et il y a quelque chose qui se rapproche pas mal de la vie de Tom là-dedans.
0: Oui, Tom, Thomas, c'était facile en plus.
3: Oui, voilà.
0: Ce qui est étonnant avec la science-fiction, moi j'adore la science-fiction, mais j'observe que d'abord, on a réalisé à peu près toutes les inventions de la science-fiction des années 50, 60, 70, les robots, toutes les inventions de Retour vers le futur ont quasiment vu le jour aujourd'hui, celle de Jules Verne aussi, on est allé sur la Lune, etc. Bon, bref. Mais on ne tient jamais compte des signaux et des alertes envoyées par les auteurs de science-fiction qui disent « Voilà, je vous montre ce qui va se passer si on fait ça, ça va donc mal se passer ». Et on le fait quand même. C'est assez désespérant, non ?
3: C'est désespérant, oui, mais c'est je trouve, alors à la fois, je n'aime pas dire que la science-fiction est un genre, et à la fois, il y a des genres de livres qui sont intéressants, qui ont cette double dimension métaphorique et prophétique. Métaphorique parce que ce sont des livres qui disent toujours quelque chose sur le présent dans lequel ils ont été écrits, et puis prophétique parce qu'ils nous annoncent quelque chose. Et généralement, ce qu'ils nous annoncent, c'est pas quelque chose de joyeux. Effectivement, j'ai écrit ce roman qui commence sur une terre qui est partiellement ravagée par un climat qui est déréglé. Et puis cet été, on a tous vu ce qui s'est passé. Et de nouveau, je me suis dit que l'été, le monde que je décrivais dans ce roman était un monde futuriste, mais en fait non, c'est le monde qui advient. Enfin, vous avez aussi vu les images, j'imagine, de cette catastrophe au Népal. Ce sont des catastrophes qui ont pour source le réchauffement climatique. Donc tout ce que je décris là, dans le roman, ce n'est pas du tout de la science-fiction, c'est le monde dans lequel on vit.
0: Il y a d'ailleurs un moment, un des personnages qui a très soif et qui tombe sur une bouteille d'eau enfin.
3: Ah ouais.
0: Et vous décrivez ça très très bien, je trouve, la recherche de ressources. En fait, on sent que vous avez aussi voulu écrire un roman post-apocalyptique, un truc à la Mad Max aussi.
3: Oui, oui. Alors c'est marrant qu'on emploie encore le terme post-apocalyptique parce qu'on est déjà dans un monde post-apocalyptique. Il y a déjà des problèmes d'accès aux ressources. On est en train de construire des méga-bassines pour pouvoir privatiser l'eau. Quoi. On a des méga-feux, on a des populations entières, des milliers de gens qui doivent se déplacer d'un endroit à l'autre. On est dans l'apocalypse, on est même dans la post-apocalypse.
0: Mais alors, ça sert à quoi si vous avez pas de... Tout est fini, alors tant pis, ça sert à quoi d'écrire? À quoi bon?
3: Ah ben, vous savez, ça c'est une question que je me pose tous les jours, à quoi bon? Et ben, en tout cas, moi je pourrais pas faire autre chose. Voilà. Mais je n'ai toujours pas compris à quoi ça sert.
0: Heureusement. Et vous parlez de choses terribles, mais on sent aussi que c'est écrit avec beaucoup de joie.
3: Ah ben oui, mais c'est indispensable. L'exercice artistique, c'est quand même quelque chose de très joyeux, parce que c'est partager avec vos lecteurs des émotions, c'est partager avec eux des images, c'est partager avec eux une aventure.
0: Ah, ça peut être laborieux, il y a des écrimins qui disent « Ah, moi je souffre d'écrire !»
3: Le travail en lui-même n'est pas agréable, parce que c'est un travail, donc c'est un labeur, effectivement. Il y a mille choses plus agréables à faire que de s'asseoir derrière son bureau et réfléchir à ce qui va se passer. Mais le bonheur d'avoir tirnié votre livre, et puis de rencontrer les lecteurs, et de découvrir qu'avec eux, vous avez fait un voyage et qu'ils ont fait un voyage avec vous, ça c'est merveilleux.
0: Vous préférez écrire, avoir écrit que écrire?
3: Ah oui, clairement. Mais le problème c'est que lorsqu'on n'écrit pas pendant un certain temps, on commence à déprimer parce qu'on se demande un petit peu quelle est sa place dans le monde.
0: Bon, en tout cas, vous avez une belle place dans cette rentrée littéraire avec Spectre au pluriel. C'est au Diable Vauvert. Merci beaucoup, Thomas Gunzi.
3: Plaisir.
0: Dans un instant, visite de bibliothèque, nous partons chez la romancière Lynn Papin. On va réciter des poèmes par cœur, tiens.
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0: Lynn Papin publie un nouveau roman, Hanoï Stories, chez Albin Michel. Ça aurait pu s'appeler Retour à Hanoï, parce que l'héroïne qui part de France y trouve ce qu'elle savait déjà pour y avoir vécu enfant. Et par la fiction, Lynn Papin, elle-même franco-vietnamienne, dessine une fresque vietnamienne, faite de sensations et d'odeurs et de rencontres. Mais Lynn Papin n'en est pas à son premier roman, ça doit être son 7e. Et je l'avais rencontrée déjà, et on avait parlé littérature, bien sûr, et je m'étais dit, oh, elle doit avoir une bibliothèque très très chouette. Alors j'ai profité de l'occasion pour vérifier et donc je vous emmène visiter sa bibliothèque sur Europe 1. Bonjour Lynn Papin.
8: Bonjour.
0: Merci beaucoup de nous recevoir chez vous. Au milieu de vos livres, c'est pas toujours le cas, mais chez vous, c'est très très très bien rangé, oui, et pourtant il y a beaucoup beaucoup de livres.
8: Ça va ensemble justement, c'est pour s'y retrouver. Parce que ils sont classés par ordre alphabétique et par thème, c'est-à-dire qu'il y a les romans, d'un autre côté le théâtre, la poésie, d'un autre côté les essais, un peu plus société, philo, cinéma. Mais c'est comme il y en a beaucoup, en fait, si je ne les range pas, comment je les retrouve, quoi?
0: Ah ouais.
8: Donc là, je suis...
0: C'est pas comme tout le monde.
8: Mais ma question, comment ils les retrouvent?
0: Peut-être parfois ils savent où c'est d'instinct,
8: ouais,
0: ils
8: ne
0: retrouvent
8: ça.
0: Pas, ils en rachètent souvent aussi.
8: Mais c'est comme les vêtements, c'est à un moment donné, il faut que ça soit à l'endroit où on sait où on va le trouver, quoi.
0: Mais ça fait aussi que c'est très joli, c'est-à-dire que ça crée une ambiance de couleurs, parce qu'on ne l'a pas dit encore, mais vous avez une bibliothèque, les romans, c'est trois quarts des poches, et notamment des collecteurs poches,
8: oui,
0: c'est-à-dire les anciennes couvertures.
8: Ouais.
0: Vous aimez ça, vous collectionnez ou...
8: Bah déjà oui, et surtout je les ai depuis longtemps. Donc je crois que je les avais à l'époque, ou alors peut-être c'est dans des brocantes ou des choses comme ça. Mais c'est vrai que j'aime bien, j'ai toute la collection, les Zola, qui sont bleus, orange, jaune, et les pages à l'intérieur surtout. Et
0: ils sont dans l'ordre les Zola? Dans l'ordre d'écriture ou
8: non,
0: quand même pas. Mais ah ouais, ils sont super beaux, la
8: curée. Les pages un peu jaunies, en plus avec une odeur, c'est pas la même odeur que les livres neufs.
0: Ah bah oui, il y a votre chat qui miaule et qui a l'air très concerné par les livres. C'est Marceline, c'est ça, je vous ai entendu l'appeler?
8: Ouais.
0: Pourquoi Marceline?
8: Je sais pas, figurez-vous que...
0: Ça sonne?
8: Ouais, exactement, ça lui va bien, c'est très chic.
0: Pourquoi vous avez une affiche de Jaws, les dents de la mer?
8: Parce que j'adore Spielberg, déjà. J'adore ce réalisateur. Cette affiche, c'est l'affiche historique, elle est super belle. Et c'est une métaphore. J'ai l'impression que c'est moi qui nage contre les courants.
0: Parce qu'on voit une femme qui nage à la surface.
8: Voilà.
0: Et en fait, on voit comme une coupe de l'eau. Et on voit le requin qui est en train de monter vers elle, gueule ouverte.
8: Et je trouve que c'est une métaphore de la vie.
0: C'est très optimiste.
8: Il faut toujours nager plus vite et fuir le danger.
0: Ah, il faut peut-être l'attaquer aussi, le requin. Il paraît qu'un coup sur le nez, ça le fait fuir.
8: Elle a peu de chance, là, je crois.
0: Elle n'a pas envie d'essayer. Alors, venons-en au livre, quand même. Je ne sais pas trop par où commencer, parce qu'il y a vraiment beaucoup, beaucoup de choses super et qui m'attirent beaucoup. On a à peu près les mêmes goûts. J'en prends un parce que je l'aime bien.
8: Ouais.
0: C'est Jim McInerney, Bright Light, Big City, et qui est un roman des années 80 d'un type... c'est un peu à la Bret Easton Ellis. Jim McInerney, c'est 30 ans et des poussières aussi et tout. Big City, j'aime bien parce qu'il n'a jamais été vraiment traduit, ce titre, parce qu'à chaque fois, il y en a eu une traduction, c'était Oiseau de nuit ou quelque chose comme ça,
8: Oiseau de nuit. Mais je trouve que
0: Big City,
8: c'est pas du tout. Ouais, je suis d'accord. C'est pas du tout la même chose.
0: Et vous l'aimez?
8: C'est pour ça que je l'ai acheté en anglais, mais figurez-vous que le dernier livre que j'ai acheté, donc hier, j'étais en dédicace dans une librairie, et donc j'en profite à chaque fois pour acheter des livres. Et c'est le 30 ans et des poussières, qui est là parce que comme je viens de l'acheter et qu'il n'y a plus place là-bas. Et comme j'ai eu 30 ans cette année, j'ai vu le titre et je me suis dit, voilà, c'est pour moi.
0: Et alors en plus, c'est intéressant parce qu'il vient de sortir la suite de la suite de la suite de 30 ans et des
8: dernier,
0: poussières.
8: Le tout dernier, ouais.
0: Et oui, on retrouve toujours le même couple, Russell et Corinne, je crois, de mémoire. Et c'est comme ça une œuvre qui s'étend sur 40 ans.
8: Exactement.
0: C'est un fou. Fantasme d'écrivain génial, ça.
8: Ouais, et en même temps, ça fait un peu peur.
0: Alors, qu'est-ce qu'on a d'autre ici? On a beaucoup de classiques, et beaucoup de classiques en anglais aussi, quand c'est des Américains. Là, je vois To Kill a Mockingbird d'Harper Lee.
8: Bah, comme je lis l'anglais...
0: Tu ne tirais pas sur l'oiseau moqueur.
8: Mais je me dis, c'est mieux que de lire la traduction, si possible.
0: Ah, et beaucoup de Michel Houellebecq aussi.
8: Ouais.
0: Vous aimez bien Michel Houellebecq?
8: J'aime bien, ouais, j'aime bien sa pensée, j'aime bien son parti pris. Après, je trouve que c'est un peu sombre. Moi, je parle souvent de l'âme d'un livre, c'est-à-dire que, évidemment, le style, le sujet m'intéresse, mais il y a certains livres, quand ils sont trop noirs, quand il n'y a pas de lumière, même si le style est beau, même si le sujet est intéressant, je vais quand même avoir du mal. C'est-à-dire que moi, j'ai quand même besoin, un moment, qu'il y ait de l'espoir, qu'il y ait de l'amour. Enfin, j'ai vraiment besoin de cette lumière-là dans les textes aussi.
0: Vous avez beaucoup, beaucoup d'Américains, donc toujours en anglais. Et là, je vois toute la collection Fitzgerald.
8: Ouais.
0: This Side of Paradise, ce côté-ci du paradis.
8: Non, mais les titres, pour le coup.
0: Thunder is the Night, Tendrait la nuit. Les titres, justement, The Crack Up, c'est la fêlure dans la version française. Mais souvent, il y a plusieurs versions françaises des titres de Fitzgerald.
8: Parce que les titres sont tellement beaux.
0: Eh oui.
8: On ne sait pas comment, comment faire. C'est pour ça que je les ai en anglais. Et en plus, les couvertures sont très belles, là, pour le coup.
0: Et d'ailleurs, ça comptait beaucoup pour Fitzgerald, les titres, parce que comme il a la mévente de Gatsby à l'époque, The Great Gatsby, Gatsby le Magnifique, il avait accusé son éditeur, on a les lettres, d'avoir s'être trompé sur le titre et que c'est pour ça qu'ils en avaient vendu si peu, parce que ça aurait dû être Gatsby tout court et non pas The Great Gatsby. Sans doute que non, mais vous connaissez les écrivains, n'est-ce pas? Il faut bien trouver des excuses et des raisons. En fait, c'est inexplicable, une mévente.
8: Bien sûr.
0: C'est vexant.
8: Mais c'est beau aussi de voir des géants comme ça douter autant, se vautrer autant. Je trouve Fitzgerald en est un exemple parce qu'il a tellement douté toute sa vie de lui, de son talent, de... Et finalement, il est resté comme un grand, quoi.
0: Je vois que vous avez beaucoup de Nabokov qui n'étaient pas toujours satisfaits des traductions parce qu'il vérifiait, il retraduisait lui-même en anglais.
8: Ouais.
0: Mais vous avez beaucoup, beaucoup de Nabokov, mais vous n'avez pas Lolita.
8: Si, je l'ai.
0: Ah si, il y est.
8: Il doit y être, je l'ai lu et je dois dire qu'il m'a impressionné ce livre quand je l'ai lu. Je l'ai lu en anglais et pour le coup, voilà, il est là, en anglais. Et le début... je le connais par cœur d'ailleurs.
0: Et qu'est-ce qui vous a plu chez Nabokov? Pourquoi vous avez décidé de lire toute l'œuvre?
8: L'écriture, et puis aussi il avait donné une interview pour le coup sur Lolita, où le journaliste lui disait « Mais alors, tout est vrai dans ce que vous racontez ou pas ?» Et il répond de manière un peu provocante, il dit « Oui, tout est vrai, sauf le moment où j'ai dit que la mouche se pose sur l'épaule. Elle ne s'était pas posée sur l'épaule, elle s'était posée sur le nez. »
0: Tiens, toujours américain, on a Charles Bukowski,
8: ouais.
0: Qui est le poète qui est malheureusement un peu connu à cause de cette histoire avec Pivot, où il est arrivé dans Apostrophe.
8: Ah ouais, je sais pas.
0: Ouais, c'est un extrait un peu gênant, où il est sous l'empire de la boisson.
8: Ah ouais, d'accord.
0: Et les autres invités ricanent un peu de ce type-là, alors que c'est un immense poète.
8: Ouais, mais c'est comme Brötigan, pour le coup, c'est un poète il y a beaucoup d'espace dans les livres. C'est-à-dire que je trouve que ce sont des livres que l'on peut lire... c'est comme de la poésie, ça laisse beaucoup de place aussi au lecteur. Il y a beaucoup d'espace blanc.
0: Alors, vous avez prononcé le mot magique.
8: Ah, on change de...
0: Brötigan, et on change de bibliothèque. On va dans celle de la poésie. Puisque j'ai vu, dès en entrant, c'est la première chose qu'on voit, vous avez le gros volume qui rassemble tous les poèmes de Brötigan qui ont été retraduits brillamment au Castor Astral, avec une préface de ce cher Mathias Malzieu. Et le livre s'appelle « C'est tout ce que j'ai à déclarer ». Ça fait 800 pages à peu près. Ouais. Et ce qui est bien, c'est qu'il y a la version bilingue d'un côté, la version anglaise d'un côté, la version française de l'autre. Et ce sont des poèmes assez géniaux, des petits instantanés comme ça. Qu'est-ce qui vous plaît dans Brötigan? Qu'est-ce qui vous a touché? Pourquoi vous avez ce livre?
8: Ce qui me plaît, c'est l'absurde. Et ce qui me plaît, c'est aussi justement ce côté où on peut aller picorer dans le texte. C'est comme s'il avait peu d'égard, pas forcément pour son texte, mais comme il s'amuse avec, que c'est très ludique. Je trouve qu'il ne se prend pas au sérieux et ça décomplexe aussi l'entrée dans son univers. Et donc là, dernièrement, la semaine dernière, j'ai lu son roman Willard et ses trophées de bowling. Et c'est pareil, je trouve que...
0: Chez Bourgois.
8: Ouais, et je trouve que ça, c'est vraiment... On se laisse porter dans cet univers absurde. Et moi, ça m'a égayé mon quotidien, pour le coup.
0: Par exemple, il y a ce poème qui s'appelle... Rien que le titre, on comprend un peu l'idée de Brötigan. C'est, ça s'appelle « Mince, tu es si belle qu'il se met à pleuvoir ».
8: C'est de la poésie, ça.
0: Bah oui,
8: c'est trop joli.
0: Rien que le titre. « Ou pour toujours », H-O-U, « Ou pour toujours ». Tourbillonnant comme un fantôme sur la base d'une toupie, je suis hanté par tout l'espace que je vais vivre sans toi.
8: hyper joli.
0: C'est rigolo et terrible.
8: Bah oui. Et en même temps, il y a du Éluard là-dedans, je trouve. Il y a quelque chose d'aussi absurde, d'aussi décousu.
0: Ah bah dans celui-là aussi, très court. Ouvre-boîte critique, ça c'est le titre. Et le poème, il y a quelque chose qui cloche dans ce poème, pouvez-vous le trouver ?
8: Oui, il fait des énigmes aussi.
0: Fin du poème.
8: Exactement. Il fait des énigmes.
0: Vous avez toute une bibliothèque de
8: poésie.
0: De poésie, c'est ce qu'on disait.
8: Ouais.
0: Vous avez plein de recueils. Ça va de Dubélet,
8: ouais,
0: à donc Mallarmé, en passant par Neruda, donc Brötigam, etc. Vous avez des Américains, des Français, Robichard. Comment vous les compulsez ? Est-ce que de temps en temps vous allez en chercher un pour
8: eh bien,
0: pour avant de dormir ? Comment ça se passe ?
8: Ouais, en fait, j'ai commencé mon entrée vers les textes. C'est fait par la poésie, puisque mon père me faisait apprendre quand j'étais petite des poèmes par cœur, et il me faisait apprendre voilà Ronsard, Dubélet, Apollinaire, pour avoir mon argent de poche. Et donc quand j'avais 10 ans, 11 ans, 12 ans, je devais apprendre chaque mois un poème que je ne comprenais pas souvent, parce que c'était Hérédia, enfin, et j'apprenais phonétiquement. Sans comprendre, mais et je récitais et j'avais 10 euros ou 20 euros. Et donc, en fait, mon entrée dans les lettres, c'est fait par la poésie. Parce que je ne comprenais pas le sens, mais je voyais que ça sonnait bien et qu'il fallait réciter comme une chanson. Et c'est vrai que j'ai pris l'habitude depuis, non seulement d'en lire, mais d'en apprendre par cœur aussi. Et ça me calme.
0: Mais attendez, vous me cherchez là.
8: Non, je vais pas... Mais ça me calme.
0: Juste un petit peu, juste une strophe de celui que vous voulez.
8: Je suis le ténébreux, le veuf, l'inconsolé, le prince d'Aquitaine à la tour abolie. Ma seule étoile est morte et mon luth constellé porte le soleil noir de la mélancolie. Dans la nuit du tombeau, toi qui m'as consolé, rends-moi le posilipe et la fleur d'Italie, et la mer d'Italie, la fleur qui plaisait tant à mon cœur désolé et la treille où le pampre à la rose salie. Suis-je amour ou Phébus, lusignant environ, mon front est rouge encore du baiser de la reine. J'ai rêvé dans la grotte où nage la sirène et j'ai deux fois vainqueur, traverser l'Achéron, modulant tour à tour sur la lyre d'Orphée les soupirs de la sainte et les cris de la fée. Voilà, ça c'est El Desichado de Nerval.
0: Incroyable. Et c'est-à-dire que vous les avez toujours sur vous, tous ces poèmes, c'est ça ce qui est génial.
8: Mais en fait, comme je les ai appris très jeune, ne comprenant rien, parce
0: oui,
8: que l'Achéron...
0: Mais on sent dans la manière dont vous le récitez que...
8: Que je comprends rien.
0: Que vous l'envoyez,
8: ouais,
0: et qu'après
8: ouais,
0: vous pouvez éventuellement le télécharger
8: exactement,
0: pour le regarder
8: exactement,
0: un peu mieux.
8: Exactement, mais je le connais comme une... Parce que j'ai tellement appris et les soupirs de la sainte et les cris de la fée, je trouve ça très très drôle en fait de réciter ça à 10 ans, on n'a aucune idée de ce que ça veut dire. Mais il est vrai que du coup, pour moi, c'est comme c'est bizarre, ce sont des choses qui me rassurent. C'est-à-dire que quand je me le récite, je pense que ça me ramène à une époque de ma vie voilà, où c'était l'enfance, où je récitais ça dans le bureau de mon père. Donc, s'il y a quelque chose de familier.
0: Vous continuez à en apprendre ?
8: Je continue, ouais. Là, j'ai appris des poèmes d'Apollinaire, ouais.
0: Lesquels ?
8: Ce sont des poèmes, je les connais moins bien parce qu'ils sont plus récents. Mais je peux les montrer parce que du coup, j'ai mon carnet de poésie de quand j'étais bébé. Et c'est le même carnet dans lequel j'ajoute. Donc, on voit, voilà.
0: Ah, vous avez collé, découpé et collé des poèmes. C'est super.
8: Bah, ça, c'est quand j'avais 10 ans, quoi. Et donc, il y a des illustrations, voilà, du Dormeur du Val, avec deux trous rouges au côté droit. Yes. Et donc, c'est le même carnet que j'avais quand j'étais enfant.
0: Ah ouais, c'est votre collection de
8: ouais,
0: poèmes.
8: Bah, que je devais apprendre.
0: C'est voilà, génial.
8: Le Mallarmé, auquel, autant dire, je ne comprenais rien, mais j'ai fait des petits dessins.
0: La chair est triste, hélas,
8: voilà.
0: Brise marine.
8: 11 ans. Donc, j'ai illustré, et donc, je continue sur ce même carnet à mettre, voilà. Éluard, les muets sont des menteurs. Parle, je suis vraiment en colère de parler seul, et ma parole éveille des erreurs, mon petit cœur. Très Brötigam.
0: Et vous avez dessiné un petit cœur.
8: Et j'ai mis un petit cœur, ouais. Voilà. Donc, il y a plein de choses là-dedans.
0: Oh là là, ah ouais.
8: Que j'essaye de...
0: Il y a du Nietzsche aussi, j'ai vu.
8: Ouais, bah ça c'est des...
0: Là, c'est pas que des poèmes, c'est aussi des extraits.
8: Mais ce sont des choses que j'essaye d'apprendre.
0: J'aurais dû commencer par là, mais il y a toute une série de livres anciens qui sont cachés derrière le canapé.
8: Ils sont des Balzac.
0: Ah, d'accord.
8: Qui sont, je l'avoue, enfin, principalement esthétiques, c'est-à-dire que juste là, je trouve ça très joli, quoi.
0: Il y en a une trentaine, des livres
8: ouais,
0: anciens, mais vous les avez chinés vous-même ou alors c'est...
8: Ouais, c'est une collection. Enfin, c'est quelqu'un qui vendait la collection.
0: D'accord,
8: entière.
0: C'est vous qui l'avez acheté, c'est pas, vous n'avez pas récupéré ça dans la maison de votre grand-père
8: Enfin, si, je l'ai récupéré chez mon père, qui lui, pour le coup, a une bibliothèque immense, avec beaucoup de vieux livres. Et j'avoue que en fait, je préfère les lire version poche ou version format plus facile à transporter, donc je ne lis pas dans ces livres reliés, mais je trouve ça joli, en fait. C'est comme le Racine là, que je trouve trop beau, qui est illustré. Et pour le coup, lui, je le trouve. Les pages sont incroyables. Et,
7: wow.
8: Et lui, je le trouve trop beau, quoi.
0: Là, vous l'avez sorti, posé sur le canapé, des vieilles voilà, pages jaunies.
8: Ça, quand j'étais petite, parce que je l'avais plus jeune, d'avoir un papier calque sur une photo.
0: Sur l'illustration.
8: Je me disais,
0: pour la
8: mais c'est tellement précieux.
0: Britannicus.
8: Ça, c'était le comble de la préciosité, quoi.
0: Mais ça se feuillette, ou ça se lit pas comme ça in extenso, quoi.
8: Non, mais avouez que le calque...
0: J'adore ça aussi, ouais. Un petit calque pour protéger les illustrations.
8: Voilà.
0: C'est magnifique. Merci beaucoup, Lynn Papin.
8: Merci, Nicolas. Caro. Merci
0: à bientôt.
8: À bientôt.
0: Retour en studio, Lynn Papin, je rappelle, Hanoï Stories, c'est chez Albin Michel. Dans un instant, encore des livres, littérature jeunesse et bande dessinée au programme. À tout de suite sur Europe 1.
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7: Les voici, les voilà, les chroniqueurs de La Voix est libre avec notre libraire du soir, la fantastique Sandrine Babu de la librairie L'Instant, rue de Lourmel à Paris, dans le 15e. Oui.
8: La meilleure.
7: Héloïse Gouat, super Héloïse Gouat, oui. Pour la littérature jeunesse.
9: Pas et mal non plus.
7: Flamboyant Sébastien Bordenave pour la bande dessinée.
9: Il se maintient.
7: Bonsoir à tous les trois.
8: Salut
7: bonsoir
8: tout le monde.
7: Tous.
8: Bonsoir Nicolas.
7: Et honneur aux libraires comme toujours ce soir. Sandrine, vous avez quoi pour nous?
8: Alors moi je suis encore dans la rentrée littéraire hein, parce que c'est pas fini.
7: Ah puis on en a encore pour jusqu'à novembre.
8: Il y en a encore beaucoup cette année. Mais c'est bien. Et à nouveau un premier roman parce que c'est bien les premiers romans. Une maison qui s'appelle Finitude, maison indépendante
7: qu'on adore.
8: Bordeaux. Mmh. Ouais. Premier roman de Anne Pitelou qui s'appelle Fille 2.
10: Belle couverture.
8: Très belle couverture avec une femme un peu énigmatique. Mmh. C'est un roman, attention, c'est un roman à clé.
7: Attention.
8: Plus loin, attention.
10: Ah oui,
8: attention,
10: ah oui,
8: c'est
10: ah oui.
8: Un roman, mais c'est bon.
10: Attention.
8: Alors, qu'est-ce que vous feriez, vous, si vous pouviez publier un livre sous un autre nom et avoir immédiatement une notoriété pour ce livre, un succès incroyable?
7: Qu'est-ce
8: que vous feriez?
10: Quel livre on publierait?
8: Non, mais si vous pouviez publier votre texte sous un autre nom, mais ouais. vous sauriez tout de suite que ça aurait un succès incroyable. Mais par contre, vous ne pourriez pas revendiquer votre livre.
10: C'est pas mal.
8: Ah, voilà. Bah, c'est la question qu'on va se poser.
10: C'est
8: là,
10: pas mal de ne pas se montrer de temps en temps. C'est génial, ouais. On prend juste l'argent, quoi.
7: Puis on ricane.
8: Bon, évidemment, ça pourrait être simple, mais ce n'est pas aussi simple. Donc, en gros, dans ce livre, Chloé, l'héroïne du livre, c'est la fille d'un grand écrivain. Le grand écrivain qui n'a écrit que deux livres, ensuite qui n'a plus rien écrit pendant 30 ans, qui était dans son bureau là-haut en train d'écrire. On pense qu'il est en train d'écrire. Et à sa mort, il s'agit de, pour son éditeur, parce que c'est aussi une peinture du monde littéraire, du monde de l'édition, d'aller chercher les nouveaux livres pour les sortir et gagner un peu d'argent. Mais quand elle ouvre le bureau et qu'elle ouvre les livres, c'est des pages blanches.
10: Aïe, aïe, aïe.
8: Et c'est là que la supercherie commence, l'imposture commence. À un moment, d'ailleurs, elle parle d'Emmanuel Carrère, en parlant de l'adversaire de cet homme qui s'était inventé une vie,
10: Jean-Claude Roman.
8: Et donc, on est dans l'imposture dans ce livre, parce qu'elle va, elle va choisir de lire à sa mère qui est aveugle, donc qui ne peut pas se rendre compte que les pages sont blanches, son propre roman. Comme sa mère aime son roman, en fait, elle dit à son éditeur que c'est le livre de son père, et ça part comme ça.
10: Ah donc, oui, c'est pas un pseudo, elle prend l'identité de son père.
8: Elle prend l'identité de son père. Donc tout le livre c'est sur cette imposture, jusqu'où ça va la mener, et ça va la mener assez loin. Donc beaucoup de tension, mais aussi une histoire sur ce qu'on hérite de ses parents, parce que quand même ce père qui a laissé croire qu'il écrivait, qu'il ne s'est pas occupé de sa famille pour écrire et qu'il n'a rien fait, donc ça parle de création, ça parle de pourquoi on écrit des histoires, de relations familiales, de relations de couple aussi, parce que son conjoint elle voudrait bien avoir un enfant, mais elle est plutôt en train d'enfanter des livres, voilà. Donc ça mêle plein de sujets. C'est tenu, c'est très fin, et ça mène à une fin qu'on n'attend pas.
10: Ça donne très envie.
7: Le nom de l'autrice.
8: Anne Pitelou.
7: Qui est forcément un pseudo, j'imagine.
8: Elle est suisse.
7: D'accord.
8: Voilà.
7: Mais c'est un pseudo ou c'est pas un pseudo?
8: Non, je ne crois pas. D'accord. Bonne question.
7: Merci Sandrine. Héloïse Gouat.
10: Je suis sûre que vous lisiez beaucoup, vous tous, là, quand vous étiez ados.
8: Oui.
10: C'est quoi le livre qui vous... Pas tant que ça, Nicolas?
7: Moi, j'ai commencé tard. Hein. 16 ans.
10: Ah oui, pas tôt. Vous
9: Cimetière, Stephen King.
7: Ah bah oui.
8: Okay. Les Mille et Une Nuits.
10: Pas mal.
7: Dumas, Monte Cristo.
10: J'étais sûre que vous c'était Dumas. Et ben moi j'ai un autre livre pour les ados aujourd'hui, Les Contes du Haras de la Lune de Manon Hardisson. Alors si ce nom vous dit quelque chose, oui, c'est bien ça. Manon, c'est la fille de Thierry Hardisson. C'est une productrice de cinéma et de télévision. Et voici donc son tout premier roman qu'elle adresse donc aux adolescents et aux adultes aussi, ça marche. Bon, je sais que c'est jamais terrible de présenter quelqu'un comme la fille d'eux, mais il faut dire que dès le prologue, on sent qu'elle n'est pas restée insensible aux émissions de son père, puisque dans

0: de ce roman. Ce soir-là, Minoir, animateur préféré des stationautes, s'apprête à interviewer le président de la République tout en haut de la station spatiale. Alors, qui est Minoir ? Eh bien, c'est un animateur de talk show du samedi soir. Sexagénaire, cheveux noirs, parfaitement gominés. Bref, je vous laisse faire le rapprochement. C'est pour ça que je me permets. Mais en fait, le clin d'œil est presque anecdotique. Ce qui frappe dans ce livre, c'est surtout l'univers qu'elle invente. L'histoire nous emmène dans un futur où la Terre est devenue inhabitable. Alors, les humains vivent désormais dans l'espace, sauf en Normandie, où subsiste un endroit hors du temps, le Haras de la Lune. C'est un refuge peuplé de fées, d'animaux qui parlent et de secrets de famille. D'ailleurs, ce Haras dont elle parle ressemble beaucoup à son Haras où elle a grandi. Jusqu'au jour où une vieille malédiction menace de tout faire disparaître. Et ce qui m'a plu dans ce roman, c'est ce mélange assez inattendu. On commence dans une science-fiction presque dystopique qui se passe dans l'espace, et puis très vite, on bascule dans un conte écologique rempli de magie, de mythologie et de créatures fantastiques. Je vous ai dit qu'elle était productrice de cinéma. Et ben, on sent l'influence du cinéma dans ce livre. Les décors sont très visuels, les scènes s'enchaînent comme dans un film, et on imagine très bien cette histoire adaptée à l'écran.
1: Et ça parle de père et de fille, alors.
0: Absolument.
2: On est dans le thème, là.
0: Et oui, c'est vrai. Les Contes du Haras de la Lune, c'est publié chez Gallimard Jeunesse.
2: Merci, Loïse. Sébastien Bordenave, qu'est-ce que vous avez ?
3: Akujo, A-K-U-J-O, sur la couverture de cette BD, une femme fume, et derrière la couverture, l'autrice prévient, la cigarette est utilisée dans la BD à des fins esthétiques. Ne fumez pas parce que vous allez mourir jeune. Et aussi, si vous avez des pensées suicidaires, composez le 3114. L'autrice, ça s'appelle Asako Yamazaki, c'est édité chez Actes Sud BD Virage Graphique. C'est du très bel ouvrage, j'ai jamais vu ça, c'est sublime. Graphiquement, c'est époustouflant.
4: Vous le dites souvent quand même.
3: Oui, c'est vrai. Là, il y a quand même une ambiance vaporeuse, c'est dessiné comme un songe. C'est l'histoire de Rai, qui a une grande sœur, artiste qu'elle admire trop pour lui dire, avec qui elle est brouillée d'ailleurs. Rai vit dans le malaise, on va découvrir petit à petit pourquoi. Sachez juste que l'héroïne croit, je cite, qu'elle a la même maladie que maman. C'est pas le dénouement, mais bien le cheminement psychologique de l'histoire. L'esthétisme japonisant est vraiment à couper le souffle, j'insiste.
4: Il y a des photos,
3: il y a des photos, c'est sublime. Il y a des murennes comme ça qui sont dessinées, qui passent dans les pages comme si sournoisement un danger était tapis. Et effectivement, il est tapis le danger. Akujo, c'est vraiment la BD de la rentrée. Voilà, je lui mets 3 Nicolas Caro.
4: Et il y en a combien en tout, maximum ?
3: 3.
4: D'accord.
3: Donc voilà. Akujo. Ensuite, autre BD qui s'appelle Billy the Kid, c'est chez Casterman, dessin du brillant Loïc Sécheresse, scénario d'Alexandre Chenet. Billy the Kid, il a tué 21 personnes à 21 ans. C'était une belle ordure, sans foi ni loi. Sauf que ça, c'est ce qu'on a toujours essayé de nous faire croire. Comme le dit si bien la BD en sous-titre, l'histoire est toujours écrite par les vainqueurs. En fait, ce qu'on sait de Billy the Kid, c'est ce qu'il y a écrit dans le livre, la véritable histoire de Billy the Kid, qui a été écrite par le shérif qui a tué Billy the Kid. Sauf que ce shérif, il a écrit un chapitre et que les 19 autres, c'était par un écrivain de roman de garde, donc tout a été romancé. La BD démystifie le Far West viriliste. La BD n'est peut-être pas la vraie histoire, mais personne ne peut écrire la vraie histoire. On a commencé à s'intéresser à Billy the Kid en 1950. Il était déjà mort depuis longtemps.
4: On passe notre temps à déboulonner les mythes et à réhabiliter
3: et
4: les assassins.
3: C'est
4: bien, oui et non.
3: Les assassins, on
4: ne sait
3: pas. On ne sait pas, parce qu'en fait, on peut se dire aussi que Billy the Kid, il y en a encore beaucoup aujourd'hui, des personnes qui sont assignées comme ça à la délinquance.
4: Voilà.
3: BD sérieusement divertissante, Billy the Kid chez Casterman, c'est vraiment passionnant. Parce que tout est peut-être un peu plus compliqué que la version.
1: On nous raconte des histoires.
2: On refait le tour, Héloïse Gouin.
0: Les Contes du Haras de la Lune de Manon Hardisson chez Gallimard Jeunesse.
1: Fille 2 de Anne Piteloup chez Finitude.
2: Parfait, merci beaucoup. Une citation pour terminer, Sébastien.
3: Au fond, ranger, c'est foutre le désordre dans son désordre. Le chat de Gueluc.
2: toujours efficace, le chat de Gueluc. Merci beaucoup à tous les trois. C'était le dernier chapitre de La Voix est libre pour cette semaine. Merci aussi bien sûr à Linda Rejdal pour la préparation de l'émission et à François Desmoulins pour la réalisation. Je vous signale en passant que vous retrouvez tous les jours Coé de 15h à 16h pour Y'en aura pour tout le monde. Vous pouvez l'appeler au 01 80 20 39 21. Vous connaissez le numéro 01 80 20 39 21. Nous, on se retrouve la semaine prochaine pour d'autres livres. Salut.
5: Il est 17h. Les infos avec Wallis Glaise. Bonjour Wallis.
6: Bonjour Didier, bonjour à tous. Nous voulons la renaissance de la France. Les mots de Marine Le Pen pour son premier discours de campagne, dont son fief à Hénin-Beaumont dans le Pas-de-Calais aujourd'hui. Je n'entends pas jouer la partition laissée par le Mozart de la finance. Ce serait une partition funèbre, a affirmé la chef de file du Rassemblement National. La candidate à la présidentielle promet de faire du logement le cœur de son projet présidentiel. Rentrée également politique pour Éric Zemmour aux universités d'été de Reconquête à Port-Marly dans les Yvelines. Le président du parti a tenu un discours. Il ne suffit plus de fermer les frontières, il faut inverser le mouvement, considère l'ancien candidat à la présidentielle de 2022. De son côté, le candidat Renaissance à l'élection présidentielle, toujours Gabriel Attal, était aujourd'hui à la foire du Mans. L'ancien Premier ministre estime qu'il faut malheureusement que le budget voté pour 2027 soit le moins mauvais possible. Il l'a affirmé ça devant lors d'un micro tendu, toujours dans cette ville du Mans. Deux jours après le déraillement du TER entre Rouen et Caen, l'enquête se poursuit. Aucun élément à ce stade ne permet d'évoquer un acte de malveillance, selon le procureur de Rouen. Une enquête technique du bureau d'enquête sur les accidents de transport a été ouverte. À l'étranger, un drone russe a frappé un train à destination de Varsovie, près de la frontière polonaise en Ukraine, sans faire de victimes. La compagnie ferroviaire ukrainienne évoque une attaque systémique menée par Moscou contre le rail à travers le pays. Volodymyr Zelensky a dénoncé une frappe délibérée. En Suède, va-t-on assister au retour de la gauche au pouvoir ou à l'entrée fracassante du Parti National Socialiste au gouvernement ? Verdict ce soir au terme de la campagne législative qui s'est resserrée dans les tout derniers jours. Un peu de sport avec du basket. Elles sont en quête d'une première médaille d'or. L'équipe de France féminine affronte les États-Unis ce soir en finale de la Coupe du Monde. Les Américaines ont remporté les 4 dernières éditions du Mondial. Coup d'envoi à 20h à la Uber Arena à Berlin, en Allemagne. Et puis enfin, pour terminer, un mot de rugby avec la deuxième journée de Top 14. Le Stade Toulousain accueille Bordeaux-Bègles ce soir à 21h05. Une rencontre à suivre, évidemment, sur les antennes de Canal+.
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6: Europe 1, il est 17h02. Dis-moi ce que tu chantes avec Didier Barbelivien, c'est maintenant.
5: Merci Wallis. Prochain rendez-vous avec l'information sur Europe 1 à 18h.
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5: Sa vie est un roman d'aventure dont elle a toujours été l'actrice principale. Elle aurait pu être l'Anna Karénine de Tolstoï, la jeune Lara du docteur Jivago, peut-être même Masha, l'héroïne de Casse-Noisette dans le ballet de Tchaïkovski. Mais une hépatite aura raison de cette ambition au cœur de l'Académie Vaganova. Ce n'est pas grave puisqu'à 13 ans, elle deviendra championne junior au jeu d'échecs dans la bonne ville de Leningrad où elle est née et qu'on appelait autrefois Saint-Pétersbourg dans les romans de Dostoïevski. Seulement, lors d'un concours contre sa rivale Irina Levitina, elle renversera son roi en plein milieu de la partie, tellement la défaite qui se lit dans les yeux de son adversaire la bouleverse. Elle est décidément trop sensible. Pourtant, le film ne s'arrête pas là. Quelques années plus tard, une fois diplômée de la faculté de médecine de Leningrad et déclarée être la plus jeune professeure agrégée de neuropharmacologie du RSS, elle s'enfuit vers la France grâce à une amie qui travaille au consulat de Finlande. Lassée d'être harcelée par le KGB de l'époque, elle choisit de passer la frontière jusqu'à Helsinki en compagnie de son mari Léonide et de leur fils Tom, caché dans le coffre de la voiture. On se croirait dans Le Pont des Espions, un film d'espionnage avec Tom Hanks. Mais l'aventure n'est pas finie. C'est dans la ville de Nîmes qu'elle trouvera refuge. Elle y apprendra le français. Elle y repassera tous ses examens de médecine. Elle y obtiendra l'asile politique avant d'obtenir son diplôme d'acupuncteur à la fac de médecine de Montpellier. Elle ouvrira un cabinet à Nîmes avant de venir s'installer à Paris. Et c'est bien d'ici que j'accueille en votre nom sur l'antenne d'Europe 1 celle dont le destin a déjà fait l'objet d'un livre ô combien célèbre, paru aux éditions XO, avec un titre emblématique qui résume tout le sens de son parcours. J'ai choisi la liberté. Cette femme-là, championne d'échecs autrefois dans son adolescence, est devenue aujourd'hui une championne de vie. Mon amie Nadia Wolf. Et alors ?
8: Bonjour Didier.
5: Comment ça va ?
8: Ça va très très bien, je suis ravie de venir ici.
5: Et moi j'adore entendre ta voix avec ton accent que tu as gardé.
8: Je n'arrive pas de me débarrasser.
5: Mais il ne faut pas, c'est un merveilleux accent. J'adore ta programmation musicale, on va la découvrir. On commence par un monsieur qu'on adore ici et qu'on n'entend pas assez sur les radios de France et de Navarre. Monsieur Gilbert Bécaud, l'important, c'est la rose.

0: Pierre Bécaud, l'important c'est la rose. C'est le premier choix de mon invité cet après-midi. Je reçois le, comment on dit, médecin acupuncteur.
1: Oui.
0: C'est bien, docteur, oui, c'est bien. Acupuncteur.
1: Médecin acupuncteur.
0: C'est mieux, parce que docteur acupuncteur, ça fait bizarre. Ça rime. Dis-moi Nadia, comment une fille comme toi fait la connaissance du répertoire de Bécaud et de cette chanson en particulier? Parce que moi, quand j'ai vu le nom de Bécaud, je me suis dit, elle a choisi Nathalie. La place rouge, j'étais vide. Et non.
1: Et non. Je pense que c'est pas par les auteurs qu'on a, comme on tombe amoureux de chansons. C'est par les chansons. Et je pense que dans la vie, tout peut arriver. Le malheur, les situations difficiles, les problèmes de santé ou autres. Mais finalement, il y a toujours une sensation de bonheur qu'on peut éveiller en nous. Finalement, c'est que la rose qui est importante. Et c'est tout en harmonie avec les fonctions de l'organisme. Tu t'imagines, il y a les points de pression sur laquelle tu peux appuyer comme sur un bouton neurologique et ça éveille la même sensation. Cette chanson éveille en moi la sensation du chemin de la vie.
0: D'accord.
1: Et il y a un point, justement, le point de pression qui s'appelle depuis 5000 ans, le point qui s'appelle le chemin de la vie.
0: Il est caché.
1: Et le cachet sur le poignet.
0: Oui, enfin, la radio, tu sais, ça ne va pas se voir beaucoup. Hein, la radio.
1: En fait, tu vois, il suffit d'appuyer que tu éveilles à travers les chemins, les labyrinthes neurologiques, les zones du cerveau qui sont associées à cette émotion particulière.
0: Et quand Bécaud chante, toi qui cherches quelque argent pour te boucler la semaine dans la ville où tu promènes ton talent, tu as connu des difficultés financières dans la vie, toi?
1: Mais évidemment, quand nous sommes arrivés France, à Nîmes, on était sans argent, sans logement, sans parler la langue, et on a habité à la Croix-Rouge. Et je me souviens très bien, en fait, on a mis ensemble les deux lits superposés, et on s'est mis tous les trois avec Léonide et Tom là-haut, toute là-haut, sous la même couverture. Et moi, je disais, mais qu'est-ce qu'on fout ici? C'est horrible. On n'a pas d'argent, on ne sait pas de quoi acheter le manger. On ne connaissait jamais ça avant.
0: Ben non.
1: Et Léonide, elle m'a dit, mais tu sais, on est tous les trois ensemble. On a le toit sur la tête, on est en France.
0: Et vous aviez choisi la liberté.
1: Alors pourquoi naturel, il me dit.
0: Nadia Wolf est mon invitée cet après-midi. On la retrouve tout de suite sur Europe 1.
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0: Nadia Wolf, on la retrouve, elle est avec nous cet après-midi sur Europe 1 pour ceux qui prennent l'émission en route. Je rappelle que c'est un grand médecin acupuncteur qui fait beaucoup de bien, même à des gens comme moi, pas qu'à moi. Hein. Il y a tellement de gens qui défilent dans ton cabinet. Ton deuxième choix, alors là, elle est plus proche de toi géographiquement déjà, celle-là. Elle nous est arrivée de Bulgarie, un peu dans les mêmes conditions que toi. Sylvie Vartan, Darina.

0: Sabrina, le deuxième choix de mon invité Nadia Wolf. Pourquoi ce choix, Nadia ?
1: Cette chanson me touche particulièrement. Elle me rappelle mon histoire, un peu les Bulgaries,
0: ouais, la
1: les Russies, ouais. La fuite, les Balkans. Et ouais. Puis, tu vois, cet mot, j'adore tes paroles quand tu dis... Je sais ce que ça veut dire, je t'aime. Je ne l'avais jamais dit autant. Toutes les mamans du monde les connaissent. Et tu sais, pour moi, cette chanson est associée à une pointe très particulière qui s'appelle « La branche cassée ». C'est une pointe de renaissance, d'un deuxième souffle, d'une deuxième vie qui est comme une branche d'un arbre, donne une arborescence, une renaissance.
0: Et... quand elle chante « Je vais guetter les jours, les mois et le moment où tu diras bonjour, où tu diras maman », t'aurais aimé être cette Darina ou t'aurais aimé être la maman de Darina ?
1: Je crois que j'ai eu la chance d'être maman,
0: ouais.
1: Et je suis toujours, et je partage tellement ce sentiment. Je crois qu'on a envie d'être de deux côtés. J'étais une fille et je suis une maman, donc je pense que les deux me vont.
0: Et tes parents, dans cette URSS que tu as quittée, qu'est-ce qu'ils sont devenus ? Ils sont décédés aujourd'hui ?
1: Et oui, ils ne sont plus de ce monde, mais ils étaient à Paris jusque les derniers jours avec moi.
0: Ah, c'est fou. Oui. Ils avaient quitté. Ils ne sont pas restés, ils sont venus plus tard.
1: Oui, au beaucoup plus tard.
0: Au moment de la chute du mur ?
1: Après, bien après.
0: Bien après ?
1: Tu sais, c'est comme en Russie, on vivait toujours ensemble.
0: Ouais.
1: C'est culturel. Alors, on a vécu toujours ensemble.
0: Et ils ont été le moteur dans ta vie ? Ils ont été importants ?
1: Il était très, très important dans ma
0: vie. Les liens ?
1: Oui, déjà, j'ai eu une admiration sans fin, puisqu'il était scientifique et il était très courageux. Mon père, il a passé toute la guerre. Mmh. Et la Deuxième Guerre mondiale était ancrée dans nos vies, dans notre histoire. Et malgré le fait qu'il était retardé pendant 6 ans de la guerre, il a pu quand même faire les études brillantes et il est devenu professeur de chimie. Il était brillant.
0: Et il a compté sur ta vocation ?
1: Et il a compté sur ma vocation puisqu'il est tombé malade quand j'avais l'âge de 13 ans. Et c'est une médecin acupunctrice qui l'avait guéri. Et alors, à l'âge de 13 ans, j'ai demandé de m'enseigner parce que je ne voulais plus voir mon père souffrir.
0: Et c'est vrai cette anecdote que je raconte de la partie d'échecs quand tu es en finale avec ton adversaire et que tu sais que tu vas la battre et tu vois dans ses yeux que pour elle, c'est un drame. Et toi, tu vas faire tomber ton roi pour perdre la partie.
1: Je crois que c'était une maman un peu cruciale de ma vie. Parce que j'adorais être championne.
0: Ben oui.
1: J'adorais gagner. J'étais une très mauvaise perdante.
0: Et quand on est adolescent, on est, bien sûr, on est fait pour la compétition.
1: Et là, donc, c'est vraiment la finale. Et j'ai gagné le cheval. Donc, à ce niveau-là, quand tu gagnes un cheval, quand tu as un cheval de plus, bon, la partie est réglée.
0: Oui.
1: Et pour moi, c'était un jeu. Et je pensais qu'elle était beaucoup plus âgée que moi.
0: Oui.
1: Et je les regarde dans les yeux et, tu sais, avec cette attente d'une adolescente qui veut voir l'encouragement ou l'admiration même.
0: Bien sûr.
1: Parce que j'ai trouvé une combine géniale. Et à la place de ça, je vois la détresse. Et c'était comme un couteau dans le cœur. J'ai compris que pour moi, c'était un jeu. Un jeu. D'hasard, quelque part.
0: Ouais.
1: Pour elle, c'était toute une vie.
0: C'était toute une vie, oui.
1: Et alors, je me suis dit, mais non, je ne veux pas être celle qui viole. Je ne veux pas être celle qui vainc... J'ai compris qu'en fait, que pour vaincre, il faut faire échouer l'autre. Mmh. Et ça, c'était pas mon choix. Mmh. Je voulais pas être méchante.
0: Et quand Sylvie chante, je sais qu'un certain soir, nous parlerons vraiment, nous marquerons l'histoire d'un nouveau sentiment. Tu penses qu'à un moment... il faut tourner la page de son passé ou alors on n'oublie jamais vraiment son passé ?
1: Je crois que les deux. Les deux existent. D'une part, tu ne peux pas avancer en reculant. Donc si tout le temps, tu as une hantise du passé, tu ne peux pas avancer. Il ne faut pas que ce soit les ferrailles qui retiennent sur place. Mais d'autre part, dans toutes les expériences, aussi douloureuses que soient-elles, il y a toujours une force qui jaillit. Et c'est cette force-là qui te permet d'avancer, de développer les nouvelles compétences, des nouvelles capacités pour avancer plus et encore plus fort qu'auparavant. Je ne connais pas une personne qui a fait quelque chose d'important dans le monde qui n'a jamais souffert. Je ne connais pas une bonne thérapeute qui ne sait pas ce que c'est les souffrances. Parce que pour comprendre les souffrances des autres, il faut l'avoir vécu. Mmh. Et d'ailleurs, je ne connais pas une écrivaine ou une compositeur ou une poète qui ne sait pas ce que c'est les souffrances. Mmh. Parce que c'est
0: tu penses à moi en me regardant comme ça, Naïma. Oh la coquine, parce que je te connais depuis longtemps. Nadia Wolf est mon invitée parmi nous cet après-midi. À tout de suite avec elle.
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0: Nadia Wolf, on la retrouve, elle est mon invitée cet après-midi dans Dis-moi ce que tu chantes. Là, l'émission porte bien son nom parce que la chanteuse qui vient maintenant, on ne l'a pas eue souvent en programmation. Et en tout cas, c'est la première fois qu'on l'a avec ce titre-là. Mais ça m'étonne pas parce que il est plein de musicalité, d'amour, de tendresse et de souvenirs adolescents. Marie Laforêt, Yvan, Boris et moi.

0: moi. La voix ensorcelante de la merveilleuse Marie Laforêt. Je suis tellement content que tu l'aies programmée, Nadia. On est en compagnie de Nadia Wolf, mon invitée cet après-midi. Alors ça, c'est presque du folklore russe, là, franchement. Même la fin, on a l'impression qu'on va se mettre à danser.
1: Oui, c'est une chanson merveilleuse.
0: Tu l'as connue comment, cette chanson-là, toi?
1: Ah, je crois qu'une fois, il y a très longtemps, tu sais, on apprenait le français en écoutant les chansons dans les voitures, puisqu'il y avait toujours beaucoup de trajets. Mmh. Et toutes les familles, nous, on a chanté avec, et comme ça, on a essayé de se débarrasser de l'accent et apprendre bien le français. Et alors, j'ai appris le français avec Marie Laforêt, avec Joe Dassin.
0: Ben oui, on va le retrouver
1: avec
0: tout Jean-Louis à l'heure.
1: Avec Gilbert Bécaud.
0: Ben oui, parce que tout cela, ils sont dans ta programmation. Ça évoque le temps de l'enfance heureuse, des amis, de l'adolescence insouciante.
1: Absolument.
0: Tu l'as vécu, ça?
1: Oui, bien sûr. Comme tous les enfants, il y avait les moments comme ça, d'insouciance. Et puis surtout, ça m'évoque les maisons. La sensation d'un endroit de sécurité absolue où tu peux venir toujours, même quand tu n'es pas sage. Et c'est incroyable que dans le corps, il y a aussi une pointe qui s'appelle pointe maison, qui te permet de tout de suite, instantanément, de retrouver cette sensation de sécurité.
0: On évoquera tout à l'heure, parce que là, tu publies un nouveau livre qui s'appelle « Votre carte énergétique du bonheur » aux éditions Guy Trédaniel. Et c'est vrai que, tu sais que moi, je ne suis pas un grand lecteur des bouquins de médecine et tout ça, mais c'est comme une Bible qu'il faut transporter avec soi. Parce que c'est une vraie médecine ambulante, ce bouquin. Enfin, tous tes bouquins, parce que j'en ai quand même feuilleté quelques-uns, t'as pas écrit que celui-là. Mais pour revenir à notre chanson, là, tu as gardé des contacts de ce temps-là, de tes anciens amis de Leningrad? Non.
1: Non, tout le monde s'est dispersé, dispatché un peu dans le monde.
0: Ben, c'est ce que raconte la chanson.
1: Ouais, c'est ça.
0: Mais tu sais ce qu'ils sont devenus?
1: Il y a quelques-unes que je sais ce qu'elles sont devenues. Il y a quelques-unes aux États-Unis. Mais on a presque chacun a sa vie exactement comme dans une chanson.
0: Mais là, ça, c'est quand même un groupe qui passe de l'un à l'autre. Toi, tu es resté avec Léonide toute ta vie. Mmh. C'est une relation vraiment rare. Vous avez tout partagé ensemble, toujours.
1: Oui, et le meilleur et le pire, comme on l'a dit. Mais je crois qu'ensemble, le pire nous semblait le meilleur. Tu vois?
0: Jolie formule. C'est joli.
1: Oui.
0: Ensemble, même le pire nous semblait le meilleur.
1: C'est la vérité.
0: Et ben, la vérité, c'est que je peux peut-être un jour glisser ça dans une chanson. Et là, comment dire, c'est toujours un moment particulier quand mon invité choisit une de mes chansons. Ça me fait toujours quelque chose parce que je suis obligé de commenter un truc écrit par rapport à lui ou par rapport à elle. Et là, c'est pire que tout. En plus, c'est moi qui la chante. Alors je vais annoncer comme si je me connaissais pas, Didier Barbelivien, Elsa.

0: Wolf, la chanson Elsa, interprétée par votre serviteur. D'où est venu ce choix ?
1: Tu sais, j'adore cette chanson.
0: Ah ouais ?
1: Elle me touche beaucoup. Mais tu sais, c'est surtout Lila. Lila, c'est une fleur préférée de mon père et la mienne.
0: Ah.
1: Et en Russie, il y a une petite tradition. En printemps, quand Lila est en fleur, c'est la période des examens. Et alors, on cherchait une fleur de Lila à 5 pétales. Et si tu trouvais, c'était le porte de bonheur.
0: Ah ouais. En France, c'est le trèfle à quatre feuilles, on appelle ça.
1: Voilà.
0: Tu sais qui porte bonheur.
1: Et alors, c'est vraiment les portes chance. Et c'est incroyable que dans le corps humain aussi, il y a les pommes. Porte chance. Quand tu les stimules, il y a quelque chose qui se déclenche dans le système nerveux. On dit que quand les personnes changent, quand son état d'esprit, de la conscience change, mais les situations changent. Et il y a une chance qui arrive.
0: Et moi, je me suis rendu compte un jour que j'utilisais beaucoup le mot lila dans mes chansons.
1: Ah oui.
0: Je n'ai pas fait exprès.
1: J'adore.
0: Et c'est, tu me dis, c'est.
1: C'est une
0: en plus, c'est vrai
1: bonheur.
0: Que j'adore le lila. Hein.
1: Bah, c'est les portes
0: de
1: bonheur.
0: Il y a le lila blanc, le lila mauve.
1: Oui.
0: Et c'est vrai que c'est une fleur qui est excitante, qui arrive au mois d'avril, fin avril, fin début mai. Et c'est beau parce qu'on a l'impression qu'il pousse naturellement dans les jardins, dans les haies. Tu sais, il s'est installé là. Et ton arrivée en France, je ne parle pas le moment où vous êtes trouvés tous les trois avec Léonide et Tom, un peu avec le sentiment d'être un peu abandonné, mais raconte-moi comment tu as eu à repasser tous tes examens de médecin ?
1: Oui, puisque les diplômes de médecine russe n'étaient pas valables.
0: Ah.
1: Donc il n'y avait pas d'équivalence.
0: En fait, avant d'être le meilleur acupuncteur de France, tu as été la meilleure étudiante.
1: Oui.
0: T'as fait deux fois.
1: J'ai fait deux fois. Mais l'acupuncture aussi, j'ai fait deux fois, puisque mon diplôme n'était pas valable.
0: Ah, bah oui. Et tu l'avais passé à Saint-Pétersbourg ?
1: J'étais déjà professeure à Saint-Pétersbourg et j'ai tout refait à l'université de Nîmes-Montpellier. Et j'ai refait aussi le diplôme interuniversitaire d'acupuncture de Nîmes-Montpellier.
0: D'accord. Mais quand même, mais t'étais très jeune, dis-moi, t'as été une très jeune étudiante en Russie.
1: On était les plus jeunes de la fac avec Léonide.
0: C'est vrai?
1: Oui, puisque tous les deux, on est nés en décembre. Alors, on avait 16 ans quand on a rentré à la première année de médecine.
0: C'est dingue, ça?
1: Oui.
0: C'est rare, quand même.
1: Oui, c'était rare, oui.
0: Et t'as été médecin à quel âge?
1: 22 ans.
0: 22 ans,
1: ouais.
0: Et tout de suite après le...
1: Et tout de suite après les spécialités en acupuncture.
0: Et pourquoi la spécialité en acupuncture?
1: Parce que...
0: T'étais attiré par l'acupuncture chinoise là.
1: Non, pas du tout, par l'efficacité d'acupuncture.
0: Ah.
1: Et je me disais que le seul moyen de les faire accepter par les médecins, par le monde scientifique, c'est par les recherches scientifiques. D'ailleurs, aujourd'hui, il y en a plus de 200 000 travaux scientifiques faits dans les plus grandes universités du monde qui démontrent les mécanismes d'action et l'efficacité d'acupuncture de manière factuelle. Mais à l'époque, il y a 40 ans, il y en avait très peu. Et alors, en même temps, avec les études de médecine, j'ai entamé les études de sciences, justement en neuropharmacologie, pour prouver les mécanismes d'action d'acupuncture sur le même modèle qu'on étudie les médicaments. Et on sait désormais que les stimulations de chaque point d'acupression, d'acupuncture, elles évoquent les stimulations d'une zone cérébrale particulière. Et nous savons qu'un peu comme les touches d'un clavier d'ordinateur, les stimulations d'un point d'acupression activent les zones cérébrales et procurent ces effets qui sont physiologiquement détectables.
0: Et ça ne peut pas être, plus naturel, il n'y a pas.
1: Non, puisque enfants. C'est de l'intérieur de soi-même.
0: Bien sûr, bien sûr. Dis-moi, j'ai rêvé ou j'ai vu dans les notes qui me sont passées sur ta bio, tu es professeur à Harvard, donnes des conférences ?
1: Oui, à Paris, à l'université Paris-Saclay.
0: D'accord.
1: Et aussi, j'enseignais à Harvard, à l'université d'Harvard, dans le cursus d'acupuncture structurelle. Oui.
0: Et tu enseignes en quelle langue quand tu enseignes ?
1: En anglais.
0: En anglais ?
1: Oui. Mais j'ai appris anglais avant le français, donc c'est plus facile.
0: Ah, d'accord. Nadia Wolf est mon invitée sur Rome.
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0: Dernière ligne droite. Ah bah là, c'est en plus, c'est une ligne droite parce qu'il part de l'Arc de Triomphe jusqu'à la place de la Concorde. Avec mon invitée Nadia Wolf, je veux parler de son dernier choix musical, Les Champs-Élysées, Joe Dassin. C'est parti.

0: Les Champs-Élysées de Joe Dassin, le cinquième choix de mon invité Nadia Wolf. Tu avais 8 ans quand t'es sortie cette chanson.
1: Wow.
0: 8 ans.
1: Incroyable.
0: Ouais. Et tu l'as entendue à quel âge, toi, pour la première fois?
1: Oh, déjà en France.
0: Mais pas en Russie, tu n'entendais pas. Non. C'est dingue parce que Joe Dassin est très, très populaire. En Russie, c'est peut-être le chanteur européen le plus populaire.
1: Ouais.
0: Avant même les Anglais et tout ça, c'est une star là-bas, Joe Dassin. Ouais. Et tu savais ça?
1: Non, je l'ai appris.
0: Tu l'as su
1: déjà.
0: Quand tu es arrivée en France.
1: Ouais.
0: Et cette chanson, elle évoque quoi pour toi, Nadia, celle-là?
1: Mais tu sais, d'une part, la joie, l'insouciance, comme le cœur sur la main. Il y a d'ailleurs le poème d'acupuncture qui s'appelle « Le cœur sur la main », au milieu des paumes
0: mais
1: de la main.
0: Mais je suis sûre que je peux te garder 3 heures en émission, tu vas me trouver des points d'acupuncture sur toutes les choses et toutes les émotions.
1: Ouais, c'est un peu ça, parce que l'organisme humain, il est très très riche. Il a plein de facettes, et c'est vraiment passionnant de les découvrir.
0: Et quand tu es arrivée en France, à Nîmes, à Montpellier, là, ça te faisait rêver, les Champs-Élysées?
1: Oui, absolument.
0: Tu savais que ça existait?
1: Mais plus que ça, j'ai rêvé toujours. Je suis tombée amoureuse de Paris, mais raide, dingue, je ne pouvais pas penser à autre chose. Est-ce que tu sais que le soleil se lève à la Concorde, il se couche sur l'Arc de Triomphe?
0: Oui, mais ça,
1: toute la vie se déroule sur les Champs-Élysées.
0: Oui, c'est vrai, mais je ne sais pas si ça, c'est pas une petite facétie de notre Napoléon Ier.
1: Oui.
0: Quand il a fait faire l'Arc de Triomphe, je pense qu'il le savait. En fait, Napoléon, il avait sûrement des défauts, mais il était plein de qualités, dont je pense, il avait un sens de l'architecture et tout ça.
1: Absolument.
0: Quand il a été exilé à l'île d'Elbe, en un an, un peu plus d'un an, il avait réorganisé toute l'île. Mmh. Il faisait des travaux, il faisait mettre des canaux pour que l'eau passe et tout ça. J'ai ton dernier ouvrage entre les mains, là. Et j'adore, parce que moi, qui comprends rien à ça, j'ai pas peur de le dire, c'est tellement pragmatique, c'est tellement simple à lire. On appelle ça la vulgarisation en France. Mais je trouve que c'est pas un mot adapté. C'est-à-dire, vous achetez ça, vous lisez ça, vous allez apprendre des trucs très simples et qui peuvent se faire au quotidien. Tiens, regarde. Page 235, je lis les deux points des artistes. Mais comment t'as trouvé ça, toi?
1: Mais, c'est pas moi qui l'ai trouvé. Ils sont trouvés depuis plus de 5000 ans et ils sont décrits dans les anciennes textes chinoises. Tu vois, c'est pas un livre à lire, c'est un livre à expérimenter. Tu peux l'expérimenter sur toi.
0: Oui, mais t'es drôle. Il faut quand même l'avoir devant soi.
1: Oui.
0: Il faut quand même le lire. C'est un peu comme des livres de cuisine.
1: Mais regarde, tu as trouvé le point des artistes. Mais appuie et regarde quelle sensation elle procure. Tu sais, c'était une pointe qui était conseillée depuis toujours pour les artistes qui étaient en panne d'inspiration.
0: Ah oui.
1: Ça arrive à tout le monde. Un compositeur qui n'y arrive pas à trouver la muse, ou un poète qui n'y arrive pas à prendre une plume dans la main. Et la sensation d'être bloqué, de ne pas pouvoir avancer. Tout le monde expérimentait ça un jour. Et la stimulation de ces pointes permet de sortir de cet état de stupeur, de retrouver l'élan, l'enthousiasme, les motivations.
0: Je suis sur le chapitre, là. Non, moi, ce que j'aime là-dedans, c'est l'acupuncture à la portée de tous.
1: C'est exact.
0: Expliquer et documenter à chaque fois. C'est-à-dire, non seulement il y a un texte, mais moi, j'aime bien parce qu'il y a des dessins dedans. C'est-à-dire, moi, je suis un pragmatique, j'aime bien comprendre. Parce qu'en général, je ne comprends pas grand-chose aux choses techniques. Donc, si on ne me fait pas un dessin, c'est comme quand je vais me servir de la télé. Mon réparateur, ça lui fait toujours bizarre parce qu'il faut qu'il m'écrive les trucs. J'ai dit, me le dire ne suffit pas pour moi. Mon cerveau, il comprend pas forcément. Et c'est ça qui me plaît là-dedans, c'est que j'ai parlé tout à l'heure de livres de cuisine. C'est pareil, si tu te mets à faire la cuisine, mais que tu suis pas, que tu comprends pas ce qu'il y a d'écrit dans la recette parce qu'elle est mal expliquée, tu vas rater le plat, si tu comprends. Et là, j'adore parce que c'est très précis, c'est simple et de bon sens. Or, quand on parle d'acupuncture, moi, ça m'a toujours paru un truc archi compliqué. Je me dis, mais comment on sait que si on met l'aiguille là et machin, ça va avoir tel effet sur tel truc? C'est très important.
1: Mais là, on ne parle pas de mettre l'aiguille et on ne parle pas aux médecins. Ce sont des points qui on peut appuyer. On les appelle les points d'acupression. Les points de pression qui se trouvent dans le corps et qui ce sont des agglomérats du système nerveux central dispersés dans les périphéries, dans les endroits exacts. Et en appuyant sur ces points, juste par les pressions, tu peux soulager la douleur ou soulager l'angoisse ou redonner la joie de vivre, les sensations de stabilité même au milieu d'une tempête. Et c'est ça ce que je voulais partager avec les gens, parce que je le vois tous les jours, je l'expérimente tous les jours avec mes patients et avec mes amis, et je vois à quel point, c'est le cas de le dire, à quel point c'est les points d'acupression sont efficaces pour enlever l'angoisse et redonner la joie de vivre, l'espoir. C'est

0: C'est vrai. Et j'ai ressenti le truc. Moi, je suis un type... je suis un peu le nouveau saint Thomas. Moi, je crois quand je vois. Et c'est vrai qu'il y a une application extrêmement concrète de toutes ces choses-là. Sinon, pour moi, le truc, c'est du blabla, comme on dit.
1: Oui, mais imagine que le corps, c'est un piano invisible. Et les émotions sont des mélodies. Et tu as le touche comme le point de pression sur laquelle tu peux faire vibrer ces mélodies. C'est juste une image, un symbole.
0: Oui, mais elle me parle. Vous êtes tombée à la bonne adresse, Madame Wolf, je vous assure.
1: Parce que c'est comme ça que ça fonctionne. Finalement, le système nerveux central, il fonctionne de cette manière. Nous avons le cerveau comme le centre de commande, avec plein de centres à l'intérieur, le centre émotionnel, le centre de la douleur, le centre de la perception, et puis le centre de motricité aussi. Et puis, en périphérie, il relie avec ses voies invisibles, avec les pointes, les petites touches, dans la périphérie, sous la peau, à partir de laquelle on peut moduler le fonctionnement du système nerveux central, comme un feedback.
0: Là, je pense que beaucoup de nos auditeurs prennent des notes, derrière la radio. Là. Il y en a qui ont sorti le papier, le crayon. Mais vous pouvez retrouver tout ça dans ce bouquin. Hein. Votre carte énergétique du bonheur, c'est précis. Et puis, il y a un petit dessin sur la couverture qui montre déjà quelques points. Regarde, 1, 2, 3, 4... J'en ai compté 7. C'est important, comme il y a 7 notes de musique.
1: C'est exactement.
0: Ah, tu vois, j'ai trouvé un truc. Il n'est pas si bête, l'animateur de Dis-moi ce que tu chantes. Alors, il y a une tradition chez nous qui s'appelle la chanson du patron. C'est moi qui l'ai choisie. Et je t'ai choisi, à mon avis, un truc un peu sur mesure. On la commentera très peu, mais on va l'écouter. C'est une de ses plus belles chansons. Julien Clerc, Ivanovitch.

0: Claire, la chanson du patron adressée à mon invitée Nadia Wolf. T'as vu, il évoque Saint-Pétersbourg et les églises barbares. Tu vois, toi, tu n'y es jamais revenu à Saint-Pétersbourg et moi, j'y suis jamais allé. J'étais ravi de passer cette heure avec toi. Je te connais depuis longtemps, longtemps, mais je suis toujours heureux de passer des moments avec toi, Nadia Wolf. Je t'embrasse et je te souhaite le meilleur.
1: Merci beaucoup.
0: Dis-moi ce que tu chantes, une émission mise en onde réalisée par Rémi Duprat, documentée par Maryse Jacquet et animée autant que faire se peut par Didier Barbelivien. 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Je vous laisse avec Hélène Rouet pour Europe 1 Soir. À la semaine prochaine.
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11: Bonsoir à tous, bienvenue dans Europe 1 Soir. Je suis ravie de vous retrouver. Nous sommes ensemble pour 2 heures d'infos et de décryptage. Très loin de la fête de l'UMA, 2 discours de droite nationale ont été prononcés ce dimanche. 2 ambiances, 2 France. À Hénin-Beaumont, Marine Le Pen chez elle, dans le bassin minier. Travail, logement, préférence nationale, renaissance française. Un discours ancré, pensé pour son socle populaire. Et puis à Port-Marly, le décor était tout autre. Éric Zemmour parle réseaux sociaux, intelligence artificielle, robots, grands équilibres internationaux et immigration. Un discours tourné vers l'avenir, peut-être moins concret, quoique. D'un côté, la France qu'on rassure et le concret. De l'autre, la France de demain qu'on théorise. De droite, 2 partis, la droite patriote est en ordre de marche pour 2027. 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
11: Au sommaire ce soir, le patrimoine, le plan de Matignon pour accélérer les donations aux jeunes générations avec un relèvement des plafonds de dons familiaux et une fiscalité allégée sur les donations classiques. Toutes les précisions dès le début de ce journal. La rentrée politique de Marine Le Pen chez elle à Hénin-Beaumont, aux côtés de Jordan Bardella, privée de discours, elle a placé le logement au cœur de sa prise de parole. La priorité nationale est un droit naturel pour les logements sociaux, a-t-elle annoncé. Nous serons à Hénin-Beaumont dans dans un instant. Et on en parle bien sûr avec Julien Sanchez, notre invité, le directeur de campagne de Marine Le Pen, à 18h10 sur Europe 1. Et puis des violences urbaines dans la nuit de vendredi à samedi à Laval, une ville moyenne pourtant réputée pour sa tranquillité. Voitures incendiées, tirs de mortier, guet-apens contre les policiers. Constat et analyse à suivre dans ce journal. Et puis à 19h10, nous parlerons éducation. J'aurai le plaisir de retrouver notre invitée Sophie Audugé, ancienne directrice générale et porte-parole de SOS Éducation. La tendance météo, c'est avec Estelle Lafond. Bonsoir Estelle.
1: Bonsoir Hélène. Le temps ensoleillé persiste malgré un ciel encore très nuageux dans le nord. Un point notable quand même pour les deux prochains jours, des températures qui montent. Bulletin complet en fin de journal.
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11: Alors que le budget sera examiné à l'Assemblée à l'automne, dans le pays champion des taxes, le gouvernement s'attaque à l'épineux dossier de la transmission du patrimoine. Matignon prévoit un plan sur les donations pour, je cite, « faire circuler le patrimoine plus tôt vers les jeunes générations ». Un document interne du gouvernement, dévoilé par le Figaro, prévoit ainsi un relèvement temporaire des plafonds de dons familiaux et une baisse drastique de la fiscalité sur les donations classiques. Alexandre Chauveau, outre la préservation du pacte Dutreil qui vise à faciliter la transmission des entreprises familiales, le plan du gouvernement cible aussi et surtout les particuliers et se décompose en trois mesures.
12: La première mesure concerne le relèvement du plafond exonéré à 50 000 euros pour les dons au sein de la famille. Concrètement, toute personne de moins de 80 ans souhaitant transmettre de l'argent à son enfant ou son petit-enfant et qui aurait déjà utilisé la totalité du plafond au cours des 15 dernières années pourrait transmettre immédiatement 18 135 euros supplémentaires sans être taxé. Autre dispositif prévu par Matignon, toujours au sein du cercle familial, c'est la mise en place temporaire d'un taux unique de 6% dans la limite de 100 000 euros par donateur et par bénéficiaire. Concrètement, pour 50 000 euros donnés à un parent ayant déjà consommé son abattement, les droits chuteraient de 8 200 à 3 000 euros. Fait notable, la mesure s'étendrait à la famille élargie, oncles, tantes, neveux et nièces compris. Enfin, la transmission solidaire prévoit de ramener le taux de 6 à 5% si le bénéficiaire effectue simultanément un don à une association d'aide aux plus démunis. Le plan pourrait entrer en vigueur dès janvier 2027 si le budget était adopté avant la fin de l'année.
11: Alexandre Chauveau du service politique d'Europe 1. Marine Le Pen a fait sa rentrée politique cet après-midi. Elle a prononcé un discours d'un peu plus de 40 minutes dans son fief d'Hénin-Beaumont. Jacques Serret, vous êtes l'envoyé spécial d'Europe 1 sur place. Un discours offensif et déjà l'ébauche d'un programme pour la présidentielle.
13: Oui, Marine Le Pen arrive à la tribune sous les acclamations. Premier rendez-vous de sa campagne, le jour de l'anniversaire de Jordan Bardella. Les parlementaires du RN sont assis derrière la candidate d'entrée. Marine Le Pen cible Emmanuel Macron et ses héritiers.
14: Après 10 ans de Macron, après des années de Philippe et d'Attal, on ne fait plus une analyse, on fait une autopsie.
13: Mais pas question de s'attarder, Marine Le Pen avance ses propositions.
14: Avec nous, les Français, quelle que soit leur couleur de peau ou leur religion, leur origine ou leur résidence, quelle que soit leur région ou leurs conditions sociales, seront prioritaires chez eux.
13: Une priorité nationale qui doit notamment se concrétiser dans l'accès au logement.
14: Les Français, les élus locaux, le bon sens doivent reprendre la main sur le logement social. Nous devons donner la priorité d'accès au logement social aux Français.
13: Expulsion des familles délinquantes des HLM, lutte contre les squats et mesures pour faciliter l'accès à la propriété. Le logement sera un des grands chantiers du quinquennat, promet Marine Le Pen.
11: Jacques Serret, envoyé spécial d'Europe 1 à Hénin-Beaumont. Et Marine Le Pen a également annoncé que la loi SRU, qui impose 25% de logements sociaux en ville, sera abrogée purement et simplement si elle accède au pouvoir. La droite nationale était également mobilisée du côté de Port-Marly, où Reconquête clôturait ses universités d'été autour de plus de 2000 militants. Sarah Knafo et Éric Zemmour y ont prononcé chacun des discours très attendus. Elle sur l'économie et les grandes lignes de son ouvrage « Le casse du siècle » aux éditions Fayard. Lui, s'il n'a pas profité de l'occasion pour déclarer sa candidature à l'élection présidentielle, Éric Zemmour a parlé réseaux sociaux, intelligence artificielle et bien sûr son thème phare qu'il devrait défendre durant une bonne partie de la campagne, le concept de remigration. Écoutez.
15: Il ne suffit pas de prôner l'immigration zéro, mais d'enclencher l'immigration négative. Il faut ce que je réclame depuis des années, la remigration. La remigration, ce n'est pas un fantasme, ce n'est pas une brutalité ni un délire. C'est simplement l'application du droit. C'est le renvoi effectif des clandestins, des délinquants étrangers, des criminels étrangers, des déboutés du droit d'asile, des chômeurs étrangers, de tous ceux qui vivent de l'assistanat sans travailler. C'est ce que font tous les pays qui veulent survivre. C'est ce que nous ferons sans faiblesse, sans excuse, dès que nous en aurons la charge.
11: À gauche, Olivier Faure a assuré aujourd'hui que si les Français se soulèvent contre la vie chère, il les comprendra et sera à leur côté. Il a dénoncé le projet du gouvernement de mettre à contribution les retraités dans le budget 2027 qu'il qualifie de racket. Le premier secrétaire du PS a par ailleurs affirmé qu'il n'hésiterait pas à censurer le gouvernement si les signaux budgétaires venaient à se durcir. D'une page société désormais, les voitures incendiées, des tirs de mortier, du mobilier urbain dégradé et des guet-apens contre les policiers, la ville de Laval, en Mayenne, a connu une nuit de violence dans la nuit de vendredi à samedi. Une cinquantaine d'individus s'en sont pris aux policiers dans le quartier Saint-Nicolas. Bonsoir Mathieu Prieur.
16: Bonsoir Hélène, bonsoir à tous.
11: Alors que s'est-il passé ?
16: Il est 21h30 lorsque des pompiers et des policiers interviennent pour un feu de poubelle dans le quartier populaire Saint-Nicolas. Plus d'une cinquantaine de personnes les attendent. Tirs de mortier, voitures brûlées, un commerce est saccagé, du mobilier urbain détruit. Les émeutiers ont aussi visé la maison du département. Olivier Richefou est le président de la Mayenne.
17: Ils ont tenté de pénétrer dans les locaux et n'y arrivant pas, ils ont brûlé les voitures qui étaient à l'extérieur, 5 voitures du département. Ils s'en sont même pris, rendez-vous compte, à une association qui est sur place et qui s'occupe d'enfants en situation de handicap. Vraiment totalement déraisonnable.
16: À l'origine de ces violences, un contrôle routier en début de semaine, la police avait intercepté un véhicule qui roulait à vive allure. Sébastien Tessier, secrétaire départemental Alliance Police Nationale de la Mayenne.
18: La situation a dégénéré avec une trentaine d'individus qui se sont mêlés au contrôle et qui ont pris à partie mes collègues de la brigade d'intervention. À la suite de ça, il y a une vidéo qui a été relayée sur les réseaux sociaux, appelant justement à quasiment l'insurrection, parce qu'il appelait à toutes les cités de France à venir sur Saint-Nicolas.
16: L'un des interpellés lors du contrôle routier a été condamné en comparution immédiate à 6 mois de prison avec sursis. Une enquête est par ailleurs ouverte pour violence avec guet-apens et destruction du bien d'autrui par incendie.
11: Merci Mathieu Prieur. Vous écoutez Europe 1, il est 18h07. En bref, un drone russe a frappé aujourd'hui la locomotive d'un train de voyageurs reliant Kiev à Varsovie, à seulement 2 km de la frontière polonaise, sans faire de blessés grâce à une alerte précoce. Et du côté russe, le Kremlin n'exclut pas une reprise de négociations trilatérales avec l'Ukraine dès octobre, mais son porte-parole Dimitri Peskov souligne qu'aucun accord n'est encore trouvé, la question territoriale restant le principal point de blocage. Vous redoutiez peut-être de prendre votre avion EasyJet ce soir ou demain. Les pilotes menaçaient en effet de faire grève. Elle est finalement repoussée à la fin du mois. C'est le résultat de la reprise des négociations avec la direction sur la stabilité des plannings qui a provoqué ce recul. Le 55e congrès européen de recherche dermatologique s'est terminé hier. Il a réuni à Heidelberg en Allemagne des chercheurs et dermatologues européens et a consacré une session entière au vieillissement cutané. L'occasion de faire le point sur ce qui fonctionne vraiment pour ralentir le vieillissement de la peau et la chirurgie bien sûr. Mais les crèmes, est-ce que ça marche, Yasmina Katou ?
19: Oui, certaines crèmes peuvent être efficaces contre les rides, mais seulement celles avec un principe actif bien particulier, explique le docteur Barbara Dalbos, directrice du service dermatoesthétique de la clinique Shaw Wellness.
20: Il y a le fameux dérivé du rétinol, rétinal. C'est les seuls produits qui ont montré vraiment leur efficacité sur le vieillissement. Et il y a des preuves scientifiques que ça permet un renouvellement donc de l'épiderme. Et ça, on peut le mettre, on dit maintenant, un jour sur deux, et on peut commencer assez tôt.
19: Il est conseillé de commencer autour de la trentaine, et une fois que les signes de l'âge se sont installés, la médecine esthétique offre aussi des options moins invasives qu'un lifting grâce à des micro-perforations de la peau.
20: On cherche plus tellement à remplir, on cherche surtout à envoyer des messagers en fait pour obliger les cellules à se régénérer par elles-mêmes. Ces petites particules d'ADN, on appelle ça des polynucléotides, ou des exosomes qui disent à la peau « régénère-toi ».
19: Enfin, le médecin rappelle que les rayons du soleil sont responsables à 80% du vieillissement. Alors pour garder une peau de bébé, pensez à appliquer de la crème solaire Indice 50 tous les jours.
11: La soirée d'hier marquait le retour de Céline Dion sur scène après 6 ans d'absence. Elle a donné son premier concert à la Plénitude Arena de Nanterre devant 30 000 fans, le premier d'une longue série. Ce rendez-vous était forcément très attendu. Il a conquis les fans. Je vous propose d'écouter ses spectateurs à la sortie hier soir au micro de Marius Ruard.
21: Vraiment, c'était incroyable. Céline est incroyable.
22: Super, génial.
23: Le retour de Céline, le top.
24: Et beaucoup d'émotions. Je ne m'attendais pas à sentir un peu d'émotions comme ça.
0: Ouais, sacrée femme. Faut avouer que sacrée performance pour le coup.
2: Grandiose, immense, plein d'émotions. J'ai pleuré 5 fois.
3: Magique. Magique, ouais. Un rêve qui se réalise, ouais. C'était incroyable.
23: C'était fort, elle a chanté superbement bien. Elle a repris tous ses tubes qu'on connaît, les nouveaux tubes aussi.
24: Elle était géniale, elle était en forme. Je pense qu'elle a cloué le bec à tout le monde ce soir. Et c'était le comeback de Céline et c'était formidable.
11: Une magnifique soirée, donc il est 18h10 sur Europe 1, votre point météo. Bonsoir Estelle Lafond.
1: Bonsoir Hélène, bonsoir à tous. C'est une reprise sous un soleil, une fois encore majoritaire pour les deux tiers sud de la carte, mais ce dernier tiers nord est encore une fois en proie de nombreux nuages demain matin qui grisent bien le ciel, amenant quelques ondées sur le Pas-de-Calais, quelques brouillards aussi sur la Bretagne, les Pays de la Loire ou encore le Maine. Ça se découvre en fin de matinée sur toute cette partie d'ailleurs nord-ouest qui va retrouver assez nettement le soleil dans l'après-midi, à l'exception de la côte du Finistère. Dans la moitié sud, du côté des Landes et de la forêt de Gascogne, le réveil va aussi se faire sous quelques brouillards matinaux très éphémères. Et puis dans le sud-est, le Mistral, lui, souffle encore toute la journée à 50 km/h. Dans la deuxième partie de journée, on a une petite instabilité orageuse qui va se développer sur le relief corse et des nuages qui se cantonnent au nord-est, laissant davantage passer la lumière. Et les rares averses qui vont rester, elles, du côté des frontières du Benelux. Les températures sont exceptionnellement douces l'après-midi, avec jusqu'à 30 degrés attendus dans la moitié nord près de la Loire. Et c'est toujours le sud-ouest qui enregistre les plus forte chaleur avec 35 à 36 degrés du côté du Languedoc-Roussillon.
11: Un très grand merci Estelle. Et puis à suivre dans Europe 1 Soir, notre invité Julien Sanchez, directeur de campagne de Marine Le Pen et député européen. Nous décrypterons bien sûr la journée de Marine Le Pen et son discours aujourd'hui à Hénin-Beaumont. A tout de suite sur Europe 1.
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11: Vous écoutez Europe 1, il est 18h14 et dans un instant, nous décrypterons le discours de Marine Le Pen à Hénin-Beaumont avec Julien Sanchez, son directeur de campagne. A tout de suite sur Europe 1.
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11: Europe 1, il est 18h15. Bonsoir et bienvenue si vous nous rejoignez. J'accueille mes débatteurs du soir. Gilles Boutin, journaliste en politique économique au Figaro. Bonsoir Gilles.
0: Bonsoir Hélène.
11: Ainsi que Michel Fayad, analyste politique et géopolitique. Bonsoir, bonsoir Michel. Hélène. Nous accueillons sans plus attendre notre premier invité, Julien Sanchez, directeur de campagne de Marine Le Pen et député européen. Bonsoir Julien Sanchez.
2: Bonsoir.
11: Alors Marine Le Pen veut donner la priorité du logement social aux Français. Mais alors concrètement, ça se passe comment, sachant que ce genre de mesure s'est déjà heurté au droit européen par le passé?
2: Bah écoutez, justement, ça fait partie de ce que dit Marine Le Pen depuis un certain nombre d'années. Il faut que le droit national prime sur le droit européen. Et je crois qu'un pays contributeur net comme la France doit aussi pouvoir décider dans un certain nombre de domaines. Je crois qu'aujourd'hui, il y a à peu près 70% des Français qui seraient éligibles au logement social, mais que malheureusement, eh bien, ils ne peuvent pas y accéder parce que non seulement il n'y a pas assez de logements à loyer modéré, mais en plus, il n'y a pas cette primauté des Français et cette priorité des Français dans l'accès au logement social.
11: Je précise qu'elle a voulu également, qu'elle veut, en tout cas, si elle accède au pouvoir, abroger la loi SRU. Elle veut également supprimer toutes les contraintes liées au DPE. Alors, comment on concilie cette mesure avec l'objectif de rénover les logements énergivores? On l'a vu évidemment également avec le changement climatique. C'est une véritable question, Julien Sanchez.
2: Oui, c'est une véritable question. Vous savez, j'ai été maire pendant 10 ans, donc je connais bien le sujet. Nous, on avait instauré le permis de louer dans la ville dont j'étais maire, et c'est le cas dans beaucoup de villes du Rassemblement national. Ça permet de répondre à un certain nombre de problématiques sur le mal-logement et sur les logements insalubres et sur justement la mauvaise qualité des logements mis sur le marché de la location. En revanche, les DPE ne sont absolument pas la solution et ils biaisent un certain nombre de données. On sait aussi que certains DPE ne reflètent pas totalement la réalité. L'offre locative, elle a diminué de jusqu'à 50% dans certaines grandes métropoles au cours des 15 dernières années. Et selon les communes, les contraintes liées aux DPE conduiraient au retrait de 20 à 50% de l'offre locative. Donc je crois qu'aujourd'hui, il y a vraiment une défaillance de diagnostic. 30% des logements pourtant classés A seraient en fait des bouilloires thermiques et des passoires thermiques. Mmh. Et je crois que les audits énergétiques, c'est aussi des obligations qui coûtent très cher, entre 500 et 1500 euros. Et les plans pluriannuels de travaux sont aussi très chers. Donc voilà, c'est pas un renoncement par rapport au mal-logement, puisque on sait que les DPE, au contraire, aboutissent à la sortie du marché de l'immobilier de centaines de milliers de logements. Il y a bien d'autres solutions pour en finir avec le mal-logement. Je vous parlais du permis de louer tout à l'heure, mais enfin, il n'y a pas que ça. Il y a aussi le fait de permettre de construire davantage. Aujourd'hui, avec la loi ZAN, zéro artificialisation nette, et avec un certain nombre de lois qui sont en vigueur aujourd'hui, eh bien, on empêche la construction et on ne règle pas les problèmes. On ne fait que rajouter des contraintes à la fois aux propriétaires et à la fois aux locataires.
11: Mmh. Alors, dans son discours à Hénin-Beaumont, on le comprend, Marine Le Pen, elle a vraiment insisté sur le logement. Elle a dit que ce serait au cœur de son projet présidentiel sur le logement social. Elle a également parlé des squats et de la lutte contre les squats. Alors, quelles mesures nouvelles Marine Le Pen propose-t-elle au-delà de l'arsenal législatif qui a déjà été renforcé il y a quelques mois?
2: Je pense qu'elle propose tout simplement de renforcer un principe qui est le principe de l'inviolabilité de la propriété. Ça, c'est une valeur fondamentale qui doit être un principe cardinal. Et aujourd'hui, malheureusement, ça n'est pas le cas en France, où on se retrouve avec des gens qui se retrouvent complètement démunis à devoir patienter des mois et des mois pour pouvoir expulser des squatteurs de leur logement. Avec Marine Le Pen, ce sera clair. Ce sera les moyens donnés également à la force publique pour permettre de mettre dehors les squatteurs en quelques jours, parce qu'il n'est pas tolérable d'accepter dans un pays qui est un pays important comme la France, bien que des gens qui ne respectent pas les lois puissent faire ce qu'ils veulent et violer la propriété, tout simplement, qui pour nous est quelque chose d'important.
11: Gilles Boutin.
4: Bonsoir Monsieur Sanchez.
2: Bonsoir.
4: On a un peu de mal à vous lire politiquement parce que d'une part, sur le logement et la propriété, vous semblez être assez libéraux finalement, vouloir libérer le marché, pratiquer une politique de l'offre. Et en même temps, vous assumez un côté dépensier, parce que vous assumez, entre les lignes, de garder un système de retraite fondamentalement déficitaire. En tout cas, c'est ce que j'ai compris par les interventions de Marine Le Pen. Donc, quelle est votre ligne directrice, en fait, économiquement? Comment vous vous décririez?
11: Julien Sanchez.
2: Je pense que la ligne directrice, c'est le bon sens et le pragmatisme, c'est-à-dire que, et la justice sociale également. Je crois que quand on a des mesures fermes et que vous définissez comme libérales, qui sont tout simplement de consacrer le droit à la propriété et consacrer tout simplement le fait que la propriété doit être inviolable, c'est du bon sens. Il n'est pas normal que quelqu'un puisse rentrer chez vous, s'installer et vous mettre dehors de votre propre logement. Ça, c'est totalement du bon sens. Pour ce qui est de la retraite, eh bien, tout simplement, je crois que aujourd'hui, il y a là aussi des gens qui ont travaillé pendant de nombreuses années avant de leur demander de faire des efforts supplémentaires. Je crois qu'il y a bien d'autres domaines, et là vous qualifierez peut-être ça de libéral, où il y a des mauvaises dépenses publiques à chasser, où il y a de très mauvaises dépenses partout en France. D'abord, avant de demander un effort à ceux qui travaillent et un effort aux retraités, demandons de faire un effort à l'État, aux collectivités, sur les mauvaises dépenses et surtout à l'État et encore une fois aux agences qui existent et qui sont très dépensières.
11: Gilles Boutin. Et
4: sur les retraites, d'ailleurs, dans le cadre du budget 2027 et des discussions, est-ce que vous allez accepter de faire un compromis, le compromis qui est, le choix qui est posé par le gouvernement, à savoir soit on désindexe les retraites en 2027, soit on supprime l'abattement fiscal de 10%, sachant que dans les deux cas, ça représente une économie de 6 milliards d'euros. Est-ce que vous allez accepter de discuter de cette question?
11: Julien Sanchez.
2: Ça n'est pas notre souhait. Je crois qu'on nous ne voulons pas de mesures qui aggraveraient la situation pendant les mois où les macronistes resteront au pouvoir. On va proposer début octobre, juste avant le budget, avec Marine Le Pen, Jean-Philippe Tanguy, on va proposer notre trajectoire budgétaire. On va expliquer là où nous ferions, nous, des économies. Et on va montrer clairement qu'il est possible de faire des économies ailleurs sans s'en prendre, encore une fois, aux actifs et aux retraités. C'est tout simplement notre souhait et le souhait des Français.
11: Alors, il y a le sujet des carburants, Julien Sanchez, qui revient en force, avec notamment même parfois de la résurgence des gilets jaunes. Marine Le Pen a réaffirmé sa volonté de baisser la TVA sur le carburant de 20 à 5,5%. Alors, ma première question, comment on finance une telle mesure sans aggraver le déficit, alors même que le RN défend une rigueur budgétaire, vous l'avez dit? Et surtout, est-ce que vous y croyez au retour du gilet jaune, ou même est-ce que vous les appelez à revenir et à sortir sur les ronds-points? On sait qu'à gauche, c'est le cas.
2: En tout cas, je crois que rien de ce qui a été dit par les gilets jaunes à l'époque n'a disparu. Au contraire, les prix sont même plus élevés aujourd'hui à la pompe qu'à l'époque où les gilets jaunes étaient sortis et étaient mobilisés. Et on était à leur côté. Moi, j'étais aussi sur les manifestations avec eux, parce que c'est un scandale, encore une fois. Moi, j'étais maire d'un territoire rural. Quand les gens doivent prendre leur voiture pour aller travailler, encore une fois, c'est un poste de dépense qui est énorme. Et ça veut dire quoi? Ça veut dire qu'il faut que tout le monde habite dans les grandes villes, ça n'est pas possible, encore une fois, à cause des problématiques de logement. Donc, pour vous répondre, Marine Le Pen avait, dès 2021, en septembre 2021, demandé la baisse de la TVA donc de 20 à 5,5% sur les lignes énergie, donc gaz, électricité et essence également, notamment. Et je crois que c'était une mesure de bon sens, encore une fois, elle était précurseur en la matière. Alors, vous me demandez comment est-ce qu'on trouve l'argent. Là encore, nous avons présenté, et nous présenterons encore début octobre, notre plan d'économie sur les finances publiques. On pourrait parler donc à la fois du sujet de l'immigration, dont personne ne parle, parce que la gauche nous dit que l'immigration est une chance, mais l'immigration massive coûte une fortune à la France, et on présentera un chiffrage et des éléments budgétaires donc juste avant le budget.
11: Mais Roland Lescure s'en moquait encore ce matin dans Le Parisien, d'ailleurs, de cette mesure sur l'immigration. De ses économies,
2: ouais,
11: en tout cas.
2: Bah écoutez, je crois qu'il peut se moquer de ce qu'il veut, mais je crois que les Français, eux, savent que l'immigration est un coût, à la fois un coût social, à la fois un coût économique, un coût sécuritaire. Et puis, vous vous souvenez des primes d'assurance qui ont augmenté aussi au moment des émeutes? Ça, c'est un coût indirect, mais c'est un coût que payent les Français aussi, notamment à cause de l'immigration. Donc, vous voyez que l'immigration a un impact assez nocif dans notre société lorsqu'elle est massive et incontrôlée. Ensuite, il y a la contribution de la France à l'Union européenne. Il se trouve que je suis le coordinateur du groupe des Patriotes pour l'Europe à la commission des budgets au Parlement européen, et je peux vous dire que là aussi, au niveau européen, il y a un gaspillage d'argent public phénoménal. On parle d'un taux d'erreur dans les dépenses d'environ 5%, c'est pas rien quand même, et il y a beaucoup de recettes financières qui devraient rentrer, qui ne rentrent pas. Je parlerai de la fraude à la TVA, je parlerai des problématiques de fraude en matière douanière. Il y a très peu de contrôle dans les douanes, dans les ports, notamment en Europe, et tout cet argent-là, ce sont des sous-déclarations et c'est de l'argent qui ne rentre pas dans les caisses à la fois nationales et à la fois européennes. Donc non seulement il y a de l'argent à trouver chez ceux qui fraudent, donc c'est ce que nous défendons, mais il y a aussi des mauvaises dépenses publiques à couper, à la fois dans le budget national, mais aussi dans le budget européen, qu'il ne faut pas oublier.
11: Alors tout à l'heure, Marine Le Pen a opposé, je cite, un vote solide à un vote gazeux. Est-ce que c'est une façon de disqualifier par avance le vote pour d'autres candidats de droite, y compris Éric Zemmour, qui s'exprimait d'ailleurs lui aussi à Port-Marly. Et puis d'ailleurs, comment vous gérez en interne le sujet Éric Zemmour? Est-ce que déjà c'est un sujet? Est-ce que vous pouvez le voyez comme une menace sur votre droite, ou est-ce que pas du tout? Vous vous dites qu'il est très bas dans les sondages et il n'y a pas de problème?
2: Non, je crois que, on n'a pas à gérer le sujet Éric Zemmour. Je crois que chacun est libre en France de se présenter à une élection. Mais on voit très bien, et toutes les études d'opinion le montrent, et aussi toutes les élections précédentes montrent qu'Éric Zemmour et son parti, sont passés de 7 à 5 et bientôt à 3%. Donc, c'est un vote qui n'est pas utile pour la France, parce que le vote utile, c'est de mettre Marine Le Pen, qui est aujourd'hui donnée en tête de tous les instituts de sondage, de la mettre le plus haut possible pour lui donner une avance la plus confortable possible pour gagner au second tour, parce que c'est ça qui a été rappelé aussi aujourd'hui par Marine Le Pen. On n'est pas là pour faire de la figuration, on est là pour gagner, pour appliquer notre programme, et je crois que c'est, encore une fois, c'est ça ou la nouvelle France de Jean-Luc Mélenchon. Je crois que beaucoup de Français ont bien conscience que les plus raisonnables, les plus proches des Français et de leurs préoccupations, ce sont les gens du Rassemblement National.
11: Un très grand merci Julien Sanchez, directeur de campagne de Marine Le Pen et député européen, de nous avoir parlé dans Europe 1 Soir. C'est très intéressant sur le fond. Merci Julien Sanchez. Dans Europe 1 Soir, à tout de suite, on va parler de Roland Lescure et d'économie. Ne bougez pas sur Europe 1.
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11: Europe 1, il est 18h30, le journal permanent, c'est avec Frédéric Joncheret. Bonsoir Frédéric.
22: Bonsoir Hélène, bonsoir à tous. Le logement sera un des grands chantiers du quinquennat de Marine Le Pen si elle est élue. C'est ce qu'a indiqué la candidate du Rassemblement National lors de son discours de rentrée à Hénin-Beaumont dans le Pas-de-Calais. Nous allons garantir à tous les Français, comme cela se pratique dans tous les pays du monde, un droit naturel et juste. Avec nous, les Français, quelle que soit leur couleur de peau, leur religion, leur origine ou leur résidence, seront prioritaires chez eux, a-t-elle assuré. Éric Zemmour prône la liberté lors des universités d'été de Reconquête à Port-Marly dans les Yvelines. Il a plaidé pour la liberté d'expression. Elle n'est pas un droit parmi d'autres, c'est la condition même de la démocratie. Et il a revendiqué que son parti était le seul d'une république libre. Éric Zemmour qui n'a pas annoncé sa candidature à la présidentielle. Tir de mortier sur la police et les pompiers, voitures brûlées, départ de feu près d'un magasin, d'une maison du département et d'une antenne de proximité du conseil départemental de la Mayenne. Des violences urbaines ont eu lieu à Laval dans la nuit de vendredi à samedi. Aucun blessé à déplorer et aucune interpellation pour l'heure. Kimi Antonelli gagne le Grand Prix de Formule 1 d'Espagne sur le flambeau neuf circuit de Madrid. Le pilote Mercedes augmente son avance au championnat du monde. Il a devancé le Néerlandais Max Verstappen et le poleman anglais Lando Norris.
11: Merci. Et qu'on vous retrouve à 18h45 pour le journal permanent.
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11: Europe 1, il est 18h32, je suis toujours entourée de mes débatteurs Gilles Boutin et Michel Fayad. Et alors je vous propose d'ouvrir une grande page économie. Roland Lescure, le ministre de l'économie, le premier concerné, a consacré une interview ce matin aux Parisiens. Comment vous la résumez? Roland Lescure, c'est Lolita, c'est pas sa faute. Il essaye de rassurer les Français, je préfère parler de trou d'air plutôt que de décrochage. Des facteurs exceptionnels expliquent ce retrait de croissance. C'est la faute du détroit d'Ormuz, c'est la faute de la canicule. Gilles Boutin, est-ce que Roland Lescure est dans le déni?
4: Il est confronté à des réalités immédiates et là, en ce sens, il n'est pas dans le déni. En revanche, pour ce qui est de l'analyse des responsabilités, il y a un passage qui m'a fait bien sourire quand même, c'est qu'on lui demande pourquoi l'Italie ou l'Espagne, elle,
11: et l'Allemagne
4: ont la capacité de défendre davantage les Français, notamment lorsqu'il s'agit des prix à la pompe. Et lui, il répond, il y a une grande différence. Ces pays, ils ont rétabli leur compte public.
11: et ça s'arrête là.
4: Et lui, les ministres de gouvernement qui se sont succédés, enfin, il appartient à un mouvement qui est aux manettes depuis quand même 10 ans, et effectivement, on n'a pas rétabli les comptes publics. Donc, il pointe incidemment la responsabilité d'un exécutif qui, effectivement, n'a pas su être responsable sur nos finances, et on se retrouve aujourd'hui à devoir gérer ce déficit. Enfin, c'est extrêmement triste. Mais après, sur le diagnostic immédiat, c'est Lolita, et en même temps, oui, effectivement, qui aurait pu prédire qu'il y aurait une flambée des prix du pétrole, mais c'est la responsabilité d'un gouvernement que de faire les efforts en amont quand la situation le permet. Donc, typiquement, lorsqu'on est sorti de la crise du Covid, c'était là qu'il fallait faire les efforts, faire comme les autres, en fait, c'est-à-dire se désendetter.
11: Comme on dit à chaque fois, le Covid, c'était partout.
4: Parce qu'on est sur des logiques de cycle, en fait, tous les 10 ans, et maintenant, ça s'accélère. Enfin, basiquement, tous les 10 ans, on a une crise, et donc, il faut s'y préparer en amont. Et la spécialité française, c'est précisément de ne pas s'y préparer.
11: Michel Fayad, cette interview est pleine de poncifs, de formules toutes faites. Comment redonner espoir? Les Français les plus fragiles, on n'abandonne personne. Il faut sortir la tête du sable. Comment on fait confiance à ce gouvernement?
23: Moi, j'ai même retrouvé un peu de macronisme parce qu'il a dit aussi « aucune pension ne diminuera ». Et il a également dit « il est utile et juste que les retraités contribuent ».
11: Ah, pas mal.
4: Oui, mais là-dessus, c'est une subtilité parce qu'on peut dire que... Non, mais ça dépend comment vous fonctionnez. C'est-à-dire, effectivement, si vous ne les désindexez pas, ce n'est pas une baisse. C'est-à-dire qu'elle ne bouge pas. On peut jouer sur les mots, hein. C'est-à-dire c'est là-dessus qu'on joue. Ouais, et si on les indexe, elles s'alignent effectivement sur la progression des prix. Mais en fait, mais il est vrai que à aucun moment il est question de les baisser au sens littéral. Mais oui, bon, j'avoue, on joue un peu sur les mots.
23: C'est ça.
11: Alors en parallèle justement du Parisien, le journal du dimanche faisait sa couverture et analysait notamment grâce à Marc Toitier, Agnès Verdier-Molinier ou encore Benoît Perrin comment Emmanuel Macron a coulé l'économie française. Est-ce que Gilles Boutin, vous pensez qu'une forme de sursaut est possible et notamment avec le budget qui arrive et des bonnes choses peuvent être décidées, ou alors on est complètement condamné à attendre mai 2027 et à regarder les chiffres de l'INSEE, les chiffres de Bercy qui continuent et qui sont honnêtement catastrophiques, comme le dit Marc Toitier.
4: Ça va être compliqué. En fait, un sursaut, non. Enfin, ou en tout cas, ce ne sera pas de notre fait. Ce sera une conjoncture internationale. Il y a un point qui est intéressant, c'est que dans les derniers chiffres de la croissance, la seule chose qui nous tire encore, c'est le commerce extérieur, en fait. C'est le fait que les autres économies, nos voisins, s'en sortent mieux, sont en mesure de nous passer commande, et donc de faire fonctionner typiquement l'aéronautique ou le secteur naval, qui eux sont nos fleurons, nos secteurs qui fonctionnent bien, mais parce qu'on a des acheteurs à l'étranger. En dehors de ça, la consommation intérieure, elle est à tonnes. La commande publique, c'est encore ça qui nous tire, mais elle se réduit puisqu'on fait des efforts budgétaires. Donc, le sursaut, on le voit pas venir. Et pour ce qui est du budget 2027, il s'agit encore une fois de mesures immédiates. Elles sont ultra nécessaires. En fait,
11: d'urgence.
4: C'est de l'urgence. On a tendance à prendre ça un peu avec du déni, enfin avec du mépris, pardon, parce que dans le cadre de la présidentielle, on essaye d'élever le débat, de se demander qu'est-ce qu'il faut faire structurellement. Mais en fait, je crois qu'il faut bien reconnaître que cette urgence, il faut la traiter, parce que si on ne la traite pas et qu'on ne fait que parler des grandes réformes à l'avenir qui n'auront des impacts qu'à 3 ou 4 ans, on va vraiment être dans une situation extrêmement critique, parce que alors notre déficit va filer, va continuer de déraper. Et là, les taux vont s'emballer, la dette va nous coûter toujours et toujours plus cher, on ne pourra plus rien financer, et c'est alors que nous serons mis en coupe réglée et que nous devrons obéir aux injonctions que nous donneront la Commission européenne, la Banque centrale européenne, et puis éventuellement le FMI si c'est nécessaire.
11: Mais justement, en fait, est-ce qu'on vient pas à se dire, mais ce serait plus salutaire qu'autre chose, en fait. C'est-à-dire qu'au moins, là, on n'aurait pas le choix et il y aurait des vraies coupes. Et en fait, ils feront ce que nos gouvernants, manifestement, n'ont pas le courage de faire en ce moment.
4: C'est le pronostic du pire, on va dire.
11: C'est ça.
4: C'est-à-dire, ça part du principe que nous, Français, sommes décidément incapables de prendre les mesures lorsqu'il est encore temps. On pratique un déni collectif parce qu'on vit sur le déni depuis longtemps. C'est-à-dire que le déni, c'est quoi? C'est la dette. C'est-à-dire qu'on vit sur à crédit depuis des années et des années. Et là, on commence à se rendre compte qu'il va falloir en payer le prix à un moment donné. Et donc, deux options. Soit on a une prise de conscience et il y a un choc, quelque chose qui se passe, grave mais pas trop, qui fait que la population se dit oui, il va falloir qu'on accepte une cure d'amaigrissement à tous les niveaux. Il va falloir qu'on coupe dans des budgets et qu'on rétablisse rapidement, durement et rapidement, mais en se disant, allez, 3 ans difficiles, mais ça va nous permettre de repartir, on se réforme d'ici là et on retrouve des bases saines. Ou alors, le scénario du pire, effectivement, et c'est une musique qui circule parmi des hauts fonctionnaires, c'est de se dire, non, on est condamné à attendre cette situation dramatique et d'être dos au mur, et c'est à cette condition-là, dans une situation un peu grecque, il faudra faire. Mais ça, c'est horrible, parce que ça veut dire quoi? Ça veut dire précisément couper dans les pensions de retraite. Là, c'est des réductions de 20-30%, et ça, c'est vraiment le scénario qu'on veut éviter absolument.
11: Alors, Michel Fayad, donc il y a le fond qui est assez catastrophique quand même quand on regarde tous ces chiffres-là, et puis il y a la forme aussi. Cette semaine, Sébastien Lecornu a saisi la justice parce qu'il y avait des fuites sur le contenu du budget qui sont arrivées aux oreilles de la presse. Donc, en plus de ce manque de courage, en plus de ces chiffres absolument catastrophiques, en plus de l'inquiétude généralisée avec les investisseurs, on ajoute des tensions entre les politiques, entre Matignon et Bercy, parce que Sébastien Lecornu a accusé Bercy, ou tout du moins certaines personnes à Bercy, d'appeler les journalistes pour leur dire, voilà, il y aura ça dans le budget, essayer de peut-être, vous savez, c'est toujours une tactique, on appelle les journalistes pour essayer de tester une nouvelle mesure et voir comment ça prend. Mais donc en fait, les équipes ne sont pas tenues, et là on a le Premier ministre qui saisit la justice, c'est un bazar sans nom là.
23: Bien sûr, c'est un bazar et ça ne fait que commencer, parce que derrière, il va essayer de faire la même chose avec les députés, il va leur dire, c'est votre faute. On rentre dans un jeu qui n'est pas là pour vraiment aider la France. Mais pour revenir aux conditions de relance de l'économie française, je pense qu'il y a quand même pas mal de choses qu'on peut faire. Il y a effectivement le côté commercial, parce que comme ça a été dit, en France, on a un déficit commercial alors qu'on a des atouts qu'on pourrait développer pour produire davantage et exporter davantage. Il faut développer au maximum notre clientèle à l'international pour que justement on nous achète de plus en plus de nos produits et ce qu'on peut fabriquer. Et là, dans ce cas-là, on pourrait créer de la richesse dans notre pays et donc relancer notre croissance. Ça, c'est une chose. Et l'autre, il faut quand même dire que Emmanuel Macron et son prédécesseur, François Hollande, sont particulièrement responsables aussi de la situation énergétique de la France. Sous François Hollande, il y a eu 2 raffineries qui ont été fermées. Mmh. Sous Emmanuel Macron, il y a eu la loi Hulot qui a dit qu'en 2040, il n'y aurait plus de production pétrolière sur le sol français. Je rappelle quand même qu'il y a 10 000 barils par jour qui sont produits sur le sol français.
0: Ouais.
23: C'est très petit, mais ça existe. Et il faudrait peut-être imaginer à nouveau réouvrir des raffineries qu'on avait fermées, les remettre en situation d'opérer, créer des stocks stratégiques peut-être pour que... on ait de quoi mettre davantage de produits sur le marché si on est en pénurie. En ce moment même, on voit bien qu'il y a également le détroit de Babel-Mandel qui pourrait être, enfin, qui est en passe d'être fermé. Mmh. Donc, on fait quoi ? Juste, on attend. Donc, on a la guerre en Russie, on n'achète pas à la Russie. Et on a la guerre en Iran, on n'achète pas au pays qui passe par le Golfe Persique. Et on ne peut plus acheter à l'Arabie Saoudite parce que le détroit de Babel-Mandel est en train d'être fermé. Donc, qu'est-ce qu'on fait ?
0: Il y a un moment donné, il y a des responsabilités aussi.
23: Des responsabilités, et puis faire peut-être un arbitrage à un moment donné. C'est-à-dire, est-ce qu'il faut reparler avec la Russie ? Est-ce qu'il faut essayer d'aider à une solution dans le Golfe Persique ? Je ne sais pas, mais on ne peut pas rester comme ça.
0: Gilles Boutin, rapidement, dans le JDD, Agnès Verdier-Molinier a fait une proposition choc. Elle propose de retenir la moitié des indemnités des ministres, députés, hauts fonctionnaires, tant que l'équilibre primaire n'est pas atteint. Ça les inciterait à faire des économies pour baisser les dépenses et équilibrer les comptes publics. On en pense quoi ?
4: C'est intéressant parce que ça me fait penser à une autre suggestion que j'ai entendue récemment de la part de Philippe Juvin, qui lui-même est député, c'est le rapporteur de la Commission des Finances de l'Assemblée nationale. Et lui, il avait suggéré de rendre inéligible, ou en tout cas que les parlementaires qui n'auraient pas voté des budgets à l'équilibre soient interdits de réélection ensuite.
0: La sanction, quoi.
4: Et de manière assez facétieuse, il avait commenté en disant « bah oui, ça pourrait être assez efficace ». Donc... pourquoi ne pas réfléchir
0: ça les bougera,
4: de cette
0: en tout cas,
4: façon
0: c'est sûr.
4: Oui, voilà, là au moins ça les oblige. Après, il faut voir la conséquence, hein, c'est-à-dire que ça oblige à prendre des mesures qui sont pas toujours très rigolotes pour tout le monde.
0: Ouais.
4: Mais encore une fois, parce qu'on est dans une gestion immédiate de crise qui oblige à prendre des mesures extrêmement désagréables. Si on avait eu un État responsable, des dirigeants qui depuis des décennies ne nous avaient pas mis dans cette situation, qui notamment nous avaient créé, s'ils nous avaient créé un système de retraite viable, c'est-à-dire fondé essentiellement sur de la capitalisation, on n'en serait pas du tout là. Mais ça, c'est la faute des Mitterrand ou même des Giscard. Enfin, il y a eu des tas de décisions sociales qui ont été prises et qui font que nous sommes dans cette situation.
0: Vous écoutez Europe 1 avec Gilles Boutin et Michel Fayade. Nous revenons dans un instant. Nous parlerons de cette petite joute verbale entre la Banque de France et Jean-Luc Mélenchon. À tout de suite sur Europe 1.
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11: Il est 18h45. Dans un instant, avec Gilles Boutin et Michel Fayad, nous parlerons de cette joute verbale entre la Banque de France et Jean-Luc Mélenchon sur la dette. À tout de suite sur Europe 1.
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11: Vous écoutez Europe 1, il est 18h46. Le rappel des titres avec Frédéric Joncheret.
22: Nous allons mener la bataille de France. C'est un combat contre les forces du déclin. Il est temps d'arrêter la dégringolade. Votez dehors Macron, Philippe et Attal. Marine Le Pen s'est attaquée au bilan de 10 ans de macronisme lors de son discours d'entrée à Hénin-Beaumont dans le Pas-de-Calais. Il ne suffit plus de fermer les frontières. Il faut inverser le mouvement. Déclaration d'Éric Zemmour lors de son discours de rentrée. Le président de Reconquête a pris la parole lors des universités d'été de son parti à Port-Marly, mais n'a pas annoncé sa participation ou non à la présidentielle de 2027. Il n'y a plus d'argent. Le ministre du Travail, Jean-Pierre Farandou, était l'invité du grand rendez-vous Europe 1 CNews Les Échos. Il assure qu'il n'est pas possible de baisser la taxe sur les carburants. Et côté sport, Marc Marquez l'emporte à Saint-Marin et prend les commandes du championnat du monde de MotoGP. Il a devancé son frère Alex et son principal rival, Jorge Martin, qui n'a pris que la 5e place du jour.
11: Merci Frédéric. On vous retrouve à 19h sur Europe 1. Pour votre journal.
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11: Toujours avec mes débatteurs, Gilles Boutin, journaliste en politique économique au Figaro, et Michel Fayad, analyste politique et géopolitique. Et alors, je voulais vous parler de la Banque de France qui a dit à Jean-Luc Mélenchon non. Jean-Luc Mélenchon propose d'annuler une partie de la dette française. Et alors, le gouverneur de la Banque de France, Emmanuel Moulin, juge cette idée illégale, dangereuse et inutile. Illégale car contraire au traité, dangereuse car elle créerait de l'inflation, et inutile parce qu'elle réduirait pas le déficit. Il écarte un scénario à la grecque, mais juge la situation économique française inquiétante. Alors, pourquoi une annulation de la dette créerait mécaniquement de l'inflation, Gilles Boutin ?
4: Une annulation mécanique de la dette qui créerait de l'inflation, on entre dans une dimension technique que j'ai mal révisée, pour être très honnête. Là, vous me prenez à froid. Ce qui est certain, c'est que vous déstabilisez le marché à ce moment-là.
11: Tout un système.
4: C'est un système dans son ensemble, c'est-à-dire que c'est la confiance qui est ruinée. Donc à partir de là, vous jouez avec les règles et vous faites entrer une nouvelle règle qui va complètement ruiner la confiance. En fait, ce que je retiens surtout, c'est qu'il y a un
11: contrat de base. Jean-Luc Mélenchon est bien désavoué, quoi.
4: Non, mais c'est pas ça. C'est-à-dire qu'en fait, le sujet passe au-dessus de bien des esprits. C'est-à-dire que la question, beaucoup de gens se fichent de savoir techniquement si cela est possible ou non. La seule réussite de Jean-Luc Mélenchon dans cette histoire, c'est d'avoir imposé un débat et d'avoir laissé entendre que les puissants de ce monde nous mentent en empêchant de mettre en place des solutions faciles.
11: Mmh.
4: Et là, en ce sens, il a réussi, puisque tout le monde ne fait parler que de ça depuis des semaines. Donc, en revanche, là où je suis je critique fortement la proposition de LFI, c'est intellectuellement, il peut toujours s'adosser à des gens pour dire, voyez, j'ai tel économiste qui valide mon raisonnement, ouais. Il y en a quelques-uns derrière lui, mais dès lors que vous avez toutes les grandes institutions qui vous expliquent que non, ça ne peut pas se jouer comme ça, à quoi ça sert de défendre ce point-là, si ce n'est juste d'avoir le plaisir de penser avoir raison dans son coin.
11: Ouais, bien sûr.
4: La seule question, c'est de savoir quelles sont les conséquences derrière, et si effectivement ça coûte plus cher à la France, quel est l'intérêt d'aller dans cette direction, si ce n'est juste d'engranger des points électoraux en laissant entendre que tout peut se résoudre facilement.
11: Michel Fayad, pour continuer de parler d'économie, Emmanuel Moulin écarte un scénario à la grecque. Et à l'inverse, dans le JDD ce matin, Benoît Perrin dit que tout est possible quand on a 3500 milliards d'euros de dette et qu'aucune réforme structurelle n'est engagée pour rétablir nos comptes et pour stimuler la croissance. Donc la Banque de France n'est pas non plus d'accord avec Benoît Perrin.
0: Oui, mais je pense que la Banque de France est dans son rôle, dans le sens elle est obligée d'essayer de rassurer les marchés, rassurer, ouais, évidemment. Donc d'autres personnes, d'autres économistes sont libres de dire ce qui est la réalité, ce qu'ils pensent, mais donc chacun un peu son rôle. Mais sur la question de l'inflation, en général, l'inflation elle est créée par la création monétaire. Mmh. Et or, aujourd'hui, la Banque de France ne contrôle plus la création monétaire. Mais si jamais la dette de la France, de l'État français, elle est, avec Mélenchon, elle est transférée à la Banque centrale doit équilibrer ses comptes entre actifs et passifs. Mmh. Et pour équilibrer ses comptes, elle va devoir chercher de l'argent. Elle va aller chercher de l'argent probablement en demandant à sa grande sœur, qui est la Banque Centrale Européenne, d'émettre de l'argent, donc de créer de la monnaie pour lui en donner. Et si on crée de la monnaie, de fait, on crée de l'inflation. Et là, ça serait terrible parce que, en fait, vous déplacez le trou au lieu que

0: strictement rien. Ouais. Donc c'est ça qui est assez grave.
1: Donc c'est impossible. Vous écoutez Europe 1, il est 18h51 et je voudrais qu'on ouvre une page internationale. Aujourd'hui en Suède, c'était un jour d'élection. Les Suédois élisent aujourd'hui leur parlement entre le Premier ministre sortant et la social-démocrate Magdalena Andersson. Alors fait notable, les deux camps sont d'accord pour durcir l'immigration. La gauche en Suède a complètement abandonné son discours d'accueil et la droite met évidemment en avant son bilan. Il y a eu une très grande baisse des fusillades depuis 2022. Et puis le dernier fait de ces élections, c'est que Jimmy Åkesson est le chef de l'extrême droite locale, pourrait entrer au gouvernement. Michel Fayad, est-ce que la Suède s'est réveillée sur les problèmes migratoires ? Maintenant, c'est juste un degré de fermeté, mais tout le monde est d'accord pour dire que c'est un problème.
0: Oui, absolument. Ça fait maintenant plusieurs années où, comme vous l'avez dit, la gauche s'est ralliée à l'idée comme quoi eh bien, il faut serrer les vis par rapport à l'immigration.
1: Mais ils le pensent vraiment ou c'est électoral ?
0: Non, ils le pensent, je pense vraiment. Mais c'est une question de degré, comme vous le dites. Réellement, en Suède, la droite a gagné cette bataille idéologique. Maintenant, ça va être une question réellement de coalition, parce que il y a quelque temps, on disait que la gauche avait 8 points d'avance sur la droite pour ces élections.
1: Ouais.
0: Et là, hier, on parlait que d'un siège de différence, 175 sièges contre 174.
1: Ah oui.
0: Et oui, tout va dépendre en réalité des coalitions qui vont être possibles, parce qu'en Suède, il y a une règle qui est que pour avoir des députés, il faut que vous fassiez 4%. Et donc, il y a un des partis qui fait partie de la coalition de droite, en fait on les appelle les libéraux,
1: okay,
0: qui étaient crédités jusque-là de 1,8% et donc n'auraient eu aucun siège,
1: ouais,
0: sont passés au-dessus des 4%, ils sont désormais crédités de plus de 5%. Et donc, s'ils ont des sièges, la droite pourrait en tout cas être très proche de la gauche, voire l'emporter, parce qu'on est complètement dans la marge d'erreur. Et comme vous l'avez dit, le parti dit d'extrême droite anti-immigration, qui s'appelle là-bas Démocrate de Suède,
1: Oui, c'est marrant comme nom.
0: Jusque-là, soutenait ce gouvernement de droite sans y participer directement. C'est-à-dire que les députés votaient pour les décisions du gouvernement concernant l'immigration, la sécurité, etc. Mais pour la première fois, il y aurait donc une participation dans le gouvernement. Donc ce parti, les démocrates de Suède, d'extrême droite, aurait directement des ministres dans le prochain gouvernement. C'est la promesse faite par le Premier ministre sortant, qui il y a quelque temps les traitait de néo-nazis. Donc voilà la...
1: Il s'est bien ravisé aussi. Donc.
0: Absolument.
1: Alors c'est intéressant, Gilles Boutin, ça me fait penser un peu au Danemark aussi, quand les sociaux-démocrates ont décidé de changer complètement de discours sur l'immigration. Est-ce que le cas suédois est transposable aux autres pays européens ? Est-ce qu'on est en train de vivre un réveil des nations européennes sur l'immigration ? Ou alors juste, non, c'est propre à la Suède et pas vrai, ça se voit pas vraiment ailleurs ?
2: À chaque fois qu'il y a une élection, qu'elle soit locale, législative... On a le même phénomène. En Saxe-Anhalt, en Allemagne, la victoire de l'AFD, qui est un parti également sulfureux, de par des références de certains de ses membres au passé nazi, ouais, qui ont défrayé la chronique. Ça montre qu'il y a une préoccupation par rapport au fait migratoire qui prend le pas, et les partis qui ne savent pas y répondre se font balayer. Donc, de voir que les sociaux-démocrates danois, depuis des années, ont bien pris la mesure de la réalité, ça montre simplement que le réel l'emporte. Et ça montre aussi que...
1: Parce que nous, nos socialistes locaux, on en est quand même un peu loin.
2: Oui, effectivement très loin, mais regardez une branche, enfin quelqu'un comme Manuel Valls, qui est une incarnation d'une gauche qui s'assume forte sur les questions de sécurité, ça peut exister. C'est-à-dire que ça prouve en fait qu'une vocation sociale, un programme social, n'a rien d'incompatible avec une certaine dureté sur le fait de contrôler les frontières, d'avoir des exigences vis-à-vis des personnes qui arrivent sur votre sol. Mmh. Et ce phénomène-là s'observe un peu partout, avec encore aussi des îlots de résistance. Par exemple, le Premier ministre Sanchez en Espagne, lui, incarne cette résistance, mais il est de plus en plus critiqué, notamment à cause du réel, encore une fois, qui se passe à Ceuta.
0: Même dans ces régions à lui, comme l'Andalousie, il est donné perdant désormais.
2: Oui, et d'où la montée en puissance de Vox.
1: Ce sera intéressant de voir les élections l'année prochaine. Un grand merci Gilles Boutin et Michel Fayad de m'avoir accompagné dans cette première partie d'Europe 1 Soir. 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Il est 18h56, ne bougez pas, dans un instant nous parlerons

0: l'éducation. Nous recevrons Sophie Audugé. À tout de suite sur Europe 1.
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0: Soyez les bienvenus, il est 19h sur Europe 1. Sans plus attendre, le journal de Frédéric Joncheret. Bonsoir Frédéric.
17: Bonsoir Hélène, bonsoir à tous.
0: Laval, une ville pourtant réputée tranquille, a été touchée en plein cœur.
17: Force de sécurité, de secours, voitures, magasins pris pour cible. Des violences urbaines ont éclaté dans la nuit de vendredi à samedi. Le détail dès le début de ce journal. Rentrée politique à droite pour Marine Le Pen et Éric Zemmour. La candidate du RN a placé le logement comme une priorité aux Français. Quant au président de Reconquête, il n'a pas fait d'annonce de candidature à l'Élysée. Et le démarchage téléphonique fait le forcing. En un mois, il a été signalé 26 000 appels intempestifs et ce, alors que la loi est passée pour protéger les consommateurs. On fait le point dans cette édition.
0: Estelle Lafaux, un mot de la tendance météo pour demain.
18: Eh bien, pas de changement pour le ciel qui conserve son bleu pour les deux tiers de la carte. C'est encore de la Bretagne au Grand Est que les nuages circulent dans la matinée. Météo complète en fin d'édition.
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0: Direction Laval, tout d'abord, une ville de 50 000 habitants réputée sans histoire.
17: Le chef-lieu de la Mayenne a été la cible dans la nuit de vendredi à samedi de violences urbaines. Appelés pour un feu de poubelle, les pompiers ont été pris à partie par une cinquantaine d'individus. Tirs de mortier, voitures brûlées. Récit et explication avec vous, Mathieu Prior.
19: Il est 21h30 lorsque des pompiers et des policiers interviennent pour un feu de poubelle dans le quartier populaire Saint-Nicolas. Plus d'une cinquantaine de personnes les attendent. Tirs de mortier, voitures brûlées, un commerce est saccagé, du mobilier urbain détruit. Les émeutiers ont aussi visé la maison du département. Olivier Richefou est le président de la Mayenne.
20: Ils ont tenté de pénétrer dans les locaux et n'y arrivant pas, ils ont brûlé les voitures qui étaient à l'extérieur. 5 voitures du département. Ils s'en sont même pris, rendez-vous compte, à une association qui est sur place et qui s'occupe d'enfants en situation de handicap. Vraiment totalement déraisonnable.
19: À l'origine de ces violences, un contrôle routier en début de semaine, la police avait intercepté un véhicule qui roulait à vive allure. Sébastien Tessier, secrétaire départemental Alliance Police Nationale de la Mayenne.
21: La situation a dégénéré avec une trentaine d'individus qui se sont mêlés au contrôle et qui ont pris à partie mes collègues de la brigade d'intervention. À la suite de ça, il y a une vidéo qui a été relayée sur les réseaux sociaux, appelant justement à quasiment l'insurrection, parce qu'il appelait à toutes les cités de France à venir sur Saint-Nicolas.
19: L'un des interpellés lors du contrôle routier a été condamné en comparution immédiate à 8 mois de prison avec sursis. Une enquête est par ailleurs ouverte pour violence avec guet-apens et destruction du bien d'autrui. Par incendie.
17: Merci Mathieu Prior.
0: Le logement et le pouvoir d'achat étaient au cœur du discours très attendu de Marine Le Pen cet après-midi à Hénin-Beaumont.
17: La candidate du Rassemblement National faisait sa rentrée politique dans son fief du Pas-de-Calais. Elle s'exprimait pour la première fois depuis son intervention à la rencontre des entrepreneurs de France et Marine Le Pen s'est attaquée à 10 ans de Macronie. Je n'entends pas jouer la partition laissée par le Mozart de la finance, ce serait une partition funèbre. Où passe l'argent, s'interroge-t-elle, avant de présenter ses propositions.
22: En haut de mes priorités présidentielles, la question que j'ai été la première à porter dans le débat public il y a 5 ans, le pouvoir d'achat. Des propositions concrètes et puissantes. La première d'entre elles, c'est la baisse de 20 à 5,5 de la TVA et la suspension des hausses d'impôts d'Emmanuel Macron et d'Édouard Philippe sur l'énergie, électricité, gaz, fuel et bien sûr... carburant dont les prix ne cessent de monter et étouffent les Français. Il est injuste qu'un État vienne tout vous prendre, vous empêche d'épargner, vous interdise de profiter de la vie, ne vous laissant pratiquement que le droit de respirer et encore...
17: Des propos recueillis à Hénin-Beaumont par Jacques Seret du service politique d'Europe 1. Ajoutons que Marine Le Pen et l'assistance ont souhaité un joyeux anniversaire à Jordan Bardella qui fête aujourd'hui ses 31 ans. Le président du RN qui a affiché son unité en étant présent à ses côtés.
0: Reconquête tenait également son université d'été ce week-end à Port-Marly en région parisienne.
17: Plus de 2000 militants étaient présents selon les organisateurs. La majorité était présente cet après-midi pour écouter les discours de Sarah Knafo puis d'Éric Zemmour. Et pour le lancement de sa campagne, le duo veut surtout afficher sa complémentarité, Maïalène Trémollet.
23: Oui, loin des rumeurs de rivalité, les deux personnalités entrent ensemble sous les ovations du public. Première à prendre la parole, Sarah Knafo commence par saluer et remercier Éric Zemmour.
24: Il y a 10 ans, toute la presse et toute la classe politique lui disaient qu'il exagérait. Aujourd'hui, ils veulent tous reprendre ses analyses. Éric prouve qu'on peut avoir raison. Avant tout le monde.
23: À son tour, Éric Zemmour monte à la tribune, lui dresse les contours d'un programme présidentiel, réseaux sociaux, liberté d'expression, intelligence artificielle. L'écrivain se glisse à nouveau dans la peau du candidat et pose comme l'un des thèmes centraux de sa campagne le concept de remigration.
25: Il ne suffit pas de prôner l'immigration zéro, mais d'enclencher l'immigration négative. Il faut ce que je réclame depuis des années, la remigration.
23: Pas d'annonce officielle de candidature. En revanche, Éric Zemmour se donne jusqu'à décembre pour se déclarer. En attendant, le parti recherche un élan, une dynamique pour cette deuxième campagne présidentielle, cette fois sans l'effet de surprise qui avait participé au succès de Reconquête en 2022.
17: Maïalène Trémollet du service politique d'Europe 1. Le gouvernement ne gèlera pas le barème de l'impôt sur le revenu, susceptible d'augmenter mécaniquement la fiscalité, annonce de la porte-parole du gouvernement, Maud Bréjon. Le Premier ministre Sébastien Lecornu ayant promis qu'il n'y aurait pas d'impôt nouveau dans le prochain budget 2027. Et à gauche, nous retiendrons la petite phrase d'Olivier Faure qui faisait savoir qu'il serait aux côtés des Français s'il se soulevait contre la vie chère. Je le comprendrais parfaitement, déclare le premier secrétaire du PS.
1: russe.
0: À l'étranger, un drone russe a frappé un train en Ukraine près de la frontière polonaise.
17: Une attaque contre un train de voyageurs dénoncée par Varsovie et Kiev. Selon la compagnie ferroviaire ukrainienne, des responsables occidentaux de haut rang étaient présents à la gare ukrainienne peu de temps avant la frappe. De son côté, Moscou a affirmé avoir touché des infrastructures ferroviaires dans l'ouest de l'Ukraine utilisées pour transporter des cargaisons militaires depuis l'Europe. Le Kremlin qui juge impossible une rencontre entre Vladimir Poutine et Volodymyr Zelensky lors du G20 à Miami en décembre. Moscou n'envisage une rencontre que dans la capitale russe. En revanche, le Kremlin indique que les négociations trilatérales sur le règlement du conflit en Ukraine pourraient reprendre en octobre, sans préciser de lieu.
0: Et puis c'est un fléau qui continue, le démarchage téléphonique.
17: Le site Signal Conso a enregistré 26 000 signalements depuis le 11 août dernier, date à laquelle cette pratique était supposée s'arrêter. Cela représente un tiers des signalements enregistrés avant l'interdiction. Malgré une nouvelle loi devant protéger les consommateurs, les appels intempestifs se poursuivent, Marius Druard.
2: Plusieurs fois par jour. Ah oui, plusieurs fois par jour.
3: Comme Christine, les consommateurs sont toujours autant démarchés par téléphone, en majorité pour de la rénovation énergétique et l'installation de panneaux solaires. La retraitée ne voit aucune différence depuis l'interdiction.
2: Moi, on m'appelle régulièrement. Alors, on peut pendant, par exemple, 3-4 jours ne plus avoir d'appel. Et d'un seul coup, un jour, on en aura quelque chose comme 4-5 dans la même journée. Le matin de très bonne heure, l'après-midi, pendant l'heure du déjeuner, ou même le soir, voire très tard. C'est très pénible, vraiment. Et on a beau leur dire que c'est interdit par la loi, mais ils continuent.
3: Le cadre légal lié au démarchage téléphonique s'est pourtant renforcé depuis le 11 août. En théorie, les démarcheurs ne sont plus autorisés à contacter les particuliers désormais considérés comme non consentants. Si une entreprise appelle un consommateur, il doit y avoir un contrat déjà existant entre les deux parties. Les entreprises doivent donc obtenir au préalable le consentement des particuliers par un acte libre et clair. En cas de non-respect de ces règles, ils sont exposés à 75 000 euros d'amende.
17: Marius Druard pour Europe 1. Et une information pratique également. Vous redoutiez peut-être de prendre votre avion EasyJet ce soir ou demain. Les pilotes menaçaient en effet de faire grève. Eh bien, elle est finalement repoussée à la fin du mois.
0: Un mot de sport, l'équipe de France féminine de basket veut sa revanche.
17: Les Bleus retrouvent les États-Unis à 20h en finale de la Coupe du Monde à Berlin, 2 ans après leur défaite sur le gong en finale des Jeux Olympiques de Paris 2024. Le score a été de 67 à 66. Un match pour entrer dans l'histoire ce soir du sport français. Céline Dumerc, manager de l'équipe de France et ancienne capitaine des Bleus.
4: On se doutait quand même que ça allait être les États-Unis. On attend ça un petit peu. C'est vraiment l'équipe à abattre depuis plusieurs années. Maintenant, elles n'ont pas perdu depuis 2006, si je ne me trompe pas. Donc, on savait que si on arrivait à être en finale, on allait certainement les rencontrer. On se prépare comme un autre match, si ce n'est que c'est le dernier, si ce n'est que c'est peut-être un titre au bout. Mais je pense que les filles, hier soir, se sont bien reposées, ont essayé de redescendre un petit peu des émotions qu'elles ont dû ressentir hier. Et puis, on va essayer de jouer à fond, les yeux dans les yeux. Et c'est reparti pour 40 minutes. Au combat.
17: Les Américaines qui n'ont plus perdu en effet depuis 20 ans, que ce soit dans un mondial ou au JO. Le coup d'envoi de France-États-Unis, c'est donc à 20h. Kimi Antonelli augmente son avance au championnat du monde de Formule 1 après sa victoire sur le Grand Prix d'Espagne. Le pilote Mercedes a devancé sur le flambant neuf circuit de Madrid le néerlandais Max Verstappen et le poleman anglais Lando Norris. Et pour une première, la finale messieurs de l'US Open oppose l'allemand Alexander Zverev au régional de l'étape, l'américain Ben Shelton à 20h. Hier, Elena Rybakina s'est imposée face à Azarenka chez les dames. Elle sera demain numéro 1 mondial.
0: Merci beaucoup Frédéric, on vous retrouve à 19h30 pour le journal permanent. Un mot du temps avec vous Estelle Lafond, les températures sont toujours estivales.
18: Oui Hélène, le thermomètre ne cesse de grimper avec de nouvelles températures exceptionnelles demain après-midi, jusqu'à 30 degrés attendus dans la moitié nord près de la Loire, 35 à 36 sur le Languedoc-Roussillon. Le matin ça reste respirable, comptez 11 à 16 degrés en général et jusqu'à 22 près de la Méditerranée. Le ciel lui reste encore une fois majoritairement bleu sur les deux tiers sud de la carte. On a quelques brouillards matinaux du côté des Landes et un mistral présent toute la journée dans son domaine à 50 km/h. Et c'est dans le dernier tiers nord que les nuages vont remplir leur office, surtout dans la matinée. Le ciel sera très gris entre la Bretagne et le Grand Est, avec quelques pluies du côté du Pas-de-Calais. Ça s'améliore grandement l'après-midi de la Bretagne au Pays de la Loire et sur la Normandie, avec un soleil assez présent, sauf peut-être du côté côté du littoral du Finistère. Les nuages restants vont se cantonner au nord-est, mais laisseront davantage passer la lumière avec quelques rares averses qui vont concerner la zone frontalière de la Belgique. Et puis un petit mot pour les jours à venir. Mardi, c'est assez similaire. Ce n'est que mercredi que la masse d'air change vraiment avec un rafraîchissement assez net. On va retrouver des normales de saison et un peu plus d'instabilité qui arrivera par le nord-ouest.
0: Un très grand merci Estelle. La suite dans Europe 1 Soir Week-end. Nous recevrons Sophie Audugé, ancienne DG et porte-parole de SOS Éducation qui publie L'éducation nationale en perdition aux éditions Fayard. A tout de suite sur Europe 1.
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0: Europe 1, il est 19h13. Dans un instant, nous recevrons Sophie Audugé, auteure de l'éducation nationale en perdition aux éditions Fayard. Vous vous en doutez, on parlera éducation. A tout de suite sur Europe 1.
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26: 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Pourquoi les PME ont-elles toujours recours à l'alternance ? 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
0: Vous écoutez Europe 1 Soir, il est 19h14. Bonsoir et bienvenue si vous nous rejoignez. J'accueille tout de suite mes débatteurs pour cette deuxième partie d'Europe 1 Soir. Jules Torres, journaliste politique au JDD. Bonsoir Jules.
28: Ah, bonjour Hélène Rouet.
0: Ainsi que Sébastien Ligné, chroniqueur et journaliste politique. Bonsoir Sébastien.
29: Bonsoir Hélène Rouet.
0: Nous accueillons Sophie Audugé. Vous êtes ancienne directrice générale et porte-parole de SOS Éducation. Vous êtes spécialiste des politiques éducatives et de la protection de l'enfance. Et vous signez aux éditions Fayard l'éducation nationale en perdition. Ça va évidemment être notre fil rouge pendant toute cette interview. Alors vous parlez du renoncement à instruire nos enfants. De quand date le problème ? Et est-ce que c'est quand l'instruction publique a commencé à être politisée ?
30: Alors oui, absolument. Effectivement, dans ce livre, je voulais répondre à la question qu'on se pose tous. C'est pourquoi l'école s'effondre ? Pourquoi ça fait 50 ans qu'elle s'effondre et pourquoi on n'est pas capable de la réformer? Et donc, j'ai fait un travail historiographique pour essayer de comprendre quelles ont été les premières décisions et quels ont été les choix politiques qui nous conduisent là où on en est aujourd'hui, c'est-à-dire avec un mammouth, enfin, ce qu'on appelait le mammouth, hein, c'est-à-dire un système qui a complètement infiltré l'éducation nationale et au-delà et qui est irréformable et qui fait que malgré des résultats de plus en plus catastrophiques, malgré un effondrement dans tous les classements et notamment même avec nos propres outils d'évaluation, eh bien on n'arrive pas à prendre des décisions pour remonter le niveau des élèves français. Donc ça remonte, comme vous l'avez dit...
8: La politisation donc de l'instruction publique.
30: Oui, parce que dans les années 20, les corporations d'instituteurs à l'époque vont avoir une tolérance et vont pouvoir se syndicaliser et va se créer à ce moment-là les premiers syndicats qui seront des syndicats d'instituteurs puisque les instituteurs étaient la première force de fonctionnaires en France et d'ailleurs c'est les premiers qui vont revendiquer l'égalité de traitement financier pour les instituteurs et les institutrices et va s'engager une syndicalisation assez massive très orienté politiquement, avec notamment le SNI, et qui va donner lieu, effectivement, à tout un ensemble d'actions, d'arrangements entre partis.
8: Mais des années 20 aux années 70, là, ils étaient déjà politisés, et ça s'est plutôt bien passé.
30: Alors, pas vraiment, parce qu'en 1932, l'instruction publique devient l'éducation nationale.
8: Ah oui.
30: Et à partir de ce moment-là, la finalité du système n'est plus d'instruire, mais de façonner l'homme nouveau, façonner l'homme en tant que citoyen. C'est-à-dire qu'à partir de ce moment-là, on a vraiment un basculement même anthropologique. L'enfant n'est plus considéré comme un être en développement cognitif et affectif, il est considéré comme un adulte en miniature, un citoyen en miniature, et même dans certains textes qu'on peut retrouver, par exemple dans le fameux plan Langevin-Wallon, comme un travailleur en miniature.
8: Alors, vous parlez également de guerre scolaire. C'est quoi la guerre scolaire ?
30: Alors, des guerres scolaires, il y en a eu plusieurs. Il y a eu les premières guerres scolaires entre les catholiques et les protestants, qui sont encore plus anciennes, là on est dans un autre temps, qui ont, malgré évidemment les effets toujours très, très négatifs sur le plan humain des guerres, ont permis de développer des systèmes scolaires très exigeants et très méritocratiques. Et puis l'autre guerre scolaire, ça a été les laïcars contre l'enseignement privé. Mmh. Et cette guerre a continué...
8: Qui subsiste aujourd'hui,
30: même si on a quand même là aussi un marqueur historique très important que je décris dans le livre, parce que c'était vraiment un souhait du général de Gaulle, c'est de mettre fin à cette guerre scolaire, et donc il va engager des actions politiques pour le faire. Malheureusement, on connaît l'issue, ça ne marche pas. La loi Debré va passer vraiment de manière avec un camp laïque qui est très opposé, et en juin 60, ce qu'on a un peu oublié aujourd'hui, quand vous disiez ça remonte à avant les années 70, oui, on a oublié qu'en juin 60, à Vincennes, le camp des laïcars, c'est-à-dire toute ce que moi j'appelle dans le livre et d'autres historiens, la nébuleuse réformatrice qui a pris le pouvoir au sein de l'éducation nationale, ces acteurs-là vont faire le serment en juin 60 de ne jamais lâcher l'attaque contre justement l'enseignement privé, jusqu'à ce qu'il gagne le fait que chaque argent donné de l'État à l'école le soit exclusivement pour le public.
8: Alors vous dites que nous sommes passés d'un État instructeur à une technocratie éducative. Quel a été l'effet justement de ce pédagogisme débridé ? Vous disiez qu'on a commencé à traiter l'enfant comme un adulte miniature. Moi j'ai le sentiment qu'avec ce pédagogisme, on a commencé à traiter l'enfant comme l'enfant roi, c'est-à-dire qu'il ne fallait absolument pas le heurter. Et c'est la raison pour laquelle aujourd'hui en primaire, on vous met des petits points jaunes et des petits points roses et qu'en fait on ne vous note plus normalement. Donc, et ça c'est vraiment une résultante aussi du pédagogisme débridé.
30: Alors le pédagogisme intervient quand même très en amont et on va... ne plus faire de notes, on va ne plus faire de cours, on va dire au professeur...
8: Abandonner l'excellence,
30: en fait. Ça va même plus loin, c'est-à-dire qu'on abandonne même le fait d'apprendre. C'est-à-dire que quand on raisonne sur à quoi sert l'instruction, c'est finalement le don de l'adulte qui sait à l'enfant auquel il confie le savoir. Il le confie pourquoi ? Parce que le monde de demain, c'est lui qui le porte. C'est-à-dire que quand aujourd'hui on se dit, est-ce que ça sera le sujet majeur des présidentielles ? Il faut bien que tout le monde considère qu'à partir du moment où on a une grande majorité de nos élèves qui savent ni lire, ni écrire, ni compter, ni raisonner, il est impossible de construire le monde de demain. Impossible. Donc bien sûr que c'est la priorité absolue parce que c'est eux l'avenir de la nation. Et donc le pédagogisme a détruit l'instruction publique qui a donné... une éducation nationale qui est devenue finalement dirigée rien du tout, puisque ceux qui dirigent, ce sont les syndicats et l'ensemble, la myriade d'associations militantes qui pilotent tout à l'éducation nationale. Et aujourd'hui, effectivement, vous avez une école qui ne transmet plus des savoirs, qui transmet des idéologies parce qu'elle façonne des esprits et non pas, elle rend pas l'enfant capable de penser par lui-même. Et puis, c'est ajouté à cela toutes les théories psychologisantes de l'éducation positive qui disaient qu'il fallait pas gronder un enfant, rien voilà, lui dire, ça. Pas lui mettre de barrière. Et ça, c'est contraire, véritablement, et c'est ça qui est paradoxal, c'est que c'est totalement contraire. Tout d'abord, aux dernières données, qui ont quand même 50 ans, des neurosciences qui nous expliquent comment il faut apprendre pour bien apprendre à un élève. Et c'est également contraire à la psychologie cognitive et de l'enfance qui a besoin d'un cadre très clair, très ferme, dans lequel il peut se développer. S'il n'a pas d'autorité, s'il n'a pas un cadre précis qui lui dit « ça ne marche pas », il ne peut pas se développer. Et vous le mettez dans une situation d'angoisse. C'est-à-dire qu'on ne peut pas poser la question que vous posez sans reconnaître que le fait de ne pas donner de limites aux enfants crée des générations angoissées, anxieuses, qui consomment aujourd'hui des psychotropes parce que justement ils n'arrivent pas à vivre dans un monde où évidemment il y a des contraintes, il y a des choses à respecter, etc.
8: Sébastien Ligné.
11: Oui, parce qu'on a beaucoup parlé cette semaine à l'occasion de la sortie du classement PISA, de la chute en effet du niveau des élèves, et vous en avez parlé en effet de ces chiffres assez catastrophiques sur la compréhension écrite et orale du français, je parle même pas des mathématiques, mais on ne parle pas souvent, je trouve, du niveau ou de la baisse du niveau des enseignants. Est-ce que c'est quelque chose que vous avez constaté? Est-ce que c'est quelque chose qu'on peut expliquer aussi pourquoi le niveau moyen des enseignants diminue? Est-ce que c'est parce qu'il y a un problème dans la formation? Est-ce qu'il y a un problème dans le recrutement? Est-ce qu'ils sont assez bien payés? Comment on explique ça aussi, qu'on a perdu les grands maîtres, ce qu'on appelait les maîtres et les maîtresses?
8: Sophie Audugé.
30: Bien sûr, c'est vraiment pour ça que j'ai voulu faire ce livre, en vraiment retraçant l'historiographie de la chose. C'est-à-dire que, bien sûr que le niveau des enseignants a baissé, d'ailleurs il se mesure quand vous avez, il y a eu quelques années déjà, on avait des analyses, des réponses du professorat des écoles avec des professeurs qui ne savaient pas faire une fraction, qui ne connaissaient pas le mot chancelant, etc. Donc si vous voulez, on sait que le niveau aujourd'hui est mauvais. En tous les cas, qu'il n'est pas du tout celui qu'on pourrait exiger d'un professeur qui doit apprendre à lire et à écrire. Je vous rappelle qu'à une époque, on avait l'école normale supérieure. On a cassé l'école normale pour en faire un IUFM. C'est-à-dire qu'on a transféré une école des professeurs très exigeantes qui est devenue un sous-domaine de l'université.
11: Il n'y a pas d'école de l'enseignement.
30: Vous connaissez le niveau de l'université, donc écoutez, les professeurs sont à peu près au niveau de nos universités françaises, c'est-à-dire pas très élevés.
11: Donc il faudrait faire quoi? Il faudrait créer une école de l'enseignement où on sort l'apprentissage de l'enseignement de la fac. Et au lieu de passer par une licence d'histoire, de mathématiques, que sais-je, on crée un établissement à part entière où on apprend aussi à enseigner au contact des enfants.
30: Alors, on pourrait effectivement restaurer les écoles normales. On peut aussi fixer un niveau d'exigence qui s'évalue avec un concours et que ce concours soit à la hauteur de ce qu'on attend comme connaissance à maîtriser par un professeur. Après, sur la question de la rémunération, c'est un vrai sujet, mais la faible rémunération n'a jamais empêché un professeur d'apprendre à lire à un élève. Faut pas confondre les deux. Alors, bien sûr qu'on peut poser la question du niveau de rémunération, mais il faut quand même la poser également en part du SMIC, mais également en regardant l'évolution des autres métiers. La France est appauvrie depuis 20 ou 30 ans. Donc, quand vous regardez l'évolution, par exemple, des médecins généralistes, vous regardez les jeunes ingénieurs aujourd'hui qui sortent sur le marché de l'emploi, je veux dire, leur niveau de rémunération est pas très élevé non plus. C'est-à-dire que l'évolution du SMIC, qui s'est fait de presque 52% sur 20 ans, ça n'a pas suivi pour les jeunes ingénieurs qui sont aujourd'hui sur le marché de l'emploi, les jeunes qui sortent d'un master, des fois ils ont 3 ou 4 master 2, tout ça n'a plus aucun sens, si vous voulez. Donc, bien sûr qu'il y a une question de la rémunération, mais cette question de la rémunération va également avec un niveau d'exigence beaucoup plus élevé et certainement un temps de travail également adapté.
8: Sophie Audugé, vous mentionnez dans votre ouvrage la question migratoire depuis le milieu des années 70. Est-ce que l'immigration joue un rôle dans la baisse du niveau global? Quel est le rôle de l'immigration?
30: Alors, cette question doit être abordée d'une manière extrêmement précise parce que le terme d'immigration n'est pas suffisant. Vous avez dans PISA 16 pays qui ont un taux d'élèves issus de l'immigration supérieur à la France. Parmi ces 16 pays, vous en avez une... Bon, les 16 ont des meilleurs résultats que la France sur PISA. Voilà, c'est déjà la base. C'est-à-dire qu'il y en a 16 qui sont meilleurs que la France en termes de résultats de performance et qui ont un taux d'immigration plus élevé. Parmi ceux-là, vous allez distinguer ceux qui ont des élèves issus d'une origine migratoire avec un niveau de pauvreté extrême et ensuite ceux qui ont un écart, c'est-à-dire l'écart entre les natifs et ceux qui arrivent, qui est très élevé. Donc là, la France se caractérise par ce double critère-là. C'est-à-dire que les élèves qui sont issus de l'immigration viennent de pays d'une plus grande pauvreté, évidemment, que la plupart des autres pays de l'OCDE qui ont les mêmes taux d'immigration. Et en plus, l'écart avec les natifs est très important. Mais ça n'explique pas l'effondrement du système scolaire français. D'abord parce qu'il y a 18% d'élèves issus d'immigration. Le vrai problème de l'effondrement du système scolaire, et je dirais même presque malheureusement, parce que si c'était ça le souci, je veux dire, ce serait peut-être facile à régler, ouais. C'est qu'on a tué le système de l'instruction publique française. On a vendu un égalitarisme qui n'a rien à voir avec l'égalité des chances. On a garanti à tous les élèves, même ceux qui ne savaient pas lire, pas compter, pas écrire, qu'ils auraient le bac. Alors ils ont le bac. Et en fait, ensuite, ils vont en supérieur. 52% échouent en première année, mais c'est pas grave. Et donc, le vrai problème, et ce qui caractérise les pays qui ont un très fort taux d'élèves issus d'immigration, mais qui réussissent dans PISA, c'est qu'ils ont un système d'instruction extrêmement rigoureux, avec des programmes très structurés. Il y a aucune dispersion pédagogique, donc pas de pédagogisme. Il y a une concentration des moyens financiers sur les premières années de scolarité et sur les fondamentaux de manière très importante, beaucoup plus que la France. Il y a une intransigeance sur les automatismes du lire, écrire, compter très tôt. Et puis, il y a une culture scolaire qui est partagée. Et c'est sans doute là ce point fondamental qu'on évoque très peu qui répond le mieux à votre question. C'est-à-dire, est-ce qu'on partage avec les parents des élèves issus de l'immigration aujourd'hui en France une culture scolaire commune et des valeurs communes? Et il est évident que l'école peut faire beaucoup de choses, mais elle ne peut pas aller à l'encontre des parents. C'est-à-dire, quand vous avez des parents qui ne cautionnent pas les valeurs françaises, qui ne partagent pas la culture française, qui ne partagent pas la culture scolaire française, les enfants sont mis en situation de conflit de loyauté avec leur famille, et à ce moment-là, l'école ne peut rien faire.
12: Sur la question même de savoir parler français, j'avais vu un chiffre, moi, qui était que 21% des enfants en classe de CM1, quand ils étaient à la maison, parlent peu, voire pas du tout, le français. Et j'aime beaucoup, moi, la Troisième République, et il me semblait que après les lois Ferry, on a justement essayé de combattre notamment les langues régionales. C'est-à-dire que quand on parlait patois, on se faisait engueuler, même si vous parliez patois chez vous, vous vous faites engueuler par, en effet, votre maître ou votre maîtresse. Comment on peut faire aujourd'hui pour éviter qu'il y ait des langues et des langues étrangères, et c'est notamment le cas de l'arabe avec une immigration arabo-musulmane de plus en plus présente en France, pour parler simplement le français quand on est un élève de CM1 ou de CM2 chez soi et donc à l'école?
14: Sophia Dugé.
30: Alors, sur cette question, vous évoquez en fait ce qu'on appelle les enfants qui sont allophones, c'est-à-dire qu'ils ont une langue à la maison qui n'est pas celle qui est enseignée à l'école. Là non plus, c'est pas un critère qui est discriminant, en fait. On se rend compte, par exemple, il y a des pays d'Asie notamment qui ont, vous le savez très bien, un système scolaire très exigeant, qui accueille une immigration d'origine très très pauvre, et qui ont un taux d'allophones qui des fois peut atteindre 60%. Donc on est bien plus que chez nous. La différence, c'est que dans ces pays-là, à l'école, et puis l'État ne leur paye pas des cours pour apprendre la langue de la maison. Si vous voulez, on part du principe que ce qui se passe à la maison se passe à la maison, mais à l'école, on pratique évidemment la langue du pays d'accueil. Et puis, il y a une exigence scolaire qui fait que la maîtrise de la langue locale est exigée très tôt dans les petites classes. C'est-à-dire qu'il n'y a pas dans ces pays-là, quand ils ont justement un taux d'allophones aussi élevé, ils compensent par une instruction publique très rigoureuse, beaucoup de temps consacré à l'apprentissage de la langue du pays d'accueil et une maîtrise parfaite de la langue du pays d'accueil.
14: Immense
30: donc
14: merci.
30: C'est le système scolaire qui n'est pas à la hauteur.
14: Un immense merci Sophie Audugé d'être venue dans Europe 1 Soir Week-end. Vous êtes auteure, je le rappelle, de l'éducation nationale en perdition aux éditions Fayard. C'était très intéressant, merci beaucoup.
30: Merci à vous.
14: A tout de suite sur Europe 1, nous allons parler. Alors nous ne sommes pas en grève, contrairement à France Inter. On va en parler, à tout de suite sur Europe 1.
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29: Vous écoutez Europe 1, il est 19h31. Le rappel des titres avec Frédéric Joncheret.
31: Bonsoir Hélène, bonsoir à tous. Le logement et le pouvoir d'achat parmi les priorités de Marine Le Pen si elle accède à l'Élysée. Dans son discours de rentrée, la candidate du RN a assuré « Les Français seront prioritaires chez eux. Avec nous, aucun Français ne perdra de droit. » Et elle a fustigé le macronisme. « Il est injuste qu'un État vous prenne tout. La question c'est où passe l'argent ?» Éric Zemmour ne se dévoile pas concernant ses ambitions présidentielles. Lors des universités d'été de Reconquête à Port-Marly en région parisienne, le président du parti s'est affiché dans la peau d'un candidat sans se déclarer. Il a réaffirmé son idée de remigration, d'immigration négative. Il ne suffit plus de fermer les frontières, il faut inverser le mouvement, a-t-il déclaré. Tir de mortier sur la police et les pompiers, voiture brûlée, départ de feu près d'un magasin, d'une maison du département et d'une antenne de proximité du conseil départemental de la Mayenne. Des violences urbaines ont eu lieu à Laval dans la nuit de vendredi à samedi. Aucun blessé à déplorer, aucune interpellation pour l'heure. L'équipe de France féminine de basket veut sa revanche. Les Bleus retrouvent les États-Unis à 20h en finale du Mondial, 2 ans après leur défaite sur le gong en finale des Jeux Olympiques de Paris. Et fin ce soir de la deuxième journée de Top 14 avec un derby de la Garonne entre Toulouse et l'Union Bordeaux-Bègles. C'est à suivre à 21h05 sur Canal+.
29: Merci Frédéric, on vous retrouve à 19h45 pour le journal permanent.
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29: Toujours entouré de mes débatteurs Jules Torres et Sébastien Ligné. Alors pour commencer, nous allons parler de cette grève à France Inter. Alors je vous propose d'écouter, ce matin c'était l'heure de l'édito de Charles Sapin, c'était à 7h42 sur France Inter.
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0: Voilà, c'était l'édito de Charles Sapin de ce matin. Alors c'est exceptionnel, drôle. Quand vous tapez édito Charles Sapin sur Google, vous tombez sur le site de Radio France, vous cliquez sur la politique vue par Charles Sapin du dimanche 13 septembre 2026, et quand vous cliquez, il est littéralement écrit « Erreur 404 ». Zut, la page que vous cherchez n'existe pas, elle s'est perdue sur les ondes. Bon, tout ça pour dire, Charles Sapin n'a pas fait son édito ce matin. Quelle est votre réaction ?
1: On a envie d'en rire, évidemment, si c'était pas aussi dramatique et si toute cette polémique ne résumait pas l'emprise d'une petite caste sur l'audiovisuel public. C'est-à-dire qu'on assiste en réalité à une privatisation. Alors, pas forcément la privatisation dont on avait envie, mais c'est une privatisation idéologique, c'est-à-dire que ceux qui pensaient, et j'en faisais partie, j'étais un petit peu naïf certainement, ceux qui pensaient qu'au moment de la commission d'enquête menée par Charles Alloncle, les révélations étaient tellement fortes, la pression populaire, politique était tellement forte, que je m'attendais à ce qu'il y ait une prise de conscience au sein de Radio France et de l'audiovisuel public, et que à la rentrée 2026, année présidentielle en plus, les choses se passent différemment et qu'il y ait des signes d'ouverture et qu'on sente une envie de changement et de plus de pluralisme. Et au fond, peut-être que le souhait de la direction de faire venir Charles Sapin, ça répondait peut-être un petit peu à cette idée de dire bon, bah la commission a levé quand même certains lièvres et en effet, on devait changer. Le problème, c'est que même si la direction change d'avis, on voit bien que ce n'est pas la direction qui dirige l'audiovisuel public. Ce sont les syndicats, ce sont les journalistes et eux, ils ne changeront jamais. Donc c'est pour ça que je pense qu'il faut privatiser Radio France et l'audiovisuel public parce que c'est la seule manière... au fond, de changer les choses. Vous pouvez changer de dirigeant, ça ne changera pas grand-chose. Les journalistes, ils sont toujours là.
0: Alors, Jules Torres, dans son édito cette semaine, Sophia Aram mettait vraiment, je trouve, le meilleur argument au centre. C'est-à-dire que les journalistes et les chroniqueurs de France Inter sont tellement fébriles sur leurs idées, ils sont tellement pas solides sur leurs appuis qu'en fait, tout pluralisme leur est insupportable.
2: Non, mais rendez-vous compte, quelqu'un qui pourrait un petit peu le connaître, qui est objectivement quelqu'un de centre-droit, hein, qui, je pense, ne votera jamais au-delà d'Édouard Philippe, eh bien, suscite une levée de bouclier de la part de France Inter pour un édito qui est placé à 7h40 de le dimanche, donc on n'est quand même pas sur la meilleure exposition. Et moi, je constate en regardant, parce qu'il faut le dire aux auditeurs, mais dans les studios d'Europe 1, on a le droit à des télévisions, vous avez notamment TF1 et France 2, et les chaînes d'information en continu, et qui vois-je sur France Info actuellement, donc France Info, donc on pourrait dire que c'est la cousine de France Inter, et bien Charles Sapin, qui est en train de débattre avec Rokhaya Diallo. Donc je trouve absolument lunaire. D'un côté, vous avez la Maison Ronde, qui est en grève pour 2 minutes 30 d'édito par semaine pour quelqu'un qui, voilà, qui a d'ailleurs été, voilà, plutôt, qui est un journaliste respectable, qui a produit des enquêtes. Ça fait des années qu'il suit notamment le Rassemblement National. Et voilà, c'est pas quelqu'un qui a brillé par les polémiques ces dernières années. Il n'y a pas de papiers qui ont choqué. Et même s'il y en avait, ce serait illégitime. Mais je trouve que, voilà, le plus dingue, je trouve cette image absolument dingue de Charles Sapin qui est actuellement sur France Info pendant que France Inter est en grève à cause de lui.
0: Alors, je le précise également, 300 personnalités, dont Annie Ernaux, Yann Arthus-Bertrand, Josiane Balasko réclame dans une tribune le retrait, bien sûr, de Charles Sapin. Et alors, Sébastien Ligné, vous avez mentionné Charles Alloncle. Moi, je voudrais vous parler du livre de Charles Alloncle, Je jure de dire toute la vérité, qui sort le 30 septembre prochain aux éditions Fayard. Il promet de révéler les pressions, les menaces de mort, les passages aux messageries cryptées, les tentatives d'achat. Est-ce que vous pensez que ce livre va faire l'effet d'une bombe et qu'on va apprendre beaucoup de choses?
1: Je pense que ça fera l'effet d'une deuxième bombe, parce que je pense que les travaux de sa commission d'enquête ont déjà été une énorme bombe. On n'avait jamais autant parlé de la question de l'audiovisuel public, et d'ailleurs je pense que la question d'une privatisation ou non de l'audiovisuel public va être un thème de la campagne électorale, et ça c'est uniquement grâce au travail de la commission et des futures révélations dans son livre. Et donc ça, je pense qu'il faut le mettre au crédit de Charles Alloncle, qui s'est saisi d'un dossier que tout le monde jugeait enflammable, tout le monde disait dans le milieu politique « Oh là, attends, qu'est-ce que tu vas mettre les mains là-dedans ? C'est une secte, c'est...
0: Tu vas avoir des problèmes.
1: Tu vas avoir des problèmes, tu vas avoir des pressions politiques, économiques, du pouvoir institutionnel, ne mets pas ton nez là-dedans. Il y en a d'autres qui ont essayé, ils ont eu des problèmes. » Et lui, il l'a fait courageusement. Il ne s'est pas transformé du jour au lendemain en espèce de militant zélé qui expliquait sur tous les plateaux qu'il voulait privatiser le domaine public. C'est absolument pas son idée. D'ailleurs, dans les conclusions de son rapport, il ne parle pas d'une privatisation, mais il parle plutôt d'une vraie révolution de l'intérieur.
2: C'est un programme d'Irène, quoi.
1: Qui, je pense, est une position tout à fait respectable. Mais on voit bien que... moi, j'étais sur sa position aussi, d'ailleurs. Je pense qu'il ne fallait pas privatiser, mais je pense que l'affaire de Charles Sapin montre qu'on ne peut plus rien faire aujourd'hui. Ouais. Comment voulez-vous... prend les conclusions de Charles Alloncle, vous ne pouvez pas les appliquer aujourd'hui.
0: Ouais.
1: Parce que la moindre volonté de changer, ne serait-ce que d'un iota, la ligne éditoriale de Radio France,
0: mais
1: vous, c'est les syndicats, c'est la grève, c'est le blocage total. Vous ne pourrez rien faire.
2: Mais moi, c'est pas ce que j'avais forcément retenu du rapport de Charles Lalonde, parce qu'encore une fois, quand il essayait de démêler le vrai du faux sur le pluralisme et le manque de pluralisme, surtout dans l'audiovisuel public, Delphine Ernotte, qui a été auditionnée deux fois, je le rappelle, faisait intervenir soit son secrétaire général, soit disait qu'elle allait produire une réponse. Mais c'est difficile dans le sens où c'est quelque chose de très objectif. Moi, ce que j'ai surtout retenu de la commission d'enquête de Charles Lalonde et de son rapport, c'est les gabegies abyssales de l'audiovisuel public, avec une externalisation massive, plus d'un milliard pour des maisons de production. Ça peut poser des questions, avec des personnalités qui bénéficient de frais de bouche absolument dingues, des frais de taxi absolument dingues, des salaires mirobolants, des polémiques comme notamment le Majestic à Cannes pour une grande partie de la rédaction de France Télévisions. Donc moi, j'avais surtout retenu ça. Et pour lui, c'était évidemment très compliqué, parce que le problème de ce que nous oblige à faire aujourd'hui l'audiovisuel public, c'est de faire des listes finalement. C'est de compter, de dire il y a tant de personnes de droite, tant de personnes de gauche, alors que normalement, en tout cas c'était la volonté au départ, quand il y a eu la création de l'audiovisuel public, c'était de ne pas compter, c'était d'avoir un audiovisuel public qui est représentatif des Français. Mais quand vous regardez aujourd'hui, que ce soit dans les chroniqueurs politiques, que ce soit dans les invités, ou que ce soit encore plus dans les humoristes, ils penchent tous à gauche, pour ne pas dire à l'extrême gauche. Donc ils nous obligent à faire une sorte de liste et à dire que aujourd'hui, être de droite sur France Inter, c'est impossible.
0: Jules Torres et Sébastien Ligné, je vous propose d'ouvrir une page politique désormais. Aujourd'hui, la droite nationale était en meeting avec Marine Le Pen qui était à Hénin-Beaumont et Éric Zemmour qui était au Port-Marly. Alors Marine Le Pen a prononcé son premier discours de campagne. Jules Torres, dans votre article pour le Journal du Dimanche, vous dites qu'elle cherche à réunir deux France. On se rappelle, il y a deux semaines, elle était à Roland-Garros et aujourd'hui, elle a parlé à la France d'Hénin-Beaumont.
2: Oui, on nous promettait un discours de Marine Le Pen à Hénin-Beaumont, donc qui est dans son fief, où Steve Brioua a été réélu à 77% lors des dernières municipales en mars, une terre évidemment de bassin minier, une terre très sociale. Et c'est vrai que Marine Le Pen, on l'avait plutôt entendu dans cette rentrée, notamment lors du débat du MEDEF il y a donc 17 jours, plus sur la question de la dette, sur la question de la règle d'or, sur les 125 milliards d'économies qu'elle voudrait réaliser pendant son quinquennat, si évidemment elle est élue à la prochaine élection présidentielle en 2027. Et c'est pour ça qu'il y a une deuxième jambe, il y a la jambe de la rigueur budgétaire, pour ne pas dire de l'austérité budgétaire qui était la sienne dans le début de cette campagne. Et là, c'est son retour à Hénin-Beaumont avec un discours beaucoup plus social. Et elle est allée là où on ne l'attendait pas, c'est-à-dire sur la question de l'immobilier, avec des propositions qui peuvent ne pas paraître comme sexy. Là, si je vous dis abrogation du ZAN, le DPE, SRU, c'est pas forcément quelque chose de très sexy, mais c'est extrêmement concernant, notamment pour des Français qui vivent une crise de logement sans précédent. Donc je trouve assez malin que Marine Le Pen décide en effet d'aller sur ce terrain-là, parce qu'il y a deux jambes, c'est les deux jambes du Rassemblement National. C'est à la fois essayer d'aller vers l'électeur de droite plus classique, qui est davantage intéressé par la baisse de la dépense publique, par la question des impôts, et aussi l'électorat historique du Rassemblement National, beaucoup plus social, beaucoup plus porté sur la fin du mois.
0: Il est 19h41, nous allons continuer de parler de Marine Le Pen et d'Éric Zemmour dans Europe 1 Soir. Ne bougez pas, à tout de suite.
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0: Vous écoutez Europe 1, il est 19h43 avec Jules Torres et Sébastien Ligny. Nous continuerons de parler de Marine Le Pen et d'Éric Zemmour qui ont tous les deux fait leur rentrée politique aujourd'hui à Hénin-Beaumont et au Port Marly. À tout de suite.
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0: Europe 1, il est 19h45, le journal permanent, c'est avec Frédéric Joncheret.
17: Marine Le Pen propose d'abroger la loi SRU qui impose 25% de logements sociaux dans les villes. La candidate RN à la présidentielle fait du logement l'un des grands chantiers de son mandat si elle accède à l'Élysée. Tout comme le pouvoir d'achat, elle affirme qu'elle baissera la TVA de 20 à 5,5% et suspendra les hausses d'impôts d'Emmanuel Macron. Le gouvernement laisse les Français crever la bouche ouverte, accuse le sénateur communiste de Paris, Yann Brossa. Dans Europe 1 matin, il a fustigé l'inaction du gouvernement face à la hausse des prix du carburant. Pour lui, la solution est de baisser la TVA sur ces carburants. L'Iran et les Émirats arabes unis veulent tourner la page de la guerre et se tourner vers l'avenir et de reconstruire ensemble. C'est ce qu'affirme le président iranien après un échange qu'il qualifie de constructif avec le prince héritier d'Abu Dhabi en marge du sommet des dirigeants des BRICS. Et puis les Bleus du basket féminin retrouve les États-Unis à 20h en finale du mondial.
0: Merci Frédéric, on vous retrouve à 20h sur Europe 1 pour votre journal.
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0: Vous écoutez Europe 1, il est 19h46. Je suis toujours entourée de Jules Torres, journaliste politique au Journal du Dimanche, et Sébastien Ligné, chroniqueur et journaliste politique. Nous parlions de Marine Le Pen qui relance aujourd'hui sa campagne à Hénin-Beaumont après le rassemblement des députés de son parti au Touquet. Elle l'a assuré, ici, on sait ce que travailler veut dire.
18: Ici, on sait ce que travailler veut dire. On connaît les journées qui commencent tôt et finissent tard. On connaît aussi la vie avec ses joies, mais également ses difficultés, ses angoisses, les salaires qu'on attend avec impatience, le montant assommoir du ticket de caisse, les factures qui alourdissent la boîte aux lettres, ces loyers que l'on acquitte mois après mois comme un goutte à goutte interminable, les traites de la maison que l'on doit payer durant des années et des années.
0: Sébastien Ligny, est-ce que vous partagez l'avis de Jules Torres? Le ton aujourd'hui était plus social qu'à Roland Garros.
1: Totalement, mais on assiste à un bis repetita de la campagne présidentielle de 2022 où Marine Le Pen avait également décidé de commencer tout de suite sur la question du pouvoir d'achat. Elle avait fait du pouvoir d'achat la question centrale de sa campagne. Déjà à l'époque, même à droite, notamment au sein de Reconquête, certains haussaient les sourcils et se demandaient pourquoi Marine Le Pen s'engageait dans une campagne extrêmement sociale, etc. Et Marine Le Pen rappelait dans son côté qu'il ne fallait pas oublier que le pouvoir d'achat restait de très loin la priorité des Français, notamment en période électorale. Et sur la question du logement, c'est très intéressant parce qu'en effet, de prime abord, on peut trouver cette question peut-être un petit peu froide ou pas forcément très sexy politiquement. Mais en réalité, derrière la question du logement, il y a tous les problèmes français. Vous avez évidemment le problème problèmes de pouvoir d'achat, que ce soit pour l'allocation ou l'achat d'un bien, ça devient de plus en plus compliqué, notamment pour les jeunes actifs. Vous avez la question de l'administration, de la bureaucratie, des normes complètement ridicules, parce que je peux dire qu'aujourd'hui, pour pouvoir construire un logement dans ce pays, vous intéressez à vous lever tôt, parce qu'il va falloir batailler, c'est la croix à la bannière, il va falloir vous batailler avec l'administration française. Vous avez la question de la justice sociale, avec l'attribution de HLM qui sont parfois attribués à des immigrés qui viennent à peine d'être régularisés, alors que vous avez des Français qui travaillent et qui sont payés au SMIC depuis 20 ans et qui attendent toujours leur tour. Et vous avez aussi, évidemment, la question de la transmission, parce que dans la vie d'une personne, en général, transmettre son bien immobilier, c'est une question extrêmement centrale et c'est un objectif de vie. Mmh. Et on sait aujourd'hui que la question de l'héritage risque aussi d'être énormément discutée. Donc je trouve que c'est une question très intéressante, en réalité, et politiquement très fine d'attaquer là-dessus. Et Marine Le Pen a raison, c'est ce qu'elle a toujours fait en début présidentiel.
0: Alors Sébastien Ligné, vous dites que ça va être un bis repetita de la campagne 2022. Éric Zemmour et Sarah Knafo étaient aujourd'hui au Port Marly et clôturaient leurs universités d'été. Mais alors si c'est un bis repetita de 2022, est-ce que Éric Zemmour et Sarah Knafo peuvent-ils affoler le RN une nouvelle fois ?
1: Alors moi je ne pense pas, parce que je pense que Éric Zemmour ou Sarah Knafo, on verra, puisque le doute subsiste.
0: Il n'a pas déclaré sa candidature à la présidentielle.
1: Je pense que contrairement à 2022, où très tôt, dès cette époque-là, dès septembre, on voyait une dynamique extrêmement forte qui commençait à pousser au sein d'Éric Zemmour, et Marine Le Pen commençait beaucoup plus bas, et la question se posait très rapidement, dès l'automne, de se dire attention, Éric Zemmour n'est pas si loin que cela de Marine Le Pen, et peut y avoir concurrence. Là, on a quand même l'impression que la candidature de Marine Le Pen et son accession au second tour est déjà bouclée et que la question ne se pose plus. Et donc on a l'impression que la candidature de Reconquête est plus une candidature de témoignage d'idées qu'une candidature qui vise potentiellement à accéder à l'Élysée. C'est-à-dire que là, on sent bien qu'Éric Zemmour est parti très fort, très vite, dès son premier meeting, en reparlant de la remigration, en parlant d'émigration négative. On a l'impression qu'il est là pour pousser des thèmes dans la campagne, pour pousser les idées.
0: Ah oui, bah là, mais aujourd'hui, pas forcément... en tout cas, c'était sûr. Il a fait une heure sur les réseaux sociaux et l'intelligence artificielle.
1: Exactement, mais pas forcément dans un but de remporter l'Élysée. Alors que je pense qu'en 2022, au pic de la vague zemmourienne, la question d'une accession au second tour d'Éric Zemmour se posait réellement. Mmh. Je pense que ce sera beaucoup moins le cas en 2027.
0: Jules Torres.
2: Non, là, on est clairement dans la saison 2 d'Éric Zemmour, qui veut en effet, non pas reprovoquer, si je puis dire, la même surprise qu'en 2022, parce qu'en effet, en 2022, c'était une autre chose. Il y a eu un livre au départ, il était testé très bas au départ dans les sondages. Je vous rappelle qu'Éric Zemmour, en septembre 2021, il était entre 4 et 6%. Hein. Mmh. Donc, certes, il est monté extrêmement vite, avec des sondages le portant jusqu'à 19% en novembre, et notamment devant Marine Le Pen. Mais il ne va pas pouvoir reprovoquer la même chose d'abord, parce que l'assise électorale du Rassemblement National aujourd'hui est bien plus forte que celle de 2021 et 2022. Marine Le Pen est entre 35 et 36% dans tous les sondages d'opinion. Et c'est vrai qu'on sent qu'il n'y a pas forcément la même flamme, la même musique autour d'Éric Zemmour qui lui permettrait de construire son récit. Là où moi je pense que ça va être intéressant, et puis pour répondre à votre question, puisque Sébastien n'y a pas forcément répondu, est-ce que ça peut affoler non
0: RN.
2: Pas le RN, mais la droite? Je pense que quand vous êtes Bruno Retailleau, que vous voulez faire une campagne très à droite, notamment sur des thèmes majeurs de civilisation, comme l'immigration, comme la sécurité, quand vous avez Éric Zemmour qui, de toute manière, est identifié sur ce sujet-là, puisque on pense ce qu'on veut d'Éric Zemmour, mais il a trusté ces sujets-là il y a 30 ans, avec l'écriture d'un certain nombre de livres, avec le suicide français, et donc j'allais dire qu'il fait autorité, en tout cas philosophiquement, sur ces sujets-là. Donc pour

0: avoir suivi en 2022, voilà un discours qui me confirme le sentiment que j'ai, c'est-à-dire que on peut pas faire un discours pareil, porter autant de thèmes et ne pas ensuite être candidat, même si certains et même certains à Reconquête considèrent que Sarah Knafo pourrait être une meilleure candidate, non pas qu'elle serait mieux placée, mais qu'elle pourrait être meilleure candidate parce qu'elle a un récit. Il suffit juste de regarder son score aux dernières municipales, elle a fait 10%, c'est historique pour la droite nationale de faire 10% là-bas, alors même qu'il y avait Rachida Dati. Elle a lancé un livre il y a à peine 7 jours où il y a déjà plus de 100 000 exemplaires, et je vous annonce qu'elle fera la couverture du prochain JD News avec une interview très intéressante dedans. Donc voilà, il y a beaucoup de choses qui pourraient expliquer qu'elle soit une meilleure candidate, mais on voit bien que Éric Zemmour a envie, qu'il a peut-être en lui cette flamme. Alors après, c'est à lui d'écrire son récit, c'est à lui d'arriver à faire une sorte d'épopée et d'enclencher une certaine dynamique. Les sujets qu'il a mis dans le débat public sont extrêmement intéressants. L'immigration négative, la question de la remigration pour les étrangers délinquants, la question de la robotisation et de l'intelligence artificielle qu'il arrive à coupler avec la question de l'immigration là aussi. Donc tout ça est très intéressant, elle va nous occuper, et donc je pense qu'il sera le candidat.
1: J'aimerais parler quand même stratégie et évidemment ce qui va se passer entre le Rassemblement National et Reconquête. Je vais vous proposer d'écouter Éric Zemmour. Alors il a pris la parole cet après-midi et lors de son discours, il en a profité pour tacler les Républicains et le Rassemblement National. On se souvient qu'en 2022 et même après, il a plusieurs fois attaqué le Rassemblement National sur le fond, et manifestement c'est exactement aussi la raison pour laquelle Marion Maréchal était partie de Reconquête. Est-ce qu'il va continuer à le faire pendant cette campagne? En tout cas, je vous propose de l'écouter pour l'instant.
2: La France vient de voter l'interdiction des réseaux sociaux aux moins de 15 ans, prétendument pour protéger les enfants, mais en réalité pour installer le principe qu'un État peut décider qui a le droit de parler. Regardez la loi Avia, la loi SREN, le Digital Service Act. Regardez les procès contre Pavel Durov, les menaces contre Elon Musk, les comptes suspendus, les vidéos démonétisées. Et pendant ce temps-là, où étaient les autres partis? Où était LR? Où était le RN? Aux abonnés absents!
1: Sébastien Ligné, très rapidement, cette stratégie, elle va fonctionner ou ça va énerver tout le monde?
3: Déjà, on voit bien qu'Éric Zemmour a raison de prendre un accent anti-système, parce qu'aujourd'hui, il représente le dernier candidat anti-système, puisque le RN accepte aujourd'hui de jouer avec les règles du système, et LR, n'en parlons même pas. Là où je pense que Éric Zemmour et Reconquête feraient une erreur en s'attaquant au RN de manière frontale, c'est que, d'une certaine manière, ce n'est plus son combat à Éric Zemmour de concurrencer le RN. Le but, selon moi, de la campagne de Reconquête en 2027, c'est de tuer politiquement les Républicains et de remplacer la droite républicaine par une autre droite plus nationale, plus identitaire, plus forte sur les questions régaliennes. Ça doit être ça l'enjeu. Et en effet, je pense que le score de Bruno Retailleau dans les sondages entre 7 et 8%, ce 7 et 8% là, il est atteignable par Reconquête. Et je pense que c'est ça l'objectif, c'est de tenter de finir devant LR pour créer une implosion de la droite et une reconfiguration. Le RN, c'est un autre sujet, je pense.
1: Alors Jules Torres, le Journal du Dimanche, CNews et Europe 1, ça ne vous suffisait pas. Donc je vous propose en 30 secondes de parler du nouveau média L'Infiltré. Et vous allez devenir rédacteur en chef de L'Infiltré. C'est quoi L'Infiltré, Jules Torres?
0: C'est très gentil de votre part. Alors L'Infiltré, c'est un média d'investigation qu'on sort avec Éric Tegner et son équipe de 100% Frontières, et qui va être un journal d'enquête, un journal, une sorte de canard enchaîné, mais avec des informations et une ligne éditoriale qui sera différente. Et l'objectif, ça va être de publier toutes les infos que les médias ne veulent pas dévoiler. Donc ça peut être des infos qui concernent les ministères, les grandes entreprises, les partis politiques, les salles de rédaction, puisque vous parliez de l'audiovisuel public. On va tout passer au crible. Envoyez-nous, si vous nous écoutez, auditeurs d'Europe 1, si vous êtes témoin de quelque chose qui pourrait nous intéresser, vous pouvez nous contacter sur le site de L'Infiltré ou sur les réseaux sociaux. Nous vérifierons ces informations et nous les publierons si elles sont d'utilité publique.
1: Quand est-ce que
0: ça sort? Le 29 septembre prochain à 20h.
1: Un très grand merci à mes débatteurs du soir, Jules Torres et Sébastien Ligné. 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Demain soir, vous retrouverez Pierre de Villeneuve pour Europe 1 Soir de 18h à 20h, et tout de suite, vous trouvez Frédéric Joncheret pour le journal à 20h. 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
10: Bonsoir à tous. Forces de sécurité, de secours, voitures et magasins pris pour cible. Des violences urbaines ont éclaté à Laval, ville pourtant réputée tranquille. Le détail dès le début de ce journal. Marine Le Pen place le logement et le pouvoir d'achat comme priorité pour les Français lors de sa rentrée politique. Éric Zemmour a lui réaffirmé son idée de remigration, d'immigration négative lors des universités d'été de reconquête. Le démarchage téléphonique qui fait du forcing. En un mois, il a été signalé 26 000 appels intempestifs et ce, alors que la loi est passée pour protéger les consommateurs. On fait le point dans cette édition.
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10: Et direction Laval tout d'abord, ville de 50 000 habitants, réputée sans histoire. Le chef-lieu de la Mayenne a été la cible dans la nuit de vendredi à samedi de violences urbaines. Appelés pour un feu de poubelle, les pompiers ont été pris à partie par une cinquantaine d'individus. Tirs de mortier, voitures brûlées, on voit tout ça avec vous Mathieu Prior.
13: Il est 21h30 lorsque des pompiers et des policiers interviennent pour un feu de poubelle dans le quartier populaire Saint-Nicolas. Plus d'une cinquantaine de personnes les attendent, tirs de mortier, voitures brûlées, un commerce est saccagé, du mobilier urbain est détruit. Les émeutiers ont aussi visé la maison du département. Olivier Richefou est le président du département de la Mayenne.
14: Ils ont tenté de pénétrer dans les locaux et n'y arrivant pas, ils ont brûlé les voitures qui étaient à l'extérieur. 5 voitures du département. Ils s'en sont même pris, rendez-vous compte, à une association qui est sur place et qui s'occupe d'enfants en situation de handicap. Vraiment totalement déraisonnable.
13: À l'origine de ces violences, un contrôle routier en début de semaine, la police avait intercepté un véhicule qui roulait à vive allure. Sébastien Tessier, secrétaire départemental Alliance Police Nationale de la Mayenne.
15: La situation a dégénéré avec une trentaine d'individus qui se sont mêlés au contrôle et qui ont pris à partie mes collègues de la brigade d'intervention. À la suite de ça, il y a une vidéo qui a été relayée sur les réseaux sociaux, appelant justement à quasiment l'insurrection, parce qu'il appelait à toutes les cités de France à venir sur Saint-Nicolas.
13: L'un des interpellés lors du contrôle routier a été condamné en comparution immédiate à 8 mois de prison avec sursis. Une enquête est par ailleurs ouverte pour violence avec guet-apens et destruction du bien d'autrui par incendie.
10: Merci Mathieu Prior. Le logement et le pouvoir d'achat au cœur du discours de Marine Le Pen lors de sa rentrée politique cet après-midi dans son fief d'Hénin-Beaumont dans le Pas-de-Calais. Un discours d'un peu plus de 40 minutes de la candidate RN à la présidentielle. Un discours offensif et déjà l'ébauche d'un programme pour la présidentielle, Jacques Soret.
16: Oui, Marine Le Pen arrive à la tribune sous les acclamations. Premier rendez-vous de sa campagne, le jour de l'anniversaire de Jordan Bardella. Les parlementaires du RN sont assis derrière la candidate d'entrée. Marine Le Pen cible Emmanuel Macron et ses héritiers.
17: Après 10 ans de Macron, après des années de Philippe et d'Attal, on ne fait plus une analyse, on fait une autopsie.
16: Mais pas question de s'attarder, Marine Le Pen avance ses propositions.
17: Avec nous, les Français, quelle que soit leur couleur de peau ou leur religion, leur origine ou leur résidence, quelle que soit leur région ou leur condition sociale, seront prioritaires chez eux.
16: Une priorité nationale qui doit notamment se concrétiser dans l'accès au logement.
17: Les Français, les élus locaux, le bon sens doivent reprendre la main sur le logement social. Nous devons donner la priorité d'accès au logement social aux Français.
16: Expulsion des familles délinquantes des HLM, lutte contre les squats et mesures pour faciliter l'accès à la propriété. Le logement sera un des grands chantiers du quinquennat, promet Marine Le Pen.
10: Jacques Soret, envoyé spécial d'Europe 1 à Hénin-Beaumont. Et ajoutons que Marine Le Pen propose également d'abroger la loi SRU qui impose 25% de logements sociaux dans les villes. À Port-Marly, dans les Yvelines, le parti Reconquête clôturait ses universités d'été devant plus de 2000 militants, selon les organisateurs. Deux discours étaient particulièrement attendus. Celui de Sarah Aknafo, centré sur l'économie, les grandes lignes de son nouvel ouvrage « Le casse du siècle ». Et celui d'Éric Zemmour, plus large. Le candidat de 2022 s'est exprimé sur divers thèmes, comme les réseaux sociaux, l'intelligence artificielle, mais aussi son thème phare, qu'il devrait défendre durant une bonne partie de sa campagne, le concept de remigration, écoutez.
18: Il ne suffit pas de prôner l'immigration zéro, mais d'enclencher l'immigration négative. Il faut ce que je réclame depuis des années, la remigration. La remigration, ce n'est pas un fantasme, ce n'est pas une brutalité ni un délire. C'est simplement l'application du droit. C'est le renvoi effectif des clandestins, des délinquants étrangers, des criminels étrangers, des déboutés du droit d'asile, des chômeurs étrangers, de tous ceux qui vivent de l'assistanat sans travailler. C'est ce que font tous les pays qui veulent survivre. C'est ce que nous ferons sans faiblesse, sans excuse, dès que nous en aurons la charge.
10: Des propos recueillis par Maïalène Trémollet du service politique d'Europe 1. Le gouvernement ne gèlera pas le barème de l'impôt sur le revenu susceptible d'augmenter mécaniquement la fiscalité, annonce de la porte-parole du gouvernement Maud Bréjon. Le Premier ministre Sébastien Lecornu ayant promis qu'il n'y aurait pas d'impôt nouveau dans le prochain budget 2027. Et à gauche, nous retiendrons la petite phrase d'Olivier Faure qui fait savoir qu'il serait aux côtés des Français s'il se soulevait contre la vie chère. Je le comprendrais parfaitement, déclare le premier secrétaire du PS.
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10: Et alors que le budget sera examiné à l'Assemblée à l'automne, Matignon prévoit un plan sur les donations pour faire circuler le patrimoine plutôt vers les jeunes générations. Un document interne du gouvernement dévoilé par le Figaro prévoit ainsi un relèvement temporaire des plafonds de dons familiaux et une baisse drastique de la fiscalité sur les donations classiques. Il y a trois gros mouvements dans ce qui est prévu par le gouvernement. Alexandre Chauveau, outre la préservation du pacte Dutreil, eh bien le plan du gouvernement cible aussi et surtout les particuliers et se décompose donc en trois mesures.
19: La première mesure concerne le relèvement du plafond exonéré à 50 000 euros pour les dons au sein de la famille. Concrètement, toute personne de moins de 80 ans souhaitant transmettre de l'argent à son enfant ou son petit-enfant et qui aurait déjà utilisé la totalité du plafond au cours des 15 dernières années pourrait transmettre immédiatement 18 135 euros supplémentaires sans être taxé. Autre dispositif prévu par Matignon, toujours au sein du cercle familial, c'est la mise en place temporaire d'un taux unique de 6% dans la limite de 100 000 euros par donateur et par bénéficiaire. Concrètement, pour 50 000 euros donnés à un parent ayant déjà consommé son abattement, les droits chuteraient de 8 200 à 3 000 euros. Fait notable, la mesure s'étendrait à la famille élargie, oncles, tantes, neveux et nièces compris. Enfin, la transmission solidaire prévoit de ramener le taux de 6 à 5% si le bénéficiaire effectue simultanément un don à une association d'aide aux plus démunis. Le plan pourrait entrer en vigueur dès janvier 2027 si le budget était adopté avant la fin de l'année.
10: Alexandre Chauveau pour Europe 1. Un drone russe a frappé un train en Ukraine près de la frontière polonaise. Une attaque contre un train de voyageurs dénoncé par Varsovie et Kiev. Selon la compagnie ferroviaire ukrainienne, des responsables occidentaux de haut rang étaient présents à la gare ukrainienne peu de temps avant la frappe. De son côté, Moscou a affirmé avoir touché des infrastructures ferroviaires dans l'ouest de l'Ukraine utilisées pour transporter des cargaisons militaires depuis l'Europe. Le Kremlin qui juge impossible une rencontre entre Vladimir Poutine et Volodymyr Zelensky lors du G20 à Miami en décembre. Moscou n'envisage une rencontre que dans la capitale russe. En revanche, le Kremlin indique que des négociations trilatérales sur le règlement du conflit en Ukraine pourraient reprendre en octobre sans préciser de lieu. Le Maroc et l'Algérie, principaux pays d'accueil de nos fugitifs français selon une information Europe 1. Ils font partie des destinations les plus attractives pour organiser leur cavale grâce à l'absence de coopération judiciaire ou un réseau local capable de les aider. Selon une note de la police judiciaire qu'Europe 1 s'est procurée, l'Algérie et le Maroc figurent donc en haut du podium. Les détails avec William Molinier.
20: Le travail d'analyse a été réalisé par la brigade des fugitifs, un travail de recoupement prenant pour base les 3600 notices rouges émises par la France sur la plateforme d'Interpol. Le Maroc arrive en première position avec une estimation de 219 fugitifs français. Son voisin algérien accueillerait 124 criminels recherchés par la justice française. Viennent ensuite Israël avec 87 fugitifs, la Tunisie 59, les Émirats Arabes Unis 48, puis viennent la Turquie, le Royaume-Uni, les États-Unis, le Sénégal, la Serbie et la Thaïlande. Bon nombre de fugitifs sont des binationaux et se cachent dans leur pays d'origine. Un choix en raison des risques juridiques amoindris puisque ces pays n'extradent pas leurs propres ressortissants. C'est à la France de les dénoncer. Au mieux, ils seront jugés sur place. Grâce à cette liste de cibles d'intérêt prioritaire, la police française entend trouver des leviers d'action pour chacun de ces justiciables et lutter ainsi contre le sentiment d'impunité.
10: William Molinier du service police-justice d'Europe 1. C'est un fléau qui continue, le démarchage téléphonique. Le site Signal Conso a enregistré 26 000 signalements depuis le 11 août dernier, date à laquelle cette pratique était supposée s'arrêter. Cela représente un tiers des signalements enregistrés avant l'interdiction. Malgré une nouvelle loi devant protéger les consommateurs, les appels intempestifs se poursuivent. Le point avec Marius Druard.
21: Plusieurs fois par jour. Ah oui, plusieurs fois par jour.
22: Comme Christine, les consommateurs sont toujours autant démarchés par téléphone, en majorité pour de la rénovation énergétique et l'installation de panneaux solaires. La retraitée ne voit aucune différence depuis l'interdiction.
21: Moi, on m'appelle régulièrement. Alors, on peut pendant, par exemple, 3-4 jours ne plus avoir d'appel. Et d'un seul coup, un jour, on en aura quelque chose comme 4-5 dans la même journée. Le matin de très bonne heure, l'après-midi, pendant l'heure du déjeuner, ou même le soir, voire très tard. C'est très pénible, vraiment. Et on a beau leur dire que c'est interdit par la loi, mais ils continuent.
22: Le cadre légal lié au démarchage téléphonique s'est pourtant renforcé depuis le 11 août. En théorie, les démarcheurs ne sont plus autorisés à contacter les particuliers, désormais considérés comme non consentants. Si une entreprise appelle un consommateur, il doit y avoir un contrat déjà existant entre les deux parties. Les entreprises doivent donc obtenir au préalable le consentement des particuliers par un acte libre et clair. En cas de non-respect de ces règles, ils sont exposés à 75 000 euros d'amende.
10: Marius Druard pour Europe 1. Une information pratique. Vous redoutiez peut-être de prendre votre avion EasyJet ce soir ou demain. Les pilotes menaçaient en effet de faire grève. Et bien finalement, elle est repoussée à la fin du mois. Place au sport, comme on se retrouve. Les basketteuses françaises retrouvent les américaines en finale d'un tournoi majeur. Deux ans après leur défaite sur le fil au JO de Paris, les Bleus affrontent les États-Unis en finale de la Coupe du Monde depuis 20h à Berlin. Et pour le moment, le score est assez serré. Après 4 minutes de jeu, 15 à 13 pour les américaines. Kimi Antonelli gagne le Grand Prix de Formule 1 d'Espagne sur le flambeau neuf circuit de Madrid. Le pilote Mercedes augmente son avance au championnat du monde. Il a devancé français, le néerlandais Max Verstappen et le poleman anglais Lando Norris. Et puis toujours en sport mécanique, Marc Marquez l'emporte à Saint-Marin et prend les commandes du championnat du monde de MotoGP. Il a devancé son frère Alex et compte désormais 274 points au général, tout comme Jorge Martin qui n'a pris que la 5e place du jour. Et puis en rugby, belle affiche en clôture de la 2e journée de Top 14 avec un duel entre Toulouse et l'Union Bordeaux-Bègles. C'est à suivre à 21h05 sur Canal+. Les Rouges et Noirs vont chercher la victoire devant leur public après leur défaite le week-end dernier à La Rochelle. Quant à l'UBB, un succès lui permettrait de prendre les commandes du championnat. Le dernier bulletin météo de la journée à présent, c'est avec vous Estelle Lafond.
0: Bonsoir Frédéric, et c'est vrai qu'on aime bien savoir s'il faut sortir la veste ou le parapluie quand on prépare son sac pour le lundi. Eh bien ma réponse est non, pas de veste. Les températures sont encore largement au-dessus des normales demain, et même mardi, comptez 11 à 16 degrés un peu partout dans la matinée, 26 à 31 l'après-midi et jusqu'à 36 du côté du Languedoc. Pour ce qui est du ciel, c'est encore le tiers nord qui trinque, mais pas toute la journée. Le matin, c'est assez nuageux de la Bretagne au Grand Est, on a même des brouillards sur les Pays de la Loire ou le Maine, des averses aussi un petit peu anecdotique du côté du Nord-Pas-de-Calais, mais le soleil perce très largement au travers des nuages sur le nord-ouest dans la deuxième partie de journée. C'est sur le nord-est que la couverture nuageuse va stationner, mais en s'éclaircissant un peu tout de même. On a des résidus de pluie qui vont concerner la frange frontalière de la Belgique et du Luxembourg. Pour tout le reste de la carte, la différence est nette. Deux tiers sud sous le soleil du lever au coucher. On a deux petites exceptions sur les Landes et la Gascogne qui vont rencontrer dans les premières heures de la matinée quelques grisaille et puis le relief corse dans l'après-midi qui se retrouvera sous quelques orages d'intensité modérée. J'en profite pour terminer. Dans le sud-est, on a un petit mistral qui va souffler toute la journée sans jamais dépasser les 50 km/h.
10: Merci beaucoup Estelle Lafond. 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
10: Retrouvez à présent les éditoriaux d'Europe 1 Matin diffusés ce dimanche dans l'émission d'Alexis de la Fléchère et nous commençons avec l'édito politique d'Alexandre Devecchio.
27: Et vous revenez ce matin, Alexandre, sur deux affaires qui font parler dans les médias. L'arrivée de Charles Sapin sur France Inter, France Info, très contestée par la rédaction, rappelons-le, et de Sonia Mabrouk sur BFM TV, critiquée. Qu'est-ce que ça révèle, selon vous, du journalisme?
28: On a beaucoup parlé du cas de l'audiovisuel public, de son manque de pluralisme et de sa fâcheuse tendance à oublier qu'il est financé par tous les Français, pour ne parler qu'à une fraction d'entre eux. Mais le problème n'est pas confiné qu'au couloir de France Télé et France Inter, là où Charles Sapin a subi une cabale pour dérive droitière supposée. La campagne visant Sonia Mabrouk sur BFM Télé prouve que le sectarisme dans les médias dépasse le clivage public-privé. La concomitance de ces deux affaires invite invite à regarder le conformisme et l'homogénéité idéologique de la profession, ainsi que l'emprise du progressisme dans la majorité des rédactions. Certes, cette hégémonie culturelle est bousculée par l'influence des réseaux sociaux et l'émergence de nouveaux médias. Mais c'est précisément l'arrivée de voix nouvelles et la fin du monopole d'une certaine pensée unique qui provoque des réactions aussi vives.
27: Mais au-delà de ces deux affaires, Alexandre, pouvez-vous vraiment établir factuellement l'emprise de la gauche sur les médias? Il existe également des médias de droite, comme celui pour lequel vous travaillez, le Figaro.
28: Oui, la presse écrite a une tradition de pluralisme un peu plus affirmée, avec des journaux qui assument une ligne éditoriale. Mais même ici, il a longtemps été préférable de ne pas apparaître comme trop conservateur ou souverainiste. À la radio et à la télévision, c'est encore plus compliqué. Au-delà des étiquettes, les médias partagent une vision du monde parfois très éloignée de la majorité des Français. Souvenons-nous du référendum sur le traité constitutionnel européen en 2005. Près de 90% des éditorialistes étaient pour le oui. Pourtant, c'est le non qui l'a emporté. Il y a une fracture profonde entre les médias et le peuple. François Ruffin l'avait décrit dans son livre « Les petits soldats du journalisme » consacré au CFJ, école où j'ai moi-même fait mes études. En 2012, le vote interne pour la présidentielle avait vu François Hollande et Jean-Luc Mélenchon au second tour, avec Eva Joly en troisième homme. Tout était dit.
27: Comment expliquez-vous, Alexandre, cette fracture médiatique ?
28: Ce décalage idéologique découle d'un décalage sociologique. Parisiens ou métropolitains pour la plupart, les journalistes vivent dans une bulle close, très éloignée de la France profonde. Ils n'ont rien vu venir des Gilets jaunes et refusent de comprendre les ressorts du vote Le Pen. Pour résoudre le problème, il faut diversifier le recrutement en ouvrant les portes à des profils sociologiques et géographiques différents. Tant que nos rédactions resteront le miroir exclusif de la bourgeoisie urbaine, les médias ne raconteront pas la France. Il est temps de briser l'entre-soi pour que la majorité des Français se sentent enfin représentés.
10: Place maintenant à l'édito international de Michel Fayade aux côtés d'Alexis de la Fléchère dans Europe 1 Matin.
27: Aujourd'hui, 8 millions de Suédois votent. Cet été, on annonçait le retour de la gauche en Suède. Mais ce matin, l'élection est finalement bien plus serrée qu'on ne le pensait. Que s'est-il passé ?
3: La gauche avait presque gagné l'élection avant de la faire. Cet été, l'opposition de Magdalena Andersson, l'ancienne première ministre social-démocrate, avait jusqu'à 8 points d'avance. Ce matin, on est dans la marge d'erreur. Le Parlement suédois, c'est 349 sièges, majorité 175. Et l'un des derniers sondages donne 175 sièges à l'opposition, 174 à la droite. Un siège. 8 millions d'électeurs et toute la Suède peut tenir dans un fauteuil. Et vous allez voir, Alexis, ce scrutin suédois raconte aussi quelque chose de très français. J'y reviens. Ce qui a changé la campagne, ce sont les libéraux. Il faut 4% pour entrer au Parlement. Il y a quelques semaines, l'Institut de sondage Novus les donnait à 1,9%. Cette semaine, 5,8%. Sans eux, la droite n'a plus de majorité.
27: Et si la droite gagne, Michel, les démocrates, parti anti-immigration en Suède, entrent alors au gouvernement ?
3: Pas forcément, Alexis. Depuis 2022, le premier ministre de droite Ulf Kristersson gouverne avec trois partis, mais sa majorité dépend de Jimmy Åkesson, le patron des démocrates de Suède, le grand parti anti-immigration. Eux n'ont aucun ministre, mais leurs députés soutiennent le gouvernement et pèsent sur l'immigration et la sécurité. Åkesson n'a pas de ministre, Kristersson a besoin de ses députés. En 2018, Kristersson refusait encore de coopérer avec les démocrates de Suède à cause notamment de leurs racines néo-nazies. En 2022, il accepte leur voix. En 2026, il accepte le principe de leur donner des ministères. En 8 ans, le parti autrefois infréquentable est devenu indispensable à la droite. Mais rien n'est automatique. Les libéraux restent le principal frein à l'entrée de certains responsables des démocrates de Suède au gouvernement. Donc le parti qui peut faire gagner Kristersson est aussi celui qui peut limiter Åkesson.
27: Alors à l'inverse, Michel, si la gauche gagne, est-ce que la Suède peut revenir à sa politique d'immigration d'autrefois ?
3: Non, Alexis, et ça, cette élection l'a déjà tranché. En 2015, 163 000 demandes d'asile dans un pays de moins de 10 millions d'habitants. L'an dernier, 96% de moins. La Suède de 2015 n'existe plus politiquement et Magdalena Andersson, elle-même, a durci la ligne des sociaux-démocrates sur l'immigration. Le débat n'est donc plus ouvrir ou fermer, il est devenu jusqu'où aller. Et c'est le paradoxe de cette élection. La droite peut perdre le pouvoir tout en ayant déjà gagné une partie de la bataille idéologique.
27: Alors, qu'est-ce qu'on regarde précisément ce soir, Michel ?
3: 4%. Au-dessus, Kristersson peut survivre. En dessous, Andersson prend l'avantage. Et c'est là que je reviens à la France, parce qu'en Suède, comme chez nous, le premier parti n'est pas forcément celui qui gouverne. Et arriver en tête ne suffit plus, il faut trouver une majorité au Parlement. À droite, Kristersson a besoin des démocrates de Suède et des libéraux. À gauche, Andersson devra faire tenir ensemble la gauche radicale, les écologistes et les centristes. Autrement dit, les électeurs choisissent les députés, mais ce sont les alliances qui désignent le pouvoir. Avec une différence... Les Suédois ont beaucoup plus l'habitude que nous des coalitions. Donc ce matin, personne n'a gagné. Peut-être un siège d'écart. Ce soir, Alexis, la Suède se jouera siège par siège.
27: Et on suivra tout ça avec beaucoup d'attention. Merci beaucoup, Michel Merci Fayad.
10: Poursuivons votre rendez-vous avec l'édito de Laurent Tessier. Ça nous a énervé cette semaine, toujours aux côtés d'Alexis de la Fléchère.
27: Ça nous a énervé cette semaine et vous revenez, Laurent, ce matin sur le patriotisme, l'amour de la France, de la culture française revendiquée des combattants de MMA à l'image de Mathieu Léto-Duclos.
4: C'est le sport de combat qui connaît de plus en plus de popularité, séduit les jeunes. Les sportifs se battent dans une arène, l'octogone, une sorte de cage. Et samedi à Paris, à l'Accor Arena, se tenait l'UFC, la plus grande organisation mondiale de MMA. Un combattant s'est distingué, un Français, Mathieu Léto-Duclos. Mathieu Léto-Duclos a gagné son premier combat à l'UFC face à un Brésilien par KO dès le premier round. Et quelques instants après, il avait un message à faire passer au micro.
5: Dieu donne toujours ses plus durs combats à ses meilleurs guerriers. Aujourd'hui, je suis ici devant vous et je ne pourrais pas être plus heureux. Il y a beaucoup de gens qui m'associent à l'image politique. Je vais vous dire une seule chose pour vous dire ma vision. Je brûlerai sans hésiter tous les pays du monde pour sauver la France. La France avant tout, les amis. Je vous aime tous.
4: Alors on n'est pas dans le politiquement correct, il est dans l'euphorie de sa victoire. On parle d'un combattant de MMA qui veut montrer son amour pour son pays, la France, sa fierté. Il s'enflamme pour le drapeau, c'est le cas de le dire. Et il a assumé ses propos en conférence de presse quelques minutes plus tard.
5: Il y a beaucoup de gens qui m'associent politiquement. En fait, les gens sont très polarisés. Ils sont soit d'extrême droite, soit d'extrême gauche. Je vous explique, moi je ne demande pas grand-chose. Je demande que tu aimes la France, que tu respectes son identité, que tu respectes sa culture. Et en fait, j'ai l'impression que rien que demander ça, c'est déjà trop. Voilà. Donc tous les gens qui ne sont pas d'accord avec ça, vous n'avez pas votre place en France. Et les autres, bah, je vous aime tous.
4: Le discours de Mathieu Léto-Duclos est très simple. Je demande que l'on respecte l'identité de la France, sa culture. Et ça fait du bien d'entendre un sportif prononcer ces mots.
5: C'est la réalité, c'est ce que je pense, c'est ce que chaque habitant de chaque pays du monde pense, sauf en France, où on a honte d'être français. Voilà. Donc il est un petit peu de temps de remettre les points sur les i et dire à haute voix ce que tout le monde pense tout bas.
4: Ce coup de gueule de ce combattant français de MMA a été vu plus d'un million de fois sur les réseaux sociaux. Et forcément, dans l'espace médiatique, des confrères adorent cataloguer, diaboliser. Par exemple, le journal Le Parisien aujourd'hui en France. Et cette publication hier sur le réseau social X, deux salles de ambiance à l'UFC Paris. Mathieu Léto-Duclos s'est illustré, je cite, par des sorties ultra-nationalistes. Sorties ultra nationaliste, on parle juste d'un sportif qui demande le respect pour son pays.
5: Je demande que tu aimes la France, que tu respectes son identité, que tu respectes sa culture, et en fait j'ai l'impression que rien que demander ça, c'est déjà trop.
4: Mais aimer son pays aujourd'hui, c'est être catalogué de beauf, ou raciste, facho, d'extrême droite. Les banquets géants du canon français, c'est facho. Sortir un drapeau français, c'est facho. D'autres personnalités ont déjà partagé leur amour pour la France. Le combattant de MMA, Benoît Saint-Denis ou Thibaut InShape. En résumé, mettre en avant nos couleurs bleu-blanc-rouge ne devrait pas avoir lieu seulement pendant la Coupe du Monde de foot ou les matchs de rugby du 15 de France. La fierté française est à retrouver. C'est le combat de.
10: Et nous finissons avec la chronique « Ai-je le droit ?» de Roland Pérez ce matin aux côtés d'Alexis de la Fléchère.
27: On parle d'un sujet qui concerne directement des dizaines de millions de Français. En France, selon les dernières données, l'assurance maladie a remboursé un peu plus de 27 milliards d'euros de médicaments délivrés chaque année en pharmacie. Il y a une question, Roland, qui revient dans l'actualité. Mon pharmacien, ça peut arriver, on va à la pharmacie chercher nos médicaments, nous propose un médicament, certes, mais différent de celui qu'on a l'habitude d'avoir. Ça m'est arrivé d'ailleurs. En fait, il nous propose ce qu'on appelle un biosimilaire, un hybride, un générique. Est-ce que j'ai le droit, Roland, c'est la question qu'on se pose ce matin, est-ce que j'ai le droit de refuser?
6: Alors oui, effectivement, quand vous allez en pharmacie avec votre ordonnance, vous bénéficiez en principe du tiers payant, c'est-à-dire que vous n'avancez pas la part prise en charge par l'assurance maladie, vous payez uniquement ce qu'on appelle votre ticket modérateur, votre cote-part personnelle, c'est le principe de la carte vitale. Mais à compter du 1er septembre 2026, donc il y a déjà maintenant quelques semaines, une nouvelle règle est entrée en vigueur. Si votre pharmacien vous propose un médicament biosimilaire ou hybride à la place du médicament de référence inscrit sur votre ordonnance et que vous refusez cette substitution, vous perdez le fameux bénéfice du tiers payant. Concrètement, vous devez régler la totalité du montant du médicament à la pharmacie, puis attendre d'être remboursé ensuite par l'assurance maladie.
27: Alors, précisons quand même ce matin aux auditeurs d'Europe 1, Roland, qu'est-ce qu'un médicament biosimilaire ou hybride? Qu'est-ce que c'est?
6: Alors, un médicament hybride, c'est un médicament qui contient le même principe actif que le médicament de référence, mais qui s'en distingue par au moins une différence. Par exemple, la forme thérapeutique, au lieu d'être un comprimé, on peut proposer une solution buvable, ce qui est beaucoup plus pratique pour les très jeunes enfants ou les personnes âgées. Ou bien le dosage, un médicament hybride peut permettre de diminuer le nombre de prises quotidiennes, au lieu d'en prendre deux, vous allez en prendre plus qu'un. Ou encore la voie d'administration, une nouvelle voie peut être utilisée pour faciliter la prise pour les personnes souffrant, par exemple, de troubles de déglutition.
27: Le biosimilaire.
6: Oui, c'est différent. Alors là, c'est une catégorie à part. C'est un médicament qui est similaire à un médicament biologique de référence. Ces médicaments sont par nature complexes à produire, c'est un coût très élevé. Et un médicament biosimilaire peut être mis sur le marché lorsque le brevet du médicament biologique de référence tombe dans le domaine public. Mmh. Il est similaire, mais pas strictement identique au médicament de référence.
27: Alors si je refuse la substitution, Roland, je vais payer un petit peu plus cher. Mais ce qui est important de dire, c'est que le médecin, quand même, notre médecin traitant, peut bloquer cette substitution. Hein.
6: Absolument. Si c'est une protection importante, si votre médecin estime que votre situation médicale exige que vous preniez uniquement le médicament de référence, il peut l'indiquer très clairement sur l'ordonnance et dans ce cas-là, le pharmacien n'est pas autorisé à procéder à la substitution.
27: Bon, il faut voir ça avec son médecin traitant. C'était très clair, merci Roland Pérez.
6: Merci à vous.
10: C'était la chronique Ai-je le droit de Roland Pérez dans Europe 1 Matin animé par Alexis de la Fléchère. Vous écoutez Europe 1, il est 20h27 dans un instant, le journal permanent.
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10: Le journal permanent sur Europe 1, c'est avec Frédéric Joncheret. Bonsoir Alexis, bonsoir à tous. Marine Le Pen propose d'abroger la loi SRU qui impose 25% de logements sociaux dans les villes. La candidate RN à la présidentielle fait du logement l'un des grands chantiers de son mandat si elle accède à l'Élysée, tout comme le pouvoir d'achat, et elle affirme qu'elle baissera la TVA de 20 à 5,5% et suspendra les hausses d'impôts d'Emmanuel Macron. Éric Zemmour ne se dévoile pas concernant ses ambitions présidentielles. Lors des universités d'été de Reconquête à Port-Marly en région parisienne, le président du parti s'est affiché dans la peau d'un candidat sans se déclarer. Il a réaffirmé son idée de remigration, d'immigration négative. Il ne suffit plus de fermer les frontières, il faut inverser le mouvement, a-t-il déclaré. Fini l'opulence, les caisses de l'État sont vides. Pour Jean-Pierre Farandou, le gouvernement n'est pas en mesure de baisser la taxe sur les carburants. Le ministre du Travail était l'invité du grand rendez-vous Europe 1 CNews Les Échos. Et pour lui, les aides générales sans aucune limite, tout azimut, et bien quoi qu'il se passe, c'est terminé. Violences urbaines à Laval dans la nuit de vendredi à samedi. Des sapeurs-pompiers, des fonctionnaires de police ont été pris à partie par une cinquantaine d'individus. Ils ont essuyé de nombreux tirs de mortier alors qu'ils intervenaient pour un feu de poubelle dans un quartier populaire. Fort heureusement, il n'y a eu aucun blessé. 83% des Français favorables à l'instauration de peines planchers de prison pour ceux qui agressent les forces de secours et de sécurité, selon un sondage CSA pour Europe 1, CNews et le JDD. Un chiffre qui grimpe jusqu'à 89% chez les 50-64 ans et qui baisse en revanche à 76% chez les 35-49 ans. Les basketteuses françaises rêvent de se hisser sur le toit du monde. Elles affrontent en ce moment à Berlin les États-Unis en finale du mondial. On joue dans le deuxième quart-temps. Il reste encore 5 minutes à jouer. Et les Françaises sont devant, 36-27, pourvu que ça dure. Et en cyclisme, Enric Mas s'adjuge le Tour d'Espagne. C'est la première victoire d'un Espagnol dans un grand tour depuis Alberto Contador. C'était sur le Giro, le Tour d'Italie, en 2015.
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12: Bonjour à tous et bienvenue sur Europe 1 dans la semaine politique. Alors tout de suite, commençons cette émission par l'interview de Philippe Tabarot, le ministre des Transports, au micro de Romain Desarbres.
18: La grande interview CNews Europe 1 avec ce matin Philippe Tabarot. Bonjour Philippe Tabarot.
19: Bonjour Lazare.
18: Ministre des Transports, merci beaucoup d'être avec nous sur CNews et sur Europe 1. Beaucoup d'actualités à commenter et on voudrait vous entendre également sur tous vos sujets en tant que ministre des Transports. Je voulais vous entendre déjà, avant d'aller sur vos sujets, sur ce qui se passe à Radio France et à France Inter. Philippe Tabarot, des salariés de France Inter menacent de faire grève parce qu'ils veulent chasser, il n'y a pas d'autre mot, un journaliste qu'ils trouvent trop à droite à leur goût. Il s'agit de Charles Sapin, qui est directeur adjoint du magazine Valeurs Actuelles. Qu'est-ce que ces méthodes vous inspirent ?
20: Écoutez, c'est un peu caricatural des débats qu'il y a eu sur le service public ces derniers temps, à travers un rapport, et puis chacun a eu l'occasion de s'exprimer sur ce sujet. Je pense que pour des gens, et c'est très bien, qui prônent la liberté d'expression en permanence, quelque part l'empêcher, c'est aller au contraire des grands principes qu'ils érigent en règle. Donc, je trouve que c'est pas acceptable. En plus, c'est un journaliste de qualité qui a montré là où il est passé, qu'il avait toutes les compétences pour pouvoir, une fois par semaine, en l'occurrence, j'ai cru savoir, le dimanche matin, pouvoir parler d'un certain nombre de sujets où il a une vraie expertise, une vraie compétence, et que les sujets ne soient pas monolithiques sur le service public quelque part, qui est le service de tous les Français, je le rappelle, puisque tout le monde finance le service public. Il est normal que tout le monde puisse se retrouver également dans ce qui est dit et raconté au niveau des différentes chaînes de notre service public.
18: Philippe Tabarot, ministre des Transports, je voulais vous entendre également sur ce qui s'est passé à Ceuta cet été. Une véritable invasion par de jeunes migrants marocains, quasiment que des jeunes hommes. Aujourd'hui, les Espagnols qui vivent à Ceuta n'osent quasiment plus sortir de chez eux. Comment est-ce que vous décririez ce qui est en train de se passer ?
20: Ce sont des images choquantes. J'ai été il y a un certain nombre d'années à Ceuta. J'imagine ce que vivent, et je le vois à travers différents reportages, les habitants de Ceuta qui n'avaient pas demandé ça, qui travaillent pour différentes raisons sur ce territoire et sur cette enclave espagnole au sein du Maroc. Aujourd'hui, clairement, et on le voit par rapport aux polémiques qu'il y a en Espagne, il y a la recherche de savoir ce qui s'est vraiment passé et où sont les responsabilités. Est-ce qu'il y a une responsabilité marocaine ou pas ? Il semble que le gouvernement espagnol disent que ce n'est pas le cas. Il semble que l'opposition espagnole ne soit pas exactement du même avis. Le plus important, c'est aussi les conséquences que c'est susceptible d'avoir sur tout le continent européen, puisque je rappelle que c'est une porte d'entrée sur l'Europe. C'est là où, je dirais, les dispositifs de protection européenne, et je pense notamment à Frontex, qui est très impliqué là-bas, sont indispensables. Et puis, quand cela s'est passé, très rapidement, avec mon collègue Laurent Nunez, on a échangé pour pouvoir mettre en place des dispositifs entre la France et l'Espagne et sur nos différentes frontières, et notamment au niveau des transports, qu'ils soient routiers ou ferroviaires, pour éviter, le cas échéant, et si la situation se détériorait à Ceuta, qu'on puisse avoir une arrivée massive d'un flux migratoire dont nous ne souhaitons pas, bien sûr, en France.
18: Ça préfigure ce que certains redoutent de voir se produire en Europe et en France ?
20: Non, je ne le souhaite pas. En tout cas, nous devons mettre tous les dispositifs nécessaires pour que cela n'arrive pas, parce que c'est quelque part choquant, parce que nous ne pouvons pas recevoir, comme l'ont dit au temps de politique et à l'époque Michel Rocard, toute la misère du monde, et que l'Europe n'a pas cette vocation, et la France tout particulièrement, ce qui nous concerne.
18: Philippe Tabarot, puisqu'on parle d'immigration, Édouard Philippe veut que la France continue à accueillir une immigration de travail. Or, il y a déjà 500 000 étrangers qui sont sans emploi en France. Qu'est-ce que vous en pensez ?
20: Je ne vais pas commenter pendant ces 8 mois les propositions des uns et des autres sur la campagne électorale, parce que je ne suis pas dans le commentaire, je suis dans l'action en tant que membre du gouvernement. Je dis simplement que certains candidats ont des propositions qui sont réalistes par rapport à une situation. Ceux qui prônent l'immigration totalement zéro, quelque part sont très peu nombreux. J'entendais sur votre antenne mon collègue des Alpes-Maritimes, David Lisnard, qui parlait même d'une centaine de mille d'immigrés dont on a besoin dans les métiers en tension. Mais comme vous l'avez justement dit, il ne faut pas que ce soit une immigration illégale, que ce soit spécifiquement sur les métiers en tension, et qu'on arrive à prouver l'effectivité de ce travail. Et ceux qui ne travaillent plus et qui sont immigrés n'ont plus rien à faire sur notre sol.
18: Philippe Tabarot, ministre des Transports, avec nous ce matin, ce mardi 1er septembre. 12 millions d'élèves ont fait leur rentrée. Pour 4 millions d'entre eux, la journée commence par un trajet en car. C'est là que vous intervenez. Chaque année, ce sont les mêmes témoignages qui affluent. Arrêt de car supprimé, famille parfois livrée à elle-même. Vous avez promis dans votre discours de rentrée, aucun circuit annulé. Il manquerait 2500 conducteurs ce matin.
20: Il en manquait 8000 en 2022. Oui. Il en manque environ 2000 à 2500 aujourd'hui. Pour autant, avec la mobilisation des entreprises de transport, des fédérations également, à la fois de parents d'élèves et de transporteurs, et je salue la FNTV qui fait un travail remarquable sur ces sujets, les circuits, à l'heure où on parle, majoritairement, je ne dis pas qu'il peut avoir, il ne peut pas avoir un problème à tel ou tel endroit, sont assurés, à la fois par rapport à un travail qu'on a fait avec le ministère du Travail pour pouvoir permettre un recrutement plus rapide d'un certain nombre de chauffeurs, des équivalences, des cumuls emploi-retraite également. Bref, les circuits sont aujourd'hui assurés, et puis ce que je souhaite surtout, c'est que ce soit dans les meilleures conditions possibles. J'ai lancé il y a quelques mois maintenant un plan du nom de Johanna, la jeune fille qui est décédée malheureusement dans un accident de car scolaire à Châteaudun au début de l'année 25, un plan qui a été mis en place progressivement, mais sûrement, notamment un plan qui avait été proposé par ses propres parents. Et la priorité des priorités, c'est la sécurité dans le transport scolaire. C'est une responsabilité immense que de transporter des enfants. Il y a parmi les 36 000 conducteurs et chauffeurs dont nous avons parlé, une immense majorité de gens qui font bien leur travail. Par contre, il y a des contrôles à opérer, c'est ce que permet la loi, des contrôles qui soient inopinés dans les entreprises, des milliers de contrôles tous les jours qui sont réalisés pour savoir si nos enfants vont dans les meilleures conditions possibles. Il faut utiliser les progrès technologiques aussi. Je pense à la mise en place, dès la rentrée prochaine, des stupotests pour que des conducteurs ne soient pas sous l'emprise de stupéfiants ou de produits comme le protoxyde d'azote. Le port de la ceinture qui est obligatoire, et également des avancées technologiques qui font, je pense aux brise-vitres en cas d'accident, bref. On est sur ces sujets, c'est indispensable pour la sécurité, et on le doit notamment aux parents des enfants qui sont décédés par le passé dans ces accidents de car scolaire.
18: Vous parlez des brise-vitres, est-ce que ça devrait être obligatoire dans les voitures ? Et est-ce que c'est une piste que vous travaillez ?
20: Oui, tout ce qui peut tendre à la sécurité au niveau de nos véhicules, qu'ils soient véhicules collectifs, véhicules légers, c'est indispensable. On en parlera peut-être dans un instant. Moi, le combat que je mène sur ces sujets automobiles, avec le ministre de l'Intérieur, puisque nous avons en partage sous ces sujets, c'est de se dire que 3500 morts environ par an d'accidents de voiture, c'est trop. Et les chiffres ne sont pas bons, sont en augmentation. Donc je veux prendre toutes les mesures nécessaires avec mes collègues de l'Intérieur pour qu'on puisse mettre en sécurité. Je reçois quotidiennement sur mon téléphone des notifications d'accidents, de personnes de tous âges, et ça me tord les boyaux de voir ces accidents. Et si à la fois les progrès technologiques, à travers notamment les véhicules autonomes, peuvent apporter quelque chose, et tout ce qu'on peut mettre en place pour la sécurité, pour le comportement des conducteurs, est indispensable. Un petit mot aussi pour les personnes qui travaillent pour sécuriser nos routes, et qui sont souvent les premières victimes. Je pense aux patrouilleurs sur les autoroutes et je pense aux agents de la direction des routes qui viennent sécuriser un accident et qui en sont ensuite impliqués dans des accidents par rapport à des automobilistes qui ne ralentissent pas. C'est un fléau.
1: Message aux automobilistes, on lève le pied quand on voit un accident au loin et quand on voit les salariés des autoroutes et des routes. La sécurité dans les transports. 1780 agressions contre des chauffeurs de bus en 2025. Près de 5 par jour. 5 agressions de chauffeurs de bus par jour. Un record en hausse de 300 par rapport à 2024. Un an après votre loi sûreté, votre loi dans les transports, la violence continue de progresser. Mais les chauffeurs de bus ont le droit de porter des caméras aujourd'hui.
20: Oui, c'est une avancée considérable. Oui. Sur la base du volontariat, et ils sont volontaires, les conducteurs ont maintenant la possibilité de porter cette caméra qui permet très rapidement de faire baisser les tensions, de pouvoir rétablir un climat beaucoup plus apaisé, et puis ils se sentent protégés et ils peuvent également indirectement protéger les passagers. C'est une des mesures, des nombreuses mesures de la loi que j'ai portée. Vous savez, la loi que j'ai portée dès le Sénat et que j'ai mise en place quand j'ai été ministre, elle va pas tout résoudre du jour au lendemain. Il a fallu d'abord avoir tous les décrets d'application et c'est un combat, je dirais, permanent, mais on a beaucoup avancé. Il y a les caméras piétons, on va avoir les tasers également pour les agents de la SUGE et du GPSR. On a la possibilité de multiplier les palpations. Depuis le décret d'application, on est environ à 160 000 palpations à l'entrée des gares qui peuvent permettre de pouvoir détecter un certain nombre d'armes qui n'ont rien à faire dans les gares, de pouvoir également immédiatement appeler les services de police. Donc tout ça se met en place le plus rapidement possible et sont en augmentation sur les interpellations et sur la saisie par les fouilles de près de 20% en plus. Donc c'est un combat permanent qu'on mène. Je n'ai aucun triomphalisme sur ces sujets, mais en tout cas je peux vous dire que à travers les moyens supplémentaires qu'on a donnés aux agents qui travaillent dans ces services et également aux personnes qui sont censées apporter la sécurité, on les protège, on protège leurs collègues de travail et on fait tout pour essayer de protéger les usagers des transports en commun.
1: Philippe Tabarot, ministre des Transports, avec nous ce matin sur CNews et sur Europe 1. La canicule, il a fait très chaud cet été, je vous apprends rien. Un mercredi de canicule, 1000 trains ont été supprimés sur 15 000. Les suppressions de trains ont bondi de 38% en un an. Le réseau SNCF, il est obsolète ou pas ?
20: Non, il n'est pas obsolète, il est vieillissant. Par contre, si ça se matérialisait par une personne, je la remercierais. Il a tenu bon.
1: Il a tenu bon.
20: Il a tenu bon. On va fêter l'année prochaine les 200 ans de l'existence des chemins de fer dans notre pays à travers la ligne Saint-Étienne-Andrézieux qui a été la première il y a 200 ans. Ce réseau sert n'a pas 200 ans et a été entretenu, mais probablement pas suffisamment. Il a une moyenne d'âge de 30 années.
1: C'est quoi le point faible du réseau ? Sont les rails ou c'est le système électrique ?
20: Un peu des deux, à la fois la signalisation, on investit sur sa modernisation et la régénération, que ce soit des ballasts, que ce soit également des caténaires. Mais globalement, le réseau a tenu et à chaque fois qu'il a été mis en difficulté cet été, c'était par rapport à des incendies à proximité qui sont arrivés ensuite et ont fait qu'on a dû changer un peu le plan de transport. Il y a la question du matériel et c'est une grande année qui s'annonce pour nous avec l'arrivée du TGVM qui, en dehors du fait qu'il soit beaucoup plus confortable, va faire qu'à travers ces batteries, on n'aura plus des trains qui vont tomber en rase campagne en cas de problème d'alimentation électrique, mais qui iront par ces batteries jusqu'à la prochaine gare pour éviter les scènes qu'on a pu voir. Mais je rappelle quand même, je me satisfais pas de tous ces incidents qu'on a pu connaître, mais que environ 30 millions de voyages en train ont pu se faire pendant l'été, que c'est environ 15 000 trains qui circulent quotidiennement dans notre pays. D'autres exemples aussi pour vous montrer la masse, c'est 1,5 milliard de trajets en métro par an qui sont assurés dans notre pays. Ce sont pour les mois de juillet et août 10 millions pour chaque mois de personnes qui sont dans nos aéroports. C'est une remise en question permanente. C'est pratiquement un exploit quotidien de pouvoir permettre à autant de personnes de se transporter. C'est 5 à 8 millions, on en parlait, d'automobilistes, les grandes journées de chassés croisés sur nos autoroutes. Donc oui, ce n'est pas simple. Oui, des personnes, et elles doivent m'entendre et se dire « Ah ben moi, je suis resté en rade tant d'heures dans mon train. Le ministre, qu'est-ce qu'il a fait pour moi ?» Ou le président de la SNCF, ou le président de la RATP. Mais c'est très réduit par rapport à cette situation. Et pour se battre et pour éviter que ces situations soient le plus nombreuses possible, il faut investir dans le réseau. C'est la mère des batailles. Je porte une loi cadre là-dessus. Et il faut livrer de nouveaux équipements. On aura l'occasion de livrer dans le courant de la saison la ligne 18 qui est attendue depuis des années dans le Grand Paris, le Charles de Gaulle Express qui va permettre de l'aéroport de Roissy-Charles de Gaulle de rapprocher la gare de l'Est à 20 minutes. D'autres réalisations comme l'autoroute A69 également qui a été symbolique.
1: Et qui va ouvrir le 15 octobre prochain.
20: Oui, enfin, et qui montre que dans notre pays, malgré certains défaitistes, on arrive encore à faire de grandes infrastructures de transport. On peut en être fier sur le pays, mais également à l'étranger où nos entreprises de transport continuent à gagner des marchés. Je serai dimanche en Égypte pour le métro du Caire. Tout récemment, hier soir, Alstom a gagné un contrat considérable pour le métro au Canada. C'est le cas également en Australie, en Afrique du Sud. Les entreprises françaises de transport font aussi notre fierté hors de France et nous aident dans le cadre de notre balance commerciale.
1: Vous êtes le ministre des Transports, Philippe Tabarot. Est-ce qu'il faut faire la chasse aux voitures dans les villes, quitte à tuer les centres-villes? Qu'est-ce que vous en pensez? C'est un gros sujet.
20: Non, moi je pense que tout le monde doit pouvoir trouver sa place dans nos villes, que ce soit les piétons, que ce soit les automobilistes, que ce soit les cyclistes, tous les modes de déplacement doux. On travaille sur un partage de la route. J'ai reçu un rapport là-dessus particulièrement intéressant. J'essaie au fur et à mesure de mettre en place les préconisations de ce rapport. C'est pas simple parce que
1: aujourd'hui c'est le grand foutoir dans les villes et quiconque se déplace dans les grandes villes peut s'apercevoir qu'aucun cycliste, je dis bien aucun cycliste, ne respecte le code de la route. Il y a donc une rupture d'égalité entre ceux qui se déplacent en voiture et les cyclistes qui ne s'arrêtent jamais au feu rouge. Est-ce que c'est un problème ?
20: C'est un sujet comme les automobilistes peuvent devenir un sujet de temps en temps également. Il y a des accidents de vélo, alors quelquefois qui sont probablement de la responsabilité des personnes qui ne respectent pas le code de la route, mais également sciemment et encore tout récemment des cyclistes qui ont été renversés par des automobilistes. Sincèrement, il faut que tout le monde puisse revoir son rapport avec la route différemment. Et ce que je vous dis en partage de route ne sont pas des mots, ça a du sens, ça doit passer par des aménagements routiers, mais je le dis également aux différents maires, on en a beaucoup parlé avec la prédécesseur de Monsieur Grégoire à la mairie de Paris, il faut pas que les plans de transport soient totalement impossible à mettre en œuvre et totalement contradictoire aussi par rapport à ce qu'on souhaite, que ce soit réservé, je dirais, au niveau des flux, pour qu'il y ait moins de flux dans certains quartiers, pour développer une activité commerciale ou autre, je l'entends. Par contre, on ne peut pas mettre en danger les cyclistes par des aménagements routiers ou des pistes qui soient totalement insensées et qui amènent et qui les mettent eux-mêmes en danger.
1: Philippe Tabarot, 2027, la présidentielle, qui sera votre candidat ?
20: Écoutez, on a eu des consignes très claires du Premier ministre de ne pas s'engager dans l'immédiat dans cette campagne. On s'engage sur notre budget, on a besoin de donner un budget à la France. Pour le reste, il sera grand temps, le moment venu, il reste encore 8 mois. J'ai l'impression que les candidats sont dans un tour de chauffe aujourd'hui. On ne sait même pas qui seront les candidats définitifs.
1: Est-ce que vous pourriez l'être ?
20: Oh non, non, non. Écoutez, j'ai renoncé à quelque ambition. Je n'ai jamais eu l'ambition présidentielle. J'ai même renoncé à me représenter au Sénat dans mon département des Alpes-Maritimes parce que je pense que on ne peut pas tout faire et tout ou essayer de bien faire. Je suis à fond sur mes responsabilités ministérielles. Je dois travailler sur mon budget. On doit avancer. Vous avez vu tous les défis qui sont les miens ce matin et je vais m'y consacrer parce que c'est ça aussi, servir son pays.
18: Philippe Tabarot, ça sera ma dernière question. Vous avez échangé cette semaine en visio avec Elon Musk autour du dispositif FSD. Alors FSD, c'est Full Self Driving.
20: Yes.
18: En clair, les taxis sans conducteur.
20: C'est non, pas les taxis sans conducteur.
18: Les voitures sans chauffeur.
20: Il y a différents types. Enfin, pas sans chauffeur. Avec un chauffeur qui reste et qui garde le contrôle. Mais où à certaines périodes du trajet, il peut laisser l'intelligence artificielle et la technologie continuer. On doit prendre une décision au niveau européen dans le courant du mois d'octobre. On fait les tests en France. On a été voir les expérimentations également dans les Pays-Bas. Mais l'idée, c'est pas un gadget. C'est par rapport au sujet dont on a parlé de sécurité routière. Je pense notamment par rapport à l'utilisation du téléphone. On en parlait par rapport à la vitesse. Ça peut améliorer un certain nombre de choses. Et moi, c'est dans cet esprit que je le fais, pas pour un gadget, mais pour encore sécuriser et faire baisser le nombre d'accidents dans notre pays.
12: Place maintenant dans la semaine politique à l'interview d'Aurore Berger, la ministre de l'égalité homme-femme, au micro de Romain Desarbres.
18: La grande interview, c'est News Europe 1 avec Aurore Berger. Bonjour Aurore Berger.
2: Bonjour.
18: Merci d'être avec nous ce matin, ministre déléguée chargée de l'égalité entre les femmes et les hommes et de la lutte contre les discriminations. On va parler de toute l'actualité. Évidemment, je voulais vous entendre déjà sur Sébastien Delogu, le député LFI qui est sorti de garde à vue cette nuit. Il est convoqué le 13 novembre prochain devant la justice pour outrage envers des policiers. Ce député est suspecté d'avoir tenté d'empêcher une opération de police dans son immeuble.

0: corruption, la désobéissance civile à laquelle ils appellent. Donc, c'est une véritable stratégie électorale de la part de la France insoumise.
1: C'est une marque de fabrique chez LFI d'être anti-police ?
0: En tout cas, ils ont participé de manière régulière à des manifestations où des slogans étaient scandés, des slogans qui déversent leur haine anti-police, oubliant d'ailleurs évidemment que ce sont les mêmes policiers qui viennent sécuriser les manifestations organisées par la France insoumise. Donc malheureusement, oui. C'est-à-dire qu'il y a une stratégie de la France insoumise qui est de dresser des listes, les bons Français, les mauvais Français. On le voit aussi sur la question de l'antisémitisme, malheureusement, avec ces fameuses listes de prétendus génocidaires pour évidemment mieux mettre des cibles dans le dos des Français juifs ou de tout simplement ceux qui veulent combattre l'antisémitisme dans notre pays. Et donc oui, il y a une stratégie électorale. Et c'est, je pense, qu'il faut reconnaître, ce ne sont pas des dérapages. À partir du moment où ces dérapages se multiplient et finalement sont quotidiens, c'est une stratégie électorale revendiquée et assumée.
1: Aurore Berger, vous diriez que la France insoumise est un parti dangereux ?
0: Je dis que la France insoumise, elle abîme la République. Je dis que la France insoumise, c'est une maladie, je pense, pour la gauche française, qui devrait de manière définitive rompre avec la France insoumise et avec tout type d'accord avec la France insoumise. Ça a longtemps et souvent été promis, ce serait bien que ce soit enfin et réellement le cas. Et je pense qu'il ne faut pas laisser la France insoumise simplement bousiller notre pays, c'est-à-dire bousiller le contrat social, la cohésion sociale, dont on a particulièrement besoin aujourd'hui et accepter qu'elle fracture. Donc oui, il faut combattre et il faut battre la France insoumise.
1: Je voulais vous entendre sur ce qui s'est passé à Étampes dans l'Essonne. Le domicile d'un maire adjoint a été souillé par des croix gammées. Vous avez certainement vu les images. On est en 2026. La croix gammée, c'est le symbole des nazis qui ont exterminé des millions de juifs. Quel est le message quand on dessine une croix gammée ou deux croix gammées en l'occurrence sur un mur ?
0: Déjà, malheureusement, c'est pas la première fois.
1: À fortiori, le mur d'un élu.
0: Ces phénomènes arrivent. On a eu les mêmes cas en Seine-Maritime. Là aussi, des croix gammées qui ont été taguées sur des murs, des élus de la République qui sont visés ou des établissements publics qui sont visés. Je pense qu'il faut être très clair, qu'il faut absolument rien laisser passer de manière systématique. Donc, c'est la raison pour laquelle moi, je fais systématiquement des signalements au procureur de la République pour venir aussi en soutien de celles et ceux qui sont attaqués et qui peuvent se sentir aussi souvent bien trop seul face à l'antisémitisme et à la résurgence de l'antisémitisme. Et puis parce que je pense qu'on n'a pas le droit de banaliser la Shoah, de banaliser ces symboles. Quand on en revient à la France insoumise, il faut se rendre compte quand même que dans les universités d'été de la France insoumise, on en est à demander la dissolution du CRIF. Le CRIF est né dans l'après-Shoah. Voilà où on en est, d'un parti politique qui souhaite gouverner dans notre pays. Et donc je pense que oui, il y a une banalisation. Et le pire, c'est ce risque-là. Le risque de l'indifférence, le risque de la banalisation.
1: Depuis le 7 octobre 2023, les actes antisémites ont explosé en France et restent à un niveau très élevé. Trois ans après, comment est-ce que vous expliquez que le gouvernement ne soit toujours pas parvenu à inverser cette courbe ?
0: Alors, heureusement, aujourd'hui, on a quand même une décrue sur les actes antisémites. Mais oui, vous l'avez dit, vous avez raison, malheureusement, on n'est pas revenu au niveau qu'on connaissait avant le 7 octobre 2023, donc avant les attentats terroristes perpétrés par le Hamas, où je le rappelle, et je le rappellerai à chaque fois, 51 Français ont été assassinés dans ces attentats. Donc, on va continuer à se mobiliser, à la fois, ce que je disais, ne rien céder, ne rien laisser passer, continuer à avancer sur la loi. C'est la loi que j'ai présentée en juillet dernier, et sur laquelle l'ensemble du gouvernement est donc évidemment pleinement engagé, qui sera discutée dès cet automne, de manière justement à mieux caractériser l'antisémitisme, y compris celui que j'appelle l'antisémitisme d'atmosphère. Ces tags, ces crachats, de manière à ce que systématiquement la circonstance aggravante du fait de l'antisémitisme, du fait qu'on cible quelqu'un à raison de son identité réelle ou supposée, puisse être retenue et donc que les sanctions soient véritablement exemplaires.
1: Vous dites vouloir mieux prendre en compte les petits délits racistes ou antisémites, comme ça.
0: Oui.
1: Comme ces tags, par exemple.
0: Oui, parce que c'est exactement l'exemple qui est...
1: Mais vous arrivez à retrouver les auteurs souvent et à les condamner et à les mettre derrière les barreaux ?
0: Aujourd'hui, il faut comprendre que dans la loi, qui est un tag de cette nature-là ou un tag qui dirait « la vie est belle », vous voyez, c'est caractérisé de la même manière. Oui. Parce qu'en fait, ce qu'on condamne, c'est le tag, pas ce qui est écrit. Évidemment, ça n'a pas la même signification. Ça n'a pas le même impact quand un élu de la République ou n'importe quel citoyen se réveille en ayant une croix gammée sur son domicile, comme s'il était donc ciblé à raison de son identité, qu'elle soit supposée ou réelle d'ailleurs. Et donc évidemment, il faut qu'on puisse retenir cette qualification et donc qu'il y ait une circonstance aggravante, que la sanction ne soit pas de la même nature à partir du moment où ça relève de l'antisémitisme.
1: La personne qui a dessiné ces croix gammées, elle mérite quoi exactement, selon vous ?
0: Eh bien, elle mérite non pas ce qui est prévu aujourd'hui, c'est-à-dire une contravention.
1: Elle mérite une

0: Incarcération.
1: Elle mérite une sanction qui peut aller évidemment jusqu'à une incarcération. Encore une fois, quand on cible quelqu'un, quand on veut faire peur, aujourd'hui on se retrouve dans une situation où on a des Français qui, à raison du fait qu'ils sont juifs, en viennent à avoir un doute sur leur avenir dans notre pays, ou se disent que leurs enfants peut-être n'auront plus d'avenir dans leur pays, notre pays. Personne ne devrait accepter ça. Il n'y a pas un Français qui devrait accepter l'idée que d'autres Français doutent de leur place et de leur avenir en France. Mais pour ça, ça veut dire un sursaut collectif, ça veut dire qu'il faut qu'on aille jusqu'au bout dans la loi, c'était exactement ce que je propose, et ça veut dire aussi qu'on ne doit rien laisser passer et briser aussi ce mur de l'indifférence qui parfois est trop important.
2: Merci à tous d'écouter La Semaine Politique sur Europe 1, et on se retrouve juste après les informations.
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2: Europe 1, il est 21h, place au flash avec Frédéric Joncheret. Bonsoir Frédéric.
7: Bonsoir Alexis, bonsoir à tous. Le logement et le pouvoir d'achat, priorité du quinquennat de Marine Le Pen si elle accède à l'Élysée. La candidate du RN a assuré lors de son discours de rentrée à Hénin-Beaumont qu'avec eux, les Français, quelle que soit leur couleur de peau, leur religion, leur origine ou leur résidence, seront prioritaires chez eux. Elle a aussi indiqué qu'elle abrogerait la loi SRU qui impose 25% de logements sociaux dans les villes, ou encore qu'elle entendait baisser la TVA de 20 à 5,5%. Éric Zemmour a réaffirmé son idée de remigration, d'immigration négative. Lors des universités d'été de son parti Reconquête, il ne suffit plus de fermer les frontières. Il faut inverser le mouvement, a-t-il scandé. Éric Zemmour qui s'est présenté dans la peau d'un candidat à la présidentielle, mais qui ne se déclare pas encore. Enquête ouverte après des violences urbaines survenues à Laval dans la nuit de vendredi à samedi. Des sapeurs-pompiers et des fonctionnaires de police ont été pris à partie par une cinquantaine d'individus. Ils ont essuyé de nombreux tirs de mortier alors qu'ils intervenaient pour un feu de poubelle. Des voitures ont été brûlées et des départs de feu ont eu lieu près de plusieurs magasins ou de bâtiments de services publics. Deux quinquagénaires ont trouvé la mort ce matin dans le département de la Loire dans deux accidents de quad. Dans le premier, la victime était en arrêt cardio-respiratoire dans une zone difficile d'accès. Dans le second, le conducteur a trouvé la mort lors d'une collision avec une voiture sur une route départementale. La Pologne et l'Ukraine dénoncent une escalade après des frappes russes en Ukraine tout près de la frontière polonaise. Un train et une station-service ont été visés par des drones. Selon l'opérateur ferroviaire, l'ancien Premier ministre britannique Boris Johnson et l'ex-directeur de la CIA David Petrus se trouvaient dans la zone peu de temps avant les frappes. Le Kremlin indiquait avoir touché des infrastructures ferroviaires qui étaient utilisées pour transporter des cargaisons militaires depuis des pays européens. Des millions de Suédois étaient appelés aujourd'hui à voter pour les élections législatives. Selon les sondages de sortie des urnes publiés à la fermeture des bureaux de vote, la gauche est créditée de 51,3% des suffrages contre 46,8% pour la droite appuyée par l'extrême droite des démocrates de Suède. Donald Trump critique les forces négatives qui veulent ralentir le développement de l'intelligence artificielle. Pour le président des États-Unis, elle parle de choses qui n'arriveront pas. Une déclaration à l'heure où les mises en garde et les appels à davantage réguler cette technologie se multiplient. Les basketteuses françaises rêvent d'exploit en finale de la Coupe du Monde à Berlin. Les Bleues sont menées 52 à 47 au début du troisième quart-temps. Et notez qu'elles ont compté jusqu'à 14 points d'avance, les Bleues. Eh bien, on va souhaiter qu'elles aillent au bout ce coup-ci, pas comme au JO il y a 2 ans. Et puis, fin ce soir de la deuxième journée de Top 14, avec un derby de la Garonne entre Toulouse et l'Union Bordeaux-Bègles. C'est à suivre d'ici 3 petites minutes sur Canal+.
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0: Place maintenant dans la semaine politique à l'interview d'Aurore Berger, la ministre de l'égalité homme-femme, au micro de Romain Desarbres.
8: Aurore Berger, ministre déléguée chargée de l'égalité entre les femmes et les hommes et de la lutte contre les discriminations, avec nous ce matin. Je voulais vous entendre également sur Crépol. 3 ans après la mort de Thomas à Crépol, 16 ans, tué lors d'un bal. Le Figaro révèle ce matin le contenu des interrogatoires des 14 mis en cause. Et au-delà du débat sur le racisme anti-blanc, mais j'aimerais vous entendre aussi sur ce débat, mais il y a un débat dans le débat, ces auditions révèlent une fracture plus profonde, puisque pour certains jeunes, pourtant nés en France, les Français, je dis bien entre guillemets, ce sont les autres. Qu'est-ce que ça vous inspire ?
1: En fait, c'est exactement la fracture dont on parlait.
8: Oui.
1: C'est-à-dire que finalement, on en vient à considérer qu'on n'appartient pas tous au même pays, à la même nation, à la même histoire, et donc à la capacité à être pleinement français dans notre pays. Et donc ça, c'est le risque, évidemment, qu'on a. Quand certains appellent à une nouvelle France, ils appellent finalement à cette fracturation du pays, comme si c'était inéluctable, et comme si c'était même souhaitable, finalement, qu'il y ait plusieurs Frances qui se confrontent. De la même manière, quand on appelle Petite France du côté de l'extrême droite, parce que finalement, on en vient à dire que certains seraient moins français que d'autres. Nous, l'objectif, en tout cas de celles et ceux qui sont authentiquement républicains, c'est quoi ? C'est de garantir que chaque Français se sente pleinement français dans ses droits comme dans ses devoirs. On ne peut pas accepter l'idée de la confrontation permanente, de la fracturation permanente, parce que sinon, qui aura encore envie de se dire qu'il appartient à ce pays ? Et donc ça, c'est une responsabilité qui est éminemment politique, évidemment. Et au-delà de ça, on aura ce débat qui est aussi un débat juridique sur les termes. Vous avez vu que entre les magistrats, d'ailleurs, ne sont pour l'instant pas pleinement d'accord.
8: Les juges disent que oui, il y a du racisme anti-blanc et le parquet ne veut pas en entendre parler.
1: Sur le racisme anti-blanc, donc on verra.
8: Mais il existe, le racisme anti-blanc, Aurore Berger ?
1: Oui, moi je l'ai déjà dit. Et je le dis pas pour faire plaisir parce que je suis sur votre plateau. Je le dis parce qu'à un moment, je pense qu'il faut juste voir ce qu'il y a à voir. Et voir ce qu'il y a à voir, c'est qu'il y a des racismes de nature différente qui entraînent des faits de nature différente. Il peut y avoir des discriminations parce qu'ici quelqu'un serait de telle ou telle couleur, de telle ou telle origine. Mais nier et refuser la qualification de racisme anti-blanc, je pense que ça ajoute juste, encore une fois, une forme de malaise, comme si on n'osait pas dire les termes et les mots, et comme si on n'osait pas regarder en face la réalité. Et je pense qu'il faut non seulement la regarder en face, mais une fois qu'on l'a fait, il faut la combattre. Parce que c'est ça notre objectif, encore une fois.
8: Aurore Berger, vous avez travaillé tout l'été à la préparation d'une loi intégrale contre les violences faites aux femmes et aux enfants, avec l'objectif d'un examen à l'Assemblée, et que ce texte, vous le présenterez à la mi-septembre. Déjà, les grandes lignes de ce texte.
1: Déjà, loi intégrale, pourquoi ? Intégrale, ça veut dire à la fois les violences faites aux femmes et les violences faites aux enfants, parce qu'il y a un continuum dans les violences. Et que notre objectif, c'est quoi ? C'est évidemment de pouvoir détecter, repérer et accompagner au plus tôt les enfants, parce que nous le savons sinon, il y a à la fois le fait de les protéger, évidemment, mais il y a le risque de répétition de ces violences. Qu'un enfant victime soit plus tard un adulte victime ou un adulte auteur de violence.
8: Et qu'un enfant témoin peut également devenir un enfant violent.
1: Évidemment, parce que quand vous grandissez dans une famille qui est une famille où la violence est le quotidien, pour vous, c'est normal. Là où vous grandissez, la règle qui vous est imposée est la normalité. Et donc, il faut pouvoir briser cette normalité quand il s'y passe évidemment des violences, notamment des violences sexuelles à l'encontre de nos enfants. Donc, intégrale, de ce point de vue-là, sur les publics. Intégrale aussi parce que c'est pas uniquement un sujet police-justice. C'est un sujet de société, c'est un fait de société au regard du volume des violences qui sont aujourd'hui commises à l'encontre des femmes et à l'encontre des enfants, petites filles et petits garçons. Et donc ça veut dire mettre en mouvement toute la société, à la fois policiers, gendarmes, magistrats, professionnels de santé. Moi je travaille avec tous les ordres professionnels en matière de santé pour qu'ils puissent mieux être formés, mieux détecter et donc mieux signaler aussi évidemment les violences qu'ils peuvent constater. professionnels de l'éducation nationale, parce que oui, l'école a un rôle majeur à jouer, là aussi, sur la détection, le repérage et l'accompagnement. C'est ce qu'on va faire avec ce questionnaire, de manière à pouvoir accompagner les enfants dans leur parole, dans leur libération, évidemment, de la parole. Donc, il y a ce qui passe par la loi, et donc ce qui va être fait dans la loi et discuté à l'Assemblée nationale dès le 7 septembre prochain. Et puis, il y a aussi ce qu'on peut faire sans la loi. C'est ce sur quoi, moi, je m'engage évidemment avec le gouvernement. Formation à 100%, 100% des policiers, des gendarmes, 100% des magistrats, 100% des professionnels au contact de nos enfants. Garantir que d'ici la fin de l'année, dans 100% des hôpitaux dotés d'un service d'urgence ou gynécologique, les femmes victimes de violences puissent immédiatement et sur place porter plainte pour ne pas avoir à se déplacer en commissariat ou en gendarmerie, pour vous donner un exemple concret.
8: Aurore Berger, je voulais vous entendre également sur le périscolaire à Paris. Anne Hidalgo et Patrick Bloch, son adjoint, sont visés par 3 plaintes pour non-assistance à personne en danger dans le scandale du périscolaire parisien, c'est-à-dire des enfants agressés sexuellement, des tout-petits, par des animateurs. Est-ce qu'il faut, selon vous, que l'ancienne maire de Paris et son adjoint rendent des comptes ?
1: Je serais bien qu'elle s'en explique enfin. Alors, il y aura une procédure judiciaire. Donc là-dessus, je n'ai pas à m'exprimer sur la procédure judiciaire. Ce que je constate, c'est quoi ? C'est qu'on parle de dizaines d'enfants, de dizaines d'animateurs périscolaires dans la plus grande ville de France, celle qui est dotée des plus grands moyens et qui aurait donc dû mettre en place les plus grands outils de contrôle et de vérification pour savoir qui on recrute, ce qui se passe à l'intérieur des établissements scolaires, pour détecter, pour repérer, pour croire et accompagner la parole des enfants. Et ce qui est insupportable dans ce que les parents disent, parce que ces parents, ils ont accompagné la parole de leurs enfants, ils ont cru leurs enfants, ils ont eu raison de le faire, ils sont allés jusqu'à porter plainte, ils ont eu ce courage-là, ils se sont même exprimés à visage découvert, et je veux rendre hommage à ces pères, à ces mères qui l'ont fait, et parce que c'est évidemment essentiel d'accompagner nos enfants, c'est que c'est un système qui a pu perdurer pendant des années, des animateurs qui ont été déplacés d'un établissement à un autre. On parle de principe de précaution matin, midi et soir. S'il y a bien un endroit où le principe de précaution devrait prévaloir, ce sont nos enfants. Les enfants, c'est ce qu'il y a de plus vulnérable, c'est ce qu'il y a de plus fragile. C'est les êtres que nous devons absolument et impérativement protéger. Et là, il y a une défaillance évidente sur la protection qu'on doit à nos enfants.
8: Aurore Berger, comment vous qualifiez l'attitude d'Anne Hidalgo ?
1: Silencieuse, en tout cas. Très silencieuse sur ce sujet.
8: Trop silencieuse.
1: La qualification juridique, c'est pas à moi de le dire. Ça, ce seront les magistrats qui le diront. Mais je trouve étonnant qu'elle n'ait pas présenté d'excuses aux familles, qu'elle ne les ait pas, par exemple, toutes reçues. On parle encore une
8: fois. Elle n'était pas à la hauteur.
1: Encore une fois de familles et d'enfants qui ont vécu des attouchements sexuels, des violences sexuelles. Et vous l'avez dit, des tout petits, des enfants en maternelle, des enfants à l'école primaire, des enfants dont nous savons, les médecins savent, que c'est des années avec lesquelles ils vont devoir vivre avec des traumatismes pour les accompagner, pour parfois garantir qu'ils puissent sortir, évidemment, parce que heureusement, on arrive à sortir de ces traumatismes-là quand on est bien accompagné. Mais malheureusement, pendant des années, il y a un système qui a prévalu. Il faut garantir que plus jamais ce ne soit le cas. C'est aussi ce qu'on fait maintenant sur la vérification, évidemment, de tous les antécédents judiciaires de celles et ceux qui sont au contact des enfants. C'est aussi sortir de la précarisation, sans doute, de ces métiers-là, pour garantir que ce soit des personnes mieux qualifiées, évidemment, qui puissent être auprès de nos enfants, parce qu'il n'y a rien de plus important quand on confie son enfant, comme c'est mon cas en tant que mère, mais comme des millions de parents le matin, on veut pouvoir le faire en se disant que nos enfants sont en sécurité. Sont en sécurité. La première chose qu'on doit à nos enfants en tant que parents et en tant que société, c'est la sécurité.
2: Vous êtes toujours sur Europe 1 dans la semaine politique et place maintenant à l'intervention de Sébastien Lecornu. Le Premier ministre était en déplacement à Mayotte où il a pris la parole devant l'Assemblée du Conseil départemental.
9: Monsieur le Président, mon cher Bénissa, heureux de vous retrouver ici quelques années. Enfin, c'est mon 4e déplacement à Mayotte, 3e déplacement ministériel. On se connaît bien pour avoir géré déjà un certain nombre de crises et de dossiers ensemble. Et je n'oublie pas qu'avec votre équipe ici, les conseillers départementaux de l'ensemble des cantons de Mayotte, il y a de cela quelques années, nous avions pris des décisions ensemble, notamment lors des 10 ans de la départementalisation, qui nous avait amené quand même à prendre une décision importante qui était appelée des vœux des Mahoraises et des Mahorais, qui était le début d'une trajectoire claire de convergence sociale. Nous l'avions décidé ensemble. Et le principe même d'une loi cadre pour Mayotte. Il a fallu un petit peu de temps entre le moment où nous l'avons décidé et le moment où effectivement le Parlement s'en est emparé, où elle a été votée. Mais enfin, on a déjà quelques habitudes de travail. Donc merci, et si je peux me permettre, à l'ensemble des collègues conseillers départementaux, l'étant moi-même par ailleurs, de vous remercier pour cet accueil républicain, un jour de fête en plus, et donc d'avoir pris ce temps et d'accueil et aussi de travail. Séance de travail maintenant, et on reviendra demain dans une séance de travail particulière avec les maires. Je salue évidemment les parlementaires qui sont ici et qui nous accueillent, les ministres qui m'entourent. Là, vous avez également le ministre de l'Intérieur et la ministre des Armées qui sont actuellement encore sur Petite Terre, sur justement une séquence dédiée à la lutte contre l'immigration clandestine et plus généralement les questions de sécurité, mais j'en dirai un mot dans un instant. Et puis je veux remercier évidemment les équipes de la préfecture, les équipes des collectivités locales qui ont monté ce déplacement officiel. Plusieurs ministres, c'est quand même particulièrement lourd, mais il me semblait que c'était absolument indispensable de le faire. Alors, c'était indispensable de le faire parce que, pour être complètement transparent, ne découvrant ni Mayotte ni ses difficultés, il ne m'avait pas échappé que beaucoup d'engagements ont été pris. Il ne m'a pas non plus échappé, pour surveiller de près nos affaires budgétaires, que l'argent était bien là, mais que tout ça ne voulait rien dire pour nos compatriotes ici, parce que les projets concrets, la reconstruction concrète des infrastructures publiques, mais aussi d'ailleurs des logements, parce qu'on n'a pas prononcé le mot assureur ou assurance, mais on y reviendra. Il y a aussi un enjeu évidemment de réponse du secteur privé. Tout ça prend beaucoup trop de temps depuis maintenant un an et demi, et ça crée évidemment beaucoup de désespoir que je mesure, et c'est pour ça que j'ai pris ma plume en écrivant au collègue maire et en vous adressant cette lettre en copie, Monsieur le Président, considérant qu'il fallait peut-être pas faire un déplacement ministériel comme d'habitude, c'est-à-dire avec un énième plan, des énièmes annonces, mais plutôt repartir de tout ce qui avait déjà été annoncé, et en objectivant ce qui avait avancé, parce que contrairement à ce que certains démagogues veulent bien raconter à des fins électorales, des choses ont avancé, ça se voit sur certains critères, mais la même honnêteté de nous amener à voir qu'un certain nombre de projets ou de dossiers ont pris du retard. Et partant de cette objectivation-là, ça nous permet évidemment de commencer à nous mettre d'accord, surtout à quelques jours des derniers arbitrages pour le projet de loi de finances pour l'année 2027, sur lequel vous êtes directement intéressé. Et puis, Président, comme moi, vous avez été élu déjà il y a quelque temps, mais on a toute une génération d'élus locaux municipaux qui viennent d'être élus ou réélus en mars dernier. Et ça, c'est factuel. C'est la première année de leur mandat, de votre mandat, pour un certain nombre d'entre vous. Et c'est maintenant qu'il faut répondre évidemment présent, parce qu'on ne recommencera pas cette première année de mandat. Et soit le mandat municipal par droit, soit au contraire, il est un peu gêné, entravé ou gâché. Et auquel cas, évidemment, il faut rentrer dans le vif du sujet, en tout cas, pour permettre au bloc communal de répondre présent. Pourquoi je dis ça ? Mais je vais d'abord avoir un petit détour pour les questions régaliennes, parce que vous allez le comprendre. Si je ne remets pas en cause les engagements de l'État qui ont été pris par mon gouvernement ou les gouvernements précédents, je vais peut-être vous faire des propositions d'inflexion dans la gouvernance de tout cela, dans la manière de travailler. Parce que si ça n'avance pas, c'est qu'il y a forcément une raison. Mais parce que vous avez été précis, et je veux l'être à mon tour, sur la question de la lutte contre l'immigration. Moi, vous connaissez les contraintes du gouvernement actuel. Nous n'avons pas de majorité, nous n'avons pas beaucoup de temps devant nous, et nous n'avons pas d'argent. J'aime mieux vous dire que la situation est absolument idéale et confortable, mais elle nous autorise aussi, paradoxalement, à être plus exigeants et à prendre un certain nombre de risques. Est-ce que je viens vous annoncer une énième loi dans les semaines qui viendront ? La réponse est non. Est-ce qu'à droit constant et à loi constante sur nos sujets migratoires, est-ce qu'on peut faire beaucoup mieux, notamment dans notre organisation, dans notre capacité de faire ? La réponse est oui. Et c'est pour ça que je dissocie, au fond, à court terme, ce qui peut être fait de ce qui peut être envisagé à moyen et long terme. Je l'ai dit tout à l'heure, mais je le redis devant vous, pour répondre aussi à votre interpellation. Je pense que nous allons valider une continuité, Monsieur le Président, sur un point, c'est le renforcement des moyens. Quand je suis venu à Mayotte, avant 2017, il y avait moitié moins de policiers et de gendarmes sur l'archipel. Moitié moins. Aujourd'hui, moitié plus. Est-ce que c'est suffisant ? La réponse est non. Est-ce qu'en face à cela, la violence a augmenté ? La réponse est oui. Enfin, la réalité, c'est que notre organisation de sécurité intérieure, elle a profondément évolué. Et ça, le ministre de l'Intérieur est en train de l'expliquer actuellement à petite terre, mais on va continuer évidemment sur ces efforts. On va néanmoins faire deux inflexions. La première, je l'avais initiée quand j'étais ministre des Armées, et désormais les résultats sont là. Nous allons assumer une militarisation plus forte de la lutte contre l'immigration clandestine et dans le respect de notre souveraineté. On a trop d'angles morts autour de l'archipel. On a trop de difficultés de détection. Et paradoxalement, alors que nos moyens en matière d'interception ont augmenté et vont continuer d'augmenter, c'est parfois les sujets purement de détection et de renseignement qui font encore défaut. Je ne veux pas traiter tous les sujets parce que j'en ai déjà parlé tout à l'heure et je veux parler des autres sujets liés à la reconstruction et à la relation entre l'État et le Conseil départemental. Mais ce que nous allons assumer à très court terme, c'est d'employer de la haute technologie militaire, ballons statiques de surveillance, comme on le ferait sur des zones parfois de conflits difficiles pour faire du renseignement, drones longue portée pour avoir une allonge de détection très en amont lorsqu'il y a un départ d'embarcation, drones tactiques, intelligence artificielle. Les ministres sont en train de détailler tout ça, mais on ne pouvait pas le faire avant et pour cause, parce que les crédits militaires avaient tellement été abîmés dans les années 2000, je sais de quoi je parle, que la remontée en puissance de notre appareil de défense a pris du temps et que seulement maintenant on peut enfin bénéficier du matériel et pouvoir évidemment l'injecter sur la souveraineté maritime de Mayotte. Ça vaut pour la terre, ça vaut notamment sur l'île de Samboro, ça vaut pour la mer et ça vaut évidemment pour les airs. L'autre inflexion, c'est au fond, on n'a pas suffisamment décloisonné l'action de l'État entre les ministères. J'étais ministre des Outre-mer, j'ai vu ça de près, et on voit bien qu'on a un énorme enjeu sur les pays amont. Pendant longtemps, le seul sujet était la migration qui venait des Comores. On le voit bien, la question de l'Afrique des Grands Lacs devient particulièrement préoccupante parce que géopolitique compliquée, parce que réchauffement climatique, parce que phénomène sanitaire. Et donc là, je l'ai annoncé tout à l'heure, mais j'ai demandé au ministre de développer un bonus-malus sur l'aide publique au développement pour ces pays. C'est 300 millions d'euros, c'est considérable pour l'année dernière. Et tout simplement avec une règle simple, c'est que les pays qui nous aident en amont au départ des flux migratoires, seront accompagnés davantage par la République française, et les pays qui ne jouent pas le jeu, soit parce qu'ils n'ont pas pris d'engagement, refusent d'en prendre, soit parce qu'ils prennent des engagements mais ne les tiennent pas, verront évidemment un malus important se faire. On précisera tout ça, mais c'était une demande ancienne d'un certain nombre d'élus du territoire. Je regarde notamment notre ami sénateur Saïd. C'était une demande qui avait été faite par beaucoup. Enfin, nous avançons sur ce sujet avec bon sens, me semble-t-il. Et donc là aussi, on pourra y revenir. Je sais qu'au Sénat, il y avait eu des rapports et des recommandations qui avaient été faites sur ce point. Et donc, je voulais ici, évidemment, vous dire que nous le faisons et nous le faisons sans attendre. Maintenant, si je prends les autres sujets. Bon, clairement, la reconstruction prend du retard. Vous le savez mieux que moi. Il y a des raisons objectives. Le désordre foncier, les questions d'ingénierie. Mais enfin, on ne peut pas faire semblant de le découvrir. La question de l'ingénierie, on en parle depuis longtemps. Il y a des sujets politiques. Bon, il y a un calendrier électoral municipal. Certains semblent oublier aussi, y compris au Parlement, que c'est sûr, quand on censure les gouvernements et que les budgets sont votés au mois de février, les crédits sont délégués au mois d'avril. Et donc, à plusieurs reprises, malheureusement, en tout cas par deux fois, les années budgétaires ont commencé au printemps. Ça, évidemment, ça n'aide pas dans la manière dont les projets sont exécutés. Enfin, ça ne suffit pas non plus comme explication, et je reste persuadé, et c'est ma première proposition que je vous fais, c'est de revoir la gouvernance de la reconstruction. Et là, on y reviendra demain avec les maires. Vous avez un nouveau préfet. J'annoncerai demain aux maires un renforcement important de l'équipe préfectorale et de l'État local pour justement amener de l'ingénierie à la disposition du territoire, pas que des collectivités d'ailleurs, mais aussi des partenaires privés et de votre collectivité, président, ou des différents syndicats qui sont concernés. Mais au fond, je veux qu'on reparte sur une gouvernance conseil départemental, mairie, préfecture. Et on le voit bien, là, je ne sais pas pourquoi d'ailleurs, pour être complètement honnête, mais j'ai le sentiment que les maires ont été trop contournés dans l'organisation initiale de la gouvernance, y compris d'ailleurs dans la loi et dans la rédaction de la loi qui a été votée par les parlementaires. Bon. Donc ça, c'est évidemment la première chose que je mets sur la table, parce que dans le rétexte, dans le retour d'expérience que nous sommes en train d'avoir, on voit bien que les maires n'occupent pas la place qu'ils méritent dans cette reconstruction. La deuxième des choses, c'est évidemment traiter les problèmes techniques tels que nous les avons évoqués. On a aussi un sujet, je le disais, sur les assurances. Alors, il se trouve que nous avons été confrontés à des incendies très graves, comme vous le savez, dans l'Hexagone, notamment en Gironde. C'est aussi un défi que nous avons par ailleurs. La ministre de l'Environnement est avec nous. On le voit bien que, sur un certain nombre de risques climatiques, les assureurs doivent davantage répondre présents. Alors, vous allez me dire, beaucoup de nos compatriotes ici ne sont pas assurés. Ça, c'est encore un autre problème. Mais même chez les personnes assurées, on a encore trop de difficultés. Donc ça, c'est aussi un sujet que je veux mettre sur la table demain, parce que on doit pouvoir s'en sortir, et c'est la poule et l'œuf. Là, on perd trop de temps. Tout le monde se renvoie l'ascenseur ou la balle. Et on voit bien que ça rend fou, évidemment, les personnes qui sont concernés. La troisième des choses, ce déplacement en méthode change un tout petit peu la donne, puisque j'ai déjà annoncé que je reviendrai. Et pour moi, je veux vraiment maintenant un comité mensuel qui permet d'avoir une transparence totale sur les crédits engagés, ça évitera aussi de raconter n'importe quoi sur le sujet, sur les projets sur lesquels on a contractualisé, sur lesquels on s'est dit c'est ce qu'il faut sortir, soit par les autorisations d'urbanisme, soit par les premières pierres, soit par la livraison, parce qu'en fait ce qui intéresse quand même vraiment nos compatriotes, c'est de savoir quand est-ce qu'une école ou un logement est reconstruit. Nos affaires de foncier, nos affaires de permis de construire, nos affaires d'autorisation d'engagement, nos affaires de crédit de paiement, déjà c'est pas clair. Même pour ceux qui prétendent connaître les dossiers, parfois, ils ont du mal à... Voilà, donc là, pour la population, tout ça est compliqué. Donc ça, on y reviendra longuement demain aussi en réunion de travail avec les maires et les ministres concernés. Mais je veux désormais une publication mensuelle. Je l'ai dit, l'ensemble des élus, vous serez invités à un premier comité de pilotage à Matignon avec l'ensemble des ministres en marge du congrès des maires, ce qui nous permettra d'avoir déjà un point d'étape et d'objectiver les freins. Pour une fois de plus, éviter parfois d'entendre des choses qui sont fausses sur le sujet. Au-delà de la transparence, je suis prêt aussi à ce qu'on évolue clairement sur ce qu'on appelle la maîtrise d'ouvrage. Qui prend quoi ? Qui prend la responsabilité de quoi ? Et c'est là où je veux, pour l'État, pivoter. C'est pas que l'État qui met de l'argent, mais si l'État doit prendre la maîtrise d'ouvrage de certains projets, parce que les élus le décident. Je reste un élu local moi-même. Et ça, faut que ça soit clair. Et ça se trouve, chaque commune aura une position qui sera peut-être différente. Peut-être que pour le conseil départemental, ça sera un projet ou un autre. Ça vaut aussi pour les syndicats. Et clairement, j'ouvre cette question-là pour un débat. Je ne le tranche pas moi-même. Pour un débat, pour d'une part, monsieur le ministre de l'Éducation nationale, les écoles, qu'elles soient maternelles, primaires, et évidemment le secondaire, sur lequel il y a déjà de la maîtrise d'ouvrage assurée par l'État, mais aussi pour la question de l'eau. Sujet délicat, sensible, mais je suis élu local, donc je fais quand même attention à ne pas dire n'importe quoi. Il y a une gouvernance locale de l'eau, il y a des élus qui président des syndicats, qui sont dedans. Mais, pour la première fois, au regard de la gravité de la situation, si l'État doit prendre une responsabilité nouvelle, on en a discuté avec la ministre ce midi en réunion de travail, même temporaire, nous sommes prêts à le faire. Mais j'insiste, nous le ferons qu'à la demande, évidemment, des élus concernés. Mais on ne peut pas se renvoyer la balle sans s'étendre. Et donc, nous, avec les équipes d'ingénieurs, etc., on est prêts à, évidemment, faire un bouger important sur le sujet. Parce que, vous le savez tous, des décisions du tribunal administratif sont attendues dans quelques semaines. Vous avez des projets de court terme, des projets de moyen terme, des projets de long terme. Mais là aussi, il faut le clarifier. Qui fait quoi ? Qui prend la responsabilité de quoi ? Et après, on l'assume tous ensemble devant la population, avec la transparence, évidemment, que cela nécessite. Autre point, et merci, Président, de l'avoir dit, il faut que l'État montre l'exemple. Bon, certains projets sont connus. Je vais prendre un certain nombre de décisions qui vont rendre les grands projets structurants pour le territoire, dont l'État est maître d'ouvrage, irréversible avant la fin du quinquennat. Ces dossiers sont connus, vous ne les avez pas tous cités. Évidemment, la question de l'aéroport, nouvel aéroport. Vous savez qu'un premier décret a été pris en avril de cette année pour le catégoriser en A, c'est-à-dire la taille des aéroports les plus importants. Ça, c'était évidemment clé. En ce moment même, vous le savez sans doute, les premiers marchés publics sont lancés. Alors, ça, pareil, ça ne parle pas au grand public, mais enfin, nous, on est des élus, donc on sait quand même que quand les marchés sont lancés, c'est qu'on commence vraiment à y mettre de l'argent sur la table. Et surtout, je signerai moi-même la déclaration d'utilité publique foncière avant la fin de cette année. Ça veut dire que, en fin d'année 2026, avant le début de l'année prochaine, la déclaration, et vous connaissez la conduite des projets, une fois que la DUP foncière est signée, ça rend évidemment le projet complètement concret et ça permet de le déclencher. Avec vous, élus départementaux, et avec les élus municipaux de Petite Terre, je souhaite aussi qu'on ouvre le sujet de l'avenir de l'aéroport actuel. On ne peut pas dire qu'il y a un nouvel aéroport. Qu'est-ce qu'on fait de l'ancien ? Quel projet peut être mené ? Donc ça aussi, il faudra évidemment y revenir sur évidemment l'autorité des élus concernés et évidemment de l'État. Mais on a interpellé sur le port de Longuenue. Bon, là aussi, sujet bien connu. Je crois que dans les quelques jours qui viennent, la gouvernance va changer. Alors, question précise, Président ? Réponse précise. Soit vous souhaitez une société portuaire. Et je prends le décret dans les semaines qui viennent, parce que c'est du réglementaire, et je le fais. Et ça, je veux que l'Assemblée délibérante, à un moment donné, dise à l'État ce que vous souhaitez. Soit vous souhaitez un grand port maritime, l'État, le gouvernement, vous dira oui, mais il faut une toute petite loi, parce que comme vous le savez, un grand port, il faut une toute petite loi du Parlement, et on peut le cas échéant l'injecter peut-être en janvier ou en février. Les deux, d'ailleurs, pouvant se combiner. Mais là aussi, la décision sur le grand port maritime, avec ses différents statuts, on peut aussi éclairer l'Assemblée et les parlementaires, évidemment, des avantages et des inconvénients des deux modèles. Mais je veux que cette question soit définitivement derrière nous d'ici à la fin du quinquennat, parce que ça fait trop longtemps qu'on en parle. Il y a la question des logements, il y a la question de la prison, il y a la question de l'hôpital, Madame la Ministre de la Santé, mais je crois que vous y reviendrez, donc je ne veux pas préempter les choses, mais là aussi des décisions notamment d'expropriation et de clarification du foncier pour le deuxième hôpital vont être prises dans les toutes prochaines semaines. Enfin, dernier point, et pardon d'être long, mais c'est pour ça que j'introduis le déplacement de manière un peu plus originale. Il y a une vie économique à Mayotte qui mérite d'être soutenue. D'entrepreneurs, d'agriculteurs, sur différentes filières. Vous m'avez saisi, pour un certain nombre d'entre vous, sur la nécessité d'avoir une mesure d'accompagnement particulière qui continue en 2027. Et donc, nous inscrirons dans la loi de finances pour l'année prochaine et dans la loi de financement pour la sécurité sociale, Monsieur le Président, la reconduite du dispositif CICE et un alignement LODEOM qui permettra aux 3000 entreprises, de taille d'ailleurs différente, hein, en fonction de leurs activités, d'avoir un soutien important pour continuer aussi à ce qu'il y ait une vie économique qui soit des acteurs de la reconstruction.
2: Merci à tous d'avoir écouté la semaine politique et je vous dis à la semaine prochaine sur Europe 1.
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13: Très heureuse de vous retrouver sur Europe 1 pour votre nouveau rendez-vous de la soirée où il est question d'amour le samedi et le dimanche de 21h30 à 22h30. Aujourd'hui, nous allons remonter ensemble au début du XXe siècle, à une époque où le monde n'était accessible qu'aux audacieux et de l'audace. Il en a fallu à Henri de Montfred pour mener à bien ses projets. Trafiquant de perles, contrebandier d'armes ou de drogue, aventurier de la mer Rouge, Henri de Montfred a tout vécu. Dans les années 30, avec ses livres, dont le best-seller « Les secrets de la mer Rouge », il est l'homme le plus célèbre de France. Laurence d'Arabie l'admire. Il est à la fois pirate, écrivain et légende. De l'audace et du courage, il en a fallu aussi à sa femme, Armgard, pour le suivre jusqu'en Éthiopie, pour suivre ce mari imprévisible et absent, mais pour lequel la famille, une femme, est un ancrage indispensable pour se réaliser lui-même. Ensemble, ils vont vivre une relation faite de passion, d'attente, d'absence, de fascination mutuelle et d'aventure permanente. Et pour en parler, je recevrai tout à l'heure Guillaume de Montfred, le petit-fils d'Henri de Montfred, gestionnaire de son œuvre artistique depuis 50 ans et auteur de plusieurs ouvrages sur son grand-père, notamment « Un amour d'aventurier » publié aux éditions Plan B Nautilus en 2025. Mais tout de suite, place au récit.

Neuilly, 15 décembre 1937. Ma pensée pour vous. Je voudrais vous dire une dernière fois, restez unis, groupés autour de votre père. Aimez-le, comme vous le savez, je l'ai toujours aimé. Notre vie n'a pas toujours été facile, nos caractères sont très différents. Mais ce qui nous unissait, c'était le respect et la confiance. Et avec cela, on peut bâtir le bonheur. Adieu Henri, tu as été pour moi tout dans la vie. Et un soir, écris pour nos enfants un petit livre intime, celui de notre vie à nous deux. Ils nous comprendront mieux et nous aimeront davantage. Ceci est mon testament. »

Ces mots si touchants sont ceux d'Armgard, la première épouse d'Henri de Montfred. Un mot à ses enfants et à son mari bien-aimé. Elle décédera 7 mois plus tard, le 25 juillet 1938, après des années de maladie à répétition, mais aussi de dépression. Notre vie n'a pas toujours été facile, écrit-elle. Pas facile, en effet, trafic d'armes ou de drogue dans une Éthiopie encore si peu développée. Des mois d'attente, sans nouvelles d'un époux parti par monts et par veaux, et surtout sur les mers, pour faire de l'argent. C'est beaucoup pour cette femme, plus habituée au salon et au musée, à discuter d'art et plus particulièrement de peinture. Pour comprendre comment Armgard de Montfred a accepté cette vie d'aventure, remontons quelques années en arrière à la genèse de ce couple.

ils se rencontrent une première fois en 1909 dans l'atelier de Georges de Montfred, le père d'Henri, quelques mois après l'arrivée d'Armgard à Paris. Elle est venue y étudier la peinture, la même passion que Georges, qui compte Gauguin parmi ses proches amis. Henri la trouve trop grande, cette Armgard, trop distinguée. Il rejette la vie bourgeoise depuis toujours. Cette fille de la noblesse prussienne, ce n'est pas son monde. Elle, en revanche, tombe sous le charme. Ce jeune homme qui ne rêve que d'aller au-delà de l'horizon, c'est exactement ce qu'elle cherche. Ils se revoient en février 1910 à Saint-Clément dans les Pyrénées, le fief de la famille Montfred, où Georges a invité Armgard, qui était seule à Paris, loin de sa famille.

C'est par un bel après-midi de l'hiver 1910 qu'Armgard voit débarquer Henri dans son camion, accompagné de deux garçons. Lucien et Marcel sont les deux fils qu'il a eus avec Lucie, sa compagne, avec laquelle les relations sont plus que tendues. D'ailleurs, il a laissé Lucie à Melun pour venir en convalescence chez son père. Il est atteint de la fièvre de Malte. Il a besoin de repos. Il est maigre comme un clou. La trentaine, barbe brune et regard bleu perçant, Henri de Montfred, né en 1879, est un touche-à-tout. Représentant de commerce, chauffeur, inspecteur dans une laiterie ou éleveur de volailles. Rien ne lui convient. Lui, ce qu'il veut, c'est de l'aventure. Et c'est bien cela qui plaît à Armgard. Voyant Georges épuisé à force de veiller son fils, Armgard se propose de prendre le relais et c'est ainsi qu'il se rapproche. Un soir, après un dîner, alors qu'il va un peu mieux entre deux crises, Henri doit ramener un ami de son père chez lui. Il se tourne vers Armgard. « J'ai proposé de raccompagner les deux Vaises avec mon camion. Si tu veux venir, je t'emmène. »

La jeune femme ne se fait pas prier. Au retour, seule dans le camion, Armgard pose sa tête sur l'épaule d'Henri. Ne comprend-il rien? Ou bien alors, est-il trop timide? En tout cas, quand ils sont de retour, Henri file dans sa chambre. La suite, c'est la légende. Incapable de fermer l'œil, Armgard se lève de son lit et à pas de velours, vient se glisser sous les draps d'Henri. Câlin, papouille et gaudriole, l'affaire est dans le sac. C'était la première fois pour Armgard. Malheureusement, l'ambiance dans le château est électrique entre Georges et sa femme, particulièrement jalouse d'Armgard. Alors, cette dernière retourne en Alsace chez ses parents, mais pas seule. Elle emmène avec elle les deux enfants d'Henri, puisqu'il ne peut pas s'en occuper dans son état, et qu'elle est une bonne âme, amoureuse qui plus est. Au printemps 1911, Henri de Montfred, guéri, annonce à Armgard qu'il vient rencontrer son père pour le remercier pour ses deux enfants. Ça sent le mariage, oui, mais non. Henri profite surtout de ce séjour pour annoncer son départ prochain pour l'Abyssinie, dans la Corne de l'Afrique, où un ami de son père lui a trouvé du boulot. L'aventure, enfin.

0: Un départ douloureux pour Amgart, avec un Henri qui lui donne du « ma chère amie » sur le quai de la gare de Strasbourg, avant de la quitter. On peut faire plus romantique, vous en conviendrez. Le voilà parti. Amgart se languit de recevoir du courrier. Dans la première lettre qui arrive, une bague en or. Ça paraît être une demande, encore une fois. Toujours pas. Les chers amis que lui écrit Henri ne laissent pas beaucoup d'espoir à Amgart quant à une demande en fiançailles. Pourtant, Henri insiste de plus en plus pour qu'elle le rejoigne. « Pour peindre les paysages d'Abyssinie », lui dit-il. Ça sent le prétexte. Mais le temps passant, il laisse poindre quelques sentiments entre les lignes quand il l'écrit, qu'il l'embrasse de tout cœur, qu'il la garde dans sa mémoire bonne et aimante et qu'il termine par « bon baiser de ton dévoué ». Il écrit même une fois « si tu ne t'ennuyais pas, dame, nous envisagerions de ne plus songer à ce retour. » Évidemment, Amgart rêve de retrouver son aventurier, mais elle n'a pas l'argent, même pour un voyage en troisième classe. Et surtout, elle est extrêmement déçue quand à la mi-octobre 1912, une lettre d'Henri lui suggère un mariage, mais pas celui qu'elle avait imaginé. Alors qu'ils ont passé une seule nuit ensemble, Amgart est totalement sous le charme d'Henri de Montfred, parti pour l'Afrique. Dans ses lettres, il lui propose de venir le retrouver. Elle aimerait bien, mais elle voudrait aussi qu'il soit marié. Restez bien avec nous sur Europe 1 et vous découvrez la suite de ce récit.
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0: Amgart ne rêve que d'une chose, revoir Henri de Montfred. Elle est déjà certaine qu'elle lui vouera sa vie. Mais pour le moment, les conditions ne sont pas réunies et le mariage libre qu'il lui propose n'est pas celui qu'elle avait imaginé.
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0: Le mariage, écrit Henri de Montfred à Amgart, quel que soit le rite employé pour le contracter, est une acceptation de charges et de devoirs qui doivent être sacrés jusqu'à la mort. Je méprise le mariage non libre parce qu'il refuse au contractant responsable ce point d'honneur de tenir sa parole pour la seule raison qu'il l'a une fois donnée. Amgart est perdu. Elle vient de repousser les avances d'un Indien qui veut l'épouser et se retrouve donc en plein questionnement. Cet Henri l'aura-t-elle un jour? Veut-il vraiment d'elle? Ce ne sont pas les aventures d'Henri de Montfred avec d'autres femmes qui la troublent, car oui, Henri se laisse séduire par les belles Éthiopiennes. Ce qui l'attriste, c'est qu'Henri ne lui avoue pas ses sentiments réels. Comme si ouvrir son cœur allait faire s'effondrer l'image d'aventurier qu'il veut renvoyer. Le temps fait son œuvre, sans doute, et quand Henri de Montfred revient en France, à l'été 1913, le couple se marie, enfin. Un mariage libre, l'histoire ne le dit pas, mais Henri ne sera pas toujours fidèle. Mais Amgart s'en fiche, s'il a des maîtresses, elle ne veut pas le savoir. Alors, quand le 10 août 1913 à Saint-Clément, le pasteur lui demande si elle veut devenir l'épouse d'Henri, elle n'hésite pas.

La lune de miel est rapide. Fin septembre, Henri de Montfred repart pour l'Éthiopie. Ah, il ne faut pas que j'oublie, je te donnerai un code entre nous pour communiquer par dépêche certaines informations. Bien, mon chéri, je ferai tout ce que tu me diras si ce n'est pas trop compliqué. Mais reviens vite. Non, en effet, ce n'est pas très compliqué, mais c'est risqué. Henri, en plus de vouloir se lancer dans la contrebande de perles, se met en tête de faire de même avec des armes et leurs munitions. Avec le fameux code, Armgard devient sa complice. C'est elle qui l'informe que les colis ont bien quitté la France, elle qui transmet l'information aux douaniers, dans le coup, eux aussi. Alors oui, Henri de Montfred peut avoir un côté égoïste à partir un mois et demi après son mariage pour de nouvelles aventures. Mais il sait aussi qu'il a besoin de cette femme fidèle sur laquelle il peut compter, son rocher dans l'océan. Si les aventures sont pour lui, ce qu'il tente de construire est pour elle. « Tous mes efforts, lui écrit-il, tente à installer une affaire ici pour que tu puisses venir me rejoindre, car ce n'est pas une existence de vivre ainsi, séparé. » Et c'est vrai qu'il serait bon qu'ils se retrouvent, car depuis son escale à l'été 1913 pour leur mariage, un heureux événement grandit dans le ventre d'Armgard. En mars 1914, elle en est à son 8e mois de grossesse et elle prend conscience ou se convainc que toutes les lettres d'Henri de Montfred, tous ces journaux de bord qu'il envoie à son père pour elle, sont en réalité des gestes d'amour. Il parle peu, mais il écrit. Chaque jour, Henri prend la plume pour raconter son histoire à sa femme. Heureusement, Henri est là pour la naissance de Gisèle, le 15 avril 1914. Bon, il est un peu déçu d'avoir une fille et repart bien vite construire la légende qui fera sa renommée. Navigation clandestine sur la mer Rouge, trafic d'armes, contrebande de haschich, commerce des perles, mission trouble entre Arabie, Égypte et Afrique et renseignements pour le compte de la France durant la Première Guerre mondiale. Armgard va devoir attendre encore 2 ans avant de retrouver Henri et de s'installer avec lui à Obok, sur les rives éthiopiennes de la mer Rouge, après qu'Henri a enfin formalisé cette idée dans une lettre.

0: Nous aurons à Hoboc un piano, des mulets pour les excursions et les chasses, et un yacht pour les croisières. Bon baiser, ma chérie. Prends courage pour m'en donner. Ton mari qui t'aime. C'est à la fin du mois de novembre 1916 qu'Armgard, accompagné de Gisèle, découvre la maison d'Hoboc et son toit de tôle après 11 jours de voyage et quelques torpilles allemandes évitées, car oui, c'est la guerre aussi en Méditerranée. Elle aime décidément beaucoup son aventurier pour prendre autant de risques. Elle ne parle pas un mot des dialectes de la région. Sans Henri, elle ne peut converser avec personne. Cela n'empêche nullement Henri de Montfred de la laisser 2 jours après son arrivée pour repartir en mer. Voilà la vie à laquelle elle va être confrontée, l'attente. En plus d'être condamnée à attendre son époux, Armgard sait que ses parents n'approuvent pas ses choix. Surtout sa mère qui n'apprécie pas Henri et sa vie hors du commun. À tel point qu'elle rejette Armgard presque ouvertement lors d'un de ses séjours en Allemagne en 1920. « Mon amour », écrit-elle alors à Henri pour soulager sa peine d'être ainsi reniée, « je n'ai plus d'appui que ton bras ». Plus d'autre refuge que ton affection. Tu es ma vie, Henri. Quand je ferme les yeux, je vois Hoboc. Je vois les montagnes violettes et les dattiers. Mes mains passent dans le sable et mes yeux regardent les tiens. Il lui en faut du courage à cette femme. Délaissée par son mari, toujours parti, abandonnée par sa mère, qui n'approuve pas ses choix, et seule, dans un pays encore si peu développée. Est-ce après cette déclaration qu'Armgard tombe enceinte pour la 2e fois ? C'est bien possible, puisque quelques mois plus tard, en août 1921, elle donne naissance à une petite Amélie, qui naît à Hoboc. Croyez-le ou non, mais Henri de Montfred part dès le lendemain pour 4 mois en Inde pour y convoyer du haschich vers l'Égypte. Et à peine de retour en décembre, c'est avec Gisèle qu'il repart en mer 4 jours avant Noël pour 2 mois de navigation. En 8 mois, Armgard n'aura eu que 8 jours avec son mari. Autant dire 8 mois de solitude dans un pays où elle ne connaît personne et dont elle ne parle pas la langue. Ah oui, elle doit l'aimer, son mari. Alors qu'elle n'espérait qu'une chose, rejoindre Henri, Armgard, une fois en terre africaine, se retrouve de nouveau bien seule durant les absences de son mari. Et bientôt, c'est elle qui va devoir gérer ses affaires quand il est en mer, à trafiquer des armes ou de la drogue. On se retrouve dans un instant sur Europe 1 pour découvrir la suite de ce récit. À tout de suite.
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0: La vie dans la corne de l'Afrique est de plus en plus difficile pour Armgard, qui vit seule là-bas avec ses enfants, Henri étant toujours absent. Si bien qu'elle commence à avoir des doutes quant à l'avenir de son couple.
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0: La vie à Hoboc, sur les bords de la mer Rouge, est difficile pour Armgard. Elle y est seule, la chaleur est insoutenable pour elle, qui commence à présenter quelques signes d'une santé physique et psychique fragile. Henri n'y est pas indifférent. Il a beau être absent et prendre des risques insensés dans des affaires qui ne portent pas toujours leurs fruits, le bien-être d'Armgard compte pour lui. D'autant que, s'il ne le dit pas toujours, il est très fier de sa femme, dont il a découvert l'incroyable courage. Armgard est capable. Elle n'a peur de rien. Elle l'a montré un jour pendant la guerre. Et alors qu'Henri, absent, est censé surveiller la côte pour le compte de la France. Une nuit de tempête, une balise est arrachée. Les employés de maison sont affolés et refusent de prendre la mer pour aller la refixer. C'est donc Armgard, armé de son courage, qui descend prendre l'embarcation, décidé à agir seul. Éberlué par sa détermination, les autres finissent par la suivre dans cette folle épopée qu'ils n'auront de cesse de raconter à Henri dès son retour. Ces épreuves, la chaleur d'Obock, la solitude, la santé fragile et les

vent pour Armgard. À Araoué, le climat est doux, il pleut même, et elle entreprend d'y créer un potager, enfin des légumes frais. Et comme une bonne nouvelle n'arrive jamais seule, Armgard annonce à Henri, par une lettre évidemment, puisqu'il est encore absent, qu'elle est de nouveau enceinte.

Quant à lui, en Inde, il découvre une autre substance que le haschich, l'opium. En a-t-il fait commerce ? Difficile à dire. Consommer, c'est certain. Il en proposera aussi à Armgard pour soigner ses troubles psychologiques, sa dépression. Ce qui ne l'aidera pas vraiment, vous vous en doutez. Enfin, le 12 décembre 1922, l'heureux événement qu'attendait Armgard arrive. Mais cette fois-ci, elle est seule à Djibouti pour accoucher du petit Daniel. Un fils, enfin. Comme le lui avait prédit 9 mois plus tôt, un vieux yéménite, un peu devin ou charlatan, c'est au choix, venu lui annoncer cette nouvelle en personne.

Armgard est heureuse d'avoir enfin un fils, mais elle se sent de plus en plus lasse de cette vie sans mari. En 1922, elle n'a vu Henri que 2 mois, et 3 jours peut-être, entre janvier et avril 1923. L'art lui manque, la création lui manque, Paris et son beau-père chéri, avec lequel elle correspond beaucoup, lui manque aussi. N'en pouvant plus, à la fin de l'année 1924, elle décide de rentrer en France pour y trouver une maison dans le pays de son cœur. Ce sera la maison de Neuilly. Elle se fait aussi opérer pour un cancer du sein, mais revient auprès de son époux à l'été 1925. Il a de nouveaux projets. Armgard, je réfléchis à investir mon argent ici en prenant des parts dans une affaire à Diré-Darrois, l'usine électrique de la ville et une usine de farine. Qu'en penses-tu ? C'est une très bonne idée, Henri. Nous aurons nos revenus sur place et non pas dans des voyages lointains, difficiles, hasardeux et de plus en plus fatigants. Sauf qu'Henri est plus doué pour le trafic que pour la gestion d'entreprises, disons, classiques. D'ailleurs, après le haschich qui se vend moins bien en Égypte, il se lance dans le trafic de cocaïne et d'héroïne. Et pendant ce temps-là, c'est à Armgard de surveiller les affaires à Diré-Darrois, qui évidemment ne se porte pas très bien. Il lui fait confiance et d'ailleurs, plus la vie avance, plus il se rend compte que sa femme est un joyau pour un être comme lui. Quelle douceur, lui écrit-il, de rencontrer un être qui enfin vous comprenne. C'est le refuge, le petit abri derrière le récif contre la tempête aveugle et stupide qui, sans lui, vous aurait à jamais emporté. Si le message est beau, on sent Henri un peu maussade. Ses affaires ne fonctionnent pas comme il l'avait espéré. Il a passé quelques mois en prison pour ses affaires de contrebande. Il perd de l'argent et même un peu le goût de l'aventure. Cette mélancolie qui le frappe, frappe aussi et de plus en plus Armgard. Henri a beau faire des efforts pour assurer un quotidien agréable à sa famille, la dépression d'Armgard lui met des œillères. Elle ne voit plus Henri comme avant. S'en veut aussi de son manque d'enthousiasme. Dans son journal, elle écrit « Entre Henri et moi, y a-t-il encore les liens d'autrefois qui résistaient à toute épreuve ? Je me croyais une femme normale, aimante, gaie devant un rien. Je me vois ici un monstre qui cherche le désaccord en tout, qui ne sait être reconnaissante de rien, une femme qui empoisonne l'existence. Alors, que faut-il décider ?

la séparation, l'adieu définitif à l'Afrique. Armgard est bien dure avec elle. Quelle femme aurait réussi à endurer aussi longtemps cette vie avec un coup de vent, cette vie solitaire, perdue au fin fond de l'Éthiopie?

0: Mais cette situation s'apprête à changer pour elle. Elle décide de rentrer en France. Peu de temps avant, Henri a fait la rencontre d'un certain Joseph Kessel, alors célèbre journaliste et écrivain. Kessel, qui a besoin de faire un reportage dans la région, se voit conseiller de prendre contact avec Henri de Montfred, qui connaît ce coin du monde comme sa poche. Au contact d'Henri, Kessel comprend qu'il a affaire à un homme exceptionnel, un aventurier comme on en fait peu, et dont la vie est un véritable roman. Vous l'avez compris, Kessel souffle l'idée à Henri de Montfred d'écrire, de raconter sa vie. On se retrouve dans un instant pour poursuivre notre histoire d'amour entre l'aventurier Henri de Montfred et sa femme Armgard. Ce sera juste après les infos. Il est 22h sur Europe 1. Le Flash avec Frédéric Joncheret. Bonsoir Frédéric.
1: Bonsoir Sophie, bonsoir à tous. Enquête ouverte après des violences urbaines survenues à Laval dans la nuit de vendredi à samedi. Des sapeurs-pompiers et des policiers ont été pris à partie par une cinquantaine d'individus. Ils ont essuyé de nombreux tirs de mortier alors qu'ils intervenaient pour un feu de poubelle. Des voitures ont été brûlées et des départs de feu ont été signalés près de plusieurs magasins ou bâtiments de services publics. À ce sujet, 83% des Français se disent favorables à l'instauration de peines planchers de prison pour ceux qui agressent les forces de secours et de sécurité. C'est ce qui ressort d'un sondage CSA pour Europe 1 CNews et le JDD. Un chiffre qui monte à 95% chez les personnes proches des Républicains et qui tombe à 55% chez les sympathisants de la France insoumise. Le logement et le pouvoir d'achat, priorité du quinquennat de Marine Le Pen. Si elle accède à l'Élysée, la candidate du RN assuré lors de son discours de rentrée à Hénin-Beaumont qu'avec eux, les Français, quelle que soit leur couleur de peau, leur religion, leur origine ou leur résidence, seront prioritaires chez eux. Elle a aussi indiqué qu'elle abrogerait la loi SRU qui impose 25% de logements sociaux dans les villes ou encore qu'elle entendait baisser la TVA de 20 à 5,5%. Éric Zemmour a réaffirmé son idée de remigration, d'immigration négative lors des universités d'été de son parti Reconquête. Il ne suffit plus de fermer les frontières, il faut inverser le mouvement, a-t-il scandé. Éric Zemmour qui s'est présenté dans la peau d'un candidat à la présidentielle mais qui ne se déclare pas encore. Un train et une station-service ont été visés en Ukraine par des drones russes tout près de la frontière polonaise. Selon l'opérateur ferroviaire, l'ancien Premier ministre britannique Boris Johnson et l'ex-directeur de la CIA David Petrus se trouvaient dans la zone peu de temps avant les frappes. Le Kremlin indique avoir touché des infrastructures ferroviaires qui étaient utilisées pour transporter des cargaisons militaires depuis des pays européens. Des millions de Suédois étaient appelés aujourd'hui à voter pour les élections législatives. Selon des sondages de sortie des urnes publiés à la fermeture des bureaux de vote, la gauche est créditée de 51,3% des suffrages contre 46,8% pour la droite appuyée par les démocrates de Suède. Donald Trump critique les forces négatives qui veulent ralentir le développement de l'intelligence artificielle pour le président des États-Unis. Elle parle de choses qui n'arriveront pas. Une déclaration à l'heure où les appels à davantage réguler cette technologie se multiplient. Le rêve s'envole pour les basketteuses françaises. Les Bleues ont été battues en finale de la Coupe du Monde par les États-Unis, 97 à 79 à Berlin, mais elles obtiennent leur première médaille mondiale avec de l'argent. Et puis, le champion de France de rugby, Toulouse, mène largement face à l'Union Bordeaux-Bègles à la mi-temps, 36 à 0, dans ce derby de la Garonne qui clôt la deuxième journée de Top 14.
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1: 22h03, place à la suite des histoires d'amour extraordinaires avec Sophie Davant.
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0: 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Les dernières années du couple ne sont pas les plus agréables, du moins pour Armgard. Malade, dépressive, accro à l'opium, elle voit Henri s'éloigner de plus en plus, préférant d'autres compagnies que la sienne, et toujours son Éthiopie plutôt que Paris.
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Nous sommes en 1930 quand Henri de Montfred commence à publier quelques récits de ses aventures dans les journaux. Armgrad, qui jusque-là l'a toujours soutenu dans chacune de ses folles idées, émet quelques doutes. Mais la crise de 1929 étant passée par là, le franc étant dévalué et les affaires d'Henri peu florissantes après tout, pourquoi pas ? Car Armgard à Paris n'a presque plus de quoi vivre. Elle s'était même résolue à envisager la vente de la maison de Neuilly. Quant à Henri, ce sont les tableaux de Gauguin légués par son père qu'il imagine céder pour enflouer les caisses de la famille. Heureusement, ils n'auront pas à en passer par là, car contre toute attente, Henri n'écrit pas si mal, et ses aventures, qu'il publie d'abord sous forme de feuilleton dans la presse, passionnent les Français. En 1931, il sort « Les secrets de la mer Rouge » aux éditions Grasset. C'est un immense succès. Au-delà de l'argent qui vient améliorer le quotidien des Montfred, cela permet aussi à Armgard de retrouver un monde jusqu'ici oublié, celui des artistes et de la haute société. Elle côtoie maintenant les Rothschild ou les Polignac, a des rendez-vous fréquents chez Grasset pour déposer les manuscrits qu'Henri lui envoie depuis l'Éthiopie, où il s'est retiré pour écrire. Le couple, qui s'était un peu éloigné du fait, entre autres, de dénonciations anonymes quant à l'infidélité d'Henri, parvient à se retrouver. À la fin de l'année 1932, Henri est en France pour quelque temps. Armgard décide de retourner avec lui en Éthiopie. « Henri, je prends le bateau avec toi, je me suis arrangée. On pourra partir début novembre en laissant seul à Paris les trois enfants » pour aller vivre quelques mois de vacances. Parfait, tu pourras t'y reposer, lire et méditer. C'est un moment de pure tendresse qu'ils vivent, comme le note Armgard dans son journal. Dans le calme, dans la paix de cette délicieuse propriété, Henri m'entoura de sa douce tendresse. Y eut-il femme plus aimée de son mari que je ne le fus ? Ce seront sans doute les derniers moments. Après ses vacances où elle tombe encore une fois malade, Armgard retrouve un Paris qu'elle aime tant. Cet univers dans lequel elle se sent bien. Son mari est partout, dans la presse, dans les librairies et même à la galerie du Grand Palais qui expose ses aquarelles. Gaston Gallimard essaye de le débaucher et on le sollicite pour parler à la radio. Henri est une star. On parle même de lui aux États-Unis, où une certaine Ida Treat a publié en 1930 un livre intitulé « Pearls, Arms and Hashish », basé sur des conversations qu'elle avait eues avec lui à Djibouti à la fin des années 1920.

Et cette notoriété tombe plutôt bien, car au début de l'année 1934, les usines à Dire d'Arroy sont un véritable fiasco. Les revenus du couple ne sont plus qu'issus de la plume d'Henri. Si cette notoriété les rapproche un temps, la distance les éloigne inévitablement. Henri veut du calme pour travailler, alors il repart en Éthiopie. Armgard, qui subit une ablation du rein, reste de son côté en France. Alitée pendant des semaines, elle s'interroge encore sur son amour pour Henri, le blâme aussi pour ses propos. Dans une même lettre, elle l'accable, mais lui promet aussi qu'il peut compter sur elle. « Ce n'est que par toi que je me suis entendue traiter de méprisable être que tu appelles une infirmière protestante. Venant de toi, à qui j'ai donné ma vie, pour qui j'ai souffert plus que bien des femmes n'ont souffert pour leur mari, ces paroles furent pour moi terribles. Mais cela est oublié. En rentrant, tu trouveras en moi celle que tu désires. Facilite-moi un peu les choses, car moi aussi j'ai une âme. » Moi aussi j'ai un cœur, et nous avons peut-être encore devant nous pas mal de soucis matériels et besoin d'être unis pour mieux les vaincre. Malheureusement, Henri ne rentre pas vraiment. La vie parisienne ne l'enchante qu'un temps. Il est plus habitué à sa vie de pirate qu'à la vie mondaine. Armgard, elle, tente de se remonter le moral avec des pipes d'opium qui se font de plus en plus nombreuses et fréquentes. À 50 ans, elle est devenue opiomane, mais cela soulage ses maux de l'esprit et les séquelles de ses opérations.

Avec Henri, l'amour n'est plus. Les deux époux s'écrivent encore, mais les lettres d'Armgard, comme celles d'Henri, sont de plus en plus souvent acides. Il lui reproche des dépenses inutiles et dispendieuses. Elle le blâme de ne pas être auprès d'elle, vu son état de santé. Mais Henri n'est plus là. Son livre, Les secrets de la mer Rouge, a trouvé un producteur pour une adaptation au cinéma. Et sur le tournage, il fait la rencontre de Madeleine Villaroge, qui a été embauchée comme script. Il l'a connue petite. Elle habitait juste à côté de Saint-Clément. Elle a 25 ans de moins que lui et deviendra sa seconde épouse. C'est avec elle qu'il apprend, le 24 juillet 1938, la mort d'Armgard, qui avait donné consigne à ses proches de ne surtout pas le prévenir de son état alarmant.

0: C'est donc par un simple télégramme qu'il apprend sa mort. Évidemment, il ne peut pas se rendre aux obsèques. Le voyage depuis l'Éthiopie est beaucoup trop long. On serait bien injuste de dire qu'il n'est pas affecté. Il est peut-être aussi un peu soulagé de la savoir enfin apaisée, sereine, dans l'au-delà. La dépression d'Amgard n'a jamais été facile à gérer pour lui, malgré ses efforts pour lui rendre à sa manière la vie la plus douce possible. Toute sa vie, Amgard a aimé un homme qui revenait toujours. Pour son dernier souffle, elle n'a pas voulu de lui. Pendant 25 ans, elle a tenu la maison, élevé les enfants, relu les manuscrits, lui, voguait, trafiquait, écrivait. Elle était son port, mais il n'était jamais à quai. Merci à Tube Dual de Dieu le veut pour l'écriture de ce récit. La réalisation est signée Boris Paczynski. Pour en discuter, je reçois Guillaume de Montfred, le petit-fils d'Henri de Montfred, gestionnaire de son œuvre artistique depuis 50 ans, auteur de plusieurs ouvrages sur son grand-père, notamment Un amour d'aventurier, publié aux éditions Plan B Nautilus en 2025. Avez-vous hérité du goût de l'aventure de votre grand-père ?
1: Bonjour.
0: Bonjour.
1: Écoutez, oui, c'est pas impossible, mais c'est venu par hasard, en fait, hein, comme lui. Oui, c'est venu
0: par hasard. Vous êtes architecte, vous avez beaucoup travaillé en Afrique ?
1: Oui, j'ai beaucoup travaillé en Afrique. Travailler, c'est vraiment travailler. C'est-à-dire, j'ai construit le Parlement du Nigeria qui a pris 4 ans ou 5 ans.
0: Ouais.
1: Donc, c'est un vrai travail, de vraies responsabilités. Et avec un client pas commode, puisque c'était un dictateur.
0: Probablement une aventure. Vous êtes donc le petit-fils d'Henri de Montfred, mais de laquelle de ses deux épouses ?
1: Armgard.
0: D'accord.
1: Je suis donc le petit-fils d'Armgard.
0: D'accord. Comment vous la qualifiez, vous, cette histoire d'amour entre Henri et Armgard ?
1: Écoutez, je pourrais dire peut-être deux termes, passionnel et dramatique. Passionnel parce qu'ils se sont vraiment aimés sans en rajouter, profondément, avec des vrais enjeux, des vrais, un vrai projet de vie, si j'ose dire. Mmh. Et puis dramatique, parce que ça ne marche pas forcément comme ils ont envie. Quoi.
0: Mmh. Il se voue une admiration réciproque ?
1: Je pense, oui. Oui, très certainement.
0: Lui, il a développé cette admiration pour elle peut-être un peu plus tard, quand il l'a vue agir en Éthiopie notamment.
1: Absolument, absolument. En fait, Henri, avec une première expérience amoureuse, était devenu très circonspect vis-à-vis de ses expériences, enfin de ses amours, tout simplement. Ce n'était pas des expériences, c'était un amour. Et donc, il a toujours été très circonspect. Mais avec Armgard, je dirais, elle l'a eu à l'usure. Et il en a découvert toute la grandeur.
0: Elle l'a eu à l'usure et elle lui a montré l'étendue de son amour en acceptant beaucoup de choses aussi.
1: C'est ça. Mais elle a accepté parce que, au départ, le plus aventurier des deux, c'est elle. C'est pas lui.
0: Elle souhaitait un mari comme lui.
1: Non, elle souhaitait la liberté.
0: Ouais.
1: Et ce sont, en fait, ils se sont rejoints sur ce thème, chacun. Alors, ils ne voyaient pas la liberté tout à fait de la même manière, mais au départ, c'est le rejet des conventions. Alors, elle, un rejet extrêmement fort de tout ce que pouvait représenter la civilisation, je dis quasiment le mot civilisation, prussienne. On est avant la guerre de 14. Son père est Oberregierungsrat d'Elsace und Lothringen, c'est-à-dire un très haut fonctionnaire de l'Alsace-Lorraine. Donc, avec tout ce qu'on peut imaginer autour, derrière, elle avait un fiancé qui était un grand sculpteur, etc. Elle a tout envoyé promener. Henri, quand il est parti, il n'a rien envoyé promener. Il avait déjà tout perdu, donc il n'avait rien. Donc, vous voyez, le plus aventurier des deux, je crois que c'est elle.
0: Alors, on va continuer à parler de cette histoire pleine d'aventures et de passion d'Henri de Montfred et de sa première épouse, Armgard. Restez bien avec nous sur Europe 1. Guillaume de Montfred, on revient dans quelques instants. Avant de reprendre le récit de l'histoire d'amour extraordinaire entre Armgard et Henri de Montfred, on écoute « How deep is your love » des Bee Gees sur Europe 1.

0: C'était les Bee Gees sur Europe 1.
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0: Chaque samedi et chaque dimanche, de 21h30 à 22h30, je vous raconte une histoire d'amour extraordinaire. Aujourd'hui, il s'agissait de l'histoire entre Henri et Armgard de Montfred. Et pour en parler, je suis avec Guillaume de Montfred, le petit-fils d'Henri de Montfred, gestionnaire de son œuvre artistique depuis 50 ans et auteur de plusieurs ouvrages sur son grand-père, notamment « Un amour d'aventurier » publié aux éditions Plan B Nautilus en 2025. Vous êtes le petit-fils d'Armgard, vous l'avez connu, votre grand-mère ?
3: Eh bien non, puisqu'elle est morte en 1938. Mais en faisant ce livre que vous venez de dire, j'ai appris à la connaître vraiment, en fait. Et c'est ça qui est intéressant. Donc,
0: vous avez beaucoup questionné votre père à son sujet ?
3: Non, mon père est mort il y a 50 ans aussi, donc j'ai questionné personne.
0: Personne.
3: En fait, Henri a laissé une documentation, et Armgard aussi, a laissé une documentation qui est suffisamment imposante. Je dis pas énorme, je dis imposante pour qu'on ait accès à des sources réelles et qu'on arrive vraiment au cœur du problème.
0: Est-ce qu'il avait fini par écrire, Henri de Montfred, ce petit livre intime qu'elle lui avait demandé dans son testament ?
3: Non. C'est pour ça que je me suis résolu à le faire.
0: Alors, vous dites qu'ils avaient en commun la liberté. En quoi ils n'étaient pas d'accord dans leur perception de la liberté ?
3: Eh bien, toute la difficulté, c'est en fait la présence, c'est-à-dire l'attention à l'autre. Autant Armgard avait une attention à l'autre, c'est-à-dire que l'autre existait, autant pour Henri, c'était moins simple. C'est-à-dire, l'autre existe-t-il ? Henri est un peu le centre du monde, c'est un peu une bombe atomique, si vous voulez. Donc, tant qu'il n'a pas compris que les autres existent, la relation est toujours difficile. Mais il le comprendra, mais ça sera trop tard pour Armgard.
0: Alors, lui, j'imagine, a eu plusieurs femmes dans sa vie. Elle lui est restée fidèle ?
3: Alors, oui, alors il faut enlever de sa tête cette idée que parce qu'on a affaire à un aventurier, on a affaire à quelqu'un qui est polygame et harem et tout le consort. Non, c'est totalement faux, c'est absurde. Il a toujours été fidèle à chacune de ses femmes, sauf que soit il s'en est séparé, soit elles sont mortes, sauf qu'il était veuf, etc. Donc, il en a eu beaucoup, c'est vrai, parce que je dis souvent pour m'amuser, je dis, j'ai 6 grand-mères, dont j'en ai une par héritage, et j'en ai 5 par alliance. Bon, alors Fatouma la Fière, Oubenèche, sont mes grand-mères par alliance, si vous voulez. Mais il a été fidèle à chacune d'elles.
0: Alors, j'imagine que c'est pas simple d'être la femme d'un aventurier.
3: Non.
0: Elle le voit pas souvent, au moins ils peuvent pas s'insupporter.
3: Non, mais si vous voulez, le problème reste le même par le vide, en réalité. Et c'est tout aussi difficile à gérer. Que trop de présence.
0: C'est vrai. Alors, ils s'écrivent beaucoup ?
3: Énormément. Et d'ailleurs, c'est l'avantage, je dirais, de cette époque où il n'y avait pas de SMS et où on a justement tous ces écrits et toutes ces choses qui se sont dites intimes, alors qu'aujourd'hui, tout ça disparaît, ça n'existe plus.
0: Elle est dépressive dès son jeune âge ?
3: Pas du tout.
0: Votre grand-mère, non ?
3: Non, pas du tout. Je pense que c'est la dureté de la vie et l'absence d'Henri qui a finalement amené tout ça. Il faut bien se rendre compte que même si elle était polyglotte, puisqu'elle parlait le français parfaitement, l'allemand évidemment, l'anglais, elle a appris l'arabe, on dit qu'elle a aussi étudié un peu le sanskrit. Bon, je dirais, elle se retrouvait, imaginez-vous, vous arrivez de Strasbourg et des salons qu'on imagine là-bas, et elle arrive à Hoboc où il n'y a rien, et elle ne supporte pas le soleil, et elle quantité de gens qui ne parlent que somali, donc il faut qu'elle apprenne la langue, donc c'est un choc qui est énorme, et il faut quand même avoir une force de caractère assez considérable pour supporter ça.
0: Je trouve qu'il y a des similitudes avec la vie de Karen Blixen au fin fond de l'Afrique qui attend le Finchatten désespérément.
3: Tout à fait.
0: Il doit y avoir quelques ressemblances. Pas facile pour lui non plus d'avoir affaire à cette femme un peu neurasthénique.
3: Mais surtout, pas facile pour lui d'avoir affaire à une femme exigeante et qui n'aime que la vérité dans la liberté. Lui, quelquefois, il aime bien un peu biaisé, la preuve, sa contrebande, si vous voulez, puisque finalement, on biaise un peu avec la vérité. Non, elle est vraiment intègre. Et donc, et même si, d'ailleurs, elle participe joyeusement à ses contrebandes, notamment...
0: Elle était au courant de toutes ces contrebandes.
3: Évidemment, mais elle était même participative. Toutes les photos qu'on a d'elle en voyage de noces au Caire en 1915, elle le sait parfaitement, ce sont des photos de couverture, pour faire enfin pas pour faire semblant, mais ça sert aussi à cacher la contrebande de hashish qui y a derrière, donc ça l'amuse énormément.
0: Oui, c'est ça, ce côté un peu bad boy, ça doit renforcer leur passion, quoi.
3: Tout à fait. Mais je dirais, les séparations sont trop dures, en fait, et de plus en plus longues.
0: Elle s'est plus en Éthiopie.
3: Oui.
0: Notamment dans la maison en altitude.
3: C'est ça, à Harawe. Mm-hmm. Tout à fait. Elle s'y est beaucoup plu parce que justement, c'était une sorte de d'éloignement avec la société occidentale, dans un isolement total. C'est-à-dire, il n'y a pas d'électricité, il n'y a pas de générateur, donc il n'y a pas de radio, on est au courant de rien. Et là, on vit comme Adam et Ève, si vous voulez. Donc, c'est quand même assez extraordinaire.
0: Est-ce que, comme Karen Blixen, elle a essayé de développer des activités là-bas,
3: Oui et non, parce que, elle a essayé de développer, c'est plutôt oui. Ne serait-ce que parce qu'Henri n'était pas là et qu'il fallait qu'elle s'occupe des usines de son mari et qu'elle devienne directeur d'usine. Si
0: une femme à l'époque, c'est pas banal.
3: Et surtout qu'elle n'était pas du tout formée pour ça. Elle supplie Henri, dit mais si tu m'expliquais comment faire.
0: Alors, j'imagine à quel point la vie mondaine et artistique lui manquait quand elle était
3: énormément,
0: là-bas.
3: Énormément. C'est d'ailleurs pour ça qu'elle a acheté une maison à Neuilly, pour pouvoir justement retrouver cette vie intellectuelle qui lui manquait beaucoup et qu'elle avait vécue à sa première arrivée à Paris en 1910 avec mon arrière-grand-père.
0: Ils n'ont pas fait venir là-bas quelques artistes ?
3: Non, parce que c'était pas vraiment le sujet. Et puis, d'abord, le voyage est loin, c'est relativement cher. Et je crois que le problème n'était pas de monter un atelier d'artistes localement. C'était pas ça du tout l'idée.
0: Alors, il lui fit découvrir l'opium. C'est peut-être pas la meilleure chose qui lui soit arrivée à elle, puisqu'elle a fini par en consommer beaucoup.
3: Oui, c'est vrai. Mais ça avait l'avantage de calmer un certain nombre de ses douleurs. Et alors, autant Henri faisait et arrivait à se sevrer relativement, alors elle avait probablement trop de douleurs, soit intérieures, soit physiques, pour pouvoir s'en sevrer. Donc elle a jamais pu s'en libérer. Mais d'une certaine manière, ça la calmait.
0: D'autant plus qu'ils ont eu des problèmes financiers graves, au point d'envisager de vendre leur maison de Neuilly.
3: Et d'ailleurs, c'est Henri qui est à l'origine de ça, c'est-à-dire avec une naïveté extraordinaire. Et c'est le Négus qui se venge et qui lui prend tous ses biens en Éthiopie, donc il se retrouve privé de tout revenu.
0: Heureusement, il a un talent d'écriture.
3: Heureusement, absolument.
0: Donc vous avez hérité.
3: Ah, je sais pas.
0: Et donc, il parvient à vivre assez vite de ses revenus d'écriture.
3: Eh bien oui, parce que les secrets de la mer Rouge, on est à une époque où découvrir d'autres pays, découvrir l'autre tout simplement, fait rêver des millions de gens, ce qui n'est plus tout à fait le cas aujourd'hui. Bon, le contexte aussi mondial a beaucoup changé. Et découvrir une écriture, en fait, Henri a une écriture moderne, très facile et toujours extraordinairement contemporaine, alors que vous avez des écrivains de la même époque qui sont devenus un peu illisibles aujourd'hui. Et lui, pas du tout. Et donc, c'est vrai que son livre se vend à des milliers d'exemplaires, je ne vais pas dire des millions, mais on y est arrivé, largement. Donc effectivement, ça aide un peu, ça met du beurre dans les épinards.
0: Comment vous expliquez qu'on ne se souvienne pas vraiment de lui aujourd'hui, que son nom ait été un peu oublié, alors qu'il a été quand même une personnalité de premier plan à son époque?
3: Oui. Mais je crois qu'aujourd'hui, le monde a changé, le monde en France a changé. Et les gens ont peur, en fait. Et la vie d'Henri fait peur. En plus, c'est très macho, on pourrait dire, c'est très masculin. Moi, mes filles n'ont jamais pu lire au bout Les Secrets de la Mer Rouge, parce qu'il n'y a pas de femme du tout. Armgard n'existe pas. Ça fait qu'une moitié de l'humanité, mine de rien, dans ce livre. Donc aujourd'hui, Henri fait un petit peu peur, et je crois que c'est une des raisons. Par contre, dans le milieu de gens, dans ceux qui ont envie de bouger, qui ont envie de connaître, qui ont envie de découvrir, qui ont envie d'inventer, là, Henri est parfaitement connu, et ses livres se continuent de se vendre. Mais c'est plus du tout le même public, vous voyez, c'est pas... Et en général, d'ailleurs, il plaît aux gens qui ont déjà fait un peu quelque chose et qui se retrouvent en lui, et ça leur donne le moyen de repartir. Et c'est arrivé très souvent.
0: Il a eu d'autres enfants avec ses autres épouses.
3: Alors, avec sa première compagne, qui s'appelait Lucie, il a eu un fils qui s'appelait Marcel et qui a une nombreuse descendance. J'ai quantité de cousins qui viennent de Marcel. Mmh. Ensuite, de Lucie, la descendance Lucie, donc ma grand-mère par alliance, si vous voulez. Avec Armgard, bon, j'ai un certain nombre de cousins et cousines. Avec les femmes africaines qu'il a eues avant, il y a eu une fille, mais qui est morte en bas âge, dont on connaît l'existence, on ne sait pas son prénom, et puis c'est tout. Et avec Madeleine, la dernière, Henri avait largement plus de 60 ans, il n'y a pas eu d'enfant.
0: Donc il vous est arrivé de tous vous réunir ?
3: Alors oui, tout à fait, ça nous arrive. Alors c'est pas toujours facile, mais à l'occasion d'expositions, de salons, du livre, de sorties, de choses comme ça, ça nous arrive. Oui, tout à fait. J'y travaille un peu, mais bon, c'est pas toujours facile.
0: Merci en tout cas d'être venu nous parler de vos grands-parents et de cette histoire magnifique. Je rappelle que vous avez publié plusieurs ouvrages sur Henri de Montfred, dont un notamment. Un amour d'aventurier, publié aux éditions Plan B Nautilus en 2025. Merci à vous. Merci de nous avoir suivis. Je vous retrouve la semaine prochaine pour d'autres histoires d'amour extraordinaires. En attendant, je vous laisse avec Frédéric Joncheret.
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4: Bonsoir à tous, il est 22h30, voici les titres de ce journal. Policiers et pompiers pris à partie à Laval par une cinquantaine d'individus. Des violences urbaines ont éclaté dans la nuit de vendredi à samedi. Les détails dans ce journal. Priorité nationale dans le logement, baisse de la TVA pour améliorer le pouvoir d'achat. Marine Le Pen a présenté ses priorités lors de sa rentrée politique. Quant à Éric Zemmour, il a de nouveau appuyé sur la remigration. Vous les entendrez. Relèvement des plafonds et baisse de la fiscalité sur les donations, c'est ce que préparerait le gouvernement pour faire circuler le patrimoine plutôt vers les jeunes générations. Les précisions dans cette édition. Maroc, Algérie, Israël, ce sont les destinations privilégiées par les fugitifs français. Elles présentent des avantages pour les binationaux, nous dira William Molinier.
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4: Nuit agitée à Laval, en Mayenne, entre vendredi et samedi, une cinquantaine d'individus a commis de nombreuses exactions dans cette ville de 50 000 habitants, réputée sans histoire. Appelée pour un feu de poubelle, les pompiers ont été pris à partie, Mathieu Prior.
5: Il est 21h30 lorsque des pompiers et des policiers interviennent pour un feu de poubelle dans le quartier populaire Saint-Nicolas. Plus d'une cinquantaine de personnes les attendent, tirs de mortier, voitures brûlées, un commerce est saccagé, du mobilier urbain détruit. Les émeutiers ont aussi visé la maison du département. Olivier Richefou est le président du conseil de la Mayenne.
6: Ils ont tenté de pénétrer dans les locaux et n'y arrivant pas, ils ont brûlé les voitures qui étaient à l'extérieur, 5 voitures du département. Ils s'en sont même pris, rendez-vous compte, à une association qui s'occupe d'enfants en situation de handicap.
5: À l'origine de ces violences, un contrôle routier en début de semaine, la police avait intercepté un véhicule qui roulait à vive allure. Sébastien Tessier, secrétaire départemental Alliance Police Nationale de la Mayenne.
7: La situation a dégénéré avec une trentaine d'individus qui se sont mêlés au contrôle et qui ont pris à partie mes collègues de la brigade d'intervention. Il y a une vidéo qui a été relayée sur les réseaux sociaux, appelant justement à quasiment l'insurrection, parce qu'il appelait à toutes les cités de France à venir sur Saint-Nicolas.
5: L'un des interpellés lors du contrôle routier a été condamné en comparution immédiate à 8 mois de prison avec sursis. Une enquête est par ailleurs ouverte pour violence avec guet-apens et destruction du bien d'autrui par incendie.
4: Mathieu Prior pour Europe 1. Et à ce sujet, 83% des Français se disent favorables à l'instauration de peines planchers de prison pour ceux qui agressent les forces de secours et de sécurité. C'est ce qui ressort d'un sondage CSA pour Europe 1 CNews et le JDD. Un chiffre qui monte à 95% chez les personnes proches des Républicains et qui tombe à 55% chez les sympathisants de la France Insoumise. Le logement et le pouvoir d'achat étaient au cœur du discours de Marine Le Pen lors de sa rentrée politique cet après-midi dans son fief d'Hénin-Beaumont dans le Pas-de-Calais. Un discours de la candidate RN à la présidentielle d'un peu plus de 40 minutes, offensif et déjà l'ébauche d'un programme pour la présidentielle, Jacques Soret.
8: Oui, Marine Le Pen arrive à la tribune sous les acclamations. Premier rendez-vous de sa campagne, le jour de l'anniversaire de Jordan Bardella. Les parlementaires du RN sont assis derrière la candidate d'entrée. Marine Le Pen cible Emmanuel Macron et ses héritiers.
9: Après 10 ans de Macron, après des années de Philippe et d'Attal, On ne fait plus une analyse, on fait une autopsie.
8: Mais pas question de s'attarder, Marine Le Pen avance ses propositions.
9: Avec nous, les Français, quelle que soit leur couleur de peau ou leur religion, leur origine ou leur résidence, quelle que soit leur région ou leur condition sociale, seront prioritaires chez eux.
8: Une priorité nationale qui doit notamment se concrétiser dans l'accès au logement.
9: Les Français, les élus locaux, le bon sens doivent reprendre la main sur le logement social. Nous devons donner la priorité d'accès au logement social aux Français.
8: Expulsion des familles délinquantes des HLM, lutte contre les squats et mesures pour faciliter l'accès à la propriété. Le logement sera un des grands chantiers du quinquennat, promet Marine Le Pen.
4: Jacques Serret, envoyé spécial d'Europe 1 à Hénin-Beaumont. Et ajoutons que Marine Le Pen propose également d'abroger la loi SRU qui impose 25% de logements sociaux dans les villes. Le parti Reconquête clôturait ses universités d'été à Port-Marly dans les Yvelines devant plus de 2000 militants selon les organisateurs. Deux discours étaient particulièrement attendus, celui de Sarah Knafo centré sur l'économie et les grandes lignes de son nouvel ouvrage Le casse du siècle et celui d'Éric Zemmour plus large. Le candidat de 2022 a évoqué les réseaux sociaux, l'intelligence artificielle et son thème phare, le concept de remigration.
10: Il ne suffit pas de prôner l'immigration zéro, mais d'enclencher l'immigration négative. Il faut ce que je réclame depuis des années, la remigration. La remigration, ce n'est pas un fantasme, ce n'est pas une brutalité ni un délire. C'est simplement l'application du droit. C'est le renvoi effectif des clandestins, des délinquants étrangers, des criminels étrangers, des déboutés du droit d'asile, des chômeurs étrangers, de tous ceux qui vivent de l'assistanat sans travailler. C'est ce que font tous les pays qui veulent survivre. C'est ce que nous ferons sans faiblesse, sans excuse, dès que nous en aurons la charge.
4: Des propos recueillis à Port-Marly par Maïalène Trémollet du service politique d'Europe 1. Éric Zemmour qui a aussi déclaré que son parti était le seul d'une république libre ou encore que la liberté d'expression n'est pas un droit parmi d'autres, c'est la condition même de la démocratie. Le gouvernement ne gèlera pas le barème de l'impôt sur le revenu susceptible d'augmenter mécaniquement la fiscalité, annonce de la porte-parole du gouvernement, Maud Bréjon. Le Premier ministre Sébastien Lecornu ayant promis qu'il n'y aurait pas d'impôt nouveau dans le prochain budget 2027. Et à gauche, nous retiendrons la petite phrase d'Olivier Faure qui fait savoir qu'il serait aux côtés des Français s'il se soulevait contre la vie chère. « Je le comprendrais parfaitement », déclare le premier secrétaire du PS.
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4: Matignon prévoit un plan sur les donations pour faire circuler le patrimoine plutôt vers les jeunes générations. Un document interne du gouvernement dévoilé par le Figaro prévoit ainsi un relèvement temporaire des plafonds de dons familiaux et une baisse drastique de la fiscalité sur les donations classiques. Un plan qui cible surtout les particuliers et qui se décompose en trois mesures. Le point avec Alexandre Chauveau.
11: La première mesure concerne le relèvement du plafond exonéré à 50 000 euros pour les dons au sein de la famille. Concrètement, toute personne de moins de 80 ans souhaitant transmettre de l'argent à son enfant ou son petit-enfant et qui aurait déjà utilisé la totalité du plafond au cours des 15 dernières années pourrait transmettre immédiatement 18 135 euros supplémentaires sans être taxé. Autre dispositif prévu par Matignon, toujours au sein du cercle familial, c'est la mise en place temporaire d'un taux unique de 6% dans la limite de 100 000 euros par donateur et par bénéficiaire. Concrètement, pour 50 000 euros donnés à un parent ayant déjà consommé son abattement, les droits chuteraient de 8 200 à 3 000 euros. Fait notable, la mesure s'étendrait à la famille élargie, oncles, tantes, neveux et nièces compris. Enfin, la transmission solidaire prévoit de ramener le taux de 6 à 5% si le bénéficiaire effectue simultanément un don à une association d'aide aux plus démunis. Le plan pourrait entrer en vigueur dès janvier 2027 si le budget était adopté avant la fin de l'année.
4: Alexandre Chauveau pour Europe 1 et le gouvernement qui prévoit également de préserver le pacte Dutreil qui vise à faciliter la transmission des entreprises familiales. Le Maroc et l'Algérie, principaux pays d'accueil de nos fugitifs français, selon une note de la police judiciaire qu'Europe 1 s'est procurée, font partie des destinations les plus attractives pour organiser leur cavale grâce à l'absence de coopération judiciaire ou un réseau local capable de les aider. Les détails de William Molinier.
12: Le travail d'analyse a été réalisé par la brigade des fugitifs, un travail de recoupement prenant pour base les 3600 notices rouges émises par la France sur la plateforme d'Interpol. Le Maroc arrive en première position avec une estimation de 219 fugitifs français. Son voisin algérien accueillerait 124 criminels recherchés par la justice française. Viennent ensuite Israël avec 87 fugitifs, la Tunisie 59, les Émirats arabes unis 48, puis viennent la Turquie, le Royaume-Uni, les États-Unis, le Sénégal, la Serbie et la Thaïlande. Bon nombre de fugitifs sont des binationaux et se cachent dans leur pays d'origine. Un choix en raison des risques juridiques amoindris puisque ces pays n'extradent pas leurs propres ressortissants. C'est à la France de les dénoncer. Au mieux, ils seront jugés sur place. Grâce à cette liste de cibles d'intérêt prioritaire, la police française entend trouver des leviers d'action pour chacun de ses justiciables et lutter ainsi contre le sentiment d'impunité.
4: William Molinier du service police-justice d'Europe 1. Donald Trump promet de lever les droits de douane sur le whisky irlandais. C'est ce qu'a annoncé de manière inattendue le président des États-Unis en marge de la remise du trophée de l'Open irlandais de golf, et ce sans préciser quand l'exonération de taxes douanières s'appliquerait. Et c'était jour d'élection législative en Suède. Selon les premières estimations, la gauche est créditée de 51,3% des suffrages contre 46,8% pour la droite, qui est appuyée par les démocrates de Suède. C'est un fléau qui continue, le démarchage téléphonique. 26 000 signalements ont été enregistrés depuis le 11 août dernier, date à laquelle cette pratique était supposée s'arrêter. Cela représente un tiers des signalements enregistrés avant l'interdiction. Malgré une nouvelle loi qui doit protéger les consommateurs, les appels intempestifs se poursuivent. Le point avec Marius Druard.
13: Plusieurs fois par jour. Ah oui, plusieurs fois par jour.
14: Comme Christine, les consommateurs sont toujours autant démarchés par téléphone, en majorité pour de la rénovation énergétique et l'installation de panneaux solaires. La retraitée ne voit aucune différence depuis l'interdiction.
13: Moi, on m'appelle régulièrement. Alors, on peut pendant, par exemple, 3-4 jours ne plus avoir d'appel. Et d'un seul coup, un jour, on en aura quelque chose comme 4-5 dans la même journée. Le matin de très bonne heure, l'après-midi, pendant l'heure du déjeuner, ou même le soir, voire très tard. C'est très pénible, vraiment. Et on a beau leur dire que c'est interdit par la loi, mais ils continuent.
14: Pour contourner la loi, les démarcheurs utilisent sans cesse de nouveaux numéros de téléphone, parfois des 06 et des 07, dans le but de pousser les consommateurs à décrocher. Le cadre légal lié au démarchage téléphonique s'est pourtant considérablement renforcé depuis le 11 août. En théorie, les démarcheurs ne sont plus autorisés à contacter les particuliers, désormais considérés comme non consentants. Les entreprises doivent donc obtenir au préalable le consentement des consommateurs par un acte libre et clair. En cas de non-respect de ces règles, elles sont exposées à 75 000 euros d'amende.
4: Marius Druard pour Europe 1. Dans moins de 2 semaines, le pape Léon XIV arrivera à Paris. C'est la dernière ligne droite dans les préparatifs. Le souverain pontife ira notamment retrouver les jeunes au Stade de France. Et au cours de cette soirée, la Sainte Tunique, qui est conservée depuis 1200 ans à Argenteuil, lui sera présentée. L'habit qu'aurait porté le Christ lors de la Passion sera placé à l'intérieur d'un reliqueur. Cyril de la Morinerie est allé rencontrer l'ébéniste chargé de concevoir cette armoire vitrée conçue pour l'occasion. Reportage.
15: Dans son petit atelier du 19e arrondissement de la capitale, Gabriel Ostachi s'apprête à livrer l'œuvre de sa vie. L'ébéniste de 39 ans, chrétien pratiquant, a été sollicité début août par l'Église pour réaliser le reliquaire de la Sainte Tunique destiné au Stade de France. L'actuel étant trop fragile pour être transporté d'Argenteuil à Saint-Denis.
16: Je connais mon métier, c'est pas un problème, mais c'est pas n'importe quel projet, quoi. Et en gros, j'ai essayé de proposer quelque chose qui soit à la hauteur de la Sainte-Tunique, ce qui n'est pas rien.
15: Un œil rivé sur le croquis, l'autre sur sa machine, Gabriel ponce le bois à l'aide de ses nombreux outils. Près de 15 heures de travail par jour pour fabriquer un reliquaire vitré en chêne et en tilleul, haut de 4 mètres et pesant 400 kilos.
16: Là, le but, c'est pas forcément de montrer mon travail, c'est vraiment de voir la Sainte Tunique. On a choisi de faire une vitrine beaucoup plus haute que le reliquaire d'Argenteuil.
15: Le vêtement qu'aurait porté le Christ pendant sa passion est d'une valeur inestimable. Le reliquaire devra donc résister à la pluie et décourager toute tentative de vol.
16: Des verres anti-effraction, un certain nombre de serrures.
15: Gabriel espère être à la hauteur des attentes. Il confie compter sur un coup de main du patron des menuisiers ébénistes, Saint-Joseph.
4: Le reportage à Paris de Cyril de la Morinerie pour Europe 1. Il n'y a pas eu de miracle à Berlin, même si on y a cru tout au long de la première mi-temps. Les basketteuses françaises se sont inclinées en finale de la Coupe du Monde face aux États-Unis, 97 à 79. Nos tricolores avaient compté jusqu'à 14 points d'avance avant de voir les Américaines renverser la vapeur et étendre leur suprématie mondiale. Voilà 72 matchs et 20 ans qu'elles n'ont plus perdu. Le champion de France de rugby, Toulouse, est en passe de remporter le derby de la Garonne. Les Rouges et Noirs mènent face à l'Union Bordeaux-Bègles 41 à 12 à moins de 10 minutes de la fin du match qui clôture la deuxième journée de top 14. En tennis, Alexander Zverev domine pour l'heure la finale messieurs de l'US Open. L'Allemand mène face à l'Américain Ben Shelton 2-7 à 0. En sport mécanique, Kimi Antonelli accroît son avance au championnat du monde de Formule 1 après sa victoire sur le Grand Prix d'Espagne à Madrid. Et en MotoGP, Marc Marquez l'emporte à Saint-Marin et prend les commandes du championnat du monde. Le dernier bulletin météo de la journée avec vous, Estelle Lafond. Vous confirmez la hausse des températures pour demain?
17: Oui, surtout en deuxième partie de journée, on va atteindre assez facilement les 30 degrés jusqu'à la Loire, donc un bon deux tiers du territoire. D'ailleurs, c'est sur les deux tiers sud que le soleil domine du matin au soir. On va retrouver quand même quelques brouillards matinaux, hein, très éphémères. Du côté des Landes, un léger caractère orageux l'après-midi sur la montagne Corse, mais sans ça, aucune ombre au tableau pour cette grande partie de la carte. Mais il faut bien un mai, c'est une matinée quand même chargée en nuages qui attend les auditeurs du tiers nord, de la Bretagne au Grand Est, en passant par la région parisienne. S'ajoutent quelques averses faibles qui circulent sur le Nord-Pas-de-Calais et qui vont s'évacuer en cours d'après-midi par les frontières de la Belgique et du Luxembourg. La bonne nouvelle, c'est que cette couverture nuageuse, eh bien, elle se fractionne au fil des heures. Dès la fin de matinée, d'ailleurs, le soleil devrait faire sa place, hein, entre la Normandie et les Pays de la Loire. Sur le Nord-Est, il peine un peu plus à s'imposer, mais la lumière va quand même davantage filtrer entre les nuages. Pour les températures, au réveil, comptez demain matin 10 au plus frais sur Nevers et Rodez, 12 pour Annecy et Auch, 14 pour les villes de Dijon, Clermont-Ferrand et Orléans, 16 sur La Rochelle, Évreux et Amiens, ainsi que Toulon, 17 dans la capitale, 20 pour Nîmes et Perpignan, et déjà 22 pour Avignon.
4: Merci beaucoup Estelle Lafond. 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Belle soirée à présent avec les moments les plus forts de votre libre antenne, cette semaine avec Valérie Darmon.
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19: Bonsoir et bienvenue dans les meilleurs moments de cette semaine de la Libre Antenne sur Europe 1.
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19: Bonsoir Mathilde.
20: Bonsoir.
19: Merci d'être avec nous sur l'antenne d'Europe 1.
20: Bah écoutez, j'écoute vos émissions. C'est quelquefois poignant, surtout la personne que je viens d'écouter. Oui, voilà.
19: Oui, Raphaël. Raphaël qui nous dit, qui nous confie qu'il est alcoolique. Et d'ailleurs, il y a un SMS.
20: Non, ce n'est pas moi qui suis alcoolique.
19: Non, pas vous. Pas j'ai dit Raphaël. Hein, j'ai parlé de Raphaël. Pas de vous.
20: Ah oui, pardon. Mais, bah,
19: voilà.
20: Non, bah,
19: voilà. Et juste, je voulais citer deux SMS au 739-21, Mathilde. Pour Raphaël, d'ailleurs. En montagne, l'alcool au volant, ce doit être très dangereux. Que Dieu te protège, Raphaël. Et un autre auditeur qui dit « Ma mère est décédée à 59 ans d'alcoolisation massive. En 3 ans, la santé s'est dégradée sans retour en arrière possible. » Et comme je sais que Raphaël nous écoute, voilà les deux messages.
20: Bah écoutez, voilà. C'est très gentil et c'est exactement ce qui va arriver parce que je vois que mon fils décatit complètement. Malgré que de mon côté, j'ai contacté plein d'associations et on me dit toujours « C'est lui qui doit venir, on ne peut rien faire pour vous. »
19: Il a quel âge, votre fils, Mathilde? Il a quel âge?
20: Il n'est pas vieux, il a 47 ans.
19: 47 ans. Est-ce qu'il voit des addictologues ou pas? Ou un addictologue?
20: Il en a vu un. Il a même fait un stage d'une semaine. Je ne sais plus dans quel hôpital. Enfin, donc, il l'a fait grâce au médecin.
19: Le sevrage.
20: Il était prêt.
19: Oui.
20: Il est sorti, mais dans une forme. Je le retrouvais tel qu'il était avant de partir. Une semaine. Une semaine, ils l'ont laissé. Il était bien. Il travaille, il avait une bonne situation. Et puis, c'est reparti. Voilà, c'est reparti. Et là, depuis maintenant, et là, encore aujourd'hui, je l'ai vu. Et... Donc, je ne sais plus quoi faire. Je dis à tout le monde, enfin, tout le monde compatit, mais personne ne peut rien faire. Malheureusement, tant que lui n'est pas libre. Mais là, je vois que je me dis, mais il va mourir. Il va mourir si je... Mais quoi faire ?
19: Lui veut s'arrêter, en tout cas, contrairement à Raphaël, qui ne veut pas s'arrêter.
20: Non, malheureusement, il ne s'arrête pas.
19: Non, il ne s'arrête pas, mais est-ce qu'il veut s'arrêter?
20: C'est ambigu, voilà.
19: Est-ce qu'il a des enfants, Mathilde?
20: Oui.
19: Qui ont quel âge?
20: Il a 3 enfants, 16, 13 et 10.
19: Il est proche de ses enfants?
20: D'un, un, les autres moins.
19: Est-ce que c'est l'alcool qui l'a éloigné de ses enfants?
20: Non, parce que je pense que, disons que sa femme l'a quitté. Comme beaucoup de, malheureusement, de cas, et quelquefois les femmes ne comprennent pas forcément. Donc sa femme l'a quitté. Et donc il buvait déjà un petit peu, si vous voulez, c'est convivial. Hein, je veux dire, déjà, dans notre famille, l'apéritif, le vendredi soir et tout. On était contents, on prenait ça avec mon mari. Et puis avec ses copains, il a dû boire aussi. On ne pouvait pas non plus être derrière lui tout le temps. Il a très bien travaillé, il a eu une bonne situation. Et puis là, il est péri. Là, il est arrêté. Et je ne crois pas qu'il arrivera à retravailler quand je le vois.
19: Et est-ce qu'il a tenté les alcooliques anonymes ou les associations du même genre?
20: Disons que c'est moi qui l'ai fait.
19: Oui.
20: D'association, justement, pour tout ça. Je vous dis, oui. C'est moi qui l'ai fait. Mais on me répond à chaque fois gentiment. On ne peut rien faire tant que lui ne nous contacte pas.
19: Et si vous y allez...
20: Il l'a fait une fois. Oui. Il l'a fait. Il a accepté une fois.
19: Voilà.
20: Et donc, je lui ai conseillé. Je lui ai dit, écoute, refais ce stage pendant... Enfin, une semaine, vous savez, pour quelqu'un...
19: Oui, c'est pas beaucoup. Oui.
20: C'est pas beaucoup. Mmh. Et en plus, comme là, il est arrêté, qu'il ne travaille pas... C'est un cercle vicieux parce qu'il est chez lui et puis voilà.
19: Et l'hypnose, est-ce qu'il a tenté l'hypnose?
20: Non, vous savez, c'est très négatif. Enfin, j'ai trouvé que quelquefois les personnes que j'entends, que vous avez, sont quand même sont positives. Hein. Que lui, c'est négatif. C'est négatif.
19: Oui, c'est pourquoi je vous posais la question de ce désir, de cette volonté d'arrêter. Raphaël, il est très clair. Lui, il n'a pas du tout l'intention d'arrêter.
20: Ah ben moi, exactement, voilà. La même chose. Il n'a pas l'intention. Mais enfin, vous voyez, c'est ce ton de... Quelquefois, quand je vous écoute, bien sûr, et ces tons de voix que les personnes ont, voilà, sans qu'ils disent qu'ils sont alcooliques, ça s'entend tout de suite à la voix.
19: Oui.
20: Voilà,
19: ce qui fait la grande différence, ce sont les personnes qui sont en situation d'addiction comme ça, à l'alcool ou à autre chose. Il y a celles qui veulent vraiment arrêter et il y a les autres. Et c'est vrai
20: que... Ceux qui veulent arrêter, ils vont se faire soigner.
19: Ils vont essayer en tous les cas. C'est très compliqué de sortir de l'addiction. Voilà.
20: Voilà.
19: Mais s'il n'a pas envie, malheureusement, et je comprends qu'en tant que mère, ce soit terrible pour vous parce que vous êtes impuissante et totalement démunie et désarmée. Si la personne qui vit ses addictions ne veut pas s'en sortir, on peut rien faire. Non, on peut rien faire.
20: On peut rien faire, donc ça veut dire que je vous dis que là, moi, tel que je le vois, en plus, il fume naturellement, vous savez, hein, l'alcool, la fumée. Alors, quoi faire? Quelquefois, il me dit est-ce que tu peux me rapporter des cigarettes? Et qu'est-ce que je fais? L'alcool, non. L'alcool, il le commande directement et il le reçoit. Quand je vais le voir, je vois des sacs. Les sacs, je ne vous donne pas la marque des supermarchés, avec le nom dessus, carrément.
19: Oui.
20: Alors, vous voyez, même de ce côté-là. Alors, donc, il reçoit. Et alors, il me demande aussi des cigarettes. Donc, je suis bien bonne. Quelquefois, je vais les chercher. Hein. Voilà. Je ne sais pas quoi faire parce que je me dis, si je lui dis non pour les cigarettes, il va les chercher lui-même. Enfin, quoi faire? Est-ce que je dis non pour les cigarettes? D'après vous, qu'est-ce que tu vas dire?
19: C'est toujours très difficile parce qu'évidemment, si vous les achetez, vous validez son système d'addiction à la cigarette. Oui. Et si vous ne le faites pas, il peut vous en vouloir de ne pas le faire. Donc, l'alcool, c'est sûr que c'est non. Peut-être qu'il faut couper la poire en deux, c'est-à-dire vous prenez un paquet et pas une cartouche, par exemple.
20: Oui. Au prix où ça coûte en plus. Oui.
19: Voilà, c'est
20: malheureusement,
19: ça.
20: Bon.
19: par exemple, si comme ça, vous êtes quand même raccord avec vous-même et vous n'avez pas l'impression d'empoisonner votre enfant, et même s'il est adulte aujourd'hui, et en même temps, vous êtes quand même là pour le soutenir et lui montrer que vous êtes un soutien, parce que l'addiction, c'est même quand on a envie d'arrêter, il y a la partie qui veut arrêter, puis il y a l'autre partie qui dit « Oh oui, mais non, mais c'est pas grave ». Bon, alors c'est toujours très compliqué. On a Sylvain, toujours de Fécamp, qui nous dit ce soir au 739-21 que vous, Mathieu,

0: famille, pas pour la personne qui est alcoolique.
1: Oui, tout à fait. J'ai fait. Vous savez, j'ai contacté les associations depuis 2021. Oui, 21, 22, 23, 24.
0: Et alors, ces associations vous ont aidé, vous, en tant que famille, en tant que parent ?
1: Écoutez, au fond de moi-même, je ne veux pas me jeter, je suis équilibrée. J'ai ma foi qui me donne ma force. Oui. Donc, j'y suis allée. C'est charmant. On raconte, mais moi, je n'ai pas besoin.
0: D'accord.
1: J'ai pas besoin.
0: Vous n'avez pas besoin d'être soutenue. Vous n'avez pas besoin d'être soutenue.
1: Non, j'ai pas besoin. J'ai ma force. D'accord. J'ai ma force en moi. Ouais. Et alors, quand j'entends qu'il faut dire, surtout, ne lui faites pas de remontrances, parce que bon, en plus, comme il est tout seul maintenant, sa femme l'a quitté. Donc, le ménage, vous voyez ce que je veux dire. Le ménage n'est pas forcément très bien.
0: Il se laisse complètement aller, en fait.
1: Tout à fait. Voilà.
0: Oui.
1: Alors, de temps en temps, quand même, enfin bon, c'est pas tout le temps, mais bon, quelquefois. Donc, elle me conseillait, cette personne, très très charmante d'ailleurs, vous laissez, vous ne faites rien, mais ça va être une porcherie s'il ne faisait rien. Donc, j'y suis allée, écoutez, franchement, j'y suis allée deux fois. Voilà. La troisième fois, je lui ai apporté des chocolats, je lui ai remercié. Et puis voilà, moi j'en ai pas besoin.
0: Vous savez où vous en êtes totalement et complètement. C'était pour vous apporter un soutien dans le côté démuni et désarmé du parent qui assiste impuissant à la chute de son enfant, en fait. Hein.
1: Exactement.
0: Mais s'il ne veut pas arrêter, comme le disait Raphaël, il n'y a pas grand-chose à faire.
1: On peut rien faire. Voilà, alors ça veut dire malheureusement, il va mourir.
0: C'est pas ce qu'on dit non plus. Peut-être qu'il va se ressaisir.
1: Il faut avoir les yeux. Je veux voir.
0: Oui, mais peut-être. Non, mais vous savez, la vie parfois elle nous surprend. Hein. On n'est pas à l'abri d'un rebond.
1: Oui,
0: on n'est pas à l'abri d'une prise de conscience. Oui. On n'est pas à l'abri d'une révélation. Peut-être que le levier qu'on utilise beaucoup en cabinet, c'est les enfants. C'est pour ça que je vous posais la question. C'est l'amour des enfants. Souvent, quand on demande à un parent alcoolique, notamment, alors, puisque c'est de ce dont on parle, de ce que représente l'alcool et ce qui pourrait changer la donne, c'est de voir grandir les enfants.
1: Écoutez, sa fille ne veut plus le voir, déjà. Et son autre fille me dit, mais il va très bien.
0: Ah, elle est dans le déni ?
1: Elle ne le voit pas forcément comme moi je le vois. Dans un sens, je lui dis tant mieux, parce que ça peut perturber.
0: Oui.
1: Vous voyez ? Voilà. Bon, ben voilà.
0: Mais c'est auprès. Mais c'est auprès. C'est surtout, Mathilde, c'est auprès de lui qu'il faut parler de cet amour des enfants et de voir grandir ses enfants et peut-être un jour de rencontrer ses petits-enfants. C'est pas aux petits-enfants, sa fille aînée, bon, elle a fait le choix de se protéger et de se sauver, hein, parce que c'est difficile de voir un père dans ces conditions.
1: Oui.
0: La seconde, elle est plutôt dans le déni, et c'est peut-être pas plus mal aujourd'hui. Après, évidemment, ça se traitera sans doute en cabinet à un moment donné ou à un autre, hein, parce que c'est tout le système familial qui est dysfonctionnel. Mais c'est auprès de votre fils qu'il faut militer, hein, sans lui dire mais si tu veux voir vieillir tes enfants mieux vaut que t'arrêtes. Ça non, ça c'est une injonction qui ne sert strictement à rien.
1: Moi je lui dis, devant tes enfants ne bois pas, montre pas l'exemple, parce que dans le futur on sait pas ce que ça peut donner, mais ça ne touche pas, rien ne le touche. Alors de toute façon je crois que oui, bah écoutez, vous savez, je sais plus quoi faire.
0: Il faisait quoi comme travail, votre fils?
1: Il travaillait dans la gestion de société.
0: Oui, donc il avait une bonne situation.
1: Il avait une très bonne situation, il était cadre. Il a réussi ses études, il a toujours très bien travaillé. Toujours, enfin je veux dire, on n'a jamais eu de problème. Et avec mon mari, on l'a laissé indépendant, parce qu'on voulait laisser indépendant. Mmh. Vous savez, comme on dit, les garçons, les fils à la maman, on ne veut pas que ça se fasse. Donc il a été indépendant.
0: Est-ce qu'il y avait est-ce qu'il y avait de l'alcoolisme dans la famille ou pas ?
1: Non.
0: Non, du tout.
1: Non, mon mari, non. Il prenait le whisky, bien sûr, de temps en temps. Mmh. Bon, moi, je suis fautive, parce que quand il sortait avec ses amis, je lui dis surtout ne bois rien de sucré. Surtout ne prends pas d'alcool sucré, prends un petit whisky. Voilà, c'est ce qui fait le moins de mal. Mais bon, est-ce que je pense que c'est ça qu'il a peut-être.
0: Mais vous allez pas culpabiliser, Mathilde.
1: Non, je ne veux pas culpabiliser.
0: Voilà. Non, ça ne sert à rien. Cyprien, au 739-21, et je le rejoins, dit « Il est important de connaître l'origine de la souffrance ou du potentiel addictologique. » Et

0: entraîner l'alcoolisme afin de pouvoir traiter celui-ci efficacement. Il a tout à fait raison, Cyprien. C'est comme, c'est presque un symptôme de devenir addict à quelque chose, à une substance. Hein, ça te dit une souffrance initiale.
1: Oui, parce que si vous voulez, l'organisme, l'alcool, ça passe bien. Il faut bien que ça passe. Donc ça passe par le foie, ça passe par le, enfin ça digère quoi. Donc si vous voulez, ça attaque tous les organes.
0: Il est pas suivi en psychothérapie, votre fils non plus. Il fait rien.
1: Il veut pas. Il a vu quand il a été donc passé cette semaine là, c'est très bien d'ailleurs. C'est très bien. Il était, mais vu quand il est revenu au bout d'une semaine, il dit ça y est, je le retrouve.
0: Il aurait fallu qu'il y ait un suivi psychothérapeutique dans la foulée, en fait. Hein. Oui, et psychiatrique aussi, d'ailleurs. Oui.
1: Il n'a rien fait, peut-être qu'on lui a dit, je ne sais pas. Enfin, moi, il était en pleine forme, il était bien.
0: En tout cas, restez présente, Mathilde, restez présente comme vous le faites déjà.
1: Oui, c'est ce que je fais. Écoutez, c'est très gentil, présente. Malheureusement. Voilà, ça, on ne peut rien faire tant qu'il n'est pas, j'assure, mais quand il sera décidé, ce sera peut-être quelque chose.
0: Ah, là, oui, par contre, les choses pourront bouger.
1: Alors, est-ce qu'il existe des... Parce que moi, je voudrais bien aussi le. Est-ce qu'il existe des cliniques, voyez, quand on voit les acteurs qui boivent, qui fument, qui se droguent, quand il a passé cette semaine il y avait autour de lui, il me dit, je veux pas savoir tout ce que j'ai pu voir. Des drogués, beaucoup de drogués, beaucoup. Donc lui, en fin de compte, il a très bien tenu.
0: Gardez l'espoir, Mathilde. On est en fin d'émission, je suis obligée de vous laisser, Mathilde.
1: Bien sûr, oui, je comprends bien.
0: Merci à vous de nous avoir appelé ce soir.
1: Si vous avez des cliniques ou quelque chose pour...
0: Je vous envoie tout ça. Je vous envoie tout ça à Rantaine.
1: Au revoir. Pour ce que vous faites.
0: Merci, Mathilde, au revoir. 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Le Flash Info vous est présenté par Frédéric Joncheret. Bonsoir Frédéric.
2: Bonsoir Valérie, bonsoir à tous. Marine Le Pen propose d'abroger la loi SRU qui impose 25% de logements sociaux dans les villes. La candidate RN à la présidentielle fait du logement l'un des grands chantiers de son mandat si elle accède à l'Élysée, tout comme le pouvoir d'achat. Et elle affirme qu'elle baissera la TVA de 20 à 5,5% et suspendra les hausses d'impôts d'Emmanuel Macron. Éric Zemmour ne se dévoile pas concernant ses ambitions présidentielles. Lors des universités d'été de Reconquête à Port-Marly, en région parisienne, le président du parti s'est affiché dans la peau d'un candidat sans se déclarer. Il a réaffirmé son idée de remigration, d'immigration négative. Il ne suffit plus de fermer les frontières, il faut inverser le mouvement, a-t-il déclaré. Violence urbaine à Laval. Dans la nuit de vendredi à samedi, des sapeurs-pompiers et des policiers ont été pris à partie par une cinquantaine d'individus. Ils ont essuyé de nombreux tirs de mortier alors qu'ils intervenaient pour un feu de poubelle dans un quartier populaire. Fort heureusement, il n'y a eu aucun blessé. Un train et une station-service ont été visés en Ukraine par des drones russes tout près de la frontière polonaise. L'ancien premier ministre britannique Boris Johnson et l'ex-directeur de la CIA David Petraeus se trouvaient dans la zone peu de temps avant les frappes. Le Kremlin indique avoir touché des infrastructures ferroviaires qui étaient utilisées pour transporter des cargaisons militaires depuis des pays européens. Donald Trump promet de lever les droits de douane sur le whisky irlandais. C'est ce qu'a annoncé de manière inattendue le président des États-Unis en marge de la remise du trophée de l'Open irlandais de golf, sans préciser quand l'exonération de taxes douanières s'appliquerait. C'était jour d'élection législative en Suède. Selon les premières estimations, la gauche est créditée de 51,3% des suffrages contre 46,8% pour la droite. Le rêve s'envole pour les basketteuses françaises. Les Bleus ont été battus en finale de la Coupe du Monde par les États-Unis 97 à 79 à Berlin, mais obtiennent leur première médaille mondiale avec de l'argent. Et puis victoire de Toulouse sur Bordeaux-Bègles 48 à 12 en clôture de la deuxième journée de Top 14.
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2: 23h03, belle soirée avec Valérie Darmon et les meilleurs moments de votre libre antenne.
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0: Bonsoir et bienvenue à toutes et à tous dans les meilleurs moments de la libre antenne de cette semaine. Et je vous propose de réécouter le témoignage poignant de Saint-Tiche qui nous parle de la vie de son petit garçon décédé à l'âge de 2 ans.
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0: Bonsoir Saint-Tiche.
5: Bonsoir Valérie.
0: Merci d'être avec nous à 23h41 sur l'antenne d'Europe 1. Que puis-je faire pour vous si toutefois je peux faire quelque chose? De quoi voulez-vous nous parler ce soir?
4: Alors, ce soir, je souhaite vous parler de mon fils que j'ai perdu il y a 4 ans et éventuellement du deuil et comment je traverse cela aujourd'hui depuis 4 ans.
0: Alors comment
4: partager avec
0: les auditeurs d'Europe 1.
4: Oui, c'est ça.
0: Alors évidemment, je crois qu'il n'y a rien de pire dans la vie que de perdre un enfant. Quel âge avait votre fils?
4: Il avait 2 ans.
0: 2 ans, tout petit.
4: Oui, c'est ça.
0: Il était porteur d'une maladie. Qu'est-ce qui s'est passé, Saint-Tiche?
4: Clairement, c'est arrivé assez brusquement, brutalement. Il n'était pas malade à la naissance, donc il est mort 4 jours après son anniversaire, subitement dans son sommeil, en faisant une crise cardiaque. Et par la suite, on l'a emmené à l'hôpital et avec plusieurs analyses et diagnostics, ils ont trouvé un gros tumeur cérébral qui avait pris l'ampleur de son cerveau, que même s'il aurait réagi, il aurait été un légume, quoi. C'est un peu les mots qu'ils ont dit les médecins. Mais ce n'est pas quelque chose qu'il n'est pas né avec. C'est un enfant en bonne santé.
0: Et vous n'avez pas vu, d'évolution dans son comportement avec cette maladie dont il était porteur et que vous ignoriez?
4: Non, pas du tout.
0: Dans la mobilité, même s'il était tout petit.
4: Il n'avait rien. Il avait 2 ans. Donc, c'est-à-dire, comme je l'ai dit, on a fêté son anniversaire 4 jours après. Bam, quoi, tout s'arrête d'un coup.
0: Il babillait, j'imagine, il commençait à parler, évidemment.
4: Bien sûr, il parlait, il m'appelait maman. Quand il voyait un chat passer, il disait le chat, comme un enfant.
0: Il n'y a eu aucun signe avant-coureur?
4: Aucun signe, même avant ça. Une semaine avant, il a été aux urgences avec son père, parce qu'on était séparés, on l'est toujours. On avait le garde partagé, donc il a été une semaine avant à l'hôpital aux urgences parce qu'il était un peu enrhumé. Il n'y avait rien eu, rien du tout, quoi. Il n'y a pas de signaux, rien du tout.
0: C'est incroyable ce que vous nous dites ce soir, Saint-Tiche.
4: Oui. Et voilà, c'est arrivé comme ça, j'en revenais pas. Et depuis toutes ces années, je ne voulais pas l'accepter. Je suis rentrée en déni total. Et ça fait plus ou moins 2 ans que je commence à peser les mots dessus, à l'accepter. Ça fait très peu, quoi, très peu de temps.
0: Et vous êtes retrouvée quand même accompagnée à ce moment-là, c'est-à-dire que votre ex-mari, donc le papa de votre petit garçon, il a quand même été... comment vous dire? On peut se séparer, mais on peut pleurer ensemble.
4: Ça n'a pas été vraiment le cas. C'était compliqué parce que un deuil, déjà, ça se vit différemment, ça dépend des personnes. Lui, il a vécu autrement par rapport à moi. On n'était pas on n'avait pas les possibilités d'être ensemble, de le vivre ensemble, on va dire. Donc, tout de suite, lui, il a quitté Paris. Il a été loin de Paris. Il a été plus ou moins près de sa famille. Moi, je me suis retrouvée seule ici. Donc, on ne l'a pas vécu ensemble, mais on se soutenait de loin, on va dire, de loin.
0: Et est-ce que votre famille a été à vos côtés? Est-ce que vous avez trouvé du soutien?
4: Ça a été compliqué. Au début, la première année, je n'ai pas eu du tout de soutien, même la deuxième, troisième. C'est-à-dire que je me suis retrouvée, on va dire, vraiment toute seule face à ça. J'ai été toute seule chez moi, dans l'appartement où je vivais avec mon fils. Donc, j'ai continué une vie normalement, en fait, comme si je ne l'avais pas perdue, parce que... j'ai pas le choix et je pense que j'étais sous le choc. Mon cerveau a fait une sorte de blackout.
0: Oui, c'est ça.
4: Je suis rentrée en déni total.
0: Dissociation,
4: sans
0: en fait. Dissociation.
4: Exactement, c'est ça le mot. Exactement, c'est ça le mot. Donc, je m'en rendais pas compte au début que j'étais en déni total. Par exemple, même l'enterrement, je m'en rappelle pas. Je me rappelle pas de l'enterrement de mon fils. Je me rappelle de quelques détails. À l'hôpital, quand le médecin nous l'annonce qu'il va devoir le débrancher, je me rappelle juste du moment où je pète une crise. Je vais dehors, je vais me suicider. Enfin, c'est tout. Mais l'enterrement, je me rappelle de rien du tout. Je me rappelle du dernier jour où je dépose juste des fleurs dans la tombe et je me retourne sans m'attarder parce que je voulais pas l'accepter. Et après ça, je continuais à travailler parce qu'il y avait des factures évidemment à payer, continuer ma vie et l'appartement.
0: Vous avez réussi à retourner au travail ?
4: J'avais pas le choix. J'avais pas le choix et j'étais pas là. Sincèrement, bon, durant ces 3 ans, j'étais pas là. Mon corps, moi, mais j'avais pas mon esprit.
0: Oui, oui, bien sûr. Ça s'appelle la dissociation ou la déréalisation, d'ailleurs, aussi. Ce sont des moyens que le cerveau trouve pour vous protéger, parce que sinon, vous ne pouvez pas tenir debout du tout. Mais votre famille n'a pas été à vos côtés.
4: Non, ils ont été là pendant l'enterrement, mais eux aussi, ils n'ont pas su faire. Je ne sais pas, c'était déjà assez compliqué avec ma mère. Les relations étaient assez compliquées auparavant, même quand il y avait mon fils. Donc, quand déjà mon fils il est mort, je lui parlais pas. Ça faisait un mois et demi, on se parlait pas. Mm-hmm. Donc, elle a même pas vu mon fils à son anniversaire ou avant sa mort, rien du tout. Elle l'a vu juste à l'hôpital et dans l'enterrement.
0: Donc, et les amis ?
4: J'ai vécu Et les amis, j'avais pas beaucoup d'amis. Le peu que j'avais, même la marraine de mon fils, qui était témoin de mon mariage avant le divorce, elle a arrêté de me parler.
0: Elle a arrêté de vous parler ?
4: Oui, j'ai essayé de savoir pourquoi, avec certaines personnes, la réponse pour certaines personnes, c'est que c'est trop dur. Je me dis, c'est trop dur. Ils disent que c'est trop dur pour eux. Je me dis, si c'est trop dur pour eux, allez pour moi, alors. Donc, dès ce moment-là, mon cerveau a dit qu'en fait, c'est soit tu te laisses mourir, soit t'avances.
0: Soit t'avances, oui.
4: Soit tu continues. Ouais. T'es toute seule dans l'histoire, soit tu te laisses mourir, soit t'avances.
0: C'est ce qui revient tout le temps dans les récits, en fait, des parents endeuillés.
4: Oui.
0: Voilà.
4: Oui. D'ailleurs, en ce moment-là, je savais même pas si c'était quelque chose qui arrivait à d'autres personnes. Pour moi, c'était.
0: Et vous n'allez pas voir de psychologue non plus à ce moment-là.
4: Non plus. Je vais voir un médecin qui me donne direct des antidépresseurs comme ça, sans savoir exactement ce qui se passe dans ma tête. Je vois une psychologue que je voyais déjà avant la perte de mon fils. Je le voyais par rapport à ma séparation, mon divorce et tout ce qui est trauma familial que j'avais vécu avec ma mère, mais j'arrivais pas à parler de mon fils. Je n'y arrivais pas. À chaque fois, à chaque thérapie, je parlais de ma famille, de ce que je vivais. Je disais que mon fils il est parti, j'étais triste, mais je n'arrivais pas vraiment à sentir toute cette douleur-là.
0: Ouais.
4: Donc j'ai laissé tomber, je me suis dit que ça ne me servait à rien.
0: Ah oui, oui.
4: Voilà. Ouais. Ouais, j'ai laissé tomber.
0: À la maison, vous avez, il y a des photos de votre fils partout. Enfin, à l'époque, hein. Vous avez changé des choses dans sa chambre.
4: Alors, la première année, j'ai été aidée par une éducatrice sociale qui est passée à la maison pour m'aider à libérer ma chambre. Vous voyez, c'est même pas ma famille qui a pu le faire, alors que. On se parlait, mais voilà, je sais pas pourquoi ma mère n'a pas pris cette initiative. Mais bon, c'est comme ça, on va pas s'attarder sur ça. Le plus important là, c'est de parler de.
0: Mais c'est surtout vous.
4: D'Owen et du deuil, voilà. Oui, voilà.
0: Le plus important, c'est vous. Hein. Oui.
4: Oui, c'est ça. Et donc, il y a une éducatrice qui m'a aidée à faire ça, à débarrasser sa chambre. Elle a pris tous ses vêtements. J'ai gardé quelques manteaux, aux affaires que j'ai envie de garder, des jouets que j'ai envie de garder. Et le seul truc auquel j'ai tout le temps, auquel je me balade, c'est son doudou. Je dors avec, même actuellement, je l'ai dans les mains, je l'ai tout le temps avec moi. Et puis voilà, sinon les photos, j'ai gardé les photos. Oui, j'ai gardé les photos dans mon appartement.
0: Est-ce qu'à un moment donné, maintenant que vous arrivez à en parler, et je crois que c'est la première fois que vous en parlez depuis 4 ans, et vraiment, Cinti, je vous remercie de la confiance que vous placez en moi, vraiment, vraiment, de tout cœur. Mais est-ce que maintenant que vous arrivez à parler, à mettre des mots, à ne pas refouler parce que la douleur est trop intense, vous avez pensé vous rapprocher de groupes de parole, de parents qui ont vécu la même chose ?
4: Alors, j'ai pas su parce que c'est un peu étrange, comme ça fait 4 ans, les gens disent que ça fait 4 ans, pour des gens ça paraît loin. Mais moi, c'est que maintenant, c'est comme si ça s'est passé maintenant en fait. Pour moi, je vis le deuil que maintenant.
0: Oui.
4: Donc, parler à des parents qui ont vécu la même chose, pour moi, c'était trop tôt. On me l'a proposé, parce que quand je suis arrivée à bout, j'en pouvais plus, je suis entrée en burn-out, j'ai perdu mon travail et tout le reste. J'avais pas le choix, je suis allée en rampant voir la psy, quoi.
0: Heureusement que vous avez, cette force de vie, hein. C'est une question vraiment de force de vie, cet instinct de survie en vous, Santiche. Parce que tout de même, comme vous le dites, j'ai pas eu le choix. Vous avez appelé la psy et vous êtes arrivée en rampant, comme très souvent on va en thérapie quand on est au bout du bout d'ailleurs. Hein. Sinon, on trouve toujours des petites excuses pour éviter le rendez-vous ou arrêter la thérapie.
4: J'ai fait traîner ça quand même pendant 3 ans sans parler à quelqu'un, sans voir quelqu'un, sans traitement, sans rien du tout.
0: Mais comme vous l'avez dit, c'était le déni qui vous protégeait. Vous n'aviez pas conscience, parce que le cerveau est extrêmement bien fait, il nous protège tout le temps. Donc vous n'aviez pas, bien sûr que vous le saviez, puisqu'il n'était pas là au quotidien, Owen, mais vous n'aviez pas conscience de cette réalité. Vous voyez, il y avait quelque chose en vous qui était coupé.
4: La sortie du déni a été quand même dure, quoi.
0: Évidemment, bien sûr.
4: Ça a été très dur de la sortie du déni. C'est comme si une prise de conscience, comme si j'étais endormie pendant 3 ans et me réveiller. soudainement, quoi.
0: Et vous êtes bien accompagnée par votre psychologue ?
4: Oui, voilà, j'ai psychiatre, psychologue, j'ai essayé le MDR. Ça n'a pas trop marché avec moi, mais c'était beaucoup plus de prise de parole, quoi. J'ai changé de psychologue par la suite, j'ai toujours le traitement avec moi, mais j'ai changé de psychologue où il y a beaucoup plus de mots à poser, on ne pratique pas loi d'échange, on va dire, c'est ça. Oui. Voilà, moi je suis quelqu'un, je préfère poser les mots, parler et dire exactement ce que je ressens et... C'est ça qui m'aide le plus, en fait.
0: Oui. Tout ce qui est dehors n'est plus dedans, comme je le dis très souvent dans la libre antenne d'Europe 1. Plus on verbalise, plus on dit, et on s'en fiche d'ailleurs de comment on dit les choses dans un cabinet en thérapie. Hein. Et même parfois, on peut rester en silence. Hein. C'est votre espace, de toutes les manières. Donc, on vient déposer ce qu'on a à déposer ailleurs qu'en soi, évidemment, pour se libérer.
4: Oui. C'est ça. Exactement ça, c'est ça qui m'a... Bon, ça m'a un peu aidée, oui, parce que j'avais un endroit où... Déjà, c'était la prise de conscience. J'ai commencé à prendre des antidépresseurs. J'ai commencé par une antidépresseur qui ne m'allait pas du tout. Ensuite, j'ai eu un changement d'antidépresseur et je continue mes traitements. Et aussi, c'est plutôt l'acceptation, en fait, le fait de vraiment de me rendre compte, en fait, de me dire qu'en fait, il est parti et de... d'accepter la peine. C'était la peine que j'avais peur de la faire rentrer en moi. Même, je me rappelle, les premières années, je restais jamais chez moi, j'étais tout le temps dehors, j'ai tout fait. Je suis allée en week-end, j'ai travaillé de gauche à droite.
0: C'est une des étapes du deuil, hein. L'acceptation du chagrin, c'est une des étapes du deuil.
4: Ouais. Je sais pas si je dirais l'acceptation, on va dire plutôt une dépression de sévère, quoi. Mm-hmm. Parce que c'est ce qu'ils ont diagnostiqué, c'est plus la dépression, il y a l'acceptation, la prise de conscience, on va dire.
0: Plutôt. Saint-Tiche, est-ce que vous avez pu éprouver de la colère ?
4: De la colère, oui, un petit peu au début, ouais, j'ai éprouvé de la colère. Pas de la colère, on va dire de l'incompréhension. Je pleurais souvent, je disais pourquoi, je demandais pourquoi, mais j'avais pas de réponse. Personne ne me donnait de la réponse, quoi. Je disais pourquoi c'est arrivé, pourquoi, qu'est-ce que j'ai fait, qu'est-ce qui s'est passé, pourquoi. J'ai tout fait pour mon fils, tout allait bien après mon divorce. J'ai tout fait, j'ai eu un appartement, un travail, j'avais rien chez moi, mais il avait tout. J'avais tout acheté dans sa chambre, il manquait de rien. Je me suis sacrifiée, j'ai tout fait, je savais pas pourquoi.
0: Et vous avez quel âge, Santi ? Je vous ai pas posé la question.
4: Là, actuellement, j'ai 31 ans.
0: 31 ans, oui. Ça vous arrivait très jeune.
4: Oui, c'est ça, ça m'est arrivé très très très jeune aussi, oui. Donc, il y a eu tout un plein de changements, le fait de prendre de maturité aussi, de grandir, de me connaître aussi un peu plus. De savoir comment je pourrais m'en sortir de tout ça en étant seule, ça a été vraiment
0: c'est ma question, c'est est-ce que vous vous sentez ou est-ce que vous êtes un petit peu moins seule aujourd'hui, Saint-Tiche?
4: Je dirais que je sais pas, je me sens, alors seule, oui, dans ma peine, parce que je suis la seule à comprendre, à sentir ça, cette bien tristesse-là. Mais oui, j'ai trouvé des moyens où je pourrais m'apaiser au mieux. Comme je dis, je vois une psychologue avec qui je peux en parler. J'ai des assistants sociaux, j'ai un suivi thérapeutique, voilà, auquel, si je veux parler, poser les mots, je peux poser les mots. Et aussi, j'évacue beaucoup mes émotions à travers l'art. C'est l'art qui m'a aidé aussi.
0: Bah, d'ailleurs, on parle souvent d'art-thérapie. Hein.
4: Donc, c'est ça qui m'a aidé. C'est ça qui m'a aidé à sortir de tout ça. Donc, je peins mes émotions. J'ai commencé à le peindre. Pour certaines personnes, c'était un choc. Quand je le peignais et je fais un dessin de lui, la première fois, j'ai fait un dessin de lui. Les gens, ils étaient là. Ça ne te fait pas du mal.
0: Est-ce qu'il était coloré? Est-ce qu'il était coloré, votre dessin de Owen?
4: Premier dessin, non. C'était un dessin, un croquis, non. Et par la suite, oui. J'ai commencé à faire des vraies peintures en toile, mais le premier dessin, non. C'était vraiment spontané, je me réveille un matin, j'avais déjà quelques affaires de peinture comme ça que j'avais acheté. J'avais jamais peint de ma vie, hein, ni dessiné, j'ai jamais fait d'école d'art. Ça a été spontané comme ça, et c'est comme ça que j'ai arrivé. Ça m'a beaucoup aidé, ça m'a soulagé, parce que le fait de le peindre, de le dessiner, j'ai l'impression de le faire refaire vivre ces moments-là, et moi ça me fait du bien.
0: Oui. C'est comme de parler d'Owen.
4: Oui,
0: voilà,
4: c'est
0: important de parler de nos absents. C'est important de parler de nos absents.
4: Oui, mais comme j'ai été dans un entourage où tout de suite on m'a poussé à, en fait, tout be tout, je passe à autre chose. En fait, c'est pour ça, j'ai pas eu d'autre choix, en fait.
0: Oui.
4: Il fallait que j'oublie tout, il fallait que je passe à autre chose. Automatiquement, mon cerveau s'est mis comme ça, et comme ma famille n'a pas été vraiment en grand soutien, il fallait pas que je pleure, il fallait pas que... C'était assez compliqué. Donc, j'avais pas d'espace pour pouvoir déposer ça. J'en ai créé un.
0: Ouais. Et maintenant, vous voulez t'accorder.
4: Oui, c'est ça. Je me suis accordée parce que de toute façon, je n'avais pas le choix. Il fallait qu'au bout d'un moment que ça sorte. Je n'allais pas mourir avec. Il fallait que je fasse
0: mon deuil. Et même peut-être que vous pouvez vivre pour deux.
4: C'est ça.
0: Merci beaucoup, Cynthy. Je suis obligée de vous laisser parce qu'on arrive à la fin de cette émission. Je me permets de vous embrasser très fort.
4: Merci.
0: Voilà, je vous embrasse très très fort et vraiment du fond du cœur, un grand merci de vos confidences ce soir sur l'antenne d'Europe 1. À la Libre Antenne. Merci de vous être confié à moi ce soir.
4: Je vous remercie également.
0: Au revoir, Cynthie. Rappelez-nous quand vous le souhaitez. Merci. Au revoir.
4: Merci. Au revoir.
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0: Wicked Game, c'était Chris Isaak sur l'antenne d'Europe 1.
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0: Bonsoir Fabrice. Fabrice, vous m'entendez ?
2: Ouais, moi j'entends bien.
0: Ah ben voilà, ben moi aussi je vous entends bien. Alors on parle de changement de vie et de coup de cœur. C'est quoi votre coup de cœur en quelques secondes ? Parce que évidemment, on va se reparler très longuement à 22h45 sur l'antenne d'Europe 1. Dites-moi.
2: Ben en fait, le coup de cœur, c'est que moi, j'ai changé de vie pour travailler pour l'Arcan Saint-Michel.
0: Ah oui, carrément.
2: Donc, j'étais dans une activité.
0: Ouais, ah bon, on en parle tout à l'heure. Vous avez rencontré le ciel, en fait, tout simplement, Fabrice, à tout à l'heure sur l'antenne d'Europe 1. Alors, je vois que vous nous appelez, dites-moi, c'est Audrey qui me disait ça pendant le journal, de La Réunion.
2: Oui, exactement. Alors en fait, donc moi j'habite à La Réunion depuis 5-6 ans, mais aujourd'hui là, juste maintenant, je suis en Belgique en déplacement.
0: Ah d'accord, vous habitez où à La Réunion ?
2: Donc moi j'habite dans le sud de l'île de La Réunion, exactement à Saint-Joseph.
0: D'accord, et alors ça se passe comment La Réunion depuis 5-6 ans ? C'est vivre une vie insulaire et loin de l'Hexagone parfois, c'est un petit peu, non ?
2: Ben, ouais, moi j'ai été attiré par l'île de La Réunion parce que c'est très intense déjà, et avec mon activité, j'avais une forte demande, donc au départ j'y suis allé, on va dire, pratiquement 12 fois en 3 ans, entre 2017 et 2020, et en 2020, j'y suis retourné, et en fait ce qui s'est passé, c'est que juste avant le deuxième Covid, j'étais à La Réunion, j'étais parti pour rester 10 jours, et vu que le gouvernement a dit que, bon, du coup, en France hexagonale, on rentrait dans une phase de deuxième Covid, alors que dans les dom-toms, nous étions libres, ben, du coup, je suis resté à La Réunion, et en fait, c'est comme si j'ai été appelé, en fait, du coup, ben, je suis resté à La Réunion et je ne suis pas rentré.
0: Ah oui, appelé par cette terre.
2: Ouais, c'est ça. Ouais, on peut dire ça.
0: Ouais. Ouais, c'est ça. Alors, vous avez quel âge, Fabrice ?
2: Aujourd'hui, j'ai 52 ans.
0: 52 ans. Oui. Et c'est quoi votre activité quand vous me dites, de par mon activité, j'ai été appelée à La Réunion, etc. Parce que, alors avant le journal, là, on a fait un teasing de fou. Je ne sais pas ce que pensent les auditeurs d'Europe 1. Je les incite à nous contacter au 01 80 20 39 21, en vous écoutant. Ou par SMS au 7 39 21. On le sait, Europe 1 est une radio libre. Vous êtes libre de nous raconter ce que vous voulez. Mais alors vous, tout à l'heure, vous m'avez dit, juste avant le journal de Maëlle, que vous allez rencontrer Dieu. Moi, j'adore, hein, perso. Hein, ça, c'est des sujets, vous savez, moi. Ouais. Alors, dites-moi, c'est que cette quête spirituelle, Fabrice ? Comment ça se passe ?
2: Alors, ouais. Donc, en fait, ce qui est très incroyable, c'est que, d'abord, je vais répondre à votre première question. Donc, moi, j'habite à La Réunion, et ce qui m'a fait venir à La Réunion, au départ, c'est que je suis guérisseur. Voilà. Mais j'ai une spécificité qui est un petit peu spéciale. Du coup, vu que c'est une spécificité, c'est que je travaille avec l'archange Saint-Michel et du coup, je fais du nettoyage de lieux et de personnes. Et de temps en temps, j'ai des demandes pour nettoyer des cas un petit peu plus glauques, un petit peu plus difficiles à enlever.
0: Par
2: comme
0: exemple, les exorcismes.
2: Ouais, c'est ça, exactement. De temps en temps, après moi je viens de Aix-en-Provence au départ.
0: Oui, on entend un peu votre accent chantant, j'allais vous poser la question. Oui,
2: ouais, c'est ça. Et j'ai même de temps en temps, je porte parfois un t-shirt que j'ai fait faire du coup, et il y a écrit justement exorcisme dessus. En tout cas, exorciste. Ouais.
0: Ah oui.
2: Et donc, en fait...
0: Vous affichez la couleur au moins, Fabrice, hein ?
2: Ça
0: vous inquiète pas, vous promenez dans les rues avec un t-shirt. On remarque qu'on peut penser que si vous faites de la pub pour le film aussi, hein, en même temps.
2: Oui, c'est ça. Donc parfois, ça peut arriver que certaines personnes puissent avoir un petit peu peur. Mais en fait, l'histoire, c'est que j'étais dans une activité, on va dire, de business. J'ai travaillé beaucoup à l'international. Je suis rentré après 13 ans de Chine en France, et parce que j'ai été aussi appelé, donc c'était en 2011, j'ai rencontré des chamans, j'ai appris des techniques de guérison, bon, jusque-là tout va bien.
0: En Chine, vous voulez dire Chine ?
2: En France.
0: En France,
2: j'étais en Chine.
0: Attendez, ouais, voilà, vous êtes en Chine, là vous travaillez dans le business, dans quel genre d'affaires ?
2: Donc moi, j'étais plutôt, les 6 dernières années, j'étais commercial pour une société qui faisait tout ce qui est présentoir et mobilier de boutique de luxe. Donc j'allais dans les usines et je faisais faire du mobilier, on va dire. D'accord. Mais j'étais commercial, donc du coup, je rencontrais... est-ce que j'ai le droit de citer ? Non, je ne vais pas citer de nom, mais des grandes sociétés de luxe françaises qui faisaient fabriquer, on va dire, leur mobilier en Chine. D'accord. Donc j'ai fait 13 ans de Chine.
0: Oui.
2: Donc là, je n'étais pas du tout en connexion avec l'Arc-en-Saint-Michel.
0: Bah oui, là, pas du tout, voilà. Effectivement. Donc, on est aux antipodes.
2: Voilà.
0: Oui.
2: C'est ça, exactement. J'étais dans le business, on va dire, pur. Oui. Tout est juste. C'est ni bien ni mal, c'est comme ça, c'était comme ça. Je suis rentré en France, j'ai senti, au bout de 13 ans de vie en Chine, alors que je parle chinois et anglais, j'ai senti l'appel de revenir en France. Du coup, bon, ben, je suis rentré en France en tant que commercial, j'ai trouvé un travail. Mmh. Et j'ai rencontré des, on va dire, chamans, pour que ce soit le plus simple à comprendre. C'est-à-dire que j'ai rencontré des gens qui ont eu des techniques de guérison pour apprendre à se nettoyer, oui. À nettoyer des gens et des lieux.
0: Alors, des chamans français?
2: Ouais, c'est ça, en France, ouais. C'est ça.
0: Des chamans français, hein? D'accord.
2: Ouais, c'est ça.
0: Parce que souvent, exactement. On pense au peuple premier, on pense au peuple tribal, on pense aux Indiens Navajos, oui. Aux États-Unis, on pense.
2: Oui, aux Mongols.
0: Voilà, par exemple, le chamanisme blanc, on pense aller en Australie, dans le désert rouge.
2: C'est ça.
0: Enfin, voilà. Mais là, vous rencontrez des chamans français.
2: Ouais, c'est ça. Des d'accord. gens, en fait, qui ont reçu un enseignement qui provient. Alors, j'essaie d'utiliser un vocabulaire simple, mais qui a été canalisé. C'est comme si. En haut, on vous fait descendre une information. Vous, vous êtes française, vous recevez par canalisation des informations. Mmh. Et avec ces informations vont nous aider, on va vous aider ou vont nous aider à nettoyer des gens, à nettoyer des lieux. C'est comme si les personnes, ils ont canalisé des techniques. Et du coup, moi, avec ces gens-là, j'ai appris des techniques, on va dire, de soins énergétiques, parce qu'on n'a pas le droit de dire soins, mmh. on va dire de nettoyage énergétique. Donc jusque-là encore ça va, j'ai appris pendant quelques années. Et puis un jour, pendant que j'étais toujours commercial, j'avais décidé, avec des amis, d'être dans l'immobilier. Donc j'ai travaillé tranquillement dans l'immobilier. Et j'ai commencé à nettoyer des lieux. Donc on pourrait dire que ça va un peu de pair, parce qu'on peut vendre une maison, mais on pourrait éventuellement nettoyer énergétiquement, c'est-à-dire enlever la colère, enlever les entités, les fantômes qui pourraient être dans des maisons, voilà, pour parler simplement. Mais j'étais caché, c'est-à-dire que cette activité, elle était publique, mais j'étais pas sur les réseaux, en fait. Et un jour, c'était en 2016, donc on va dire 5 ans après mon retour de Chine, ça faisait à peu près 2 ans que je travaillais en tant que guérisseur, mais je mettais pas d'action publique sur les réseaux. Et un jour, c'était en fin mars 2016, je me trouvais à Collioure, donc dans le sud de la France.
0: Ouais, très jolie ville, d'ailleurs.
2: Ouais, magnifique, ouais, c'est super. Et avec ma compagne de l'époque, je rentre dans le château et on sent qu'il y avait vraiment une énergie négative forte. Du coup, moi, j'ai appris des techniques pour nettoyer le lieu. Donc, je fais des lieux publics, je fais des lieux pour des gens privés qui ne se sentent pas bien chez eux, mais je fais aussi beaucoup de lieux publics. C'est-à-dire que tous les jours, ben, j'essaie de faire circuler de l'amour et de la lumière partout où je vais. Donc, je nettoie ce lieu. Et quand j'ai fini de nettoyer ce lieu... J'ai comme eu une information, alors il y en a qui pourraient dire c'est ton idée, il y en a qui pourraient dire ça a été insufflé, il y en a qui pourraient dire tu l'as canalisé. Je me suis dit, aujourd'hui, alors je suis agent immobilier à côté d'Aix-en-Provence, je vais mettre un poste public pour dire que j'ai nettoyé le château de Collioure. Et donc du coup, ma famille, mes proches, des gens qui sont en activité avec moi, des gens à qui j'ai vendu une maison, ou j'ai présenté des maisons, ou qui veulent acheter une maison avec moi, ils ont vu que ben, en fait, je nettoyais aussi des lieux. Mmh. Et le fait, en fait, de me mettre public, quelques jours après, une médium qui me connaissait, que je connaissais, elle a reçu, alors là c'est un petit peu spécial, mais bon... la libre antenne, c'est ça, donc merci
0: déjà. Oui, bah oui, voilà, reçu... vous êtes libre de dire, voilà. Ça n'engage que vous, hein, de toute façon, ce que vous nous racontez soir, hein, Fabrice, oui. Oui.
2: Oui, non, mais moi, il n'y a pas de souci. Donc, du coup, elle a reçu la visite, donc elle a reçu la visite de l'archange Saint-Michel, qui lui a dit, convoque-moi Fabrice Lindbert. Donc, elle m'a convoqué, elle m'a appelé, j'ai été chez elle, j'avais un rendez-vous, comme on pourrait aller voir une médium. Mais au lieu qu'elle me tire les cartes ou qu'elle me dise l'avenir, cette médium a canalisé, c'est-à-dire qu'elle a entendu le message de Saint-Michel Archange pour moi. Oui. J'ai reçu le message et en gros, il m'a dit « tu arrêtes tout et tu vas travailler pour moi ».
0: Et donc, vous avez tout arrêté.
2: J'ai arrêté du jour au lendemain.
0: Agent immobilier, vous avez arrêté. Nettoyage des lieux, vous avez arrêté. Et vous avez maintenant donc l'archange Saint-Michel qui vous dit voilà de quoi j'ai besoin et donc tu es à mon service.
2: Mais j'ai gardé l'harmonisation des lieux parce que du coup, le fait de nettoyer des gens et de nettoyer des lieux, ça fait partie de la mission qui est demandée par l'archange Saint-Michel.
0: En plus, Saint-Michel, je crois que c'est justement même les ecclésiastiques qui sont des exorcistes auprès de l'archevêché de Paris, etc., en appel à Saint-Michel, je crois, c'est ça.
2: Tout à fait. Oui, parce qu'en fait, Saint-Michel, simplement, pour faire simple, c'est celui qui combat les démons, qui combat le mal. Donc quand vous allez en haut du mont Saint-Michel, ben, vous allez voir la statue de Saint-Michel. Très souvent, il est représenté avec le pied sur le démon, et puis il a une épée dans la main ou une lance dans la main. Et donc, du coup... Moi, j'avais déjà commencé en fait à travailler en nettoyant des lieux avec des techniques, mais sans utiliser, on va dire, la connexion avec l'archange Saint-Michel. Et j'étais, on va dire, à 50-50. Je faisais 50% agent immobilier et 50% ben, je nettoyais des lieux. Et là, je venais de m'associer en plus avec deux amis d'enfance. Donc, j'avais mis de l'argent dans une société. Et c'était exactement le 15 avril 2016. Trois jours après, j'appelle mes associés en leur disant « ben, je vais travailler pour Dieu ».
0: Oui, c'est bien donc, ce que je dis, vous avez rencontré Dieu. C'est ce que j'ai dit en début d'émission.
2: C'est ça.
0: Effectivement.
2: Vous avez raison.
0: Ah oui. C'est ça. Nous sommes ensemble en direct pour parler d'amour, de fraternité, de lien, de rupture aussi d'ailleurs, et puis de rencontres improbables comme celle de Fabrice, celle que Fabrice nous raconte depuis 22h45, heure de la fin du journal. La rencontre avec Dieu, tout simplement, Fabrice. À part ça, vous allez bien. Non, je plaisante. Je plaisante.
2: Je vais très bien.
0: Voilà, oui. Mais c'est la manière dont vous l'avez dit. Donc, vous me disiez, juste avant le journal de Maëlle Hassani sur l'antenne d'Europe 1, dans la libre antenne, qu'au départ, vous êtes donc un commercial. Vous vivez en Chine. Vous travaillez sur le continent asiatique. Et puis, un jour, vous ressentez un appel. Vous devez rentrer en France. Là, vous devenez agent immobilier. Vous rencontrez une médium qui vous dit « j'ai canalisé », c'est-à-dire qu'elle est rentrée en communication, l'archange Saint-Michel. Il a parlé, tout simplement. Vous allez voir la médium. Elle rentre en communication, elle se fait l'intermédiaire, un peu comme dans le film Ghost, de l'archange Saint-Michel, qui vous dit « tu arrêtes tout, tu vas travailler à mon service ». Là, vous allez voir vos associés, sont des amis d'enfance, et vous leur dites « j'arrête de travailler avec vous, je vais travailler pour Dieu ». Comment ils réagissent ?
2: C'est ça le truc. C'est que y en a qui ont pensé peut-être que j'avais pris un peu de la drogue.
0: Oui, racontez comme je l'ai raconté, on peut tous le penser, oui.
2: Mais en fait, ce qui est intéressant, Valérie, et c'est pour ça que je suis venue m'exprimer ce soir, c'est que moi, au départ, je suis comme eux, c'est-à-dire que je ne viens pas, même si ma marraine est médium, c'est pas la médium qui a canalisé, mais même si ma marraine est médium, on va dire c'est son métier, et que ma grand-mère était médium, mais j'ai pas été trop élevé dans ce truc d'aller à l'église, de prier, etc. Oui. Donc j'ai été surpris aussi, moi, c'est-à-dire que ce que je voulais exprimer ce soir, en fait, c'est que ça m'arrive à moi, ça peut arriver à n'importe qui, en fait.
0: Ça vous est tombé dessus, finalement.
2: C'est ça. Oui. Je ne l'attendais pas, en fait. Et c'est vrai que quand cette dame, comme dans le film Ghost, vous avez bien exprimé, quand cette dame, donc cette médium, elle canalise l'archange Saint-Michel et qu'il dit, je vais répéter la phrase que je connais pratiquement par cœur, il dit « Je te prête mon épée lumineuse d'amour pour exploser ce négatif qui nous assaille. Prends, reçois ma force, ma détermination de combattre les ténèbres. » Quand j'entends cette phrase, Valérie, je tremble de tout mon corps.
0: Mais c'est ce que j'allais vous dire, ça fait peur quand même.
2: Oui, mais je me dis, vu que je suis un homme normal, j'allais dire.
0: Rationnel, voilà, à l'époque.
2: Oui, c'est ça, rationnel, c'est ça. Et j'ai écrit un livre par rapport à justement à cette connexion-là, à cette rencontre. Vu que je suis un homme normal, je me suis dit, soit je suis fou, ou soit il y a vraiment un truc. Si je suis fou, ça va vite se savoir. Et aujourd'hui, donc, quand j'ai lâché tout pour travailler pour Saint-Michel, on était en 2016. Aujourd'hui, on est en 2026. Et non seulement je travaille pour Saint-Michel, et j'en vis, et j'aide des gens tous les jours, je fais des vidéos tous les jours, je donne beaucoup tous les jours, j'aime, parce qu'on parle d'amour aujourd'hui sur la Libre Antenne, j'aime travailler pour Dieu, j'aime travailler pour Saint-Michel, j'aime faire du bien aux gens, et du coup ça m'anime, et honnêtement, vous connaissez certainement, les auditeurs connaissent certainement, il y a de plus en plus de gens qui vont travailler, qui vont voir des nettoyeurs, des guérisseurs.
0: Oui, alors comme je le dis très très très souvent, et pourtant les auditeurs le savent aussi, nous faisons très souvent des émissions spéciales dans la Libre Antenne consacrées à l'astrologie, à la numérologie, à la voyance, des spéciales voyances. Donc nous traitons ces sujets-là, voilà. Mais moi je dis toujours, faites attention. Très très attention à qui vous vous adressez, parce qu'il y a beaucoup beaucoup d'abus. Et d'ailleurs, j'allais vous poser la question, Fabrice, est-ce que vous êtes, et j'aimerais que vous nous répondiez avec beaucoup d'honnêteté, s'il vous plaît, est-ce que vous êtes gouroutisé ? C'est le danger ?
2: Non, non, surtout pas.
0: Non, je ne dis pas que vous vous gouroutisez, je vous demande si les gens qui se tournent vers vous vous gouroutisent.
2: Non, mais c'est vrai que ça peut être... En fait, moi, quand je fais des nettoyages de personnes, ou quand je forme des gens, parce que je forme des gens, c'est pour ça que je suis en Belgique, je forme des gens, je leur dis, le plus important, c'est toi. C'est-à-dire que tu viens une fois, donc les gens, ils viennent pour faire un nettoyage énergétique, par exemple, donc je facture un nettoyage énergétique, et ensuite, je leur dis, voilà, j'ai une méditation sur YouTube, tu l'as fait, c'est gratuit, tu reviens plus. Mais c'est vrai qu'on pourrait tomber, il y a des gens qui vont éventuellement avoir tendance à vouloir venir plus que ce qu'il faudrait.
0: Alors, est-ce que vous dites non ?
2: Bien sûr, bien sûr, bien sûr. Justement. On dit, non, toi tu viens éventuellement, si tu as besoin dans un an, tu reviens, mais tu ne viens pas toutes les semaines. Oui, non, tout à fait.
0: Vous prenez combien pour un soin énergétique ?
2: Moi, quand je fais un soin énergétique, je prends 100 euros. Donc ça va.
0: Oui, ça va, c'est raisonnable. Voilà. Prenez combien pour le nettoyage d'une maison ? Ça dépend peut-être de comment elle est habitée, imprégnée.
2: Non, mais moi c'est transparent. Moi, quand je nettoie une maison, je prends 300. Et le prix, il est correct aussi. Parce que justement...
0: Quelle que soit la taille de la maison ?
2: Ouais, alors, en général, c'est toujours plus ou moins entre, on va dire, 50 mètres carrés et 200 mètres carrés. Après, si demain, on me demande de nettoyer un château, peut-être qu'on discutera.
0: Ah, sinon, c'est le même prix, 50 mètres carrés.
2: Ouais, c'est le même prix.
0: Ah oui, d'accord.
2: Ouais, c'est ça.
0: D'accord.
2: Oui, parce qu'en fait, moi, ma technique, c'est comme si j'appuie sur l'interrupteur et que la lumière, elle prend la place. Donc, que la salle, elle fasse 50 mètres ou 100 mètres ou 200 mètres, on appuie sur un interrupteur, la lumière prend la place. Donc, jusqu'à présent, justement, on essaie d'être aligné et de faire des choses propres avec des prix propres pour pas faire n'importe quoi, justement.
0: Ça vous prend combien de temps, par exemple, de nettoyer une maison ? Énergétiquement.
2: Moi, avec la technique que j'ai utilisée, que j'utilise avec l'épée, parce que c'est quand on utilise l'énergie de l'archange Saint-Michel, ça va plus rapide que d'autres techniques. Moi, ma technique, elle est assez rapide. J'allais dire que pour nettoyer une maison ou une personne, j'en ai à peu près pour 4-5 minutes, à peu près.
0: Ah oui ? Ah bah alors, c'est bien payé quand même, 300 euros, 5 minutes ?
2: Oui, mais je reste pas que 5 minutes, premièrement. Et puis, j'en fais pas toutes les 5 minutes. Voilà. Après, je vais vous dire quelque chose, parce que c'est ce que je dis à mes clients, et puis les clients, ils le savent, ils viennent parce qu'il y a des résultats, mais quand un client ou quand une personne, elle rentre dans les toilettes, elle ferme la porte, et qu'elle appuie sur l'interrupteur, la lumière, elle prend la place, combien de temps ? Une seconde. En une seconde, il y a de la lumière ou pas ? Oui. Est-ce qu'il reste du négatif ? Non. Est-ce qu'il reste du noir ? Non. Donc une seconde, c'est déjà bien. Donc 3 minutes, 4 minutes, c'est long. C'est long. Après, ça dépend... la technique. Nous, on ne cherche pas la rapidité, on cherche le résultat. Est-ce que quand je viens, que je nettoie ta maison, tu te sens mieux ? Oui, merci. Après, que ça soit 3 minutes, 5 minutes, 1 heure, 2 heures, peu importe.
0: Fabrice, comment ça se passe quand l'archange Saint-Michel, il est à vos côtés ? Ou une fois, d'après ce que vous nous racontez, il vous a donné cette faculté, et puis pour l'instant, vous l'honorez, cette faculté ? Ou alors, il est avec vous quand vous nettoyez ? Enfin, comment ça marche ?
2: En fait, si vous avez entendu la phrase que j'ai dite, il me parle, il dit « Je te prête mon épée lumineuse d'amour pour exploser ce négatif qui nous assaille ». Ça veut dire que vibratoirement, énergétiquement, dans la main, j'ai l'épée de Saint-Michel. Donc du coup, c'est sûr que quand dans la main tu as l'épée de Saint-Michel, le nettoyage il est plus rapide parce que c'est le bras droit de Dieu. Heureusement que c'est rapide. Après, ce qu'il faut savoir, et je pense que vous l'avez compris, c'est que moi, je facture, donc déjà, c'est normal, c'est mon activité, mais je donne beaucoup gratuit parce que, un, je nettoie beaucoup d'églises, je nettoie beaucoup d'endroits où il y a du négatif, des hôpitaux, pour lui, pour Dieu, pour vous, pour les enfants, pour que les gens, quand ils arrivent dans des endroits, par exemple, à l'île de la Réunion, il y a un endroit qui s'appelle le Gouffre, et il y a des gens, malheureusement, ils viennent se suicider. Et quand ils viennent se suicider, eh ben, l'âme, on va dire l'âme, elle ne remonte pas à la lumière. Donc il reste ce qu'on appelle une entité, on pourrait dire un fantôme. Ce fantôme, il peut pomper des gens, c'est-à-dire que quand des gens arrivent pour visiter ce gouffre, pour regarder cet endroit, s'ils ont beaucoup de colère, s'ils sont pas très bien en point, s'ils ont pris beaucoup d'alcool, s'ils ont pris beaucoup de drogue, l'entité peut les coller et les pomper. Donc il faut que quelqu'un, moi ou une autre personne, aille nettoyer le lieu et les faire remonter. Moi, quand je vais à la Réunion, quand je rentre chez moi, direct, je vais nettoyer le gouffre. Donc je nettoie des lieux gratuits, publics, pour Dieu ou pour Saint-Michel. Donc ça fait une balance. Ça veut dire que oui, je facture, ben parce que c'est mon métier, c'est normal. Mais oui, je donne aussi gratuitement pour nettoyer des lieux. Et en plus, tous les jours sur les réseaux, je fais une vidéo gratuite avec des nettoyages gratuits tous les jours. Ça fait 4 ans et demi pour que les gens qui n'ont pas les moyens de payer 100€ la consultation, ils aient les soins énergétiques gratuits.
0: Mais entendu, Fabrice, c'est-à-dire que vous faites des soins via Instagram ?
2: Non, ouais.
0: Quand vous dites les réseaux, là, c'est-à-dire que vous regardez la caméra et puis vous faites genre regardez-moi avec des mouvements de la main, là, et puis ça fonctionne en fait.
2: Mais regardez les commentaires.
0: Oui, bon, enfin, ça c'est pas forcément. Oui. C'est-à-dire un soin collectif en fait. Vous allez nettoyer le monde en fait.
2: Non, peut-être pas le monde, mais en fait, quand on. Je vais vous expliquer rapidement. Quand je fais une vidéo, la première chose qu'on apprend dans le côté énergétique, il y a deux choses. Premièrement, il n'y a pas d'espace. C'est-à-dire que si vous parlez avec quelqu'un qui fait de la physique quantique, dans la physique quantique, on explique qu'on est tous reliés les uns les autres. C'est-à-dire que là, quand je vous parle, même si je suis à côté de Bruxelles et que vous êtes à Paris, il y a un fil qui nous relie les uns les autres. Ça, c'est pas du blabla, c'est de la physique quantique. Donc, ça s'appelle le champ d'énergie quantique. Donc, ça veut dire que moi, je suis connecté à vous. Si je parle bien de vous, je vous envoie de l'amour. Si je parle mal de vous, éventuellement, il y a du négatif qui va sortir de ma bouche, qui va arriver jusqu'à vous. Donc, déjà, un, il n'y a pas d'espace. OK. Ensuite, la personne, je fais le nettoyage. Et si vous regardez ma vidéo, je dis, donne ton prénom à haute voix. Donc, quand la personne, elle voit la vidéo que j'ai faite il y a une semaine, ou il y a un mois, ou il y a un an, c'est comme si vous rentrez dans une maison. Ça fait un an que vous n'êtes pas rentré. Vous rentrez dans les toilettes, vous appuyez sur l'interrupteur, la lumière prend la place. Ça veut dire qu'il n'y a pas de temps. Donc même si la personne, elle voit la vidéo que j'ai faite aujourd'hui, dans deux mois, quand elle donne son prénom, en regardant la vidéo,
0: ça reste valable.
2: La lumière descend. Et honnêtement, parce que nous, on travaille pour Dieu, donc c'est propre, honnêtement, ça marche. Alors peut-être qu'il y a des gens qui vont dire j'ai rien senti, bien sûr, on peut pas dire que 100% des gens...
0: Pour l'instant Fabrice, je vous interromps, mais pour l'instant au 739-21, c'est pas ce que les gens disent, hein, ce qu'ils disent. Alors je vais vous les dire parce que je suis toujours le relais des auditeurs et des auditrices. Alors Sonia nous dit, attention au charlatanisme et à la religion, ras-le-bol. Évidemment qu'on a un autre auditeur qui nous dit vivement la législation pour encadrer. 300€, tellement indécent. Nous avons Gilles qui dit « J'aimerais savoir combien d'interventions il fait tous les mois. » Merci. Okay. Bon, vous voyez, évidemment, les gens sont très dubitatifs. Parce que moi, j'ai envie de vous dire, Fabrice, mais quelqu'un qui va prier à l'église, il peut aussi être entendu.
2: Bien sûr.
0: Et il peut aussi être nettoyé.
2: Je suis d'accord. Mais ça dépend dans quel endroit. Parce qu'il y a certains endroits... Vous avez dit ça, moi je vais vous expliquer autrement. Il y a certains endroits, il y a certaines églises, vous rentrez et vous êtes en colère. Vous laissez un peu de colère. Une personne, elle rentre dans l'église, elle est triste, elle laisse de la tristesse. Okay. Moi, je rentre dans une église, et même quand je vendais des maisons, parce que je connais bien les maisons, je rentre dans des maisons où les gens, ils ont divorcé, ils vendent la maison. Okay. Donc moi, je rentre dans la maison avec un client et une cliente, donc un garçon et une fille. Quand je rentre dans la maison, très souvent, la fille a un peu plus de sensibilité que l'homme, et parfois, la fille, elle me dit « Ah, je me sens pas bien dans la maison ». Ok. Et parfois, je rentre dans une église avec des gens, il y a des gens qui disent « je me sens pas bien là ». Donc, après, les gens, ils pensent ce qu'ils veulent. Moi, si je suis venu ici, je sais bien que je ne vais pas faire l'unanimité, mais moi, j'avais envie d'expliquer ce que je faisais.
0: Oui.
2: Et honnêtement, même s'il y a certaines églises qui sont très puissantes, mais si vous ressentez un petit peu les énergies, ceux qui ressentent, qui ont une certaine sensibilité, ils pourraient dire « ouais, mais là, je rentre dans cette église, je ne me sens pas bien ». Pourtant, il est dans une église. Donc, est-ce qu'il va être nettoyé ? Non. Est-ce qu'il va recevoir un soin ? Non. Donc, il y a quelqu'un qui doit nettoyer. Ça, c'est ma croyance. Mm. Alors, il y a des gens qui diront oui, il y a des gens qui diront non. C'est comme dans la politique. Il y en a qui disent oui, il y en a qui disent non. Mais moi, je ne suis pas là pour convaincre les gens. Je suis juste là pour exprimer et expliquer ce que je fais.
0: Votre expérience. Moi, ce que j'entends, en tout cas,
2: tout à fait.
0: Et c'est que vous êtes au service de Dieu. Et ça, on peut tous l'être pour ceux qui croient, évidemment. Hein.
2: Les autres,
0: c'est une autre histoire et on les respecte tout autant. Mais quand tout on est fait. Croyant, se mettre au service de Dieu et s'appliquer à faire à son image, eh ben, c'est déjà juste parfait, j'ai envie de vous dire.
2: Oui.
0: Déjà, juste dans l'intentionnalité, voilà, se mettre à son service et s'appliquer cela au quotidien, ça, c'est déjà, de toute façon, la juste voie.
2: Oui.
0: Voilà, donc c'est ça que j'ai envie de dire pour conclure. Mais j'ai quand même une dernière question à vous poser, Fabrice, tout de même. Tout à l'heure, vous avez dit, alors ça concerne peut-être davantage nos auditeurs ce soir, vous avez dit « j'ai ressenti l'appel pour rentrer en France ». À un moment donné ou à un autre de nos vies, on a cette sensation de recevoir des appels. C'est impalpable. Comment on ressent un appel et comment on sait qu'il faut l'écouter ?
2: Ah ouais, ça c'est une très bonne question. Après, moi, j'ai toujours utilisé, et quand je forme des gens, je leur dis toujours, tu dois t'écouter toi. Donc c'est toi qui as raison.
0: La référence interne,
2: voilà,
0: toujours.
2: Voilà. C'est ça. Après, ça peut se faire de plusieurs façons. Moi, dans mon cas, j'étais à Hong Kong, ça faisait 13 ans que j'étais en Chine, et alors que jamais quelqu'un m'a dit « Tiens, Fabrice, tu devrais penser à rentrer en France », là, j'ai reçu l'info, peut-être 4 fois, de 4 personnes différentes dans la même semaine. Donc dans ce cas-là, c'est un signe. Donc, je me dis « Tiens, ça fait 4 fois », et intérieurement, je sentais que c'était peut-être le moment de rentrer, peut-être sans vraiment le savoir tout de suite, mais j'avais quand même ce petit sentiment, j'ai dit, un de ces quatre, on va peut-être rentrer. Et en fait, là, quand il y a 3-4 personnes différentes dans la même semaine qui vous donnent l'information d'une certaine façon, comme si la vie, elle vous donne l'information, ben moi, je l'ai senti, j'ai écouté la vie et je me suis écouté. Mmh. Après, il y a des personnes qui pourraient avoir de la clairvoyance et entendre et voir quelque chose, ou avoir une clairaudience et entendre quelque chose.
0: Ou rêver.
2: Et moi, j'ai ressenti à l'intérieur de moi.
0: Ou rêver. Navarro, les informations, elles viennent de l'invisible par le rêve. Souvent.
2: Oui, c'est ça. Ou rêver. Donc, par exemple, quand je suis allé à La Réunion, donc j'ai aussi ressenti l'appel, là, c'était pas pareil. Je suis arrivé à La Réunion, j'étais avec mon ex-copine et je lui disais, alors, j'aimerais bien aller faire un tour à La Réunion, peut-être pour tester, mais j'étais pas sûr. Et là, j'arrive, j'avais des formations où il y avait du monde ce week-end. Le week-end d'après, j'avais aussi un peu de monde. Et entre les deux, le président, il parle et il dit, à partir de lundi prochain, en France, ça confine.

0: Moi, j'appelle ça les cailloux du petit poussé, mais en fait, c'est les cailloux du divin, ou de la source, ou du grand architecte, ou de l'univers, enfin, comme on veut.
1: Oui,
0: en tout cas, une source
1: pareil,
0: énergétique, voilà. Mais c'est les cailloux du petit poussé, donc on suit les cailloux, et ça nous mène forcément, sans doute, c'est ma croyance également, ça n'engage que moi, sur notre chemin.
1: Oui, oui, c'est ça.
0: C'est une vision du monde, hein, quand on voit la vie comme ça, tout le monde ne peut pas la voir comme ça. Vous voyez ce que je veux dire? C'est un langage.
1: Oui, oui, oui. Oui, oui. Après, moi, mon objectif, c'était ça. C'est-à-dire que moi, je la vois d'une certaine façon. Il y a d'autres qui la voient différemment, mais c'est toujours intéressant de voir comment les gens voient les choses. Après, moi, je dis toujours, toi, tu fais ce que tu ressens, toi. Chacun va ressentir. Oui. Mais ça peut faire... Peut-être qu'il y a des gens, ça ne les excite pas, mais ça peut faire réfléchir à certaines personnes. Moi, j'ai eu quelque chose quand même qui a été exceptionnel pour moi. Et honnêtement, je me lève le matin, je suis heureux de faire. Et tous les jours, je me lève le matin.
0: C'est ce que j'allais vous demander. Votre vie est plus heureuse depuis que vous avez fait cette rencontre avec l'archange?
1: Oui, parce que... Oui, oui, oui. Ben oui, parce que du coup...
0: Vous êtes utile.
1: Je suis utile et j'ai des retours, les gens sont contents. Je suis utile et pourtant, je gagne moins. Mais je sais pourquoi je travaille, je sais pour qui je travaille, et je me lève tous les matins, j'ai la joie. Qui c'est qui peut dire qu'il se lève tous les matins et qu'il a la joie?
0: Oui. Mais surtout, vous avez trouvé le sens. Votre sens.
1: J'ai trouvé, voilà,
0: votre
1: j'ai trouvé
0: mission, votre mission.
1: Ouais, c'est ma mission, ma passion. C'est...
0: Oui. On a Anne au 739 21 75 centimes plus coût du SMS qui demande où on vous trouve. Alors donnez-nous votre Insta et puis elle vous enverra un message par message privé pour les auditeurs que ça intéresse. C'est quoi votre Instagram, Fabrice?
1: Ben, mon Instagram, déjà, c'est Fabrice, donc c'est mon prénom. Et ensuite, c'est mon nom de famille, donc c'est Splinder. S-P-L-I-N-D-E-R. Splinder.
0: Voilà, comme ça, Anne, à
1: même
0: vous.
1: Si elle l'écrit mal sur Google, elle
0: trouvera.
1: Elle
0: va vous trouver. Elle va vous trouver.
1: Oui, oui.
0: Merci beaucoup, Fabrice, d'avoir été avec nous ce soir sur l'antenne d'Europe 1.
1: Merci
0: beaucoup d'avoir
1: tous.
0: Partagé cette expérience hors norme. Voilà, la libre antenne, c'est aussi ça. Je vous souhaite une bonne continuation. Fabrice.
1: Merci à vous aussi.
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0: C'était Bonjour, Pardon, Merci, Céline Dion, ce soir, pour vous, dans la Libre Antenne d'Europe 1. Ainsi s'achèvent les meilleurs moments de la Libre Antenne pour ce week-end. Bien évidemment, on se retrouve dès lundi, 21h30 jusqu'à minuit, en direct, avec toujours le même plaisir, avec toujours le même bonheur. N'oubliez pas, prenez soin de vous, des autres et du monde. Le carillon d'Europe 1. Le Flash vous est présenté par Frédéric Joncheret. Bonsoir Frédéric.
1: Bonsoir Valérie, bonsoir à tous. Marine Le Pen toujours largement tête des sondages. La candidate du Rassemblement National est créditée de 33 à 35% des intentions de vote dans la dernière enquête Ipsos. Quant à Jean-Luc Mélenchon, il se place deuxième dans 4 scénarios sur 6 avec 15,5 à 17% des voix. Édouard Philippe dans 2, si il est le seul candidat du Bloc central. Il ajoute donc que 71% des Français veulent un vrai changement social et politique. C'est 20 points de plus qu'en 2022. Le logement sera un des grands chantiers du quinquennat de Marine Le Pen si elle est élue présidente de la République. La candidate RN a indiqué lors de sa rentrée politique à Hénin-Beaumont que les Français seront prioritaires chez eux et a promis l'expulsion des familles délinquantes des HLM et la lutte contre les squats. Par ailleurs, pour le pouvoir d'achat, elle affirme qu'elle baisserait la TVA de 20 à 5,5%. Éric Zemmour plaide pour l'enclenchement de l'immigration négative lors des universités d'été de Reconquête à Port-Marly dans les Yvelines. La remigration, comme il la qualifie, il veut le renvoi des criminels, des clandestins, de tous ceux qui vivent de l'assistanat sans travail, il a harangué. Le chef de file Reconquête n'a pas dit s'il se présentait à l'Élysée, tout comme en 2022, mais pourrait le faire en octobre. Tirs de mortier sur la police et les pompiers, voitures brûlées, départ de feu près d'un magasin et de bâtiments du département de la Mayenne. Des violences urbaines ont eu lieu à Laval dans la nuit de vendredi à samedi. Aucun blessé n'est à déplorer. En Suède, l'écart se resserre aux élections législatives. Selon les dernières estimations, la gauche serait talonnée par la coalition de droite avec 49,4% des suffrages contre 49,1%, soit 175 sièges pour la gauche et 174 pour la droite. Découverte d'une croix gammée taguée sur une mosquée à Bruxelles. S'attaquer à une mosquée, c'est viser au cœur nos concitoyens musulmans dans leur foi et leur identité, a réagi le ministre de l'Intérieur belge. Volodymyr Zelensky doit arrêter d'attaquer les raffineries de diesel en Russie. C'est le message passé par Donald Trump. Le président des États-Unis estime que son homologue ukrainien provoque une pénurie de diesel et une envolée des prix à la pompe. Il n'y a pas eu de miracle à Berlin. Les basketteuses françaises se sont inclinées en finale de la Coupe du Monde face aux États-Unis, 97 à 79. Le champion de France de rugby lance, lui, sa saison dans le top 14. Toulouse a corrigé l'Union Bordeaux-Bègles 48 à 12 en clôture de la deuxième journée. En tennis, l'Allemand Alexander Zverev soulève son deuxième trophée du Grand Chelem après sa victoire à l'US Open sur l'Américain Ben Shelton, victoire 3-7 à 1. Et Kimi Antonelli accroît son avance au championnat du monde de Formule 1 après sa victoire sur le Grand Prix d'Espagne à Madrid.
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1: Minuit 3, belle soirée sur Europe 1 avec Marlène Duré et les programmes de la nuit.
3: Merci Frédéric, je vous souhaite une bonne nuit, rentrez bien. Nous allons commencer nos programmes de nuit avec les archives d'Europe 1. Et celui qui, dans les années 70, a captivé des millions d'auditeurs avec ses récits extraordinaires, Pierre Bellemare. Le premier récit nous emmène en Suisse en 1959. Deux détenus viennent de s'échapper de prison. Et au même moment, un homme est retrouvé gisant dans son sang, le crâne fracassé de 14 coups de marteau. Les policiers vont immédiatement faire le lien, mais évidemment, tout n'est pas si simple.

On ne peut pas dire que la Suisse soit célèbre par ses malfaiteurs et ses criminels. Quand on parle de la Suisse, on pense lac, pente enneigée, léger accent. On évoque le goût de la vie tranquille et le silence. Or, ce matin du 30 mai 1959, la police de Bâle est en émoi. La prison du canton vient de signaler l'évasion de deux malfaiteurs. Le gardien est incapable de dire à 2 heures près à quel moment les deux hommes ont pris la fuite. Alors, où les chercher? Sont-ils à pied? Avaient-ils organisé leur évasion avec des complices venus les attendre à proximité de la prison? Le signalement dont on dispose est un peu vague. L'un des deux hommes serait nettement plus âgé que l'autre et boiterait légèrement. On leur prête des mœurs douteuses. Le directeur de la prison ajoute que l'un d'eux est un homme violent et dangereux. Il faut les retrouver. Prévenez les patrouilles, dit l'inspecteur. Avertissez les autres cantons qu'on vérifie les identités de tous les hommes à l'allure douteuse, en particulier de ceux qui boitent. Quelques heures plus tard, aucune nouvelle des évadés. Mais la gendarmerie de Spiss, une petite ville des environs, signale le vol de 2 bicyclettes. On intensifie les recherches dans la région de Spiss. Rien n'indique que les évadés de la prison soient les voleurs des vélos, mais la correspondance temps-distance permet de lier les deux faits. Il s'agit le plus rapidement possible d'intercepter 2 individus nuisibles dont l'un est signalé particulièrement violent. La journée, effectivement, ne se terminera pas sans violence.

0: Connaissez-vous le lac de Thun aux environs de Spiss? Non? Alors vous ne connaissez pas non plus l'îlet de Thun. Et c'est dommage. C'est un bien joli endroit. Une petite presqu'île, en fait, formée par une rivière se déversant dans le lac et le canal qui conduit les bateaux jusque vers la gare. Rivière et canal se rejoignent à la pointe de l'îlet et les rives des deux cours d'eau, verdoyantes à souhait, abritent de petites maisonnettes à jardin et forment un lieu rêvé pour promenade d'amoureux ou refuge de clochards et poivreaux. La vie est douce sur les bords de l'îlet. On s'y couche généralement tôt, comme dans les campagnes, on s'y lève tôt aussi. Et si dans la nuit, quelqu'un croit percevoir un bruit insolite ou un gémissement, personne ne s'en inquiète pour autant, ou bien c'est un brave homme qui a abusé du fendant, ou bien c'est un couple qui n'a pas envie d'être dérangé. Donc en cette nuit du 30 au 31 mai 1959, comme les autres nuits, les riverains de l'îlet de Thun dorment en paix et la conscience en repos. Vers minuit, soudain, à un pas régulier sur le quai succèdent des appels au secours répétés. Et des volets s'ouvrent, des têtes incrédules apparaissent aux fenêtres, un homme est là, debout, un corps étendu à ses pieds. « Vite, à l'aide, un accident! Cet homme est en train de mourir !» Quelques instants plus tard, un petit groupe endormi, éberlué, affolé, se retrouve sur le quai devant un homme étendu dans une mare de sang, râlant et sans connaissance. Je rentrais chez moi tranquillement et tout d'un coup, j'ai vu ça. Et chacun de dire son mot. « Mais il faut appeler l'hôpital, dit l'un. Il vaut mieux prévenir la police, dit un autre. Ils enverront une ambulance. J'habite en face. Je vais téléphoner. » On a rarement l'occasion d'appeler la police dans ce petit coin tranquille. À la rigueur, la police cantonale, mais pas la police criminelle. La cantonale, alertée, arrive avec une ambulance. L'homme est très grièvement blessé. Personne parmi les témoins ne peut l'identifier. D'ailleurs, cela peut attendre. Il faut d'abord le soigner. On l'embarque dans une ambulance, direction l'hôpital, et tout le monde retourne se coucher. Tout de même, qu'est-ce qui a pu provoquer un accident pareil dans ce coin si tranquille? À l'hôpital, l'homme ne reprend pas connaissance. On fait l'inventaire de ses poches. Il s'appelle Walter B., 34 ans. Il est technicien radio, domicilié à Spiss. Pas trace de billet de banque, ni de la moindre pièce de monnaie, pas d'agenda non plus. Juste une note au crayon dans son portefeuille vide, qui donne à penser qu'il a des relations, disons, étroites, avec un garçon d'étage d'un hôtel de Thun. Les deux hommes de la police cantonale s'interrogent. Ce n'est visiblement pas un accident. Alors une bagarre, une agression? Et si l'homme ne s'en sort pas, un crime? Et si c'est un crime? Ce n'est pas l'affaire de la police cantonale, c'est celle de la criminelle? Eh oui, que de temps perdu. La criminelle intervenue sur le champ aurait examiné le terrain, pris des photos de la position du corps, recherché des indices immédiats. Rien de tout cela n'a été fait. On s'est peut-être privé d'indices essentiels. À 2 heures du matin, quand deux policiers de la criminelle arrivent sur les bords de l'îlet, seule une mare de sang rappelle qu'il s'est passé là quelque chose. Minuit, 2 heures du matin. S'il y a eu tentative de crime, l'agresseur a eu largement le temps de faire disparaître les traces de son forfait et d'organiser sa fuite. Sale histoire. Dans l'obscurité, à la lueur de torches, les policiers de la criminelle examinent la flaque de sang. Il y a là des éclats d'eau du crâne et des débris de matière cervicale. Le choc a donc été d'une extrême violence. On ne se blesse pas de cette façon en tombant. L'hypothèse de l'accident est définitivement écartée. Mais qui dit crime dit arme du crime. On n'en trouve trace nulle part. On ne sait même pas à quoi elle pourrait ressembler. À l'hôpital, les médecins décident de tenter sur le blessé une opération d'urgence. Sur la demande de la police, un médecin légiste y assistera. Il est le seul à pouvoir déceler à l'examen des blessures des indices susceptibles de faire avancer l'enquête. 5 heures du matin. La police est informée effectivement que la victime a reçu près de 14 coups sur le crâne, des coups assénés sans doute avec un marteau ou une hache. La moindre des choses. L'état très précaire du blessé ne permet pas de pousser plus loin l'examen. Un marteau ou une hache. On appelle à croire, n'est-ce pas, que 14 coups de marteau ou de hache sur le crâne puissent laisser un homme vivant. Ordre de priorité, les policiers font alerter toutes les polices des cantons environnants. Il faut empêcher le criminel de quitter le pays. Et puis ils décident de retourner sur les lieux, accompagnés cette fois de leur meilleur chien. Deux objectifs, effectuer ou essayer d'effectuer une reconstitution et mettre le chien sur la piste. Deux objectifs, oui, mais deux échecs. Ceux des riverains qui ont vu Walter Bay avant son transfert à l'hôpital n'ont, vous le savez, que des souvenirs assez flous. Ils ont eu à peine le temps de se réveiller qu'on emportait déjà le blessé. Sur la position du corps, les témoignages concordent à peu près. Par contre, sur l'état vestimentaire de la victime, c'est plus contradictoire. Sa chemise et sa veste étaient tirées vers le haut, disent les uns. Non, c'est son pantalon qui avait glissé, disent les autres. Il n'y a souvent rien de plus décourageant, c'est bien connu, que les témoins de bonne volonté. Moi, dit pourtant une femme, j'ai vaguement entendu du bruit vers 23h30. J'ai entrouvert un volet, mais je n'ai rien vu de suspect. Juste deux silhouettes qui s'éloignaient rapidement en direction de la pointe de l'îlet. Mais je pourrais pas vous dire à quoi elles ressemblaient. Oh, c'est courant des promeneurs par ici. Deux silhouettes. Pour des coups portés avec une telle violence, il est bien possible qu'il s'y soit mis à deux. Le chien policier de son côté ne trouve rien. Il a plu à verse depuis minuit. Toutes les pistes sont brouillées. Les hommes et l'animal rentrent bredouilles. Au quartier général de la police, sont faits le point des événements des dernières 24 heures. Deux évasions de malfaiteurs hier matin, deux bicyclettes volées à Spice quelques heures plus tard, et la nuit dernière, une agression criminelle. Pour une petite ville où il ne se passe jamais rien, c'est beaucoup. De l'évasion et du vol de vélo, aucune nouvelle. Sur l'agression, peu d'indices, sauf peut-être quelques précisions concernant la nature de l'arme du crime, et puis les deux silhouettes dans le lointain. Maigre butin pour ce début d'enquête. Aux premières heures du jour, les policiers se présentent au domicile de Walter Bay à Spice. Une chambre toute simple, toute propre. Sur les murs, des photos de nus, des croquis, confirment au premier coup d'œil l'hypothèse d'homosexualité. Vous vous souvenez, la petite note au crayon trouvée dans le portefeuille du blessé. Oui, monsieur Walter recevait bien des jeunes gens de temps en temps, dit la logeuse. Mais vous savez, moi, tant qu'il n'y a pas de scandale, que personne ne se plaint et que le loyer est payé... Ah non, non, ça je sais pas du tout, il est allé hier soir. Vous savez, moi, si on me dit rien, je demande pas, hein. Mais qu'est-ce qu'il y a, Josette? Tu vois bien que je cause avec ces messieurs. Moi, je l'ai vu hier soir, monsieur Walter, maman. Même qu'il m'a acheté un billet de loterie pour la fête de l'école. Il voulait en prendre deux, mais il n'avait pas assez de monnaie. Il n'avait qu'un billet de 500 francs. 500 francs suisses, n'est-ce pas? Il avait donc une somme relativement importante sur lui, ce soir-là, cet homme que l'on a retrouvé sans un sou. C'était le jour de la paix. Et quelle heure était-il, Josette, s'enquiert le policier? Je sais pas, moi. On était dans le hall de la gare. Il pouvait être 6h30, 7h? 6h30, 7h. Et l'agression avait dû avoir lieu vers 11h30 du soir. Que s'était-il passé entre-temps? Ah, bien sûr, des passants avaient pu voir Walter montrer à la fillette son billet de 500 francs, le suivre à sa sortie de la gare et l'attaquer pour le voler. Mais il leur aurait fallu tant de temps? Les policiers réfléchissent. Les photos sur les murs de la chambre de Walter, les coordonnées de ce garçon d'étage de l'hôtel de Thun. Ben oui, il connaît bien Monsieur Walter, le garçon de l'hôtel. Enfin, il le connaît, disons plutôt, qu'il lui rend des petits services de temps en temps. Hier, par exemple, il lui a fait rencontrer deux Italiens. Ils avaient rendez-vous au buffet de la gare. Ah, il ne faut rien négliger, surtout quand il s'agit de cette partie de l'emploi du temps de la victime, qui reste un point d'interrogation. Les deux Italiens sont retrouvés, sans difficulté. Ils habitent l'hôtel. Oui, ils ont passé un grand moment hier soir avec Walter Bay, ils ont bu un verre, peut-être même deux. C'est Walter qui a payé, et puis ils se sont séparés à 22h40, très exactement, car les deux hommes attendaient un ami au train de 22h45. Alibi confirmé, irréfutable. Et pas plus que les Italiens, le personnel du buffet de la gare ne peut dire dans quelle direction est allé Walter à 22h40. C'est désespérant. Au QG de la police criminelle, le bilan des enquêtes est piteux. Pas de nouvelles des évadés, aucune trace des vélos. Et l'on n'est pas beaucoup plus avancé sur le drame de l'îlet de Thun. Alors, à 8h du matin, les policiers décident de donner l'alerte publiquement, tout azimut. Appel à la population par voie de presse, de radio, priant toute personne pouvant fournir un quelconque renseignement sur l'agression de se faire connaître. Enquête auprès des teinturiers, des blanchisseries. Leur aurait-on apporté ce matin des vêtements tachés de sang? Enquête enfin naturellement sur les lieux de travail de Walter, où sont particulièrement étudiés les alibis des homosexuels et des ouvriers ayant déjà fait l'objet de condamnations. Ah, voyez-vous, on a toujours raison de faire appel au concours du public. Un riverain se présente, il apporte à la police l'arme du crime. Il vient de la trouver dans son jardin, à 10 mètres à peine du lieu de l'agression. C'est bien un marteau. Un marteau de 1,1 kg, encore plein de sang, de cheveux, de terre. La police le fait aussitôt photographier pour affichage dans toute la région. Avis à la population, à qui appartient cette arme? Où l'a-t-on volée? Une dame aussi vient faire une déclaration spontanée. À l'heure du crime, elle se trouvait dans sa voiture en stationnement dans une rue toute proche du lieu du crime. Vers minuit, elle a vu passer deux hommes courant dans l'obscurité en direction de la gare, les deux silhouettes déjà signalées. L'un des hommes était jeune, ajoute la dame, et courait facilement, mais l'autre, la quarantaine environ, traînait la jambe, suivait difficilement et portait des chaussures très lourdes. Le voile se déchire. La lumière est au bout du tunnel. Les deux agresseurs sont sans nul doute les évadés de la prison recherchés depuis la veille et dont on sait, rappelez-vous, que l'un est nettement plus âgé que l'autre, qu'ils boitent et que tous deux sont probablement homosexuels comme Walter. Une découverte ne venant jamais seule, toutes les questions trouvent leur réponse en même temps. La police de Bâle fait savoir que les deux évadés viennent d'être arrêtés au moment où ils allaient passer en Allemagne. Ils étaient en train de jeter leur bicyclette volée dans le Rhin. La criminelle de Thun respire.
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0: Le plus jeune des fugitifs est en pantoufle, l'autre nettement plus âgé boite de la jambe gauche des suites d'une poliomyélite. En sortant de la prison, il avait volé des chaussures de ski et marche difficilement. Sur les mains et les vêtements du plus jeune, des traces de sang évidentes. Comment les expliquez-vous ? Demande un policier. Il ne les explique pas. Qu'importe, les policiers tiennent leur coupable, ils vont avouer, c'est une question de temps. Une confrontation avec Walter B. pourrait accélérer les choses, mais il n'en est pas question, la victime n'a toujours pas repris connaissance. D'emblée, les deux accusés nient formellement avoir quoi que ce soit à voir avec le crime de Thun. Il va falloir le prouver, menacent les policiers. Eh bien, ils le prouvent. C'est vrai, le matin, ils étaient à Spice, ils y ont volé les vélos. Et puis, ils se sont réfugiés jusqu'à la nuit chez des amis à Bâle. Ensuite, ils sont allés camper dans les bois vers 23 heures. Et ils ont d'ailleurs croisé en route la Volkswagen beige de la police locale. Et puis, il s'est mis à pleuvoir. Alors, ils ont cherché un abri dans une grange abandonnée. Et ils ont croisé une Renault avec remorque qui s'est arrêtée devant une ferme isolée. Enfin, ils ont repris leur route. Et il faisait encore nuit quand, dans une petite ville à 30 km de Thun, ils ont vu un grand autocar rouge chargé des touristes dans la cour d'une usine à poudre. 2 kilomètres plus loin, ils ont croisé un auxiliaire de la Croix-Rouge en uniforme sur sa moto. Les policiers sont confondus, tous les indices concordés. Mais tous les alibis sont vérifiés et confirmés. Les deux évadés ne sont pas les auteurs du crime. Leur mémoire fantastique, leur sens de l'observation les ont sauvés d'une accusation pour meurtre qui, pour la police, n'était même pas une présomption, c'était une certitude. Une semaine plus tard, le 9 avril, en fin de matinée, un exploitant agricole se présente au siège de la police criminelle de Thun. Et c'est le coup de théâtre. « Je viens pour l'affiche du marteau, » dit l'homme. « Ce matin, j'ai mon ouvrier italien qui m'a esquinté la porte de l'étable en manipulant une grande pelle. Alors, j'ai voulu aller chercher mon marteau, qui reste toujours accroché auprès de l'établi. Il n'était pas là. Alors, j'ai demandé à Ditriva, c'est mon ouvrier. Il est venu tout rouge et il n'a pas voulu répondre. Et d'un seul coup, j'ai pensé à votre affiche, avec le marteau. Ce serait pas mon marteau, des fois. » Et oui, c'est bien son marteau. L'arme qui a servi à fracasser le crâne d'un homme qui, depuis 10 jours, lutte contre la mort à l'hôpital. Dans la chambre de l'Italien, on découvre une serviette de toilette pleine de sang. Au fond d'un placard, un pantalon de velours côtelé est limé aux genoux et taché de sang. Appréhendé, Ditriva nie formellement. Il peut le jurer sur la Madone, il n'est pas un assassin. Et alors, le sang sur la serviette de toilette, sur ton pantalon? Je me suis coupé avec mon rasoir. Le laboratoire est formel, le sang de Ditriva est du groupe O, celui qui attachait le linge du groupe A, comme celui de Walter. Le laboratoire rappelle aussi que sur les vêtements de Walter, on a retrouvé des fibres de velours côtelé. Mais Ditriva nie toujours, aveuglément, avec violence. Aveuglément, c'est bien le cas de le dire, un policier lui met brusquement sous le nez sa propre photo. Il hurle « Je ne le connais pas !» La police italienne, mise à contribution, fait rapidement son enquête. Les renseignements fournis sont bien mauvais. Il est très élevé dans un milieu misérable, joueur, buveur, paresseux, violent. L'homme avait quitté depuis 3 mois sa famille et sa Calabre natale, y revenant de temps en temps pour rapporter le produit de ses vols en Suisse. Devant ce rapport accablant, Dietriva avoue. Il lui est arrivé de voler, ça c'est vrai. Mais assassiné par la Madone, ça jamais. Alors le juge d'instruction a une idée. Il va emmener Dietriva au chevet de sa victime à l'hôpital. On verra bien. Le spectacle de cet homme maintenu miraculeusement en vie par les prodiges de la médecine est quelque chose de tellement affreux qu'on ne sait jamais, ça peut déclencher une réaction inespérée. Devant le lit de Walter, Dietriva est livide. Le juge se tait. D'une voix faible, l'Italien articule « Je ne le connais pas ». Et puis encore plus faiblement « Pauvre type ». Et il s'effondre. Et il avoue. Enfin, si l'on veut. Et il était allé se promener sur les bords de l'îlet, avait été abordé par Walter, qui lui avait fait des propositions malhonnêtes. Il s'était débattu, et comme justement il avait un marteau sur lui, il lui en avait asséné 3 ou 4 coups, pour le faire tomber par terre, mais, par la Madone, n'avait pas voulu le tuer, ni le voler. Amené sur les lieux du crime, il reprend très exactement la position du corps de Walter là où il est tombé. Il indique exactement l'endroit où il a jeté le marteau. C'est bien là qu'on l'a retrouvé. Reconnaissez que la thèse de légitime défense est bien difficile à soutenir quand on va se promener avec un marteau dans sa poche. D'autant que Walter a la réputation d'être un homme doux, discret et réservé. Un homme doux, discret, réservé, qui a attendu les aveux de son assassin pour mourir, car il meurt le jour même. Et figurez-vous qu'on retrouve chez lui le fameux billet de 500 francs qu'il était sans doute allé ranger avant son rendez-vous avec les Italiens. L'ouvrier calabré a massacré cet homme à coups de marteau pour quelques francs. Un crime qui de plus a failli engendrer une stupéfiante erreur judiciaire. Qui donc a dit que 100 indices ne constituaient pas une seule preuve? L'ouvrier calabré Dietriva a été condamné aux assises pour assassinat suivi de vol avec circonstances atténuantes du fait de ses antécédents. Le jury lui a infligé 15 ans de travaux forcés et demandé son expulsion de Suisse.

Vous venez d'écouter Les Évadés de Bâle, un épisode issu des récits extraordinaires de Pierre Bellemare que nous avons puisé dans les archives d'Europe 1 et que vous pouvez réécouter sur toutes vos plateformes d'écoute préférées. Nouveau récit avec à présent l'affaire de la malle de Monte Carlo, un fait divers sanglant qui a secoué la principauté de Monaco en août 1907.

Sir Gould déteste Lady Gould. Mais qui pourrait s'en douter? Darling, après vous, je vous en prie, chérie. Lady Gould déteste encore plus Sir Gould, si c'est possible. Mais rien ne le laisse supposer. Darling, n'oubliez pas votre chapeau. Il y a 20 ans qu'ils sont mariés et 20 ans qu'ils se détestent. Et il y a 20 ans que personne ne s'en doute. C'est à l'occasion d'un séjour à Monte-Carlo que le vieux Lord et sa vieille Lady vont le proclamer à la face du monde, d'une bien drôle de façon. Car contrairement à ce que vous pourriez penser, Sir Gould ne va pas tuer Lady Gould, et le contraire non plus. C'est logique. Si l'un supprimait l'autre, il ne pourrait plus le détester et la vie serait insupportable, vraiment insupportable. Darling, après vous. N'oubliez pas votre chapeau, darling.

0: Petite carte postale en provenance de Monte Carlo. Principauté riante, son rocher, ses palmiers, son casino. Cette carte postale est du mois d'août 1907. Mairie. Le texte est en anglais, je vous lis les sous-titres. Rentrons pour le week-end, préparez le château. Envoyez la voiture à la gare Victoria, train de 8 heures. Laure et Lady Gould. Cette carte postale est écrite à une table du jardin d'été du casino de Monte Carlo par Lady Gould sous l'œil de ses relations du moment, des relations endiamantées. Mais cette carte postale arrive en Angleterre dans un petit appartement de Chelsea, presque vide, minable et en location. Il n'y a pas plus de mairie domestique que de château et que de voiture. Laure et Lady Gould sont des escrocs, de petits escrocs. Disons plutôt qu'ils profitent au jour le jour des situations en jouant sur leur titre. Car Laure Gould appartient réellement à une noble famille irlandaise. Il est baronnet. C'est peu, mais les quelques objets à son chiffre qu'il étale volontiers sont authentiques. Nul ne peut s'y tromper. De la canne à pommeau d'argent et d'ivoire vieilli à la perle de son épingle de cravate, Laure Gould est baron estampillé d'origine. Mais imbibé de whisky jusqu'à la moelle de ses os chenus. Il est petit, maigre, délabré, avec une élégance indubitable. Lady Gould, c'est autre chose, et pour cause. D'abord, c'est une Française. Grande, grosse et laide. Un visage où tout s'écroule. Les yeux, le nez, le menton. Un mélange de graisse et de dureté. Elle s'appelle Marie-Violette. Née d'une paysanne de l'Isère et d'un bourgeois inconnu. Leur aventure sentimentale avant le mariage est un modèle du genre. Elle était lingère, il était baron. Elle voulait devenir baronne, il préférait le whisky. Le piège fut aisé, le baron n'avait pas un sou, la lingère lui a fourni le whisky jusqu'à plus soif, jusqu'à ce qu'il l'épouse dans un état d'ébriété permanente. Ah, le réveil fut brutal. Imaginez, le pauvre et maigre lord dessoulé s'éveillant un beau matin à Paris dans une chambre sordide auprès d'une Marie-Violette tout en graisse et en brutalité. D'après lui, et qui ne le croirait pas, le mariage consommé, plus de whisky gratuit. Si tu en veux, tu te débrouilles, baron. Ce genre de formule étant réservé à la plus stricte intimité, bien entendu, à l'extérieur, on arrondit les angles. Darling, après vous, je vous en prie. Mon mari est baron, c'est amusant, non? Ma femme est française, c'est d'un piquant. Ils se détestent. Ils se haïssent depuis 20 ans qu'ils combinent ensemble de minables petites escroqueries. Ils ont écumé la France, puis le Canada et puis l'Angleterre. Ils ont joué dans tous les casinos, fait des dettes dans tous les hôtels, déménagé la cloche de bois de toutes les villes. Ils ont 60 ans. C'est bientôt l'âge de la retraite. Marie-Violette a décidé de traîner son ivrogne de mari à Monte-Carlo. Ils ont loué une villa dans l'avenue des Fleurs. Ils jouent et ils boivent comme un trou. Elle tire des plans sur la comète. Ils ont 15 jours pour trouver une source de revenus. Premièrement, tendre une toile d'araignée, faire croire qu'on est riche, donner de petites réceptions, soigner le moindre détail, la carte postale par exemple. Deuxièmement, repérer une mouche. La femme riche mais seule étant la meilleure des mouches. Troisièmement, se débrouiller pour lui prendre son argent. Ce genre de plan laissant bien entendu toute latitude quant au choix des moyens. En résumant ce que l'on a appris par la suite, voici le choix des moyens. Darling, qui est cette charmante jeune femme? Vous ne m'avez pas présenté. Et Miss Levin, darling. Emma Levin, n'est-elle pas ravissante? Ravissante? Emma Levin? Elle a plutôt l'air d'un carabinier, à vrai dire, et cette charmante jeune femme a pour le moins 50 ans. Vous êtes seule ici, Miss Levin? Comme c'est triste. Mais darling, Miss Levin n'est plus seule à présent, n'est-ce pas? Vous viendrez prendre le thé jeudi? Si, si, si, j'y tiens. Nous y tenons absolument, n'est-ce pas, darling? Absolument, Miss Levin. Puisque Lady Gould vous invite, il faut venir. On ne résiste pas à Lady Gould quand elle a décidé quelque chose. Ainsi, Miss Levin viendra jeudi prendre le thé à la villa. Alors il est temps pour Lady Gould de faire ses préparatifs. Un préparatif de départ, tout d'abord. Si Miss Levin vient prendre le thé jeudi, Laure et Lady Gould s'en iront vendredi. Du moins, Marie-Violette en a-t-elle décidé ainsi et son lord mari s'en étonne. Mais on va pas partir maintenant. J'ai gagné 100 francs au casino hier. Mais tu les as déjà vus. Mais il n'y a pas de mais. Écoute-moi. Jeudi, tu recevras Miss Levin à l'heure du thé, tout seul. Mais pourquoi tout seul? T'occupes. Tu lui diras que je prépare un gâteau dans la cuisine. Puis tu la feras asseoir dans ce fauteuil, tu vois? Oui, après, tu prendras ceci. Un pilon? Pourquoi faire? Pour l'assommer.
1: Mais je veux pas l'assommer! À ton aise! Il n'aura pas une goutte de whisky pendant une semaine!
0: Priver leur goule de whisky pendant une journée serait largement suffisant pour lui faire faire les pires bassesses. Mais assommer une dame, cela demande réflexion. Et si je l'assomme, qu'est-ce que tu en fais?
1: Tu verras bien.
0: Leur goule est large, et cette réponse lui suffit. Il nous faut préciser toutefois que l'état comateux et alcoolique dans lequel il se trouve de façon permanente ne lui permettrait guère de se conduire autrement. Donc, Miss Emma viendra prendre le thé jeudi. Les malles sont prêtes. Et pour ce couple merveilleusement assorti, c'est le commencement de la fin.
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0: Miss Emma Levin, je vous l'ai dit, a l'air d'un carabinier. En réalité, elle est suédoise. Alors dites, elle se présente au portillon de la villa où Lord Gould la reçoit avec volubilité. Il a puisé tout son courage dans l'alcool. C'est dire qu'il a dû forcer la dose habituelle. « Et entrez, Miss Levin, et par ici, Miss Levin. Et comment allez-vous? Bon temps, n'est-ce pas? Ma femme arrive tout de suite. Elle est dans la cuisine. Un gâteau pour vous. Mais non, c'est la moindre des choses. Asseyez-vous, Miss Levin, je vous en prie. » Ouf. Elle est assise, elle est grande, et sa tête dépasse le dossier du fauteuil. Elle demande pourquoi, par cette chaleur, on a tiré tous les rideaux et fermé tous les volets. Mais c'est justement pour avoir frais, Miss Levin. A répondu Lord Gould en frappant un grand coup sur la tête de Miss Levin. Mais qu'est-ce que tu as fait?
1: Je l'ai assommé, c'est toi qui voulais. Mais elle respire encore. Tu l'as? Ah non! Tu l'as, je te dis! Non!
0: Prends un couteau et tu l'as, sinon... Allez, tiens, bois quelque chose. Lord Gould, baronnet d'Irlande, a bu et il a pris le couteau dans ses mains d'ivrogne. Et il a coupé le cou de Miss Levin. En deux fois parce qu'il tremblait. « Je te déteste, Violette. Je te déteste !» C'était un peu comme si c'était elle qu'il tuait. Alors seulement Lady Gould s'est penchée sur sa victime, sur son sac, sur ses poches. Rien. Pas un sou. Des bijoux faux. Elle a pris les clés de l'appartement de Miss Levin. Elle a couru dans les rues ensoleillées en rasant les murs. Elle a fouillé tous les tiroirs, tous les coffres, toutes les malles. Rien. Elle est revenue en courant toujours. L'imbécile. C'était elle qui voulait nous avoir. Elle n'a rien. Rien du tout. Tu comprends? Tu l'as tué pour rien, pauvre idiot, ivrogne. Affalée sur un canapé, Lord Gould s'est pris d'un rire hystérique, un rire énorme, étouffant, inhumain. Et il a regardé sa femme sans bouger. Elle a traîné une malle énorme dans le salon. Elle est allée chercher des chiffons, des serpillières, des seaux, des cuvettes et tous les couteaux de la cuisine. Puis, elle s'est mise au travail. Cela a duré 2 heures, morceau par morceau. Enfin, le corps de Miss Levin, empaqueté, ficelé, s'est trouvé rangé dans la malle dans le désordre. Lady Gould a gardé dans une petite valise, le plus compromettant, la tête et les bras. Elle a réveillé le baron qui dormait à moitié pétrifié sur son canapé et ils sont partis jusqu'à la gare.
1: Porteur !
0: De Monte-Carlo à Marseille, ils ont voyagé avec la malle au-dessus de leur tête et la valise à leurs pieds. Lady Gould devisait aimablement avec ses voisins de compartiment, racontant qu'ils venaient, le baron et elle, de passer un séjour charmant en Italie pour brouiller les pistes sans doute. À Marseille, Lord Gould n'était plus qu'un fantôme, ivre et titubant que sa femme tirait par la main comme un gosse. Tu vas dire au porteur de charger cette malle et l'expédier à Londres. Allez! Le porteur flegmatique ne comprend rien à ce que lui raconte ce vieux gentleman rougeau et agité. Mais vous la voulez où, cette malle? Dans quelle gare à Londres? L'anglais n'a pas l'air fixé. Mais c'est à quel nom? Il n'a pas l'air fixé non plus sur son nom. En express ou normal? Lady Gould se précipite avec autorité au secours de son mari. En un clin d'œil, elle a donné faux nom, fausse adresse et payé l'homme. Bien payé même. 1 demi louis. Le porteur en devient aimable. Votre adresse à Marseille pour le bulletin? Lady Gould ne peut empêcher son mari de répondre instinctivement « Hôtel du Louvre et de la Paix », le plus grand hôtel de Marseille. Le porteur en devient obséquieux. « Permettez, monsieur, donnez-moi votre valise, je vous la porterai jusqu'au fiacre. » De rouge?
1: Lord Gould est devenu vert. Non! Mais si, laissez-moi faire. Non! Je dis que non! Vous comprendre? Je dis non!
0: Bizarre. Il a crié bien fort, ce client. Et son gendarme d'épouse l'entraîne bien vite. Pourtant, la valise a l'air lourde. Songeur, l'homme charge la malle jusqu'au hall d'expédition. Il raconte l'incident à l'employé qui jette un œil soupçonneux sur le colis. Et voilà. On lui trouve une odeur bizarre. On court chercher la police. On ne trouve que la moitié de ce que fut Miss Lewin. Donc l'autre moitié se trouve dans la valise, à l'hôtel du Louvre et de la Paix. On aurait pu croire que devant tant d'imprudence accumulée, le couple ne serait pas à l'adresse indiquée. Erreur. Le portier les a vus entrer en se chamaillant. Elle a demandé qu'on leur monte à dîner et qu'on ne les dérange pas. Lui avait l'air bien fatigué. Le policier se frotte les mains, c'est à peine croyable. Mais il va arrêter ces deux-là tout seul, comme un grand. Il va les surprendre au nid. Ce genre de choses est excellent pour l'avancement. Là encore, on pourrait croire que le policier malin va prendre les clés du concierge, monter en catimini jusqu'à la chambre 66, les menottes d'une main, un revolver de l'autre. Erreur. Il frappe à la porte du 66. Et au lieu d'un bruit de dispute, une voix féminine répond « Allez-vous-en ! J'ai dit qu'on ne nous dérange pas !» Alors bêtement, le policier rétorque « C'est la douane, c'est à propos de votre mal, madame !» De l'autre côté de la porte, il se fait un grand silence. Une minute passe, puis un léger remue-ménage. Et d'un seul coup, la porte s'ouvre. Bousculé d'une main ferme, le policier se retrouve par terre, tandis que lui passe sur le corps, dans l'ordre, Lady Gould depuis son mari, l'un traînant l'autre. Poursuite infernale. Le couple saute dans un fiacre qui attendait le client devant l'hôtel et s'enfuit au grand galop. Le policier coule au corps, s'élance derrière lui, suivi par le concierge de l'hôtel. S'apercevant que les coureurs à pied gagnent du terrain, Lady Gould se résigne à employer les grands moyens. D'une main, elle tend des pièces d'or au cocher, qui n'en demande pas plus, et de l'autre, elle jette le reste dans le sillage du fiacre. L'effet est immédiat et les passants sont bientôt à quatre pattes, se chamaillant pour ramasser les pièces et bloquant la poursuite du policier. Le malheureux époumoné se retrouve noyé dans un groupe de surexcités qui s'arrachent cette fortune tombée du ciel. Alors, il emploie lui aussi les grands moyens. Il grimpe sur un réverbère et, dominant la foule, il hurle « Ce sont des assassins! Ils cherchent à s'enfuir! Il y a une prime pour le premier qui les attrape !» Et là aussi, l'effet est immédiat. Ils sont 20, 50, 100 maintenant qui courent derrière le fiacre, dont les trois quarts d'ailleurs ne savent même pas pourquoi ils courent. Et c'est ainsi que Lord et Lady Gould seront enfin arrêtés, cernés par une foule hurlante dont le policier aura bien du mal à se débarrasser, étant entendu qu'il ne pouvait pas attribuer la prime promise. Privé de whisky, le vieux Lord mettra 3 mois à reprendre ses esprits. Délirium et cauchemar l'empêcheront même de se rendre compte qu'il est en prison. Lady Violette se contentant de nier tout en bloc. C'est au cours d'une confrontation chez le juge de Marseille qu'ils admettront enfin leur crime et raconteront les détails de l'opération, ainsi que je vous les ai contés plus haut. Mais le procès fut remarquable. Écoutez Lord Gould. N'accablez pas Lady Gould, messieurs. Elle s'est un peu emportée, n'est-ce pas, darling? Nous ne voulions pas tuer. Mon mari a raison, c'est un accident. On lui a fait avouer n'importe quoi, le pauvre cher était souffrant. Il ne se rappelle plus, n'est-ce pas, darling? C'est qu'il y avait du beau monde dans la salle, et que, quoi qu'il arrive, quand il y a du beau monde, il faut tenir son rang. Lady Violette, considérée comme l'instigatrice du crime, a été condamnée à mort, mais graciée. Lord Gould est parti pour Cayenne, où il est mort, laborieusement, peu de temps après. Sans whisky, il ne me supportait rien.

0: Vous venez d'écouter « Darling, je vous hais », titre de l'épisode issu de ces récits extraordinaires de Pierre Bellemare, produit par Europe 1 Studio à partir de nos précieuses archives et disponible sur toutes vos plateformes d'écoute préférées. Ne nous arrêtons pas en si bon chemin. Nouveau récit dans un instant, mais oui, restez donc le temps d'écouter Teddy Bear avec Chaussures Roses sur Europe 1.
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Teddy Bear sur Europe 1 et son titre « Chaussures roses ». Allez, remettons-nous dans les chaussons de Pierre Bellemare pour découvrir une nouvelle archive Europe 1. Vous écoutez les récits extraordinaires de Pierre Bellemare. La voix culte d'Europe 1 va donc maintenant nous raconter l'espion du KGB qui a trahi Moscou. Une histoire vraie, absolument fascinante, celle d'un agent des services secrets soviétiques qui a fini par passer à l'ouest, comme on disait, durant la guerre froide.

1943, le monde est en feu sur le front de l'Est, la guerre fait rage. La ville de Minsk est le siège d'un puissant organisme d'administration territoriale allemande qui couvre toute la zone de Russie blanche occupée par les armées de la Wehrmacht. Et le général Wilhelm Kube est le commandant tout-puissant de la province. Un matin du début de septembre, une nouvelle se répand comme une traînée de poudre. Le général Kube, celui que la population russe appelle le bourreau de la Russie blanche, a été tué par l'explosion d'une bombe miniature placée sous son lit. Les auteurs de ce fait d'armes audacieux sont deux agents du service d'espionnage russe, le lieutenant Shoshlov et le sous-lieutenant Kleinjung. L'affaire a été préparée de longue date avec ce soin minutieux qui caractérise les services secrets soviétiques, servi en cela par la remarquable faculté d'adaptation de la race, par son étonnant don des langues, et particulièrement chez Shoshlov, par un sens inné du théâtre. Et puis, au jour J, revêtu d'un uniforme de feldgendarme et aidé par les partisans, Shoshlov a réussi à s'introduire dans les lignes ennemies, à se mêler à l'entourage du général Kube et à mener à bien son entreprise grâce à son courage et à ses qualités exceptionnelles. Je dis bien qualités exceptionnelles, car l'espion n'est ni éclairé ni guidé par un ange gardien et le diable ne lui facilite pas davantage la besogne. Et vous allez comprendre, chers amis, pourquoi cet acte d'héroïsme n'est que le commencement de ce qui va devenir un dossier réellement extraordinaire et terriblement inhumain. L'histoire d'un homme qui tente d'échapper à son destin.

Le lieutenant Chochlov, qui n'a que 22 ans à l'époque, ne s'est jamais posé de questions. Élevé dans le moule soviétique, instruit à l'université de Moscou, membre des jeunesses communistes, il s'est engagé dans l'armée rouge pour défendre aussi bien l'idéal du parti que la patrie russe. Le danger en temps de guerre est sa discipline. La mort, il l'envisage avec sérénité dès l'instant qu'elle peut éviter d'autres morts. Abattre l'ennemi, repousser l'envahisseur, tout risquer pour sauvegarder la liberté et pour lui un sacerdoce. Mais la guerre touche à sa fin. Au printemps 1945, Chochlov est envoyé en Roumanie pour y accomplir une mission d'ordre purement, si j'ose dire, politique. Assez vague d'ailleurs. Provisoirement, sous un nom d'emprunt, sous la couverture d'un petit commerçant en matériel radio, il doit se mêler à la vie roumaine, se familiariser avec les habitudes du pays, observer, noter et attendre de nouveaux ordres, plus précis ceux-là et sans aucun doute plus graves de conséquences. Pour la première fois de sa vie, Chochlov se trouve en contact avec un petit peuple qui n'est ni russe ni soviétique, un petit peuple qui lui devient infiniment sympathique et dont il ne tarde pas à comprendre les sentiments de méfiance puis d'hostilité devant les ingérences de l'URSS. Et tout à coup, Chochlov ne partage plus l'opinion de Franz von Rintelen, un des espions allemands les plus courageux de la Première Guerre mondiale, qui se complaisait à déclarer « Il n'y a rien de fondamentalement bas dans l'espionnage ». Chochlov conteste la valeur éthique d'une pareille assertion. Le combat qu'il mène n'est plus le même, la paix est revenue, et ce métier d'agent secret en temps de paix lui pèse et commence à lui répugner. Se faire des ennemis pour mieux les trahir plus tard. Recueillir des confidences ou des doléances pour les transformer au moment voulu en accusations accablantes. Mieux flatter pour mieux condamner sont des procédés qui le révoltent et qui l'écœurent. Et brusquement, il envoie à Moscou une demande de démission. La réponse est brève, sans équivoque. Ce n'est pas à vous de décider, mais à vos supérieurs, et vos supérieurs décident que vous continuerez. Les services secrets ne lâchent pas leurs hommes si facilement. Et Chochlov se voit confier une nouvelle et importante mission. Alors il cède. Il est obligé de céder. À regret. Chochlov avoue à Janina ce que je fais me déplaît de plus en plus. Mais imagine tous les dangers qu'entraînerait pour toi un refus d'obéissance de ma part. Je suis pris dans l'engrenage. Janina comprend. Illuminée de tendresse, son regard se pose sur le visage de l'homme qu'elle a choisi pour aller jusqu'au bout de la joie ou de la souffrance, et elle dit simplement « Peut-être qu'un jour, enfin peut-être que tu trouveras un moyen de te dégager de cette emprise. » Chochlov est sceptique, puis soudain, un sourire détend ses lèvres. « Peut-être, oui. » « Oui, Janina, il faudrait que je parvienne à me faire brûler, tu comprends ? Repérer. Me laisser compromettre à la moindre occasion par une maladresse quelconque aux yeux des services de contre-espionnage alliés. Voilà, de cette façon, je deviendrai inutilisable. Et le service secret russe ne pourrait plus m'employer. » Idée ingénieuse en principe, mais fort délicate à réaliser, car Chochlov ne veut être ni arrêté par les services alliés, ni commettre une faute grave qui le ferait emprisonner à sa rentrée en Russie. Il part en mars 1951. Vienne, Zurich, Genève, Paris, Copenhague. Sa mission consiste à effectuer une sorte de prospection qui doit permettre d'implanter ensuite dans les pays occidentaux un réseau d'agents fixes. Afin de n'éveiller aucun soupçon auprès de ses chefs, Chochlov s'acquitte de sa tâche avec exactitude et même beaucoup d'habileté. Plus le résultat de son travail sera positif, plus l'erreur volontaire qu'il envisage de commettre paraîtra plausible et excusable. Son périple dans les pays occidentaux étant terminé, il prend le train qui doit le conduire de Suisse en Autriche. Et il n'a pas encore trouvé de solution. Or, voici que le hasard va lui en fournir une. Il a acheté en Suisse pas mal de choses, des cadeaux pour sa fiancée bien sûr, et pour lui-même, un superbe accordéon, instrument que l'on trouve difficilement à Moscou, et dont il a envie depuis longtemps. À la frontière, les douaniers lui posent des questions traditionnelles. Où avez-vous acheté cet accordéon ? À Vienne, répond Chochlov, qui sait parfaitement que l'importation en Autriche de certains objets neufs est interdite. Les douaniers demandent des preuves. En un éclair, Chochlov voit le parti qu'il peut tirer de ce ridicule incident. Un agent secret n'a pas le droit d'attirer l'attention sur lui, ses chefs ne le toléreront pas. Alors Chochlov nie, le prend de haut. Cet accordéon, je l'ai acheté à Vienne. Je l'ai emmené avec moi, je le ramène avec moi. Les douaniers, convaincus d'avoir affaire à un fraudeur, l'invitent à descendre du train. Chochlov se débat, proteste, crie, hurle, joue une comédie parfaite et se retrouve à la prison de Feldkirch en attendant qu'on statue sur son cas. Chochlov est satisfait, il est persuadé d'avoir atteint son but.
grillé, rayé des services secrets soviétiques pour s'être mis un peu trop en évidence. De fait, après quelques démêlés administratifs, il est autorisé à poursuivre son voyage et rentre à Moscou. Ses chefs l'accueillent un peu fraîchement, lui adressent les reproches d'usage et le mettent en sommeil, c'est-à-dire en repos forcé. Chojdov respire enfin largement. Le coup de l'accordéon a apporté ses fruits. Il ne sera plus un combattant de l'ombre, titres et actions qui sont à l'opposé de sa nature loyale. Il va pouvoir poursuivre noblement sa carrière militaire. Il est du reste promu au grade de capitaine. Alors il va pouvoir épouser Janina, qui lui donnera bientôt un fils. Le couple ravi fait des projets et songe à l'avenir. Un homme, une femme, un enfant, trois êtres comme vous en connaissez sûrement, chers amis, et qui, après avoir suivi un chemin de ronces et de grisailles, débouche enfin, tout au moins le croit-il, sur la clairière parsemée de fleurs et inondée de soleil. Hélas! Le rêve de Chojdov, de Janina et de leur fils n'est qu'un rêve et de courte durée. Au début d'octobre 1953, Chojdov est convoqué au MVD, le ministère de l'Intérieur auquel le service d'espionnage est rattaché. Il est reçu par un personnage important qui, sans la moindre précaution oratoire, lui dit « Capitaine Chojdov, votre intelligence, votre culture, le long dressage que vous avez subi et le fait peut-être aussi que vous savez beaucoup de choses, beaucoup trop, ne nous permettent pas de vous rendre votre indépendance. » Chojdov se contracte. Il y a dans les paroles du personnage qui lui fait face une nuance de menace. Chojdov, nerf à vif, attend la suite. L'homme du MVD sourit. Cette histoire d'accordéon à la frontière helvético-autrichienne, fâcheuse, oui, mais broutille, oubliée. Du reste, c'est ailleurs que nous avons décidé de vous envoyer. Ailleurs? En Allemagne de l'Ouest, à Francfort-sur-le-Main. Il existe dans cette ville un homme qui nous gêne énormément. Georgi Okolovitch. C'est l'un des principaux chefs du NTS, ce groupement d'émigrés russes, cette Union nationale des travailleurs de la jeune génération. Des fous, la tête pleine d'idées utopiques, mais qui réussissent néanmoins à intoxiquer certains de nos compatriotes. Cet Okolovitch est très audacieux, très habile. Il a réussi à plusieurs reprises à passer le rideau de fer et à effectuer des voyages en Russie, bien que sa tête y soit mise à prix. Et il y développe une propagande diffamatoire que nous ne pouvons plus supporter. Alors voici son dossier, le téléphone, adresse, numéro de voiture, habitude, relation, enfin tout. Okolovitch est considéré par le Kremlin comme l'ennemi public numéro un, l'homme à abattre. Et c'est vous, capitaine Chojdov, qui êtes chargé de le supprimer. Chojdov pâlit. Son premier mouvement est de refuser net cette proposition, ou plutôt cet ordre impératif, en criant son indignation. Mais ensuite, on lui en a trop dit. L'engrenage, toujours. S'il oppose maintenant un refus, il risque de le payer de sa vie. Oh, sa vie, cela encore peu importe, mais il risque surtout de le payer la liberté des siens, Janina, son fils. Non, il faut chercher une échappatoire et en attendant faire semblant d'accepter. Il consulte le dossier et ose émettre une remarque.

0: Denchoshkov risque encore. Je suis très flatté, monsieur, mais je ne suis pas le seul. Pour l'instant, si. Aucun autre n'est disponible. Choslov est accablé, anéanti, désespéré. Le soir même, dans leur petit logement, leur fils endormi, fenêtre et volet clos, il met sa femme au courant de la situation. Un meurtre, Janina. On me demande de commettre un meurtre. Je suis un soldat, pas un assassin.
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0: Pour Janina, la seule idée que son mari pourrait tuer ou faire tuer quelqu'un la remplit d'horreur. Elle, chrétienne convaincue, mais elle comprend l'impasse dans laquelle il se trouve. Tous deux parlent, cherchent un moyen de faire échouer le plan conçu par le MVD. Ils cherchent comment, de quelle façon Choslov pourrait éviter ce meurtre. Ils cherchent toute la nuit, en vain. Le piège est là, tendu, inexorable. Cependant, aux premières lueurs de l'aube, Choslov a une idée, folle, téméraire, mais réalisable, avec un peu de chance. Le 18 février 1954, le capitaine Choslov est à Francfort, en tant que chef de l'opération qui a pour objectif d'assassiner la bête noire du Kremlin, Georgi Okolovitch. Il n'éprouve aucune difficulté à placer sur une voie de garage les deux agents allemands qui doivent le seconder. Il prend toutefois d'infinies précautions afin d'éviter des filatures éventuelles et se rend au domicile de l'homme qu'il doit abattre. Rue Banal, banlieue, quatrième étage. Le cœur battant, Choslov frappe à une porte qui s'entrouvre. Un homme d'un certain âge le fixe attentivement. Les cheveux sont gris, les yeux sont clairs, le visage résigné. Choslov reconnaît Okolovitch d'après les nombreuses photos qu'il a vues de lui dans les fichiers de Moscou. Et c'est cet homme-là qu'il devrait abattre. Impossible. Tout de suite, Choslov explique le but de sa démarche. Le comité central du Parti communiste a donné l'ordre de vous supprimer. Et c'est moi qui étais chargé de le faire. Okolovitch s'étonne. Qui était ? Choslov répond. Qui était, oui. Mais je ne veux pas de cet assassinat. Je suis venu vous prévenir. Deux agents allemands chargés de m'assister sont actuellement sous ma coupe. Mais jusqu'à quand ? Un armement spécial et ultramoderne destiné à vous tuer arrivera de Vienne le jour où je demanderai qu'on me l'envoie. C'est un étui à cigarette dont l'ouverture libère un cran d'arrêt. En appuyant sur le côté, une balle explosive passe dans une des fausses cigarettes. Okolovitch reste impassible. Choslov insiste. Ce joujou est infernal. Mais il faut que je le fasse venir. Je vous le confierai. Parce que je crains que mes deux agents, impatients de toucher leur prime, ne tentent de s'en servir de leur propre initiative. Mais croyez-moi, je suis sincère. Je suis russe, russe de nationalité, de nature, de sentiment, mais je réprouve les méthodes employées. Le crime, non. Le crime parce que quelqu'un vous encombre, non. Et je suis prêt à vous communiquer tous les renseignements que je possède sur le réseau soviétique qui combat votre mouvement en Allemagne et en Russie. Choslov se fait suppliant. Je ne suis pas un traître. Je suis un homme honnête, croyez-moi. Georgi Okolovitch reste un instant muet, puis dit « Je vous crois, et je vous remercie. En échange, je peux vous affirmer que nous sommes en mesure de vous offrir un asile politique. » Choslov tressaille. « Mais ce n'est pas ce que je cherche. Ma femme et mon fils sont à Moscou. Ce que je veux, c'est échouer dans ma mission. Si vous quittiez Francfort, si vous partiez en voyage, ce serait un cas de force majeure et je pourrais retourner en Russie, la tête basse bien sûr, mais avec une excuse valable et mon échec compréhensible. » Okolovitch, plus âgé et plus réaliste que Choslov et qui, grâce aux longues années passées dans la clandestinité, connaît bien, trop bien, les services secrets soviétiques, doute de la réussite de ce projet. Si Choslov rentre à Moscou sans avoir exécuté la mission qui lui a été imposée, il s'expose aux plus fatales représailles. Ébranlé par les arguments irréfutables d'Okolovitch, Choslov se rend compte que ses scrupules l'ont enserré dans une situation inextricable. Il n'a plus qu'une idée à présent, faire sortir sa famille de Russie. Clandestinement, bien entendu, car jamais ces chefs de Moscou ne se dessaisiraient volontairement du gage que constituent sa femme et son enfant. Okolovitch peut certainement l'aider dans cette entreprise. Bien non, il ne faut pas se bercer d'illusions. Le NTS ne possède pas de ramifications assez puissantes pour faire passer une femme et un enfant de l'autre côté du rideau de fer. Seule l'aide des services secrets occidentaux pourrait peut-être faire quelque chose. Mais jamais ! « À aucun prix, s'écrit Choslov, je ne veux pas collaborer, tomber dans d'autres griffes. » Okolovitch offre alors de s'adresser non pas à un membre des services de renseignement alliés, mais à une personnalité américaine que le NTS connaît à titre privé et qui pourra peut-être faire quelque chose, en tout cas donner un conseil.

Joshua Désemparé accepte. Les deux hommes prennent rendez-vous pour le lendemain. Et le lendemain, Shoshlov se trouve non pas en face d'un seul, mais de quatre Américains. Okolovitch Lerpenaud fait comprendre à Shoshlov que lui aussi est soumis à certaines pressions. Faire des concessions est une loi fondamentale. Alors Shoshlov fait interroger, bombardé de questions. Quelle est au juste votre mission? Quel est l'état d'esprit en Russie? La situation économique? Le potentiel industriel? Shoshlov, un instant désarçonné, reprend assurance. Il précise le sens de sa démarche. Je suis venu voir Okolovitch non pas pour me mettre au service des Occidentaux, mais pour empêcher un meurtre. Ensuite, pour m'affilier au NTS. Mais ma seule préoccupation est de faire sortir ma famille de Russie. Je veux bien vous communiquer certaines informations qui pourraient vous aider à combattre le communisme, mais rien d'autre. Rien qui puisse nuire à ma patrie. Aucun renseignement militaire ou stratégique. Aucun. Et pour démontrer sa bonne foi, il fait venir de Vienne les armes perfectionnées qui étaient destinées à supprimer Georgi Okolovitch. On le félicite, mais il n'est pas libre pour autant. Et peu à peu, il se rend compte que les Alliés ont décidé de l'utiliser à leur bénéfice dans le cadre de la guerre froide en échange de la protection qu'ils lui donnent. Et il n'hésite pas, pour obtenir son adhésion, à pratiquer un chantage odieux. Si Shoshlov ne se soumet pas, rien ne sera fait pour sauver sa famille. Shoshlov est atterré. Il envisage de s'enfuir, d'aller crever au fond d'une forêt, dans un fossé, n'importe où. Mais mourir. Ainsi, ni Janina, sa femme, ni son fils ne serait inquiété. Mais un soir, il reçoit la visite d'un officier du FBI qui se montre plus compréhensif que ses collègues et qui déclare « Nous avons réfléchi. Nous allons nous occuper en priorité de votre famille. Dès demain, tout sera mis en œuvre pour que votre femme et votre fils puissent vous rejoindre à Francfort. » Shoshlov, ivre de bonheur, reprend espoir. Malheureusement, un nouvel incident vient tout gâter. Alors que le capitaine Shoshlov entrevoit la fin de ses tourments, les Soviets enlèvent à Berlin-Ouest un certain docteur Trouchnovitch, un alter ego d'Okolovitch, un des chefs les plus en vue du NTS, mais qui, lui, est en relation suivie avec les services de renseignement américains et anglais pour lesquels cet enlèvement constitue un coup très dur et une énorme perte de prestige. Leur réaction est immédiate. Ils viennent trouver Shoshlov pour lui proposer, enfin lui enjoindre, de tenir une conférence de presse et d'y raconter toute son histoire. C'est la seule riposte à faire aux Soviétiques. On ne peut rester passif devant ce coup de force, œil pour œil, dent pour dent. Shoshlov est suffoqué. Mais est-ce que vous vous rendez compte de ce que vous me demandez? Mais c'est la perte de ma famille. Mais non, pas du tout. Nous avons mis sur pied un scénario infaillible qui va vous permettre de redevenir un homme libre, heureux, un père, un mari. Tenez, le scénario le voilà, hein? Le 21 avril 1954, hein, le 21 avril, vous avez bien entendu. Nous parlerons à la radio à Bonn. L'ambassade des États-Unis à Moscou est prévenue, elle sera à l'écoute. Elle convoquera à cette occasion les correspondants de la presse alliée. Alors vous prendrez soin, au début de votre émission, d'indiquer clairement le nom et l'adresse de Janina, votre femme. Aussitôt qu'ils auront entendu ces indications, les journalistes se précipiteront à son domicile sous prétexte de l'interviewer. En réalité, ils la convaincront de venir à l'ambassade pour entendre son mari. Et une fois là, avec son fils, eh bien, tous deux seront sauvés puisqu'ils seront en territoire américain. Une fois de plus, Shoshlov, plus homme qu'espion, cède. À Bonn, le 21 avril, tout se passe comme prévu. D'un seul coup, Shoshlov sort de la clandestinité et apparaît en pleine lumière, officielle. La radio porte dans le monde entier l'histoire sensationnelle de ce jeune capitaine, espion soviétique, qui n'a pas voulu se rendre coupable du meurtre que ses chefs avaient ordonné et qui, en désobéissant, a risqué la vie de ceux qui lui sont le plus chers au monde. L'émission terminée, il ne reste plus qu'à attendre. Et Shoshlov attend. Un message, un coup de téléphone lui annonçant que Janina et son fils sont à l'abri, sauvés. Les heures passent. L'autre d'angoisse. Rien. Imaginez, chers amis, imaginez le calvaire de cet homme qui a choisi de rester propre, digne, tout au moins à son avis, et qui maintenant se demande si son choix a été le bon. Il s'inquiète. Court d'un bureau à l'autre, demande « Toujours aucune nouvelle de là-bas ?» Aucune, ni le lendemain, ni le surlendemain. 24 heures passent encore. 24 heures de supplice pour Shoshlov qui commence à se douter qu'on lui cache quelque chose. Et puis, un officier américain vient le voir. Il a l'air embarrassé, vide son regard. Shoshlov sent immédiatement que pour lui, tout absolument tout va s'écrouler. Il sait, il devine. L'officier hésite à parler et puis... il finit par avouer. Voilà.
Personne à Moscou n'est allé voir votre femme. Non. À l'ambassade, personne n'a bougé. Je sais pas pourquoi. Il semble qu'au dernier moment, ils ont eu peur. Je suis désolé. Désolé. Mot dérisoire. Chostov ne saura jamais ce qui s'est passé exactement à Moscou. En tout cas, les faits sont là. Les fonctionnaires de l'ambassade, contrairement à ce qu'ils avaient promis, ne se sont nullement préoccupés de la famille du capitaine Chostov. Le mystère subsiste. Mais on a bien l'impression que le but primordial des services américains était de rendre public coûte que coûte cette affaire Chostov et que les conséquences qui en résulteraient pour Janina et son fils comptaient pour bien peu de choses dans le cadre de la politique générale. Pour Chostov, c'est l'effondrement. Lui qui n'a jamais voulu trahir personne a été trahi par tout le monde. Il n'est plus qu'un corps sans âme, sans ressort, il n'est plus rien. Rien d'autre qu'un exilé à qui l'on offre d'ailleurs pour compenser le dommage moral physique qu'il a subi. Un asile aux États-Unis. Un asile, même pas un refuge. Son seul refuge, c'est une solitude atroce. Peu de temps après son arrivée en Amérique, il lira dans un journal de Washington du 2 juin 1954 une information transmise de Boone. On sait maintenant officiellement que Mme Chostov et son fils ont disparu totalement de leur logement depuis le 21 avril dernier. Mme Chostov serait en prison. Le 21 avril. Le jour où le capitaine avait parlé à la radio. Chostov vit depuis plusieurs années en Amérique. En 1959, comme beaucoup, il a fait paraître un livre où il raconte son intéressante vie, ses espoirs, son sens de l'honneur, de la dignité et ses amères désillusions. Le titre du livre, « Le droit d'avoir une conscience ». Mais nul n'a jamais su, et surtout pas lui, ce que sont devenus finalement Janina Chostov et son fils. «

Vous venez d'écouter L'espion du KGB qui a trahi Moscou, titre de l'épisode issu de ces récits extraordinaires de Pierre Bellemare, produit par Europe 1 Studio à partir de nos archives et que vous pouvez réécouter sur toutes vos plateformes d'écoute préférées. Allez, nouveau et dernier récit, avec à présent l'un des faits divers les plus marquants de l'histoire des États-Unis et qui va marquer assez brutalement d'ailleurs la fin de l'ère utopique des hippies à la fin des années 60. Ce récit, sachez-le, a été initialement diffusé au début des années 70, à une époque où l'affaire Manson venait tout juste de se dérouler.

10050 Cielo Drive, Bel Air, Los Angeles. Une adresse de rêve. Route du ciel, quartier de Bel Air, village des anges, ouvrant sur le Pacifique. Presque un défi au destin. Une ravissante propriété secrète et isolée qui étonne par son style grange retapée avec poutre apparente dans ce village des stars hollywoodiennes. Samedi, 9 août 1969, 8h10 du matin, l'heure calme au monde des couches tard. La femme de ménage du cinéaste Roman Polanski arrête sa Chevrolet grise devant la barrière de bois rustique et s'engage d'un pas allègre sur le sentier dallé qui traverse les pelouses. Tout le monde dort, c'est bien, pense-t-elle. Miss Tête a bien raison de se reposer, l'accouchement c'est pour bientôt. Elle traverse la chambre inoccupée du rez-de-chaussée, pousse la porte de chêne vernis qui donne sur le vaste living room. Oh, quel désordre, pense-t-elle. Des cendriers pleins de mégots qui traînent sur les tables basses, des verres partout encore à demi plein de whisky, des magazines par terre, bah, c'est un spectacle auquel elle est habituée. En effet, depuis que M. Polanski est parti pour Londres préparer un film, c'est comme ça presque tous les matins. Miss Tate, sa femme, a peur la nuit dans cette grande maison isolée et ses amis viennent lui tenir compagnie. C'est bien normal. Encore que parmi ses amis, il y en a quelques-uns... Enfin, ça la regarde. Penchée sur une table renversée qu'elle remet sur ses pieds, la femme de ménage se redresse, lève les yeux et se fige sur place, paralysée par l'horreur, incapable de hurler. À la colossale poutre de chêne qui traverse la pièce, deux cadavres se balancent aux deux bouts d'une corde de nylon blanc, une femme et un homme. Elle, c'est Sharon Tate, le visage masqué par la lourde masse de ses cheveux blonds ruisselant de sang jusqu'aux pieds qui touchent le sol. Lui, malgré la cagoule noire qui lui recouvre la tête, la femme de ménage reconnaît au premier coup d'œil, c'est l'ancien fiancé de Miss Tate, resté après son mariage avec Polanski, le meilleur ami du couple. Son corps est lacéré, son sexe tranché. Terrorisée, la femme de ménage fait deux pas en arrière. Un 33 tours se brise sous son talon. Ses yeux, agrandis par l'horreur, regardent sans enregistrer. Sur le grand sofa bleu vert, un drapeau américain déployé avec soin, plein de sang. Un fauteuil de cuir à vanne renversé, là. Des chaises renversées, ici. Et du sang. Du sang partout. Un spectacle de folie. La police. Il faut appeler la police. Le téléphone. Pas de tonalité. Les fils sont coupés. Les voisins, vite, prévenir les voisins. La femme sort de la maison en courant, se retourne. Sur la porte principale, un doigt trempé dans le sang a tracé en lettres énormes un mot. Cochon. L'horreur de cette tragédie, l'une des plus effrayantes de ces 10 dernières années, ne fait que commencer.

0: Quatre hommes, tout de suite. Il y a eu une tuerie chez les Polanski à Beverly Hills. Le lieutenant Elder de la brigade criminelle repose brutalement son téléphone. Quelques minutes plus tard, sur la pelouse du 10050 route du ciel, il aboie des ordres brefs. Smith, au pavillon des gardiens, que personne n'en sorte. Thompson, Lemmy, vous restez dehors, vous surveillez toutes les issues. Sam, tu rentres avec moi. Un cri stoppe le lieutenant qui, revolver au poing, s'apprête à entrer dans la maison. Chef, chef, venez voir. À l'extrême gauche de la pelouse, à l'ombre d'un arbre carriage géant, deux taches claires sur l'herbe verte, deux corps allongés. Une jeune fille brune en chemise de nuit ultra courte étoilée d'une large trace de sang sur le sein gauche. Un visage ravissant déformé par la terreur. Morte. Mais c'est la fille du roi du café, dit le lieutenant. Bon Dieu. Près d'elle, étendu sur le dos, un corps d'homme en short et chemise à rayures vertes et mauves. Une déchirure au milieu du dos. Le sergent Sam se penche. Un coup de revolver tiré presque à bout portant. Les traces de poudre sont visibles à l'œil nu sur la chemise. Mais ce que je ne comprends pas, c'est ça, ajoute-t-il en montrant les jambes tailladées de toutes parts, de longues estafilades encore saignantes. On s'est acharné dessus, à coups de poignard. L'agent Smith arrive en courant, interrompant la contemplation horrifiée des deux policiers. Encore un, lieutenant, sur la petite allée, près de la maison du gardien. Dans une conduite intérieure grise, portière ouverte, un gars de 20 ans. Une balle en plein cœur. Oui, ce n'est plus un crime, c'est une tuerie. Une heure plus tard, dans le living room tragique des deux premières découvertes, des hommes en uniforme prennent des mesures à la craie, jettent des notes sur des calepins, tandis que d'autres tentent de faire le bilan du carnage. Sharon Tate, d'abord. Elle a été poignardée avant d'être pendue. Son ex-fiancé aussi. La fille du roi du café, c'est aussi un coup de couteau. Le type sur la pelouse, c'est un ami des Polanski, polonais, 37 ans, écrivain, cinéaste, coureur automobile, playboy, tué d'un coup de revolver, comme l'autre dans la voiture, 20 ans, tué avec la même arme apparemment. Mais le gardien, demande le lieutenant. On le garde à vue? Il n'a rien entendu. C'est nous qui l'avons réveillé. Une vraie tête de beatnik. Il a été arrêté il n'y a pas longtemps dans un bar, il refilait de la drogue à un hippie. Sur les lieux maintenant, deux lieutenants, 19 inspecteurs de police, des experts des laboratoires de criminologie. La maison est le seul témoin du massacre. Elle doit parler. Si on l'examine pouce par pouce, mur, porte, meuble, linge, vaisselle, disque, courrier, tapis, poubelle même, on trouvera bien un indice, une preuve, une empreinte. Lieutenant, venez voir. Oh, je ne sais pas si ça a une importance quelconque, mais ça m'a paru bizarre. L'officier de police suit son sergent vers une petite bibliothèque d'acajou. Traité de démonologie, le matin des magiciens, le sexe et les sorcières, la sorcellerie à travers les âges, le sabbat des sorcières, comment envoûter vos ennemis. Curieuse bibliothèque. Sacrée histoire. Et oui, on dirait un film de Polanski, une mise en scène macabre, de la drogue, de la magie. Car... vous vous souvenez sûrement, chers amis, que les deux grands films qui ont fait la célébrité de ce jeune émigré polonais, c'était Cul-de-sac et Répulsion. Puis, ce fut Rosemary Baby et enfin le fameux bal des vampires dont Sharon Tate était la vedette et qui se termina par le mariage de Roman Polanski et de Sharon Tate. Aujourd'hui, bouleversé par la tragédie de Beverly Hills, le monde entier se dit que la réalité dépasse la fiction. 1969, rappelez-vous. La Californie, le plus grand état d'Amérique qui compte alors 20 millions d'habitants, est devenu le refuge des délinquants de tous les pays. Los Angeles est surnommé l'Eldorado du crime. Son plus grand problème est celui de la criminalité. Le chef du FBI vient de publier un rapport sur le crime aux États-Unis. Rapport effrayant. Le taux de criminalité a augmenté de 122% depuis 1960 et la population de 11%. En 1958, une personne sur 50 a été assassinée, volée, violée ou agressée. Et à mesure que le crime augmente, la police connaît de plus en plus d'échecs. Ce qui vous explique qu'en ce mois d'août 1969, l'Amérique soit soulevée tout à la fois par l'horreur d'une tragédie et par la terreur d'un état social qui maintenant menace tout un chacun. Car depuis 2 mois que les Polanski sont installés à Beverly Hills, locataires de cette belle propriété que Michel Morgan avait fait construire en 1940, quand elle s'installa à Los Angeles, ils se sont fait des amis, on les aime bien. On aime bien en Amérique les gens qui se sont fait leur fortune à la force de leur talent. Qui pouvait leur vouloir tant de mal? À quel mobile peut-on imputer la fureur d'un individu qui a labouré de coups de poignard le ventre d'une jeune femme enceinte de 8 mois, qui allait mettre au monde, quelques semaines plus tard, son premier fils? Oui, c'eût été un fils. Eh bien, la maison ne parle pas. Pas d'indice, pas d'empreinte, pas l'ombre d'une preuve matérielle. Ah, on cherche des mobiles, bien sûr, les 5 victimes sont jeunes, riches, célèbres. Mais c'est leur seul dénominateur commun et on les a tués toutes les 5. Sharon Tate, fille d'officier née à Dallas, avait fait des études sages avant de se laisser séduire par l'art dramatique, d'être élue Miss Washington et de commencer une carrière d'actrice. Elle était belle, douce, gentille. Son ex-fiancé, trouvé pendu à côté d'elle, était le coiffeur célèbre des grandes vedettes d'Hollywood. Généreux, séduisant, amateur de toutes les sensations fortes, il a fasciné un moment à la jeune Sharon. Le temps de leur fiançailles fut pour les amis de la jeune fille une époque d'inquiétude. Elle se maquillait outrageusement, portait des toilettes provocantes, abusait du whisky, fumait de la marijuana. Et puis tout d'un coup, dans un sursaut de santé, d'instinct de conservation, elle avait rompu avec lui, épousé Polanski, et retrouvé tout son équilibre heureux. La fille du roi du café, elle avait 26 ans, son père était le président de la Folger Coffee Company. Elle était un peu excentrique, orfèvre en matière de philosophie hindoue. Elle assistait à des séances de méditation. Depuis 6 mois, elle s'occupait aussi de bonnes œuvres et vivait entre Los Angeles et San Francisco dans les résidences de sa famille. L'homme plus âgé, polonais comme Polanski, l'avait aidé à ses débuts et ce dernier le lui avait bien rendu. Il habitait maintenant chez Polanski et exerçait avec succès et sans fracas son métier de metteur en scène et de scénariste. Lui et la fille du roi du café étaient, dit-on, très liés depuis plusieurs mois. Quant au jeune homme de 20 ans trouvé mort dans la voiture, il n'avait, lui, rien à voir ni avec le cinéma, ni avec la coiffure, ni avec l'industrie du café. Étudiant, il vivait avec ses parents et pendant ses vacances s'était trouvé un travail provisoire, comme beaucoup d'étudiants, dans une entreprise de plomberie. Ses parents ignoraient totalement que hier soir, il était chez les Polanski. La liste est close. La police cherche à établir les liens entre toutes ces vies. Les raisons apparentes ou cachées, les hasards ou coïncidences qui ont fait que 5 personnes se soient retrouvées au même endroit, au même moment, pour y être massacrées. Ou alors est-ce Polanski qui était visé? Envie, jalousie, antisémitisme, haine pour l'étranger émigré, vengeance d'une bande de ces névrosés ou de ces drogués dont il a fait les sujets de ses films. Un crime pareil ne peut être absolument gratuit. La police patauge, on ne sait rien. On ne retrouve pas les armes des crimes, on ignore dans quel ordre ils ont eu lieu. Se basant sur la coupure des fils du téléphone, le lieutenant de police est persuadé que c'est une tuerie organisée, soigneusement organisée, et qu'il a pu y avoir 1, 2 ou même 3 tueurs. Certains détails intriguent. Le mot « cochon » écrit en lettres de sang sur la porte d'entrée. La cagoule noire qui recouvrait la tête du coiffeur célèbre et qui évoque le Ku Klux Klan. On pense à la drogue. Le gardien en fait trafic et on vient d'en retrouver des sachets dans la voiture du coiffeur. Meurtre rituel d'une secte? Vengeance de drogués avec qui l'une des 5 victimes ne se serait pas montrée régulière? L'avocat du gardien affirme « Mes experts et ceux de la police ont enquêté auprès de toutes les sectes possibles. Aucun rituel de magie noire n'utilise une cagoule et une corde. Aucune secte occulte ne pratique cette technique de meurtre rituel. » Au bout de 2 jours de recherche d'hypothèses, de questions qui restent sans réponse, la police en est là. C'est-à-dire, nulle part. Et voilà qu'éclate un nouveau drame.
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0: 2 jours plus tard donc, les assassins frappent à nouveau. Un double meurtre, perpétré dans les mêmes conditions, avec la même sauvagerie, le même acharnement. Les victimes? 2 personnes âgées, monsieur et madame Labianca, propriétaires d'une chaîne de supermarchés. On les a ficelés sur un sofa, on a recouvert leur tête d'un linge avant de transpercer leur corps à coups de couteau. Sur la porte blanche du réfrigérateur, badigeonnés en lettres de sang, les mots « Mort au cochon ». Et voilà qu'un beau jour, au hasard d'une ronde de routine, des agents appréhendent, titubant sur un chemin, une jeune fille de 21 ans, visiblement droguée à mort. Suzanne Atkins. Et d'un seul coup, tout se précipite. Dans un état second, c'est le moins que l'on puisse dire, elle parle. Avec une grande douceur extasiée, elle raconte. Elle se raconte. Elle fait partie des esclaves de Satan. Une secte dont chaque membre doit faire le serment de lutter par tous les moyens contre la société et les possédants. Les Polanski ? Mais je pense bien qu'elle est au courant. C'est elle qui les a tués tous. Enfin, pas elle toute seule. Il y avait aussi Patricia, 22 ans. Et puis Linda, 20 ans. Et puis Charles, dit Tex, 24 ans, fils d'un épicier texan. L'effroyable tuerie était due à trois filles de 20 à 22 ans, aidées par un gars de 24. Sans la moindre résistance, avec une aisance et un naturel désarmement, la jeune droguée guide les policiers jusqu'au quartier général des esclaves de Satan, un campement à l'orée du désert de la mort en Californie. Oui, le désert de la mort. Présentation au gourou, maître tout-puissant de la tribu. Un petit homme crasseux, barbu et chevelu, les pupilles dilatées, 36 ans. C'est Charles Manson, dit Jésus, dit Dieu, dit Satan. Dit aussi Immi, diminutif de Hitler, dans le jargon hippie. Pour les Polanski, il a seulement téléguidé. Pour les Labianca, il a participé personnellement. La tribu ? Une trentaine de garçons et de filles qui ont déserté leur famille, leur milieu, la société. Une trentaine de jeunes paumés, désœuvrés, qui s'épouillent au soleil, grattent de la guitare, forniquent en groupe et se défoncent au LSD. Une trentaine d'illuminés abrités dans un vieux ranch délabré et abandonné, envoûtés par Manson, qu'ils prennent pour un dieu. Au procès devant les juges et le jury de Los Angeles, les jeunes accusés papotent gaiement. Suzanne est vêtue d'une tunique bleu ciel sous laquelle pointe sa poitrine nue. Une autre est moulée dans une très mini-robe à dessin abstrait. La troisième est en vert et rose. Chaque fille qui arrivait au camp était rouée de coups puis violée par tous les garçons et les filles du ranch. C'était la première initiation, dit Linda d'une voix tranquille. Charlie, il est tout pour moi. Dès qu'il m'a possédé, le monde a vacillé. Il a été immédiatement mon maître. C'est un homme qui ne sait que donner. Si on le regarde, on peut voir l'amour sourdre de lui comme d'une source, dit Patricia d'une voix évanescente. Charlie est capable de tout, dit la troisième. Il peut faire crouler, s'il le veut, les murs de sa prison. Je l'ai vu faire des miracles. Un jour, nous étions dans le désert et un petit oiseau est mort. Charlie l'a pris dans sa main, a soufflé dessus. Et l'oiseau s'est envolé. Une autre fois, il a redonné la jeunesse à un vieillard. Ah, malheureusement, ça n'a pas duré car l'homme n'avait pas la foi. Les juges, les jurés, le public sont pétrifiés. Mais ces crimes abominables, enfin, pourquoi ? Il a fixé son regard noir sur le nôtre. Il a ordonné de tuer, nous avons tué, dit l'une des filles. Vous comprenez, c'est un dieu. Il devine toutes nos pensées. Si je lis un livre, il est capable de m'en dire le contenu sans le connaître. Et s'il se concentre très profondément, il peut guérir aussi les maladies des chevaux. Tranquillement, tout au long du procès, les crimes abominables sont reconstitués. Le 8 août 1969, vers 10h du soir, Charles Manson a donc envoyé son commando, copieusement drogué au préalable, nettoyer la Villa des Anges. Il leur a distribué couteaux et pistolets et recommandé d'emporter des vêtements de rechange à cause du sang. « Et n'oubliez pas de signer », recommande-t-il. C'est Suzanne qui s'en chargera, avec une serviette trempée dans la mare de sang qui s'élargit sous le corps de Sharon Tate. Elle écrira le mot « cochon » sur la porte d'entrée. On est prêt de penser qu'une seule chose peut dépasser l'horreur de la tragédie elle-même, c'est le procès qui en apporte la reconstitution. Les juges s'attachent à savoir ce qui, chez Manson, a déterminé cette volonté de crime. Car ne croyez pas qu'il n'y ait pas de motivation, il y en a une. Charles Manson avait conçu un plan diabolique qui lui avait été dicté par l'au-delà et dont il a eu la révélation en lisant l'Apocalypse. Il s'agissait d'organiser une tuerie à ce point sauvage que la suspicion se serait portée aussitôt, forcément, sur la communauté noire. Par esprit de vengeance, les Blancs d'Amérique seraient alors passés à l'attaque, d'où une guerre civile dont les Noirs, plus nombreux, seraient sortis vainqueurs et les Blancs auraient été exterminés. Simple, non? Mais Manson et les siens, direz-vous, ce sont bien des Blancs et Américains, alors? Alors, eh oui, c'est là que le bât blesse. Pourquoi auraient-ils été épargnés, eux, justement, eux seulement? Eh bien, dans l'esprit délirant de ce Satan abominable qui méprise les Noirs autant qu'il le hait les Blancs, les Noirs vainqueurs auraient été bien sûr incapables de gouverner. Alors c'est évident, ils auraient fait appel à leur sauveur, au sage Manson et à ses disciples. Sur une Amérique en ruine, le règne des esclaves de Satan était arrivé. Là, heureusement, la fiction dépasse la réalité. Le 31 mars 1971, à l'issue du plus long procès des annales judiciaires des États-Unis, Manson et ses complices sont condamnés pour les 7 assassinats de Los Angeles et quelques autres, soit à la prison à vie, soit à la chambre à gaz, soit à la chaise électrique. Aucun d'eux n'a été exécuté immédiatement. Et depuis, la peine de mort a été abolie en Californie, le 19 avril 1972, pour être rétablie récemment. Les assassins sont en principe hors d'état de nuire. Mais la tribu n'en continue pas moins d'inquiéter l'Amérique. De sa cellule, utilisant ses dons d'extraterrestres, Satan Manson manipule toujours ses disciples. Il les garde sous sa domination, leur donne des ordres, se fait obéir. Le 5 septembre 1975, à Sacramento, quand Gerald Ford se rend à pied de son hôtel à l'Assemblée de la Californie en serrant des mains à la ronde, une jeune femme, 26 ans, surgit devant lui armée d'un revolver. Un gorille parvient à s'emparer de l'arme avant que le coup ne parte et à jeter la jeune femme à terre. Elle porte robe et turban rouge. L'uniforme des esclaves de Satan. Lors des interrogatoires, elle déclare « Nous sommes des nonnes maintenant, et nous portons des robes rouges. Nous attendons notre Seigneur Charles Manson. Et la seule chose que nous puissions faire en attendant qu'il descende de la croix, c'est de nettoyer la terre. Nos robes rouges sont le symbole d'une nouvelle moralité. Elles sont rouges du sang du sacrifice. Nous devons purifier l'air, l'eau et la terre. » À quand le prochain nettoyage? À quand le prochain sacrifice? À quand la prochaine œuvre de purification des esclaves de Satan? L'Amérique tremble. A-t-on vraiment fini d'entendre parler de Charles Manson? Dit Jésus, dit Dieu, dit Satan.

Vous venez d'écouter Charles Manson, le gourou d'Hollywood, issu des récits extraordinaires de Pierre Bellemare, une archive Europe 1 que vous pouvez réécouter sur notre site, par exemple europe1.fr, l'application Europe 1, mais ça marche aussi sur toutes vos plateformes d'écoute préférées. Dans un instant, c'est arrivé demain avec Frédéric Taddeï pour réfléchir aux événements à venir. Et pour la musique, c'est Alex Warren. Voici Fever Dream. Bonne nuit à l'écoute.

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1: Bonjour, bon dimanche. L'intelligence artificielle risque de tous nous tuer d'ici la fin de la décennie. C'est l'avertissement d'un jeune chercheur cette semaine qui a fait le tour du monde des réseaux sociaux. On en parle tout de suite avec Antoine Bueno qui publie justement un essai sur la prochaine génération d'intelligence artificielle. Je recevrai ensuite l'historien Emmanuel Maury qui sort le roman du Palais Bourbon. C'est le premier livre qui raconte toute l'histoire de cet épicentre de la vie politique française. Et l'on terminera l'émission avec Christophe Bourseiller qui va nous raconter la saga d'une bande de marginaux qui ont fini par conquérir la Silicon Valley et la Maison Blanche, les libertariens. Bonjour Antoine Bueno.
2: Bonjour Frédéric Taddeï.
1: Vous êtes l'auteur d'essais remarqués hein, sur l'abstention, la procréation, l'effondrement qui d'après vous n'aura probablement pas lieu, sur l'écologie, sur le réchauffement climatique. Aujourd'hui vous vous intéressez à l'intelligence artificielle avec Guidance ou comment la technologie promet le meilleur des mondes, un livre qui vient de paraître chez Talendier. Votre livre porte sur la prochaine génération d'IA en cours de développement, hein, l'IA agentique. C'est cette intelligence artificielle-là qu'un jeune chercheur du nom de Jacob Coxon, qui a travaillé chez OpenAI et vient de démissionner de chez Anthropique, soupçonne de pouvoir nous tuer tous d'ici la fin de la décennie et non d'ici 10 ans comme ça a été dit dans un certain nombre de journaux. Non, non, il a dit d'ici la fin de la décennie, c'est-à-dire éventuellement dans 3-4 ans. Quoi. Alors vous qui la connaissez, cette intelligence artificielle, d'abord pourquoi voudrait-elle nous tuer et le pourrait-elle ?
2: Alors, je vais d'abord préciser que mes livres semblent aborder des sujets très différents, mais il y a un fil conducteur, il y a un point commun, c'est que je m'intéresse à l'avenir, au futur, je fais de la prospective. Et quand on s'intéresse au futur, évidemment aujourd'hui, on est bien obligé de s'intéresser à cette chose sur laquelle vous m'interrogez, c'est-à-dire sur l'intelligence artificielle. Alors là, en ce moment, on parle beaucoup de cette alerte par laquelle vous ouvrez notre entretien, qui pointe l'un des dangers, des risques auxquels nous expose l'intelligence artificielle, mais je voudrais déjà mettre un peu en perspective en disant que ça n'est que l'un des 7 risques auxquels nous expose l'intelligence artificielle. Ce risque-là, et je vais répondre à votre question, c'est le risque d'anéantissement, mais par ailleurs, on reproche à l'IA l'abêtissement, l'enfermement, la polarisation, la manipulation, l'intrusion et le remplacement, c'est-à-dire qu'elles nous prennent notre job, notre travail. Alors, la question de l'anéantissement, puisqu'on commence par ça, est-ce qu'elle est sérieuse ? C'est-à-dire, est-ce qu'on peut imaginer que l'IA puisse nous anéantir ? Moi, je crois pouvoir dire que oui. Oui, mais là, il y a une certaine confusion qui règne aujourd'hui dans le débat public, parce qu'il y a 3 risques d'anéantissement différents liés à l'essor de l'IA. Le risque dont parle cette personne, là, cet ingénieur brillant, jeune ingénieur d'Anthropique, Coxon, voilà, qui n'était pas connu, en tout cas du monde entier, avant de faire une série de tweets comme ça alarmistes, je dirais que c'est la 3e catégorie d'anéantissement possible, l'anéantissement qui semble aujourd'hui, paradoxalement, le plus lointain. C'est celui qui fait le plus peur, mais c'est le plus lointain, c'est un anéantissement à la Terminator. C'est l'hypothèse que demain, apparaissent, que nous parvenions à développer une intelligence artificielle qui cesse de nous obéir, qui nous échappe. Là, c'est le scénario de Terminator. Pour l'instant, je précise que cette super intelligence, elle n'existe pas et elle obnubile la Silicon Valley. À mon avis, elle obnubile la Silicon Valley à la fois par frayeur sincère, à la fois... Pourquoi cette frayeur sincère ? Parce qu'effectivement, l'IA a beaucoup progressé récemment, mais aussi parce que dans la Silicon Valley, il y a un effet d'écho, un effet d'entraînement, c'est-à-dire que je les connais un peu. Enfin, quand je dis un peu, c'est pas mal, j'échange avec beaucoup de gens qui sont dans cet écosystème. C'est un vase clos. Ils sont tous absolument persuadés de ça, et je pense qu'il y a une part d'effet d'entraînement, d'auto-persuasion, et puis... Autre chose, il y a aussi de la part de certains, certainement pas de la part de Coxon, mais de la part de certains, un certain calcul cynique à annoncer des choses absolument apocalyptiques parce que ça donne de l'importance et de la valeur à toute cette industrie. Donc, ça n'est pas non plus dénué de calcul.
1: Bon. Cela dit, quelle différence entre l'IA générative, celle que nous connaissons aujourd'hui du type ChatGPT ou Claude, et l'IA agentique, alors, celle dont vous parlez plus précisément dans votre livre.
2: Alors, vous me connaissez bien, Frédéric, et vous savez que j'ai toujours une question de retard. Donc, je vais quand même terminer de répondre à la première question. Je vous ai dit, il y a 3 risques d'anéantissement global. Je crois que c'est important parce que les gens s'intéressent beaucoup à ça aujourd'hui. C'est,
1: est-ce
2: que
1: l'IA va... Les questions d'anéantissement sont toujours à la mode.
2: Évidemment. Donc là, on est... Ce Coxon, il nous parle d'un anéantissement à la Terminator, une IA qui n'existe pas et qui, selon lui, et je pense que... Et je ne suis pas le seul, en fait. Je pense parce que je me fais moi-même l'écho de ce que disent les spécialistes de l'IA, d'autres spécialistes de l'IA qui ne sont pas de la Silicon Valley, que ce risque est aujourd'hui très exagéré. Il y a 2 autres dangers d'anéantissement qui sont beaucoup plus directs et très différents. Le premier danger, tout simplement, c'est que des gens, des humains, se servent de l'IA pour anéantir tout ou partie de l'humanité. Ça, c'est très important, parce qu'il ne faut pas oublier ça. C'est-à-dire que quand on a en tête une super intelligence qui n'existe pas encore et qui pourrait rayer la carte de l'humanité, eh ben, on est tenté d'oublier ça, et ça, c'est maintenant.
1: Mais c'est la même différence qu'entre des hommes qui utilisent des bombes atomiques.
2: Exactement.
1: Des bombes atomiques qui seraient mises en marche par une IA toute seule.
2: C'est exactement ça.
1: Entre machines.
2: Voilà, c'est exactement ça. Mais vous me demandiez pourquoi l'IA nous détruirait. En l'occurrence, c'est pas la question. L'IA, elle ne ferait qu'obéir à des instructions, soit, je dirais, de manière naturelle. Ça serait un véritable problème. Soit parce que les pirates ou les terroristes, les individus qui voudraient faire le mal, parviendrait à la détourner. Et ça, c'est une possibilité.
1: Il y a une autre possibilité, puisque c'est une IA qu'on peut missionner. On va lui donner un objectif à remplir avec des priorités. Si on lui disait l'objectif absolu, c'est de régler le problème du réchauffement climatique, l'IA, par déduction logique, pourrait arriver à se dire qu'il vaut mieux exterminer les humains.
2: Alors moi, j'ai une question de retard, mais vous avez une réponse d'avance. Donc on va bien s'entendre. C'est exactement ça. C'est important d'avoir ce triptyque en tête. La troisième possibilité d'anéantissement qui préoccupe énormément les chercheurs sur l'IA, c'est effectivement ça. C'est un décalage entre l'objectif premier de l'IA et la manière dont elle va l'interpréter. Je vous donne juste en une seconde un autre exemple. Si vous voulez rendre l'humanité heureuse, vous dites à l'IA, rend l'humanité heureuse. Elle peut être tentée de droguer tout le monde.
1: Mon invité ce matin, c'est Antoine Benoît qui publie Guidance ou comment la technologie promet le meilleur des mondes. Ça vient de paraître chez Talendier, au moment même donc où un jeune chercheur de la Silicon Valley qui a travaillé pour OpenAI et qui vient de démissionner de chez Anthropic nous alerte en nous disant que cette intelligence artificielle pourrait tous nous tuer d'ici la fin de la décennie. Il faut bien comprendre qu'il ne parle pas là d'une intelligence générative, comme on la connaît, via ChatGPT ou Claude.
2: Hein. Alors,
1: Lui, non. Hein, il parle de l'IA qui vous intéresse aussi dans ce livre.
2: Absolument.
1: L'IA agentique. Alors, c'est pour ça que je vous demandais juste avant notre pause, quelle est la différence?
2: Alors, il ne parle pas de l'IA agentique.
1: Non plus.
2: Non. Il parle d'une autre IA qui
1: la
2: est pour l'instant...
1: La super intelligence.
2: Exactement. C'est encore autre chose. C'est une IA qui est hypothétique et dont le problème, c'est de nous désobéir. Alors que là, paradoxalement, le problème qu'on a avec l'IA actuelle, et ça va me permettre de répondre à votre question, c'est qu'elle nous obéit trop bien, avec trop de servilité. Et c'est pour ça qu'on n'est pas dans le paradigme de Terminator, mais on est dans le paradigme de Asimov. Peut-être que certains de vos auditeurs connaissent cet auteur de science-fiction qui est absolument génial.
1: Fondation,
2: par exemple, ou Les Robots. Toute la beauté de son œuvre, c'est de mettre en récit le risque qu'une IA, parce qu'elle nous obéit de manière trop aveugle, nous fasse courir à notre perte. Et c'est exactement les problèmes qui sont posés aujourd'hui par l'IA existante. Et donc là, je vais précisément répondre à votre question parce que moi, mon livre, Guidance, comment la technologie promet le meilleur des mondes, il part de l'hypothèse, très optimiste, que l'IA ne va pas tous nous tuer demain. C'est-à-dire qu'elle ne va pas nécessairement dysfonctionner ou que même si elle dysfonctionne, parce qu'on n'évitera pas des accidents, c'est comme quand vous développez l'automobile, vous avez forcément des accidents de voiture, mais en tout cas que ça pourra être contenu. Et donc la question de ce livre, c'est si l'IA ne nous détruit pas tous demain, qu'est-ce qui se passe ? La réponse, c'est que nous sommes en train de mettre en place une nouvelle génération d'IA. Vous évoquiez tout à l'heure l'IA générative qui est celle qu'on utilise aujourd'hui. ChatGPT, Grok, Gemini, d'autres modèles, Claude, qu'on utilise aujourd'hui. qui est en train de se faire à bas bruit, remplacé par quelque chose qui lui ressemble et qui pourtant sera extrêmement différent et qui, selon moi, va changer radicalement le monde entier et en particulier toute question politique, c'est l'agent IA ou IA agentique. Donc je vous dis en une phrase, quelle est la différence entre ChatGPT et l'IA agentique ? C'est la même différence qu'entre une calculette et ChatGPT. C'est vous dire le fossé qu'il y a alors que ça ne se voit pas. Tout simplement, l'IA agentique sera capable d'organiser toute notre vie. Toute notre vie, ça veut dire que elle sera capable d'avoir une prise sur le monde réel en commandant d'autres IA spécialisées et les appareils connectés.
1: Donc l'IA ne sera plus seulement réactive,
2: absolument,
1: comme les ChatGPT qui répond à nos sollicitations d'utilisateurs, donc il ne peut pas prendre de décision, qui ne peut pas agir,
2: non, ni planifier des choses.
1: Voilà, mais elle va devenir proactive.
2: Exactement.
1: L'agent sera bien plus autonome, il pourra mener des missions.
2: Ça veut dire que chacun d'entre nous va être doté d'une âme sœur, d'un petit Gemini Cricket, d'un ange gardien ou d'un petit diable qui nous accompagnera en permanence, avec lequel nous dialoguerons en permanence, avec lequel, c'est ma prédiction, chacun construira un huis clos qui deviendra notre alpha et notre méga et qui tracera ou fabriquera une sorte de bulle, un filtre universel autour de chacun de nous qui saura tout de nous et qui nous donnera accès à tout. Et ce que je suis en train de vous décrire là, c'est l'émergence d'un potentiel de pouvoir politique sans précédent. C'est ce potentiel que j'appelle la guidance.
1: Mais pardonnez-moi, ce que vous venez de me décrire, c'est une sorte de super maître d'hôtel, valet de chambre,
2: exactement,
1: secrétaire particulier,
2: absolument,
1: qui serait là dans la maison et ne cesserait à chaque fois que je lui demande de m'exécuter des tâches sans grand intérêt pour moi et qui ne m'apporte aucun plaisir et qui les fera à ma place.
2: Eh bien, c'est Hegel, hein, la dialectique du maître et de l'esclave, mais c'était exactement ça, c'est une super conciergerie. Et c'est pour ça que nous n'y résisterons pas, parce que nous ne résisterons pas à ce rouleau compresseur humain, trop humain, qu'est le confort, la facilité. Et donc, nous aurons à notre disposition, et c'est ça qui est merveilleux, et en même temps qui fait un petit peu peur, ce dont, jusqu'ici, seuls les rois, les empereurs et les milliardaires pouvaient bénéficier.
1: Mais c'est là que vous estimez que la technologie nous promet le meilleur des mondes.
2: Alors, le meilleur des mondes, évidemment, c'est un peu un jeu de mots. C'est à la fois le meilleur des mondes, un monde meilleur, mais de manière un petit peu ironique, parce que la technologie, elle est neutre. C'est-à-dire qu'elle peut offrir des bonnes ou des mauvaises choses. Et plus elle est puissante, plus elle peut faire courir des risques immenses et en même temps apporter des bienfaits sans commune mesure. Or, la puissance de l'IA est absolument considérable. Et en même temps, le jeu de mots, c'est une référence plus qu'assumée au meilleur des mondes d'Aldous Huxley, parce que par ce biais, par le biais de l'agent, ce que moi, je découvre en tirant ce fil-là, c'est que la société qu'avait imaginé cette auteur anglais en 1931. C'est-à-dire la puissance de cet esprit-là, qui a réussi à voir quels seraient les ressorts profonds qui pourraient dominer un siècle plus tard.
1: Il faut bien faire la différence. Oui, pardon,
2: ce monde-là pourrait très grandement advenir. C'est un monde qui est fondé sur la carotte, la récompense, à l'opposé du 1984 d'Orwell, qui est une société abominable qui, elle, est fondée sur le bâton, la punition.
1: Oui, c'est ce que je voulais dire. Orwell décrivait le système totalitaire, alors que Huxley décrit la démocratie marchande telle que nous la connaissons.
2: Mais pour lui, c'est un totalitarisme. Pour Huxley, c'est un totalitarisme, mais un totalitarisme agréable. Je suis absolument convaincu que nous allons très fermement dans cette direction, mais quand je dis ça, je ne juge pas, parce qu'il y aura une infinité de possibles en fonction de ce que nous ferons de la guidance, et le champ des possibles doit toujours rester ouvert.
1: Merci Antoine Bénaud. Guidance ou comment la technologie promet le meilleur des mondes, ça vient de paraître chez Talendier.
2: Merci Frédéric Taddeï.
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1: Bonjour Emmanuel Maury.
4: Bonjour.
1: Vous êtes historien, vous avez été administrateur de l'Assemblée nationale, vous en avez même dirigé la bibliothèque et vous publiez aujourd'hui le roman du Palais Bourbon chez Perrin, un livre qui paraît à point nommé pour rappeler aux innombrables candidats à la présidentielle qui n'ont que l'Élysée dans le viseur que sans une majorité au Palais Bourbon, un président de la République n'a pratiquement aucun pouvoir. Ils n'ont pas l'air d'y songer aujourd'hui. Ils nous disent que s'ils sont élus, ils feront ça et ça, mais ça ne dépend pas d'eux, hein, ça dépendra du nombre de députés qu'ils auront à l'Assemblée nationale. Et sans majorité, ils ne feront rien du tout. Pourquoi avez-vous eu envie tout à coup de raconter l'histoire du Palais Bourbon ?
3: Parce qu'elle n'avait jamais été racontée dans sa totalité, tout simplement. Et il est vrai que cette histoire a un lien aujourd'hui très étroit avec l'actualité, permet de comprendre la situation actuelle. En tout cas, au moins la dernière partie de cette histoire contemporaine permet de comprendre le blocage actuel. Mais il est intéressant aussi de se pencher sur les périodes plus anciennes pour ne pas reproduire certaines erreurs.
1: Alors, un mot d'abord au 18e, c'était un palais princier, hein, le palais Bourbon, construit par une femme, Louise-Françoise de Bourbon, la fille de Louis XIV et de Madame de Montespan, et ça ne ressemblait pas du tout à l'Assemblée nationale telle que nous la connaissons avec sa façade de temple romain.
3: Non, pas du tout. En fait, c'était un palais qui ressemblait un petit peu au Grand Trianon de Versailles. D'ailleurs, il est inspiré du Grand Trianon de Versailles. On disait que c'était le Grand Trianon à Paris, conçu par l'architecte Giardini, un Italien, donc avec dans cette inspiration italienne. Et si on veut avoir une idée de ce qu'était le palais Bourbon à l'époque de la duchesse de Bourbon, qui était la fille naturelle de Louis XIV et de Madame de Montespan. Elle était quand même princesse, elle a été reconnue par son père, le roi Louis XIV, qui d'ailleurs, pour laquelle c'était sa fille préférée. Il faut regarder l'hôtel de Lacé, paradoxalement.
1: Qui aujourd'hui sert à... c'est les appartements notamment du président de l'Assemblée nationale.
3: Voilà, c'est le lieu qui sert à la présidence de l'Assemblée nationale. Et c'est un palais qui est voisin. Ils ont d'ailleurs été conçus ensemble, puisque la duchesse de Bourbon avait un amant auquel elle tenait beaucoup, qui était le comte de Lacé. Et c'est lui qui lui a donné l'idée de construire ce palais Bourbon dans cet endroit qui était à l'époque désert. C'était des marécages, hein, principalement. Et elle lui a dit oui, mais à une condition. C'est que vous m'accompagniez et donc que vous ayez votre résidence à côté de moi, d'où l'hôtel de Lacé. Donc l'hôtel de Lacé correspond beaucoup plus à ce que pouvait être à ce qu'était le palais les Bourbons à l'origine.
1: Pendant la Révolution, ça devient l'école polytechnique, puis le Conseil des 500 sous le Directoire, donc l'Assemblée législative, hein, déjà à ce moment-là, et le théâtre de l'agonie de la Révolution au fond.
3: Oui, alors donc près d'un siècle. Comme palais princier, ou quand même toutes les personnalités importantes de l'époque, que ce soit des personnalités politiques, princes ou artistiques, passaient là, puisque c'était un palais absolument un des plus beaux palais de Paris. Et puis effectivement, à partir de 1798, le palais Bourbon héberge la première, enfin le Conseil des 500.
1: Dans l'amphithéâtre de l'école polytechnique, en fait.
3: Ah non, non,
1: non pas
3: non,
1: encore.
3: Non, non, alors. Pendant la Révolution, le palais a été confisqué comme bien national. La famille de Condé qui l'occupait est partie en exil. Et l'école polytechnique s'installe dans l'hôtel de Lacé.
1: Ah oui.
3: Pas dans le palais Bourbon de la Duchesse. Et en revanche, c'est dans le palais Bourbon que le premier hémicycle de celui du Conseil des 500 est créé. Et c'est à ce moment-là que commence l'autre histoire, qui est l'histoire de l'institution politique. Et d'ailleurs, quand on y réfléchit, ce qui est fascinant avec l'histoire du palais Bourbon, c'est que c'est probablement le monument politique le plus important de l'histoire de France, en termes de durée.
1: Ah oui,
3: puisque voilà, c'est deux siècles. L'Élysée ne joue un rôle vraiment important qu'à partir de 1958, Matignon qu'à partir de 1935, et le Sénat, évidemment, a un rôle moins important que l'Assemblée.
1: C'est sous la Restauration que le Palais Bourbon devient la Chambre des députés. Hein. C'est là que Louis-Philippe accepte de monter sur le trône à l'issue de la Révolution de 1830, et en 1848, elle est envahie par le peuple qui se révolte. Hein. C'est là que ça se passe.
3: Oui, parce qu'en fait, le Palais Bourbon est à la fois le témoin et le théâtre de beaucoup d'événements capitaux de l'histoire, de notre histoire. Donc, vous citiez 1830. Effectivement, le roi Louis-Philippe, il faut se rappeler qu'il monte sur le trône alors que Charles X, qui avait abdiqué en faveur de son petit-fils, pas en faveur de Louis-Philippe, et il se fait adouber, en quelque sorte, au Palais Bourbon, dans ce qui était une salle provisoire, la salle de bois. Et en 1848, alors c'est encore un autre événement tout aussi capital, puisque c'est la Révolution. Et la Révolution, en fait, naît dans le Palais Bourbon. Il y a d'ailleurs un des acteurs principaux de cette Révolution, c'est Lamartine.
1: Sacré poète et un homme politique qu'on a un peu oublié, mais qui était très important à l'époque.
3: Oui, à l'époque, il avait 58 ans, il était déjà au sommet de sa gloire littéraire, et il avait en fait, il avait envisagé le passage à la République. Simplement, il y a eu un incident tout à fait extraordinaire, c'est-à-dire que il y avait la duchesse d'Orléans, donc la belle-fille du roi Louis-Philippe, était en séance, et il était proposé imposer une régence, qu'on lui confie la régence. Et Lamartine l'avait beaucoup soutenue. Il commence son discours en disant beaucoup de bien d'elle, on pense qu'il va soutenir la régence. La foule rentre dans le palais, et Lamartine, en fait, se prononce pour la République. Voilà. Mais il l'avait prévu, hein, c'était anticipé.
1: En 1851, quand Louis-Napoléon Bonaparte fait son coup d'État, et qu'il deviendra Napoléon III, mais il est occupé par l'armée, hein, le palais Bourbon, et c'est à partir de là qu'il tombe un peu dans les limbes.
3: Oui, alors, en même temps, c'est la Troisième République a commencé là. Là aussi...
1: Non, je veux dire qu'il est tombé dans les limbes au moment, pendant le Second Empire.
3: Oui, alors, oui et non, en fait. C'est pas, sous le Premier Empire, oui, parce que ça, on appelait ça le corps des muets, le corps législatif. C'est redevenu le corps législatif sous le Second Empire, mais c'était un lieu de réception très prestigieux, puisqu'il y avait un personnage tout à fait fascinant, qui est Charles de Morny, le demi-frère de Napoléon III. Et lui, alors, il donnait des fêtes absolument somptueuses. Il avait élaboré une collection de peintures exceptionnelle. Il y jouait des spectacles, il y composait même des opéras, et il était entouré de personnalités tout à fait remarquables, comme par exemple Alphonse Daudet.
1: L'historien Emmanuel Maury est mon invité ce matin. Il a eu la bonne idée d'écrire le roman du

0: état, alors là, la grande figure de cette fin du Second Empire et de la proclamation de la Troisième République, il faudra, cela étant, plusieurs années pour que la République s'installe. Et d'ailleurs, les événements se déroulent de telle manière que l'Assemblée est obligée de déménager à Versailles. Et ce n'est qu'en 1879, à 9 ans plus tard, qu'elle reviendra dans les murs.
1: Le 9 décembre 1893, l'anarchiste Auguste Vaillant lance une bombe dans l'hémicycle. Ça fait 60 blessés. Hein, et 20 minutes après, la séance reprend.
0: Oui, et oui, c'était une autre époque. Preuve que la violence a toujours existé. Hein,
1: Encore plus grande, puisqu'elle arrivait à atteindre les entrailles du pouvoir.
0: Oui, alors on pourrait
1: quelques années plus tard, les mêmes anarchistes vont assassiner le président de la République.
0: Oui, oui. Alors, on pourrait dire beaucoup de choses sur la violence. La violence aujourd'hui, probablement que le niveau de violence aujourd'hui au Palais Bourbon n'a jamais été aussi important sous toute la Ve République. Mais il est vrai que toute son histoire est jalonnée d'événements considérables comme ça, comme la bombe de Vaillant, l'attentat terroriste. Aujourd'hui, on a des mesures de sécurité qui permettent d'éviter ce genre de choses, mais la violence est différente. Elle est beaucoup plus larvée, elle est beaucoup plus générale, elle est partout en quelque sorte, puisqu'elle est aussi sur les réseaux sociaux, elle est en permanence. À cette époque-là, on pouvait parfois se retirer. Bon, donc c'est évidemment un attentat absolument considérable. Et le président de séance, à l'époque, reçoit même blessé au cuir chevelu. Et il a effectivement, au bout d'un quart d'heure, des mois, ce mot, la séance continue.
1: Oui, c'est quand même assez extraordinaire.
0: Pour dire, la République, en fait, rien ne peut interrompre la marche de la République.
1: Ni la grande crue de la Seine en 1910, hein, puisqu'on sait que Paris a été inondé en 1910. Le Palais Bourbon, il y a de l'eau partout, en tout cas tout autour, et il continue de travailler.
0: Oui,
1: et les ravitaille.
0: Et le président de Brisson indique d'ailleurs, de toute façon, même si l'eau continue à monter, on montera sur les gradins et on continuera à travailler.
1: L'atmosphère qui régnait quand même devait être un peu particulière. Hein,
0: oui, alors c'est là...
1: sans eau, sans nourriture.
0: Il y a parfois des événements qui sont à la fois tragiques et comiques. Il y avait une forme de comédie, hein, au travers de... Oh, il fallait monter sur des bateaux pour pouvoir accéder au palais, et en même temps c'était tragique parce que la situation de la France était difficile et il fallait quand même continuer à siéger et sans chauffage, parce que c'était au mois de janvier, hein, donc la température a atteint 0 degré.
1: Pendant l'occupation, qu'est-ce qu'il devient, le Palais Bourbon ?
0: Alors, il est occupé tout de suite, dès la victoire allemande, par la commande en tour. Très vite, il est utilisé comme lieu pour diffuser des discours d'Hitler. Alors, on avait mis le buste d'Hitler sur le bureau du président et on a invité les personnalités allemandes ou collaborant avec le régime allemand, et on diffusait les discours d'Hitler. Alors on a aussi diffusé des films de propagande, et chose plus tragique, s'y est tenu un procès de jeunes communistes qui ont tous été exécutés dans les jours qui ont suivi, sans évidemment de droit de la défense adéquat. Mais il y avait, au sein du palais, une résistance qui s'est organisée pour, par exemple, le responsable de la buvette avait un bureau qui était caché, à lequel il communiquait avec les réseaux de résistance, et d'ailleurs, après la libération, il a été nommé préfet, et voilà. Il y avait tout un réseau de résistance au sein du palais.
1: Et il a été libéré par Philippe de Gaulle, hein, le fils du général, qui avait 23 ans.
0: Alors ça, c'est extraordinaire, parce que, en fait, Philippe de Gaulle, fils du général, se présente à la gare Montparnasse et il reçoit un ordre d'aller libérer le Palais Bourbon. En réalité, c'est un quiproquo, parce qu'il devait on l'avait convoqué pour qu'il retrouve son père, et évidemment, il a accepté l'ordre et il s'est retrouvé seul avec un traducteur à rentrer au Palais Bourbon, alors qu'il y avait des centaines de soldats allemands avec des mitrailleuses sur les toits. Avec un courage extraordinaire, il a dit lui-même, j'avais une forme d'audace de la jeunesse qui était absolument inconsciente d'une certaine façon. Et alors, chose incroyable, il a réussi à tout seul à discuter avec les autorités allemandes et à obtenir la reddition. Bon, il est vrai que Leclerc était déjà rentré dans Paris et qu'il n'y avait pas beaucoup d'espoir pour les officiers allemands de conserver le monument.
1: Aujourd'hui, l'Assemblée nationale est divisée en trois blocs. Hein, ça date de la dissolution voulue par Emmanuel Macron. En 2024. C'est un moment particulier.